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3: Deuxième heure de Drôle d'époque, bienvenue si vous nous rejoignez. On prend les mêmes et on continue. Renaud Musy, Sophia Muller en régie, Pascaline Sordet à mes côtés. Notre invitée, Cynthia Cattard. Cynthia, eh bien, je vous propose, pour vous découvrir de manière un tout petit peu plus spontanée et un peu différente pour ceux qui nous rejoignent, un petit questionnaire. Vous réfléchissez pas trop, c'est du tac au tac. Allez, c'est parti. On va parler cinéma. Popcorn ou salle vide?
4: Popcorn.
3: VO ou VF?
4: VO.
3: Générique jusqu'au bout ou sortie immédiate?
4: Jusqu'au bout.
3: Votre film doudou? Même si vous ne les revoyez pas 40 fois les films, on a bien compris, mais un que vous chérissez?
4: Ah, maintenant, je suis influencée par mes enfants. Studio Ghibli, Le Voyage de Chihiro.
3: Votre méchant préféré?
4: Méchant préféré. Joker.
3: La meilleure scène d'ouverture de l'histoire du cinéma?
4: Oula, c'est des champs de questions.
3: Du tac au tac. Le film qui vous fait pleurer. Un des films.
4: Bon, j'ai déjà parlé de Tombeau des Lucioles.
3: Un qui vous fait rire.
4: Je suis pas très bon public pour rigoler, moi. C'est dur.
5: Le film qui tourne en boucle sur la télévision familiale.
4: Oh là là. Ma fille, elle est très fan maintenant de Chantons sous la pluie, parce qu'il n'y a pas de méchant, justement.
3: On évoque comme ça le cinéma parce que vous êtes à la programmation, à la direction artistique de la Lanterne Magique. Lanterne Magique créée à Neuchâtel en 1992, qui, d'après les chiffres que j'ai trouvés, aurait initié près d'un demi-million d'enfants au cinéma, c'est pas rien quand même.
4: Hein. Comme ça, ouais.
3: Vincent Haddad est resté 30 ans à la tête de la Lanterne Magique, il l'avait co-créée. Vous avez repris le poste, vous, Cynthia Cattard, en automne 2024. Alors, Vincent Haddad continue par passion pour le cinéma à faire des présentations, des conférences et autres. Que vous a-t-il transmis?
4: Je pense que c'est aussi une transmission un peu... Indirect, inconsciente, enfin, c'est de le voir lui-même avec sa verve et sa fougue à être toujours là, en fait. Cette passion. En fait, de pas avoir moi grandi dans une famille, intello, on va dire. Ben, la culture, c'est toujours ce truc qu'on peut mettre de côté. Et en fait, de voir quelqu'un qui a ce point, qui vibre, ben, c'est très inspirant.
3: Mmh. Vous nous l'avez dit au tout début de l'émission, la lanterne est présente partout en Suisse. Est-ce que il y a l'équivalent à l'étranger?
4: Il y a sûrement plein d'équivalents, mais comme ça, à cette échelle, je suis pas sûre. Je sais qu'en France, ils sont très actifs et très bons dans la médiation. On a des lanternes, on disait avant, qui ont essaimé un peu... par hasard dans certains pays, mais comme ça, enfin avec tout ce que ça représente comme complexité de réunir autant de clubs avec des comités bénévoles dans des films avec ces différences linguistiques, je suis pas sûre.
3: Mmh. Non. Et depuis 12 ans, pour accompagner la lanterne magique, il y a la petite lanterne qui a fait son apparition. Ça c'est pour les plus petits, les 4-6 ans.
4: Oui.
3: Et là, alors, qu'est-ce qui est différent? C'est que les enfants viennent accompagner, ils sont avec leurs parents.
4: Mm-hmm.
3: Donc on touche un double public.
4: C'est ça.
3: On séduit les parents et les tout-petits.
4: Parents, grands-parents, oncles, tatas, les adultes accompagnants, accompagnantes. Soit qui étaient très curieux de savoir comment ça se passait une séance lanterne, puis comme ça ils peuvent laisser leurs enfants en confiance, continuer. Et puis en fait c'est aussi la magie transgénérationnelle d'avoir des parents qui redécouvrent, qui découvrent le cinéma en fait à travers le regard de leurs enfants.
3: Quel type de famille vient à la petite lanterne? Est-ce que vous avez dit plusieurs fois que vous n'aviez pas eu accès à la culture durant votre enfance, ou en tout cas pas à la culture que vous auriez souhaité peut-être avoir. Est-ce que ce sont des gens qui consomment de la culture ou au contraire qui viennent profiter d'en consommer? Vous avez quelle lecture de ce public?
4: J'arrive pas à dire le mot consommer. Même
3: vous avez
4: si,
3: raison, il est évident.
4: Même si, oui, on peut le ressentir comme ça. Il y a de tout, vraiment. peut-être pour la lanterne plus que pour la petite lanterne. Je pense que peut-être pour la petite lanterne. Et on a quand même beaucoup de parents curieux. Je pense que c'est une très bonne porte, hein. Le jeune public, on a envie de faire plein d'activités avec nos enfants, même si nous-mêmes, on n'est pas adeptes du cinéma. On n'a pas forcément que des cinéphiles, ça c'est sûr.
5: C'est quoi la politique de prix ?
4: Pour la petite lanterne ?
5: Pour la petite lanterne et la lanterne magique ?
4: Non, pour la lanterne magique, la politique de prix, je pense que les prix n'ont pas évolué depuis le début. On a un prix d'abonnement de 40 francs pour 9 séances. Et ça, je trouve que c'est un argument qu'on ne met pas assez en avant. Je pense que c'est un peu... On va parler d'argent, mais en fait, quand on réfléchit, c'est vraiment rien. Puis ça, l'un n'empêche pas l'autre, en fait. Il y avait une maman une fois qui me disait, mais moi, je vais aller au cinéma avec mes enfants, en fait. Puis ça coûte cher. Oui, mais en fait, tu peux y aller. Et puis ton enfant peut aussi faire la lanterne magique. Enfin, c'est...
5: Je pose la question à dessein parce qu'on sait qu'il y a les freins d'accès à la culture, ils sont souvent de deux ressorts, soit financiers, soit de capital culturel, comme on dit, c'est-à-dire qu'on ne se sent pas légitime, on a l'impression qu'on n'est pas les bienvenus dans un espace culturel, alors que souvent les espaces culturels mettent pas mal d'énergie à essayer d'avoir en tout cas des moments, des actions, des médiations spécifiques pour pouvoir atteindre tous les publics. Vous fonctionnez comment ? Vous appuyez sur le réseau de l'école ? Comment la promotion de la lanterne magique fait ? Comment est-ce que vous faites pour justement essayer de sortir de peut-être un cliché d'une famille qui aurait déjà des moyens financiers, l'habitude du cinéma, des parents cinéphiles, et qui du coup, par reproduction sociale, simplement inscrirait ses enfants à la lanterne magique ?
4: Et puis, ne serait-ce que la promotion, voir des flyers, il n'y a pas tout le monde qui a le réflexe, en fait. Mais l'école, en fait, c'est la porte d'entrée et malheureusement, ça devient de plus en plus compliqué. Pas que pour nous, je pense toutes les institutions culturelles. Et ça, c'est vraiment l'enjeu, c'est enfin d'aller de pair avec l'école. Pour nous, on est une mission d'utilité publique. Et moi, justement, qui ai découvert le cinéma grâce à l'école, je sais à quel point c'est important. Parce qu'il n'y a pas tout le monde qui a ça. Et on voit, nous, dans les chiffres directs, en fait, qu'on les écoles ne distribuent pas les flyers. Ben, les membres sont moins nombreux, en fait.
3: Par région. Vous voyez vraiment l'impact direct.
4: L'impact très direct, ouais.
3: Vraiment. Donc, c'est quoi ? On glisse un petit flyer dans l'agenda, on donne à la maîtresse, au doyen, etc. Et puis, on espère que ça se répande.
4: Il y a de tout. Mais en fait, voilà, la lanterne magique, et aussi des théâtres, et aussi plein d'institutions culturelles, et puis le sport, et voilà, en fait, la masse d'infos que les enseignants doivent avoir. Puis après, il y a ces systèmes pronotes, le numérique qui entre par là. Enfin, c'est d'une complexité pour les écoles, mais notre mission, elle est vraiment, vraiment cruciale.
3: Je rappelle le prix 40 francs pour 9 films. C'est pas avec ces abonnements-là que vous fonctionnez. Vous financez de quelle manière ?
4: Subvention. Subventions publiques, des sponsors, des mécènes. Voilà, ça c'est tout le côté de mon collègue Ilan Valoton qui s'occupe de la direction exécutive et tous ces côtés chiffres et structures et budgets. Mais voilà, c'est le travail énorme qu'on fait principalement et puis il faut le refaire chaque année, chaque mois, chaque jour.
5: Alors que l'éducation à l'image, en tout cas quand on en parle de manière théorique, tout le monde trouve ça formidable, très important. Il faut avoir des accès à différents types d'images, accompagnés avec de la médiation. Et malgré tout, ça reste compliqué. Vous attribuez ça à quoi ? À la surabondance d'offres ?
4: Je sais pas. En Suisse, c'est le cinéma en général. C'est tellement compliqué. Ou la culture en général, je sais pas. Moi, j'en parle pas avec les bons mots politiques. Je le vois juste à mon échelle, où j'ai l'impression que c'est encore très compliqué de faire sa place. Enfin, rien qu'en comparant à la France, enfin, les intermittents du spectacle, c'est un statut qui est acquis en Suisse. J'ai l'impression que c'est de nouveau ce truc, c'est un peu le truc qu'on fait à côté. C'est pas un vrai job en fait. Donc et tout ce qui s'ensuit.
3: Donc là, on parle pas que des réalisateurs et des comédiens, mais on parle aussi de la promotion du cinéma et de la possibilité de faire venir le cinéma dans les familles, auprès des élèves. C'est vraiment toute la chaîne qui est marquée par ça.
4: Oui, oui. Puis est-ce que le cinéma aujourd'hui, on le met un peu dans la case écran, donc écran, diabolise ?
3: Pour vous, c'est le même écran que les autres ?
4: Non. Non, mais il faut avoir le réflexe maintenant de retourner en salle et puis considérer la salle comme un spectacle et comme un lieu d'ouverture au monde et voilà, tellement de choses. Mais Est-ce que c'est depuis Covid ou même déjà avant, petit à petit, c'est quelque chose qu'on...
3: Alors peut-être que pour les plus jeunes qui nous écoutent, c'est vrai que nous, on a grandi pas forcément avec un téléphone entre les mains, avec cette multiplication des écrans, avec cette l'écran partout. Quand on pense cinéma, c'est avant tout une expérience collective de la salle obscure. Il faut transmettre ce goût-là.
4: Mm-hmm. Ben, c'est le collectif, de manière générale, qui se perd.
3: Mais qu'est-ce que ça change ? On est bien aussi en collectif sur son canapé, non ?
4: Alors, on n'est pas collectif. On est avec deux pattes. C'est tout
3: si
4: l'enjeu.
3: Si on regarde
4: un film
3: en famille, on est plusieurs.
4: Ouais, mais il y a un exemple tout concret qui me revient. Là, on a présenté Rasta Rocket dans le cadre du musée olympique. Et puis, il y a cette scène à la fin où ils applaudissent l'équipe jamaïcaine. Et d'avoir d'un
3: tout
4: coup
3: son rythme, cette... c'est un clap vraiment qui s'intensifie au fur et à mesure de la course.
4: Ouais, je l'avais bien en tête. Et en fait, d'avoir d'un coup dans cette salle tout le public, puis justement des enfants qui connaissaient pas, les parents qui ont vu le film enfant et qui tout le monde applaudit ensemble, ça c'est magique. Alors c'est pas tout le temps comme ça, mais voilà, on est là, on se connaît pas, on a les mêmes émotions, parfois c'est d'autres émotions. C'est un de ces lieux où on se croise alors qu'on n'est pas du tout des mêmes milieux encore. Le cinéma, ça a quand même ça, par rapport à d'autres. C'est quand même un accès à la culture qui reste populaire quand même.
3: Mais il n'y a pas de projection scolaire. On ne va pas au cinéma avec l'école, comme on va au théâtre, ou si.
4: Oui.
3: Ah oui.
4: Oui. Et il y a beaucoup maintenant d'associations qui le font. Et là aussi, en fait, le catalogue pour les écoles, c'est assez pléthorique, l'offre. Oui.
3: Est-ce qu'on peut apprendre l'esprit critique en allant au cinéma ?
4: C'est un peu ces grandes questions. Moi, je dirais que oui, quand même. On apprend à voir autrement. Ouais.
3: Cynthia Cattard, j'ai regardé un peu la programmation de l'année dernière et puis la Lanterne Magique avait deux pépites suisses d'animation. Mm-hmm. Vous avez ce souhait aussi de défendre le cinéma suisse qui souffre quand même un peu trop souvent d'une image un peu sérieuse, un peu ennuyeuse, un peu trop complexe, trop intello. C'est encore le cas ?
4: Ah, je savais pas que c'était un télo, mais j'ai plutôt entendu c'est ennuyeux. On se compare toujours à la France, donc on pense ce complexe d'infériorité suisse, mais qui a une influence directe sur notre culture. Et moi, qui suis pas d'origine suisse, j'ai peut-être moins cette modestie vis-à-vis de notre production. Et puis, il y a vraiment des films incroyables.
3: En l'occurrence, c'était Mary Henning et puis Sauvage. Mm-hmm. Donc là, la volonté, c'est de montrer aussi aux enfants une certaine éducation à la production locale.
4: Ouais, ça me tient à cœur. C'est qu'on se décentre un peu de ces... je veux faire du cinéma, je vais aller à Hollywood ou je vais aller à Paris. En fait, ici, juste à côté, il y a des très bonnes écoles et puis on n'a pas besoin d'aller loin, en fait. Et puis, on peut être fier de notre culture.
5: Mm-hmm. Expliquer comment ça fonctionne, c'est aussi une des missions de La Lanterne Magique. Vous aviez fait, il y a quelques années, des films sur les différents métiers du cinéma, des courts-métrages sur les métiers du cinéma. Ça, dans la... vous décortiquez avec les enfants avant ou après les séances, la manière dont les films sont fabriqués. Par exemple, on parlait de Chaplin au début de l'émission. Oui. En fond, c'est des cascades. C'est des cascades humoristiques. Mais comment on fait, comment on apprend à tomber, par exemple. Tout ce qui fait à la fois la magie du cinéma et qui à la fois est assez magique de justement découvrir.
4: Mm-hmm. Alors, selon les films, oui, quand ça s'y prête, l'animation axe sur justement les techniques. En fait, des animations qui montrent vraiment des techniques. Mais en l'occurrence, là, on a une nouvelle petite leçon qui raconte les coulisses de Sauvage, justement, qui va être présentée à Annecy, là, qui a été nommée.
5: Annecy, donc le festival du film d'animation principal en Europe et dans le monde.
4: Oui, et puis c'est le film Vers la forêt de Antonin Niklas. Et donc, ça, c'est hyper chouette pour les enfants. Je crois que ça se faisait ponctuellement. Moi, je trouverais hyper bien qu'on puisse faire aussi de la pratique, puis que les enfants puissent eux-mêmes manipuler.
5: Donc, des ateliers.
4: Ouais,
5: ça ferait partie de vos projets.
4: Ouais, ça c'est autre chose. Mais justement, pour un peu contrer l'image des écrans, puis aussi montrer en fait qu'un cinéma, c'est pas juste un réalisateur, une réalisatrice. Enfin, un film, c'est pas juste un ou une réalisateur, réalisatrice. Il y a toute une équipe, puis ils ont toutes et tous leur importance.
3: Mm-hmm. ateliers qui existent pour les enfants dans, peut-être pas Lanterne Magique, mais dans les rencontres du 7e art, mm-hmm. on peut aller faire un petit bout de film, aller oui, voir ce que ça veut dire qu'une cascade. Donc, d'autres ont peut-être la possibilité oui. De le faire avec d'autres moyens, d'autres sponsors pour pouvoir donner cette... alors, un peu l'envers du décor, mm-hmm. un peu le making-of de, oui. de la fabrication de films au cinéma.
4: Il y a des ateliers incroyables qui se font. Bah, on essaie de collaborer, justement. Enfin, faut qu'il y ait de la place pour tout le monde, puis comment on peut s'associer pour se compléter de manière intelligente.
3: Mmh. Il y a une volonté de se mettre ensemble ou
4: oui.
3: bien
4: oui. Pour moi, oui. Ouais, ouais.
3: Très bien. On va écouter une bande originale. C'est de nouveau vous qui nous l'avez soufflé, hein, je l'ai dit. Vos suggestions étaient extraordinaires. On n'avait pas du tout envie de s'en défaire. Du coup, on va écouter All Is Love, Carino Kids.

0: toujours très amusant de voir le titre original d'une œuvre et puis la traduction qui est faite ensuite dans les autres langues. C'était la bande originale de Where the Wild Things Are. Et en français, ça donne Max et les mini-monstres.
1: Les maxi-monstres.
0: Voilà, les maxi-monstres. Ouais. Voilà. En plus, j'arrive à me tromper. On va écouter maintenant le poids des mots. En fin de semaine, on profite de revenir sur quelques moments forts de la semaine écoulée. Cette semaine, eh bien, Simon Matédoré et Mélanie Croubalian recevaient dans l'ordre Stéphanie Durleman, qui est professeure au département des sciences et de la médecine de l'université de Fribourg, Myriam Mal, autrice et illustratrice, qui était invitée à Bédéfil, et Laurent Turner, directeur de la Summit Foundation. Voilà, je dis directrice, comme ça j'ai rééquilibré l'erreur de tout à l'heure. Nicole Lamont, vice-chancelière de la Confédération et porte-parole du Conseil fédéral.
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3: Les enfants sont tous doués à égalité. Quand on est né, on est également capable d'apprendre n'importe quelle langue. Donc, il n'y a pas plus un bébé plus doué qu'un autre pour juste apprendre à parler la langue qui l'entoure du moment où tout va bien et qu'il n'y a pas un trouble langagier, n'est-ce pas? Mais chez les adultes, il y a bien sûr de la variation. Alors, on essaye de comprendre qu'est-ce qui fait qu'on est plus facilement polyglotte que d'autres quand on est à l'âge adulte, c'est pas forcément clair. Je pense que c'est clair qu'on comprend qu'il y a certaines capacités cognitives qui accompagnent le langage, comme la mémoire de travail, etc. Alors peut-être que quand on a plus de mémoire de travail, ça facilite aussi de garder en mémoire le nouveau système, les nouveaux mots, etc. Mais on essaye de comprendre ça.
1: Écoutez, c'est compliqué d'aller bien dans... Enfin, c'est un bon titre d'émission parce qu'en effet, quelle drôle d'époque. Je trouve que c'est particulièrement compliqué en ce moment d'exister dans cette époque parce que dès qu'on regarde l'ensemble de la situation, c'est absolument dramatique, et dramatique est un euphémisme. Je trouve que c'est hyper difficile de continuer à avancer et donc j'essaye de me focusser sur ce que je dis souvent, qui est des endroits où on met de l'espoir. Moi, c'est souvent dans le groupe, que ce soit le groupe de mes amis, de ma famille que j'aime, de mes proches, mais aussi des communautés que j'aime, des personnes dont je me sens proche. Même là, voilà, d'être à Bédéfil au milieu de personnes qui sont intéressées par une de mes choses préférées au monde, qui est la bande dessinée, de sentir que c'est des belles personnes. J'ai l'impression, en tout cas, l'ambiance est très belle et très douce. C'est dans ces... Je mets les humains, je disais tout à l'heure, les humains sont la pire chose qui est arrivée à la planète, mais aussi la meilleure. Donc, j'essaye de me focusser sur eux.
4: On n'a jamais vu effectivement autant de monde, en tout cas c'est depuis 20 ans. Et puis avec l'impact évidemment que ça a en termes de transport et aussi de déchets. Et c'est ça qui au final me permet d'être aussi provocateur entre guillemets sur ce sujet. C'est que non, on peut fréquenter cette montagne sans utiliser des remontées mécaniques, sans avoir cette exploitation avec ces pylônes qui défigurent ce paysage de partout.
5: Mais vous nous racontiez vos vacances de jeunesse où vos parents vous emmenaient dans toutes les stations. Vous avez fait du ski et du snowboard, vous?
4: Oui, bien sûr.
5: Faut peut-être laisser les jeunes en faire aussi, non?
4: Mais ils peuvent faire du ski et du snowboard de manière totalement indépendante de ces remontées mécaniques.
6: Donc on fait comment? On monte à pied?
5: En peau de phoque?
4: Mais absolument.
7: Je dirais que c'est la dilution des responsabilités. Tout ce qui freine peut-être dans une entreprise aide en politique. Alors parfois il manque effectivement d'autres choses, peut-être du leadership. Cette horizontalité du pouvoir qui est tout à fait fascinante, parce qu'à la fin des décisions sont quand même prises, des lois sont quand même mises en œuvre, mais on arrive à échapper à cette ultra personnalisation qui fait tellement mal au débat dans certains pays actuellement, ou qui a porté au nu d'autres, qui a créé des destins. Et ensuite, il y a cette horizontalité du pouvoir qui peut faire mal aux plus ambitieux, mais qui sert le pot commun, qui sert vraiment l'intérêt commun.
0: Avec une réalisation signée Sophia Muller, Cynthia Catarin, est-ce qu'il y a un sujet sur lequel vous souhaiteriez rebondir ou bien que vous souhaiteriez commenter dans ce qu'on vient d'entendre?
1: J'ai trouvé tout très passionnant. L'horizontalité, forcément, ça m'inspire beaucoup. Ce contexte de la Suisse, les déchets en montagne et puis cette différence de génération. Enfin, il y a deux. Enfin, puis les langues, évidemment.
0: Vous en parlez un nombre impressionnant des langues. 6, 7.
1: Je baragouine.
0: Oui, modeste, ça c'est toujours votre modestie qui parle. On l'a bien compris depuis le début de l'émission.
1: Je suis plutôt lucide. On peut parler de ah ben c'est un très beau sujet, l'allemand, le suisse-allemand. parler de ça, si vous voulez.
0: Pourquoi vous parlez, vous dites que c'est un très beau sujet?
1: Parce que je ne le parle pas et puis qu'on a vraiment un souci en Suisse romande, comment comment on apprend l'allemand, comment on n'apprend pas le suisse allemand et puis comment ça, c'est vraiment crucial pour ne pas se rencontrer de Paris.
0: C'est un mur.
1: Ouais, c'est un mur, le Rechtegraben, ouais.
0: Comment vous faites justement pour être représenté avec la lanterne magique à l'échelle suisse pour gérer cette diversité linguistique et, comme vous venez de dire, cette difficulté pour nous, romans, et même tessinois, mais à s'exprimer en suisse allemand et à comprendre et à intégrer cette partie de notre culture?
1: On a une équipe formidable qui vient d'un peu partout. Puis on se réunit, il y a beaucoup de télétravail, mais le jeudi, c'est vraiment la ruche, quoi. On a notre collègue qui arrive du Tessin, on a une super équipe de Suisse alémanique. Puis justement, j'ai eu le déclic ces derniers jours en me disant, mais pour une fois, le Suisse allemand, je l'entends, et puis ça devient émotionnel.
0: Dans le bon sens?
1: Oui, dans le bon sens. Jusqu'à présent, moi, l'émotion, c'était l'arménien, le Liban, l'arabe. Et puis d'un coup, le Suisse allemand, j'ai envie de l'apprendre, quoi. Puis ça, c'est vraiment la magie du cinéma et de mes collègues. Parce que je pense que comment on l'apprend à l'école, l'allemand, c'est la langue du travail, c'est la langue nationale. Et puis, si on n'a pas, on en parlait encore hier, on n'a pas Oma et Opa avec qui on passe nos vacances, c'est loin, quoi, c'est abstrait. Et puis surtout, on a toujours peur de faire faux. Je sais même plus quoi.
6: Et pour nos compatriotes suisses-allemands, l'allemand, c'est aussi la langue du travail et de l'administration.
1: C'est
6: une langue émotionnelle pour personne.
1: Ouais. Donc il y a quelque chose vraiment. Puis c'est de nouveau quand on dit Hochdeutsch, moi ça m'agace, quoi. C'est le bon allemand. Enfin c'est tellement crucial. Enfin puis ça passe à travers tout le monde. Et moi j'ai su récemment qu'en fait il y avait des dialectes très différents. Enfin je me dis mais j'habite en Suisse, quoi. C'est mon pays. Je sais pas ça. Enfin c'est
0: faire la distinction entre le Pesler-Tutsch, le Thuri-Tutsch, le Bern-Tutsch, etc. Et les distinctions. Non, je parle pas du tout ces dialectes-là. Mais est-ce que le cinéma ou le cinéma pour enfants est un bon moyen de les rendre sensibles à ces questions-là? Est-ce que il y a du cinéma suisse-alémanique bien traduit qu'on peut montrer au jeune public?
1: Voilà, la traduction, c'est une grande question, justement. Alors, des films, oui. Et la traduction, ça va aller de mieux en mieux, je pense. Mais voilà, on a tous grandi avec ces pubs suisses très mal traduites. Enfin, c'est grotesque, quoi.
0: Donc, c'est difficile de programmer pour la lanterne magique des films des autres régions linguistiques. C'est ça qu'on doit comprendre, à cause des traductions?
1: Non, ça, je pense que ça passe. Les enfants, ils ont moins cet a priori aussi que nous, je pense, par rapport à. On programme Heidi, on a Shailen Ursley, mais même là, c'est drôle parce qu'il est en dialecte des Grisons. Donc, je sais pas si les enfants de Berne y comprennent, en fait.
0: Ça, c'est le petit bonhomme qui a une sœur, c'est tiré d'un livre, je crois, d'abord.
6: Il a sa cloche pour Ursley en français.
0: Et il y a même des balades au Grison où on peut aller suivre le parcours de Ursley.
1: De nouveau, c'est apparemment un classique de la littérature pour enfants, mais ça n'a pas passé la frontière. Puis, voilà, on découvre grâce à ça.
6: Mais en même temps, vous projetez des films doublés.
1: Oui,
6: sur la question linguistique, là. Et c'est normal vu le public, mais c'est vrai que on va avoir accès à une forme de culture, à des personnages, mais pas à la langue.
1: Il fallait faire le choix. Mais c'est drôle parce que quand j'étais à l'université, j'avais suivi des cours de cinéma en espagnol et le prof nous, en fait, il était presque en train d'encourager de voir des films en version traduite. Parce que comme ça, on n'est pas focus sur le texte qui défile, quoi. Puis j'avais ça en tête, je me disais, en fait, c'est vrai. Enfin, quitte à choisir, je préfère voir le film en version doublée, mais le voir plutôt que
6: de le lire.
0: Voilà. On perd une partie, ou en tout cas peut-être qu'on se coupe un peu de certaines émotions parce qu'on est concentré sur la lecture.
1: Mm-hmm.
0: C'est ça?
1: Ouais, je pense, ouais.
0: Mm-hmm. Comment se fait la programmation à la lanterne magique?
1: Une grande question.
0: Oui, on a
1: toujours la question qu'on me pose. Alors, je pense qu'il y a une tradition pendant 30 ans où c'était de manière très informelle et quand, de ce que je sais, quand l'approche de la retraite arrivait pour Vincent Haddad, il y avait l'idée de ne pas avoir quelqu'un qui le remplace et puis décide. Donc, ils ont créé une commission de programmation avec des experts, experts du cinéma avec qui on se retrouve quelques fois par an. Puis on discute, chacun, chacune vient avec des idées. Et puis voilà, c'est tout l'enjeu de voir est-ce que ça peut entrer dans les critères de la lanterne magique et du jeune public.
0: Justement, quels sont les critères? Il y a évident, une diversité.
1: Oui.
0: Il y a aussi une envie de montrer des films qui sont peut-être moins accessibles, moins que les enfants vont peut-être moins voir eux spontanément, soit au cinéma, soit en famille, sur des plateformes.
1: Oui.
0: Des films étrangers, des films qui traitent de certaines thématiques. C'est quoi les critères?
1: Alors, thématique, je pense que c'est pas le critère de base. C'est vraiment l'idée de voir un film sur grand écran. Donc ça peut être un film qu'ils auraient vu, qui a plutôt bien tourné, mais le voir sur grand écran, c'est quand même particulier. Puis là, il y a vraiment pas de critère que ce soit un film qui a été nominé, qui a bien tourné dans des festivals ou voilà, qui est passé inaperçu. Moi, ce qui tiendrait à cœur, c'est d'avoir des vieux films que les enfants d'aujourd'hui puissent voir, pour le lien à l'histoire et puis justement un peu relativiser notre époque.
0: Et montrer aussi l'évolution du cinéma et ben, peut-être aussi un peu des matériaux de fabrication. Je vous propose maintenant qu'on fasse un petit retour peut-être sur une période de votre adolescence, mais qu'on le fasse en musique.

0: On a envie de danser, en tout cas, quand on entend ça, Fame de Irène Cara. Et c'est un joli clin d'œil qu'on peut faire à notre programmatrice musicale, Stéphanie Jovanovic. Ça lui a beaucoup plu, votre proposition, Cynthia Cattard. Et elle adore la danse. Pourquoi ce choix?
1: Pour la danse aussi.
0: Oui.
1: Le mouvement. En fait, c'est un souvenir que je pense que je devais avoir 5-6 ans quand je regardais cette série. De voir l'émulation. Bah, ces lieux où on apprend, en fait, qu'on a l'envie de créer.
0: On fait les premiers pas, on se plante, ça marche pas.
1: Ouais,
0: et puis la force du collectif.
1: Oui, mais c'est dommage d'appeler ça fame en fait, parce que je trouve que c'est sale, ça devient un peu desserrer le truc. C'est pas qu'on veut devenir célèbre, en fait, c'est juste l'envie de transmettre et de partager ce besoin de créativité qui est très fort. Ouais.
0: Alors ça, c'est la série, et puis il y a un film.
1: Bah, j'ai découvert ça en fait quand je faisais ma petite programmation. J'ai vu que la Cinémathèque allait le programmer là à la fin du mois, le film. Et puis il mentionnait, il citait justement quel théoricien du cinéma qui parlait du clip, vraiment de ce clip. Et c'est vrai que c'est très fort ces images, comme Nina Simone quoi. Ça a auguré l'ère MTV apparemment.
2: MTV qui est aussi une porte d'entrée dans le cinéma, puisqu'il y a de nombreux réalisateurs qui ont fait des clips. Il y a des réalisateurs de clips qui sont devenus des réalisateurs de cinéma, réalisateurs et réalisatrices. Vous citiez tout à l'heure le studio Aardman, qui est un studio donc de cinéma d'animation pour le clip de Nina Simone. Donc il y a des passerelles qui sont très claires. Est-ce que vous pourriez imaginer de passer des clips à la Lanterne Magique?
1: Ouais, bah, j'y ai pensé parce que tout récemment, c'est sorti la semaine passée, Romain Gavras. Qui a sorti ce clip, c'est tout un concept Generation, je sais plus qui est le DJ avec qui il fait ça. Et on a découvert ça avec mes enfants. Alors c'est un peu, on est dans un lycée anglais, puis il y a le bad boy qui vient, puis qui dévergonde tout le monde, on les voit prendre la drogue et tout, mais je savais pas que c'était Romain Gavras. Et ce clip, il est incroyable. Et je crois que c'était l'envie, justement, il racontait qu'il voyait ses ados aujourd'hui qui regardaient les films en version verticale.
2: Or, le clip n'existe que en version horizontale.
1: Ouais.
2: Il dure 7 minutes. Il n'est pas du tout compatible avec les. Mmh. En fait, il n'est pas du tout compatible avec les réseaux sociaux. Et pourtant, il marche extrêmement fort. Vous l'avez peut-être vu passer. Il y a des scènes de danse collective vraiment sublimes où le personnage, la scène qui a le plus tourné, le personnage principal, n'a pas son veston de collège. Donc, il est en blanc. Et puis, tous les autres autour ont leur veston. Et donc, ils tournent sur eux-mêmes. Donc, ils passent du blanc au noir. Comme ça, c'est des effets visuels extrêmement saisissants.

0: Ouais.
1: Et on voit qu'il y a une vraie culture du clip qui est extrêmement vivace.
0: Ouais. Bah, peut-être qu'il faut ces portes d'entrée en fait, partir en fait de ce que les jeunes ils aiment, que ce soit le jeu vidéo, le clip, pour les remettre ensemble dans ces salles en fait, ou alors réfléchir aux salles autrement. Il faut un peu désacraliser aussi ce truc de la salle en noir où personne ne parle.
1: Vous travaillez avec les salles de cinéma pour La Lanterne Magique. On sait que les salles de cinéma ont beaucoup, beaucoup de difficultés, ont eu du mal à se remettre du Covid. Les chiffres ne sont jamais remontés au niveau de ce qu'ils avaient pu connaître avant l'épidémie.
2: 2025, pire année en termes de fréquentation.
1: Oui, et puis...
2: Avant 2026.
1: Ah ouais, on est... J'ai pas envie de dire qu'on est sur une dégringolade. Et puis vraiment, c'est... quand on aime le cinéma, c'est toujours un peu un crève-cœur. Mais est-ce qu'il n'y a pas aussi quelque chose à réinventer là autour? Parce que j'entends dans ce que vous dites, on peut se battre beaucoup pour ramener les jeunes dans les salles de cinéma. Mais est-ce qu'on ne devrait pas aussi peut-être penser à, je sais pas, ramener les salles de cinéma vers les jeunes plutôt?
0: Il y avait un jeune qui est assez actif à Neuchâtel, il me racontait qu'avec une bande de potes, quand ils étaient encore au collège, lycée, ils avaient créé des concepts où ils faisaient des soirées seconde main dans des cinémas, et puis il y avait plein de trucs un peu protéiformes comme ça, et je trouve c'est une porte d'entrée. Maintenant, on avait ça à la Cinémathèque de Tanger, mais ça devenait un peu l'endroit où les gens venaient pour la buvette, et puis il y avait le merchandising autour, et je me disais, la salle, elle restait vide. Et ça, je trouve, c'est l'écueil auquel il faudrait pas arriver. Mais alors, est-ce qu'on fait un bar? Il y a pas mal de cinémas qui font ça en Suisse.
2: Oui, les foyers, il faut réhabiliter les foyers de cinéma.
0: D'avoir un bar en fond de salle, mais quand même...
2: Ah, dans la salle?
0: Dans la salle.
2: Mais alors, ça fait du bruit.
0: Ça fait du bruit. Alors, est-ce que c'est pendant le film ou juste après? Est-ce qu'ils font une pause? Enfin, il y a plein de choses, mais je crois que c'est un peu cette direction.
1: Il y a des cinémas où on peut, dans certains pays, manger, commander carrément le restaurant. C'est le concept du café-théâtre, mais
0: ils
1: en version
0: des menus,
1: cinéma. Ouais.
0: Un menu adapté au film, j'ai vu ça.
2: Mais vous nourrissez cette réflexion pour La Lanterne Magique, à La Lanterne Magique, de comment, au fond... séduire des nouveaux publics et faire en sorte que la salle de cinéma fasse partie de la vie des enfants et des futurs adultes.
0: Alors nous, on n'est pas exploitant de salle directement. C'est pas notre cœur de métier, mais ça fait partie en fait. Voir comment en fait, nous c'est plutôt le cinéma. Comment redonner le goût d'aller voir le cinéma en salle. Mais ça fait partie. Ouais. Pour moi, c'est leur montrer que le cinéma, c'est un écran, mais c'est aussi manipuler. C'est aussi rencontrer ceux qui le font, celles et ceux qui le font. Mais moi, je crois qu'il y a aussi un enjeu avec ces cinémas de quartier, ces cinémas dans les petites localités qui sont le lieu de socialisation, en fait. C'est ça, je trouve hyper chouette, parce que parfois, il n'y a que ça, en fait.
2: Donc, se battre aussi pour éviter leur fermeture.
0: Oui.
2: Et s'adapter à tous les publics. La lanterne est aussi à passer à l'audiodescription.
0: Oui. Tout récemment, ça c'est un des gros projets pour pouvoir accueillir tout le monde en fait. Des personnes qui spontanément se disent pas qu'ils peuvent aller au cinéma. Et en fait là c'est une proposition comme les séances relax aussi. Faut désacraliser en fait.
2: Relax, c'est ?
0: Il y a ça au théâtre aussi. On peut faire du bruit en fait. On peut bouger.
1: La lumière est un peu moins basse, donc on voit mieux autour de soi. On a le droit d'entrer et de sortir.
0: Voilà. Nous, nos séances Lanterne Magique, elles sont déjà comme ça. On a des parents de secours qui encadrent les enfants. Les enfants peuvent entrer et sortir s'ils ont peur, s'ils ont besoin d'aller aux toilettes. Mais c'est vrai que je pense à un opéra ou un concert classique en version relax. Ils le font maintenant, les concerts pour bébés, je trouve ça super. Est-ce qu'on doit désacraliser ce truc de la culture? Je pense qu'on est encore un peu dans cet entre-deux où ça doit rester un truc magique, inatteignable, ou en fait c'est le truc qui est au coin de la rue et puis on sort, on rentre.
2: C'était comme ça à Tanger quand vous étiez à la Cinémathèque? Vous avez les yeux qui montent au ciel, racontez-nous. Ça ressemble à quoi alors? Vous avez dit il y avait beaucoup de monde au café, puis pas forcément dans la salle, mais qu'est-ce qu'on pourrait attraper de ces habitudes de là-bas
0: pas ces habitudes-là. Alors, je nuance parce que nos salles étaient pleines quand il y avait les séances de La Lanterne Magique. Parce que moi, j'étais juste trop grande pour La Lanterne Magique en Suisse, mais en étant stagiaire à la Cinémathèque, il y avait La Lanterne Magique à l'époque. Et ça, c'était incroyable, ces salles.
2: Donc, à Tanger.
0: À Tanger, ouais.
2: Ça s'appelait là, comme ça?
0: Le concept de La Lanterne Magique, c'est vraiment quelque chose qu'on prend clé en main et on le reproduit, avec le duo d'animation, bon gré, mal gré. Et c'était salle comble, c'est incroyable. C'est vraiment, à chaque fois, j'ai les yeux qui pétillent. Mais par contre, Il y avait cet a priori parfois que les couples, en fait, c'est le cinéma, c'est le lieu où ils se retrouvent. Voilà. Donc, on n'a pas forcément envie que ce soit comme ça à ce point-là, mais il y avait des cinémas qui étaient connus pour...
2: La salle obscure, c'est se cacher aussi du regard des autres.
0: Mmh. Et mais pas la cinémathèque.
2: Pas la cinémathèque. Vous faites vraiment
1: du doigt. Comme pour des enfants, c'est interdit. C'est
2: on va écouter Queen, Bohemian Rhapsody sur RTS Première. Queen sur la première.

0: Bohemian Rhapsody dans une version en concert, c'était bien entendu Queen. Cynthia Qatar, dans les moments forts que vous avez eu l'aimabilité et la gentillesse de nous transmettre, il y a bien entendu la naissance de vos trois enfants. Et la naissance de vos trois enfants, vous, à nouveau, les reliez à des moments forts de cinéma. Dites-nous en plus. Alors, je donne les dates comme ça. 2018, 2020, 2023. Alors, 2018, qu'est-ce qui se passe entre la naissance de votre premier enfant et puis une toile de cinéma, un film ?
1: Je crois que je me disais, j'ai le couteau sous la gorge. J'avais toujours cette volonté de faire ce film sur ma grand-mère. Et je me disais, c'est maintenant ou jamais. Donc, j'avais suivi un atelier documentaire. J'étais enceinte et puis j'écrivais voilà, le traitement. Voilà, faut que je le fasse et tout. J'avais cette pression. Et c'était très présent. C'était vraiment comme si ma fille allait accoucher, puis ma vie, mon autre vie s'arrête, quoi. Ben non, ça s'arrête pas, mais c'est vrai qu'il faut conjuguer. Puis c'est voilà tout l'enjeu qu'on a ces envies un peu de création, qu'on a la procréation en même temps. Voilà, ça se croise.
0: C'est joli de se dire que on termine un film documentaire sur sa propre grand-mère tout en donnant la vie.
1: Ouais, moi je l'ai pas terminé, hein, il est toujours en attente, protéiforme. Je verrai un jour si c'était cette pression était judicieuse ou pas à ce moment-là. Mais voilà, ça s'est petit à petit mué vers la place que prennent les enfants dans une vie. Et puis ma grand-mère qui est toujours là. C'est aussi la pression. Ma grand-mère, elle est âgée, puis elle nous dit toujours qu'elle va mourir, elle va mourir. Donc voilà, il y a aussi cette pression-là. Mais elle est toujours là, elle tient bon. Donc on pourra toujours le faire.
0: Et 2020, deuxième enfant. Mm-hmm. Et là, vous faites quel lien ?
1: Mais alors là, ça m'était complètement sorti de la tête, mais j'avais postulé pour la FEMIS, donc l'école de cinéma assez réputée en France. Et puis, ils font un atelier documentaire. Voilà, si on a un projet, on peut y soumettre. Et puis, on peut aller suivre pendant un an, je crois, des cours. Et puis, je me souviens faire un... Ils m'avaient pris en entretien, puis c'était Covid. Donc, heureusement, c'était à distance et j'avais mon bébé de 2 semaines au sein, quoi. Puis, ils m'avaient dit, on pense pas que vous allez faire votre projet. Donc, je me suis dit, bon, ben, peut-être je le ferai pas. Ou peut-être ce sera pas avec eux. Puis, voilà.
2: C'est dur, non ?
1: Ouais, c'est... C'est dur, puis en même temps, enfin, je pense que j'ai un peu le fait d'avoir pas grandi avec ces références-là. On fait des trucs très spontanés parfois, puis je suis sûrement souvent à côté de la plaque, donc peut-être j'ai envoyé une note. En fait, il me posait des questions très techniques. Moi, j'avais envoyé une note d'auteur un peu comme ça, puis il disait alors comment vous pensez retranscrire ça en image ? J'en sais rien. Enfin, j'ai pas fait d'école de cinéma, je sais pas quoi. C'était très.
0: Donc vous aviez l'impression de pas avoir les codes ?
1: Ouais, voilà, c'est toute une question de code.
0: Mm-hmm. Et puis 2023, alors ? Troisième naissance, et là ?
1: Alors là, on avait déménagé dans notre campagne. On avait un peu j'étais bénévole à la Lanterne Magique à Neuchâtel. Et puis, on dit que quand on est sur le point d'accoucher, on sait quoi, la nidification, on fait le ménage, voilà, on prépare notre petit cocon. Puis moi, en fait, je suis en train de faire les demandes de subvention pour notre club de la Lanterne Magique de Neuchâtel. Et c'était ça, ma pression. J'étais pas censée accoucher tout de suite, mais voilà, faut que je fasse cette demande de fonds, quoi, je vais accoucher et tout. Et puis, j'ai perdu les os le lendemain matin. Et là, je reçois un SMS d'une copine connaissance. C'est drôle parce qu'on s'était rencontrés à Paris. J'étais un peu partie comme ça sur un coup de tête. Et puis, j'avais recommencé des pseudo-études en sociologie. Puis là, je rencontre une fille qui s'appelle Nora, qui vient de Suisse, qui fait aussi un échange. Et puis, par hasard, elle se retrouve à la Lanterne Magique. Puis moi, j'allais un peu taper à la porte comme ça. Comme moi, j'étais au comité de Neuchâtel, je confondais en fait les bureaux voilà, de la maison mère, de l'association fêtière qui sont à Neuchâtel. Puis j'allais souvent en fait demander des enveloppes ou je sais pas. J'avais pas compris que j'étais à côté de la plaque en fait. Puis une fois, j'arrive là, je vois Nora. Et puis, puis elle m'a dit, ah, tu sais, on cherche souvent des coordinateurs, coordinatrices. Voilà, j'ai perdu les os, je reçois ce message de Nora. Si jamais il y a un poste, mais c'était coordinatrice suisse alémanique, donc pas possible. Mais voilà, ça a fait un peu son petit chemin. Et ouais, c'est assez drôle parce que c'est un peu hasard. Je l'aurais pas fait, moi, postuler pour le poste de direction artistique. Puis c'est une autre collègue qui m'a dit, ah ben si jamais tu postules...
0: Pourquoi ? Par modestie ? On y revient ?
1: Ouais, puis j'avais un bébé de 6 mois. Enfin, c'était un peu flou, quoi. J'avais lu, je pense que... Enfin, je me disais, ah, ça pourrait être un poste chouette. Mais... Et aussi, de nouveau, un peu la spontanéité. Je pense que si j'avais grandi à Neuchâtel, j'avais fait la lanterne. Vincent Haddad, Monsieur Cinéma, j'aurais pas osé, quoi. Enfin, je débarque un peu de nulle part, quoi. Mais c'est peut-être ça aussi ce qui a marché, je pense.
0: pas se sentir légitime.
1: Ouais, ouais. Mais en même temps, en Suisse, je pense qu'on a encore ce truc où on peut, voilà, un peu faire des passerelles. Et puis, à l'époque, le journalisme, on y arrivait par n'importe quelle porte. Puis c'est tenter, un peu à la libanaise, en fait. On y va à la fraîche, on tente. De toute façon, on va mourir demain, donc on peut tout faire. Et puis, on réinvente, on se casse la gueule.
2: Ça vous a plutôt réussi.
1: Je sais pas, on verra, mais oui, on essaye, on récolte.
0: Qu'est-ce que vous leur montrez comme film à vos enfants?
1: J'essaie de pas faire justement trop la lanterne magique, un peu chiante, pour pas les influencer. Donc j'ai forcément des enfants qui vont vouloir voir des trucs sur YouTube. Ils sont assez sensibles, donc voilà, je disais avant ma fille, c'est « Chantons sous la pluie ». Mais j'étais surprise l'autre fois parce qu'on vit en camping en ce moment, parce qu'on rénove notre maison. Et puis, il y avait plein d'enfants avec qui ils commençaient à traîner. Puis, il y avait une fille qui l'entraînait dans sa caravane et qui voulait, elles étaient devant un écran, en fait, à regarder, je sais pas, LOL surprise, ces trucs du moment. Et puis, moi, je les ai réembarqués chez nous. Puis, nous, on a un peu notre DVD avec Lanterne Magique. Puis, ma fille a dit, ah, on peut regarder Mary Henning, la fille, la chasseuse de fossiles. Puis, je l'ai, ah, voilà, ça fait.
0: Film suisse. Là, ça fait petite victoire quand même.
1: Ouais, petite victoire.
0: Grande victoire. Cynthia Cattard, on approche très à grands pas vers le week-end. Racontez-nous le meilleur week-end de votre adolescence.
1: Oh non.
0: Ah si.
1: Ah non, pas
0: ah, bah,
1: ça.
0: Ah si.
1: Faut chercher. C'est pas une bonne période pour moi, l'adolescence.
0: Bah alors, choisissez un moment de votre vie où c'était des chouettes week-ends. Peut-être dans l'enfance, alors.
1: Aïe, aïe, aïe. Oh, faut chercher loin.
0: Ça se passait comment les week-ends?
1: Beaucoup devant la télé, Dawson, il y avait une série les dimanches, là, il y avait tout l'enchaînement des séries. Là. J'ai un peu un blackout. Après, j'ai deux frères, dont un qui a 12 ans de moins que moi, et lui, il se souvient que je l'ai un peu, lui, initié à la culture. Donc, j'ai un super souvenir de l'avoir emmené... On a découvert les Harry Potter ensemble, tous les Ghibli. Je l'ai embarqué à Europa Park, je l'ai traîné au musée comme ça. Mais ça, j'étais jeune, ouais, vieille ado.
0: Et puis alors, le meilleur week-end maintenant, il ressemble à quoi dans votre vie?
1: Deux parents de trois enfants.
0: Ouais.
2: En train de rénover une maison.
1: Ouais.
0: Au camping.
1: Je pense que ce week-end, il y a la fête de la danse. C'est la fête des mères, on va se retrouver avec mes frères, ma mère, un de mes frères, l'autre n'est pas là. Je pense qu'on a juste envie de traîner en fait, c'est ça ce qui nous manque en tant que parents.
0: Merci d'avoir été notre invitée Cynthia Cattard.

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1: Donald Trump s'attend à une réponse cette nuit de l'Iran à sa dernière proposition en vue de mettre fin aux hostilités. Le président américain a dit hier soir attendre une lettre d'ici ce soir, heure américaine, c'est-à-dire d'ici le milieu de matinée en heure suisse. Une nappe de pétrole de 50 km² détectée dans le Golfe, au large de l'île de Karg, révélation du New York Times cette nuit, qui s'appuie sur des données satellites. 50 km², c'est l'équivalent de la superficie de la ville de Berne. Karg, c'est là où se situe aussi le principal terminal pétrolier iranien. On ignore pour l'instant l'origine de cette marée noire détectée jeudi. Donald Trump annonce aussi un cessez-le-feu de 3 jours entre l'Ukraine et la Russie. À partir d'aujourd'hui, le président américain souhaite y voir le signe du début de la fin du conflit. Moscou avait déjà décrété de son côté une trêve censée être entrée en vigueur hier, mais les deux camps ont poursuivi leurs attaques mutuelles. Volodymyr Zelensky a ordonné à son armée de ne pas attaquer le défilé prévu aujourd'hui sur la place Rouge à Moscou pour les commémorations de la victoire sur l'Allemagne nazie. Un journaliste a été assassiné en Colombie dans une région où opèrent des guérillas et des trafiquants de drogue. C'est ce qu'indique cette nuit l'Organisation colombienne de défense de la liberté de la presse. Mateo Pérez avait 25 ans. Il réalisait un reportage dans une zone rurale où opèrent des dissidents de la guérilla des forces armées révolutionnaires et des narcotrafiquants du clan Del Golfo. Ignacio Cassis a rencontré hier soir à Genève son homologue français, Jean-Noël Barrot. Il a été question de l'organisation du G7 en juin à Évian. Nous sommes fiers d'aider nos voisins français pour cet événement, a déclaré le chef du DFAE. Les deux ministres ont aussi évoqué évidemment les craintes quant à de possibles débordements, alors qu'un appel à une manifestation internationale a été lancé à Genève pour le 14 juin. Des rayons de tampons et de protection hygiénique se vident chez Migros et Coop, c'est ce que révèle le média 20 minutes. En cause, des négociations commerciales entre plusieurs distributeurs et le géant américain Procter & Gamble, fabriquant notamment des marques de Tampax, Always et Gillette. Des produits hygiéniques ont donc été temporairement retirés des assortiments. Migros affirme pouvoir compenser certaines marques grâce à ses propres produits. Aldi et Lidl assurent quant à eux ne constater aucune pénurie. Le Mexique annonce cette nuit avancer la fin de l'année scolaire de 40 jours. Le Mexique, où le coup d'envoi de la Coupe du Monde de football sera donné dans un petit peu plus d'un mois. Officiellement, le ministre de l'Éducation évoque une vague de chaleur attendue dans le pays, en plus du mondial. Mais face aux critiques des parents d'élèves et du patronat notamment, la présidente du pays a tenu à tempérer et assure que ce n'est qu'une proposition. Un temps sec cette nuit en Romandie et pas de coup de chaleur a priori. Ce matin, c'est un temps ensoleillé tout de même qui nous attend avec des voiles de nuages en altitude. Ensuite, c'est un temps, le même temps qu'hier, hein, avec le développement de cumulus en montagne suivi d'un faible risque d'averse ou d'orage, et ce sera le cas des Préalpes. Il fera entre 8 et 22 degrés en pleine aujourd'hui.
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3: Et Rodolphe Beauchaud en régie, bienvenue à vous. Nous sommes vendredi et vendredi, je voudrais bien quand même... Ah non, ça c'était la chanson de Bachung. Aujourd'hui c'est vendredi, je vais bien. Vendredi, c'est série. N'est-ce pas Philippe Conjusti?
4: Oui, parce que mardi c'est ravioli.
3: Exactement, exactement.
5: Et vendredi, tout est permis.
3: Et bah, oui, aussi, voilà. Bah, vous les avez entendus tous les deux, Virginie Nuzeau et Philippe Conjusti sont là pour le débat série de Vertigo. Nous aurons 3 séries en débat et vos 2 coups de cœur. On commencera avec The Widow's Bay...
5: Oui, l'histoire d'une petite île en Nouvelle-Angleterre où les monstres folkloriques pourraient bien être plus vrais que nature.
3: Oh, nous évoquerons également The Madison, Philippe.
4: La masculinité toxique dans une série vraiment coup de poing.
3: Halfman.
5: Ouais. Alors c'était celle-ci qui était...
4: Ah oui, pardon, Halfman. Ouais.
5: Alors c'est toute autre chose, Madison, c'est l'histoire d'une veuve qui revient sur les traces de son défunt mari en campagne.
3: Mais il a bu ?
4: Non, il est déjà à Cannes.
5: Pardon. Il pensait au ravioli.
3: Oui, c'est ravioli dans sa tête. Alors donc, on disait Halfman, masculinité toxique.
4: C'est ça ? Oui, c'est ça. Voilà.
3: Vous êtes avec nous, Philippe, tout va bien ?
4: Je suis là.
3: Soyez rassurés. Votre coup de cœur, Virginie, ou coup de gueule, on verra, c'est Man on Fire. Et vous, Fifi, c'est The Games, une autre série. Et puis, nous allons continuer à parler de séries aussi dans cette première demi-heure avant les bons plans du week-end, parce que nous allons évoquer une série qui est déjà, comment dire, un petit peu vu par beaucoup de gens comme une excellente série à venir. Et c'est vous, Philippe Contussi, qui avez réalisé ces interviews que nous allons entendre. On va partir pour Série Mania à Lille et nous allons surtout remonter le temps. On va se retrouver, figurez-vous, à l'été 36.
6: Le gouvernement de Front Populaire est constitué. Parmi les projets, la semaine de 40 heures, les contrats collectifs, les congés payés, c'est-à-dire les principales réformes réclamées par le monde ouvrier.
7: Partir, c'est la première joie qu'apportent les vacances aux citadins prisonniers toute l'année de leurs tâches, de leurs soucis, des conventions. À la plage, parents et enfants vivent sur un pied d'égalité. Ceux-ci jouissent d'une indépendance presque complète et les parents se sentent tellement rajeunis. Les vacances payées, accordées par notre gouvernement, ont rendu cette année aux plages de France toute leur animation d'autrefois.
3: Léo Blum, le président du Conseil de la Troisième République, qui annonce au nom du Front Populaire la semaine de 40 heures et les congés payés. Nous sommes bien en 1936, le premier épisode de la série, l'été 36, commence, lui, dans une rue en fête, entre tubes de l'époque et musique anachronique entraînante, au milieu des crises et des chants. Il y a Eugénie, qui marche lentement dans la rue, elle est préoccupée. Il y a Léonie, également perdue dans ses pensées, elle est assise sur un banc. Plus loin, il y a Blanche, en colère, elle casse un verre sur un ponton, pendant que Julia, gouvernante d'un hôtel de luxe, fixe, le regard vide, elle aussi, les câbles de ligne téléphonique dans son bureau. C'est alors qu'une femme de chambre hurle à l'étage du palace à la vue d'une flaque de sang devant une porte. À l'intérieur de la pièce, gît sur le sol le corps d'un homme égorgé. Ainsi débute l'été 36. Qui a tué cet homme et pourquoi ? Alors que les protagonistes dévoilent progressivement leurs secrets et leur vraie personnalité, chacune des héroïnes, au fond, aurait pu commettre ce geste fatal, à moins que, le ou la tueuse se trouve dans leur entourage ou même dans celui de l'homme que l'on a retrouvé assassiné, un procureur plus louche qu'il n'y paraît. Pour mener l'enquête, François-Xavier de Maison est plus vrai que nature en Hercule Poirot qui ne dit pas son nom et qui prend un malin plaisir à rabaisser sa nouvelle recrue. Léonie, pourtant une enquêtrice dégourdie, fine observatrice et dotée d'un sens de la déduction affûtée. La série a été présentée au festival Série Mania de Lille cette année. La série, c'est l'été 36. C'est une coproduction TF1 Netflix à laquelle la RTS a participé. Au générique, Constance Gay, Juliette Bonnat, Nolwenn Leroy, Miu Miu, Sam Carman et Sophia Essaïdi. C'est elle que vous allez entendre en compagnie de la productrice de la série, Iris Bucher, et du réalisateur, Fred Garçon, des interviews réalisées par Philippe Contussi.
8: Vertigo. Je suis Sophia Essaïdi, je suis actrice et chanteuse.
4: Et vous êtes au générique de l'été 36. Comment vous avez réagi quand on vous a fait cette proposition ?
8: J'étais ravie de repartir dans une aventure historique parce que moi j'avais vraiment adoré tourner dans Les Combattantes. C'était la première fois et je trouve que c'est un exercice vraiment, c'est un cadeau pour un acteur de sortir de sa loge et de voir sans figurants habillés des décors exceptionnels, d'être transporté comme ça en quelques secondes dans une époque, faire un voyage dans le temps. Il y a encore quelque chose en plus, je trouve. Et depuis Les Combattantes, j'avais envie d'y retourner, donc j'étais ravie quand Iris m'a parlé de cette série.
4: Oui, il y a un vrai plaisir de gamine quelque part.
8: C'est très ludique, hein. C'est un petit peu la gamine en vous qui va se déguiser. Ça d'abord, et puis après il y a aussi tout le côté intéressant d'aller découvrir une époque, d'aller évidemment se renseigner dessus, parce qu'on a envie évidemment de rendre ce travail intéressant pour nous. Donc on va se documenter. Pour Les Combattantes, ça a été vraiment de parler de la condition de la femme à cette époque-là. Moi, tout le travail que j'avais fait était de me replonger dans ce que vivaient les femmes réellement, tous les empêchements que les femmes avaient à cette époque-là. Là, ça a été un peu plus différent. Ça a été vraiment un évidemment, il y avait toujours l'époque qui était là, mais j'avais un vrai parcours intérieur. J'avais une vraie chose à aller raconter qui me passionne. C'est l'enfermement inconscient dans lequel on peut se retrouver. Ce manque de liberté intérieure, malgré une liberté extérieure apparente, parce que mon personnage choisit son destin, mais elle est enfermée dans une blessure qu'elle n'a pas réglée. Et ça, c'était vraiment un vrai trajet psychologique et un chemin initiatique qu'elle devait faire pour pouvoir enfin être entière et être enfin heureuse. Et ça moi, c'est des sujets qui me passionnent dans la vie déjà, parce que c'est un travail que moi je fais. Donc d'aller raconter ça dans ce film-là, en plus avec tout le plaisir de l'époque, c'était vraiment tout bénef.
4: Mais c'est vrai qu'elle a un lourd secret, sans trop en dire. Et, ouais. On imagine que la décision qu'elle a dû prendre à un moment donné de sa vie a dû être très très dure à assumer ensuite.
8: Oui, bah on peut le dire parce que c'est le début, mais elle renie ses origines, elle renie l'endroit où elle est née, la bourgeoisie, par conviction, par valeur. Elle tombe amoureuse aussi d'un ouvrier, et puis elle décide de tout quitter par amour et par valeur. Et ça, c'est résolument moderne pour l'époque. Donc on peut imaginer en voyant ça qu'elle a une liberté très puissante. Et au final, moi, ce qui m'intéressait, c'est d'aller raconter l'inverse, c'est d'aller raconter les conséquences de ça. Qu'est-ce qui se passe quand on décide de renier une partie de sa vie, quand on décide d'oublier là où on vient, d'oublier sa famille, se couper d'une partie aussi importante de soi. Quelles sont les conséquences de ça? Et moi, c'est ça qui m'intéressait dans ce film. Donc c'est vraiment... pour ce rôle-là, j'avais un vrai travail vraiment psychanalytique à faire du rôle, et ça m'a passionné.
4: Ouais. L'époque aussi, je trouve que c'est bien choisi, parce que finalement, ouais, le Front populaire de 1936, et puis là, en 2026, c'est le nouveau Front populaire, quoi. Il y a presque une résonance entre les deux époques, quoi, au niveau social et politique.
8: Oui, c'est ça. C'est ce qu'on a trouvé assez dingue, quand même, 90 ans, et on s'est dit, il y a quand même pas mal de choses qu'on retrouve encore aujourd'hui, ou qui résonnent en nous aujourd'hui. Donc, c'était assez, assez troublant.
4: Ouais. Est-ce que finalement, c'est pas mieux justement d'avoir fait, plutôt qu'une suite de Les Combattantes, d'avoir fait l'été 36, quoi?
8: Bah moi, je trouve ça super, parce que ça nous permet d'aller explorer une autre période, d'aller raconter d'autres personnages. Puis c'est des séries qui sont vraiment bouclées. Ouais. Donc, je suis vraiment pas pour les suites obligatoires. Je sais que très souvent, quand il y a des succès, j'en ai fait les frais, on a envie forcément qu'il y ait une suite pour surfer sur le succès. Moi, je pense que quand il doit y avoir une suite, c'est parce qu'elle a déjà été pensée au départ et que la série est construite comme ça. Là, les séries, à chaque fois, donc là, c'est le troisième volet de cette saga, elles sont vraiment construites avec un début et une fin. Donc, je trouvais ça, oui, bien mieux d'aller... d'oublier et puis de repartir juste avec cette idée de vouloir raconter le destin de quatre femmes fortes à une époque dans laquelle les femmes n'avaient pas le droit de l'être. Et c'est cette problématique finalement qui est le lien entre les projets, mais pas l'histoire et pas les personnages.
4: Cette époque, vous auriez aimé y vivre, maintenant que vous y êtes plongé un peu ou pas?
8: Alors moi, j'aurais jamais aimé vivre dans une époque où les femmes ont moins de droits qu'aujourd'hui. Donc absolument pas. Non. De me dire que dans une époque où j'ai pas le droit de voter ou d'avorter, non, je n'aurais pas aimé, non. Non, moi j'aimerais bien vivre dans une époque future dans laquelle on a à l'inverse encore plus de droits, et puis dans laquelle il y a une égalité, on peut rêver, hein, une égalité entre tout le monde, entre les hommes, entre les femmes. On n'aurait plus besoin à mener ces combats qu'on mène au quotidien.
4: C'est une science-fiction, donc.
8: Bah oui, c'est ça. C'est de la science-fiction, mais moi je suis très très très optimiste, et je pense qu'on va pouvoir y arriver à ce moment-là. On a encore besoin de temps, on a encore besoin de pousser quelques portes, mais je trouve que justement le fait de faire ce genre de projet vous remet quand même face au progrès, parce qu'on a évidemment tendance à toujours voir ce qui va pas, toujours voir ce qui manque. Et c'est important de le faire, parce que ça permet de faire avancer les choses. Mais c'est bien aussi des fois de se rendre compte de ce qui va et de ce qui est allé dans le bon sens, et regarder entre Eugénie et moi toutes les avancées qu'il y a eu, alors ça n'a pas été facile et c'est pas fini. Je le dis vraiment bien, on a encore plein de choses à faire. Mais ça m'a fait du bien aussi de me dire waouh, on a quand même de la chance, nous, les femmes, en 2026. Et c'est important de le dire de temps en temps. Bien qu'encore une fois, je le redis, il y a encore vraiment plein de choses à faire.
4: Là, il y a une dimension aussi, au-delà de l'époque, au-delà du combat de ces femmes, pour l'émancipation, il y a le côté Agatha Christie, quelque part, oui. Avec une enquête à la Hercule Poirot. Quoi. Oui, vous n'avez pas eu l'impression de jouer dans un Hercule Poirot ?
8: Si, totalement. Et je trouve ça vraiment super. C'est ce qui fait que c'est très, très différent des combattantes. Il ne faut vraiment pas s'attendre à avoir une série dans la continuité de ce qu'on a vécu. On est dans un style totalement différent. C'est moins romanesque, c'est moins tragique. Donc forcément, le tragique vous amène des émotions qui sont très exacerbées. Là, pour le coup, on est vraiment dans un polar, quoi. Il y a du suspense, il y a un meurtre. On a envie de savoir qui a tué. On est vraiment, on a des preuves de partout, des pistes, et ce qui fait que le spectateur devient vraiment un enquêteur dans cette série. Et ça, c'est vraiment sympa parce que ça vous prend et vous êtes là en train de dire ah non c'est lui, ah non mais non, ça peut pas être lui. C'est lui qui a fait ça. C'est le colonel Moutarde, le truc, ouais. Le blabli. Et donc et voilà, il y a un truc de assez excitant. Et plus léger, même si évidemment on parle d'un meurtre, mais d'un peu plus léger. Et c'est bien parce qu'à côté de ça, on a quand même les trajectoires qui sont assez intenses et difficiles pour elle, mais dans un contexte qui, et puis aussi avec la joie de cette époque-là, qu'on voit vraiment bien dans la série, cette bulle de cet été où les gens étaient heureux de pouvoir enfin profiter de la vie. C'est ce qui fait qu'au final, c'est riche parce qu'on a plein d'émotions différentes, mais forcément des émotions qui sont moins tragiques que celles qu'on a pu voir dans Les Combattantes.
4: Ouais, je trouve que c'est vraiment la bonne idée parce qu'un seul coup, les masques tombent et on découvre les personnages au fil des épisodes, quoi, cette histoire d'enquête policière.
8: Ah oui, bien sûr. De toute façon, on adore ça. Ouais, hein. C'est pas pour rien que les polars rencontrent toujours un grand succès parce qu'on adore ce suspense, on adore être pris par la main aussi et emmené à droite, à gauche, se tromper supputer. Et puis, c'est vrai que c'est très sympa en tant que spectateur.
4: Ouais. Là, il y a énormément de personnages. Ouais. J'imagine que ça a fonctionné un peu comme une troupe de théâtre. Comment ça a marché ?
8: Exactement. Ouais. Moi, j'adore les séries chorales comme ça, parce qu'on a l'impression de faire un spectacle, en fait. Ouais. Et on est une troupe. Et alors, on n'est pas tout le temps ensemble, mais on est quand même souvent beaucoup. C'est très joyeux. Moi, j'adore être sur scène pour ça. J'adore les tournages aussi pour ça, parce qu'on a déjà, dans tous les cas, toute l'équipe technique qui est là tous les jours. Donc, on a déjà cette impression d'être en troupe. Mais là, pour le coup, c'est avec les acteurs. Les acteurs, c'est toujours un peu compliqué sur les tournages, parce que des fois, on ne croise même pas un acteur qui tourne dans le même film que vous, parce qu'on n'a pas les mêmes scènes et on n'est pas ensemble. Là, pour le coup, on s'est forcément tous croisés, au moins un peu, sur ce tournage, et ça, c'est joyeux.
4: Moi, je n'ai vu que deux épisodes. Elle évolue comment,
8: Eugénie ? Elle évolue vraiment très bien. C'est super, parce que la tension monte de plus en plus, et puis on c'est difficile au début de s'attacher au personnage, parce qu'on est, il y en a 14, ouais. Donc on est dans une présentation. Et puis après, ce qui est formidable, c'est que ça y est, on est dans l'histoire, on est avec les personnages, on a de l'empathie pour eux et on a envie de les suivre en fait dans leur trajet personnel et puis dans l'intrigue principale de film. Et ça évolue vraiment, vraiment très très bien.
4: Et après, derrière, vous êtes reparti sur autre chose ?
8: Après, non. Là, je m'apprête à repartir là sur un tournage. J'ai aussi une série qui va sortir très très bientôt sur Prime.
4: Ouais,
8: c'est Intraçable. Vous connaissez très bien, parce que grâce à elle, j'ai pu venir dans votre merveilleux pays et habiter chez vous pendant 3 mois pour mon plus grand bonheur. Donc elle passera sur Prime Vidéo là. Et puis un tournage, qui commence le mois prochain.
4: C'est vrai qu'Intraçable pour nous, c'est déjà du passé.
8: C'est
4: quoi.
8: Vieux, oui, c'est ça. Moi, je suis encore très excitée là, à l'idée de le montrer au public français qui ne l'a pas encore vu.
4: Ouais.
8: Ça fait un long moment que j'attends et je suis très très heureuse de me dire qu'ils vont enfin pouvoir découvrir cette série que j'aime énormément, dont je suis très très fière.
4: Là aussi, c'était un sacré portrait de femme, hein, une battante là, encore.
8: Ah ouais. Moi, j'ai adoré. C'est un vrai cadeau qu'on m'a fait pour cette série. Donc Logout, je crois, s'appelait Logout, ouais, en Suisse. C'est extraordinaire. C'est un parcours de femme blessée, détruite au début de la série et qui va trouver un chemin de résilience pour se réparer intérieurement de cette blessure qui l'empêche profondément de vivre et de connecter avec son fils. Et c'est tout ce chemin initiatique, pareil, vers elle et vers son fils pour se retrouver et vivre enfin, parce qu'elle est dans la survie depuis le drame qui lui est arrivé. J'en dis pas plus pour ceux qui l'ont pas encore vu. Ce qui est extraordinaire, c'est de partir, encore une fois, d'une femme blessée, d'une femme qui n'arrive pas à élever son fils. Et ça, je trouvais ça très touchant d'aller raconter ça. Il y a plein de femmes qui galèrent, parce qu'elles ont des difficultés dans la vie ou parce qu'elles ont des blessures personnelles, n'y arrivent pas, quoi. Et la société a tendance à vraiment culpabiliser les mères quand elles n'arrivent pas à tout faire, hein, à être des super femmes d'affaires et en même temps des super mamans. Moi, j'étais très heureuse d'aller raconter à l'écran cette femme qui n'y arrive pas, en fait, et de dire, c'est OK, ça arrive, mais par contre, il y a un chemin. Mais par contre, on peut s'en sortir de ça. On peut trouver un chemin vers soi, de guérison intérieure, d'acceptation, et pouvoir, là, pour le coup, c'est aller vers son fils ou vers les autres, mais la résilience, la reconstruction intérieure. Voilà, c'était vraiment ça. Moi, c'était, encore une fois, ce sont des sujets qui me passionnent, et c'est aussi ce que je... Différemment, parce que là, c'est plus inconscient, et puis les personnages sont... vraiment diamétralement opposé entre Été 36 et Intraçable, mais au final, ça raconte la même chose. Ça raconte ce chemin vers soi. On peut, à un moment donné, trouver cette porte de sortie et se réconcilier avec soi-même.
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3: L'été 36, c'est la série dont on parle dans Vertigo avec cette interview que vous venez d'entendre de l'actrice Sophia Essaïdi. La série, donc vous l'aurez compris, se passe à l'été 36, les premiers congés payés sous le gouvernement de la Troisième République en France, présidée par un certain Léon Blum qui aura beaucoup fait aussi pour la paix des ménages puisqu'il était pour le partage des tâches, ce qui à l'époque, comment dire, n'était pas exactement une thématique.
4: Une révolution.
3: Exactement. On va retrouver plus tard la productrice de la série que vous avez également rencontrée, Philippe, Iris Boucher, et le réalisateur Fred Garçon. Mais auparavant, on est aussi en congé, on part du nord et on prend une route pour descendre vers le soleil.
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0: National 7.
1: La route des congés payés, c'était bien sûr la National 7, chanson de Charles Trenet, reprise en l'occurrence là par le groupe Stéréo Total. Pourquoi National 7? Parce qu'on parle d'été 36, cette série produite par Iris Bucher, qui est également la productrice du Bazar de la Charité et de la série Les Combattants, toutes deux des séries à succès sur l'émancipation des femmes au siècle dernier. Il n'en fallait pas plus pour qu'elle s'intéresse bien sûr au front populaire et aux congés payés.
2: Est-ce que c'était une évidence pour vous d'aller choisir cette période du Front populaire ?
3: Assez rapidement, oui, parce que donc on avait fait la Première Guerre mondiale avec Les Combattantes, 1914. On avait évoqué avec TF1 l'idée de partir sur 39-45, donc Deuxième Guerre mondiale. Puis je trouvais ça un peu dommage de refaire la guerre. Et entre les deux, quand on regarde ne serait-ce qu'un manuel d'histoire de France, il n'y a pas de moment saillant, sauf ce fameux été 36, les premiers congés payés, le Front populaire. Et donc on s'est mis d'accord là-dessus. Et j'ai réfléchi à par quel bout le prendre, parce que c'était un moment évidemment très très différent des deux autres séries, Le Bazar, Les Combattants. Beaucoup moins dramatique, voire pas dramatique du tout. Au contraire, très joyeux, avec cet été incroyable. Et il m'est venu l'idée de, pour le coup, investir un genre différent qui est ce fameux murder mystery case, l'Agatha Christie qui rencontre donc le Front populaire, et on est parti là-dessus.
2: Vous, Fred, quand on vous fait cette proposition, comment vous réagissez ?
4: Bah, plutôt bien. Plutôt bien, c'est tellement rare des fresques historiques comme celle-ci. C'est mes souvenirs d'enfant spectateur me projettent devant le crime de l'Orient Express, mort sur le Nil. Et donc je me suis dit, oh là là, il y a ça à développer dans l'été 36. Ouais.
2: Là vous vous dites, je vais m'amuser. Quoi.
4: On se dit, comme mettant en scène, ouais. On se dit, je vais m'amuser comme jamais. Oui.
2: Mais malgré tout, il y a une troupe quand même à gérer. Il y a énormément de figurants, de comédiens, etc. Enfin moi j'imagine, entre guillemets, pas seulement l'expression, un gros bordel à gérer. Quoi.
4: Alors je suis ravi que vous utilisiez l'expression de troupe, parce que c'était l'envie de départ, ouais. De constituer comme une compagnie, comme une troupe, vous avez raison. Et donc c'est ça qui s'est passé. Ils ont beau être parfois presque 200 figurants, 12, 14 acteurs et actrices, c'est une troupe. Et il faut considérer ça comme une troupe et imaginer une chorégraphie générale dans laquelle les personnages principaux vont venir s'insérer, s'aimer, se cacher, développer leur mystère.
3: Comme disait Fred, c'est une troupe et c'est une galerie de personnages qui ont tous évidemment des liens les uns avec les autres, qu'on parfois on va découvrir, d'autres qui sont évidents au départ et qui vont tous évoluer au fil de ces 6 épisodes.
2: Moi, ce que je trouve génial, c'est de choisir cette époque-là, 36, le Front populaire, on est en 2026, on a connu le nouveau Front populaire, donc quelque part, vous tombez pile, quoi, non ?
3: Oui, d'ailleurs, c'était drôle parce que quand on développait le projet, ouais. C'était au moment où on parlait du nouveau Front populaire tout le temps. Donc, avec les autrices, on s'amusait de ça. Oui, c'est vrai, mais en même temps, c'était quelque chose qu'on cherchait aussi dans les deux autres opus. C'était de faire résonner une série historique avec le contemporain. Et peut-être 1936, donc cet été-là, et la période la plus propice à cette idée de faire résonner avec les problématiques d'aujourd'hui.
2: Oui, au niveau social et politique, on avait la même fracture entre les deux extrêmes, quoi, en fait.
3: C'est tout à fait ça, absolument.
4: Et ce qui est le plus excitant, c'est, là pour le coup, quand une histoire comme ça vous est proposée, c'est de se demander comment nos personnages au ras du bitume, au ras du sable, du pavé de la Méditerranée, vont pouvoir faire résonner la grande histoire. Ouais. Et puis, c'est vrai que 1936-2026, c'est amusant. On se dit, oui, 90 ans, presque un siècle, qu'est-ce qui a changé? Quels sont les échos? Et en fait, l'idée, c'est de faire vibrer les résonances, tous les échos avec notre époque contemporaine. Et il y en a beaucoup, il y en a beaucoup.
2: Là, moi, où je suis un peu bluffé, c'est que, bon, une série, on doit travailler vite et bien. J'imagine qu'il y a autant de monde que ça, enfin, il y a un stress incroyable, non?
4: C'est un gros barnum, il y a beaucoup de gens, une très grosse équipe technique, il faut beaucoup travailler en amont, beaucoup préparer. C'est une chorégraphie de devant et derrière la caméra à mettre en place. Et à plusieurs échelles, c'est une chorégraphie générale, s'assurer que tout sera là au bon moment, ne serait-ce que ça, c'est beaucoup. Et puis, une fois ça, il faut tout oublier. Il faut se lancer comme si c'était un court-métrage, en fait. Ouais. Parce que ce dont on parle, ce sont les sentiments des gens. ce sont les sentiments des personnages. Il faut qu'ils résonnent au plus juste, au plus vrai, et il n'y a qu'en étant au plus près d'eux que ça marche. Et c'est comme ça que l'ampleur peut émerger.
2: Mais après, en tant que directeur d'acteur, quelque part, metteur en scène, quand il y a autant de comédiens que ça, ils n'ont pas tous le même rythme de travail, ils ne sont pas tous bons soit à la première prise ou à la dernière. Comment on gère ça ?
4: C'était passionnant, parce que là, pour le coup, il y a presque 14 personnages dont on suit le développement. J'étais tellement heureux de pouvoir diriger Miu Miu, tellement c'est merveilleux de composer ce couple Miu Miu Sam Karman. Ouais. C'était merveilleux, et c'est vrai que la dynamique d'une actrice comme Miu Miu n'a rien à voir avec la dynamique d'une
0: Constance Gay
4: ou de Victoria Hébert qui joue une très jeune bourgeoise. Donc ils ont tous, et il et elles ont tous des rythmes différents. L'idée, c'est de saisir ça au plus vite et de pouvoir aussi imaginer leurs interactions, leurs mouvements en fonction de leur capacité à jouer. Ça, c'est ma grande fierté, la direction de ce grand panel d'acteurs et d'actrices, parce qu'il y en a plein qu'on n'a pas cités: Arnaud Binard, Simon Erlaché, dont Iris parlait, Clément Aubert qui est épatant. Donc ils et elles sont très nombreux. Le panel d'âge, on a de très jeunes gens, des gens moins jeunes, nos quatre jeunes femmes. Ça a été un grand plaisir. Des gens qui venaient de l'univers du théâtre, d'autres de la télévision, d'autres un grand bagage de cinéma. Ce sont des dynamiques, là où vous avez raison, des rythmes de travail différents. Il faut mettre tout ce monde au diapason, et au diapason aussi de la grande histoire. Et puis des figurants, des voitures qui passent, parce que c'est tout un univers à recréer quand il s'agit de filmer l'époque. On ne peut rien laisser au hasard. C'est-à-dire que même le figurant du bout de l'écran, il peut pas avoir ses lunettes d'aujourd'hui, il peut pas boire une canette d'aujourd'hui, il peut pas avoir une montre, il ou elle peut pas avoir une montre d'aujourd'hui. Donc c'est un métier de précision et de passion.
2: C'est un bon budget quand même, 17 millions, c'est ça ?
3: Beaucoup, oui, beaucoup d'argent. En fait, ce genre de série, soit vous la faites avec les moyens, ou alors vous ne la faites pas. Enfin, c'est mon avis. Parce qu'on n'a pas le droit d'être en dessous des attentes du spectateur quand on propose une fresque historique de cette ampleur-là. Moi, je déteste cette idée qui existe encore, sûrement, peut-être trop même, il y a la production d'un côté et la mise en scène de l'autre. Nous, on travaille ensemble. On a une série à sortir, et il faut qu'elle soit belle, il faut qu'elle claque, il faut qu'elle enthousiasme tout le monde. C'est ça notre job, et on ne peut bien le faire que si on le fait ensemble.
1: La productrice de la série Iris Buchère et le réalisateur de la série Fred Garçon, nous avons parlé de Été 36, à voir dès le 12 mai sur RTS1 et Play RTS.
5: Quel merveilleux week-end nous avons là.
6: Ce week-end, on sortira.
7: Bah, je te dis quoi, il faut faire un plan.
6: On ira en ville, on ira dehors, on ira au théâtre, je te le promets.
1: Les bons plans du week-end dans Vertigo avec, pour commencer, Fazil Say qui se fait rare sur les scènes romandes. C'est donc une occasion unique d'aller l'écouter. C'est à la Fondation Pierre Janada pour un concert totalement inédit. Interprète, compositeur, ses touches passent de Mozart au jazz sans coup férir, une palette de couleurs absolument immense sous ses doigts. Il nous entraînera Fazil Say dans un voyage, on peut le dire, assez inclassable entre Mozart, Ravel et ses compositions. C'est ce soir à 19h30 à la Fondation Janada à Martigny. Ce samedi, La Vie d'Ondée vous propose une pièce sans texte. Diego et Benjamin voulaient nous jouer une pièce de théâtre classique. Malheureusement, la bibliothèque était fermée et ils n'ont pas pu se procurer le livre et travailler sur la pièce. Donc ils vont quand même jouer, mais comment ? Bien, c'est très simple, vous choisissez l'histoire, ils improvisent tout. Le duo Lipa, c'est à La Vie d'Ondée à Ried, spectacle amateur samedi. Un spectacle dégueu, ça démarre comme une première leçon d'éducation sexuelle classique, ça vous plaît?
8: Oui.
1: Mais bientôt, tout déraille. La compagnie Moquette a choisi de s'attaquer au premier des mystères intriguant les enfants, comment on les a fait. Ludique, musical, entraînant et rythmé, dégueu préfère l'humour, voire la vulgarité au moralisme. On chante, on danse, on rit, dégueu, c'est dénevant, c'est au Théâtre du Passage de Neuchâtel avec, ce samedi, à 18h, une représentation interprétée en langue des signes. Après 40 ans de radio, notre ancien collègue Yvan Hichère s'est souvenu qu'il se jouait du saxophone. Le voici entouré de vieux complices, figures de la scène romande comme Max Henley, Claude Schneider, Michel Weber, Alexandre Hubert, Antoine Auguet ou le batteur américain Adam Nussbaum. Du swing, de l'impro, des retrouvailles, c'est ce soir 21h à l'AMR à Genève, samedi 20h Via Valentino à Lausanne.

0: Alors, avertissement, l'endroit donc serait hanté et dangereux. De quoi ruiner les plans d'expansion du maire. Les maires ont toujours des plans d'expansion dans les séries. Qui compte en faire un très haut lieu du tourisme. Une série qui balance entre horreur et comédie à voir sur Apple TV. Qui veut commencer? Qui veut se lancer? Virginie?
1: Allez. Je peux vraiment dire que j'ai passé un super moment. C'est un peu comme pour moi, comme un train fantôme. On sait qu'on va rire, on sait qu'on va avoir peur, on va avoir un peu des deux. C'est ça qui rend le truc génial. C'est pas évident, je pense, de trouver la bon milieu. Et je trouve que cette série-là ne fait aucun compromis, c'est-à-dire elle est dédiée autant au rire qu'au frisson, ce qui est voilà assez rare je trouve. Et donc on a à la fois ces classiques de l'horreur, il y a du brouillard, il y a effectivement tout un tas de créatures, une sorte de harpie des mers, un clown qui se cache dans un hôtel un peu maudit, les lumières qui vacillent, donc on a tout ça. Et en même temps on a ce personnage complètement délirant de ce maire qui effectivement rame complètement pour donner là une image un petit peu plus mirobolante de son île, et une équipe autour de lui qui est complètement faite de bras cassés et des insulaires aussi, un peu au bord de la folie. Donc tout ça, étonnamment, donne une sorte de milieu entre une sitcom et X-Files, qui est juste formidable.
0: The Widow's Bay, Philippe.
2: Plaisir partagé, ouais. Évidemment. J'ai l'impression qu'Apple, c'est peut-être la seule plateforme qui ose miser sur des séries atypiques et qui ferait dérailler n'importe quel algorithme, quoi. Ils adorent ça, proposer des choses qui sont, qui cassent un peu les codes. Là, effectivement, on peut même s'amuser à regarder les clins d'œil comme ça de plus près. Le brouillard de Carpenter, on pense à Fogg évidemment. Oui. Même, il y a un moment donné, il est question de prendre une espèce de manoir et d'en faire un autre hôtel pour amener les touristes, quoi, pour qu'ils puissent dormir sur cette île. Et ce manoir, d'un seul coup, je dis, ah, c'est le dessin animé Monster House, quoi. Ça ressemblait un petit peu comme ça. Il y a des gens qui sont possédés. Il y a, dans cet hôtel, futur hôtel, on pense à Shining avec un long couloir, un bar, mais un Shining du pauvre. Et donc, voilà. Donc, il y a ces clins d'œil-là. Et puis, surtout, quand ça doit faire peur, ça fait peur.
1: Ouais, c'est pas un alibi, quoi.
2: C'est vraiment, ouais, exactement. Le passage du clown qui fait penser à ça, du coup, voilà. Bah, vraiment, là, moi, j'étais comme ça sur le canapé.
1: Ah ouais, on est pas bien, ouais.
2: Et quand ça fait rire aussi. Donc, c'est ça qui est génial. Et bien souvent, on a une espèce de scène comme ça et on les tire jusqu'au bout et bum, soit on se marre, soit on vient vraiment avoir une grosse pétoche. Et un humour qui fonctionne un petit peu à froid. Juste un exemple. À un moment donné, il y a toujours l'alcoolo de service sur ce genre de deal-là, oui. Forcément, qui est là. Il veut pas qu'on vienne remplacer ce manoir en hôtel, et il est en train de clouer une planche sur la porte d'entrée pour pas qu'on entre, quoi. Donc la scène se passe, la police arrive, on l'arrête, machin, ça se calme, et puis d'un seul coup il y a des personnages de la scène qui, une fois que la planche est fixée sur la porte, ils l'ouvrent sans problème parce que la planche était trop petite, quoi. Donc ce genre de gag là, c'est complètement débile, c'est burlesque, mais moi ça
0: comme le Big Lebowski qui essaye de coincer sa porte, mais
2: pareil, pas du bon côté, et on parle de clin d'œil, ben on est exactement là dedans et puis après au-delà de ça, il y a aussi un personnage principal qui est pas juste une espèce de maire qui veut l'expansion de son village. Il a aussi des failles, il est assez émouvant à plus d'un titre, justement, là aussi. Quoi.
1: Et Matthew Rhys, pour ça, est parfait, je trouve, parce qu'il a une présence un peu malaisante en tant qu'acteur, je trouve. Je l'avais vu récemment dans The Beast in Me, où il était censé avoir, on ne savait pas s'il avait tué sa femme ou pas, de nouveau, dans une sorte de grande ambiguïté. Et là, il est capable de nous faire croire qu'il est terrifié comme une sorte de désespoir permanent, parce que tout le monde autour de lui pète complètement un câble. Donc vraiment, pour ça, c'était le bon casting, et ils sont très forts de l'avoir dépêché pour ça.
0: Matthew Rhys, qui joue le rôle du maire dans The Widow's Bay, qui est donc la baie des veuves en français, si mon anglais est bon.
2: Ne me regardez pas.
0: Ah bon, d'accord.
2: Je n'ai même pas la peine d'y penser. En anglais, je suis un piètre en anglais.
0: C'est ça. On va passer à The Madison, à voir sur Canal+. You will have as much life as you allow yourself. You know, at night, a bull elk come down to the river and bugle. And it drives the lady elk crazy.
3: They bugle. I remember when you used to bugle.
4: Memories. It's like a movie. We can play it over and over. To revisit all those times we did have together.
0: La famille Clyburn quitte New York pour s'installer dans la vallée de la rivière Madison, dans le Montana. Ils sont confrontés au deuil et à la résilience également. Les membres du clan tentent de se reconstruire après une tragédie tout en s'adaptant à leur nouvel environnement. Passer de New York au Montana, c'est pas facile. La série est en ado au créateur de Yellowstone, Taylor Sheridan, avec Michel Pfeiffer, Kurt Russell et Beau Garrett, Philippe.
2: Oui, c'est tout ce que je déteste aimer ou que j'adore détester, je ne sais pas, dans une série. Non, passer le premier épisode, je m'ennuie, mais c'est beau.
0: Ah, mais c'est beau,
2: c'est très beau, c'est beaux espaces.
0: C'est forêt.

0: tellement plein de clichés aussi en même temps.
1: La pêche.
0: Ah, la pêche. Oui. Bah, la pêche, c'est reposant. Et là, j'étais reposé dans cette série avec ces belles images.
2: Vous avez bien dormi?
0: Non, assez curieusement, non, j'ai pas dormi parce que finalement, j'étais là, je me dis, ah, tiens, c'est cette famille citadine, évidemment, huppée, forcément, ils sont blindés, donc, qui a plein de travers, qui est de tous les clichés qu'on peut imaginer, bah voilà, sont regroupés au sein de cette famille. Et puis, c'est ces deux Amériques qui s'opposent, quoi, rurales et puis, et citadines, quoi, forcément, avec là encore, hein, du côté des ruraux, bah, c'est forcément des cow-boys un peu bourrins. Enfin, voilà, quoi. Mais après un moment, quand même, le cœur de la série, ça reste le deuil, avec toutes les étapes que l'on peut traverser en cas de deuil, quoi. Et là, pour le coup, c'est très bien illustré. J'ai dit, bien là, plutôt parfait, ça m'a assez parlé, quoi. Et je trouve ça plutôt bien mis en scène, du coup.
2: De Madison, Virginie.
1: Oh là là, moi j'ai vraiment détesté. je suis d'accord que le cœur c'est censé être le deuil, mais pour moi du coup on passe à côté puisqu'il y a tellement de clichés qui encombrent le propos. Pour donner un exemple, alors donc il y a cette femme qui a perdu son mari, elle c'est la citadine. Alors mais c'est pas la citadine, forcément elle doit habiter au cœur de New York dans un appartement splendide. Aye. Elle va au Met Gala le samedi soir et puis lui alors il va en campagne mais alors dans une cabane, les toilettes sont dehors et puis évidemment quand la famille débarque alors oh, quelle horreur, il faut aller faire ses besoins dans une petite loge du jardin. Et puis évidemment, il y a des abeilles qui vont nous piquer. Et c'est même pas drôle, c'est juste ridicule, quoi. Le shérif est forcément sexy. Et puis à ce moment où la veuve échange un regard avec un cheval, comme pour se reconnecter à ce qui compte vraiment dans la vie. Et puis la vie est un cycle éternel. Et la série aussi, puisque tout tourne en rond, ouais. On n'arrive pas au bout. Pour moi, vraiment, il n'y a rien à sauver, à part effectivement les images. Mais je me suis dit, est-ce qu'on est dans une sorte de « au milieu coule une rivière oui. » version série cheap. Mais dans ce cas, alors je préfère regarder Robert Redford et ouais. Brad.
0: Il y a quand même Michelle Pfeiffer. Alors voilà, moi je la préfère dans la série Margot a besoin d'argent dont on a parlé dernièrement, ouais. Où oui. Elle est beaucoup plus déjantée et tout. Là, elle est très lisse. On peut dire c'est peut-être l'argument massue pour voir la série, non, même pas. Enfin voilà. Je suis un peu comme Virginie. J'avais envie d'arrêter, mais quand même, j'arrive pas à expliquer pourquoi je suis resté jusqu'au bout à voir les 6 épisodes. Quoi. Et je pense que je me suis
2: les
0: laissé avoir
2: par ces...
0: Oui, et j'ai peut-être envie de grands espaces.
2: Le regard du cheval, peut-être.
0: Peut-être aussi.
1: J'aimerais quand même juste vous partager cette citation.
3: Oui.
1: Il est mort d'avoir vécu, mais ne s'est pas contenté d'exister. Combien peuvent en dire autant?
0: C'est bon.
1: On va bien se coucher après ça.
2: Ah là, oui, on est un tout, effectivement, et on va se coucher.
0: Mais le pire dans l'histoire, c'est qu'il y a quand même 3 saisons. Hein.
2: Ah,
0: je ne veux pas vous affoler, mais la deuxième est déjà tournée.
1: Elle
0: est en montage. La troisième a été signée
2: mais
0: avant.
2: Allez
0: même.
2: Savoir, peut-être que la deuxième et la troisième, ça va être un truc complètement différent.
0: Alors, non, je peux déjà vous la raconter.
2: Ah bon?
0: Bah, oui.
2: Elle part avec le cheval.
0: Elle s'en fait une santé à la campagne.
2: Ah, bah
0: oui avec
2: sûr.
0: Le cheval, évidemment.
2: Évidemment. The Madison sur Canal Plus dès le 13 mai. On passe maintenant à Halfman à voir sur HBO Max.
4: Bonjour. Pour ceux qui ne me connaissent pas, je suis Ruben Pallister. Et je vais vous parler de Niall Kennedy. Je me souviens de la première fois que je l'ai rencontré. C'était encore un gamin.
5: Ruben s'est installé dans ta chambre.
6: Quoi, c'est une blague? C'est un fou.
7: C'est ton mec?
8: Ils te font chier, ces gars?
9: Qu'est-ce que ça peut te faire?
8: T'es la famille, maintenant.
9: Ruben, c'est ce qu'il y a de meilleur. Et de pire en même temps. C'est les deux à la fois.
8: T'as foutu ma vie en l'air. Je déteste tout chez toi. Tout.
2: Richard Gadd, l'acteur créateur de Mon Petit Reine sur Netflix, propose avec Halfman une série sur cette même thématique des rapports humains toxiques. Alors là, on ne parle plus d'une femme harcelée, dérangée par un pauvre mec.
0: Non, le contraire, qui harcelait.
2: Pardon, oui, une femme qui harcelait un pauvre gars. Voici donc la violence de l'emprise de Ruben sur son demi-frère, Niall. Alors que Ruben se présente au mariage de son demi-frère, il explose soudain et il le met KO. Il lui met une mandale, pouf, le demi-frère est KO. Et nous voici catapultés en flashback dans les années 80. Cette série explore donc les hauts et les bas de cette relation d'amour toxique entre eux, de leur rencontre à l'adolescence, je vais y arriver, jusqu'à leur dispute, Virginie.
1: Eh ben, si la précédente était une balade en forêt, là, c'est un cauchemar sans fin. Bon, comme vous disiez, hein, déjà, le petit Rennes, ça voulait nous mettre mal à l'aise. On voulait aller creusée au cœur de cette masculinité brisée. Ici, c'est les curseurs sont à coin. Même cette première scène que vous décrivez dans ce mariage, c'est un mélange de violence, de désir malsain, de manipulation. Et finalement, cette relation entre ces faux frères qui, en fait, dure toute leur vie, alors qu'évidemment, elle rend le plus jeune totalement, profondément malheureux. Moi, je me demande un petit peu ce qu'on veut raconter avec ça. Bien sûr, on a envie de dire que la masculinité toxique a des origines. On parle des parents, notamment, de ces deux jeunes hommes. Les mères sont évidemment hyper autocentrées. Les pères sont absents ou morts. Il y a beaucoup d'homophobie internalisée, de honte, d'abus aussi. Donc, c'est un peu pour décortiquer. Voilà, qu'est-ce qui fait que certains hommes perdent complètement l'emprise avec la réalité et sont capables d'une violence bruyante, de toute cette cruauté qui se déferle tout au long des épisodes. Et le plus difficile, c'est que comme on a des flashbacks en avant, en arrière, on se rend compte que ça ne s'améliorera jamais. Il n'y a pas de lumière au bout du tunnel. Donc en fait, on est en train de se prendre de la brutalité dans le visage et c'est assez épuisant. Et je me demande si par rapport à par exemple Adolescence, dont on a beaucoup parlé, parce que ça raconte justement les rouages de ces jeunes hommes qui peuvent tout à fait se radicaliser et devenir violent aussi. Là, on est dans quelque chose de beaucoup moins sociétal, c'est beaucoup plus, la focale est beaucoup plus familiale, c'est ce microcosme qu'on analyse. Et donc, je trouve que, quelque part, le message ou l'enseignement est plus difficile à saisir. Et finalement, est-ce que ça vaut la pénibilité du visionnage? Je sais pas.
0: C'est marrant parce que moi, c'est après 10 minutes du premier épisode, j'ai dit, mais pourquoi je suis en train de m'infliger un truc pareil, quoi? C'est tellement violent, quoi, d'un seul coup. Est-ce que j'ai envie de voir ça ou pas? Et je suis quand même resté un peu. Et finalement, j'étais fasciné, quoi. Fasciné par cette relation complètement toxique, effectivement, par ces deux personnages, où je me disais, mais jusqu'où peut aller une telle relation comme ça? C'est vrai qu'il y avait un côté un peu pop dans Mon Petit Reine, qui était assez plaisant comme ça. Là, il faut l'oublier complètement. Enfin, on parlait de curseurs, Virginie en parlait, qui sont poussé au maximum. Effectivement, on va vraiment, c'est presque un côté, à un moment donné, la masculinité pour les nuls, quoi. En gros, on vous fait tout le catalogue, un petit peu, de tous les travers de ce gaillard, et on vous dit, voilà comment ça fonctionne, voilà les rouages, et voilà ce que ça donne. Donc, c'est vrai qu'au bout d'un moment, il y a un côté un petit peu étouffant, et puis la relation, elle devient presque un peu ambiguë, un peu inversée par instant aussi,
1: ouais,
0: quoi. C'est ça, hein, le harcelé du harceleur. Enfin, c'est très, très bizarre, comme ça. Il y a quelques confusions. J'attire quand même sur le casting, quoi. Et moi, j'étais plutôt frappé, autant Richard Gadd et Jamie Bell, les adultes sont parfaits, mais alors les deux adolescents, notamment sur le premier épisode, Stuart Campbell et puis Mitchell Robertson, qui jouent leur alter ego, alors là ils sont absolument renversants, quoi, ils sont géniaux. Et il y a vraiment par un
2: ça n'a pas suffi à vous faire aimer la série.
0: Je l'aime, je l'aime, mais c'est pas une série qui se donne facilement. Elle est pas aimable tout de suite, cette série, quoi. Ouais. Elle est dure à aimer quand même.
1: Et puis juste pour dire, Richard Gadd, cette fois, il joue quelque part le grand méchant, hein, ce qui n'était pas le cas dans cette première série autobiographique Mon Petit Reine. Et je trouve que pour le coup, son interprétation de cet homme adulte, et voilà, il grogne presque, il donne des coups, il a une sorte de veste en cuir, il débarque dans ce mariage et évidemment il envoie tout balader. Je trouve que ça, presque, c'est une bonne illustration de la série, c'est-à-dire un peu trop.
0: Oui, mais sa simple présence, elle suffit à faire frémir. On le voit, on a peur. Je m'interroge sur l'état mental de ce gars, quoi, dans la vraie vie, parce que pour avoir subi une telle métamorphose entre les deux séries, mais qu'est-ce qui s'est passé dans sa tronche pour qu'il arrive à ce point-là à jouer ce personnage-là, quoi.
1: Et qu'est-ce qu'il va nous faire après?
0: Ah ouais, c'est surtout ça.
2: En fait, peut-être qu'il va mieux.
0: Peut-être, je sais pas, j'en sais rien.
1: Il a dû expulser tout ça, maintenant la thérapie est terminée.
2: C'est ça, en fait, l'écriture de ces séries, ça a été la thérapie.
0: Mais il y a vraiment des scènes qui sont absolument compliquées à regarder. Premier épisode, bon, sans trop spoiler, justement, le moment où il vient pour assister au dépucelage de son frère. Non, mais on voit rien.
2: Ouais, non, mais avec l'idée.
0: Mais alors, il faut imaginer, donc ce gaillard qui arrive avec sa copine, ils font chambre commune, hein, les deux enfants, enfin les deux ados. Et puis il arrive avec sa copine, mine de rien, puis pour passer la nuit avec sa copine. Sauf que il sait très bien qu'il y a son frangin qui dort à côté, et qui est là sous les couvertures et machin, et qui dit, ah, tu voudrais bien être avec ma copine, quoi. Puis la copine, évidemment, qu'elle a été, qu'elle est de mèche, et qu'ils vont s'occuper de la petite affaire. Mais il y a une manière de diriger son frère en même temps que la fille lui fait son affaire.
1: C'est toute la force de l'emprise, quoi, parce qu'il sait ce que représente ce moment dans la vie de son frère, et que du coup, il est marqué à vie, quoi, que voilà, il pourra jamais se détacher de cette présence terrible.
0: Ouais, il est à 2 centimètres de son regard, il lui souffle dessus. Enfin, c'est complètement, c'est là où je me suis dit, pourquoi je regarde ça finalement.
2: La série, c'est donc Halfman sur HBO Max. On va passer maintenant à vos coups de cœur ou coups de gueule. Je ne sais pas exactement quel est votre choix. Virginie, vous allez nous le dire après cette bande-annonce de Man on Fire.
3: J'ai tout perdu. Ma famille. Ma maison. Si les types qui ont fait sauter l'immeuble la trouvent, ils lui feront vivre un enfer.
10: Je me retrouve beaucoup en toi.
3: Qui sera là pour m'aider? Tu vas le tuer?
10: Je vais juste lui parler. Je sais que c'est dur. Mais on va prendre toutes nos émotions et les mettre de côté. Il me suffit juste d'appuyer sur ce bouton. Et boum! Je te le promets, maintenant t'es en sécurité.
2: Ça finit toujours comme ça. Alors, coup de cœur ou coup de gueule, Virginie Nussbaum, ce Man on Fire à voir sur Netflix?
1: Plutôt coup de cœur. J'ai envie que vous vous imaginiez dans un vidéoclub des années 90, peut-être des années 2000. Allez, vous flânez et vous savez que peu importe où vous êtes, vous allez tomber sur les incontournables. Le rayon des comédies romantiques, les films d'horreur, les drames historiques bien boués, bien plombants et les superstars en leur royaume du vidéo à la demande, les blockbusters. Et si vous vous baladez là-bas, dans l'année 2004, il y a probablement beaucoup de chances que vous tombiez en tête de gondole sur Denzel Washington dans un nuage de flammes, Man on Fire donc, troisième du nom déjà, puisque le premier était un roman des années 80 qui racontait les mésaventures brûlantes de John Creasy, cet ancien mercenaire engagé pour protéger la Fiat d'une famille noble napolitaine. Il y a eu une première adaptation en 1987, puis une deuxième en 2004, donc signée Tony Scott, où on déplace l'intrigue de l'Italie à Mexico, qui était à l'époque un petit peu plus crédible comme au lieu du kidnapping. Il y a eu la tendance des livres adaptés en films. Maintenant, ce qu'on voit beaucoup, c'est les films adaptés en série. Récemment, il y a eu Mr. et Mrs. Smith, par exemple, ou Le Guépard. Des classiques, en gros, de la culture populaire dont on sait que les gens ont envie de les revivre, ou a priori. Donc là, Man on Fire revient comme produit Netflix. Cet épisode qui raconte plus ou moins la même chose, hein, donc une tête brûlée qui est prête à tout pour assouvir sa vengeance. Bon, on lui colle un syndrome post-traumatique et au lieu d'une petite gamine, une adolescente.
2: Tiens, c'est original.
1: Voilà, c'est ça. Et puis bon, le voilà écrasé aussi sous le poids des regrets et à batailler avec cette sorte de figure paternelle qu'il doit incarner. Tout ça fait un formidable carburant pour la vengeance. Et bon, on change de décor de nouveau puisque c'est Rio, les favelas, les quartiers chics. Mais bon, l'ingrédient principal, c'est le même, de l'action, de l'action, de l'action. Des rixes avec des caïds plus ou moins craignos, des courses-poursuites et à un moment donné où John Creasy saute dans un avion en mouvement sur le tarmac, des échanges d'otages, tout ça pour maintenir l'adrénaline parce que sur cet épisode, pardon, il faut quand même y aller.
2: Ouais.
1: Vous l'avez entendu, tout ça sur fond de basse bien vrombissante, c'est le canon du genre. Et il y a aussi des scènes de torture où John Creasy se met à couper des doigts ou attaquer à l'acide. Donc on se demande un peu jusqu'où sa rage et ses regrets vont l'entraîner dans la cruauté. Ce qui ressort pour moi, c'est que c'est une série finalement assez sombre, assez sérieuse, assez glauque en fait.
2: Oui, ça n'a pas l'air, comment dire.
1: Tout ça, alors même que la série a envie de caler des séquences introspectives, des associés assez sympathiques, même de la samba sur des scènes de fusillade. Donc voilà, elle ne sait pas forcément trop où placer son curseur, à part qu'elle est explosive, on l'a bien compris. Bon, c'est clair qu'avec The Night Agent, qui était lancé en 2023 sur Netflix, qui a déjà 3 saisons, qui sort un petit peu de nos radars, peut-être qu'on avait besoin de quelque chose d'autre pour remplacer cette case du blockbuster. Et grâce au remplaçant de Denzel Washington, qui est Yahya Abdul-Mateen, on peut dire qu'ils ont trouvé en tout cas le bon casting.
2: Man on Fire, c'est votre coup de cœur, Virginie Nussbaum, à voir sur Netflix. On passe maintenant à votre coup de cœur, Fifi, c'est The Game.
11: C'est dommage que tu partes sans avoir bouclé l'enquête. C'est comme ça.
12: Selon les témoins de l'époque, Hugh était devenu obsédé par l'idée de l'arrêter. Une affaire non résolue.
13: Vous êtes le nouveau voisin ?
14: Patrick, un de ces jours. C'est le serial killer de Ripton, je le sais.
13: Il court après des fantômes.
14: Un de ces jours, Inspecteur.
13: Tu crois que c'est lui ?
14: Tu adores jouer avec les gens, Patrick.
15: Moi aussi, non ?
2: Un inspecteur de police qui a passé sa vie à traquer en vain un tueur en série part à la retraite un peu avant l'heure. Le voici donc bien installé quelque part en train de jouer au golf et son voisin meurt. Ouais. Et ce voisin est remplacé par un autre type qui a l'air trop sympa pour être honnête. Alors c'est peut-être mon voisin le tueur, mais revu de façon
0: un
2: peu plus dramatique et moins rigolote. C'est à voir sur Polar Plus, ça s'appelle The Game, c'est votre coup de cœur.
0: Ouais, un sympathique petit polar britannique au scénario retors et très malin qui part sur des rails, quelque chose de très prévisible. Hein. Effectivement, tout le monde dans le quartier vous le dira, ce nouveau voisin, il est trop sympa. Et à chaque fois que l'ancien flic il a un doute, il est balayé par le scénariste. Mais ce personnage sans tête, il outrepasse toutes les limites de la bienséance avec sa femme, avec sa fille, avec ses voisins, avec ses anciens collègues, avec une ancienne rescapée du meurtrier. Il veut prouver que c'est lui le serial killer. Personne ne le croit. Puis même nous, en tant que spectateurs, bon, c'est bon, il commence à être pénible celui-là, jusqu'au moment où, d'un seul coup, le voisin dit « Ouais, c'est moi ». Et là, d'un seul coup, ça devient The Game. Vraiment, c'est un jeu qui prend une envergure de dingue, quoi, comme ça. Avec un vicelard, pareil, comme un type comme ça, il va jusqu'à commettre un nouveau meurtre, mais avec son même mode opératoire d'antan, mais en faisant croire à une imitation, quoi. Ah, voilà. C'est l'autre, là. Bon, c'est vraiment bien. Super scénario. Deux acteurs au top, Robson Green et puis Jason Watkins. 4 épisodes à voir donc sur Polar Plus ou sur l'application MyCanal. Je vous conseille, à vous, les amateurs de Polar.
2: The Game, donc ça s'appelle, et votre conseil à vous Virginie, c'était Man on Fire. Merci tous les deux pour ce débat série dans Vertigo que vous retrouverez sur l'application Play RTS. On se quitte avec le coup de cœur de notre programmateur musical Bastien Arnaud. Voici Alex Warren.

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1: Le calme semble revenu dans le détroit d'Ormuz après les affrontements sporadiques entre l'Iran et la marine américaine hier. C'est ce que rapportent en tout cas les agences d'information iraniennes. Les États-Unis annoncent avoir neutralisé deux pétroliers iraniens hier qui tentaient de violer le blocus. Cinq marins sont d'ailleurs portés disparus. Ces nouveaux accros au cessez-le-feu interviennent alors que Washington attend toujours une réponse de Téhéran à sa dernière proposition en vue de mettre fin aux hostilités. Donald Trump a dit hier soir s'attendre à une réponse iranienne d'ici ce soir, comprenez, d'ici le milieu de matinée en heure suisse. Les tensions restent vives au Liban. Le Hezbollah déclare avoir lancé hier des missiles sur une base militaire du nord d'Israël. Il s'agirait d'une riposte à des frappes israéliennes menées au Liban malgré la trêve. Ces attaques israéliennes ont fait 10 morts selon le ministère libanais de la Santé. Après le pape, la chef du gouvernement italien, Marco Rubio, a lui achevé une visite de 2 jours à Rome où il a rencontré Giorgia Meloni hier. Elle avait récemment essuyé les critiques de Donald Trump à propos de la guerre avec l'Iran. Rome a refusé de s'impliquer dans le conflit. Le chef de la diplomatie américaine a d'ailleurs profité de sa visite en Europe pour appeler les Européens à venir en aide dans le détroit d'Ormuz. La Comédie de Genève se sépare de sa directrice, décision hier de la Fondation d'art dramatique qui dirige l'institution. Séverine Chavrier était critiquée en raison de sa gestion managériale, révélée entre autres par la RTS. Son contrat devait prendre fin dans un petit peu plus d'un an, mais la Fondation avait déjà annoncé sa volonté de ne pas prolonger son contrat. Ce licenciement fait en tout cas suite à la présentation hier matin des résultats d'un audit. Séverine Chavrier a engagé une procédure interdisant pour l'instant aux médias de le publier. Le dernier blessé suisse de Crans-Montana hospitalisé à l'étranger sera rapatrié la semaine prochaine, annonce hier de l'Office fédéral de la protection civile, qui déclare d'ailleurs à cette occasion, à l'occasion de ce dernier rapatriement, qu'il va, par conséquent, ne plus publier de décompte hebdomadaire des blessés. Ils étaient encore 38 hospitalisés fin avril, dont 6 au CHUV et 4 à Zurich. En cyclisme, le français Paul Magnier remporte la première étape du Giro hier, vendredi, étape marquée par une vaste chute collective à 600 mètres de l'arrivée. C'est la première victoire, en tout cas, dans un grand tour pour Paul Magnier, qui devient à 22 ans le premier Français à porter le maillot rose. C'est rose pour le Giro. Depuis Bruno Amirail, c'était en 2023. En Challenge League de football, le stade Nyonnais s'incline 5-1 face à Arro hier. Yverdon l'emporte 1-0 sur Ville. Stade Lausanne-Ushiba Bellinzone 5-0. Défaite d'Étoile Carouge face à Vaduz 1-2. Et Neuchâtel-Xamax domine Rapperswil 3-2. Un temps sec cette nuit. Ce matin, c'est un temps ensoleillé qui nous attend avec encore des voiles de nuages en altitude. Ensuite, c'est un petit peu le même temps qu'hier avec le développement de cumulus en montagne au fil des heures, suivi d'un faible risque d'averse ou d'orage. Ça devrait concerner essentiellement les Préalpes et les régions aux alentours. Il fera entre 8 et 22 degrés en pleine aujourd'hui.
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0: On part très loin aujourd'hui pour commencer l'émission. On part au milieu du Pacifique Sud, un endroit si isolé qu'on le compare parfois à l'espace. Et pourtant, même là-bas, on retrouve des traces de pollution humaine. Ardité Chabani, bonjour Ardité Chabani. Oui, je veux dire deux fois votre nom de famille, c'est important.
1: Stéphane Gabiou, bonjour Stéphane Gabiou. Stéphane Gabiou, vous allez bien? Oui, une étude menée par l'École Polytechnique Fédérale de Zurich montre que même ces zones reculées ne sont plus totalement préservées. Les scientifiques y ont retrouvé du zinc issu de l'activité humaine, un métal indispensable à la vie marine, mais qui, en trop grande quantité ou en mauvais équilibre, pourrait perturber les écosystèmes océaniques.
0: Nous sommes vendredi, le jour de notre grande invitée. Bonjour Sarah Diren. Sarah Diren, je le dis aussi deux fois, comme ça il n'y a pas de jalouse.
2: Chef, bonjour.
0: Tout va bien?
2: Oui.
0: On va parler de pénurie de médicaments avec vous.
2: Oui, grâce à Clémence Marc, un docteur en pharmacie, elle vient de publier un livre sur les raisons de la pénurie quasi mondiale de médicaments. Une enquête qui nous plonge vraiment dans les coulisses de l'industrie pharmaceutique qu'elle connaît bien pour y avoir travaillé une bonne vingtaine d'années. Alors aujourd'hui, elle clôt un peu son chapitre pharmacie, médicaments, big pharma, tout ce qu'on veut, puisque Clémence Marc a rejoint Unisanté à Lausanne comme chercheuse en résilience sanitaire.
0: Clémence Marc qui est avec nous en direct ce matin, bonjour.
3: Bonjour Stéphane.
0: Chercheuse en résilience sanitaire, ça veut dire quoi?
3: Alors en résilience sanitaire communautaire, c'est-à-dire que j'étudie la capacité des structures de soins de premier recours à continuer de fonctionner même quand ça tangue. C'est-à-dire quand il y a une difficulté, une crise, que les conditions ne sont plus idéales, comment est-ce qu'on fait pour continuer d'assurer les soins?
0: D'accord, quand ça tangue, c'est l'image que vous nous avez donnée, on espère que ça tanguera pas trop. En tout cas, vous êtes là avec nous jusqu'à 11h, bien installé, invité donc par Sarah.
2: Ça tangue pas, ça coule.
0: Ça coule?
2: Oui.
0: Bah, vous êtes encore plus optimiste que je ne pensais, vous.
2: Je lui disais que j'étais de mauvaise humeur ce matin.
0: D'accord, on va voir tout ça. Donc c'est un programme, on parlait de l'océan Pacifique, etc. Donc assez aquatique, qui nous attend jusqu'à 11h. Bonjour à tout le monde.
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0: L'océan, en l'occurrence, c'est le Pacifique Sud. C'est l'un des endroits les plus isolés de la planète. Des milliers de kilomètres sans ville, sans industrie, sans activité humaine visible. Et pourtant, les scientifiques de l'ETH Zurich montrent aujourd'hui que du zinc, issu de la combustion du charbon, du pétrole ou des activités industrielles, eh bien, s'y retrouve désormais en plus grande quantité que le zinc naturel, Ardité Chabani.
1: Oui, cette pollution métallique atteint désormais des zones que l'on considérait presque intactes. Pour comprendre ce qui se passe dans ces eaux très éloignées, les scientifiques ont analysé des particules présentes dans l'océan, mais aussi dans l'atmosphère. C'est une équipe composée principalement de spécialistes en géochimie marine et en géochimie isotopique. Parmi eux, Tal Ben Albatet, chercheur à l'ETH Zurich et premier auteur de cette étude que j'ai pu joindre. La première chose que j'ai voulu savoir, c'est en fait, est-ce qu'il existe encore des endroits réellement préservés de l'activité humaine?
5: So we have known for a while that most part of the ocean are affected to some extent by human activity.
6: Alors ça fait un moment qu'on sait que tous les océans, d'une manière ou d'une autre, sont touchés par l'activité humaine. En ce qui concerne les traces de métal dans le Pacifique, l'exemple de cette pollution, c'est le plomb, qui était ajouté à l'essence jusqu'à la fin des années 70. Résultat, on retrouvait ce plomb dans l'atmosphère et donc des traces de plomb issues de l'activité humaine ont été découvertes dans les océans. Même dans les profondeurs et même en Antarctique. Mais ce qu'on commence à voir maintenant, ce sont des signes de pollution de nouveaux éléments comme le zinc.
5: And one example is this study here and the metal zinc.
1: Donc le fait de retrouver du zinc dans le Pacifique Sud n'est pas complètement une surprise, mais ce que les chercheurs ne s'attendaient pas à découvrir, c'est qu'une immense partie de ce zinc provenait directement de l'activité humaine.
0: Oui, mais comment justement peut-on savoir que ce zinc vient de l'industrie humaine et pas simplement de sources naturelles?
1: Alors là, les scientifiques ont utilisé ce qu'on appelle une signature isotopique. Les isotopes, ce sont donc des différentes versions d'un même élément chimique. Et selon leur origine, qu'elle soit naturelle ou industrielle, les proportions de ces isotopes changent légèrement. Okay. En quelque sorte, chaque source de zinc possède sa propre empreinte chimique. Et dans les échantillons prélevés au milieu du Pacifique Sud, l'empreinte retrouvée correspond très clairement au zinc produit par l'activité humaine. Mmh. Les chercheurs ont même comparé ces signatures avec celles du plomb, un marqueur classique de pollution industrielle, pour confirmer leurs résultats.
0: Alors, du zinc produit par les activités humaines qui se retrouve quand même à des milliers de kilomètres, on le disait, jusqu'au milieu du Pacifique, donc à des milliers de kilomètres des activités humaines. Comment est-ce qu'on peut l'expliquer?
1: La réponse, elle est dans l'atmosphère. Donc, quand on brûle du charbon, du pétrole ou certains minerais, des métaux comme le zinc sont libérés dans l'air. Ils s'accrochent ensuite à ces minuscules particules qu'on appelle les aérosols. Et ces particules peuvent voyager très loin, poussées par le vent, parfois sur des milliers de kilomètres, avant de retomber sur la surface des océans, même au milieu du Pacifique Sud. Et ce zinc, c'est pas un élément anodin, hein, parce que les phytoplanctons, donc ces micro-algues invisibles à l'œil nu, en ont besoin pour vivre et faire la photosynthèse. Et ces phytoplanctons produisent une grande partie de l'oxygène que nous respirons et donc jouent aussi un rôle majeur dans les capteurs de CO2.
0: Oui, mais alors bon, donc du coup, si ce zinc est essentiel à la vie marine, on pourrait se dire que c'est pas forcément une mauvaise nouvelle d'en retrouver davantage dans l'océan.
1: Oui, c'est ce que je me suis dit aussi, mais en fait, comme souvent en biologie, tout est une question d'équilibre et c'est justement ce que redoutent les chercheurs.
5: Well, it's not just the amount of different metals that it's important, it's also the balance between different nutrients. So for example,
6: alors ce qui compte, c'est pas seulement la quantité de métal qu'on trouve, c'est l'équilibre entre différents nutriments. Donc si dans le futur les humains émettent plus de zinc et moins de fer, ou plus de fer et moins de zinc, ça aura un effet sur les communautés phytoplanctons.
5: Balances between nutrients. And in some cases,
6: chaque type de phytoplancton a besoin d'un équilibre différent de nutriments. Donc pour certains, trop de zinc peut devenir toxique.
0: Donc modifier cet équilibre pourrait transformer tout l'écosystème marin.
1: Oui, parce que ces phytoplanctons, justement, ils sont à la base de toute la chaîne alimentaire océanique. Si certaines espèces sont favorisées et d'autres perturbées, cela peut avoir des répercussions sur tout le reste. Le poisson, la biodiversité marine et même le climat. Mais pour l'instant, les scientifiques restent prudents. Ils observent déjà certains changements liés à d'autres métaux comme le fer, mais il est encore trop difficile de mesurer précisément l'impact du zinc dans ces régions très éloignées.
5: If emissions of metal will continue to increase at the rate that they're increasing now,
6: si les émissions de métal continuent d'augmenter au rythme actuel, ce sont les chaînes alimentaires entières qui pourraient être affectées.
5: And the way they affect carbon. And in the long term, this can also affect how much carbon we have in the atmosphere. And
6: à long terme, c'est la quantité de carbone qui sera modifiée, donc le climat.
5: But still, there are very large uncertainties, and it's very hard to predict how this shift is going to happen and how and.
6: Mais bien sûr, il reste des incertitudes et c'est difficile de prédire quel impact ça aura sur les phytoplanctons.
5: We do have some cases where we already see.
6: Mais on a certains cas où on peut déjà voir ces effets.
5: A recent study showed that iron from man-made sources also.
6: Par exemple, une étude récente montre que le fer issu de l'activité humaine a causé un changement dans la manière dont les phytoplanctons éclosent dans l'océan Pacifique.
5: In the way that the phytoplankton bloom in the North Pacific Ocean.
0: C'était Tal Ben Altabet, donc il est chercheur à l'ETH de Zurich, premier auteur d'une étude qui démontre que du zinc issu de l'activité humaine a été retrouvé dans les coins les plus reculés du Pacifique Sud. Encore quelques nouvelles du monde scientifique et médical avec vous, Ardité. Et tout d'abord, la journée mondiale du caméléon.
1: Bah oui, si vous aimez les reptiles, direction le museau de la Chaux-de-Fonds, ce dimanche 10 mai pour la journée mondiale du caméléon. De 10h à 17h, le public pourra découvrir cet animal fascinant à travers des ateliers, des nourrissages et des rencontres autour de projets de conservation du caméléon. Au programme aussi des explications sur la langue ultra rapide du caméléon, sa vision étonnante et même les cristaux présents dans sa peau qui lui permettent de changer de couleur.
0: On passe à une étude sur les jumeaux et le rôle des gènes dans la réussite sociale.
1: Oui, une étude allemande menée sur près de 900 jumeaux suggère que l'intelligence et le niveau socio-économique sont fortement liés à la génétique. L'équipe a comparé des vrais et des faux jumeaux, puis analysé leur QI, leurs études, leur métier ainsi que leurs revenus. Résultat, une grande partie du lien entre QI et réussite sociale serait liée aux gènes plutôt qu'à l'éducation seule. Les auteurs nous rappellent toutefois que l'environnement et l'éducation restent très importants.
0: Et puis enfin, une étude pourrait aider à comprendre pourquoi les maladies auto-immunes touchent davantage les femmes.
1: En Australie, une équipe a analysé plus d'un million de cellules immunitaires provenant de près de 1000 personnes. Ils ont découvert que le système immunitaire féminin est naturellement plus réactif que celui des hommes. Chez les femmes, certaines cellules de défense sont en état d'alerte plus élevé, ce qui permet de mieux combattre les virus, mais augmente aussi le risque que l'organisme s'attaque à ses propres tissus. C'est notamment le cas dans les maladies comme le lupus ou la sclérose en plaques, beaucoup plus fréquentes chez les femmes. L'étude a été publiée dans The American Journal of Human Genetics.
0: Dans un instant dans CQFD, notre grande invitée, elle s'appelle Clémence Marc. On va parler de pénurie de médicaments avec elle. À tout de suite.

0: Artiste suisse, parce que nous sommes là aussi à la RTS pour soutenir la musique suisse. Il s'appelle Asiel, ça s'écrit A6, le chiffre EL, A6EL, extrait d'un album qui s'appelle, c'est pas un album, c'est un single qui s'appelle Soleil. Et
1: c'est
0: ça tombe
1: excellent.
0: Plutôt bien. Et c'est, ouais, exactement, ça
1: c'est
0: nous fait plaisir de l'entendre, Asiel, qui fait partie de la playlist actuelle de RTS Première.
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0: Notre grand invité ce matin, ce vendredi matin, elle est docteure en pharmacie, elle est diplômée de HEC à Paris, elle s'appelle Clémence Marc. Elle vient de publier chez Actes Sud « Faire sans les pénuries de médicaments qui menacent notre santé ». C'est un livre qui vous a captivé, Sarah Dirène.
3: Oui, extrêmement bien documenté, un essai clair, pédagogique, une enquête solidement, enfin, mais je le dis vraiment solidement documentée, qui nous emmène au cœur de la fabrication du médicament et met aussi en lumière toutes les failles de notre système: dépendance industrielle, délocalisation massive, chaîne logistique fragile, choix politique, obsession de l'optimisation. Autant de facteurs finalement qui expliquent ces pénuries qui touchent aujourd'hui la France, l'Europe, la Suisse. Un constat accablant. Mais, il n'y a pas que du mauvais.
0: Ah.
3: Non, Clémence Marc esquisse des pistes robustes pour repenser l'ensemble de la chaîne du médicament et puis plaide pour une autre approche de la santé fondée. On en parle souvent ici dans CQFD, fondée sur la prévention, sur une forme de sobriété. Et c'est probablement pour ces raisons, raison de sobriété finalement, que vous venez de rejoindre à Unisanté à Lausanne en tant que chercheuse en résilience sanitaire. C'est-à-dire que vous, Clémence Marc, vous avez fermé la porte des médocs et vous venez en Suisse, pays producteur de médicaments, pour vraiment creuser la résilience sanitaire. On en parlera, on en reparlera, mais d'abord... Si, je l'ai dit en tout début d'interview à 10h, vous avez pu démontrer, chiffre à l'appui, que la pénurie de médicaments est vraiment structurelle et qu'elle va surtout se poursuivre, c'est parce que vous avez passé plus de 20 ans au cœur de l'industrie pharmaceutique. Qu'est-ce que vous y faisiez en quelques mots ?
4: Bonjour Sarah et merci beaucoup pour tous ces compliments sur mon livre.
0: Prenez, c'est pas tous les jours avec Sarah.
4: Oui. En fait, l'originalité de mon profil, c'est que moi, j'aime bien changer de métier régulièrement. Alors que la plupart des gens choisissent une voie et se spécialisent, grimpent les échelons. Et moi, j'aime beaucoup la diversité, j'aime beaucoup changer. Et donc, en fait, l'industrie pharmaceutique, j'ai eu l'occasion de l'observer depuis plein de fenêtres différentes. Donc, j'ai travaillé dans le conseil en stratégie, c'est-à-dire que l'industrie pharmaceutique était mon client, ce qui m'a permis de travailler dans différentes aires thérapeutiques, avec différents types d'entreprises. Elles ont toutes des cultures un peu différentes. J'ai travaillé à plein de métiers différents aussi. J'ai fait de la gestion de projet, j'ai fait du marketing, j'ai fait des ventes, du médical, du développement clinique. Donc, ça m'a permis de voir différentes facettes en fait de cette industrie. Et j'ai aussi, autre originalité, j'ai travaillé avec la filière de production pharmaceutique, donc dans le cluster français qui s'appelle Pôle Pharma et qui fédère les usines en fait, les sites de production pharmaceutique. Et c'est un autre monde, c'est un monde très différent du monde des bureaux, des sièges de l'industrie pharmaceutique où on fait principalement du développement médical, du marketing et des ventes. Donc j'ai un profil qui est assez rare et finalement le fait d'avoir pu observer toute cette chaîne, tout ce fonctionnement, ça m'a permis de prendre un certain recul et de pouvoir voir l'ensemble de son fonctionnement et donc l'ensemble de ses failles et de pouvoir comprendre qu'est-ce qui fait qu'aujourd'hui, en 2026, on parle de pénurie de médicaments dans tous les pays du monde et notamment dans les pays d'Europe, alors qu'ils sont plutôt riches. Comment est-ce qu'on en est arrivé là, en fait ?
3: On va parler de ces failles, mais avant, juste encore quelques mots pour mieux vous connaître. Vous faites partie, et vous êtes présidente de l'association Adrastia, qui n'a absolument rien à voir avec le monde pharmaceutique. Qu'est-ce que c'est?
4: Oui, alors j'ai beaucoup de passion. Et donc l'association Adrastia, c'est une association de citoyens qui a été créée en 2014 en France et qui s'intéresse aux risques systémiques et risques d'effondrement des sociétés complexes. Donc c'est une association qui m'a permis, en plus d'avoir des lunettes particulières, je vous parlais de voir l'industrie depuis plein de fenêtres différentes, mais aussi avec un certain regard, c'est-à-dire une conscience de la complexité de nos sociétés, de comment cette complexité est en train de mettre en péril, en fait, le fonctionnement de nos sociétés, ce qui se retrouve dans tous ces domaines, dont la production pharmaceutique. Et donc, c'est avoir conscience des perspectives et des dynamiques, des risques systémiques dans nos sociétés.
3: La complexité, l'optimisation, je pense que c'est un gros challenge, hein. C'est une grande faille dans l'industrie pharmaceutique. On va regarder toutes ces failles, Clémence Marc. Mais d'abord, peut-être, c'est quoi un médicament? On va peut-être définir un médicament pour bien comprendre de quoi nous parlons quand nous parlons d'industrie pharmaceutique. C'est pas si simple, un médicament,
4: non,
3: c'est quoi?
4: Effectivement. J'ai envie de vous dire, un médicament, c'est beaucoup de choses. Parce que vous pensez tout de suite, j'imagine, à votre petite boîte avec des comprimés dedans. Alors oui, mais pas que. Donc un médicament, c'est une substance qui a été développée et sélectionnée pour avoir une activité médicale sur le corps humain ou animal, d'ailleurs, et qui peut avoir différents objectifs. Alors on pense tout de suite, bien sûr, à guérir, que ce soit une maladie, un handicap, mais ça peut aussi servir à diagnostiquer. Donc par exemple, si vous prenez un produit de contraste avant un examen radiologique, c'est un médicament.
1: Ah, oui.
4: Ça peut servir aussi à prévenir. Les vaccins sont aussi des médicaments. Donc, vous retrouvez la définition dans le, j'ai oublié le nom. Dans la loi fédérale.
3: Dans la loi fédérale.
4: Article 4 de la loi fédérale des médicaments.
1: D'accord. Ouais.
3: Mais alors, vous dites, ça soigne. Mais finalement, ça soigne pas à 100%. Je lisais dans votre livre, c'est quoi? 60% un médicament, c'est une médecine statistique, mais ça soigne à 60%. À partir de 60%, on peut dire, c'est un médoc. C'est ça?
4: Ah, c'est un peu plus compliqué que ça. Alors, un médicament, déjà, c'est toujours un compromis. Ça, c'est très important de le garder en tête. Il y a un effet thérapeutique qu'on peut espérer et des risques, notamment des effets indésirables qu'on peut redouter. Après, tous les essais sont faits à l'échelle de populations statistiques. C'est-à-dire que un médicament, on va avoir des critères en fait biostatistiques qui vont considérer que on a une efficacité significative, qu'on a une tolérance, c'est-à-dire des effets indésirables qui sont acceptables, c'est ce qu'on appelle le rapport bénéfice-risque. Mais tout ça, c'est une notion statistique. Et nous sommes 8 milliards, nous sommes tous hyper différents. Donc en fait, vous ne pouvez jamais avoir une garantie avec un médicament. Jamais vous aurez une garantie que ça fonctionnera pour vous. Jamais vous aurez une garantie non plus que vous aurez un effet indésirable ou que vous n'en aurez pas. Et il se trouve que, alors en moyenne, et c'est très variable en fonction des médicaments, mais en moyenne, un médicament est efficace dans 60% de la population. Si vous en discutez autour de vous, vous verrez qu'il y a des gens qui vous diront, par exemple, moi le paracétamol ça marche pas.
0: Ça me fait rien, ouais.
4: Ouais,
0: c'est ça.
4: Voilà, alors tout à fait.
0: Que d'autres
4: donc
0: disent
4: ça,
0: que c'est.
4: Ça
0: c'est...
4: peut arriver.
0: Ouais, c'est très efficace.
3: Un médicament à la base, c'était avant tout fait d'extraits de plantes. Aujourd'hui, aujourd'hui, ça date du 19e, il y a eu la synthèse, l'aspirine. Ça a un peu révolutionné les médicaments. Et puis, il y a eu les grandes découvertes dans les années 60, 70 des neuroleptiques. De tout ça. Est-ce qu'il y a des grandes découvertes, des grandes révolutions en matière de médicaments?
4: Alors oui, effectivement, on a commencé tout simplement par identifier l'activité des plantes. On a cherché à extraire ce qui permettait cette activité, donc les principes actifs. Et une fois qu'on a découvert ces molécules d'intérêt, on s'est dit on aimerait bien pouvoir les fabriquer nous-mêmes sans avoir besoin des plantes. Donc ça a été la révolution de la chimie de synthèse qui a permis la découverte d'un nombre énorme de médicaments. Comme vous le dites, c'était vraiment l'âge d'or de la chimie pendant un certain nombre de décennies. Ensuite, il y a eu un autre âge d'or, ça a été celui des biotechnologies. Donc à partir des années 80, on a commencé par l'insuline. Biotechnologies qui nous ont permis de produire des molécules très complexes, parce qu'avec la chimie on fait des petites molécules très simples, des petites structures qui sont faciles à dessiner. Avec les biotechnologies, on fabrique des molécules qui en 3D pourraient remplir cette pièce, qui sont des structures extrêmement complexes.
3: Excusez-moi, vous parlez de biotechnologie, donc ce sont des médicaments un tout petit peu différents qui sont conçus comment, avec des bactéries dans des sites de production. Ce sont les bactéries, c'est le vivant qui fabrique le médicament.
4: C'est ça, c'est ce qui est porté dans son nom, donc biotechnologie, on utilise le vivant. Pourquoi ? Parce que après la découverte de toutes ces molécules chimiques, on a eu envie de pouvoir utiliser des molécules plus complexes. L'insuline est un très bon exemple. À l'époque, on l'extrayait du pancréas du porc et on a voulu pouvoir la fabriquer. Cependant, c'est une protéine. Une protéine, c'est une très grosse molécule, très très complexe. Et donc nous ne sommes pas capables de fabriquer ça. En revanche, ceux qui sont capables de faire ça, ce sont les cellules. Les cellules, nos cellules, sont des petites usines qui produisent en fait des protéines. Donc le principe de la biotechnologie, c'est ça. C'est qu'on a utilisé des cellules vivantes on a mis par exemple la recette de la protéine qui nous intéresse dans leur génome. Et donc la cellule étant une petite usine de production, elle se met à produire la protéine d'intérêt. Donc après, il y a tout un processus de purification, parce qu'elle produit plein d'autres choses, cette petite cellule vivante. Mais c'est comment est-ce qu'on utilise les capacités du vivant qui nous dépassent pour produire ce qui nous intéresse. C'est ça la biotechnologie. C'était une vraie révolution en médecine.
0: Toute cette recherche, voilà, alors elle se fait soit, j'imagine, dans le secteur public, c'est-à-dire dans les universités, dans les centres de recherche, mais aussi, évidemment, dans l'industrie pharmaceutique. Hein. Je pense que c'est un peu les deux pans qui avancent ensemble. Plus ou moins, et on se parle beaucoup entre les deux, ou c'est chacun de son côté et on essaie de trouver ces nouvelles molécules?
4: Alors il y a beaucoup de partenariats, c'est pas forcément chacun de son côté, je dirais plutôt que c'est chacun son étape, c'est-à-dire que les laboratoires, notamment académiques et la recherche académique, va être plutôt très en amont, c'est-à-dire qu'ils vont être positionnés sur ce qu'on appelle la recherche fondamentale. La recherche fondamentale, c'est la partie qui va permettre d'identifier la molécule d'intérêt, c'est-à-dire qu'on va identifier les mécanismes physiologiques sous-jacents de la pathologie qui nous intéresse. En comprenant ces mécanismes, on va peut-être identifier un récepteur clé et du coup, on va se dire, bon, on va chercher à produire une molécule, alors que ce soit une petite molécule ou une protéine, qui va interagir avec ce récepteur. Et à partir de là, on va essayer de trouver une molécule d'intérêt, soit de la fabriquer. Donc là, il y a plein de processus complexes. Puis maintenant, avec le big data, on arrive à faire des choses extraordinaires. On va tester des milliers de molécules, voir laquelle interagit comme on veut avec ce récepteur. Et là, elle va devenir un candidat médicament. Donc la recherche, notamment universitaire, est plutôt positionnée sur cette partie-là, parce que après, il y a plein d'autres recherches. C'est-à-dire qu'une fois qu'on a ce candidat médicaments. Il va y avoir toute la partie qu'on appelle le développement clinique, donc la recherche, donc d'abord préclinique chez l'animal, puis chez l'humain, qui se passe plutôt, là pour le coup, dans l'industrie pharmaceutique. Et il y a une autre recherche qui se fait en parallèle, qu'il ne faut pas oublier, c'est toute la partie développement galénique. C'est-à-dire que c'est bien d'avoir cette molécule, mais il va falloir pouvoir l'administrer à un être humain. Et ce n'est pas toujours simple. Elles ont toutes des caractéristiques physico-chimiques différentes. Il y en a certaines qu'on pourra faire en comprimé, d'autres qu'on ne pourra pas. Certaines qu'il faudra enrober parce qu'elles ont un goût atroce. Il y en a d'autres qui ne pourront être que injectables. Donc il y a plein de domaines de recherche qui travaillent en parallèle pour aboutir à un médicaments.
3: Plein de domaines de recherche, dites-vous, Clémence Marc, il y a aussi plein d'acteurs. C'est incroyable, on découvre des gens dingues dans ce monde de la pharmacie, enfin de l'industrie pharmaceutique, et notamment les façonniers. Lonza est un façonnier. Qu'est-ce qu'un façonnier ?
4: Oui, alors je trouve personnellement que ça a presque plus de sens de parler de l'industrie pharmaceutique. Parce qu'à l'intérieur de ça, donc ce sont des établissements qui produisent des médicaments, il y a des réalités qui sont mais tellement différentes et souvent avec des intérêts qui sont très très divergents aussi. Donc on pense toujours à Big Pharma. Donc Big Pharma, c'est un peu c'est ce qu'on
3: balle.
4: A en tête.
3: C'est la chimie baloise, exactement.
4: Donc Big Pharma, moi j'aime bien le définir, ce sont des laboratoires qui brassent des millions de chiffre d'affaires, mais des milliards, pardon, et qui font aussi des milliards de profits, qui sont très profitables, qui sont positionnés sur des médicaments innovants, donc qui cherchent à produire des nouveaux médicaments qui vont essayer de vendre le plus cher possible. Ça, c'est la partie visible, la pointe de l'iceberg, parce que ceux-là, on les connaît. On connaît leurs noms, parce que les noms sont sur les boîtes des médicaments qu'on prend, parce qu'ils font parfois aussi la une de l'actualité. Caché derrière ces big pharma, il y a énormément d'acteurs. Alors, d'abord les grands génériqueurs, c'est important de les citer aussi parce que eux aussi brassent des milliards. En revanche, ils sont très peu profitables.
3: Génériqueurs, donc qui fabriquent les génériques.
4: Voilà, qui sont spécialisés dans les copies de médicaments, donc avec peu de valeur ajoutée. Ils sont spécialisés des médicaments pas chers. C'est pour ça qu'ils produisent des volumes colossaux, mais en faisant des marges très très faibles. Et ensuite, il y a ces fameux façonniers. Façonniers que vous ne connaissez pas. Pourquoi ? Parce que leur nom ne sera pas sur la boîte des médicaments que vous consommez, alors que même c'est probablement eux qui les ont produits. Donc ce sont des prestataires de production. Des producteurs pour tiers. Et c'est très répandu aujourd'hui dans l'industrie pharmaceutique de faire produire par un façonnier ces médicaments. Donc au niveau européen, c'est un médicament sur deux dont la production est externalisée chez un façonnier. Donc, et Lonza est un grand façonnier suisse dont le siège est situé à Bâle avec plus d'une trentaine de sites dans le monde.
0: On vous écoute avec passion, Clémence Marc, vous êtes notre grand invité ce matin. Et on évoque notamment ce marché du médicament, cette recherche. Et puis on se dit, mais alors attends, il y a tellement de monde, il y a des profits à faire de partout. Et pourtant, on parle de pénurie de médicaments. Mais comment se fait-il ? Eh ben, on va y revenir dans un instant. Après Travis, je crois que vous aimez beaucoup ce groupe. Les voici avec l'un de leurs grands tubes sortis il y a déjà 25 ans. C'était Sing sur RTS Première.

0: Chevis, on le disait, Sing, et vous avez une anecdote à propos de cette chanson, ma chère Ardité, parce que non seulement vous êtes une brillante journaliste scientifique, mais aussi grande connaisseuse de la musique, c'est ça?
1: Bah, elle devait s'appeler Swing, comme la balançoire en anglais. Donc Swing. Ouais. C'était une ode à l'enfance que Fran Ely, je crois, c'est le chanteur, il s'appelle Fran Ely. Au dernier moment, il l'a changé en Sing, qui pour encourager les gens à chanter l'amour. Et il a bien fait.
0: Et absolument, c'est ce que nous avons fait en écoutant cette chanson, et j'espère que vous l'avez fait aussi de votre côté, auditeur et auditrice. Aujourd'hui, nous

0: que dans plus de 95% des cas de pénurie, ce sont des médicaments qui sont hors brevet. Donc des médicaments qui sont vieux, entre guillemets, okay. Donc qui sont sur le marché depuis plus de 10 ans, donc dont le brevet est échu.
1: Et donc ça rapporte moins, en fait, c'est
0: exactement.
1: Ça
0: exactement. Pourquoi ? Parce que le prix d'un médicament qui est attribué au début de sa vie, lorsqu'il est mis sur le marché, ne fait que baisser. Il baisse régulièrement. Donc plus on avance dans le temps, plus le prix d'un médicament est bas, donc moins sa rentabilité est importante. Donc ça, c'est le premier point commun qu'ont tous ces médicaments, c'est qu'ils sont vieux. Mmh. Alors vieux, c'est pas du tout péjoratif en médecine, bien au contraire. Un vieux médicament, c'est un médicament qu'on connaît bien, sur lequel on a beaucoup de recul, qui va être souvent très bien placé dans les stratégies thérapeutiques, souvent en première intention.
2: Un exemple ? Paracétamol,
0: oui,
2: ce genre de choses.
0: Par exemple, pour les mmh. douleurs légères. Mmh. Donc c'est des médicaments qui sont bien connus et qui sont rassurants aussi parce qu'on connaît très bien leur profil de tolérance. Donc les médicaments, pas toujours mais souvent, les plus vieux sont ceux qui sont les plus utilisés et qui nous soignent. L'amoxicilline est un bon exemple aussi, qui est la thérapie de première ligne de nombreuses infections. Voilà.
2: Antibiotiques.
0: Ouais. Voilà, antibiotiques. Et donc, ça peut toucher effectivement potentiellement toutes les classes thérapeutiques. Cependant, on va retrouver beaucoup plus de pénuries dans des classes comme les anti-infectieux, dont je citais les antibiotiques, certains médicaments du système cardiovasculaire. Et c'est un peu lié, en fait, parce que finalement, ce sont les premiers médicaments qu'on a développés. Donc, c'est souvent les médicaments qui sont les plus anciens parce que c'est ceux qui ont en premier lieu intéressé la médecine. Donc, les premiers antibiotiques, les premiers analgésiques, les médicaments du système cardiovasculaire. Donc c'est un petit peu lié tout ça. Et aussi parce que ce sont des aires thérapeutiques sur lesquelles il y a moins de recherches, donc moins de nouveautés, notamment sur les antibiotiques.
1: Mais est-ce que les États ne devraient pas prendre la responsabilité de pouvoir assurer la présence en suffisamment grand nombre de ces médicaments? Ils sont plus intéressants pour l'industrie pharmaceutique. Est-ce que c'est pas l'État qui devrait prendre le relais pour dire, on assure une fabrication constante pour être sûr qu'il n'y ait pas de pénurie?
0: Oui, je suis tellement d'accord avec vous. Alors, faut voir ce qu'on entend par responsabilité. C'est ça qui est intéressant. Alors, c'est le cas en Suisse. Donc, l'approvisionnement économique du pays s'occupe de surveiller ça, notamment sur la partie thérapeutique, produits thérapeutiques, donc médicaments et dispositifs médicaux, avec un rôle de pilotage. Parce que c'est quoi la responsabilité finalement? Donc c'est s'assurer que les médicaments arrivent, ou est-ce que c'est s'assurer de produire les médicaments? Et donc il y a différents niveaux, et donc pour l'instant les mesures ont été plutôt focalisées sur du stockage. Donc maintenant il y a une obligation de stockage stratégique pour les médicaments essentiels, pour avoir des stocks tampons sur le territoire suisse. Et également, en fait, ce qui serait intéressant, c'est de considérer le flux. Moi, j'aime bien faire cette distinction entre le stock et le flux. Donc, assurer le stock, c'est bien, c'est important. Maintenant, un, ce n'est pas suffisant. Deux, c'est un petit peu un luxe, hein, parce que la notion de stock, ça veut dire qu'à un moment, on peut commander plus que ce dont on a besoin. Et donc, c'est pas forcément quelque chose qui est très, très pérenne dans le temps, puisque régulièrement, d'ailleurs, pour des questions de tension, on va aller finalement taper dans ces stocks stratégiques. Donc, moi, ce que je trouve intéressant, c'est de réfléchir à cette sécurisation du flux. Et donc, je sais qu'il y a des réflexions qui sont en cours, notamment pour que l'État puisse, l'État fédéral puisse réserver des capacités de production.
2: Vous parlez de capacité de production, Clémence Marc, ça veut dire que nous serions capables, en Europe, de fabriquer de A à Z un médicament. Les principes actifs à 95% de médicaments sont produits en Inde et en Chine, en Asie. 90% à peu près.
0: Un peu moins. même moins de 80%.
2: C'est vrai?
0: Ouais. Alors c'est très intéressant quand vous avez dit de A à Z. J'aime beaucoup ça. Parce qu'on peut se demander, c'est quoi un médicament européen? Ce serait quoi un médicament suisse? Et je questionne dans mon livre la notion même de made in France. Donc au niveau de la production, alors le cœur de métier de l'industrie pharmaceutique, c'est de partir des ingrédients, dont le principe actif, et puis les autres excipients, et de faire la cuisine qui va permettre d'obtenir le médicament qui est directement administrable à l'humain ou à l'animal. Et donc ça, on le fait encore beaucoup en territoire européen. On a encore beaucoup, beaucoup de sites de production, de façonniers dont on parlait aussi tout à l'heure. Donc ça, c'est quelque chose qu'on fait encore beaucoup. En revanche, ce qui nous manque, ce qui est beaucoup parti en fait d'Europe, c'est effectivement

0: la synthèse des principes actifs. Donc ça, c'est un autre métier.
1: Mais pourquoi, c'est parti?
0: Alors pourquoi c'est parti en priorité? Donc il y a différentes raisons. Déjà, il y a eu un investissement du côté asiatique, c'est-à-dire qu'il y a eu beaucoup de subventions pour développer ces industries de la chimie en Inde en particulier et aussi en Chine. Donc en fait, ils ont subventionné ces industries. Pourquoi? Pour qu'elles attirent en fait les achats à une période où en Europe, alors que l'Europe était historiquement un grand pays de la chimie, il l'est toujours, hein, mais bon, c'est fait largement dépasser depuis. Donc pour attirer en fait à une époque où il y avait une pression notamment environnementale qui était grandissante sur les usines chimiques en Europe. Donc c'était un moment où en fait les industriels se disaient, est-ce que je vais pouvoir continuer à synthétiser telle molécule en France ou en Suisse ou ailleurs en Europe, et à côté de ça, vous aviez l'Asie qui était en train de casser les prix littéralement. Et puis plus elle a pu capter de volume et concentrer les volumes du monde entier, plus elle a pu baisser les prix jusqu'à atteindre des niveaux qui sont complètement imbattables, ce qui est une barrière énorme en fait à la relocalisation. Donc, alors, on a encore de la production de principes actifs quand même en Europe. Donc, on serait entre 60 et 80% des principes actifs qui viendraient d'ailleurs. Mais effectivement, c'est là qu'est la difficulté. Alors, petite parenthèse sur les stocks stratégiques en Suisse dont je vous parlais tout à l'heure. Les entreprises ont aussi la possibilité de stocker du principe actif.
2: Ah.
0: Le problème, c'est qu'elles peuvent le faire. Alors, c'est une mesure à laquelle elles n'ont pas recours. Pourquoi? Parce que vous pouvez le faire si vous pouvez garantir qu'il y aura la possibilité de la transformer en médicament, cette matière-là, en Suisse. Donc ce serait intéressant de se poser la question de ce développement de cette capacité pour pouvoir stocker des principes actifs. En plus, ça prend moins de place et ça a une durée de conservation qui est plus longue. Donc ça pourrait être intéressant et ça fait partie des mesures qui sont étudiées.
1: Stéphane parlait de l'État tout à l'heure. Est-ce que l'État pourrait pas être garant de cette pénurie, garant de cette non-pénurie de médicaments? Dans votre livre, Clémence Marc, vous parlez aussi de nationalisation. Est-ce que finalement l'industrie pharmaceutique devrait être nationalisée?
0: Alors, c'est un très bon point. Alors, je dirais pas l'industrie pharmaceutique dans son ensemble. Je parlerai plutôt des produits, c'est-à-dire des médicaments essentiels. Et je vous avoue que moi, ça me paraît comme une évidence. Au même titre que les réseaux. Enfin, ce sont des infrastructures qui sont absolument vitales aujourd'hui pour nos sociétés. Je le développe un peu dans le livre, cette partie un peu philosophique. Pour moi, le médicament, c'est une composante essentielle du prendre soin. Et prendre soin, c'est faire société. Et je pense que les pénuries de médicaments, elles abîment notre humanité, elles abîment notre capacité à prendre soin les uns des autres et à faire société. Donc pour moi, c'est une question de sécurité, en fait. Et ça me paraît évident que ça devrait être une responsabilité régalienne. Alors, pas tous les médicaments, bien sûr, mais les médicaments les plus essentiels, je pense que chaque pays, en fait, devrait disposer de capacités de production de ces médicaments essentiels sur son sol, ce qui serait encore, qui renforcerait encore la résilience sanitaire européenne. Pourquoi? Parce que si chaque pays était en capacité de produire un petit nombre de molécules vraiment vitales, ça veut dire que ça recréerait des redondance au niveau européen et qu'on pourrait se dépanner entre nous, là aussi. Parce qu'on n'est jamais à l'abri. Si on concentre la production de ces médicaments essentiels chez nous, c'est aussi une forme de vulnérabilité. Sauf si nos pays voisins font la même chose. C'est parce ça. Que là-dedans, on devient plus fort ensemble avec des redondances.
1: Mais c'est intéressant aussi, dans votre livre, vous parlez d'entreprises pharmaceutiques à but non lucratif. Et ça se passe aux États-Unis depuis 2018. On se dit, c'est quand même dingue. Mais oui, et ça marche.
0: Oui, ça marche. Alors, bon, les pénuries, ça fait longtemps qu'elles posent problème, même si ça fait pas très longtemps que les gens en ont beaucoup entendu parler. Mais cette initiative, elle a déjà été mise en place en 2018 et ça faisait déjà longtemps que les États-Unis avaient de gros problèmes de pénurie. Alors, j'aime bien prendre cet exemple parce qu'effectivement, les États-Unis, c'est pas le pays le plus communiste au monde.
1: Non.
0: Et voilà, donc ils connaissaient beaucoup de pénuries. Là aussi, pourquoi? Alors, pareil, sur des médicaments principalement génériques, donc des vieux médicaments pas chers, parce que les États-Unis, c'est aussi connu pour être un marché où vous avez des médicaments qui atteignent des prix stratosphériques. C'est le pays des extrêmes, mais ça, ce sont que les nouveautés sous exclusivité commerciale. Eux, ils sont comme nous, ils ont des génériques très peu chers, voire moins chers qu'en Europe, et donc beaucoup de pénuries. Et donc, ils ont eu cette idée, donc une structure non lucrative, associative, coopérative aussi, parce qu'elle a impliqué en fait de nombreux hôpitaux américains qui sont partenaires du projet. Et donc, elle a assuré l'approvisionnement de très nombreux médicaments essentiels. Alors au début, sans production en interne, donc elle travaille avec tout un réseau de façonniers américains qui produisaient, mais la structure produit à prix coûtant et donc peut fournir tous ces médicaments à tous les hôpitaux qui sont partenaires à prix coûtant. Et elle a même commencé maintenant à développer de la production en propre, notamment sur l'insuline, qui est un médicament très très utilisé aux États-Unis et qui permet notamment l'accès à l'insuline de nombreuses populations précaires.
2: Alors on met un point positif là dans ce que vous venez de dire par rapport à cette pénurie multiple. On va continuer dans un instant d'évoquer des solutions pour enrayer ces pénuries de médicaments. On va les évoquer après une chanson. On est dans une chanson d'amour. On était avec Travis qui chante l'amour tout à l'heure. Ben maintenant, c'est la chanson d'amour signée Mentissa dans CQFD.

0: une chanson d'amour.
1: Il est 11h10, un peu plus de 11h10, ce vendredi matin sur RTS Première. Vous écoutez CQFD, nous sommes avec Clémence Marc. Vous êtes Clémence Marc, docteur en pharmacie et autrice d'un livre consacré aux pénuries de médicaments. Vous nous avez expliqué d'où venaient ces pénuries. J'essaie de faire un petit résumé, vous me dites si j'ai bien compris. Ce que j'ai l'impression d'avoir compris, c'est que ça touche beaucoup des anciens médicaments. Ils rapportent moins, ils sont hors brevet. Et donc, est-ce que c'est juste de dire que dans le fond, ils sont plus produits parce que ça n'intéresse plus l'industrie pharmaceutique et c'est la raison pour laquelle on n'en trouve plus?
2: Alors, c'est pas qu'ils sont plus produits, ils sont toujours produits. Et là, je vais revenir sur cette notion d'industrie pharmaceutique. Il y a une partie de l'industrie pharmaceutique que ça n'intéresse plus, effectivement. Les laboratoires qui produisent des médicaments innovants. Donc, ces médicaments se retrouvent plus majoritairement chez les grands génériqueurs. Et donc, ils sont toujours produits. Cependant, ce sont des productions qui sont beaucoup plus fragiles parce que les prix sont très, très bas. Donc, la robustesse industrielle, ça a un coût. En fait, si vous voulez assurer un approvisionnement constant, vous allez démultiplier les sites de production. Parce que si vous avez une catastrophe climatique sur un des sites, vous en aurez un autre qui pourra prendre le relais. Mmh. Vous allez démultiplier vos fournisseurs aussi. Et ça coûte plus cher parce que quand on achète tout chez quelqu'un, on a un rabais. Et donc, quand vous multipliez les fournisseurs, c'est toujours un petit peu plus cher. Vous allez aussi garder de la marge de manœuvre. C'est-à-dire qu'au lieu de remplir vos plannings de production à 100%, vous allez rester à 70, 80% en vous disant, si jamais il y a une petite augmentation de la demande, j'aurai la capacité à produire un lot supplémentaire. Quand vous êtes dans une logique de recherche effrénée de la performance, de l'optimisation la plus totale, vous allez finalement couper toutes ces dépenses. Là, c'est là-dedans que vous allez taper pour essayer d'avoir le prix le plus compétitif possible. Et donc, en fait, vous avez une production qui est très fragile et c'est pour ça qu'elle n'est pas aussi bien assurée que celle des médicaments innovants.
1: Il nous reste quelques minutes pour esquisser des solutions. Que faire face à cette pénurie de médicaments, Clémence Marc?
2: Alors, il y a beaucoup de choses à faire. La première, c'est la plus évidente, c'est avoir besoin de moins de médicaments. Parce que la pénurie, c'est ça, c'est quand en fait l'offre n'arrive pas à répondre à la demande en médicaments dans le monde. Donc, la première chose à faire, et de façon évidente, c'est d'investir massivement dans la prévention. Donc la prévention, la promotion de la santé, j'aime bien dire aussi qu'arrêter de s'empoisonner, donc pour faire le lien avec le sujet d'Ardité notamment, nous avons tellement pollué le monde, nous créons en fait nos propres maladies et donc il faudrait effectivement arrêter de polluer, il faudrait réformer totalement notre système agricole pour voilà, cesser de produire toutes ces maladies pour lesquelles on a besoin de médicaments toujours plus chers. Donc ça c'est la première chose.
3: Oui, nous sommes des
2: travailler sur notre mode de vie.
3: Non, mais changer,
2: voilà, juste changer
3: mais
2: oui, le monde, changer, tout simplement.
3: Monde, non, non, nous sommes les pompiers pyromanes.
2: Voilà,
3: c'est ça.
2: On
3: c'est complètement paradoxal.
2: C'est aujourd'hui les médicaments les plus chers qui plombent les comptes de la santé sont des médicaments principalement d'oncologie, des cancers qui, pour la plupart, sont liés à nos modes de vie et aux pollutions de l'environnement. Donc, effectivement, première chose, avoir besoin de moins de médicaments. Et après, il y a d'autres choses aussi à faire, c'est-à-dire mieux utiliser les médicaments. Et n'utilisez pas que les médicaments aussi, parce que en fait l'essor de cette industrie, ça nous a mis à disposition une solution très facile. Le médicament, c'est tellement simple de rajouter une ligne sur une ordonnance, c'est tellement simple de prendre un comprimé, et ça prend peu de temps aussi dans une société où on est pressurisé de tous les côtés, que les médecins ont peu de temps pour les consultations. C'est plus rapide de prendre un médicament de plus que de changer sa façon de faire les courses, de cuisiner, changer sa mobilité aussi pour développer son activité physique. Donc on a cette culture un peu de la facilité du médicament sur laquelle il faudrait qu'on revienne pour donner plus de place à ce qu'on appelle les interventions non médicamenteuses et tout ce qui va être hygiène de vie et mode de vie pour réduire l'émergence de nombreuses pathologies qui sont évitables. Et puis bien sûr, sécuriser la production des médicaments essentiels parce qu'on en aura toujours besoin. On continuera de tomber de vélo, on continuera de tomber malade même si on fait attention à ce qu'on mange et tout ça. Il y aura toujours un besoin et ce besoin-là, il faut le sécuriser.
3: Et Ardité disait finalement on va changer le monde, mais
4: en fait dans ce truc de changement de monde, est-ce que c'est un changement individuel dans le comportement, dans voilà pas boire et fumer tous les jours ou tout ça, est-ce que vous plaidez pour un changement collectif face à la santé?
2: Alors c'est exactement le titre d'un de mes chapitres, de la responsabilité individuelle à collective. Alors il y a une petite part individuelle évidemment, mais la grande part elle est collective. Elle est collective pourquoi? Parce que déjà nous nous, en tant que patients, on a l'impression d'avoir... Vous choisissez pas les médicaments, ni qu'on vous prescrit, ni qu'on vous dispense. Donc vous êtes assez impuissant face à ça. Donc la responsabilité, elle est collective, c'est-à-dire sur déjà l'offre, ce qu'on appelle l'offre de risque. C'est-à-dire qu'il faudrait déjà qu'on soit moins exposé, ne serait-ce qu'à la publicité pour ce qui nous rend malade, tous les aliments qui sont mauvais pour la santé, sur tout ce qui est réglementation environnementale. Donc je pense qu'elle est d'abord collective, cette responsabilité. Et bien sûr, il y aura toujours une petite part individuelle aussi.
3: Oui, et moins de lobby, ce serait pas mal. On parle aussi beaucoup de sobriété dans les soins, de small medicine.
2: De smart medicine.
3: Ou de smart
2: oui,
3: medicine.
2: Alors, oui, en France, on utilise le terme de juste soin. Mm-hmm. Et ça se développe beaucoup. C'est hyper intéressant parce que c'est cette notion de suffisance, la sufficiency, qui serait la bonne traduction de la sobriété en anglais. C'est-à-dire se contenter de ce qui est nécessaire. Que ce soit, alors c'est dans les soins en général, hein, parce que c'est évidemment pour le médicament, éviter les ordonnances à rallonge, revoir régulièrement, notamment chez les personnes âgées, ce qu'on peut sortir de cette ordonnance. Mais c'est aussi sur tous les examens biologiques, radiologiques. Il y a beaucoup de choses à faire pour se poser cette question de est-ce vraiment nécessaire et revenir à ce qui est uniquement nécessaire et essentiel.
1: Ben voilà, c'est passionnant. On resterait encore longuement avec vous, Clémence Marc. Il y a tant de choses à dire sur cette thématique de la pénurie de médicaments. Mais si vous voulez, auditeurs et auditrices, prolonger vos réflexions sur ce sujet, eh bien, on vous recommande bien sûr le livre que vous venez de faire paraître chez Actes Sud, Clémence Marc, qui s'appelle « Faire sans deux points, les pénuries de médicaments qui menacent notre santé ». Vous nous aurez esquissé un certain nombre de... Alors, d'une part, les causes, et puis un certain nombre de pistes de solutions. Il en existe. Changeons le monde, effectivement, comme on lisait, c'est un joli programme. On se réjouit de commencer à faire cela ben voilà, dès maintenant. Merci d'être venu en tous
2: Merci
1: les cas.
2: Merci beaucoup pour votre invitation.
1: Invité par Sarah Diren. Oui, Sarah, vous voulez rajouter quelque chose ?
3: Non, parce qu'on ne prend pas en compte le coût de la santé, du coût
2: ouais, tout à
3: de
2: fait.
3: La pénurie de médicaments.
2: Oui, alors c'est quelque chose qui est assez difficile à mesurer parce qu'il y a des coûts directs et des coûts indirects et qu'aujourd'hui, on n'a pas de données consolidées. On ne sait pas forcément si on vous a donné ou non le médicament, si on vous a donné autre chose. Donc, c'est quelque chose qu'il faudrait mesurer. Mais il y a de fortes chance pour que chaque franc investi dans la prévention permette de très très grandes économies.
1: Voilà, ben on aura fini avec ce dernier message. Merci beaucoup Clémence Marc. Dimanche à 15h, on parlera de la prise en charge des grands brûlés par les physios et les ergothérapeutes. 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

0: 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Laurent Blanchard.
1: Une nappe de pétrole de 50 km² détectée dans le golfe au large de l'île de Karg. C'est là où se situe le principal terminal pétrolier iranien. C'est ce que révèle cette nuit le New York Times, s'appuyant sur des données satellites. On ignore l'origine de cette marée noire qui équivalait jeudi à la superficie de la ville de Berne. Le calme semble en tout cas revenu dans le détroit d'Ormuz après des affrontements sporadiques entre l'Iran et la marine américaine. Hier, les États-Unis annoncent avoir neutralisé, selon ses mots, deux pétroliers iraniens qui tentaient de violer le blocus. Donald Trump, pour sa part, n'a toujours pas reçu de réponse de Téhéran quant à sa dernière proposition en vue de mettre fin aux hostilités, mais elle devrait arriver dans les prochaines heures. Le président américain en est convaincu. Ce sera d'ici ce soir, a-t-il prédit cette nuit, c'est-à-dire dans le milieu de matinée en Suisse. En Grande-Bretagne, le Premier ministre Keir Starmer exclut de démissionner au lendemain de la percée du parti anti-immigration lors des élections locales. Le parti travailliste a perdu pour la première fois la majorité au Parlement gallois. En Angleterre, Reform UK est largement en tête selon un décompte presque définitif. Le parti d'extrême droite, pour l'instant, conquiert 1426 sièges contre 954 pour le Labour. Les indépendantistes écossais conservent par contre la première place, mais sans majorité absolue. Éric Lévra, ancien président du Grand Conseil Genevois, quitte quant à lui l'UDC après l'élection de Guy Mettan à la vice-présidence. Dans une lettre que s'est procurée la Tribune de Genève, il qualifie son ex-collègue de parti de poutiniste révisionniste convaincu. Ce sont ses mots. Il estime que ce choix nuit à l'image du parti. L'intéressé, lui, n'a pas souhaité commenter. 6 cas d'antivirus ont finalement été confirmés parmi les 8 cas suspects après l'apparition d'un foyer à bord d'un bateau de croisière dans l'Atlantique. C'est ce qu'annonce l'Organisation mondiale de la santé cette nuit. 3 sont décédés à ce jour, soit un taux de mortalité de 38%. Et on apprend hier qu'une personne domiciliée à Genève en contact avec l'antivirus a été placée sous surveillance à son domicile. Il a voyagé dans le même avion qu'une des personnes gravement malades, mais ce résident suisse n'était pas à bord du navire. Il ne présente d'ailleurs aucun symptôme. Le patient signalé à Zurich, lui, faisait partie de la croisière et est toujours hospitalisé. Son épouse reste à l'isolement. Et puis la 61e Biennale d'art contemporain de Venise ouvre aujourd'hui. Elle se déroule jusqu'au 22 novembre sous le titre In Minor Keys, en tonalité mineure. Cette édition a été pensée par l'artiste helvético-camerounaise Koyo Kuo, disparue en mai 2025. L'événement réunit 111 artistes. À noter que la présence simultanée de la Russie et de l'Ukraine, d'Israël et de Gaza a enflammé la semaine de préouverture. Passage à un temps sec cette nuit avec des nuages d'altitude qui arrivent en toute fin de nuit. Demain matin, donc ce matin dans quelques heures, c'est un temps ensoleillé qui nous attend avec encore des voiles de nuages dans la matinée. Ensuite, c'est un petit peu le même temps qu'hier hein, avec le développement de cumulus en montagne au fil des heures, suivi de faibles risques d'averses ou d'orages. Ce sera notamment le cas dans les régions aux alentours des Préalpes. Il fera entre 8 et 22 degrés en pleine.
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5: Ah, salut Nicolas.
6: Ah, salut Hélène. Ouh, il fait chaud, hein.
5: Ouais.
6: Tu sais quoi ? Je pensais passer chez le dépanneur avant l'émission pour acheter des popsicles. Je me suis dit que ce serait chill.
5: Ah ?
6: Mais ouais, sauf que d'habitude je paye avec mon sel. Mais je le trouve plus. J'ai dû le poser tantôt avec mon chandail.
5: Quoi ? Tu veux payer avec du sel ? Je comprends rien.
6: Oh, je suis désolé, c'est correct. Là, je me suis un peu lâché loose, j'avoue. Mais tu vois, le Québec est à l'honneur à BD Phil, fait que j'ai lu plein de leurs BD et bon, ça a dû déteindre sur moi.
5: Ah, ok. Mais tu fais pas l'accent. J'avais pas trop identifié du coup.
6: Ah bah non. Mais ça serait un peu ridicule quand même. Surtout qu'on est en public.
5: Ouais, coudon, on est rendu où là ? Tu veux-tu qu'on la fasse cette émission ?
6: Bah voilà, tu vois, ça te prend aussi.
5: Ah bah oui.
7: Coudon. 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
8: Voyons, Wendy, qu'à peur. Qu'est-ce que tu veux qu'il fasse avec ça? Tu le vois bien qu'il en a déjà une, il bouait dans son autre.
6: Ben oui, c'est comme ça. Quand on aime les mots, comme ici à Quartier Livre, on est forcément un peu, beaucoup amoureux du Québec. Et vous le savez, si vous écoutez l'émission, on a eu à plusieurs reprises l'occasion de dire tout le bien qu'on pense de la scène littéraire québécoise et de sa vivacité impressionnante.
5: Et on n'avait pas eu l'occasion jusqu'ici de parler beaucoup de la bande dessinée québécoise. Et c'est un monde à découvrir en ce moment à Bédéfil, le festival lausannois au cœur duquel nous nous trouvons aujourd'hui à deux pas d'autrices, d'auteurs en dédicace et face au public venu nous écouter. Bonjour à vous, foule en délire.
6: On va parler de bande dessinée et du Québec avec nos trois invités, à commencer par une autrice et dessinatrice française, mais dont les récits, les dialogues sont hantés par la culture et la langue montréalaise. Depuis une dizaine d'années, elle est une figure majeure de la BD francophone et de l'autofiction dessinée. Elle est l'invitée d'honneur de Bédéfil et nous fait l'honneur d'être notre invitée à Quartier Livre. Bonjour Myrion Malle.
9: Bonjour.
5: Le public va découvrir l'exposition que vous consacre le festival dans l'espace La Razude à deux pas de la gare de Lausanne. Une rétrospective de vos diverses créations dans un écrin violet, la couleur des luttes féministes qui vont en chair.
6: Et dans le même espace, eh bien, on découvre également Confluence, une exposition thématique consacrée à la BD québécoise dont vous êtes le commissaire François Vigneault. Bonjour.
10: Allô.
6: Allô, vous êtes vous-même auteur de bande dessinée. On va parler avec vous de cette scène foisonnante et des quelques autrices et auteurs mis en avant dans cette exposition, dont vous, Sophie Bédard. Bonjour.
11: Hello.
6: Hello.
5: Sophie Bédard, vous êtes autrice et illustratrice depuis le début des années 2010 et vous avez publié ce printemps Louve Love, une romance à un brin fantastique entre deux femmes dont l'une se transforme en loup ou louve-garou. Bienvenue à vous.
11: Merci.
6: Dans cette émission, on va aussi découvrir votre carte blanche, Hélène.
5: Mais tout à fait, Nicolas, on parlera phylactère, donc bulle et invention de la bande dessinée francophone qui ne serait a priori pas du tout franco-belge.
6: Ah, on va voir ça. Quartier Livre est en public de Bédéfil pendant une heure avec Gilles Ozaman au son, Rodolphe Beauchot à la réalisation, Bastien Arnold à la programmation musicale et Luana Biadici à la diffusion. C'est la 20e édition de ce festival aventureux avec des rencontres, des expositions, des performances, des dédicaces jusqu'au 10 mai. Lausanne en pince pour la belle province. Et nous aussi, bienvenue.
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6: Alors avant qu'on détaille vos différentes activités à tous les trois, j'ai quand même une question qui me taraude parce que votre exposition, Myrion Malle, s'intitule « Les lumineux fantômes de Myrion Malle », référence à votre dernier album paru chez Glénat, « Le problème avec les fantômes ». Et il se trouve que dans votre BD 13e Avenue, François Vigneault, il y a aussi question d'un fantôme. Et je découvre que vous, Sophie Bédard, vous venez d'illustrer un récit pour enfants intitulé « Comment convaincre un fantôme de déménager ». Alors je me dis, ça fait beaucoup de fantômes tout ça, c'est quoi? C'est la ville de Montréal qui inspire cette thématique spectrale?
12: Je pense que c'est surtout que malheureusement on finit tous par être un peu confrontés au deuil, donc c'est peut-être pour ça que c'est une figure qui traverse la plupart des œuvres de tout le monde, même des œuvres pour enfants, parce ouais. que malheureusement, hey, ça commence sur du fun.
6: Il y a toutes sortes de fantômes à part ça dans ces histoires. L'essentiel des récits de nos invités, Myrion Malle, Sophie Bédard et François Vigneault, sont situés à Montréal. Alors si on veut parler de façon générale de la BD québécoise, François Vigneault, est-ce que c'est d'abord et essentiellement une BD montréalaise?
10: Je dis pas exactement comme ça, mais c'est certain que la ville de Montréal est absolument clé pour la BD québécoise. Et je dis un peu non-stop que c'est, en mon avis, la scène de BD le plus intéressant, le plus fort du monde. On a extrêmement beaucoup d'autrices et d'auteurs très intéressants à Montréal, mais aussi un peu partout dans la province. On est très doué avec une scène qui connecte des différents liens, des différentes personnes, des personnes de Québec, mais certainement aussi des immigrants. Comme moi, certainement, vos auditeurs, auditrices, a noté mon accent. Anglophone, je viens des États-Unis, mais ouais. Ça fait un bon 11 ans que je suis parmi du scène de Montréal et je suis très content.
6: C'est une scène très diversifiée qu'on découvre dans cette exposition, mais est-ce que c'est un petit milieu avec une certaine cohésion dans le sens où il y aurait aussi une solidarité, où tout le monde se connaît, comment vous vous connaissez toutes et tous a priori?
10: Qu'est-ce que tu penses, Sophie?
11: J'ai quand même l'impression que oui, puis c'est ça, c'est
9: D'une part, le fait que le milieu de la bande dessinée québécoise est assez petit, souvent très concentré justement à Montréal, même si il y a évidemment plein d'auteurs à l'extérieur de la métropole. Puis c'est ça, j'ai l'impression qu'il y a une belle solidarité, il y a beaucoup d'amitié puis de bienveillance au sein de la bande dessinée québécoise. Puis un des choses qui fait ça, j'ai l'impression que c'est le fait que c'est un peu impossible de vraiment bien gagner sa vie. Fait que le fait d'évacuer la question monétaire de la scène québécoise, je pense que ça fait en sorte que tout le monde est comme « Hey, on est tous là juste pour avoir du plaisir et s'amuser et ne pas faire d'argent. Yeah!
6: » Myriam Malvoux, vous avez vécu 7 ans au Québec. C'est là que sont nées une grande partie de vos BD. Alors, on comprend que ça n'est pas pour faire fortune que vous êtes allée à Montréal, mais est-ce que c'est pour la BD que vous avez émigré?
12: Absolument. En fait, à la base, j'étais allée une première fois parce que c'était quand j'habitais en Belgique. J'ai fait une école de bande dessinée qui s'appelle Saint-Luc à Bruxelles. Et il y avait des bourses pour la francophonie. Et donc, j'ai pu aller un mois faire une résidence dans un atelier qui n'existe plus, mais où il y avait d'ailleurs Sophie que j'ai rencontrée comme ça. D'ailleurs, notre premier échange, c'est moi qui lui ai dit « J'aime trop ce que tu fais !» Et elle m'a dit « Moi aussi !» Et après, on est devenus amis. Et en fait, je me suis sentie très bien là-bas pour plein de raisons. Mais c'est vrai que moi, après ça, je me suis dit, OK, je vais aller y vivre. Et j'ai fait beaucoup d'efforts pour émigrer. C'est quand même compliqué, hein. Mais c'était en effet motivé par la bande dessinée et par, alors, la scène, mais aussi les gens. Et moi, je crois que j'ai quand même, enfin, je suis tout à fait d'accord avec ce que vous disiez parce que, par exemple, quand on est français, française, premièrement, on n'est pas super sympa à l'étranger. On a vraiment notre réputation de colon est absolument méritée. Et du coup, la plupart des Français, ils restent beaucoup entre eux. Et moi, comme je suis vraiment arrivée dans cet atelier de la bande dessinée où du coup, j'ai rencontré plein d'auteurs, d'autrices québécois, québécoises, mais pas que. Il y avait aussi des gens des États-Unis et puis des gens français aussi. Et j'ai tout de suite... Je me suis tout de suite intégrée à ce groupe-là, ce qui fait que j'ai jamais vraiment eu cette question de « Ah, tous mes amis sont français », comme beaucoup de gens, par exemple, quand on change de pays, des fois, on se retrouve avec un peu les gens du pays d'où on vient. Moi, tout de suite, j'ai été mêlée à cette scène-là où, en effet, les gens se connaissent. Et j'ai eu une vie sociale très, très riche, en fait, dès que je suis arrivée. Et avec des dynamiques de pouvoir aussi un peu différentes de ce qu'on voyait en France. C'était un milieu beaucoup plus paritaire, beaucoup plus... Et bon, bref. Et donc, voilà. Et en effet, donc pas pour faire de l'argent, mais pour... parce que... Il y avait énormément d'artistes que j'aimais et en plus il se trouve que la plupart sont devenus mes amis, donc j'ai vraiment eu beaucoup de chance.
5: Il en a découlé quelque chose de très osmotique chez vous, hein, Myriam Malle. Votre dernier album, Le problème avec les fantômes, est paru chez un éditeur français, Glénat, mais il est très québécois dans sa géographie et sa langue. Il y a une sorte de navigation, une oscillation constante dans votre travail entre ces deux cultures et ces deux variantes de la langue française.
12: En fait, moi, c'est vrai que j'ai commencé à faire de la fiction. J'habitais à Montréal. Et donc, je trouve qu'on voit absolument que je suis une Française qui vit à Montréal. Et c'était très important pour moi aussi que le français qui soit dans mes livres, parce que La Ville Brûle aussi, c'est des éditeurs français, même si c'était édité aussi chez Pow Pow, où sont mes deux acolytes également, en québécois, au Québec, et donc avec une re-québéquisation de certaines tournures de phrases. Mais donc moi, c'est ça, c'était très important de pas me positionner comme Française qui arrive et qui va dire genre « Hey, voulez-vous faire du roulis roulant ?» Car personne ne dit ça pour dire skateboard, même si les gens sur Twitter voulaient vraiment dire ça avant, à l'époque. Et donc ça a été hyper important pour moi de réfléchir à mon usage de la langue, mais surtout, en fait, c'était très... naturel entre guillemets parce que je faisais du mimétisme, c'était là, et d'ailleurs mes personnages c'est souvent des Françaises qui vivent au Québec, comme ça elles parlent comme moi, et Sophie qui était ma colocataire pendant longtemps a beaucoup relu ou m'a beaucoup indiqué aussi des tournures de phrases qui, comme moi je suis pas québécoise, des fois je pouvais franciser de la France certaines phrases. Et je trouve par contre ce qui est marrant, c'est que en effet toutes mes BD pour l'instant se passent au Québec, et donc je me dis là la prochaine que je vais faire elle va se passer en France, et c'est mystérieux pour moi parce que ça, pour les dialogues et tout, je me dis oh là là, c'est un peu un terrain inconnu. Mais tout ça pour dire que je pense que quand des Québécois et Québécoises lisent ma dernière BD, ils voient très bien que je ne vis plus au Québec. Je pense que vraiment, comme... Mais après, pour moi, c'est aussi une déclaration d'amour. C'est, je pense à cette ville, je pense à... Et ça, l'histoire est née là-bas, etc. Mais je pense que contrairement au livre d'avant où on peut sentir que je vivais là-bas, je pense que maintenant... Enfin, moi, je fais beaucoup du mimétisme avec les gens autour. Donc, bref, je crois vraiment que dans ce dernier livre, on peut sentir que... que malheureusement j'y vis plus et que c'est une sorte de souvenir. Je pense que personne du Québec serait floué par le fait que je puisse être québécoise.
6: C'est aussi un fantôme peut-être. ce travail de double édition que vous évoquez là, Myriam Ball, François Vigneault, c'est fréquent dans la BD québécoise. Les BD québécoises qu'on pourrait trouver ici en librairie en Suisse ou en France sont des versions francisées des BD québécoises.
10: Oui, c'est certain. Ça dépend de la maison d'édition. Puis aussi, par exemple, moi, mon livre en français, c'est publié chez Édition Parpar. Et aussi, ces livres sont disponibles dans le marché francophone d'Europe. So, il y a des certains marchés comme ça, la Pastèque, d'autres maisons d'édition, comme parce qu'on est, on a beaucoup, beaucoup des excellentes maisons d'édition qui sont distribuées ici aussi. Mais pour des certains, comme le livre que Myriam a mentionné, on va avoir des maisons d'édition qui va, je veux pas être trop forcé, pas insister, mais souvent, les maisons d'édition pensent que c'est une bonne idée d'internationaliser le français parce que peut-être des gens ne vont pas catcher tout le langage du Québec. Moi, à mon avis, je pense que c'est une certaine richesse de langage. Évidemment, moi, je suis attiré par cette diversité de la francophonie mondiale. Et pour moi, c'est très intéressant d'être ici en Suisse parce que vous autres aussi avez votre propre accent et c'est différent pour moi. So, c'est intéressant pour moi d'apprendre des choses. Et c'est certain qu'au Québec, je ne veux pas lire des livres français de France qui sont québécoisés. Je veux lire de français de France pour de vrai et j'espère que des lecteurs lectrices ici veulent faire la même chose.
6: Mmh. Oui, absolument. C'était question aussi de la colonisation et de cet impérialisme peut-être culturel français qui a tendance, on l'espère, à disparaître dans la culture. On a le sentiment que les thématiques qui travaillent votre œuvre, Myriam Ball et Sophie Bédard, vous aussi, toutes les questions féministes, les questions de représentation culturelle, questions LGBTQIA+, questions de sororité, on a l'impression que le Québec est un peu aux avant-postes, que les travaux en sciences sociales ont quand même une longueur d'avance sur l'Europe. Vu de votre expérience de Française émigrée au Québec, est-ce que vous diriez la même chose ?
12: Non, je dirais qu'en France, on est très en retard. En fait, la France, c'est un pays... l'identité française, c'est vraiment le colonialisme la misogynie la charcuterie, I guess. Genre, mais en tout cas, c'est un peu rigolant, mais vraiment, c'est aussi qu'en France, on est extrêmement conservateur sur ces sujets-là, plus qu'au Québec. Et je le dis avec tout l'amour que j'ai pour le Québec, mais je pense que c'est pas rendre service au Québec aussi. Il y a beaucoup de Français qui vont... Je sais pas trop pour les Suisses, mais beaucoup de Français qui pensent que le Québec, c'est un pays merveilleux, hyper en avant surtout, et c'est juste que je pense qu'en France on est extrêmement en retard sur beaucoup de choses, notamment par exemple le harcèlement de rue qui est en effet extrêmement violent en France comparé au Québec où c'est plus tranquille. Cependant, par exemple, le système de justice québécois, il est tout aussi misogyne, tout aussi raciste, tout aussi homophobe. En ce moment, le gouvernement québécois, c'est une droite très conservatrice. Enfin, c'est donc je pense qu'il faut prendre un peu la question à l'envers, où en effet l'identité française, elle s'est beaucoup beaucoup construite dans le conservatisme, notamment sur des questions donc de colonialisme et des questions de misogynie, et c'est peut-être pour ça qu'on voit plus voilà. Je sais pas si vous êtes d'accord, vous, parce que vous êtes
9: C'est drôle parce que j'ai l'impression que moi, il y a beaucoup de la manière dont je me suis politisée, de la manière dont je me suis mise peut-être à militer, qui est venue de l'influence française. Fait que j'ai l'impression que peut-être justement le fait de subir ce conservatisme-là, ça fait en sorte que il y a plus des groupes qui se sont radicalisés d'une certaine manière, des penseurs qui ont vraiment qui ont vraiment creusé le sujet, alors que ben là ça va un peu mieux au Québec, mais j'ai l'impression que il y a peut-être une dizaine d'années, on était vraiment plus en mode se reposer sur nos lauriers, puis le féminisme, on en a pas vraiment très besoin, et là il y a eu plus une renaissance ces dernières années. Mais c'est ça, moi je pense que j'étais un peu dans une espèce de confort et dans le truc d'invisibiliser les violences que je subissais ou de les normaliser, parce qu'il y avait toute cette espèce de discours comme quoi, genre, au Québec, les femmes, c'est les femmes fortes parce qu'on est les descendantes des filles du roi ou whatever, mais en fait, tu te rends compte que, pas comme c'est, justement, comme tu le dis, le système de justice est vraiment très misogyne, puis les milieux de travail aussi. Donc, c'est ça, il y a un truc que je trouve intéressant de justement, peut-être qu'on est en avance par rapport au retard de la France, mais ça fait en sorte que en France, il y a vraiment plus un discours que je trouve intéressant, comme chez les intellectuels, chez les penseurs et tout. Penseuses.
6: En tout cas, c'est à travers ces thématiques que beaucoup de lectrices et lecteurs vous ont découvertes il y a une petite dizaine d'années, Myriam Mal, notamment à travers Commando Culotte et La Ligue des Super Féministes, deux livres à la fois joyeux et didactiques qui vulgarisent de manière extrêmement précieuse des questions qui émergeaient à ce moment-là dans le sillage du mouvement MeToo. Et ces questions, on les a beaucoup découvertes et creusées par deux vecteurs principaux, les podcasts qui ont vraiment explosé à ce moment-là et la BD. Alors qu'est-ce qui fait, selon vous, que la BD s'est imposée comme un support essentiel d'éducation populaire, on pourrait dire?
12: Ben, je dis souvent que ce qui fait à la fois la force et la faiblesse de la BD, c'est le fait que les gens la méprisent dans l'imaginaire collectif. Et quand je dis ça, souvent on me dit « Ah mais non, mais les gens aiment bien la BD ». Je suis maintenant « Non, mais c'est vraiment considéré comme un sous-art, dans le sens où voilà, on va dire « Non, mais lis des vrais livres, par exemple ». Et du coup, là où je dis que c'est sa force, c'est que pour justement la vulgarisation, ça fait moins peur de lire une bande dessinée que de lire un essai. Et aussi, la bande dessinée, ce qui est trop trop bien, c'est que si on veut faire de la vulgarisation, il faut être très clair en fait, parce que on peut pas mettre un pavé et un dessin à côté, c'est illisible et c'est insupportable. Et donc il y a un gros travail de mise en forme et en fait de vulgarisation dans le sens littéral du terme, de comment est-ce qu'on rend cette pensée accessible. Après, malheureusement, et d'ailleurs que ce soit les podcasts ou à peu près toutes les œuvres d'art, dès qu'elles deviennent un peu plus acquises à un sujet ou quoi, là maintenant on voit, enfin moi par exemple, la vulgarisation, je pense qu'il faut être extrêmement rigoureux. Il faut avoir vraiment, comme on simplifie des choses pour les rendre plus accessibles, si jamais on les simplifie mal et qu'on donne à des gens une information qui est erronée, je trouve que c'est très grave. Et je trouve que malheureusement, et j'adore blâmer le capitalisme pour ça, mais parce que c'est la vérité, il y a un truc de popisation de la vulgarisation en bande dessinée, où en fait maintenant c'est un peu en mode genre un dessin, un thème, et tant pis si c'est pas tout à fait vrai, l'important c'est que ce soit, que ça passe bien sur Insta par exemple et tout, donc c'est un peu dommage. Mais je pense que par exemple il y a toujours Marion Montaigne qui fait ça avec des questions plus scientifiques, etc. et c'est parce qu'en fait c'est ça, la bande dessinée ça fait moins peur, et puis c'est aussi plus ludique, et puis c'est aussi adressé à tous les âges. Par exemple, la Ligue des Super Féministes, on m'a beaucoup dit, moi j'avais fini mon master en sociologie et en études féministes, et donc c'est des concepts universitaires que j'ai vulgarisé, donc, mais accessible à des enfants à partir de 8 ans. Et en fait, c'est facile à faire. Enfin, ça demande du travail, ça a été une prise de tête, mais on peut le faire et les enfants peuvent comprendre. Et je crois que c'est ça aussi la force, c'est que la bande dessinée, tout le monde peut se dire qu'on est au niveau d'en lire, pas qu'on est au niveau dans le sens que c'est au plus bactère, mais dans le sens que ça fait moins peur, c'est accessible, et puis évidemment c'est ludique avec les dessins, avec souvent les blagues qu'on peut mettre dedans. Enfin voilà, donc la bande dessinée c'est un médium absolument merveilleux, parce qu'on peut faire ça comme on peut raconter des histoires extrêmement complexes, extrêmement nuancées, et on peut aussi faire des gros gags. Et je sais pas, c'est un médium merveilleux qui est souvent méprisé, alors qu'en fait on peut faire tellement de choses avec.
6: Dans vos bandes dessinées, ces idées se diffusent notamment par des groupes d'amis femmes, et c'est à travers leurs dialogues, leurs débats que les idées se diffusent, se développent. Une sororité prend corps qui, j'imagine, crée aussi une communauté de dialogue avec vos lectrices et lecteurs. Alors c'est très intéressant, parce que dans votre exemple, Myriam Mal, quand on voit vos pages, on peut se dire, des femmes qui parlent entre elles dans une pièce, comment est-ce qu'on tient sur 80 pages avec ces images-là? Et vous multipliez les points de vue de façon très intéressante, avec des gros plans, des plans en surplomb, des vues de groupe, des tout petits détails comme ça. Il y a un jeu très cinématographique. Chez vous, Sophie Bédard, vous vous intéressez beaucoup au fantastique, avec des monstres par exemple, dans votre BD Maya contre la malédiction du centre d'achat, ou dans ce dernier Louvre Love avec cette Louvre-Garou. C'est, voilà, différentes stratégies pour aussi aborder ces thématiques tout en restant dans une BD qui demeure fascinante et qui fait des liens peut-être avec le cinéma, le jeu vidéo et d'autres arts.
11: Oui. le tournant fantastique, c'est assez récent que je l'ai fait, comme c'est vraiment dans mes deux derniers livres, parce que mes autres, je pense que c'était aussi beaucoup des groupes de femmes qui se parlent. Puis c'est ça, je pense qu'un des trucs qui m'intéresse beaucoup, c'est les relations interpersonnelles. Et là, je pense que j'avais juste un peu envie de retourner vers mes amours de jeunesse, c'est-à-dire vraiment le fantastique. J'ai beaucoup grandi avec le manga, donc des situations très très très punchy. Je veux dire, j'ai dévoré One Piece quand j'étais ado, donc vraiment comme travailler la question du rythme.
9: Et le fait d'aborder des situations fantastiques, je trouvais que c'était comme parfait pour rentrer là-dedans et de tout le temps rester dans un contexte quand même assez réaliste, c'est-à-dire que, je veux dire, c'est pas des druides qui se battent entre eux, là, c'est vraiment comme des gens qui travaillent dans un café ou, tu sais, Maya contre la malédiction du centre d'achat, ça se passe dans un centre commercial avec des gens qui travaillent au salaire minimum qui se battent contre des monstres. Donc, c'est ça, ça me permet d'aborder des relations interpersonnelles avec juste un espèce de point de vue un petit peu décalé sur le côté comme ça.
6: Oui, c'est très, très séduisant. Alors, il est beaucoup question de musique dans vos albums, notamment chez vous, Myriam Mal. Et on a avec nous dans cette émission un programmateur musical, Bastien Arnold, qui aime dénicher des curiosités du monde entier. Alors forcément, quand on l'a lancé sur la piste du Québec, il a trouvé quelques pièces de choix, peut-être des choses que vous connaissez par cœur, ou alors pas du tout. De mon côté, en tout cas, je connaissais pas du tout ce duo Clay Scott qu'on va écouter ici.
13: Parce que Mike Clay, c'est trop cool.
14: Ah, Jay Scott, 89.

0: Masterpiece, le duo québécois Clay Scott sur RTS Première dans Quartier Livre. Nous sommes toujours en public au festival BDFil avec nos invités Myriam Mal, Sophie Bédard et François Vigneault. On parlait de musique, je disais que dans vos albums, Myriam Mal, il y avait beaucoup de références musicales. Est-ce que les unes et les autres, vous travaillez en musique? Est-ce que c'est un bon carburant pour dessiner, pour créer?
1: Mais moi, je peux dire qu'en petit temps, j'ai mis beaucoup de musique, beaucoup de références à la musique. Je trouve très inspirante quand même pour des narratifs. De temps en temps, chaque chapitre dans ce livre est intitulé après une chanson de rock, de rap, de quelque chose comme ça. Et de temps en temps, ça a même servir comme force d'inspiration pour des histoires.
0: Beaucoup de David Bowie aussi dans vos...
1: Oui, il y a quand même un peu de David Bowie, mais, oui. Mais quand on fait une histoire qui se passe dans l'espace, on pense forcément à David Bowie, ça c'est oui. Certain. Puis c'était quand même très intéressant de penser comment intégrer des titres, mais aussi de parfois des lyriques, puis comme... C'est une façon intéressante à penser. C'est certain comme des... Littéralement, des bandes dessinées sont muettes. On n'a pas comme des chansons comme dans un film. Mais dans un sens, je pense qu'on peut utiliser l'idée de musique dans une scène pour suggérer quelque chose. Comme Sophie, dans votre livre Love's Love, il y a toute une scène de karaoké que moi j'ai trouvé vraiment charmant.
0: Oui, il y a beaucoup de karaoké aussi dans vos livres.
2: Oui, ben comme je pense que moi j'aime pas particulièrement karaoké, mais j'ai beaucoup d'amis qui adorent ça, dont Marion, grande fan de karaoké, et j'avais vraiment envie d'avoir une scène de karaoké, puis non seulement une scène de karaoké, mais en plus les deux personnages chantent une chanson de Camaro qui est une espèce de référence commune et au Québec et en France, fait que là je me dis ah mon Dieu c'est parfait pour ce livre là, donc voilà c'est des fois je trouve ça compliqué parce que en fait il y a des scènes mes bandes dessinées qui me viennent des fois en écoutant des chansons où c'est ça, je suis vraiment comme, ça me met vraiment dans le mood d'une scène que je veux écrire. Puis après ça, il n'y a pas cette musicalité-là qui est vraiment transmissible en bande dessinée. C'est pas comme au cinéma et tout. Donc c'est ça, quand il y a des scènes vraiment où la musique est au premier plan, ça, je trouve ça super le fun et j'étais très contente de pouvoir enfin le faire avec Love Love.
0: Excellent. Myriam Mal, on va découvrir dans l'exposition notamment vos références musicales. Je laisserai les gens voir de quoi il s'agit. Et on va continuer à parler de cette scène québécoise, une scène qui a joué un rôle essentiel dans le monde de la bande dessinée. Et ça, on va le comprendre grâce à votre carte blanche, Hélène.
3: Elle est forte, celle-là !
4: Qu'est-ce que vous avez dit ?
3: Et qu'est-ce qu'il a dit ?
4: Il a dit, elle est forte, celle-là ! Soyez correct. Qu'il soit correct.
5: Oui, soyez correct, Nicolas.
0: C'est correct.
5: 2027 va être une année de réjouissance pour la Suisse romande. Et vous savez pourquoi, Nicolas?
0: Ah, peut-être que les travaux de la gare de Lausanne seront terminés?
5: Non, absolument pas, vous délirez là. Vous aurez vraiment le temps d'être à la retraite avant que ce soit inauguré, rassurez-vous. Non. L'année prochaine, nous allons célébrer les 200 ans de la naissance de la bande dessinée, puisque c'est en 1827 que le pédagogue, écrivain et homme politique genevois Rodolphe Töpffer a commencé à publier ses histoires en estampes, comme il les appelait. Alors bien sûr, ce titre d'inventeur de la bande dessinée est controversé, mais on s'accorde quand même à dire que puisque Töpffer a été le tout premier à théoriser cette nouvelle façon d'articuler texte et image, eh bien, il bénéficie bien sûr d'un statut spécial. Alors la question qui se pose, c'est qu'est-ce qui fait d'une BD une BD? Alors moi, je suis pas du tout spécialiste, mais d'après ce que j'ai pu comprendre, comme pour la naissance de la vie sur un astre, eh bien, il faut quelques éléments de base. En l'occurrence, il faut un phylactère, c'est-à-dire une bulle, et une narration, un mouvement porté par l'image qui ne nécessiterait pas de légende.
0: Et puis des cases aussi, j'imagine.
5: C'est possible, mais j'y mettrai pas non plus ma main à couper. Alors tout ça, c'est vieux comme le monde. Les phylactères, en d'autres termes, les bulles, c'est un super vieux truc. On peut dire que l'Égypte antique pratiquait déjà largement la chose avec ses cartouches. Quant aux cases, eh bien, on les retrouve déjà dans les okas catalans dès le XVIe siècle et puis aussi dans le Japon de l'ère Edo. Donc rien de neuf de ce côté-ci non plus. Et les bubules alors, me direz-vous? Hein, dites-le-moi.
0: Oui, les bubules.
5: Eh ben, je vous réponds qu'elle commence à faire plop assez tôt aussi. Des phylactères sortent des représentations religieuses très souvent pour nous raconter que Dieu, eh ben, il est super cool. Et ce qui est drôle, c'est que ces phylactères visibles dès le Moyen-Âge sont placés tant bien que mal sur les images. Et puis parfois, ils sortent des fesses des protagonistes. Alors du coup, moi, j'adore ça. Mais tout ce que je vous ai raconté, ce n'est pas évidemment stricto sensu de la BD.
0: Bon, très bien, mais ça ne nous dit toujours pas qui a inventé la bande dessinée, parce qu'il doit bien y avoir une première fois, non ?
5: Oui, vous avez tout à fait raison, Nicolas. Et la bande dessinée moderne ne naît pas en Europe. Non, elle émerge en marge du vieux continent, outre-Atlantique, aux États-Unis pour sa version anglaise et pour sa version française au Québec. Oui, au Québec, les amis, pas chez les Français, pas chez les Belges, pas chez les Suisses. Si on lit les travaux de l'historienne québécoise spécialiste de bande dessinée Mira Falardeau, tout devient très très clair. Le continent américain, porté par les secousses révolutionnaires de la fin du XVIIIe siècle, connaît une formidable explosion de la presse, du journalisme, de la caricature et de la satire. Le public est alors très friand de petites histoires simples, mises en images, qui permettent aux moins lettrés d'accéder à la presse. En 1894, le journal états-unien Truth fait naître ce qu'on dit être le tout premier personnage de BD, baptisé The Yellow Kid, un être mi-homme, mi-bébé, chauve, aux grandes oreilles, affublé d'un tablier jaune sur lequel sont inscrits les textes. Une sorte de translation habile de la bulle sur la brioche, il fallait y penser. Ça, c'est pour le public anglophone. Au Canada, en particulier au Québec, la presse est aussi en totale effervescence depuis que Benjamin Franklin a fait parvenir dans le pays la toute première presse avec le secret espoir de propager plus efficacement son projet de faire du Canada un État américain. Aujourd'hui, tout le monde sait, tout le monde est au courant que ça a foiré. Mais on sait aussi que ça a nourri depuis une riche tradition de l'illustration journalistique québécoise. Héritage qu'on retrouve dans le travail d'un certain Albéric Bourgeois, notamment lorsqu'il crée sa série « Les aventures de Timothée » dans l'édition de fin de semaine de La Patrie. Et c'est là qu'intervient une nouveauté, la présence d'un phylactère, donc une bulle, pour la toute première fois dans une page de bande dessinée en français. Nous sommes le 30 janvier 1904, soit 20 ans avant la toute première bulle francophone européenne qu'on retrouve dans la série Zig et Puce du français Alain Saint-Augan. Alors, je n'ai pas le temps de vous faire la vie et l'œuvre d'Albéric Bourgeois, mais je vous laisse ici sa photo avec son fort joli béret et sa clope au bec. Sachez seulement qu'il a participé à des émissions de radio lors desquelles il a mis en onde ses personnages, ce qui fait forcément de lui quelqu'un de très bien.
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0: Voilà, merci Hélène pour cette histoire de la bulle. Vous connaissiez cette histoire, François Vignon ?
1: Pas du tout.
0: Ah voilà.
1: Merci beaucoup.
5: On peut peut-être applaudir le Québec pour avoir inventé la BD franco-belge. Voilà.
0: François Vignon, vous montrez dans l'exposition comment la bande dessinée québécoise s'est nourrie à de multiples sources. La BD franco-belge, justement, les comics américains, les mangas, etc. Est-ce que l'identité de la BD québécoise est d'abord dans cette manière d'agréger ces différentes influences, ou est-ce qu'il y a quelque chose de très spécifiquement québécois qu'on trouve pas forcément ailleurs?
1: Mais moi, je pense que c'est exactement cette mélange des choses, cette confluence des influences qui est la force unique de Québec. Je trouve que c'est très intéressant d'avoir autant d'influences différentes, comme vous avez mentionné, l'influence certainement extrêmement importante de bande dessinée franco-belge. Beaucoup de nos auteurs ont grandi avec. En lisant Astérix, en lisant Gaston Lagaffe, etc. Mais aussi, il y a tout un côté de bande dessinée américaine, de bande dessinée de super-héros, mais aussi des graphic novels, on peut dire des romans graphiques indépendants parmi certainement la maison d'édition anglophone Drawn and Quarterly, qui est née et qui vit encore à Montréal, qui est très, très importante dans ce milieu. Mais aussi, récemment, il y a tout d'autres influences aussi, comme je pense que, ben, je dis qu'on peut voir l'influence du manga, par exemple, dans le travail de Sophie Bédard et d'autres auteurs, autrices de bande dessinée. Et je pense que c'est très intéressant, c'est très fluide

0: On est dans l'exposition, cette présence dans la bande dessinée. Comment est-ce qu'elle se manifeste?
1: Oui, c'est ça. Puis, à mon avis, c'est certain qu'on peut faire encore plus parce que c'est... je peux dire que la bande dessinée est diverse à Québec, mais pas assez diverse, à mon avis. Il y a certains comme des gens racialisés, des gens autochtones qui sont comme pas assez bien représentés. Mais on a des auteurs-autrices extrêmement exceptionnels qui viennent des origines très diverses, incluant des origines autochtones. On a, par exemple, dans l'exposition, on a le travail de Walter K. Scott, qui, à mon avis, est très, très drôle, très intéressant comme auteur. Il est anglophone, membre de nation Mohawk de Kahnawake, qui est juste à côté de Montréal, une réserve. Et il aborde des histoires très intéressantes qui parlent de l'amour de l'art contemporain, mais aussi de temps en temps, aussi dans une façon assez oblique et subtile, l'identité autochtone. Je trouve excellente, très intéressant comme travail. Aussi, dans un autre registre, il y a le travail de Diane Obomsawen, aussi connue comme Obom, autrice Abanaki, et ses travaux comme J'aime les filles ou ses films avec le ONF sont très, très intéressants, qui abordent des sujets d'amitié et d'amour queer, d'identité, des histoires de la chaîne de culture autochtone et comment c'est encore très, très, très présente au Québec, mais aussi des aspects de la vie internationale, parce qu'elle aussi, elle est grandie en partie en France. Donc, il y a aussi cette capacité, cette connexion internationale, même dans des histoires qui sont extrêmement ancrées dans nos conditions, nos cultures très mixtes de Québec.
0: Une scène comme la scène de BD québécois, c'est tout un écosystème, évidemment, avec des maisons d'édition très dynamiques. On en a cité quelques-unes, tout un panel d'autrices et d'auteurs. Et puis peut-être aussi des manifestations, des festivals comme BDphile ici. Est-ce que le festival de BD de Montréal, par exemple, est un acteur très important de cette scène? Qu'est-ce qui se passe à ce niveau-là, au niveau des festivals au Québec, soit Vignon?
1: Oui, à mon avis, oui, absolument. Je trouve que c'est vraiment... vraiment le fun comme un festival, c'est comme aussi très grand public, puis c'est un festival bilingue que je trouve quand même unique aussi dans le domaine. Moi, j'ai des grands espoirs pour le festival de bande dessinée Montréal. Je pense que ça peut être éventuellement comme l'Angoulême d'Amérique du Nord côté anglophone et francophone, parce qu'on réunit la même thématique, mais des influences, des maisons d'édition, des langues, des personnages, des auteurs, des autrices. Je pense que c'est comme cette idée de Montréal comme un lieu de rencontre, une place où des gens sont ensemble. Je pense que le festival de bande dessinée de Montréal, c'est formidable. On a aussi plein d'autres aussi. On a tout un écosystème que je trouve... mais je peux dire comme un Américain où on a un grand marché pour des livres, mais je pense qu'on n'a pas assez de support pour des auteurs-autrices locales. Oui. On a beaucoup souvent comme une idée de comme juste des grands vedettes de littérature, de bande dessinée anglophone. Je pense au Québec en général, moi j'ai noté une tendance pour des lecteurs-lectrices d'être vraiment attachés avec notre propre création. Nos propres livres, je pense que c'est certainement lié à le fait que Québec est entouré par un monde anglophone qui est très grand. Donc, on a une certaine fierté, un certain désir et besoin de battre pour la place de la francophonie en Amérique du Nord. Mais ça a créé comme une situation où moi, je pense qu'on a des lecteurs-lectrices qui sont comme extrêmement engagés.
0: François Vigneault, vous avez aussi œuvré dans le domaine des albums pour enfants, notamment aux éditions La Pastèque. Il y en a un qui circule là dans le public, votre dernier, le gâteau empoisonné, c'est ça, en collaboration avec André Marois. Et Myriam Mald, Sophie Bédard aussi, vous dessinez indifféremment pour les plus jeunes et les adultes. Est-ce qu'il y a une scène jeunesse très forte aussi au Québec?
2: Oui, j'ai l'impression quand même. Moi, c'est un peu drôle parce que j'ai la bande dessinée que j'ai faite, c'était avec un éditeur français, donc avec La Ville Brûle. Puis après, c'était des albums, comment je pourrais dire, un peu plus contractuels, dans le sens où c'était pas moi qui les avais écrits, scénarisés. J'avais vraiment plus un travail d'illustratrice. Donc, c'est malheureusement pas un univers que je connais énormément. J'ai dans mes plans de

0: faire éventuellement un autre album, une autre bande dessinée jeunesse avec cette fois-ci un éditeur québécois. Donc, avec un peu de chance, je vais avoir un peu plus une idée de à quoi ressemble l'écosystème à Montréal et au Québec.
1: Myriam Mal, on voit dans l'exposition que vos talents se déploient dans d'autres registres comme la sculpture ou le tatouage. C'est aussi ça, être illustratrice aujourd'hui, travailler comme ça sur de multiples supports, du plus physique avec la peau au plus virtuel, puisque beaucoup de vos travaux aussi ont été publiés sur Instagram.
2: Ben, je sais pas trop si c'est... Enfin, déjà, premièrement, je pense que quand on fait de la bande dessinée de son activité principale, on est obligé de faire d'autres choses à côté, car je le dis et je le répète, et c'est important, enfin on l'a dit tous d'ailleurs, mais c'est un métier qui est extrêmement précaire, où on gagne vraiment mal notre vie. Même moi, par exemple, j'ai la chance de bien vendre et je reste très précaire, et des fois les gens pensent que je gagne genre 5 fois plus que ce que je gagne. Je suis en mode, alors pas du tout, laissez-moi vous dire, on touche environ 1 euro par album un an après, quoi. Donc en gros c'est ça, et voilà, donc on est obligé de multiplier les, comme dit Sophie, il y a beaucoup de projets contractuels. Moi par exemple, c'est, j'adore le tatouage, mais c'est aussi pour ça que je m'y suis mis, c'était pour avoir, pour faire moins de pour pas faire de la bande dessinée contractuelle, parce que j'aime tellement la bande dessinée que j'ai envie de faire juste mes projets à moi. Mais donc après, moi je pense qu'il y a aussi cette autre chose qui est, je sais, enfin pas en mode c'est juste moi qui suis comme ça, mais je pense que ça dépend. Il y a des gens qui veulent rester focusés sur comme un aspect, ou en tout cas une technique. Moi j'aime bien toucher à tout. J'aime, en fait, moi je me considère d'abord comme autrice de bande dessinée et donc illustratrice aussi après, mais j'aime vraiment raconter des histoires, et puis j'aime aussi essayer plein de choses. J'aime beaucoup être tout de suite un peu bonne aux choses. Quand je suis pas bonne tout de suite, je suis en mode c'est pas pour moi, et après je suis triste et déprimée. Mais j'aime vraiment ça, essayer beaucoup de choses. Et par exemple, bah, la céramique, par exemple, si on prend le tatouage et la céramique, qui sont deux activités que je fais à côté, le tatouage pour gagner de l'argent, la céramique non. Le tatouage, il y a quelque chose qui est très contraire à la bande dessinée, c'est-à-dire que la BD, je suis très seule chez moi, à part en festival où c'est quand même une sociabilité un peu particulière, versus le tatouage où je suis pendant genre une heure en one-on-one avec une personne et on discute, et en même temps on ne discute pas non plus de choses trop compliquées, parce qu'on est littéralement en train de trouer la peau de la personne en étant extrêmement concentré. Mais voilà, donc c'est un autre rapport humain, et moi j'aime bien, je trouve que ça balance aussi, il y a quelque chose de très direct, c'est-à-dire on fait, ensuite on a les sous, et puis voilà, alors que la bande dessinée c'est pour plus longtemps, etc. Et la céramique, bah, c'est quelque chose de très... faire des choses en 3D, toucher de la terre, et il y a quelque chose de beaucoup plus... d'avoir aussi une pratique créative qui n'est pas financière, pour moi, c'est hyper important, parce que je pense que le pire ennemi de l'art, et en fait en général de l'humanité, c'est le capitalisme. Et du coup, c'est vrai que, par exemple, moi j'ai déjà fait, là je suis en pré-burnout, j'ai déjà fait deux autres burnout dans ma vie. C'est vraiment très compliqué, et même si on fait la chose qu'on aime, parce que moi la bande dessinée c'est ma chose préférée, c'est compliqué de rendre les choses dans les temps, parce qu'il faut qu'un livre il sorte à une certaine date, parce qu'il a été annoncé, parce qu'il va être distribué, etc. Et en fait, je crois que de m'éparpiller aussi dans ma pratique, ça me permet des fois de renouer avec la créativité, tout simplement.
1: Bon, eh bien, payez mieux les BDastes pour qu'ils ne fassent pas des burn-out, c'est ce qu'on a compris. Vous écoutez Quartier Livre, on est en public à BD Phil, et dans quelques instants, on va jouer avec nos invités, juste après une autre découverte musicale en provenance du Québec. Voici le groupe Oui Merci.

0: un quintet de Montréal dans Quartier Libre. Oui, merci, c'est son nom. On est en public au festival lausannois Bédéfil et c'est le moment de jouer avec nos invités. Jouer au QCM, le questionnaire à choix multiples préparé par Hélène Ichters. 3 questions, 4 réponses à choix. Pour faire plus ample connaissance avec vous, Myriam Mal, Sophie Bédard, François Vignot, êtes-vous prêts?
1: Oui, absolument.
0: Eh bien, c'est parti.
2: Première question, quel est votre rêve en tant que bédéaste illustratrice? Petit A, ce serait d'illustrer la pochette du futur album de chansons d'amour de Justin Trudeau et Katy Perry. Petit B, que l'une de vos BD soit adaptée en série ou au cinéma. Petit C, qu'une de vos BD soit bannie par Trump. Ou petit D, qu'une université fasse appel à vous pour un cursus.
3: Moi, c'est...
2: C'est qu'elle soit bannie par Trump?
3: Oui, absolument. Let's go!
2: Let's go!
4: J'aimerais vous dire que ça m'est déjà arrivé avec la Ligue des super-héros. Bah, pas par Trump, mais en Floride.
0: Ah oui?
2: Ah ouais.
4: Mais moi, je dirais clairement adaptation au cinéma, premièrement, car mon rêve de faire un film. Deuxièmement, même si c'est pas moi qui le fais, c'est la seule façon de gagner bien sa vie quand on fait de la bande dessinée. Donc...
2: Ok, d'accord.
4: Non, et j'adore le cinéma, mais aussi.
0: Et vous, François Vignot?
5: Je pense que ça ne me dérange pas, un film ou une série. J'aime, ça, j'aime beaucoup cet art. So.
0: Ouais. Très bien. Question numéro 2. Le cliché québécois qui vous met hors de vous. A. Qu'on vous dise « J'adore votre accent, il est tellement drôle ». B. Que le sirop d'érable soit un peu votre ketchup, vous en mettez partout et sur n'importe quoi. C. Que vous écoutez seulement du Garou et du Céline Dion. Ou D. Que tout le monde adore le hockey.
3: Ah, moi, c'est vraiment... Ah, ça m'énerve, le truc de l'accent. Puis, ça m'énerve vraiment. Mais aussi, j'ai un truc avec les gens qui lisent mes bandes dessinées et qui sont rebutés par le fait que c'est écrit en québécois, entre guillemets. Et je suis comme, mais...
0: Ben, oui.
3: Mais, c'est comme ça que je parle. C'est pas de ma faute.
0: François Vignot.
5: Je pense qu'il y a des... mais peut-être j'ai des... Mais... préjugé sur le Québec parce que je suis américain et je trouve que beaucoup de monde aime le hockey quand même.
3: C'est pas moi, ok.
5: Oui, ben c'est certain que pas tout le monde. Mais je dis aussi comme la truc de l'accent, je pense que c'est bien d'être comme une appréciation des autres accents. Moi, je rappelle toujours comme un moment que j'étais en Angoulême puis je discutais, je parlais avec des autres gens puis quelqu'un a dit, ah, est-ce que c'est le bel accent de Québec? Que j'entends, je dis, oh, madame, non, pas vraiment, je suis un Américain, donc il y a ça, mais ça ne me dérange pas trop, mais un peu.
3: Ben, moi, ce n'est pas l'appréciation de l'accent qui me dérange, c'est le fait de trouver ça drôle,
0: ah oui,
3: comique,
0: c'était ça,
3: de base.
0: C'est partie de la phrase, oui, absolument. Myriam Mal.
4: Ouais, moi, je dirais aussi le truc de l'accent, parce qu'en plus, en tant que Française, puis je suis en mode genre... Fine si c'est à moi que ça arrive plutôt que ça arrive à une personne québécoise qui en plus se fait dire caribou puis tabernacle tout le temps.
0: Oui.
4: Et comme le nombre de fois où on m'a dit oh my god j'adore ton accent alors que j'ai vraiment un accent français de chez français et je trouve ça vraiment il en faut pas beaucoup quoi. Et mais je suis absolument d'accord avec Sophie, c'est surtout ce truc de drôle et je l'ai pensé avant même quand j'étais ado, genre il y avait un peu ce truc de accent québécois c'est drôle puis t'es comme
3: cancel.
4: Je suis désolée. Mais c'est ça, c'est tellement bizarre quand on y pense mais en même temps on fait ça. La France adore se moquer des accents et je pense tout le monde se moque des accents, puis c'est très classiste, etc., etc. Mais il y a vraiment ce truc de genre, pourquoi c'est drôle, genre.
2: On connaît bien ça en Suisse aussi, mais pas dans le même niveau.
0: Question numéro 3.
2: Alors, si vous étiez payé en fonction de votre réel temps de travail, vous auriez évidemment beaucoup plus d'argent. Alors, que feriez-vous? Petit A, vous organiseriez un festival de bande dessinée, allez, au Costa Rica. Petit B, vous adapteriez Proust, Marcel Proust en BD et vous y passeriez le restant de vos jours et de vos nuits. Petit C, vous créeriez votre propre série de mangas qui se déclinerait en pas moins de 400 tomes à l'image de One Piece. Ou petit D, vous auriez votre propre atelier qui serait bien sûr uniquement accessible en chien de traîneau, serait entouré d'ours et de tuyas géants millénaires. Pour revenir à d'autres clichés québécois.
3: Est-ce que je peux avoir 2 réponses? Est-ce que ça
2: mais
3: peut
2: oui.
3: être... Allez, je veux faire ma série manga et être genre dans une espèce de palace hyper isolé. Je veux les 2.
2: Ok, wow. Avec les chiens de traîneau.
3: Ouais, absolument.
2: François Vigneault?
5: Mais moi, je peux te dire que tout le temps, je fais des festivals de bande dessinée. J'ai comme un problème avec ça. Aux États-Unis, j'ai fait un à San Francisco pendant 6 ans. J'ai aussi fait un à Portland, Oregon pendant 3 ans. Et plus récemment, parce que moi, j'ai déménagé avec ma copine dans une petite ville dans les Laurentides, qui sont des montagnes au nord de Montréal, qui s'appelle Saint-Adolphe-d'Howard. Donc, je vais faire un petit shout-out à Saint-Adolphe-d'Howard, le fête de livre de Saint-Adolphe-d'Howard que j'ai lancé l'année passée, puis on va avoir encore en mois d'août. Si vos auditrices, auditeurs sont par au hasard dans les Laurentides cette mois d'août, ils vont être très bienvenus.
0: On va essayer de venir.
4: Excellent festival. D'ailleurs, j'y étais l'année passée. Oui. C'était incroyable. J'ai adoré. J'aurais pas envie de travailler encore plus. Je dirais l'atelier aussi. Peut-être pas forcément hyper isolé, mais si déjà je peux avoir un atelier tranquille avec moi, mon rêve, vous savez, c'est de partir une communauté avec mes amis que j'aime et avoir des espaces, avoir un potager, avoir des animaux de ferme qu'on a sauvés d'élevage et également des ateliers d'artistes. Donc, I mean, c'est ça que je choisirais.
0: Joli programme. Eh bien, c'est noté. Merci d'avoir joué à notre QCM.
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2: On a un autre petit rituel dans cette émission, c'est celui de la question qui passe d'une semaine à l'autre. Dimanche dernier, l'écrivain et journaliste Thierry Rabou était notre invité. Voici la question qu'il a eu envie de vous adresser.
7: Alors j'ai une question un petit peu industrielle, hein, comme ces artistes sont actifs à la fois dans le champ français et québécois, et liés à l'actualité évidemment face à cette industrialisation très radicale dans l'édition qui est passée de l'artisanat au business le plus décomplexé en France mais aussi aux États-Unis. Est-ce que pour lui et pour elle, publier aujourd'hui de la BD engagée, que ce soit sur des thèmes de société ou dans le registre de la SF, est-ce que c'est devenu une forme aujourd'hui tout aussi radicale de résistance ?
3: Wow, bonne question. Mon Dieu, on dirait que je me suis pas tant posé la question parce que quand j'ai commencé à faire de la bande dessinée, c'était déjà une pratique alternative et donc pas commerciale. Donc, on dirait que j'ai jamais eu cette espèce de possibilité-là ou en tout cas, ça m'a jamais intéressée. J'ai toujours voulu rester un peu dans le monde alternatif. On n'a pas vraiment de grosses maisons d'édition commerciales au Québec. Donc oui, d'une certaine manière, une façon de résister. Moi, je suis très... j'essaie de gagner ma vie le plus simplement possible pour subvenir juste à mes besoins et de jamais aller dans la surproduction. Ça, je veux dire, ça m'intéresse pas de faire comme des produits dérivés, ce genre de trucs-là. Donc, je suis vraiment... pour moi, de m'intéresser aux livres et purement aux livres, oui, d'une certaine manière. Je pense que je m'étais juste jamais posé la question. C'est juste un peu le naturel pour moi.
0: Alors, à votre tour de poser une question à l'invité de la semaine prochaine, il s'agit du journaliste et écrivain français Christophe Honaud-Dibio, qui publie un livre de vulgarisation de l'Odyssée d'Homère, l'Odyssée de l'Odyssée. Alors, quelle question avez-vous envie de lui poser, Myriam Mal?
4: Bon, je suis un peu désolée parce que ça va être peut-être la question que tout le monde lui pose ces derniers temps, mais comme récemment, on a découvert que le premier humain enterré avec un texte, et donc que c'est un texte, n'est pas l'Odyssée, il me semble que c'est l'Iliade, et je me demandais comment est-ce qu'on, quand on fait de la vulgarisation autour de ça, bah, comment est-ce qu'on peut expliquer simplement et clairement à quel point c'est quelque chose d'important en fait pour notre société, et voilà.
0: Très bien, bah on lui transmettra. Quartier Livre en public à Bédéfil avec nos invités Myriam Mal, Sophie Béda, François Vigneault. Beaucoup de rendez-vous, de rencontres vous attendent jusqu'à la fin du festival. Notamment pour vous, Myriam Mal, les 24 heures de la BD, samedi 9 dès 10h. Et puis le dimanche 10 à 13h30, une table ronde autour des points communs entre BD et cinéma. Allez voir toutes ces infos sur bédéfil.ch.

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2: Laurent Blanchard.
3: La Russie commémore ce samedi la victoire sur l'Allemagne nazie avec une grande parade prévue sur la place Rouge à Moscou. L'Ukraine ne devrait pas perturber l'événement. Le président ukrainien Volodymyr Zelensky a en effet accepté hier de respecter un cessez-le-feu de 3 jours proposé par Donald Trump. Le président américain espère que ce soit le début de la fin d'une guerre très longue, a-t-il commenté. Le locataire de la Maison Blanche qui, aux dernières nouvelles, n'a toujours pas reçu de réponse de Téhéran au sujet de sa dernière proposition en vue de mettre fin aux hostilités avec l'Iran. Elle devrait arriver d'ici ce soir, a-t-il prédit. C'était hier, aux États-Unis. Le calme semble revenu, en tout cas dans le détroit d'Ormuz, après des affrontements sporadiques hier. Les États-Unis annoncent avoir neutralisé 2 pétroliers iraniens qui tentaient de violer le blocus. Ignacio Cassis a rencontré hier soir à Genève son homologue français Jean-Noël Barrot. Il a été question de l'organisation du G7 en juin prochain à Évian et notamment la sécurité. La crainte de débordement plane alors qu'un appel à une manifestation internationale a été lancé à Genève pour le 14 juin. Genève où la comédie se sépare de sa directrice. Décision hier de la Fondation d'art dramatique qui dirige l'institution. Séverine Chavrier était critiquée en raison de sa gestion managériale révélée par la RTS. C'est la Tribune de Genève. Ce licenciement fait suite à la présentation hier matin de résultats d'un audit. Pour l'instant, les médias ne peuvent d'ailleurs pas dévoiler son contenu puisque Séverine Chavrier a lancé une procédure pour en interdire la publication. On parlait du président américain tout à l'heure, et bien son réseau social, ou plutôt la maison mère de Truth Social, dont il est le fondateur, subit une perte abyssale au premier trimestre. La chute des crypto-monnaies en serait la cause, une perte de 406 millions de dollars sur les 3 premiers mois de l'année. Le chiffre d'affaires, lui, est inférieur à 1 million, performance dérisoire, alors que le groupe Trump Media and Technology est valorisé à 2,5 milliards de dollars en bourse. Et puisqu'on parle d'argent, un quart de la classe moyenne inférieure en Suisse ne peut pas faire face à des dépenses imprévues qui seraient supérieures à 2500 francs. C'est ce que révèle hier l'Office fédéral de la statistique, alors que la majorité de la population suisse fait partie de cette catégorie. 11% de la classe moyenne inférieure dit aussi ne pas avoir pu partir en vacances pour des raisons financières. En Super Ligue de football, Servette pourrait s'emparer de la tête du groupe de relégation. En cas de succès à Lucerne ce soir, Lausanne affronte la lanterne rouge Winterthur. Avant-dernier match de préparation pour l'équipe de Suisse de hockey sur glace ce samedi avant les championnats du monde. On vous le rappelle, ce sera dans une semaine à Zurich et Fribourg. Ce soir, les hommes de Yann Cadieux affrontent la Suède en Suède avant la Turquie demain. Et toujours en Suède. Votre journée de samedi débute avec un ciel ensoleillé malgré des cirrus persistants. Ensuite, même un scénario, toujours le même qu'hier. Des cumulus en montagne, suivi de faibles risques d'averses ou d'orages dans les Préalpes essentiellement. Et c'est pareil pour demain. Les températures en plaine affichent entre 8 et 24 degrés aujourd'hui.
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12: Et nous sommes le 9 mai. Bonjour. José Moreno est à la technique aujourd'hui. Vicky Garot, attachée de production. Elisa Weber à l'accueil. Ravie de vous retrouver. Et on commence avec ce scandale à l'hôpital universitaire de Zurich. 70 morts qui auraient pu être évités.
13: Le système de santé suisse, de façon générale, est de bonne qualité. Et puis de voir que pendant plusieurs années, il y a un ou des praticiens qui ont pu exercer la médecine en faisant du mal à des patients, parce que c'est ça au final, c'est quelque chose qui est extrêmement choquant.
12: C'est dans l'actu de la semaine et c'est à 6h44.
14: C'est pas normal, ça devrait vraiment être amélioré. Je sais pas comment, parce que je suis pas des métiers.
7: Mais il y a des gens pour ça, mais que ça devrait être vraiment réglementé et uniformisé.
12: Vécu avec ce témoignage alarmant, Antoine, nonagénaire, qui partage son expérience dans un appartement protégé pour seniors.
8: Moi, je dis que tant que pêcheur, c'est une catastrophe. Et j'aime mieux pas prolonger la discussion parce que je dirais des bêtises.
12: Et ça, c'est un extrait de l'archive. Dans les années 60, les premières années de la raffinerie de Colombey-Murat en Valais, le démantèlement est actuellement en cours d'achèvement.
9: Il est possible d'avoir une empathie envers un nouveau-né sans en être les parents biologiques.
12: Et oui, on parlera d'empathie dans l'écosystème, l'empathie qui n'est pas uniquement maternelle. Et un nouveau venu dans la pépite, nos programmateurs musicaux. Bonjour Fred Studer, quelle est votre découverte du jour ?
10: Bonjour Karine, aujourd'hui je vais vous faire découvrir le compas, qui est à la fois un genre musical et une danse, et ça vient d'où ? D'Haïti.
12: La gay compas, c'est à 6h50, Fred Studer, et c'est parti pour 4 heures de voyage sonore, de découverte, d'infos, de reportages et de rencontres de personnalités inspirantes. C'est 6-10 le samedi.

0: Il est soleil, il s'appelle Assiel, il brille Assiel en ce moment, ce jeune artiste de Renan qui cumule à peu près 1,5 million de streams sur les plateformes d'écoute, 1,5 million de streams par mois. Eh bien Assiel sera notre invité la semaine prochaine, le 16 mai. Il sera dans ce studio à 7h30. Un moment choisi sur RTS Première, c'est Côté Jardin, l'émission matinale du dimanche. Là, entre 6h et 9h, donc demain. Eh bien, la semaine dernière, Pauline Céterlé présentait une expérience de science participative à travers une application. Présentation de François Turian.
1: Ah mais François, vous venez de m'envoyer un message.
2: Exactement, c'est pour vous inciter peut-être à participer à l'action Bugs Matter. En gros, ça veut dire les insectes, ça compte.
1: Et on en compte avec cette application ? Combien ?
2: Alors oui, on peut en compter un certain nombre. C'est un peu morbide hein, parce qu'il ne s'agit pas de compter les insectes qui volent dans votre jardin. Il s'agit de compter les insectes qui s'écrasent sur votre plaque d'immatriculation.
1: Je vais télécharger l'application ouais. Et puis vous allez m'expliquer de quoi il s'agit. Donc
2: oui.
1: Bugs Matter, donc une application de science participative qui nous incite à compter le nombre d'insectes. Vous disiez c'est un peu glauque. Parce qu'on parle d'insectes morts. Comment fonctionne l'application ? Qu'est-ce qu'elle propose concrètement ?
2: Si vous voulez, les chercheurs se sont dit, on a tous en tête le phénomène des insectes qui sont de moins en moins nombreux, écrasés sur nos pare-brises de voiture. Et donc, finalement, c'était d'utiliser les trajets quotidiens ou les trajets occasionnels des gens qui ont une voiture pour un petit peu faire un monitoring de l'état de ces insectes. On sait que moins il y a d'insectes qui s'écrasent sur un pare-brise ou sur une surface donnée, et puis plus on a de problèmes dans la biodiversité, puisque les insectes sont un peu un socle du vivant dans nos pays et ailleurs sur la planète. Et donc c'était finalement assez simple, c'est de profiter des plaques d'immatriculation qui sont plus ou moins standardisées au niveau de leur forme, au niveau de leur surface, pour pouvoir faire un recensement comparatif. Finalement de l'état de ces populations d'insectes.
1: Donc j'ouvre l'application et là je vois qu'on me demande de nettoyer ma plaque d'immatriculation avant le départ, c'est ça ?
2: C'est la première chose, il faut soigneusement la nettoyer effectivement pour éviter évidemment qu'il y ait des artefacts, quoi, des erreurs dues à des insectes précédemment écrasés sur cette plaque. Et ensuite, l'application vous géolocalise, vous partez faire votre tour, et une fois que vous avez terminé votre trajet, vous indiquez que vous avez terminé ce trajet sur l'application, et puis l'application vous invite à faire une photographie de votre plaque et de compter le nombre d'impacts d'insectes.
1: J'imagine que le résultat de ces expériences citoyennes, ça va être qu'il n'y a pas beaucoup d'impact d'insectes sur la plaque et que donc il y a peu d'insectes croisés sur le chemin. C'est des éléments qu'on connaît.
2: Effectivement, l'enquête vient relativement tard puisque on a déjà des études maintenant qui ont documenté la forte baisse des insectes. On se rappelle de l'étude allemande qui avait fait un grand bruit en 2017 lorsque les chercheurs avaient mis en évidence dans les réserves naturelles pourtant une baisse d'à peu près 75% des quantités d'insectes volant dans ces milieux naturels. Donc ça, c'était un signal d'alarme incroyable en 2017. Depuis, il y a d'autres études qui ont montré un déclin des espèces, cette fois 40% au niveau mondial en études parues en 2019-2020. En Suisse, il y a aussi eu une enquête qui a montré un tiers de diminution des espèces d'insectes dans les prairies et dans les forêts, une étude du VSL. Donc voilà, on a maintenant des données qui nous montrent, ce faisceau de données nous montre effectivement l'ampleur du problème. Donc je dirais, cette étude va rien révolutionner, elle va permettre quand même peut-être d'avoir une image un peu plus fine de la disparition des insectes. On voit qu'elle affecte pas tous les endroits d'Europe de la même manière. Donc ça va nous donner, ou ça va donner aux chercheurs des outils pour un petit peu mieux affiner les endroits d'Europe qui sont le plus affectés et ceux qui le sont moins. Mais encore une fois, ce n'est pas ça qui va régler le problème. Donc il faut toujours aussi que des mesures politiques soient prises pour qu'on prenne en compte les insectes et singulièrement l'usage des pesticides qui sont évidemment des tueurs d'insectes à grande échelle. On sait que certains de ces produits sont encore utilisés aujourd'hui et sont même nouvellement commercialisés alors qu'ils ont des impacts avérés sur les insectes.
1: Et sur les humains.
2: Et sur les humains, bien entendu. Et puis, il faut aussi donner un coup de pouce à la renaturation des écosystèmes, à la création de nouvelles aires protégées pour que la biodiversité en général et les insectes en particulier aient une chance dans le futur, en se rappelant que sans les insectes, c'en est fini de la fertilité des sols, c'en est fini aussi de la pollinisation de la plupart de nos fruits et légumes.
0: Extrait de l'émission Côté Jardin. Retrouvez les liens de l'application Bugs Matter sur notre site rts.ch pour l'émission donc du 3 mai dernier. 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Et bien demain, l'émission sera en direct des jardins de l'hôpital psychiatrique de Malévaux, un jardin qui est tout aussi ancien que l'hôpital lui-même. Après avoir été menacé de disparition, il a été sauvé par une tribu de passionnés. On fera la connaissance de ces personnes demain et donc pas d'inscription nécessaire. Voilà, vous pouvez venir participer à l'émission et voir Pauline Seterlé au micro avec toute son équipe. Sonny & Cher.

0: Sonny and Cher, I got you baby. Il est 6h17 sur RTS Première. N'oubliez pas d'acheter des fleurs aujourd'hui ou autre chose, faire un dessin, des bricolages, je dis ça, je dis rien, petite attention, ça fait toujours plaisir. Bah oui, demain c'est la fête des mères, les mamans dont on projette l'image de l'exemple d'empathie, on les dit dévouées, attentives. Mais l'empathie, ce n'est pas une question de genre, comme l'explique Sama Karaki, docteur en neuropsychologie.
1: Cet attachement qu'on crée avec l'autre, il est lié à ce que j'aime appeler l'expérience de soi. Et ce n'est pas une question d'instinct biologique, c'est une question du temps passé à s'occuper d'un être fragile qui dépend de soi. Si c'est l'homme qui s'en occupe, il va développer cette attention et cette compréhension des petits signaux qu'envoie l'enfant. Si je reviens même à une partie de l'histoire où ce n'était pas les mères qui s'occupaient de petits, parce qu'il fallait revenir dans les champs, ou il fallait revenir dans la vie, et c'était des nourrices qui s'occupaient des enfants. Que ça soit d'ailleurs dans les classes supérieures ou que ça soit dans les classes populaires, le soin n'était pas aussi genré qu'il l'est aujourd'hui. Je pense que la psychanalyse a participé, avec les théories de l'attachement et tout ça, a participé à cette psychologisation et biologisation de ce rapport mère-enfant, qui est en fait rien que l'interaction. Et la rencontre de l'autre, répétée. Ça reste quand même assez fascinant. C'est-à-dire que quand vous accompagnez l'autre dans sa faim et dans sa fatigue et dans son sommeil et d'une manière répétée, il se développe en soi tout un registre de ce que c'est l'autre. Et c'est en cela que l'amour naît. Ça veut dire que l'attachement naît de ce rapport. À l'accouchement, il se produit ce qu'on appelle un switch opioïde. C'est un peu comme si on est en transe, en quelque sorte. Et c'est une soupe chimique d'hormones qui se trouve dans le cerveau, qui vient en quelque sorte réparer toute la souffrance qui vient d'être vécue pour que la mère soit en disposition de s'occuper de cet être qui nous font oublier aussi la fatigue extrême. C'est pour ça d'ailleurs qu'à nous, la société, de s'organiser autour de ce corps de la mère qui, elle, peut ne pas se rendre compte de sa propre fatigue. Ça veut dire imaginer que cela ne se produit pas. Pour peut-être des raisons physiologiques, il faut qu'il y ait plus de recherches dans ce sens pour savoir pourquoi ce switch ne se produit pas, le lien avec la prolactine, avec l'hormone qui permet la lactation, le lien avec tout ce qui est aussi les circuits de l'anxiété. Et en fait, il y a vraiment très peu de recherches, très peu d'intérêt, parce que justement, on est très convaincu qu'il y ait ce lien quasiment mystique qui doit se créer, et s'il ne se crée pas, c'est que la mère, elle n'a pas eu autant d'affect, autant d'amour, et d'ailleurs c'est elle qui est responsable de ce qu'elle ressent. Donc c'est vraiment important aussi de rappeler qu'il y a un rôle qui dépasse ce rapport mère-nouveau-né qui doit aussi concerner le reste de la société. Et là, c'est encore une fois pas du tout quelque chose de moral que je donne, c'est aussi une description anthropologique de comment, en tant qu'espèce, on s'est chargé de s'occuper des enfants. Ça a toujours été pendant des milliers d'années un soin collectif. Il y a une biologie, bien sûr, qui prépare le cerveau de la mère pendant la grossesse. Toute mère qui a traversé une grossesse sait que son sommeil, il se prépare, que son niveau de fatigue, il se prépare, que son appétit se prépare aussi. Mais il y a beaucoup de variabilités biologiques, mais qu'il est possible d'avoir une empathie envers un nouveau-né sans en être les parents biologiques. Et ça, c'est quelque chose aussi qui a été étudié dans d'autres espèces. C'est le contact, c'est le soin. D'ailleurs, ça devient politique quand on se demande qu'est-ce que fait une société pour permettre à ce contact d'avoir lieu, pour permettre à l'autre parent d'être aussi en capacité de le créer. Et comme on sait que la plasticité du cerveau fait que je vais modifier, je vais apprendre des signaux très invisibles et très complexes dans le rapport à l'autre, donc en fait on peut se demander quel temps la société permet pour que ce lien ait lieu.
0: Elle s'appelle Sama Karaki, elle a écrit « L'empathie est politique » aux éditions Livres de Poche. Elle est l'invitée de Florence Farion dans Égosystème. C'est tout à l'heure à 13h sur RTS Première.

0: Les nouveaux soleils, on aura reconnu la pâte, le son d'Indochine. C'est l'heure de Vécu sur RTS Première. Il est 6h26. Vécu consacré à ces alternatives à l'EMS. On ouvre la porte des appartements protégés pour seniors. Ils se développent de plus en plus en Suisse romande. Ces structures permettent aux personnes âgées donc de garder leur indépendance en toute sécurité. Et elles promettent aussi d'éviter l'isolement. Mais qu'en est-il réellement? Antoine Nonagénaire partage son expérience avec son sentiment de solitude à son arrivée dans un appartement protégé. Il a décidé de témoigner de manière anonyme. Sa voix a été modifiée grâce à un programme d'intelligence artificielle. Il se confie à Quentin Bollène.
1: J'ai réalisé que ma tête n'était plus très claire et mes forces vraiment s'affaiblissaient beaucoup. Et j'ai décidé de penser à mon avenir. Je vais aller où j'ai entendu dire que c'était bien. J'ai fait confiance, je suis allé voir. Je me suis installé quelques temps après. Et puis j'étais très très déçu. Je m'attendais vraiment à autre chose. Et puis, quand je suis arrivé, c'était d'une froideur. On m'a dit une froideur, mais j'étais vraiment, je me suis senti. Je suis parti en dépression tout de suite parce qu'on m'a mis dans ma case. On m'a dit là, on paye, là, on mange, là, on paye leurs larves. Et pourtant, on savait que j'avais plus personne. Enfin, j'avais pas de famille. Mais c'était vraiment un vrai cauchemar les premiers temps.
2: Vous, vous vous attendiez à quoi en arrivant ici?
1: À la chaleur humaine. À être entouré, pas comme une famille, pas comme un bébé, mais au moins qu'il y ait quand même qu'on soit pris en considération comme nouvel arrivant aussi. Mais non, rien, débrouille-toi. La machine de avion m'a dit là, on l'a, mais m'a jamais montré comment ça marchait, on m'a rien montré, ni où étaient les choses, ni rien du tout. C'était débrouille-toi. Une froideur dans les corridors, chacun derrière sa porte, fermé, cloué. Pourtant, j'avais proposé de qu'on se mélange un petit peu puis qu'on s'échange des connaissances. Mais rien, personne n'était intéressé, rien du tout. J'étais vraiment... Pour moi, c'était comme un désastre. Ça m'a vraiment foutu en bois. Et puis, il a fallu que je me relève, mais ce n'était pas facile. Et puis, quoi qu'on paye une certaine somme pour la sécurité, mais je ne sais pas du tout ce que c'est encore maintenant.
2: C'est-à-dire que vous payez une somme pour qu'on vous prodigue des soins?
1: Oui, qu'on puisse appeler des soins. Mais sur les fois que j'ai appelé, c'est-à-dire avec une fois qui était vraiment des soins, du réconfort et vraiment quelque chose de normal, quoi. D'autre part, il y avait des soins, j'ai passé une nuit par terre. J'aurais pu mourir en ce temps. Alors, entre les deux, j'ai dû appeler deux fois. La première fois, on m'a mis au lit. On n'a pas venu voir comment j'allais. La deuxième fois, on m'a trouvé 3 heures après par terre, dans du mouillé. Et puis, je grelottais. Il a fallu que je rappelle pour avoir quelqu'un qui s'occupe de moi. Alors, je trouve que c'est vraiment un peu manquant. Alors, quand j'ai réclamé, on m'a dit, oh, mais on n'a pas le personnel pour ça. Je ne sais pas ce que ça veut dire, un appartement protégé. Encore aujourd'hui, je ne sais pas. Et Dieu, ce n'est pas des locataires comme les autres. Et il faudrait qu'on en tienne compte.
2: Vous m'avez dit que vous aviez des contacts avec d'autres personnes hein, comme vous dans d'autres appartements protégés comme celui-là et que ces personnes ressentaient la même chose que vous.
1: Oui, il y a beaucoup de gens qui se plaignent, beaucoup, mais il n'y en a pas beaucoup qui ont le courage de parler. Comme je suis assez sociable, les gens me parlent facilement. Ils me disent leur misère, oh, mais il n'y a pas ça. Je me sens seul, ce n'est pas possible, c'est froid. Et puis je trouve que ça, c'est pas normal, ça devrait vraiment être amélioré. Je ne sais pas comment, parce que pour les métiers, mais il y a des gens pour ça, mais que ça devrait être vraiment réglementé et uniformisé.
2: Vous vouliez me lire un petit poème que vous avez écrit?
1: Si vous vouliez. Moi, tiré vête d'une joyeuse et enrichissante retraite, une récréation, quoi, me voilà en fermentation. Ma joie de vivre anéantie, ravagée, le mot n'est pas trop fort. Ici, on passe à tout, c'est vrai, mais sauf que les dieux peuvent être malheureux. Les bio ne sont pas des locataires comme les autres. Pensez-y.
2: Vous, dans un monde idéal, il devrait ressembler à quoi ces appartements hein, protégés pour les personnes âgées?
1: À de la joie, d'un bon humeur, de l'ambiance, et puis les gens ont envie de se parler. Parce qu'ils ont. Et c'est tellement froid qu'on se croirait dans une caserne. On a besoin de chaleur humaine, nous les dieux, plus que tous. Et puis d'intergénérationnalité, mais alors ça, à outrance. Et je me suis débrouillé pour trouver du monde. Et puis ça va beaucoup mieux, je vis, je commence à vivre. J'ai trouvé des amis à l'extérieur parce que je suis assez sociable. Et puis les gens me parlent facilement. Et puis petit à petit, on s'est vu et revu. Puis on s'est dit bonjour, on s'est fait coucou. Puis on a commencé à parler. Puis voilà, c'est comme ça que c'est parti. Mais alors j'ai un petit peu, je suis un peu consolé maintenant quand même. Je vois arriver la fin, mais sans angoisse.
0: C'était le témoignage anonymisé d'Antoine, nonagénaire, recueilli par Quentin Bollen. Sa voix a été modifiée grâce à un programme d'intelligence artificielle. Les appartements protégés pour seniors, c'est le thème du guichet dont on parle ce lundi sur RTS Première. Si vous avez des questions sur cette thématique, vous pouvez déjà contacter l'émission. Et puis tout à l'heure, dans le deuxième service dont on parle avec Isabelle Fio, on parlera justement de la difficulté de certains seniors de trouver un appartement à louer. Ils se sentent discriminés sur le marché. On parlera également de quantité de viande nécessaire par semaine, du moustique tigre et des activités sportives et de loisirs sur le lac. C'est tout à l'heure à 9h sur RTS Première.

0: Diana Ross, Upside Down sur RTS Première. Place aux archives maintenant à 6h35.
1: 6-10, le samedi, Karine Vasarino.
0: Les archives. Bonjour Véronique Rabou.
2: Bonjour Karine.
0: Aujourd'hui, on s'intéresse à la naissance d'une vallée industrielle avec la construction d'une raffinerie de pétrole en vallée du Rhône. C'est la première raffinerie de pétrole de Suisse.
2: Et oui Karine, on parle bien sûr de l'imposante raffinerie de pétrole de Colombey-Murat. On ne peut pas la rater hein, si on traverse la plaine du Rhône direction le Valais. Si le projet naît le 8 mai 1953, il faudra attendre tout de même 1963 et quelques débuts chaotiques pour qu'elle voie finalement le jour.
0: Mais comment cette idée, on va le dire quand même un peu incongrue,
2: oui,
0: est-elle née?
2: Eh ben Jean-Pierre Goretta, dans son émission de Radio Lausanne, a justement enquêté sur les tout débuts de ce projet. Il a donné la parole à un juriste, monsieur Pascal Buclin, spécialiste des questions relatives au pétrole sur le plan suisse et international.
0: On est donc en 1961, 2 ans avant sa mise en service.
3: La Suisse, jusqu'à présent, n'a pas d'industrie pétrolière, d'industrie de raffinage. Jusqu'à présent, elle importait tous les produits pétroliers dont elle avait besoin. Or, à un moment donné, on a appris en Suisse qu'un projet existait, dont les initiateurs étaient italiens, de construire un réseau d'oléoducs partant du port de Gênes, qui est un des plus proches de notre pays, et se dirigeant vers la Bavière, l'Allemagne du Sud. Au moment où les projets d'oléoduc de Gênes vers l'Allemagne du Sud ont été connus en Suisse, des milieux suisses se sont immédiatement intéressés à une traversée de la Suisse par ce réseau d'oléoduc. C'est là que l'idée est née de construire, notamment en Suisse, une raffinerie, de créer une industrie de raffinage. La première idée a été de faire traverser le plateau suisse par la conduite de Gênes vers l'Allemagne du Sud. La décision a été prise très rapidement de construire la raffinerie de Colombey, puis les choses ont évolué et maintenant il semble que la traversée de la Suisse par l'oléoduc Gênes, Allemagne du Sud, se fera à l'est, travers le Tessin, les Grisons et Saint-Gall. En revanche, depuis assez longtemps, il est acquis qu'un embranchement de l'oléoduc partant de Gênes aboutira à Colombey, où une raffinerie est en construction. Maintenant, nous allons transporter

0: la centrale thermoélectrique d'Aigle, puis dans une étape ultérieure des industries pétrochimiques. Le fait même qu'on amène dans la région un plus grand nombre de ménages donnera un coup de fouet à l'économie d'une manière générale. La raffinerie est projetée pour être en mesure de traiter 2 millions de tonnes par année de pétrole brut. Au moment où la raffinerie entrera en exploitation, vu l'augmentation de la consommation suisse à l'époque actuelle, notamment l'année passée, on peut estimer que ce sera un apport d'environ un tiers de la consommation interne suisse que représentera la raffinerie. Le reste viendra toujours de l'étranger.
1: Est-ce que ça fera baisser le prix de l'essence?
0: Eh bien, nous espérons. La Suisse est d'ailleurs fort bien placée. C'est une zone de l'Europe où la concurrence est extrêmement forte et nous avons bien l'impression que l'arrivée d'un nouveau concurrent sur le marché ne risque pas de faire monter le prix de l'essence, mais plutôt de le faire descendre encore un peu.
2: Forcément, un tel projet si énorme soulève des questions, hein, mais surtout des craintes de la part des habitants. On craignait surtout des répercussions négatives sur l'air, sur l'eau, sur les vignes, les vergers, ainsi que sur les stations touristiques voisines.
3: Alors l'émission de télévision Carrefour interroge les habitants dans ce micro-trottoir de 1961, toujours.
4: Il y a 75 ans en arrière, lorsqu'une grande industrie donc, s'est installée dans la région, les gens ont aussi pensé à la pollution de l'air. Et à l'heure actuelle, vraiment, il y a rien. Au contraire, ça fait même un bien pour la région.
5: Mais jusqu'à maintenant, je ne me faisais pas de soucis. Mais comme on a beaucoup de courant, je crois qu'on aura quand même des mauvaises odeurs jusqu'ici.
6: Ça ne veut pas polluer l'air beaucoup, mais il y aura quand même des odeurs, des mauvaises odeurs.
7: Je pense que ça ne fera rien du tout pour Colombey, vu qu'il y a des courants qui tirent le long du Rhône en haut et en bas.
8: À mon avis, je ne crois pas que l'air sera pollué. Et je trouve que ça sera une bonne chose pour le pays, que ça fera gagner.
9: Je partirai du principe que toute industrie a quelques inconvénients, mais qu'on ne doit pas se formaliser outre mesure, pour la bonne raison qu'il a son bon côté.
10: Moi, je dis que tant que pêcheur, c'est une catastrophe. Et j'aime mieux pas prolonger la discussion parce que je dirais des bêtises.
11: Ouais, je pense pas que la pollution de l'air soit un grand effet sur le district de Monté, le district d'Aigle, car il y a des courants dans la plaine du Rhône, alors tout ça partirait.
2: Ces préoccupations n'étaient pas sans fondement. Hein. La raffinerie a régulièrement été à l'origine de scandales. En 2008, par exemple, plus de 150 000 litres d'essence se sont écoulés de la raffinerie dans le Rhône et ont pollué la nappe phréatique. Mais bon, retournons dans le passé. En plus de l'inquiétude de la pollution, il y eut aussi les inquiétudes de rachat de la raffinerie par des étrangers ici en 1965. La menace d'un rachat par le groupe Esso, compagnie américaine, était aux portes de la raffinerie.
3: Le rachat qui menace, nous sommes en 1965. L'émission de télévision Continent sans visa interview les ouvriers de l'usine.
12: Monsieur, s'il vous plaît, êtes-vous inquiet à l'idée de la vente de la raffinerie du Rhône?
13: Absolument pas.
12: Et pourquoi, monsieur?
13: Oh, parce que ça marchera toujours.
12: Et la situation d'ouvriers suisses dans une entreprise américaine, ça ne vous inquiète pas?
13: Oh, je verrai pas pourquoi que ce soit américaine ou que ce soit française ou allemande.
12: Mais le fait que ce soit suisse?
13: Ah, du fait que ce soit suisse, oui, on préférerait quand même, bien entendu.
12: Et vous, monsieur?
14: Ah, moi, ça m'est égal, moi, pour nous que les intérêts du pays, ça sauve les intérêts du pays, quoi.
15: Vous voyez, depuis 1963 que je travaille ici aux raffineries du Rhône, tous les ouvriers, nous sommes assez déçus de la vente des raffineries du Rhône, étant donné que nous avions une belle ambiance qui régnait ici au sein donc, des ouvriers, au sein de nos chefs, et nous espérons de tout cœur que les raffineries restent telles qu'elles sont.
12: Comment réagissez-vous?
1: Eh bien, réagissez-vous. Vous voyez, je pense réagir. Pour moi, c'est une autre question. Moi, je ne travaille pas, mais enfin, c'est dommage que ça se passe comme ça.
16: Eh bien, je pense que la vente des raffineries du Rhône est une affaire tout ce qu'il y a de plus déplorable. C'est un manque complet de prévoyance de la part de nos autorités. Comme cette industrie est une industrie tout à fait nouvelle, on devait créer des lois nouvelles, si tel était le besoin, de manière à protéger cette industrie. Et qui sait qui seront les dindons de cette affaire? Eh bien, ça sera tout le peuple suisse, et pas uniquement que la Suisse romande.
2: Malgré tout, la

0: raffinerie a fonctionné jusqu'à son arrêt définitif en 2015. L'installation industrielle est en cours de démantèlement et c'est cette année, en 2026, tout prochainement donc, que les derniers vestiges de cette usine, c'est-à-dire les longues cheminées rouges et blanches si caractéristiques, vont à leur tour disparaître.
1: On va dire que la boucle est bouclée. Merci Véronique Rabou, à la semaine prochaine.
0: Bon week-end.

0: Françoise Hardy dans ce titre composé et écrit surtout par Serge Gainsbourg en 1968. Et dans l'actu de la semaine, ce rapport accablant sur l'hôpital universitaire de Zurich, on en parlait dans la matinale de mercredi. De graves défaillances en chirurgie cardiaque, une surmortalité d'environ 70 patients entre 2016 et 2020. Ce sont les révélations d'une enquête indépendante. Les précisions pour commencer de Camille Lancy.
1: Selon le cardiologue René Prêtre, membre de la commission d'enquête, un quart de ces morts auraient pu être évitées si ces patients avaient été opérés dans un autre hôpital de Suisse. L'enquête met aussi en cause des interventions jugées inappropriées, de sérieux conflits d'intérêts au plus haut niveau et une défaillance majeure de la surveillance interne. Mais cette affaire révèle aussi une faille nationale. La Suisse ne dispose d'aucune statistique centralisée sur les erreurs médicales. Pour Sabrina Burga, professeure en droit médical et en droit civil à l'Université de Neuchâtel, la solution passe par une réforme du système médical.
2: Dans le système légal, aujourd'hui, il faudra changer le régime de responsabilité pour que, lorsqu'une opération se passe mal, on ne cherche pas immédiatement un coupable, mais on puisse indemniser le patient parce que l'opération ne s'est pas déroulée comme prévu. Et ça, c'est des systèmes de responsabilité particuliers dans le domaine médical qui existent, par exemple en Belgique ou même en France, avec des fonds d'indemnisation. On n'a pas un coupable qui est désigné, mais on reconnaît que l'opération s'est mal passée et on indemnise le patient et on peut alors travailler sur qu'est-ce qui s'est passé et comment améliorer.
1: Un système de responsabilité aujourd'hui encore inexistant en Suisse malgré des tentatives ces dernières années. L'affaire est désormais entre les mains de la justice zurichoise.
0: Voilà pour l'explication. Valérie Auert recevait dans la matinale le conseiller aux États neuchâtelois, Baptiste Urny. Il est vice-président de la Fédération Suisse des Patients.
3: C'est un choc parce que le système de santé suisse, de façon générale, est de bonne qualité. Et puis de voir que pendant plusieurs années, il y a un ou des praticiens qui ont pu exercer la médecine en faisant du mal à des patients, parce que c'est ça au final, c'est quelque chose qui est extrêmement choquant.
4: Le système suisse est de bonne qualité. Certains en doutent à la lecture de ce rapport. Ce qui frappe, c'est le temps que ça a pris pour que ça se sache. Ça s'est passé entre 2016 et 2020. Est-ce que ça, c'est acceptable? On a l'impression que c'est à coup de pression peut-être de la presse ou d'un lanceur d'alerte qu'on en est là aujourd'hui, mais ça glace un peu le sang.
3: Oui, alors c'est assez révélateur malheureusement d'un des problèmes du système de santé suisse.
4: Qui n'a pas si bien que ça, donc, contrairement à ce que vous disiez.
3: Oui et non, c'est-à-dire que de manière générale, la qualité des prestations médicales et la plupart des médecins et du système, je dirais, fonctionnent bien. Les comparatifs internationaux qu'on a montrent qu'il est de bonne qualité. Cela étant dit, ce qui nous manque beaucoup en Suisse, c'est des indicateurs de qualité, justement, puisque comme on a un système finalement cantonal, c'est les cantons qui doivent organiser les systèmes de soins, il n'y a pas forcément d'indicateurs qui sont applicables dans toute la Suisse, il n'y en a qu'un seul qui s'appelle les ANQ. J'imagine d'ailleurs que c'est grâce à cet indicateur qu'on a pu analyser une surmortalité, mais ça c'est un manque criant. Alors ça c'est évident que c'est quelque chose qu'il faudrait changer au niveau fédéral, avoir des indicateurs de qualité. Il y en a des nombreux qui sont uniformes dans toute la Suisse et qui permettent la comparaison, et la comparaison permet évidemment de repérer là où il y a des problèmes. Et puis l'autre élément, évidemment, c'est d'avoir pas des données consolidées entre les assurances maladies. Ça aussi, eh bien, ça retarde le fait finalement le fait de voir quand il y a un problème.
4: Ce qui frappe aussi, c'est qu'on n'a pas, et on disait dans le traitement à 7 heures, on n'a pas de statistiques centralisées en Suisse aujourd'hui des erreurs médicales. Ça, c'est quelque chose qui vous frappe.
3: Alors, c'est quand je parle des indicateurs, c'est de ce c'est type ça. D'indicateurs dont je parle. Il y a les erreurs médicales, il y en a d'autres. Hein. Il y a tout un corpus, finalement, d'indicateurs qu'on pourrait avoir. Oui, ça, c'est assez choquant et c'est assez problématique parce que, justement, dans n'importe quel système, aussi bon soit-il, il peut y avoir des personnes qui se comportent mal. C'est ce qui est intéressant aujourd'hui et ce qui est fondamental, c'est d'essayer de faire en sorte de déceler beaucoup plus rapidement quand il y a des problèmes. Et ces indicateurs nous manquent. Aujourd'hui, ça, c'est quelque chose qui est très choquant. Et à ça, on peut aussi ajouter que le patient qui veut faire une procédure par rapport à une erreur médicale ou sa famille, si malheureusement le patient est décédé, eh bien c'est la croix et la bannière en Suisse pour faire une procédure.
4: Justement, si aujourd'hui on est victime d'une erreur médicale ou qu'on a l'impression qu'on a été victime d'une erreur médicale, qu'est-ce qu'on peut faire? L'enquête met aussi en avant qu'il faut des lanceurs d'alerte, il faut une pression médiatique. Donc ça veut dire qu'au sein des corporations, dans l'hôpital, il y a une forme de couverture, ou en tout cas que le patient est bien seul pour se faire entendre?
3: Alors ça, c'est certain, pour défendre beaucoup de patients en justice, il est très seul. Comment est-ce que on essaye de faire valoir une erreur médicale? Ben, il n'y a pas d'autre solution, à part quelques exceptions, peut-être dont on parlera après, mais il y a peu d'autres solutions que de faire une procédure judiciaire. Si c'est un hôpital privé, ben, simplement une procédure civile. Si c'est un hôpital public, une procédure en responsabilité de l'État. Sans être trop technique, qu'est-ce que ça signifie? Ça signifie que le patient, il doit d'abord avancer tous les frais, et c'est extrêmement coûteux, souvent. Et puis, à un moment donné, se joue la question de l'expertise médicale. Et finalement, c'est une expertise qui tend à dire est-ce que le médecin a commis une erreur ou n'a pas commis d'erreur. Et il y a un double problème des expertises médicales. Aujourd'hui, c'est que d'une part, de nouveau, elles sont très chères pour le patient. Et puis, deuxièmement, évidemment, le monde médical en Suisse des médecins est ainsi fait qu'il n'est pas gigantesque et que c'est en fait assez difficile de trouver un médecin qui est d'accord d'écrire noir sur blanc, même s'il le pense qu'un de ses confrères s'est trompé et s'est lourdement trompé. Et donc vous parlez de couvrir, moi je serais peut-être un peu moins dur que vous, je dirais que simplement le monde est ainsi fait que c'est difficile de dire d'un confrère qui s'est complètement planté, pour le dire assez clairement, parce qu'ensuite on a peur que ce confrère un autre jour dise de vous que vous êtes complètement planté.
0: C'était Baptiste Urny, vice-président de la Fédération suisse des patients, qui réagissait au rapport accablant concernant l'hôpital universitaire de Zurich, de graves défaillances en chirurgie cardiaque. Il était l'invité de la matinale mercredi et c'était l'actu de la semaine. Et c'est l'heure de la pépite, à présent avec vous, Fred Studer, programmateur musical. Où allons-nous ce matin ?
5: Alors aujourd'hui, je vous emmène entre les Caraïbes et l'Afrique de l'Ouest, car ma pépite du jour, c'est Finale, une collaboration entre le Kenyan Bien et le Tanzanien Ali Kiba. Sur ce titre, ils vont chercher une inspiration en Haïti. Résultat, un morceau love, posé avec de vraies sonorités compas, ce genre musical dont je vais vous parler dans un instant.
0: Mais d'abord, on écoute un extrait. Léo.

0: Donc là, c'était un extrait de votre pépite. Mais quand on parle de musique africaine moderne aujourd'hui, on pense beaucoup à l'afrobeat, non ?
1: Oui, exactement. L'afrobeat, qui est un genre qui s'est imposé en Europe et aux États-Unis depuis une dizaine d'années. Un mélange au rythme traditionnel africain, highlife, hip-hop, R&B, avec comme moteurs principaux le Ghana et le Nigeria.

0: On écoutait Wizkid avec cet extrait. Donc lui, c'est un peu le fer de lance hein, de l'afrobeat que vous aimez particulièrement, French Tudor. Mais l'Afrique de l'Est, elle n'est pas en reste. Hein.
1: Non, car au Kenya et en Tanzanie, aujourd'hui, on retrouve des scènes très dynamiques avec des styles comme le Gengeton ou le Bongo Flava qui sont, pour ainsi dire, des versions homemade de l'afrobeat avec quelques nuances. Ces genres sont très influencés par le dancehall jamaïcain, ce qui nous fait traverser l'Atlantique direction les Antilles. Et ça tombe bien parce qu'à quelques îles de là, il y a Haïti. Et Haïti, c'est le berceau du compas, le son dont je voulais vous parler.
0: Le compas avec un K en créole haïtien, c'est ça?
1: Oui, tout à fait, ils y tiennent, je crois. Un K et un N plutôt qu'un M. Et même si le nom ne vous dit rien, vous l'avez peut-être déjà entendu sans le savoir, car l'année dernière, un morceau a largement contribué à le mettre sur le devant de la scène. Quatre campés de Joe et Douette Filet.

0: Ah oui, effectivement, on l'a beaucoup entendu, cette musique. Le compas, peut-être on le précise, c'est à la fois une danse et un genre musical, parce qu'on a entendu cette musique, mais on l'a aussi beaucoup dansé. Peut-être nous rappeler l'histoire du compas.
1: Alors, le compas est né dans les années 50, créé par le saxophoniste Nemours Jean-Baptiste. C'est une musique sensuelle, construite autour d'une rythmique bien marquée, une cloche, une basse fluide, des guitares aux mélodies légères et répétitives, et souvent des synthés qui viennent sublimer le tout avec des solos très planants.
0: Et là aussi, il y a plusieurs variantes.
1: Il existe plusieurs variantes, oui, comme le compas gouillade, un compas qui flirte avec le zouk. Sauf que le zouk, à la base, c'est déjà nourri du compas. Donc au final, le compas inspire le zouk qui vient influencer à son tour le compas. La boucle est bouclée.
0: Ouais, la zouk compas, on va dire ça comme ça.
1: Exact.
0: Puis aujourd'hui, le compas dépasse largement les frontières. Hein.
1: Oui, car 4 Campé a même eu droit à un remix avec Burna Boy, l'un des plus grands, le roi de l'afrobeat. Le compas aussi était inscrit au patrimoine culturel immatériel de l'UNESCO en 2025, preuve que le monde commence vraiment à s'y intéresser. Et cette influence, on la retrouve justement dans Finale. Le morceau est chanté en swahili et en anglais avec une métaphore assez simple, la séduction vue comme un match de football. Et honnêtement, avec l'été sportif qui arrive, je pense qu'on tient peut-être déjà la bande-son parfaite.
0: Mais c'est pas peut-être, on l'a cette bande-son. Merci beaucoup Fred Studer, programmateur musical, votre pépite finalée de Bien et Ali Kiba.

0: Ambiance love, comme nous disait tout à l'heure Fred Studer, programmateur musical. C'est sa pépite, Finale, ou Finale, si on le dit en français, avec ce duo, donc Bien ou Bien, et Ali Kiba. Il est très exactement 7h sur RTS Première. On se retrouve juste après les informations.
1: Cléa Favre. Une trêve de 3 jours. Les hostilités entre la Russie et l'Ukraine doivent cesser à partir d'aujourd'hui. Les deux pays ont accepté un cessez-le-feu à la demande de Donald Trump. C'est ce qu'a affirmé le président des États-Unis hier soir. Et ce, alors que Moscou s'apprête à commémorer la fin de la Deuxième Guerre mondiale, Lubna Anaki.
2: J'espère que ce sera le début de la fin de cette longue guerre meurtrière. C'est ainsi que Donald Trump a annoncé le cessez-le-feu hier sur son réseau social. Le président américain a précisé que cela impliquait également un échange de 1000 prisonniers, des annonces confirmées dans la foulée par Moscou et Kiev. Cette trêve de 3 jours intervient alors que le Kremlin avait déjà décrété un cessez-le-feu unilatéral pour les célébrations des 81 ans de la victoire de l'armée rouge contre l'Allemagne nazie. Des célébrations dont la voile a d'ailleurs été réduite en raison de la guerre. Aucun matériel militaire ne défilera sur la place rouge, une première depuis 20 ans. En annonçant la trêve hier, Donald Trump a assuré que les négociations pour mettre fin à la guerre entre la Russie et l'Ukraine continuent et, je cite, se rapprochent chaque jour un peu plus d'un accord. Mais un peu plus tôt cette semaine, son chef de la diplomatie lui-même avouait que les efforts de Washington dans ce dossier étaient au point mort. Lubna Anaki, RTS, New York.
1: Du côté des droits de douane, Donald Trump affronte des vents contraires. Un tribunal a jugé illégal les taxes imposées dans le monde entier, c'est-à-dire les taxes de 10% décidées après le premier revers, celui provenant de la Cour suprême en février dernier. Cette nouvelle décision, c'est une bonne et une mauvaise nouvelle, juge Cédric Dupont, professeur en relations internationales et sciences politiques à l'Institut des hautes études internationales et du développement.
3: L'aspect positif, je dirais, c'est que le système américain, judiciaire américain, tient l'eau pour l'instant. En tout cas, il résiste à Donald Trump, ce qui est une très bonne nouvelle pour le respect des droits. Ceci dit, à court terme, ça crée encore plus d'incertitudes, parce qu'il y a l'incertitude, évidemment, qu'il peut dire sur la légalité, sur ce qu'il va faire lui-même, mais il y a toutes les incertitudes sur comment les remboursements vont être faits, sous quelles conditions. Donc, tout cela, ça fait que rajouter une couche en plus, si vous voulez, aux espèces de magma d'incertitude qui plombe sur toutes les petites et moyennes entreprises qui, elles, peuvent pas se permettre d'entrer dans de la judiciarisation, notamment aux États-Unis.
1: Cédric Dupont, invité de Forum hier soir. Ils sont négatifs. 2 résidents de Singapour qui se trouvaient à bord du navire de croisière touché par l'antivirus ont été testés. Les 2 hommes avaient pris le même vol qu'un cas confirmé de Sainte-Hélène à Johannesburg le 25 avril. Ils avaient été isolés et placés sous surveillance au Centre national des maladies infectieuses de Singapour. Les Verts auront bientôt une nouvelle présidente pour leur groupe parlementaire. Son nom, Greta Gysin. La conseillère nationale tessinoise est la seule à s'être présentée pour ce poste. L'issue de l'élection prévue le 22 mai ne fait donc pas grand mystère. Greta Gysin prendra les rênes d'un groupe qui a perdu plusieurs grandes figures ces derniers mois. Partie rejoindre un exécutif cantonal ou communal. Un défi à 1 an et demi des élections fédérales. Sans compter que le parti est en perte de vitesse. Malgré cela, la future présidente veut rester positive.
4: La réalité, c'est qu'aujourd'hui encore, notre parti n'a jamais été aussi fort, à l'exception de 2019. Au niveau parlementaire, nous avons eu une forte croissance ces dernières années et le léger recul que nous avons eu lors des dernières élections ne devrait pas nous effrayer plus que ça. Il est clair que la situation géopolitique et les grandes questions actuellement ne nous aident pas. Nous savons que le changement climatique est réel et nous verrons donc de plus en plus les conséquences de l'inaction politique de ces dernières années. Et je suis convaincue que le fait de voir les conséquences en direct conduira également à un changement de politique.
5: Proprio live davanti all'uscio di casa poi porterà di nuovo anche ad un cambiamento nella politica.
1: Des propos recueillis par nos confrères de RSI. Direction la glace maintenant. La Suisse monte en puissance à 1 semaine de son mondial de hockey. Ce sera à Zurich et Fribourg. 2 jours après sa victoire face à la Finlande, l'équipe nationale défie aujourd'hui la Suède chez elle dans le cadre de l'Euro Hockey Tour. Théo Rochette, l'attaquant du Lausanne HC, se dit confiant. Il envisage la suite avec sérénité.
6: Bon, les semaines précédentes, on se concentrait beaucoup sur le pace et puis voilà, être physiquement prêt. On est rentré un peu plus dans les détails du système au début de la semaine et puis voilà, on voit que maintenant ça va mieux, ça commence à être plus automatique pour nous. Ça avait bien été dans les derniers matchs et puis ça fait du bien et puis maintenant on veut continuer de l'avant. Une victoire, ça fait du bien aussi pour le groupe et puis on a encore deux gros matchs ce week-end.
7: Il y aura encore la Suède, la Tchéquie. Qu'est-ce que la Suisse, par rapport au premier match contre la Finlande, doit modifier, améliorer, corriger pour être encore plus performante, pour continuer à avancer?
6: Des petits détails, je pense qu'on s'est surtout préparé physiquement dans les dernières semaines. On commence à rentrer beaucoup plus dans les détails du système et puis je pense qu'il va être un petit peu meilleur. Il y a un peu moins d'espace, ça va un peu plus vite, un petit peu plus physique. Donc ouais, c'est une petite adaptation, mais je pense que ça se passe très bien pour moi jusqu'à maintenant.
1: Théo Rochette interrogé par Christophe Serre. Suède, Suisse, coup d'envoi à 15h, un match à suivre en audio ou en images sur les différents vecteurs de la RTS. Les enfants termineront leur année scolaire 40 jours plus tôt, annonce du Mexique qui co-organise le mondial 2026 masculin avec les États-Unis et le Canada. Le gouvernement a fait valoir l'accueil de milliers de supporters dans un contexte de sécurité renforcée ainsi qu'une vague de chaleur. Face aux réactions négatives, la présidente du Mexique, Claudia Sheinbaum, a assuré qu'il ne s'agissait que d'une proposition. Un mot de la météo avant de se quitter. C'est un samedi ensoleillé qui vous attend. Des cumulus se développeront en montagne au fil des heures, suivis de quelques averses ou orages, essentiellement dans les Préalpes et les régions avoisinantes. Température entre 8 et 24 degrés, 26 en Valais.
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0: La circulation s'écoule sans difficulté sur les principaux axes de Suisse romande.
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0: Avec José Moreno à la technique, Vicky Garraud, attachée de production, Elisa Weber pour l'accueil. Au menu de cette deuxième heure, on tend l'oreille pour une tradition vieillissante et en voie de disparition. Les cœurs d'hommes, ils étaient les piliers des villages de Suisse romande.
11: L'ambiance cœur d'homme va devenir de plus en plus rare, puisque dans notre région, les cœurs d'hommes disparaissent les uns après les autres. Et la difficulté, c'est que toutes nos chorales vieillissent, nos directeurs traditionnels vieillissent en même temps.
0: Comment assurer la relève? Nous poserons la question à l'occasion d'un jubilé, les 150 ans de la Concorde à Champagne, un chœur qui a traversé 3 siècles. Le président et le directeur du chœur sont les invités du samedi à 7h30. Il y a ceux qui donnent la voix et d'autres qui empruntent la voie de la course à pied. La Genève Marathon fête ses 20 ans ce week-end avec un public en hausse et les jeunes en force.
12: Cette jeune génération a réussi à rendre ce sport un peu plus fun en créant des communautés, des run clubs, en se retrouvant, en allant courir ensemble, en papotant et puis ensuite en se retrouvant pour boire un petit apéro plutôt à base de jus de fruits et de boissons détox. Ils ont réussi à rendre le running un peu plus sexy qu'il ne l'était et surtout lui donner une troisième jeunesse.
0: Le directeur du Genève Marathon, Benjamin Chandelier, dans la rencontre sport. Et pour les invisibles, on vous présente aujourd'hui Anouk Röstli-Berger, designeuse de pièces de monnaie.
13: J'aime bien la discrétion et puis ce que j'aime aussi, c'est dès qu'on fait des foires, qu'on va rencontrer quand même les collectionneurs, tout. Et puis, ça fait plaisir d'entendre s'ils aiment les pièces.
0: Anouk Röstli-Berger, designeuse de pièces de monnaie, tout à l'heure dans Les Invisibles. Et on termine cette heure avec les Helvètes, la génération Z en Suisse. Une rencontre d'Émilie Gasque. Aujourd'hui, Noah, 18 ans.
14: Le graal ultime, ce serait de pouvoir faire ma propre marque de cosmétiques, accessible à toutes et tous, que ce soit ni genré, enfin, pour les hommes, les femmes, non-binaires, femmes enceintes aussi, gamme pour les enfants. En fait, j'aimerais vraiment que ce soit quelque chose de complet et accessible, en fait.
0: La suite dans les Helvètes à 7h50. On retrouvera aussi l'équipe du Talk à partir de 8h. Laurent Dormont, Christophe Chien, Sandra Timerli, Anouche Setaghia. Et le deuxième service dont on parle à 9h aujourd'hui est offert par Isabelle Fiot. On est donc ensemble jusqu'à 10h. On démarre cette deuxième heure avec de la musique, une nouveauté de Zoé Mé.

0: Zoé May avec ce titre qu'elle propose, Jamais été cool. C'était donc l'ancienne candidate de l'Eurovision. L'Eurovision, la finale, normalement, c'est le 16 mai, il me semble, avec la candidate suisse Veronika Fursaro. On va parler d'argent avec l'invisible de ce samedi. Anouk Rötlisberger, elle est designer, designeuse de monnaie et c'est elle qui conçoit, donc qui dessine les pièces de monnaie commémoratives et autres médailles éditées chaque année par la Confédération. Xavier Bloch l'a rencontrée à Berne au siège de Swiss Mint, l'entreprise publique chargée de frapper la monnaie fédérale. Voici son reportage.
1: On est au premier étage dans le bâtiment de la monnaie fédérale suisse, un lieu qui n'est pas très connu au public. Et puis on va juste passer dans mon bureau. Voilà. Mon travail, au principe, il est à l'ordinateur. Ça a sens dès qu'on fait de la monnaie.
2: Alors, des pièces de monnaie, on en voit sur un des écrans. Vous nous expliquerez sur quel type de pièces de monnaie vous êtes en train de travailler. Puis je me retourne. Il y a une grosse pièce de monnaie qui est posée ici à côté de votre bureau. Mais celle-là, elle n'est pas en circulation, alors?
1: Non. La grande pièce qu'on voit, c'est le modèle. Ce qu'on fait dès qu'on est contente avec le dessin qu'on avait fait. Et puis qu'on veut voir comment ça donne en 3D. On voit qu'il est, il est 5 fois plus grand que la pièce originale. Et là, on voit beaucoup mieux les détails, si on veut travailler encore plus en détail ou pas.
2: Anouk Rötlisberger, merci de nous accueillir à votre bureau, ici au siège de Swiss Mint. C'est l'hôtel de la monnaie fédérale, à Berne. Vous êtes designeuse de monnaie. Qu'est-ce qui est marqué sur votre carte d'identité ou votre carte de visite?
1: Comme métier, c'est marqué conceptrice de monnaie. En allemand, ça serait Münzdesigner.
2: Alors, conceptrice de monnaie, qu'est-ce que ça veut dire? Parce qu'il y a plusieurs métiers qui entrent en jeu quand on conçoit des monnaies. Vous vous occupez de quelle partie de la création des monnaies suisses?
1: Moi, j'en m'occupe surtout de la partie visuelle qui se trouve sur la monnaie.
2: Vous la dessinez? Vous la concevez?
1: Ouais, exactement, je la dessine et puis je mets le dessin après en 3D.
2: Je ne vois ni crayon ni feutre, vous dessinez sur une tablette d'ordinateur.
1: Par contre, tout au début, les esquisses, ils sont tout faits à la main.
2: Je vois des carnets ici posés sur la droite. C'est là-dedans qu'il y a peut-être des idées qui n'ont pas été réalisées?
1: Ça aussi, ouais, exactement. Et puis, il y a plein d'idées qui étaient réalisées.
2: On peut l'ouvrir ou c'est top secret?
1: On va l'ouvrir.
2: Alors, c'est un gros carnet format agenda noir. Allez, je révèle quelques secrets. Je vois des cornets de glace qui ont été dessinés. Je vois des avions, toujours sur des figures rondes. Vous travaillez à quelle échelle quand vous designez une monnaie? On est à l'échelle du centimètre, du millimètre?
1: On est à l'échelle des millimètres et puis plus petit parce que l'auteur, par exemple, des pièces en argent, c'est 0,25 mm. Donc, c'est vraiment une échelle très petite.
2: Il faut prendre des loupes, parfois.
1: Exactement. Et puis, c'est aussi la raison pour qu'on fasse les modèles plus grands comme on a vu avant.
2: Qu'est-ce qui est le plus compliqué quand on design, quand on dessine une pièce de monnaie, ce qui est votre activité au quotidien ici à Berne?
1: Je crois la difficulté, c'est de faire le change entre le 2D en 3D. On a des choses qu'on dirait sur le papier. Ah, ça donne super bien, on aime bien. Et puis après, surtout si on voit dans le 3D, par exemple, les lignes tout fins, c'est difficile après dans la production qu'il soit bien fait parce que c'est en... Le métal qui doit monter dans tous les petits coins. Et puis si c'est trop petit, ça va s'enlever pendant le process.
2: Anouk Rettlisberger, vous êtes une invisible, hein. Vous travaillez en coulisses, vous nous avez montré ici dans votre bureau comment on passe de l'esquisse sur des calepins, après au dessin sur l'ordinateur, ensuite vos collègues vont frapper la monnaie, mais vous, vous êtes en coulisses finalement, nous les consommatrices, les consommateurs, on a entre les mains des pièces, j'en ai quelques-unes dans ma poche là, c'est vous qui les avez conçues, mais on vous voit jamais, c'est un rôle ingrat.
1: J'aime bien la discrétion, et puis que j'aime aussi, c'est dès qu'on fait des foires, qu'on va rencontrer quand même les collectionneurs, tout. Et puis, ça fait plaisir d'entendre s'ils aiment les pièces.
2: Je sors mes pièces. Ah, vous en avez des plus grosses.
1: Moi, alors, j'ai...
2: 1 franc, 5 francs, on les pose là.
1: Exactement.
2: Comment vous signez les pièces? Comment on peut voir que c'est vous qui les avez fait? Vous avez votre signature sur cette pièce de 5 francs, par exemple? Il y a marqué, je ne sais pas, vos initiales ou votre nom? Non, ça serait trop compliqué.
1: Ce qu'on voit sur la monnaie courante, c'est la petite lettre B.
2: Sous l'année. Hein.
1: C'est ça qui montre que la pièce, elle était frappée à Berne. À l'époque... quand il n'y avait pas encore le bâtiment ici, la Suisse, elle a laissé frapper ses pièces à l'étranger parce qu'ils n'avaient pas encore un hôtel de monnaie.
2: On va remettre les pièces dans le porte-monnaie, pas les oublier. Hein.
0: C'était Anouk Rettlisberger, elle est conceptrice de monnaie chez Swiss Mint à Berne, l'entreprise publique donc chargée de frapper la monnaie fédérale. C'était un portrait pour les invisibles signé Xavier Bloch.

0: C'était Chic, retour dans les années 70. La rencontre sport aujourd'hui, on parle du Genève Marathon. 27 500 concurrents sont attendus au départ de la course, aujourd'hui et demain. Un record de participation battu pour cette édition anniversaire, puisque c'est la 20e. Lors de la première en 2005, 3 500 concurrents étaient au départ. Le Genève Marathon a donc bien grandi. Stéphane Trisconi a rencontré cette semaine le directeur de cette épreuve, Benjamin Chandelier, raconte avec fierté l'histoire de sa manifestation.
1: Une belle histoire qui a commencé en 2005 avec un groupe de copains. Et puis voilà, ils ont transmis le flambeau en 2009 parce que l'événement devenait un peu trop complexe à organiser pour une bande de copains bénévoles qui avaient tous des jobs. Et puis voilà, nous on est arrivé en 2010 et puis on a fait évoluer l'événement, mais on a toujours essayé de faire évoluer l'événement de manière progressive, sans se brûler les ailes et toujours en essayant de garder une expérience la meilleure possible pour chacun et chacune des participants. Donc c'est ça vraiment qu'a fait, je pense, l'histoire du Genève Marathon. C'est 20 éditions où on y va tranquille, on grandit avec tout le monde pour que aujourd'hui l'expérience qu'on a avec 27 500 participants, finalement, ce soit la même, voire encore mieux que la première édition où il y avait 3 500 personnes en 2005.
2: Alors normalement, plus les années passent, plus on a un petit coup de vieux. Pour le Genève Marathon, c'est tout le contraire. Plus les années passent et plus le peloton rajeunit. Qu'est-ce qui se passe avec ce phénomène marathon ?
1: Ouais, on l'a vu, hein, la moyenne d'âge sur la distance marathon, entre avant le Covid, donc 2019, elle était de 41 ans de moyenne d'âge, et cette année, on sera à 36 ans. Donc on a baissé de 5 ans, c'est énormissime. Et oui, cette nouvelle génération s'est mise à courir, partage beaucoup sur les réseaux, donc finalement, ce phénomène est amplifié par cette jeune génération qui court, mais qui le fait savoir aussi, qui est fière. C'est une génération qui est peut-être un petit peu moins dans la pure performance d'aller toujours chercher un temps. Ce qu'ils cherchent avant tout, c'est de réaliser un exploit, leur exploit, de finir en bonne santé, de pas être complètement, d'être trop fatigué sur la ligne d'arrivée, de garder une certaine limite. Mais c'est sûr que c'est assez incroyable. Et en cela, moi j'ai toujours dit, un jeune qui se met à courir et qui commence à faire des semis et des marathons, il sera picousé à vie, parce que quand on prépare un marathon, c'est minimum 3 mois de préparation, ces fameux 12 semaines, et en fait, la course à pied, elle rentre dans notre vie, et en fait, c'est très difficile de s'en défaire. Et moi, je suis l'exemple type de l'amateur le plus lambda possible, où il y a une vingtaine d'années, j'ai commencé à mettre un premier dossard, à m'entraîner, et puis aujourd'hui, je cours toujours, pas après les mêmes choses, mais en tout cas, je cours toujours, j'essaye de m'entraîner, etc. Donc non, je pense que l'avenir de la course à pied, il va être radieux.
2: Et c'est intéressant parce qu'aujourd'hui, on a le sentiment qu'il faut toujours du fun, il y a des nouveaux sports qui apparaissent, que les jeunes doivent avoir de la nouveauté dans leur vie. Il n'y a pas plus ringard que de courir à pied, finalement, non ?
1: Ouais, je pense que c'est un peu un retour aux sources. Et aussi un sport qui est facile. Un sport qui est facile, qui a peu de contraintes, on peut aller courir quand on veut, on est assez libre le matin, le midi, le soir, etc. etc. Et cette nouvelle génération, elle sort un petit peu moins en boîte de nuit et elle court un petit peu plus le matin. Ils se retrouvent faire des apéro run ou au petit déjeuner pour aller courir ensemble. Donc non, je pense que c'est bien. Les jeunes boivent moins et font un peu moins la fête, mais du coup font plus de sport. Donc c'est vrai que c'est simple, mais ils arrivent finalement. Cette jeune génération a réussi à rendre ce sport un peu plus fun en créant des communautés, des run clubs, en se retrouvant, en allant courir ensemble, en papotant, et puis ensuite en se retrouvant pour boire un petit apéro plutôt à base de jus de fruits et de boissons détox. Mais oui, ils ont réussi à rendre le running un peu plus sexy qu'il ne l'était et surtout lui donner une troisième jeunesse.
2: Il y a eu le record du monde tout récemment, c'était le 26 avril dernier, 1h59.30. Quel regard vous avez là-dessus sur ce sport qui va toujours plus vite ?
1: Ouais, c'est un sport qui est assez incroyable, hein. Les chronos ne font que s'améliorer. C'est sûr que cette barre des 2 heures, elle est magistrale. Et on se rappelle de Kipchoge qui l'avait battu, mais en dehors d'un cadre officiel avec des pacers, etc., etc. Et là, ce qui s'est produit, c'est exceptionnel. Mais ce que je retiens quand même dans cette histoire, parce que c'est le sport, c'est la magie et la tragédie du sport, c'est que le deuxième passe aussi sous les 2 heures et que on ne retiendra pas son nom, en tout cas sur l'homme qui a franchi les 2 heures, alors qu'ils sont deux en moins de 2 heures, et que même le troisième aurait battu aussi le record du monde. Mais ça, c'est la beauté et la tragédie à la fois du sport, où on a quand même 2 personnes qui passent sous les 2 heures, mais le deuxième, on s'en rappellera pas.
2: Est-ce que le record, c'est important pour vous? On dit que le marathon de Genève est très rapide, très roulant, il y a pas mal de descentes, ça pourrait être accessible une fois de passer sous les 2 heures. C'est quelque chose qui vous interpelle, où vous dites non, nous, la course au record, c'est pas ce qui nous fait vibrer le plus?
1: Non, je pense que chacun doit rester à sa place. On organise un magnifique marathon, mais on n'ira jamais rivaliser avec des marathons comme Londres, comme Chicago, comme New York. On est à notre place, on a une belle place au niveau européen. On essaye toujours d'accueillir des élites à la fois chez les hommes et chez les femmes. Voilà, nous, notre objectif, c'est plutôt de battre notre corps chaque année, de faire venir voilà des athlètes de haut niveau. Et cette année, on aura notamment chez les féminines, ça nous tenait à cœur pour la 20e, d'avoir une athlète suisse, et on aura Fabienne Schlumpf qui sera là. Et ça, c'est un honneur aussi pour les spectateurs qui seront là, pour nos bénévoles, pour le comité d'organisation, parce que Fabienne, c'est une grande championne. Elle a bien figuré aux derniers Jeux Olympiques de Paris. Elle a fait 5e du marathon de New York. Donc non, on est très fiers de l'avoir. Et puis de la même manière, le semi-fauteuil, on a la chance là, maintenant depuis des années, d'avoir Marcel Hug, qui est quand même la légende suisse. Je pense que c'est le sportif le plus titré de Suisse aujourd'hui. On est hyper fiers parce que c'est des événements qui sont vraiment inclusifs, qui sont ouverts à tous, qu'on soit un sportif d'élite ou un amateur qui débute.
0: C'était Benjamin Chandelier, directeur du Genève Marathon, une épreuve qui vit sa 20e édition ce week-end à Genève donc.

0: C'était François and the Atlas Mountain en featuring, comme on dit, avec Clara Luciani. Rappelle-toi.
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0: C'est une tradition qui peut être en train de disparaître. Les chœurs d'hommes, ils ont longtemps été des piliers de la vie des villages en Suisse romande. On y chante, bien sûr, mais on y fait aussi société. On se retrouve, on transmet un répertoire, une mémoire, une manière aussi d'être ensemble. Aujourd'hui, beaucoup de ces ensembles vieillissent, ils peinent à recruter, certains disparaissent. Alors comment faire vivre ce patrimoine? Comment donner envie à de nouvelles générations de pousser la porte d'une salle de répétition? On en parle avec vous, Thomas Constantin, directeur du chœur d'hommes La Concorde à Champagne, et Sylvain Tarin, vous êtes président du chœur. Bonjour à vous deux.
2: Bonjour.
0: Le chœur d'hommes La Concorde qui fête ses 150 ans ce week-end. Alors, hier soir, c'était le concert. Est-ce que ça s'est bien passé? Vous avez bien chanté? Peut-être est-ce que le directeur ou le président veut dire un mot? Allez, le président.
2: Alors oui, ça s'est très très bien passé. Franchement, c'était un moment magique. La salle était remplie, le public était conquis, les chanteurs aussi. C'était beaucoup d'émotions et puis on est extrêmement content du déroulement et de tout ce qui s'est passé hier soir. C'était à la hauteur de nos espérances.
0: L'émotion, pourquoi? Qu'est-ce qui s'est passé? Il y a eu des moments particuliers?
2: Ben forcément, 150 ans ça se fête et puis chaque année hein, on se dit quand même c'est peut-être la dernière, on n'espère pas. Et puis voilà, ben là au travers des petits hommages qui ont été faits à chacun a pu venir au devant de la scène, a eu son nom cité. Et puis, ben voilà, on voyait l'émotion dans les chanteurs par rapport à ça. Et puis, on a toujours l'espoir de se dire, ben, l'année prochaine, on sera encore là.
0: Thomas Constantin, vous êtes le directeur du chœur. Oui. Comment ça s'était hier? Que dit le directeur sur les performances de vos chanteurs?
3: C'était une très bonne soirée. Oui, on a eu le chœur à bloc, gonflé à bloc. Et puis,
0: donc c'était. Le dire.
3: Donc, on a eu quand même une année où on s'est préparé pour ça. Et ça a été une année où tout le monde était bien sérieux, et notamment sur la fin, puisque l'échéance arrivant, tout le monde était bien concentré. Et ouais, une très très bonne soirée hier soir, de la concentration, de l'énergie et puis beaucoup de plaisir.
0: En tout cas, merci d'être là ce matin. Je sais que vous n'avez pas beaucoup dormi. J'ai pu assister à une de vos dernières répétitions. On entendra tout à l'heure les coulisses et quelques-uns de vos chanteurs dans un instant. Mais pour commencer, Sylvain Tarin, vous avez 47 ans. Vous chantez dans ce chœur depuis l'âge de 14 ans. Aujourd'hui, vous faites partie des plus jeunes en quelque sorte. Hein. Quel message vous souhaitiez transmettre aussi pour ce jubilé?
2: Alors oui, à 47 ans, être l'un des plus jeunes, c'est paradoxal.
0: Quelle chance.
2: Quelle chance, ouais, oui, c'est vrai. Mais je suis quand même pas le plus jeune.
0: Ouais.
2: Le message, moi, comme je le dis, ça fait 33 ans que je chante. Déjà, j'ai la chance de chanter avec mon père aussi, qui m'a introduit dans la société. Et vraiment, je trouve que les valeurs qui sont portées par le chœur, elles sont extraordinaires. Et malgré nos professions, nos vies, nos drames de vie, parfois, eh bien, c'est toujours ce moment précieux qu'on retrouve avec les copains chaque mercredi pour ce partage. Et pour rien au monde, on a envie de changer ça. Et dans un monde où, comme je l'ai dit hier soir, où tout va trop vite, où l'homme n'a plus le temps de rien, eh ben, se retrouver ces mercredis soirs et puis d'avoir un petit peu de temps pour nous, avec la concentration, bien sûr, pour la partie chant, mais il y a aussi la pré-répétition et tous ces moments qu'on partage entre nous, qui sont très précieux. Donc, j'invite les gens, des fois, à faire un petit stop sur leur vie et puis se dire, voyons, à côté de chez nous, il y a une chorale, il y a une société qui a envie de vivre et puis voir d'autres choses et puis revenir à des fondamentaux qui sont très précieux pour l'homme.
0: Parce que vous avez une vie active, hein, vous êtes policier dans votre vie, donc vous avez des horaires très compliqués parfois. Qu'est-ce qui fait que vous trouvez toujours l'énergie d'aller aux répétitions?
2: Eh bien, c'est ça, c'est aussi se changer les idées, ben, comme vous le dites, avec un métier qui est des fois difficile, les horaires qui permettent pas toujours de venir aux répétitions, et puis c'est de se confronter à des camarades qui eux aussi ont leur vie, qu'ils soient agriculteurs, profs d'école, peintres, paysagistes ou que sais-je, eh ben on se rend compte qu'on n'est pas les seuls à avoir aussi une vie difficile, et puis que chacun porte son labeur d'une certaine façon. Et puis là, ben le mercredi, on oublie tout, et puis on se marre un bon coup, on chante, on a plaisir, et puis même si on n'a pas des Pavarotti hein, non plus dans notre chorale, eh ben on s'y trouve, on apprend, et puis le plaisir est là.
0: À la sortie du Covid, la Concorde ne comptait plus qu'une petite quinzaine de membres, en grande majorité âgés. Aujourd'hui, combien êtes-vous et quel est à peu près l'âge de vos participants?
2: Alors, c'est vrai qu'à la sortie du Covid, on était 15 ou 16. Mmh. Et puis, ça a continué les années suivantes. Et puis, pour ce 150e, on a fait un appel un peu. On a écrit à tous nos anciens chanteurs. Et puis, un appel un peu plus large pour dire ben, s'il y avait des personnes qui avaient envie de nous rejoindre. On a eu la chance de compter sur 6 nouveaux renforts. C'est pas rien, évidemment, par rapport à l'effectif. Ce qui nous fait monter à 23, pour le coup. Donc on verra la suite.
0: Le plus jeune, il a quel âge alors, justement?
2: Alors, le plus jeune, c'est notre directeur, mais sinon, on n'ose pas dire son âge. Mais sinon, le plus jeune, il est de 1988. Donc, voilà, 38 ans.
0: Oui.
2: Mais c'est bien, oui, oui, c'est vrai. Il nous a rejoint il y a 2 ans, donc voilà.
0: Alors, le plus jeune, c'est vous, effectivement, Thomas Constantin. Vous avez repris la direction du chœur avec cet objectif, hein, presque obsessionnel, quelque part, hein, rendre ce jubilé mémorable. Il y a eu beaucoup de travail en amont.
3: Oui, et puis c'était presque, c'était un peu la pression, on va dire, ouais. Puisque moi j'ai commencé à diriger le chœur l'année dernière, donc j'ai eu ce plaisir de les rencontrer et de rentrer dans cet univers-là. Et puis tout de suite on a parlé de ce 150e anniversaire, voilà, qui était déjà dans les têtes déjà l'année dernière. Et puis on a pris ça, voilà, très sérieusement à bras le corps dès la rentrée de cette année. Quel type de chant on allait faire, puisque l'idée c'était de faire une rétrospective des chants, voilà, une espèce de un historique de tout ce qui a été fait. Et donc il y a eu ce travail de réflexion, puis ensuite
0: de découverte aussi de votre part de ce répertoire, parce que vous faites pas partie de la région, enfin, non, à la base.
3: Voilà, je découvre la tradition des chœurs suisses,
0: ouais.
3: et je trouve ça incroyable, puisque c'est toujours là, et puis il y a cette voilà, c'est des moments de camaraderie, de réunion.
0: Puis en même temps, vous devez diriger.
3: C'est ça. Alors je dirige.
0: Discipliné.
3: Eh ben pas tant que ça. Il s'autodiscipline. Non, c'est surtout de la bonne humeur, comme je disais, de la camaraderie. Mm-hmm. Et puis en fait après, eh ben, du plaisir de chanter ensemble, de faire résonner les voix. Et dans le nouveau local qu'on a, c'est encore voilà, c'est très flatteur, hein, puisque et je pense que ça va s'entendre du coup dans les enregistrements. Mais on a des voix qui sonnent ensemble. Et voilà, beaucoup de travail cette année, puisqu'on avait une douzaine de chants à travailler, des anciens chants. Alors moi, j'ai découvert quasiment tous ces chants. Mmh. Et puis, une des difficultés, c'était que parmi les chanteurs et les anciens qui sont là depuis un certain temps, c'est du par cœur souvent pour ces chants. Oui. Mais c'est du par cœur avec quelques petites fautes qui ont été enregistrées dans la mémoire. Alors, c'est toujours difficile de revenir sur certaines choses. Je leur dis attention, c'est pas tout à fait le rythme. Mmh.

0: le tas et j'ai eu cette occasion depuis l'année dernière de faire ça. Moi, je leur ai dit que je dirigeais uniquement des élèves, des jeunes. Ils m'ont dit que ça serait pas tant différent que ça.
1: Puis quand vous avez ouvert la porte de voilà, la première répétition, c'est qu'est-ce que vous avez découvert?
0: Eh ben, les premières répétitions, c'était parce qu'il y a eu toute une période où il fallait se découvrir. Quoi. Ouais. Ils ont découvert ma personnalité. Moi, je voulais pas non plus trop froisser les habitudes. Donc, il y a eu voilà, on s'est apprivoisé, on va dire. Et puis après, il y a assez rapidement, on va dire, un lien de confiance qui s'est créé. Et puis cette année, c'était voilà, c'était presque sur des roulettes quoi pour la préparation de cet anniversaire.
1: Alors on va maintenant découvrir un instant ce cœur d'homme. C'était un samedi matin, j'ai assisté à l'une des répétitions.

0: Attention de bien terminer ensemble quand je ferme le point d'orgue. Là, je ne l'ai pas fait trop trop long, mais... Il faut vraiment la résonance du M bien ensemble.
1: Suboptimal encore.
2: Suboptimal ?
1: Oui, ça va venir encore.
2: Qu'est-ce que vous avez à dire justement à votre directeur de chœur ?
1: Oui, il est super. Donc, bon, je connais depuis 2 ans maintenant. Il est plus jeune que nous tous. Donc il ajoute un peu d'énergie avec ses instruments aussi. Donc, ouais, il sait très bien. Il a le ton juste pour cette bande d'hommes, quoi. Parfois, on peut être direct. Avec des chœurs mixtes, parfois, c'est plus délicat.

0: C'est vrai qu'il y a plein d'émotions dans ce qu'on chante et ce qu'on a envie de chanter. Il y a certains chants qu'on préfère par rapport à d'autres, et celui-là, j'apprécie beaucoup.
1: Et vous le chantez chez vous, ou c'est ici, et que vous arrivez ici, c'est vraiment l'intimité du cœur, et ce qui reste dans le cœur est dans le cœur.
0: Alors, chez moi, il se peut que je le chantonne, sans les paroles, mais que je le siffle ou que je le chante et que ça met du pep pour la soirée, parce que la répétition, c'est souvent le soir. Et on rentre à la maison en chantonnant l'un des chants qu'on a bien apprécié répéter. Mais sinon, on peut reprendre un chant facilement dans la semaine et ça nous met du baume au cœur, justement, pour avancer pendant la semaine.
1: C'est vrai. Ça vous aide dans votre vie quotidienne, hein, c'est ça?
0: Complètement. Complètement, parce que comme je disais tout à l'heure, on travaille quotidiennement, ça donne un état d'esprit et de ne pas oublier d'où on vient. Donc c'est important de se poser, d'avoir les deux pieds sur la terre et le terroir, comme vous avez pu entendre tout au long de la répétition ce matin, c'est primordial, tout simplement.

0: C'est notre défaut. On n'articule pas. On a un vaudois, alors.
1: Le vaudois n'articule pas.
0: Pas trop. Là, on est tous des barytons, là.
1: Ça fait longtemps que vous chantez ?
0: À l'âge de mon fils. Il est né en 79. Mais il a commencé à 14 ans. C'est rare. D'habitude, on commence à 16 ans après l'école.
1: Et là, il est juste devant vous, votre fils.
0: Il est là. Ah ouais. Sylvain. À l'école. Il chantait bien, puis l'instituteur, il a dit, tu veux pas venir chanter au cœur d'homme? Puis il a dit oui.
1: Qu'est-ce qui représente ces chants pour vous?
0: Oh, mais ça représente beaucoup le pays, tout ça, c'est...

0: On est chanteur de, ouais, de père en fils, on peut dire.
1: Oui, j'ai 70 ans de chant cette année. Ben alors, je viens d'être trop vieux pour chanter, c'est lui qui m'a.
2: Vous, vous avez quel âge ?
0: 83.
2: Et de chant ?
0: 50.
2: 50 ans de chant.
0: Avant de la fanfare, pendant 15 ans. Voilà.
2: Mais il faut avoir du souffle hein, pour être dans un corps d'homme, je vous vois.
0: C'est vrai. C'est pratique quand on est nombreux, parce qu'on peut se relayer, on peut compter un petit peu sur les autres. Un soir, on n'était que les deux. Il a fallu donner.

0: Qu'est-ce que je vous ai dit? Il a une plus belle voix que moi. Des meilleures basses, plus fort.
1: Ça s'enchaîne, hein? Oh là là, il y a un...
0: Oui, ça s'enchaîne. Oui, c'est...
1: Il faut rester concentré.
0: C'est hard.
1: C'est hard.
0: Mais c'est merveilleux. Tout à fait.
1: Le plaisir est intact depuis toutes ces années.
0: Puis surtout, une belle équipe, une belle harmonie. Il n'y a pas de tiraillement. C'est vraiment des bons copains.
2: Pas toujours.
1: Des fois, vous faites un peu des trucs.
2: Il m'engueule des fois.
0: C'est non. Drôle.
2: Non, mais ça va bien. C'est très bien.
1: Ah là, c'est guitare, là, maintenant. Ça y va, là.
0: C'est pas mon préféré. C'est spécial, vous verrez.
3: Je m'appelle Jacques André. Ma particularité, c'est que j'ai chanté dans ce chœur pendant 13 ans, entre 1968 et 1981. Et je suis revenu cette année pour eux, pour leur 150e. Voilà. Et je disais tout à l'heure que j'ai fêté le 100e. Mais j'ai plus tellement de souvenirs. Voilà. Et puis, je dois dire quand même que je les ai félicités. Parce que de l'époque où on chantait un peu plus anciennement, ça n'avait pas cette qualité vocale, hein.
0: La voix, c'est le plus bel instrument. On l'a toujours avec soi et il est facile à transporter. Donc c'est quelque chose de magnifique. Il est là quand on en a besoin. Hein? C'est tout à fait ça.
1: La voix, elle donne de la force aussi.
0: Aussi, oui, c'est vrai.
3: Les Vaudois que nous sommes des gens très pudiques, comme vous le savez, mais nous faisons passer l'émotion par la voix. Voilà, j'ai beaucoup connu de gens de nos villages dont toute l'émotion passait par la voix. Vous voyez, chanter le petit pays comme on l'a fait, ça c'est l'hymne national, hein, des chœurs d'hommes vaudois. Hein. Chanter le petit pays, ben, ça va susciter de l'émotion chez tous les choristes. Et si on l'a bien chanté, ouf, dans le public. Mais ça, on ne peut pas en dire. On verra si on le chante de manière à susciter l'émotion du public.
0: Et encore une fois, si on pense à ce qu'on chante, aux paroles et autres, ça amène de l'émotion. Il y a du sens. Ça sort du cœur, des paroles. C'est ça.

0: Sylvain Tarin, le président du chœur, et Thomas Constantin, directeur. Vous entendez hein, ces voix, vous êtes fiers de vous, hein, ça donne bien.
1: Ça donne très très bien, ouais. Beaucoup d'émotions.
0: On a entendu votre papa dans ce reportage.
1: Absolument.
0: Qui a parlé de vous.
1: Eh oui.
0: Ça se transmet de père en fils.
1: Exactement, exactement.
0: Vous m'aviez confié, Sylvain Tarin, lors de la répétition, qu'ils avaient été particulièrement disciplinés lors de ma visite. Vous
1: alors,
0: constatez.
1: Absolument vrai.
0: Les copains étaient, voilà, sérieux.
1: Si vous pouvez revenir chaque fois, c'est parfait.
0: Avec alors plaisir,
1: là,
0: c'est tous les mercredis soir. Comment réagir à ce que vous venez d'entendre, Thomas Constantin ?
2: Eh ben, c'est assez touchant parce que là, on entend en fait tous les préparatifs, comment ils sont impliqués dans cette réunion d'amis et puis dans cette préparation du 150e. Puis on voit que c'est vraiment ultra important en fait. Mmh. Et moi, c'est ce que j'ai découvert justement quand je suis venu diriger pour la première fois, c'est l'importance de ces réunions, de ces rendez-vous. Et oui, c'est assez touchant, oui.
0: Et la musique qu'on entend, elle est aussi particulière. Vous m'aviez demandé d'ailleurs de rester jusqu'à la fin pour entendre particulièrement ce chant-là et pouvoir l'enregistrer et le partager avec les auditeurs.
1: C'est vrai que c'est un des grands classiques pour nous, le Signore del Cime. Et c'est vraiment le morceau qui fait l'unanimité, qui transmet beaucoup et puis voilà, qui nous rend très fiers chaque fois qu'on le chante.
0: Ça tombe bien, c'est la fin. Bravo, félicitations Sylvain Tarin. Vous êtes baryton, hein, d'ailleurs, précisons-le dans ce chœur. Alors comment assurer la relève? Comment donner envie aux jeunes de venir chanter, de faire partie d'une chorale? Qu'est-ce qu'il faut leur dire pour qu'ils vous rejoignent?
1: Alors, on en parlait un petit peu avant. Est-ce que c'est une question de répertoire? Mais on n'est pas sûr forcément. Alors oui, peut-être les traditions, elles parlent moins, mais comment les faire venir sans trahir non plus notre ADN? C'est ça qui est parfois compliqué, mais on doit aussi se réinventer peut-être dans les morceaux qu'on choisit et qu'on veut transmettre. Pas totalement, pas tout. Et puis, comme on le disait, hein, on a des grands classiques qui restent, mais...
2: C'est une question de mélange, de juste milieu, puisqu'il faut à la fois garder le traditionnel qui plaît aux anciens, et puis ensuite quelques chants récents, donc comme on a quand même fait, hein, même depuis l'année dernière, des chants en anglais où c'est un peu plus compliqué. Mais voilà, il y a la guitare qu'on a pu entendre aussi, qui est aussi un instrument que j'utilisais quand j'étais professeur en collège, mais ça donne un côté très rythmé et ça peut bien fonctionner, mais on peut pas tout tout miser là-dessus. Il faut qu'on garde le côté a cappella, le côté chant un peu plus ancien, et puis voilà, c'est un mélange à trouver.
0: En tout cas, le message est transmis ce matin. Thomas Constantin, Sylvain Tarin, la Concorde de Champagne qui fête donc ses 150 ans avec ce week-end le jubilé et dès 13h le Giron de l'Arnon. Également un atelier de chant pour tous à 18h et on vous retrouve aussi sur les réseaux sociaux. Précisons-le, hein, c'est ça aussi la modernité. Sous la Concorde Champagne. Merci à vous deux. Bonne journée, bon week-end à vous. On va en entendre des jeunes maintenant. C'est tous les samedis matin, les Helvètes, portrait de la génération Z en Suisse. Ils ont entre 16 et 25 ans. Ce matin, on retrouve Noah. Elle a 18 ans et elle vient de traverser une année difficile.
3: Elle a commencé très compliquée. Une semaine avant d'avoir mes 18 ans, j'étais hospitalisée malheureusement. Mais en fait, c'est beaucoup d'accumulation au fil des années. En fait, ça peut paraître un peu bête, mais je me suis séparée donc de mon premier amour. Et ça a été très compliqué. En fait, je voyais pas d'échappatoire en fait à cette rupture. Donc du coup, en fait, j'ai essayé de mettre fin à mes jours. Et c'est pour ça que donc je me suis fait hospitaliser.
4: Pour vous protéger.
3: Exactement.
4: Mais c'est très courageux, c'est très fort d'avoir été capable de demander de l'aide comme ça.
3: Oui. Et puis surtout qu'en plus, ça fait depuis que je suis assez jeune que j'ai beaucoup de pensées noires. J'ai eu beaucoup de problèmes. Et en fait, là, je n'irai pas plus loin et je vais demander de l'aide. Ça m'a permis d'avoir une forme de renaissance, en fait, suite à cette hospitalisation.
4: Oui, parce que je vous vois avec le sourire, là, quand même.
3: Oui, oui, oui, mais parce qu'en fait, quand je regarde derrière moi, je sais que j'ai passé le plus dur. Enfin, j'aurai certainement encore d'autres galères, ça, c'est évident, mais je veux dire, après tout ce que j'ai surmonté, je pense que je peux que évoluer, en fait.
4: Comment ça va avec la famille ?
3: Plutôt bien. Il y a eu des phases compliquées, comme dans toutes les familles, mais aujourd'hui, on est quand même soudés et... on s'aime et c'est le plus important.
4: Bon bah ça, ça aide.
3: Très honnêtement, j'ai eu de la chance parce que tout le monde n'a pas la chance d'avoir une famille soutenante. Bah, typiquement dans ce genre de moment, je les remercie tous les jours en fait. Parce que c'est grâce à eux que je suis encore là et que je vis tout simplement.
4: Et comment vous l'aimez cette vie ?
3: J'apprends à l'aimer parce que pendant longtemps j'ai détesté vivre. Hein, voilà. Et j'essaye en fait de me trouver des passions, c'est encore compliqué. Vraiment, moi j'admire les gens qui ont des passions parce que moi-même j'ai du mal. Mais je pense que ça fait partie de toutes les choses qui englobent d'aimer la vie tout simplement.
4: Qu'est-ce qui vous chagrine dans cette existence ?
3: Il y a tellement d'injustices, En fait c'est ça, c'est l'injustice surtout moi qui me peine. Je trouve que c'est quelque chose de très fort et qui est trop présent, omniprésent en fait dans la vie de tous les jours. Et ouais, je trouve ça compliqué.
4: Les relations aux jeunes de votre âge ?
3: Compliqué aussi.
4: Ah bah décidément, ce mot revient tout le temps.
3: Voilà.
4: Quel adjectif hein.
3: Oui, mais parce que, ouais, par exemple, moi quand je vois là, ça c'est assez récent. Rien que, je sais pas si vous en avez déjà entendu parler, l'idée du body count. Je trouve que ça tue l'amour en fait. Et enfin, je veux dire, il y a des années en arrière, moi j'ai questionné mes parents, j'aurais dit, mais est-ce que vous posiez ce genre de questions de avec combien de personnes vous avez couché ? Personne ne se posait ces questions-là. Et puis maintenant, en fait, c'est même un critère. Si cette personne elle a tant de body count plus ou moins, je n'en veux pas. Vraiment, moi, je trouve ça déplorable parce que, enfin, je veux dire, ça ne décrit pas une personne, ça ne veut rien dire du tout. Et puis, enfin, c'est... Ouais. Je trouve pas ça très utile.
4: Mais justement, amoureusement, c'est comment ? Maintenant, après ce chagrin d'amour terrible, vous en êtes où ?
3: Là, actuellement, je me suis reconstruite... J'ai trouvé un petit copain, ça se passe dans l'ensemble plutôt bien, mais après j'ai beaucoup de séquelles en fait de relations passées sans forcément que ce soit à titre de couple. Voilà, du coup ça complique beaucoup la relation, j'ai du mal à faire confiance, à me faire confiance tout court aussi, et puis ça joue dans la relation. Et encore une fois j'ai envie de dire compliqué.
4: Compliqué dans un monde tellement compliqué, il est tellement lourd ce monde de crise et de perspectives difficiles à envisager de façon douce et joyeuse. Qu'est-ce que vous imaginez pour votre avenir ?
3: Pour moi, l'idéal, c'est de réussir professionnellement, de pouvoir aider les gens à travers mon métier. J'aimerais bien en fait partir donc dans une filière de cosmétologie. Le graal ultime, ce serait de pouvoir faire ma propre marque de cosmétiques, accessible à toutes et tous. Et surtout, en fait, vraiment que ce soit ni genré, enfin, pour les hommes, les femmes, non-binaires, femmes enceintes aussi, gamme pour les enfants, en fait, j'aimerais vraiment que ce soit quelque chose de complet et accessible, en fait. Et même, comment dire, une gamme de cosmétiques, par exemple, parce que c'est mon avis. Mais je pense que ça peut redonner confiance en certaines personnes, le fait de se maquiller, de prendre soin de sa peau, de son corps. Enfin, vraiment, moi, je pense que c'est des petites choses qui peuvent aider au quotidien à se sentir mieux.
4: Comme la musique. Vous écoutez de la musique ?
3: Alors, oui. Back to Be Friends de Sombre. Et puis, j'adore. En fait, j'adore déjà le personnage. Enfin, il est iconique quand on le voit sur scène, des tenues de ouf et tout. Et puis, je trouve que ses musiques, c'est hyper profond. Je me suis beaucoup retrouvée, en fait, dans ses musiques. Et puis, dans Back to Be Friends, en fait, on n'est jamais sortis ensemble, mais je pense à toi quand même. Et en fait, en tout cas pour la musique, c'était très ciblé, par exemple, sur une relation qui n'a pas abouti. Enfin, c'est un peu chagrin d'amour, mais...
4: Non conclu, quoi.
3: Non conclu, exactement.

0: Back to Be Friend, c'était Somber sur RTS Première, le choix musical de Noah, l'invité des Helvètes.
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0: Et sur RTS Première, il est 8h. Les informations se retrouvent juste après.
2: Cléa Favre.
3: Un cessez-le-feu de 3 jours entre la Russie et l'Ukraine, accompagné d'un échange de prisonniers. C'est ce qu'a annoncé Donald Trump hier soir. Le Kremlin avait multiplié les initiatives afin de sécuriser la parade d'aujourd'hui à Moscou, parade commémorant la victoire lors de la Seconde Guerre mondiale. Finalement, Kiev a accepté le principe d'une trêve, sans pour autant que les Ukrainiens prennent au sérieux les intentions de Vladimir Poutine. Stéphane Sioran.
4: Vendredi soir, le site de la présidence ukrainienne a publié un décret officiel intitulé « Au sujet du défilé à Moscou » qui a provoqué l'hilarité générale à Kiev. Compte tenu des nombreuses demandes reçues et dans un but humanitaire évoqué lors des négociations avec la partie américaine, je sous-signé Volodymyr Zelensky décide d'autoriser la tenue d'un défilé à Moscou le 9 mai. Pendant toute la durée du défilé, à partir de 10h, la zone de la place rouge à Moscou sera exclue du plan d'utilisation des armes ukrainiennes. Puis le décret se termine en indiquant les coordonnées Google Maps des quatre coins de la dite place rouge. Derrière ce trait d'humour, on comprend que la Maison Blanche a lourdement insisté vendredi auprès de la présidence ukrainienne pour que les armes se taisent ce week-end et éviter l'humiliation pour le Kremlin d'une parade perturbée dans le ciel de Moscou. Les Ukrainiens, eux, se satisferont avant tout de la libération prévue d'un millier de prisonniers de guerre, mais ils ne se font aucune illusion sur la sincérité des intentions de Vladimir Poutine. Stéphane Sioan, RTS, Kiev.
3: Une frappe américaine a tué 2 hommes dans l'est du Pacifique. Les 2 individus se trouvaient à bord d'un navire qui se livrait à des opérations de trafic de drogue, selon l'armée américaine. Le commandement sud des États-Unis a indiqué qu'une personne avait survécu à la frappe sans préciser son état. Washington mène depuis plusieurs mois une campagne anti-drogue contestée. Bilan pour l'heure, 192 morts. Au Royaume-Uni, les élections locales confirment une nette poussée de la droite nationaliste. Victoire écrasante du parti Reform UK de Nigel Farage. Une percée historique qui s'explique surtout par l'échec des travaillistes et des conservateurs, affirme Laetitia Langlois, maître de conférence en civilisation britannique à l'université d'Angers.
5: C'est l'échec des partis traditionnels, donc l'échec du parti travailliste actuellement au pouvoir. Et c'est principalement l'échec d'un homme, hein, de Keir Starmer, le Premier ministre, mais aussi l'échec précédent des conservateurs, quand ils ont été pendant 14 ans au pouvoir et leur gestion assez chaotique du Brexit. Une autre raison importante, c'est les chiffres de l'immigration qui posent de très très gros problèmes.
6: Est-ce que vous diriez que Reform UK est aux portes du pouvoir, sachant que les prochaines élections législatives auront lieu théoriquement en 2029?
5: 2029, c'est loin. Il peut encore se passer beaucoup de choses. En tout cas, ce qui est important de souligner, c'est que la percée de ce parti d'extrême droite est un phénomène inédit dans la politique britannique et a une influence que nous n'avions jamais vue auparavant.
3: Laetitia Langlois, invitée de Renaud Malick et de Forum hier soir, le Premier ministre Keir Starmer exclut de démissionner. L'administration états-unienne a subi un nouveau revers en justice. Un tribunal a jugé illégaux les droits de douane temporaires de 10% imposés en février par Donald Trump. Décision tombée jeudi. Ces 10% remplaçaient les surtaxes généralisées déjà invalidées par la Cour suprême. Le gouvernement peut faire appel de cette décision. La situation reste floue pour les entreprises suisses. Pas de raison de se réjouir, affirme Philippe Cordonnier, responsable roman de Suisse Même, l'organisation fêtière de l'industrie des machines et des métaux.
7: C'est évidemment très difficile de trouver un signe d'espoir puisqu'on sait depuis de nombreux mois que Trump prend des décisions totalement aléatoires ou erratiques. Donc c'est un poison pour l'économie mondiale et pour notre industrie suisse d'exportation en particulier, puisque pour nos entreprises, il faut de la prévisibilité, de la visibilité sur un moyen ou long terme, ce qu'on n'a pas depuis de nombreux mois et ce qui pénalise vraiment nos exportateurs.
8: Donc à ce stade, cette décision n'a pas vraiment de signification pour vous?
7: Non, évidemment, nos entreprises ne peuvent pas planifier à long terme. Les tarifs peuvent être changés d'un jour à l'autre, soit par Trump, soit par son administration, soit par une décision de justice. Donc pour nos entreprises, ils ne peuvent pas planifier des budgets ou avoir des commandes parce que leurs clients sont dans le doute.
3: Des propos recueillis par Jean-Philippe Roots. Moins d'une année pour organiser le plus grand rassemblement de fanfares d'Europe. C'est le défi de Bienne. La ville accueille la fête fédérale de musique dans quelques jours. 25 000 musiciens, 100 000 spectateurs, des fanfares partout pendant le week-end de l'Ascension. Cet événement a lieu tous les 5 ans, mais la dernière édition avait été annulée pour cause de pandémie. Et cette édition a aussi failli être compromise, comme l'explique la maire de Bienne, Glenda González-Bassi.
2: En fait, elle n'était surtout pas prévue à Bienne, elle était prévue à Interlaken, qui a dédié la fête fédérale en 2024. Et j'ai été contactée fin de l'année 24 par deux membres de l'actuel comité d'organisation qui m'ont sollicité pour voir si c'était envisageable que la ville de Bienne accepte d'accueillir la fête fédérale de musique en 2026 pour ne pas rompre le rythme effectif des 5 ans. Alors, la décision a été expresse parce que j'ai été contactée, je crois, début novembre et janvier, le conseil municipal se prononçait favorablement et le Parlement en juin 25. Et la fête fédérale était programmée en mai 26. Donc, 11 mois pour tout organiser, oui, c'était, on peut dire, expresse.
3: Glenda González-Bassi, interrogée par Célia Berthollet. La fête fédérale de musique commence donc ce jeudi et dure jusqu'au 17 mai. Deux mots encore de la météo, du soleil aujourd'hui, et ce après la dissipation de quelques bancs de brouillard matinaux sur le plateau, de la douceur aussi avec des températures qui grimperont jusqu'à 24 degrés et même 26 en Valais. Quelques averses orageuses pourront tout de même éclater en montagne cet après-midi, essentiellement dans les Préalpes et les régions avoisinantes.
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0: Tout se passe bien sur les routes de Suisse romande.
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0: Bonjour à tout le monde.
12: Bonjour Karine.
0: Ce matin, nous avons Christophe Schenk, Sandra Timmerly, Anouche Setagia et Manon Germont, nouveau membre de l'équipe. Bienvenue à vous.
13: Merci.
0: Bonjour Manon. Vous remplacez Michel Andézé à Chacun sa Suisse. Alors aujourd'hui, votre invité racontera son parcours d'un village italien au bloc opératoire vaudois.
13: Exactement. Il est médecin-chef au sein du service de chirurgie des établissements hospitaliers du Nord vaudois et passionné par les opérations sous hypnose.
0: Ah oui, vous allez nous hypnotiser peut-être.
13: je suis juste à côté, moi.
0: Ah, ce sera pour vous, Sandra. Les titres de la presse, justement. Quels sont les gros titres ce matin?
14: Le dernier acte pour Séverine Chavrier à la Comédie de Genève, bien sûr. C'est la une de la Tribune de Genève. Et puis des vignes sont en sursis sur le littoral neuchâtelois aussi, en tête d'Arc Info. Et puis les maladies psychiques des jeunes plongent l'AI dans le rouge. Ça, c'est le gros dossier du temps. Illustré, tout le journal est illustré aujourd'hui par les étudiants de la Haute École d'Art de Genève. Et puis, attention, l'ère Constantin en Panini, toute une histoire.
0: Oh là là.
14: Une aventure en tête du Nouvelliste.
0: Suivre tout à l'heure, donc dans la revue de presse. Anouche Setagia, dans Pixel, aujourd'hui vous nous donnerez des conseils pour éviter de se faire pirater ces données.
15: Exactement, je vais vous raconter tout ça via une histoire, hein, une histoire qui mêle fer à défriser les cheveux, piratage de compte, comme vous l'avez dit, et puis gestion pour le moins hasardeuse de mots de passe. On pourra en tirer quelques leçons. Peut-être vous aussi.
0: Oui, je pense.
14: On va défriser, ça m'intrigue.
0: Oui, vous verrez, l'histoire est assez cocasse. Et on fait quoi ce week-end? Bien, on danse avec vous, Laurent Dormont. Bonjour Laurent.
16: Vous êtes... Karine, bonjour l'équipe.
0: Vous
17: bonjour
0: êtes
17: Laurent.
0: Là, on vous
17: bonjour.
0: Entend vous...
14: Est-ce qu'on
16: vous
14: entend?
16: Vous m'entendez?
0: Oui, ça va, on vous entend.
16: Ah, je suis loin. Je vous entends, alors j'avais envie de dire sur un tchatcha, Karine Vazarino et l'équipe de la matinale. Voilà, c'était mon
0: danse
16: introduction.
0: Danse avec les stars.
16: Danse avec les stars, danse avec les stars de la matinale de la RTS. Ouais, direction Yverdon, hein, qui se transforme en piste de danse à ciel ouvert, vous l'avez compris. Si vous avez le rythme dans la peau, tendez l'oreille en fin d'heure, ça va swinguer.
0: À tout à l'heure, à Laurent Dormant, à 8h45, donc à Yverdon. Bah, c'est de là que vient notre invité ce matin. Oui. À chacun sa Suisse, vous savez quoi faire juste après. Ouais. Cette émission est assurée en régie par José Moreno, Vicky Garraud, attachée de production, et Elisa Weber pour l'accueil des invités. Entre autres, hein, il y a aussi la musique, enfin plein de choses. On poursuit. Et c'est Swiss Good avec vous, Christophe Schenk. Trois infos locales et inspirantes tirées des émissions de la RTS. Bonjour.
12: Bonjour Karine.
0: Qu'est-ce que vous nous avez sélectionné cette semaine ?
12: Eh bien, est-ce que vous vous êtes déjà demandé qui prenait soin des bancs publics ?
0: Moi, j'ai toujours pensé que c'était les amoureux qui se bécotent sur les bancs publics.
12: Ah, ce serait une jolie histoire, hein, ou une jolie chanson. Mais dans les villes, c'est plutôt le travail des employés communaux. Tandis que dans les forêts, ben, ça n'est pas toujours aussi clair. Il arrive peut-être parfois, quand on fait de la randonnée, qu'on tombe sur des bancs un peu décrépits. Heureusement, à Saint-Imier, dans le Jura bernois, un groupe de retraités s'est donné pour mission de bichonner ces bancs publics. Couleur locale les a accompagnés.
17: Donc actuellement, on est sur le deuxième banc ici, depuis l'entrée. On repart ici, on relève là et on va jusqu'ici, avec celui-ci qui descend, qui est ici derrière. Alors, la première étape, c'était d'enlever toute la mousse qu'il y avait. Donc, on a tout poncé, raclé, nettoyé. Puis ça, c'est une protection silicone pour empêcher, quand il pleut, que l'eau rentre dans le béton trop vite.
18: Dans la forêt de Saint-Imier, une trentaine de bancs jalonnent les chemins. Les plus abîmés, devenus inutiles avec le temps, sont retirés à l'entrée de l'hiver, poncés, repeints, parfois remplacés. Et dès le retour du printemps, le travail de terrain peut reprendre. Les trois compères sont membres de l'association Pro Saint-Imier. D'avril à juin, elles réunissent ces bénévoles chaque mercredi qui se répartissent différentes tâches.
19: On s'occupe des postes de la piste Vita. Il y a des choses aussi à changer. On nettoie les chemins, les sentiers alentours. Il y a bien plein de copains qui étaient à l'école avec moi, tout ça. On passe des bons moments ensemble.
18: Un travail de l'ombre, et quand ils sont inutilisés la plupart du temps, les bancs deviennent soudain essentiels dès qu'ils disparaissent.
17: Là, on arrive sur un banc qu'on a enlevé il y a quelques semaines. Ben, les gens, ils trouvent toujours un moyen. Pour s'asseoir, ils prennent un gros tremp, puis ils s'asseyent. Au début de l'hiver, la présidente, elle reçoit passablement de téléphone parce que les gens passent et les bancs sont pas installés.
0: On reste en forêt avec vous, Christophe.
12: Oui, avec une balade pour écouter la nature qui nous entoure. Alors, c'est facile à dire comme ça, mais même si l'on est très silencieux, on n'entend de loin pas tout. Heureusement, une guide propose tout un attirail technologique pour nous aider à tendre l'oreille, entre casques et micros de toutes sortes, histoire de mieux percevoir la vie qui se cache sous nos pieds. Ça se passe dans les bois du Jura, au-dessus de Lausanne, et c'est un reportage d'ici la Suisse.
20: Vous venez de planter une sonde dans la terre reliée à un petit boîtier blanc. Qu'est-ce que c'est que cet outil ?
21: C'est un micro de sol. On plonge dans une autre dimension.
20: Ça fait beaucoup de bruit.
21: Ouais, ça fait comme des vibrations, des crépitements. On se rend compte qu'il y a pas mal de coléoptères qui vivent dans cette souche d'arbre, là, en train de mastiquer, communiquer.
22: Ça nous ouvre un peu les oreilles sur un monde qu'on piétine, mais qui existe.
20: C'est comment votre prénom ?
22: Thierry.
20: Le soleil se couche. Le moment est idéal parce que la pollution sonore générée par l'activité humaine se calme. On approche maintenant d'un étang. Vous saisissez un nouvel instrument.
21: Des hydrophones conçus pour résister à des températures très froides.
23: Et comment ça t'est venu l'idée d'écouter les sons et de le partager avec des groupes ?
21: J'avais eu un accident de vélo et je me suis rendu compte qu'en allant en nature, en écoutant les sons des vivants, ça me rétablissait.
24: On y va !
12: Allez, je termine avec une colle. Quel personnage de fiction suisse est connu dans près de 150 pays et s'apprête à fêter ses 40 ans ?
0: 40 ans, vous dites je ne sais pas.
12: Allez, je vous aide un peu. Il est fait en pâte à modeler et il parle une langue bien à lui.
0: J'ai trouvé Pingu.
12: Exactement, Pingu, le pingouin dont les aventures ont été diffusées par la RTS au début des années 90, mais également par plus de 2000 chaînes de TV à travers le monde. Un succès jamais démenti depuis, à tel point que Mattel, la société qui fait les Barbie, et les studios Hardman, où est produit Wallace et Gromit, plancheraient sur une nouvelle série. une historienne du cinéma romande qui a grandi avec les aventures de Pingu, s'est penchée sur cette success story et en parlait dans Forum.
1: La question de la langue, le pingouinisme, qui est cette langue inventée, qui est reconnaissable.
4: C'est pas du suisse allemand. Hein.
1: C'est pas du suisse allemand. Non, d'ailleurs, c'est un acteur italien, Carlo Bonomi, qui a interprété cette langue, et je pense qu'elle a quelque chose d'assez fédérateur. En tout cas, ça a permis de diffuser très largement la série sur les marchés internationaux, puisqu'elle n'a pas eu besoin d'être traduite, ce qui représente un certain coût. Et puis, par ailleurs, il me semble que toutes ces situations du quotidien, de la vie quotidienne de Pingu, nous renvoient en quelque sorte un miroir de nous-mêmes, puisque ça renvoie à des émotions toutes simples, hein, assez enfantines, somme toute, la joie, la jalousie, l'énervement ou la colère. Et dans le fond, ouais, ça nous renvoie à un miroir, et ça fait qu'on s'identifie toutes et tous à Pingu.
4: Mais d'ailleurs, si on montre maintenant, aujourd'hui, on peut faire l'expérience à des enfants Pingu, ils adorent.
1: Ah oui, je pense que oui, ils adorent. Mes neveux et mes nièces ont regardé Pingu, et effectivement, Pingu continue de fédérer.
5: Et oui, il continue de fédérer Pingu. Merci beaucoup Christophe Schenk. Et si on veut plus d'infos comme ça, ben on s'abonne à votre newsletter, vous nous le rappelez?
12: Exactement. Alors pour la recevoir tous les lundis après-midi, vous suffit d'aller sur rts.ch/SwissGood.
5: Et on se quitte en musique avec une chanson feel good, comme
12: tous
5: les samedis.
12: Oui, une chanson feel good à mi-chemin entre la Californie et le Mexique. C'est le nom du groupe Calexico, un mélange. Et la chanson s'appelle Crystal Frontier.

0: The Crystal Frontier, c'était Calexico.
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0: Toujours autour de la table, Anouche Setaghia, Manon Germont, Sandra Tsimerli. C'est la revue de presse maintenant, Sandra. On commence avec des profs d'école pris en flagrant délit de triche.
2: Des profs argoviens beim Schummeln erwischt, oui, ce sont les mots du Blick. Alors c'est vrai qu'on a plutôt l'habitude des élèves tricheurs, donc ça nous change. Alors qu'ont-ils fait ou que font, parce que visiblement c'est une habitude, ces profs et aussi direction d'école. Eh bien, ils se font payer des prestations qui font déjà partie de leur cahier des charges. De plus, ce gain supplémentaire, comme on peut l'appeler, ne repose sur aucune base légal. Alors peut-être quelques exemples. Un prof s'occupe de faire les horaires, hop, un supplément. Il ajoute un peu de coaching, hop, un supplément. Ouais. Un prof manque et hop, la direction se fait rembourser des frais supplémentaires. Alors vous l'aurez compris, des hop, hop, hop, il y en a beaucoup pour 125 000 francs dans l'école d'une grande commune. Mais oui, j'arrête là. Hein. Mais celle-ci n'est de loin pas un cas isolé, relève le contrôle cantonal des finances, donc argovien. À voir si ce cas va faire des hop dans les autres cantons de Suisse.
0: Et après les prof, les élèves, avec ce constat, les maladies psychiques des jeunes prolongent l'AI dans le rouge.
2: Oui, il plonge l'AI même. Hein. C'est le titre du Temps qui consacre deux pleines pages au sujet. Alors le constat n'est pas nouveau, mais aujourd'hui il est explosif au niveau politique et soulève des questions humainement et financièrement vertigineuses, note le journal. L'assurance invalidité traverse une crise de liquidité. Or ce sont bien les nouvelles rentes versées pour cause de maladies psychiques qui augmentent le plus et surtout des milliers de bénéficiaires ont moins de 30 temps. Un signal d'alarme, estime Julie Eigenmann dans son édito. Simplement dire trop fragile, nos jeunes, serait aussi injuste que contre-productif. Contrairement à certaines idées reçues, rares sont les jeunes qui voient dans la honte une solution désirable. Cette blessure que la jeunesse nous expose, certes désagréable à regarder, se doit d'être traitée en profondeur plutôt que couverte de pansements de mépris qui serait la certitude de la voir s'infecter.
0: Et cette question, si les Européens survivaient grâce aux Suisses?
2: Alors je vous rassure, pas grâce à nos F-35, notre système anti-missile ou anti-drone, mais grâce à notre couteau suisse. Oui, oui, tout à fait, c'est sérieux. Vous connaissez le fameux kit de survie, vous savez, l'eau, les médicaments, produits d'hygiène, piles de recharge, etc. Bref, ce matériel que les gouvernements nous recommandent d'avoir en tout temps à la maison en cas de catastrophe naturelle, nucléaire, panne géante, guerre et autres. Alors la Belgique vient de donner la liste à ses concitoyens et sur celle-ci, le couteau suisse. Alors dans un clip, une ex-ministre parle même de son ami spécial, le couteau suisse. Ce qui fait dire autant, c'est le titre, le couteau suisse sert à tout, même à rassurer l'Union européenne. Et ça aussi, ça va peut-être rassurer l'Europe. Alors attention, c'est nettement plus tranchant comme sujet. Le Conseil fédéral ferme le robinet à une société de gaz zougoise. Parce que oui, jusqu'à présent, le géant du gaz russe, Novatek, sous sanction, se servait bien de Zoug comme point d'approvisionnement pour ses affaires en Europe. La Schweiz am Wochenende a voulu lui rendre visite à cette entreprise, mais à la réception, c'est niette, l'entreprise ne donne pas d'informations, le dirigeant serait actuellement à Moscou. Mais pourquoi ne pas répondre à un journaliste? Réponse, nous ne sommes pas des monstres, nous entretenons de bonnes relations avec les autorités fédérales et locales. Et voilà.
0: Et lui aussi, hein, on espère qu'il n'est pas un monstre. L'antivirus.
2: Oui, alors dans les journaux, je vous rassure, il faiblit nettement aujourd'hui. Mais c'est vrai, il génère beaucoup d'angoisse parce qu'on ne connaît pas cette maladie en Europe, explique un spécialiste de l'OMS dans 24 heures à la Tribune de Genève. Mais en Argentine, les équipes sont habituées. On y vaccine contre les fièvres hémorragiques depuis des années. Là, ça sort du cadre local. C'est un peu comme un accident virologique. Et il se veut rassurant, rien à voir, aucune similitude avec l'émergence du Covid. Alors, similitude par contre, il y a, alors attention, là aussi c'est tout autre chose, entre les vignobles de notre pays. Là, le virus, c'est la crise du vin. Après Valais et Vaud, c'est en terre neuchâteloise sur le littoral, comme le dit Arc-Info, que des vignes sont en sursis. À Beuvais, par exemple, la commune n'a pas encore réussi à remettre 4 hectares en location. L'interprofession demande des mesures, comme dans les autres cantons, avec notamment une aide à l'arrachage.
0: Et une question, Fribourg aura-t-il encore faim?
2: Fin de quoi?
0: Ah ben,
2: ah, grande question.
0: Hockey sur glace.
2: Ben, bravo. Après le sacre historique de Gotteron, le mondial doit offrir à Fribourg une vitrine exceptionnelle. Hôtels, restaurants et commerces espèrent profiter des retombées économiques, tandis que la ville veut renforcer son image de capitale suisse de hockey sur glace, note la Liberté. Alors, si les établissements proches de la patinoire affichent complet, l'enthousiasme est plus mesuré ailleurs dans le canton. À Bulle, Morat ou Romont, plusieurs hôteliers attendaient davantage de réservations. Oh, nous avons dû du rêve, témoigne une hôtelière. D'où cette grande question de François Morand dans son édito. Après la bénichon avant l'heure offerte par les dragons, les fribourgeois ont-ils encore faim? Ne serait-ce que pour un petit dessert? Alors, réponse, bien sûr, dès vendredi prochain, puisque c'est là que ça commence. Alors, eux, ils ont déjà eu leur dessert. Ah là là, voir leur visage sur les fameuses figurines. Panini, tous les entraîneurs du FC Sion, et il y en a quelques-uns, on le sait, et bien sûr, CC, Christian Constantin. Alors à Montaison, s'est amusé, enfin j'espère qu'il s'est amusé, à toutes les retrouver, ces figurines ou vignettes, rapporte le nouvelliste, d'où ce titre, l'ère Constantin en Panini. Alors depuis 3 ans, le collectionneur est au chômage, puisque Didier Tolo s'incruste sur le banc sédunois. Chômage peut-être prolongé aussi, puisque la FIFA a annoncé cette semaine la fin de sa collaboration avec la firme italienne. Alors on ne peut pas ne pas terminer avec cette citation. La musique, c'est comme le sport, mais sans ligne d'arrivée. C'est Véronica Fusaro, notre représentante à l'Eurovision dans tous les états médias alémaniques aujourd'hui. Donc Taxan, Zager, Bund, etc. La demi-finale, c'est ce jeudi aussi.
0: Et
2: quelle semaine.
0: La finale, c'est le 16 mai, je crois.
2: Alors vous êtes
0: Oui,
2: c'est juste après. Oui, bien sûr. Le samedi.
0: Merci beaucoup, Sandra Tsimerli. On a une inforoute.
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0: Sur la 9, Lausanne-Pontarlier, à la hauteur de l'échangeur des Serpités, on nous signale un problème dans les deux sens parce qu'il y a des animaux sur la route. C'est l'heure de Pixel. Anouche Setaga, journaliste au temps, spécialisée dans la technologie aujourd'hui. Vous allez nous raconter une petite mésaventure.
3: Oui, exactement. Ce matin, je vais vous parler de Gilles. Alors Gilles, c'est un ami de longue date. C'est aussi un homme plutôt sérieux. Il travaille dans la finance. Alors je passe le week-end dernier en sa compagnie à l'étranger avec d'autres amis. Et un matin tôt, il vient vers moi et me dit « Anouche, je me suis fait pirater mes comptes. Regarde cet email. » Alors il me montre un message reçu à 2h30 du matin. Globus lui confirme une commande en ligne. Il s'agit d'un Airwrap ID Multistyler de Dyson. Alors c'est un appareil ultra perfectionné doté de 6 fonctions de le lissage des cheveux ou la maîtrise de l'ondulation et la création de boucles.
0: Ça fait envie.
3: Exactement. Alors c'est, comme son nom l'indique, c'est la Rolls des cheveux et ça vaut une fortune 649 francs. Alors Gilles me dit qu'il n'a jamais commandé cette machine au milieu de la nuit. Et je n'ai pas de peine à le croire, Gilles n'a pas de cheveux.
2: Pour sa femme, moi, peut-être.
0: Alors, qu'est-ce qui s'est passé avec cette histoire?
3: Alors, immédiatement, Gilles contacte Globus pour annuler la commande avec succès. Puis ensuite, il se demande comment son identité a pu être abusée. Dans un courriel, Globus lui écrit très rapidement qu'il semblerait que quelqu'un a piraté son compte de messagerie Bluein. Alors, dans le doute, Gilles change tous ses mots de passe, celui de Globus et celui de Bluein. C'est donc la confusion totale, difficile de démêler le vrai du faux. Mais ce qui est le plus probable, c'est que Gilles s'est fait pirater son compte Globus. C'était un compte dormant qu'il n'avait plus utilisé depuis des années. Et puis ensuite, quand je lui ai demandé comment il protégeait son compte, il m'a répondu ceci. Avec un mot de passe, bien sûr, Anouche. Sans doute un mot de passe que j'utilise aussi pour d'autres services. Imagine si je devais chaque fois me souvenir d'un autre code. Aïe, aïe, aïe.
0: Donc c'est ce que vous lui avez dit. Aïe, aïe, aïe, Gilles.
3: Exactement.
0: Il a de la chance de vous avoir comme ami, d'ailleurs. Et quelle leçon tirez-vous de cette histoire, Anouche?
3: Alors, je trouve cette mésaventure exemplaire. C'est un condensé de problèmes hyper actuels. D'abord, il faut qu'on parle de cette histoire de mot de passe. Oui. Vous ne pouvez pas, en 2026, réutiliser les mêmes codes pour plusieurs services. Il suffit...
0: Oh, non, mais je m'en sors.
2: On est mal, là.
3: On est mal, oui.
0: Très
3: Karine,
0: mal.
3: Sandra, et tout le monde autour de la table.
4: Moi aussi.
3: Même notre invité. Voilà, non, impossible de réutiliser les mêmes mots, les codes pour plusieurs services. Il suffit qu'une plateforme en ligne se fasse pirater pour que tous vos identifiants soient entre les mains de pirates. Et ensuite, de manière industrielle, les hackers vont les tester pour une multitude de services. Donc, La règle est claire, c'est un mot de passe par service et c'est non négociable. Et pas besoin de les retenir tous, évidemment. Utilisez pour les mémoriser un navigateur web, votre smartphone ou encore, évidemment, un gestionnaire de mots de passe. Et puis en plus, augmentez la sécurité sur tous vos comptes, avec la réception d'un code par SMS en plus du mot de passe, par exemple. Ou alors, utilisez partout où c'est possible des clés d'accès, on les appelle passkeys en anglais. Elles remplacent les mots de passe par une empreinte digitale ou la reconnaissance de votre visage.
4: Oula.
3: Je vois le visage effondré de Sandra devant moi.
4: Ne commandez plus rien.
3: On prend un cours de rattrapage après 9h, Sandra, exprès pour vous. Et aussi, comme le suggère Gilles dans notre discussion, les plateformes de vente en ligne devraient aussi elles-mêmes vérifier un peu davantage les activités suspectes sur leur compte.
0: Bon, il y a un autre problème aussi, une autre arnaque que vous allez nous raconter maintenant, ce sont les arnaques liées aux livraisons de colis. On en parle de plus en plus d'ailleurs.
3: Oui, tout à fait, c'est un problème majeur. Alors Karine, je ne sais pas si vous commandez beaucoup en ligne.
4: Pas du tout. Alors, pas du tout.
3: Non, ok. Alors moi, jamais. Je suis un allergique au magasin, donc je commande tous les jours quasiment en ligne.
4: Bravo.
3: Et du coup, la conclusion, c'est que je reçois sans cesse des confirmations par email ou SMS, mais aussi des propositions de suivi de colis. Alors souvent, ces messages sont légitimes, mais parfois, ce sont des tentatives d'arnaque. Il y a quelques jours, l'Office fédéral de la cybersécurité lançait une nouvelle alerte. Une vague de SMS prétendument envoyés par la Poste, DPD ou encore DHL déferle sur la Suisse. Les hackers vous incitent à cliquer sur un lien, puis volent ensuite vos données. Et pour prendre totalement le contrôle de votre carte de crédit, ils vous téléphonent quelques minutes plus tard pour vous dérober d'autres codes. Bref, conclusion, soyez hyper prudents, voire peut-être un petit peu parano.
0: Non, pas petit peu,
4: carrément beaucoup.
3: Et puis comme ce dimanche et la semaine prochaine, il pleut quasiment tous les jours, profitez-en pour sécuriser tous vos comptes ou supprimer ce que vous n'utilisez plus. Ça en vaut vraiment la peine, n'est-ce pas Sandra? Parce que vous êtes en face de moi et je sens que vous avez du travail devant vous.
0: Mais il faut s'en souvenir des comptes qu'on n'utilise plus, c'est ça le problème.
3: Ah, en plus, non seulement souvenir des mots de passe, mais en plus des comptes qu'on n'utilise plus, exactement. Voilà. Faites un petit tour dans votre messagerie, vous en trouverez certainement.
0: C'est entendu. Moi, en tout cas, je vais appliquer
3: voilà,
0: votre méthode.
3: Voilà, pour la liste
0: méthode.
3: Des choses à faire. Hein.
4: Merci, pleuve longtemps. Hein.
0: Et à 8h31, c'est à chacun sa Suisse avec vous, Manon Germont et votre invité.
5: Oui, bonjour. Donc on est avec Cosimo Riccardo Scarpa aujourd'hui, qui est né dans les Pouilles en Italie. Aujourd'hui médecin-chef au sein du service de chirurgie des établissements hospitaliers du Nord Vaudois. Il mène des opérations sous hypnose et se passionne aussi pour les douleurs périnéales. Bonjour, Riccardo.
6: Bonjour.
5: Vous êtes donc né dans les Pouilles au début des années 80. À quoi ressemblait votre enfance à ce moment-là?
6: On peut dire que c'était une enfance assez libre par rapport à qu'est-ce qu'on voit aujourd'hui avec effectivement tous les problèmes qu'il y a aussi dans les petits villages. Et je fais une enfance assez normale avec une école primaire, les scouts qui m'ont marqué beaucoup dans mon parcours de vie aussi, qui m'ont donné encore un peu plus cette liberté. De la nature, la musique, et après, avec les temps, j'ai décidé de faire ces parcours médicaux, et donc je suis parti en dehors de ma région pour faire les études de médecine.
5: Ok. On va revenir.
0: Ouais, en parlant de musique, vous êtes venu avec une guitare. Je pense que c'est pour tout à l'heure.
5: Oui. Non, mais on peut déjà y aller maintenant. Oui.
0: Après, on laisse la surprise pour la fin.
5: Alors oui, vous nous parlerez encore un peu plus des scouts tout à l'heure. Mais est-ce que on pourrait dire que vous avez eu une éducation traditionnelle catholique?
6: Alors oui, c'est naturellement dans le sud, c'est très catholique, traditionnel. On peut dire que c'est assez équilibré. C'était pas catholique, on peut dire, dur et pur. Mais ça a aidé aussi à la formation générale et au parcours de vie, surtout dans les moments difficiles.
5: C'est-à-dire, ça vous aidait à traverser
6: oui,
5: les moments
6: difficiles? Oui, parce que heureusement, j'ai connu aussi, dans mon parcours, on peut dire, religieux catholique, des prêtres qui étaient assez libérales, parce que chez nous, il y avait... ça s'appelle encore les pères Scalabriniani, qui sont des pères qui s'occupaient en plus des migrations, parce que c'était des pères qui aidaient les Italiens qui migraient en Argentine dans les débuts des années 1900 à retrouver un peu un lieu de vie un peu plus proche de celle italienne, parce qu'elle était quand même assez maltraitée, surtout dans les Amériques. Et après, avec ses pairs, on a pu bien profiter en général. On a passé des bons moments parce que c'était pas des catholiques, on peut dire, très orthodoxes. Donc, on était vraiment libre de vivre notre vie d'adolescent dans la tranquillité. Ouais.
5: Est-ce qu'à ce moment-là, vous rêviez déjà d'être chirurgien?
6: Alors non, parce que mon rêve d'enfant, c'était de faire les pilotes de chasse.
5: D'accord.
6: Mais après, c'était assez difficile parce que dans les années 80-90, il y avait un peu les bouches-oreilles. Donc, c'était très compliqué d'entrer dans l'académie de...
5: Allez, les pistons.
6: Ouais, on peut dire comme ça, ouais. J'ai rien dit.
2: Mais je me demandais juste comment dans les Pouilles, un enfant dans les Pouilles, au milieu des oliviers, au bord de la mer, je ne sais pas, rêve de devenir pilote de chasse.
6: Parce qu'effectivement, on a un grand aéroport chez nous, qui c'est un aéroport de l'Académie italienne des pilotes de chasse militaire. Et de regarder ces avions qui passaient au-dessus de ma maison, ça m'a fait toujours un peu rêver.
5: Ah oui, c'était plus de voler que le côté militaire, on va dire.
6: Alors oui, non, moi j'aime pas mettre des bombes partout. Non, ça effectivement, c'était ça qui m'est questionné, parce que je dis, mais si j'arriverais un jour à faire ça, j'appuierai sur ces boutons ou pas. Donc heureusement, après, j'ai changé complètement ma voix et j'ai choisi d'autres choses. Voilà.
0: Donc chirurgie, c'est quand même devenu c'était assez tôt, puisque...
6: Après, oui, j'ai choisi vers les 15-16 ans. Je dois dire aussi, en regardant, il y avait à l'époque, il sortait ER.
0: Télé, non ?
6: Voilà, oui. ER, c'est Emergency Room, je crois.
5: Ok.
6: Et en regardant ça, ça m'a toujours fasciné. Après,
0: urgence, c'est la série.
5: Oui, urgence, oui, c'est ça.
0: Avec le nouveau docteur.
5: Ah, bah alors là.
6: George Clooney, voilà. Qui était pédiatre à l'époque. Mais moi, la pédiatrie, ça m'a pas flashé tout de suite. Donc, j'aimais plutôt les côtés pratiques. Et c'est pour ça qu'après, ça m'a fasciné. Moi, j'étais très fasciné par tout qui était science, parce que je lisais beaucoup de revues scientifiques. Et donc après, j'ai choisi la médecine et la chirurgie entre les deuxième et troisième années d'université.
5: Et là, pour devenir George Clooney, vous partez au nord de l'Italie, c'est ça, à 9h, j'ai regardé sur Google Maps, ça fait quasi à 9h de votre famille,
6: oui,
5: en fait.
6: Oui,
5: et
6: oui.
5: Vous étiez encore jeune à ce moment-là.
6: Oui, oui, oui, je commençais à 17 ans. Mais après, vu que chez nous, il fallait faire des cours et après un examen avant de rentrer à l'université, j'ai choisi une université qui était assez petite. Donc, je suis pas réussi à entrer la première année parce qu'il y avait 100 places pour 800 participants. Et donc j'ai fait une année de pharmacie et l'année d'après, heureusement, je suis réussi à être dans les premières 100 et donc à commencer la médecine. Ouais.
2: Mais c'est où ça, juste à Rome,
6: c'est où ils font
2: Milan,
6: Non, c'est Modène où ils font la Ferrari.
2: À Modène, d'accord.
6: Oui. Ferrari, Maserati.
2: Vous étiez tout de suite dans les Ferrari, vous.
6: Mais moi, je n'ai pas une. Hein.
2: La précision.
6: J'aime pas trop les voitures.
2: La précision, je voulais dire.
5: Et là, ensuite, vous commencez à lorgner la Suisse parce que vous avez rencontré une femme qui part en Suisse et c'est aussi une opportunité pour vos études. C'est juste vous allez arriver à Genève.
6: Oui, je dis la vérité que après la fin des études chez nous, au niveau de formation chirurgicale, c'est un peu compliqué parce qu'il y a un peu la vieille époque où on touche un bistouri vraiment à la fin du parcours. Donc j'aurais quand même aimé faire ma spécialité à l'étranger. On avait gardé pour aller vers Londres. Mais après, effectivement, ma femme, elle était déjà sur place à Genève parce qu'elle travaillait pour une ONG. Et donc, j'avais postulé à Genève et c'était pas très bien passé parce que je parlais pas français. Mais pour rester à côté d'elle pendant l'été, j'ai fait un stage en psychiatrie aux HUG. Pour apprendre un peu plus vite
5: le français.
6: Le français. Là, j'ai quand même des histoires assez rigolotes.
5: Allez-y.
6: Parce que,
0: vous pouvez tout dire.
6: Ça reste là. Non, parce qu'effectivement, moi, je faisais des cours de français, mais je comprenais pas tout. Et après, première consultation, il me donne quelqu'un qui est déprimé. Donc, je suis en face de lui, je l'écoute parce que je préfère qu'elle l'écoutait parce que je parlais pas très bien non plus. Et après, je dis, OK, là, je vois que vous êtes un peu mal, je vais chercher un médicament, j'arrive tout de suite. Et après, je reviens, il est plus dans la salle. Et donc, mon premier jour, appeler la police parce que quand même, il était déprimé, à risque de suicide. Donc, j'ai dû contacter tout l'administration que je connaissais pas pour chercher cette personne. Mm-hmm. En plus, je parlais pas très bien français, etc. Donc, c'était assez très stressant au début.
0: Ils vous ont gardé ou...
6: Après ça, ils m'ont gardé.
0: Mais plus en psychiatrie, c'est ça.
6: Plus en psychiatrie.

0: Vous amenez cette idée d'opération sous hypnose. Quel a été le déclic? Pourquoi vous pensiez aux opérations sous hypnose?
1: Alors, effectivement, c'est arrivé un peu après parce que j'étais chef de clinique. Après, je suis rentré à Genève encore pour faire 2 ans comme chef de clinique dans les parcours de formation. Et après, en revenant en 2018 à Yverdon comme cadre cette fois-ci, effectivement, on cherchait un moyen différent de faire de la chirurgie parce que effectivement, on faisait des opérations sous anesthésie générale ou des piqûres et il y avait des patients qui étaient pas très confortables. Et après, ce qui m'a donné le déclic, c'est l'ancien anesthésiste qui était à l'époque à Yverdon. Parce qu'effectivement, quand je commençais avec les patients, je disais, ah, bah, on va vous piquer, vous allez pas sentir mal. Et lui, il m'a pris à côté, il m'a dit, alors, si vous voulez travailler avec moi, il faudrait qu'il vous parlait bien au patient. Je dis, mais j'étais gentil, j'étais poli. Je dis, non. Alors, il faut pas dire, il faut piquer, il faut pas avoir des douleurs, parce que les patients, ils se mettent déjà dans la douleur. Donc, il faut avoir une expression positive envers les patients.
2: Donc, pas piquer, faut pas dire piquer.
1: Non.
2: Faut dire quoi, alors?
0: Ni douleur.
1: Je vais vous anesthésier. Ou,
3: vous allez dormir.
1: Vous allez dormir, ouais. Des mots surtout positifs, voilà.
2: Ok.
1: Et après, c'est là qu'après, on est devenu assez proche. On a développé ces projets d'hypnose pour mettre effectivement les patients dans une bonne ambiance.
0: Et j'ai eu la chance, il y a quelques années, d'assister à une de ces opérations et c'est assez incroyable.
2: Dans le cadre d'un reportage?
0: Oui, c'était dans le cadre d'un reportage pour l'émission Un été à soi qui a été diffusé sur la RTS. Et c'est assez impressionnant. Donc, vous êtes accompagné d'une anesthésiste qui tout au long, enfin, qui prépare déjà le patient avant l'opération en l'emmenant dans un paysage ou un lieu que le patient a choisi, nourri par des passions. Par exemple, là, c'était un homme qui voulait penser à son chat. Et son chat s'appelle Chaussette. Donc, pendant l'hypnose, c'était joli. Elle faisait référence à ça pour essayer de le garder, justement, dans un lieu confortable, comme s'il était chez lui. Et puis après, il est emmené en salle d'opération. Et là, bah, vous opérez, mais en chuchotant, vous devez demander de l'aide, toujours dans un climat très, très calme, comme ça. Là aussi, vous faites très attention aux mots que vous utilisez. Qu'est-ce que ça change pour vous dans la pratique, dans l'ambiance, vraiment, au moment de l'opération?
1: Oui, on peut dire que dans la pratique, côté chirurgical, on doit être beaucoup plus doux dans nos gestes et aussi dans les expressions effectivement qu'on utilise. Parce qu'avant, on disait « passe-moi l'aiguille, passe-moi les bistouris ». Mais c'est vrai que c'est tous des mots qui, quand même, le cerveau, il prend comme des signes d'alarme, hein, parce qu'il doit se défendre. Donc nous, on a tous des codes entre nous pour un peu dévier ces mots négatifs. Et après, côté chirurgical, c'est surtout la douceur du geste, parce que effectivement, quand il y a quelqu'un qui est endormi complètement, on peut tirer un peu plus, on peut écarter un peu plus. Donc, tant qu'il a, tous les gestes quand même peuvent être ressentis par les patients de façon négative. Donc, nous, on est vraiment dans la délicatesse, si on peut dire comme ça.
2: Anouche.
4: Du coup, quel est le niveau de conscience des patients quand ils sont sous hypnose? Parce que vous dites vous-même que vous devez faire attention à pas mal de choses, tant au niveau des gestes qu'au niveau de la parole. Ça veut dire que le niveau d'endormissement ou de connaissance du patient est assez bas? Comment ça se passe?
1: Alors, c'est vraiment très variable et ça dépend du patient parce que il y a des patients qui ils se laissent faire complètement et donc là, on dirait qu'ils sont presque en anesthésie générale. Donc, même si nous, on fait des gestes un peu plus brusques, il ne les ressent pas. Tant qu'il y a des patients qui sont un peu plus superficiels, et là, il faut faire un peu plus d'attention. Donc, c'est vraiment, ça dépend de la personne, et c'est très, très variable. C'est comme si on dort. Il y a des personnes qui, c'est suffisant de les toucher un peu, ils se réveillent. Des personnes qui, même s'ils tombent la maison dessus, ils se réveillent pas. Donc, c'est un peu la même chose.
4: Ouais. Ça veut dire que ça va compliquer votre travail parce que vous devez en permanence voir dans quel état est le patient par rapport à ce que vous faites et ce que vous dites.
1: Oui. Même si, après, les difficiles, c'est les débuts du travail quand nous, on faisons quand même l'anesthésie locale. Après, une fois que l'anesthésie locale est faite, là, on est quand même assez tranquille.
0: Oui, puis c'est vraiment un travail d'équipe. L'anesthésiste, elle sent aussi quand le patient va se réveiller ou réagir. Et puis, elle arrive à le... Enfin, elle demande des fois aussi un peu de retirer, de refaire un moment calme. Elle essaie d'emmener à nouveau la personne dans l'apaisement, en fait. Enfin, ouais. Mais ce que je trouve intéressant, c'est que c'est quand même une remise aussi en question de la position du chirurgien. On voit

0: Des vidéos, hein. Encore récemment, on a vu une vidéo virale d'un chirurgien qui écoute de la house dans sa salle d'opération, puis c'est un peu le chirurgien tout puissant. Là, ça vous demande de vous mettre en retrait.
1: Oui, on se fait, c'est vrai, ça, je vais pas noter ça, mais on se fait assez petit. Oui, on laisse plutôt la place aux amis anesthésistes et vraiment aux patients.
2: On va peut-être conclure cette interview par l'aspect naturalisation, puisque à chacun sa Suisse, c'est aussi des personnes qui sont à la fois d'origine étrangère et qui ont choisi de s'installer en Suisse. Et vous avez choisi de vous naturaliser. C'était important pour vous.
1: Oui, ouais. Parce que on se sent aussi comme la fondue moitié-moitié. Donc
2: Vous êtes toujours moitié-moitié. Vous avez un petit accent quand même.
1: Oui. Donc on doit dire qu'on s'est bien intégré dans la société. Ouais. On fait partie de beaucoup d'associations, de la paroisse de notre ville. Mes enfants, ils sont des gros passionnés par l'hiverdon sport, donc on ne pouvait pas les faire. Après, c'est clair que notre vie maintenant, elle est ici, donc on doit s'intéresser aussi à notre ville et à ce qui nous entoure.
0: Quelques notes de musique maintenant. On revient à vos années scouts, à la première chanson que vous avez apprise à jouer à la guitare, c'est juste?
1: Oui. Oui.
2: Vous êtes venu avec votre guitare.
0: La pression qui monte.
3: Mais non.
0: Non, je rigole.
2: Donc là, l'idée, c'est de se replonger en Italie avec vous, c'est ça? Petit clin d'œil.
1: Ça, c'est Lucio Battisti, c'est la chanson du soleil, s'appelle. Je fais juste deux, trois notes, parce que je ne suis pas très fort.

0: Et là, on est tous sous hypnose. Vous pouvez nous opérer. On pourrait imaginer des opérations comme ça avec la musique, quelqu'un à la guitare à côté. Alors, ça peut-être, permet, ouais.
1: Peut-être. Parce que je crois qu'il y a des opérations neurochirurgicales qui sont faites avec, qui ont été faites avec du violon ou quand même des instruments musicaux. Donc, pourquoi pas?
2: À tenter. À tester. Merci beaucoup, Ricardo Escarpa,
0: d'être venu
2: avec nous.
0: Et bravo pour la guitare.
2: Merci aussi pour la guitare.
0: Et on poursuit. Ricardo Escarpa, vous êtes d'Yverdon, ça tombe bien, on retourne à Yverdon. Vous savez, il y a de la fête de la danse aujourd'hui.
1: Oui.
0: On est avec Laurent Dormont pour On fait quoi ce week-end, Laurent? On vous entend? Et on entend un peu de musique aussi.
3: Oui, et nous on vous a entendu aussi. Franchement, c'était très agréable ce petit morceau de guitare.
0: Donc, merci.
3: Voilà, franchement, on a bien fait un peu. Effectivement, on est à la fête, on est à Yverdon pour la fête de la danse, un événement qui transforme la ville en véritable scène à ciel ouvert. Spectacle, initiation, performance. Ici, tout le monde est invité à entrer dans la danse, que l'on soit curieux, amateur ou passionné. Pour nous en parler, j'ai le plaisir d'accueillir Clément Bugnon, le programmateur de la fête de la danse à Yverdon. Bonjour.
4: Bonjour.
3: Alors avant de vous tendre le micro, j'aimerais juste vous décrire un peu Karine devant moi, c'est assez chouette, on est devant le collège de la Place d'Armes, il y a plein de jeunes filles qui sont arrivées avec toute la même coupe de cheveux, habillées la même chose, qui sont en train de se préparer, de se placer, de se dire moi je vais là, non moi plutôt je vais là, il y a la technique, il y a le soleil qui est au rendez-vous, franchement ça annonce un moment assez incroyable.
0: Donc des petites danseuses classiques, la danse, j'imagine, danse classique.
3: Oui, alors il m'a dit modern jazz peut-être, un petit peu du style avec des couettes comme ça, c'est vraiment très sympa, en tout cas ça annonce du style. Clément, la fête de la danse est un événement qu'on retrouve dans toute la Suisse. D'où vient cette idée et comment est-ce qu'elle s'est développée jusqu'à aujourd'hui ?
4: Alors, à l'initiative de ce projet Fête de la Danse, il y a l'association Réseau qui a pour but de promouvoir l'art de la danse au niveau national. Et du coup, c'est la 21e année cette année qui propose cette Fête de la Danse qui a lieu dans 22 villes suisses en même temps.
3: Ici à Yverdon, comment est-ce que vous avez construit cette édition ? Qu'est-ce qui a été votre ligne directrice en tant que programmateur ?
4: Alors, je pense, pour moi, ce qui était vraiment important, c'était la générosité et le partage. Du coup, cette fête de la danse, elle se veut accessible à chacun, chacune, et puis ouverte les uns sur les autres et sur l'art de la danse en général pour partager, pour vivre des émotions, pour faire bouger les corps, puis faire bouger les cœurs aussi un petit peu.
3: C'est beau. Le programme est très riche, spectacle, initiation, performance. Comment est-ce que vous avez pensé cet équilibre entre voir et pratiquer la danse ?
4: Alors j'espère que ce sera un équilibre assez stable au final, parce que le but de la danse évidemment c'est de vivre des émotions en voyant, en visionnant des spectacles ou des films, on propose aussi deux séances de films de danse, mais aussi de pratiquer, donc il y a aussi des cours, il y a des balles, des soirées dansantes, un bal avec des danses bretonnes, enfin plein de choses pour pratiquer vraiment.
3: Bon, j'imagine que c'est ouvert à tout le monde. Si moi, Karine et l'équipe de la matinale, on se décide à monter un crew, on vient, on s'entraîne un petit peu. On peut venir, on a un petit créneau horaire pour venir danser ici à la fête de la musique. Je les prends un peu au dépourvu, hein, mais ils seront prêts dans la journée.
5: Ah oui, pour la danse toujours.
4: Alors, super.
2: Pas les couettes.
3: Mais... Ah, Sandra, pour la danse toujours. Mais concrètement, on est d'accord qu'il n'y a pas besoin de savoir danser pour venir profiter de cette journée.
4: Absolument. Le but, c'est vraiment de venir, d'essayer, de découvrir des choses, des styles différents. Et oui. De partager un moment agréable.
3: En parlant de style, j'introduisais Karine qui va faire du cha-cha avec l'équipe. Qu'est-ce qu'il y a comme style qu'on va retrouver ce week-end ? Enfin, en tout cas aujourd'hui.
4: Alors, il y a vraiment beaucoup de styles. Ça va du classique avec une gigabar à 12h30. Il y a la démonstration des écoles là tout à l'heure à 10h. Donc, plein de styles différents. Modern jazz, classique, plutôt urbain avec des danses hip-hop, etc. Il y a un atelier breakdance tout à l'heure. Donc, c'est vraiment presque tous les styles.
3: Et concrètement, comment ça se passe ? Quels sont les lieux ? On est devant l'école de la Place d'Armes. Il y aura toute la ville d'Yverdon a un petit peu été prise par la fête de la danse, c'est ça ?
4: Absolument, ouais. On a choisi cette année de regrouper un peu la fête de la danse au centre de la ville. Du coup, on a un lieu ici à la Place d'Armes, un lieu à la Place Pestalozzi, un lieu à la promenade Auguste Fallet. Donc ça fait trois lieux extérieurs. Et puis en plus de ça, on a aussi des activités au Théâtre Bénaud-Besson et à la Salle de l'Étoile. Donc deux lieux intérieurs, trois lieux extérieurs.
3: Puis toute la journée, il y a des horaires, c'est ça, hein ? Toute la journée, il y a des représentations, des cours. C'est vraiment partagé entre plein d'activités différentes.
4: Ouais, exactement. Et le but, c'est que les gens, le public, puissent suivre les événements, suivre les spectacles. Là, il y en a 5 qui s'enchaînent aujourd'hui. Donc, le but, c'est que les gens puissent voir le plus possible de choses et participer aussi.
3: Alors, pour quelqu'un comme moi qui danse comme un clou, c'est quoi le meilleur moyen d'entrer dans la danse ?
4: Bah, c'est d'essayer. c'est de pas se mettre des frontières, des limites en se disant ah mais j'arrive pas, j'ai pas d'expérience, je vais avoir l'air ridicule. C'est vraiment de faire le premier pas. Et d'ailleurs hier il y avait un atelier pour seniors dont certaines personnes n'avaient jamais fait de danse. Ils sont venus et je suis allé les voir à la fin de cet atelier. Ils avaient tous le sourire en disant ok, expérience à refaire, c'était super.
3: Avec ce beau soleil, Karine, ça vous tente de venir ici à Yverdon?
0: Oui, bah moi, l'atelier pour seniors, je disais à mes collègues, c'est pour nous, en fait, l'atelier pour seniors.
5: Bah, parlez pour vous, nous. Non, il n'y a pas d'âge pour danser.
0: C'est, senior, c'est à partir de quel âge?
3: Sandra, du breakdance.
5: ouais, ou du contemporain.
4: C'est vraiment... Oui, il y en a pour tous les goûts, vraiment. Et c'est à partir de tous les âges. Donc hier, il y avait typiquement cet atelier pour seniors, oui. À partir de 65 ans jusqu'à... voilà. et là, ce matin, avec le spectacle des écoles, il y en a pour tous les âges, vraiment. Autant des enfants que des plus grands.
5: On doit s'inscrire.
3: Ce qui est sympa, c'est que derrière cette...
5: Pardon, est-ce qu'il faut s'inscrire?
4: Pour venir voir les spectacles, non, il n'y a pas besoin. Pour participer aux cours, oui. En fait, il y a un système de passe. Un passe à 15 francs pour un événement unique, typiquement un cours ou un spectacle intérieur. Et puis, un passe à 25 francs pour participer à toute la fête de la danse dans les 22 villes suisses.
3: Ouais, puis tout ce qui est à l'extérieur, c'est gratuit. Ça, c'est la bonne nouvelle.
4: Exactement. Il y a 6 spectacles en extérieur qui sont complètement gratuits.
3: Alors derrière cet événement, il y a aussi toute une communauté d'écoles, de compagnies, d'artistes. D'ailleurs, on voit là une des écoles, je vous disais, Karine, en train de se mettre en place. Ça, c'est aussi au cœur de la fête de la danse, c'est d'intégrer un maximum les sociétés locales, de leur donner une scène ouverte qu'ils n'ont pas forcément durant l'année.
4: Oui, absolument, absolument. On a la chance à Yverdon d'avoir des supers écoles, des associations qui font un super boulot. Et du coup, cette fête de la danse à Yverdon, moi, je la veux rassembleur et qu'on puisse partager ensemble un moment festif, vraiment.
3: J'ai vu qu'à 9h45, il y avait un cours de danse africaine style mandingue à la salle de l'étoile. Qu'est-ce que c'est le style mandingue?
4: Alors, il faudra honnêtement que j'aille voir pour le découvrir.
0: Est-ce que vous avez
3: vous
0: compas?
3: Êtes danseur, Clément?
0: Est-ce que vous avez du compas dans cette fête de la musique? Non, mais je dis ça parce que tout à l'heure, la pépite à 6h50 avec Fred Studer, programmateur musical, nous présentait ce style de danse et de musique. Le compas, oui, ça vient d'Haïti.
5: C'est comment alors? Dites-nous.
4: Alors non, on n'a pas de compas. Vous m'apprenez quelque chose, du coup j'irai me renseigner après.
5: Mais qu'est-ce qui marche,
3: Karine,
5: le mieux alors?
0: Là, je vous...
4: Pardon?
0: Vous êtes sans voix.
5: On se demandait juste quel cours marche le mieux. Enfin, il y en a qui attirent les foules et d'autres nettement moins, comme le classique, ou c'est du cliché?
4: Non, c'est un peu du cliché. Vraiment, les cours fonctionnent super bien. On a autant du monde pour des cours plutôt urbains, type hip-hop, breakdance, que pour les cours de classique, en fait. Il y a vraiment un public pour tous les styles.
3: Il y a des grandes différences entre les différentes fêtes de la danse, qu'elles soient à Yverdon, Lausanne. Est-ce que vous avez quand même un fil conducteur général ou chacun est vraiment indépendant?
4: Alors, chacun est indépendant, mais comme c'est un peu chapeauté par réseau, par cette association, il y a quand même des lignes directrices qui sont les mêmes. Typiquement, ils proposent des compagnies, ça s'appelle le Dance on Tour. Et du coup, certaines compagnies suisses tournent dans plusieurs villes et on peut les voir dans plusieurs villes, en fait, avec le même spectacle.
3: Est-ce qu'il y a, pour finir, un moment fort ou un rendez-vous à surtout pas manquer durant ce week-end à Yverdon?
4: Alors moi, j'aimerais dire la Gigabar qui va avoir lieu tout à l'heure, pardon, à 12h30 sur la place Pestalozzi. L'idée, c'est de démocratiser la danse classique et puis de passer un bon moment en s'essayant à cette discipline-là.
3: Vous, en studio, un coup de cœur, quelque chose que vous aimeriez peut-être venir voir ici à Yverdon?
0: Je crois que Sandra a envie de faire de la danse contemporaine.
5: Non, mais aussi classique. Donc, votre gigabar, ça veut dire que tout le monde est à la queue leu-leu et se tient à une barre qui est installée? Ou faut se représenter ça comment?
4: Oui, exactement. En fait, on a apporté des barrières de chantier. Donc, ça fait semblant d'être des barres de danse classique. Tout le monde s'y tient et il y aura une pianiste virtuose et un professeur de danse classique qui montrera les mouvements et tout le monde peut participer.
3: Là, c'est vraiment chouette, ça fourmille autour de nous. Il y a tout plein de jeunes en train d'arriver qui sont en train de se mettre en place. Je pense que le show, il risque d'être assez incroyable. Là, c'est une école de danse typiquement qui va danser afro-jazz, c'est ça?
4: Oui, exactement. Alors, je ne suis pas sûr que ce soit afro-jazz ou alors modern jazz, mais effectivement, ça fourmille de partout. Les élèves arrivent, les professeurs aussi, c'est super, je me réjouis.
0: Anouche, vous aviez, je crois.
3: Excellent.
6: J'ai une question pour vous, Karine. Alors, c'est comment cette danse, le compas, dont vous avez parlé auparavant?
5: Ah, merci, Anouche.
0: Ah, bah, c'est un peu collé. C'est à deux. C'est un peu collé serré, comme ça. C'est très à la mode, en ce moment. Et ça a été reconnu par l'UNESCO comme une, voilà.
5: Une thérapie.
6: Au patrimoine de ce pays.
0: Au patrimoine culturel, exactement.
6: Qui est ce pays qui est.
0: Haïti, exactement.
6: On parle avec pépite.
0: Un K, exactement. Mais je suis sûre, vous savez exactement ce dont il s'agit. Manon Germont, vous connaissez parfaitement le compas.
2: Ah bon?
0: Dites-moi oui.
2: Oui. Oui, oui, tout à fait.
0: Merci beaucoup, Laurent Dormont, pour nous avoir fait danser, rêver, en tout cas.
5: On arrive.
0: J'attends les photos des barres géantes, là. Donc les barres, hein, c'est pas le bar.
3: Vous allez peut-être me voir en tutu.
0: Précisons-le, ce sont des barres de danse.
2: Oui, moi, c'est les pointes sur les pavés. Je me dis que ça doit pas être évident, ça y
0: est, effectivement, là, sur la place Pestalozzi. Ouais. Merci beaucoup, Laurent Dormont. Eh bien, ça tombe bien, on a une chanson pour danser, c'est Benabar.

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1: Voilà, on devrait c'est plus souvent vrai. Danser. C'est Benabar avec ce titre tout nouveau, Elle danse. Merci beaucoup Sandra Tsimerli, Manon Germont, vous revenez quand vous voulez.
2: Avec plaisir.
1: Bientôt, je pense qu'on va vous retrouver au mois de juin. Et Anouch Ataga,
3: la semaine prochaine.
1: Sandra, à la semaine prochaine.
2: Oui, avec plaisir.
1: Merci à votre invité d'avoir été là. Et Laurent Dormand qui était en direct d'Yverdon. On poursuit après les informations. On retrouvera Isabelle Fiot pour le deuxième service dans N'en parle. Et je vais vous donner l'heure très précisément.
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1: 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A tout de suite.
5: Cléa Favre. Une personne de Genève est actuellement sous surveillance et ce après avoir voyagé dans le même avion qu'un malade atteint du hantavirus. Cette personne ne présente aucun symptôme, elle est en isolement à domicile. Elle se trouvait à bord d'un vol reliant Sainte-Hélène à Johannesburg aux côtés d'un individu gravement malade. C'est l'Afrique du Sud qui a contacté le résident genevois. Les autorités suisses ont ensuite décidé de ces mesures d'isolement, comme le détaille Céline Gardiol, responsable de section contrôle de l'infection à l'Office fédéral de la santé publique.
6: On a des mesures qui ont comme objectif d'éviter tout risque. Le risque de transmission dans l'avion est probablement faible, hein, on l'a toujours dit depuis le début. Là, en l'occurrence, c'était un petit avion dans lequel a voyagé une personne qui était très symptomatique. Donc, on part du principe qu'on ne peut pas complètement exclure qu'elle ait transmis le virus à d'autres membres de l'avion. C'est pour ça qu'on prend ces mesures particulières.
7: Par exemple, si on avait un charter qui avait transporté des ressortissants suisses avec quelqu'un qui serait asymptomatique, on ne prendrait pas ce type de mesure.
6: Exactement. Donc l'évaluation du risque dépend des particularités du virus, mais dépend aussi des particularités des contacts. Donc on sait que la transmission dans les avions peut être limitée par la ventilation qui est réalisée au sein de l'avion. Mais là, en l'occurrence, on avait vraiment une personne symptomatique dans l'avion.
5: Des propos recueillis par Sophie Iselin. De son côté, le patient suisse qui a contracté le hantavirus à bord du navire Ondus est pour l'instant hospitalisé à Zurich. Son épouse est en isolement à domicile. L'OFSP estime toujours que le risque est faible pour la population. Et le chef de l'OMS, l'Organisation mondiale de la santé, sera aujourd'hui aux Canaries. Objectif, coordonner l'évacuation des passagers du paquebot touché par l'hantavirus. Évacuation qui doit intervenir demain dans l'archipel espagnol. Le dernier bilan recense au total 6 cas confirmés parmi 8 cas suspects. Un couple de Néerlandais et une Allemande sont décédés. L'initiative vaudoise pour une baisse d'impôts de 12% pourra finalement être soumise au vote. Le texte a été déposé il y a plus de 3 ans. Il a connu de nombreux rebondissements politiques et judiciaires. Le tribunal fédéral a donc tranché Gianluca Agosta.
8: L'autorité judiciaire a débloqué la situation en rejetant un recours des milieux patronaux et économiques. Ce qu'ils contestaient, le lien créé par le Grand Conseil vaudois entre leur initiative et la réforme du bouclier fiscal, un mécanisme qui permet d'éviter que l'impôt ne devienne confiscatoire au-delà d'un certain seuil. Fin 2024, le Parlement avait décidé que cette réforme n'entrerait en vigueur que si l'initiative 12% était rejetée en vote populaire. Une clause dite guillotine. Il estimait que le cumul de ces deux baisses fiscales aurait pesé trop lourd sur les caisses du canton. Les initiants parlaient alors de graves atteintes à la liberté de vote. Le recours à la Cour constitutionnelle vaudoise, puis au tribunal fédéral, ont été déboutés. La population vaudoise devra donc se prononcer. Si l'initiative, qui exige un rabais de 12% de l'impôt cantonal sur le revenu et la fortune, est acceptée, la réforme du bouclier fiscal serait refusée et inversement. Les milieux économiques espèrent que le scrutin aura lieu fin septembre. Le canton n'a pas encore confirmé la date de la votation.
5: Donald Trump espère que la trêve dure plus que 3 jours. « J'aimerais voir une prolongation importante », déclare le président des États-Unis, assurant que c'est possible. La Russie et l'Ukraine entament aujourd'hui un cessez-le-feu de 3 jours, couvrant ainsi les commémorations de la fin de la Seconde Guerre mondiale à Moscou. L'accord prévoit également un échange de prisonniers. En Syrie, arrestation d'un ancien général accusé d'avoir participé à l'une des attaques chimiques les plus meurtrières de la guerre civile en 2013. Les faits se sont déroulés sous l'ère Bachar el-Assad, annonce du ministère syrien de l'Intérieur. L'homme aurait contribué à coordonner le bombardement de la Ghouta orientale avec des armes chimiques prohibées par le droit international. L'affaire Patrick Bruel prend une nouvelle ampleur médiatique en France. 15 femmes de plus témoignent dans une enquête publiée hier par le site d'investigation Mediapart. Elles dénoncent le comportement du chanteur. Certaines évoquent des relations sexuelles non consenties. Patrick Bruel, qui reste présumé innocent, conteste Benjamin Louis.
2: Selon Mediapart, ces 15 nouveaux témoignages concernent des faits supposés survenus entre 1991 et 2019, en marge de concerts, de tournages ou de rencontres professionnelles. Parmi ces femmes, 7 évoquent des relations sexuelles qu'elles estiment non consenties. L'une d'elles affirme avoir rencontré Patrick Bruel alors qu'elle était mineure. Le média d'investigation décrit des récits de gravité différente, mais qui ont un point commun, celui d'un homme qui, selon ces témoignages, ne se serait pas assuré du consentement de ses partenaires. Les avocats de Patrick Bruel contestent fermement ces accusations. Ils affirment que leur client a pu chercher à séduire, parfois essuyer des refus, mais n'est jamais passé outre. L'artiste fait déjà l'objet de plusieurs procédures judiciaires en France et en Belgique, selon des médias français. À ce stade, aucun de ses concerts n'a été déprogrammé. Benjamin Luis, RTS, Paris.
5: Servette peut s'emparer de la 7e place de Super League. On parle football, bien sûr. Un scénario qui se réalisera en cas de victoire à Lucerne ce soir. Les Grenats ont gagné leurs 9 dernières rencontres contre cet adversaire. Verdict à 20h30. De son côté, Lausanne se déplace pour affronter la Lanterne Rouge Winterthur. Ce sera à 18h. Un mot de la météo avant de se quitter. Votre samedi s'annonce ensoleillé et chaud, avec 24 degrés attendus en plaine, 26 en Valais. Il faudra malgré tout composer avec quelques bancs de stratus sur le plateau en début de journée. Des cumulus se développeront en montagne au fil des heures, suivis de quelques averses ou orages, essentiellement dans les Préalpes et les régions avoisinantes. Attention, demain, changement de programme, le ciel se couvrira avec des averses et les températures baisseront 19 degrés au maximum.
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1: Sur l'axe Yverdon-Lausanne, il n'y a plus de danger lié aux animaux signalés entre Esserpité et Chavornay en direction de Lausanne. 0800 817 818. 0800 817 818, c'est le numéro de la centrale Via Suisse que vous pouvez joindre en tout temps pour signaler une perturbation du trafic.
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1: Toujours avec José Moreno à la technique. C'est la dernière heure de cette émission du samedi, le deuxième service dont on parle avec vous, Isabelle Fiot. Bonjour Isabelle.
10: Bonjour Karine. Alors, je vous donne le menu?
1: Bah, complètement.
10: Bah, avec plaisir. Eh bah, écoutez, en entrée, je ne vous propose pas de viande. Jeudi, on a atteint la quantité maximale qu'on devrait manger en Suisse pour cette année, selon les recommandations. Je vous explique ça dans un instant.
11: Nous, ce qu'on recommande, c'est de suivre le principe des 3 R. Réduire, raffiner, remplacer. Donc réduire un peu la quantité de viande consommée. Raffiner la qualité, c'est-à-dire choisir des labels de qualité. Et remplacer, par exemple, une fois au lieu de faire une bolognaise, on préfère une sauce tomato-tofu.
10: Après ça, Karine, on part à la chasse.
12: Il pique en journée plusieurs fois. Il transmet des maladies et ce sont des maladies tropicales. Il va pondre le long des pourtours des récipients d'eau. mais ils ne pondent pas à la surface de l'eau. Et quand il y aura des conditions favorables, eh bien, ces œufs vont se développer.
1: Alors là, j'ai compris, c'est le moustique-tigre.
10: Et oui, comme chaque printemps, il faut inspecter les alentours de son logement pour se débarrasser de tout objet avec de l'eau stagnante qui pourrait faire le nid de cette sale bête. On vous explique et on vous donne des conseils vers 9h15.
13: La goutte, c'est une maladie qui survient quand on a un acide urique qui est très élevé dans le sang et ça va parfois s'enflammer et faire des douleurs. Et celles-ci vont se présenter sous la forme de douleurs extrêmement aiguës qui surviennent très rapidement et souvent associées à une chaleur, une rougeur de l'articulation et on n'arrive plus à utiliser cette articulation.
10: Surnommée la maladie des rois dans l'histoire, elle est toujours là. Aussi méconnue que douloureuse, on reviendra sur notre guichet en fin d'émission. On parlera aussi de cohabitation sur le lac entre baigneurs, bateaux, paddle, pédalo et de ces retraités qui ne trouvent pas de logement à louer. C'est le sujet qui vous a fait le plus réagir cette semaine.
1: Une heure de conso, de service, bien c'est parti pour le deuxième service dont on parle. Isabelle, la journée s'annonce ensoleillée. Alors déjà, le soleil est bien présent. Il fera environ 20 degrés. Si on se faisait un petit barbecue?
10: Eh ben, j'aurais envie de vous dire oui, mais en fait, non. Enfin, comme je vous l'ai dit, manger de la viande, en fait, c'est fini depuis jeudi.
1: C'est-à-dire?
10: Le 7 mai, c'était le, je cite, Meat Exhaustion Day. Le jour de l'épuisement de la viande. En fait, c'est le même principe que le jour du dépassement, hein, c'est-à-dire la date à laquelle l'humanité a consommé l'ensemble des ressources que la Terre peut générer en un an. En Suisse, Karine, nous mangeons chaque année 47 kilos de viande en moyenne par personne. Et ça, c'est plus que ce que la planète est en mesure de produire et plus que ce qui est recommandé pour la santé avec les risques qu'on connaît des maladies cardiovasculaires, des cancers colorectaux et des diabètes de type 2. Jeudi, on en parle, recevait Nicolas Rochely. Il est chargé de campagne pour l'association Quatre Pattes qui milite pour la protection des animaux.
14: Il y a certains produits qui sont particulièrement problématiques de différents points de vue, environnemental, santé humaine, mais aussi maltraitance animale. On peut par exemple penser au foie gras. Mais de manière générale, les différents types de viande, donc si on parle de bœuf, de porc, de poulet, ont des problématiques qui leur est propre, qui sont un peu différentes. Mais il n'y en a pas vraiment une qui serait meilleure que l'autre. Avant tout, ce qu'il faut faire, c'est surtout manger moins de viande. Et aussi faire attention aux labels de qualité, donc choisir des labels qui garantissent une production qui est plus respectueuse de l'environnement et des animaux. Par exemple, on pourrait recommander BioSuisse, je pense, qui offre déjà des meilleures conditions de vie aux animaux, aussi une production plus respectueuse de l'environnement et aussi qui est bien contrôlée. La Fondation 4 Pattes s'engage en fait pour la protection des animaux sous influence humaine directe. Et les animaux dits de rente sont en fait les animaux que l'humain influence en plus grand nombre. On comprend que tout le monde n'est pas forcément prêt à franchir le pas du véganisme. Nous, ce qu'on recommande, c'est de suivre le principe des 3 R. On appelle ça réduire, raffiner, remplacer. Donc réduire un peu la quantité de viande consommée. Ça pourrait être faire certains repas par semaine végétariens. Raffiner la qualité, c'est-à-dire choisir des labels de qualité. Et remplacer, par exemple, une fois au lieu de faire une bolognaise, on préfère une sauce tomato-tofu. Ce qu'on propose, c'est vraiment une extensification durable, donc en fait de manger moins de viande pour que les animaux puissent avoir une meilleure vie et produire dans des meilleures conditions. Mais c'est vrai qu'une problématique, en fait, c'est certaines personnes qui poussent à ce qu'ils appellent l'intensification durable, donc en fait de mettre les animaux plus serrés pour produire de manière soi-disant plus écologique. Mais moi, je ne suis pas d'accord avec cette approche. Je pense que ce n'est pas quelque chose de réaliste. Alors, c'est clair que la viande labellisée, qui garantit par exemple un accès à l'extérieur, plus d'espace, etc., est la meilleure. Ce qu'il faut se dire, c'est que même en Suisse, la législation de base n'est pas optimale. Par exemple, un poulet n'a que l'espace d'une feuille A4 qui lui est garantie par la législation suisse. Beaucoup de poulets en Suisse n'ont pas accès à l'extérieur. Donc on peut s'imaginer que c'est des animaux qui ne peuvent pas du tout exprimer leur comportement naturel. En fait, ils ont une vie triste et sombre. Après, il faut aussi bien se rendre compte que le gaspillage alimentaire est assez énorme. Selon les statistiques de l'Office fédéral de l'environnement, c'est 16 kilos de viande qui sont gaspillés par personne et par an sur l'ensemble de la chaîne d'approvisionnement. Donc oui, il faut réduire ce gaspillage, mais même si on réduisait ce gaspillage, on consommerait encore deux fois trop de viande en Suisse. Donc ça va main dans la main avec le fait de manger moins de viande.
1: Donc Isabelle Fio, c'est quoi, 300 grammes de viande par semaine maximum?
10: Oui, actuellement on mange à peu près 900 grammes par semaine et idéalement selon ces calculs-là, il faudrait manger 300 grammes de viande par personne par semaine.
1: Mais viande rouge, viande blanche, tout confondu.
10: Plus de viande blanche que de viande rouge.
1: Donc et... quand vous parlez de viande, c'est viande rouge et blanche.
10: Oui, c'est ça, rouge et blanche.
1: Ça, beaucoup, ça fait 300 grammes.
10: Ça fait que 2 ou 3 fois par semaine. C'est vrai que ça fait pas beaucoup. Et puis après l'émission, nous avons reçu ce message de Joseph qui nous dit le représentant de 4 pattes dit qu'une poule n'a le droit qu'à une feuille A4 d'espace selon la loi. Or, c'est faux. Selon les fiches techniques de l'Office fédéral de la sécurité alimentaire et des affaires vétérinaires et les normes de protection des animaux, il est autorisé d'avoir maximum 5 poules par mètre carré. Je ne suis pas du monde paysan, je fais même partie des bénévoles Greenpeace, mais je déteste qu'on lance des fausses informations pour scandaliser les gens et aussi les culpabiliser, c'est contre-productif.
1: Bon, vous avez vérifié, évidemment.
10: Évidemment, nous avons vérifié. C'est peut-être contre-productif, Joseph, mais c'est la loi. En Suisse, l'espace minimal accordé aux poules, en fait, dépend d'une série de critères. On a le type de volaille, son poids, le nombre d'animaux et même la durée d'engraissement. Les calculs sont tellement compliqués que l'Office fédéral compétent met à disposition un calculateur en ligne pour les responsables d'élevage. C'est vous dire comme c'est complexe. Alors d'abord, pour les poulets de chair qu'on mange, le minimum légal absolu, il est fixé à 30 kg de poids par mètre carré. Alors concrètement, pour des poulets d'environ 1,5 kg engraissés en un mois, ça correspond à 20 animaux par mètre carré. Et ça fait moins d'une feuille A4 par poulet. Donc c'est le seuil le plus bas autorisé. Plus les animaux sont lourds ou engraissés longtemps, plus la place augmente.
1: Ouais, c'est technique quand même. Hein.
10: C'est très technique, vraiment.
1: C'est la même chose pour les poules pondeuses?
10: Non, les poules disposent, elles, d'un peu plus d'espace, environ une feuille A4,5 par animal au minimum. Alors, dans les faits, environ 90% des élevages participent à des programmes volontaires de bien-être animal, qu'on appelle SST. Ils offrent notamment un accès à un jardin d'hiver, un espace couvert et ouvert sur l'extérieur. 85% des poules pondeuses et 8% seulement des poulets de chair bénéficient aussi de sorties régulières en plein air. En fait, le chiffre évoqué par Joseph, donc ces 5 poules par mètre carré, il y a probablement des recommandations officielles pour les poules de loisirs. Ces recommandations vont bien plus loin que la loi. Poulailler, volière, pâturage compris, on arrive à presque 13 mètres carrés par poule. Donc ça, c'est bien au-delà des exigences de l'élevage commercial. Je dis un grand merci à notre recherchiste Delphine Sage d'avoir éclairci tout ça avec Tiziana Bömner. Elle est porte-parole de l'ESA.
1: Et on pensera à toutes ces poules ce matin, on va aller faire le marché ou faire les courses pour acheter nos œufs.
10: Les moustiques.
1: Il a attrapé. C'est bon.
10: Ces indésirables qui peuvent gâcher nos apéros et autres sorties en plein air. Eh bien Karine, c'est le printemps, l'a dit, il faut ouvrir l'œil et débuter la traque.
1: Ah, ça m'angoisse ce bruit. On peut l'enlever, José Moreno. Ah merci, c'est José Moreno qui a la technique. Bref, c'est un insecte désormais célèbre qui fait... Non qui fait beaucoup de dégâts. Attendez, c'est bon, je l'ai.
10: Voilà, oui, donc bien joué Karine, c'est le moustique tigre. Hein. C'est un envahisseur originaire du sud-est asiatique. Il est arrivé au Tessin en 2003, puis en Suisse romande en 2019. Le moustique tigre, il est particulièrement pénible, il pique souvent plusieurs fois, et puis il transmet des maladies tropicales comme la dengue. Les cantons romands appellent la population à ouvrir l'œil pour lutter contre cette sale bête, je crois qu'on peut la qualifier ainsi. 80% des moustiques tigres se trouvent chez des privés, donc chez nous, souvent dans de l'eau stagnante, autour de sa maison ou sur son balcon. Vendredi, on a entendu les conseils et les explications d'Alexandra Engoran. Elle est médecin épidémiologiste auprès de l'Office du médecin cantonal vaudois.
15: C'est un petit moustique qui est blanc et noir, qui ne fait pas de bruit et qui ne pique pas la nuit. Il pique en journée. Donc c'est déjà une différence avec nos moustiques communs. Et il pique en journée plusieurs fois parce que la femelle a besoin de plusieurs repas de sang pour la ponte de ses œufs. Ce moustique, il transmet des maladies, et ce sont des maladies tropicales. Donc c'est pour ça, en fait, qu'il nous préoccupe. Par conséquent, sur notre territoire, c'est important de lutter contre ce moustique parce qu'il est maintenant installé et c'est le vecteur de ces maladies. Donc il faudrait que le moustique tigre pique une personne malade. s'infecte lui-même et ensuite pique une personne saine pour que cette personne soit contaminée à son tour. Ce moustique, contrairement au moustique habituel, pond sur un support, donc il ne pond pas à la surface de l'eau. C'est pour ça qu'il va pondre sur le rebord des récipients où il y a un minimum d'eau, parce qu'il n'aime pas les grandes étendues d'eau, donc vous n'allez pas le retrouver au niveau des piscines, etc. Il va pondre le long des pourtours des récipients d'eau, donc même des coupelles que vous avez sous les pots de fleurs. Et quand il y aura des conditions favorables, eh bien, ces œufs vont se développer. Alors, on recommande de vider les points d'eau une fois par semaine. Et si vous avez des difficultés à vider l'eau une fois par semaine, eh bien, il faudrait mettre du sable dans vos coupelles ou recouvrir vos récipients pour lesquels vous gardez de l'eau plus longtemps, recouvrir de façon hermétique justement pour ne pas permettre aux moustiques de rentrer dans ces récipients et d'y pondre ses œufs. Mais la première chose à faire, c'est vraiment éliminer vos gîtes. Parce que si vous éliminez vos gîtes, vous avez moins de moustiques présents dans votre environnement et qui vous embêtent. Ça, c'est la première chose. La deuxième chose, c'est de pouvoir utiliser ces larvicides biologiques, donc le Vectobac ou le Molex en granule, et surtout bien respecter le mode d'emploi. Ensuite, vous avez la possibilité d'utiliser des répulsifs, mais c'est pas vraiment la solution. Ce sont des compléments aux mesures recommandées. Si vous voyez un moustique qui ressemble à un moustique tigre, on ne vous demande pas forcément de le reconnaître parfaitement, mais de nous envoyer une photo de très bonne qualité pour que les experts puissent confirmer ou non qu'il s'agit d'un moustique tigre.
10: Et voilà, donc en vidant tout contenant d'eau, on supprime les lieux de ponte. Et puis c'est très important aussi, si vous repérez un moustique actif de jour.
16: C'est un moustique, c'est normal.
10: Il faut le signaler sur la plateforme nationale moustique au pluriel -suisse.ch. Il y a vraiment un monitoring de la présence de ce moustique. Et puis ensuite, les communes et les cantons décident s'il faut prendre des mesures. Nous avons mis tous les liens utiles par canton sur notre page web rts.ch/, on en parle.
16: Non, il est de retour.
10: Je fais exprès, Josée.
16: Bon, alors, si je comprends bien, ce week-end, il faudra traquer les coupelles sous les pots de fleurs, les jouets ou les arrosoirs qui traînent dans le jardin. C'est le bon moment. Profitons-en. Les autorités comptent sur nous, sur vous. Et si nous écoutions un peu de musique maintenant, Alex Warren. On se retrouve juste après pour le deuxième service, on en parle.

0: C'était Alex Warren et son titre Fever Dream. Isabelle Fiou, on est toujours dans le deuxième service dont on parle. Il est 9h23. Après les courses, on est allé acheter des œufs, hein, pas de la viande. Le jardinage et la traque aux moustiques. On n'est pas à l'abri de son retour, d'ailleurs, le moustique tique dans ce studio. On mérite d'aller se détendre au lac.
1: En Suisse romande, on est gâtés hein, avec les nombreux plans d'eau à proximité et on est toujours plus à vouloir profiter de leurs rives. Parfois, on peut dire que ça se bouscule au bord et sur le lac. Vous, Karine, vous êtes quoi? Plutôt pédalo, baignade, paddle, bateau?
0: Mais en fait, j'ai acheté un paddle il y a 2 ans, je crois, je l'ai toujours pas ouvert.
1: Ah bah c'est peut-être
0: j'ai honte.
1: C'est le moment. C'est le moment naviguer en toute sécurité avec tout ce monde sur le lac et les rivières, cohabiter en harmonie. C'était le sujet du guichet de Frédéric Volery mardi. Elle recevait notamment Vincent Toutain, il est plongeur de la brigade du lac à la police cantonale vaudoise.
2: Ce qui me surprend le plus de la part de certains usagers du lac, on va dire, c'est la méconnaissance de certaines règles élémentaires de navigation par rapport aux endroits où la navigation est autorisée ou interdite, par rapport à l'immatriculation obligatoire ou non des bateaux, et puis parfois certains comportements téméraires quand les conditions météo sont dégradées. On est souvent confronté à l'heure actuelle à ces nouveaux engins gonflables type paddle qui sont de plus en plus présents sur l'eau, pour lesquels aucun permis de conduire ou formation n'est nécessaire et bien souvent les gens ignorent les règles d'usage par rapport aux zones où la navigation est autorisée ou pas pour ces engins. C'est principalement ces engins qui posent problème ou ces nouveaux types de bateaux, type planche électrique, etc., qu'on peut se procurer facilement sur Internet, qui sont généralement interdites en Suisse, mais pour lesquels peu d'informations sont disponibles ni auprès des vendeurs, ni sur Internet. Normalement, un permis de conduire est nécessaire dès que vous disposez ou conduisez un bateau à moteur qui a plus de 8 chevaux ou 6 kW. Ou inversement, s'il a une surface vélique de plus de 15 mètres carrés. En dessous de ces valeurs ou de ces limites, aucun permis de conduire n'est nécessaire et aucune théorie n'est obligatoire de suivre. Comme par exemple pour les modèles réduits type drone, il n'y a aucune formation ou théorie, même en ligne, qui n'est obligatoire ou nécessaire pour naviguer avec ce genre de bateau.
1: Voilà pour les règles hein, sur le lac. Suite à cette émission, nous avons reçu cette question. Est-il juste que nous pouvons aller au-delà de 300 mètres avec un paddle, pour autant que nous ayons un gilet sur la plonge et un leash? Alors un leash, c'est donc ce cordon.
0: Ah,
1: hein.
0: C'est ça.
1: Voilà, le leash, c'est le cordon accroché à sa cheville ou juste en dessous de ses genoux. Je vous l'apprends peut-être, Karine. Il permet de ne jamais perdre sa planche, notamment si on tombe à l'eau. Alors pour la réponse, on retrouve Vincent Toutain.
2: Il faut encore distinguer les engins de plage, par exemple des matelas gonflables ou ce type d'engins qui sont destinés au délassement et pour lesquels vous ne pouvez pas dépasser 150 mètres depuis la rive. Donc c'est vraiment des engins qui ne sont pas faits pour aller au large, avec tous les risques que ça comporte en termes de noyade, en termes de prise au vent, etc. Mais par exemple pour un paddle, vous pouvez très bien traverser le lac. Il suffit d'avoir à bord, pas forcément d'être porteur, mais d'avoir à bord de l'embarcation une aide à la flottaison de 50 newtons, une lumière blanche si d'un seul coup vous décidez de traverser le lac de nuit, et ensuite sur les paddles ou engins similaires, il faut apposer le nom et le prénom du détenteur. On recommande également un numéro de téléphone au cas où on retrouve cette planche dérivante seule, pour éviter des opérations de secours par exemple inutiles.
0: Pour traverser le lac.
1: Vous avez compris, il faudra mettre votre nom sur votre planche.
0: Ah oui,
1: hein, il l'a dit. Hein.
0: Et puis il y a le leash.
1: Voilà, le leash, c'est le cordon. On a reçu cet autre message de Pascal de Salaveau qui nous dit « En tant qu'ornithologue, je suis consternée de constater le peu de respect des limites des réserves naturelles, notamment par les utilisateurs de paddles et les baigneurs. En pleine période de nidification, comme c'est le cas actuellement, ces dérangements peuvent aboutir à l'échec de la couvée. Selon la législation, si quelqu'un détruit des nids d'hirondelles, il est amendé. Ne devrait-on pas en faire de même avec les personnes qui pénètrent dans les zones protégées? C'est aussi un sujet qu'on a abordé dans notre émission.
2: En général, ces réserves naturelles, elles sont protégées et la navigation est interdite du fait de la présence de bouées jaunes. étant généralement assez grandes, qui interdisent en fait toute navigation, voire même toute baignade, notamment sur le lac de Neuchâtel, où la majeure partie de la rive sud est protégée. Mais sur le Léman, ça concerne aussi les grands jets ou d'autres endroits. Dans ces endroits-là, la nature est prioritaire. Quand bien même dans les règlements, il est stipulé que tout navigateur doit prendre toutes mesures nécessaires pour éviter de créer des dommages aux rives, à la végétation, donc champs de roseaux, voilà, à peu près partout, notamment dans les zones protégées.
1: Voilà pour les zones protégées. On remercie encore donc Vincent Toutain, donc de la Brigade du Lac à la police cantonale vaudoise. Et puis enfin, ben loin des réserves naturelles, certaines activités nautiques ne passent pas inaperçues.
3: Bonjour Denis, je vous téléphone du Valais à propos de l'émission du 4 mai. Sur le lac entre Le Bouvray et Saint-Gingolph, des wakeboards tournent de 8h du matin à 10h du soir, en diffusant une musique extrêmement forte, extrêmement dérangeante, qui s'entend très loin à la ronde. C'est un mépris total pour autrui. Le bruit est tel que dans la forêt, au-dessus, on l'entend comme si on était à côté. C'est vraiment lamentable. Et je crois qu'on ne peut pas faire grand-chose, malheureusement.
0: Des wakeboards, précisez-nous peut-être de quoi il s'agit.
1: Oui, ben il s'agit d'une surfeur d'une planche sur laquelle en fait on surfe, mais on est accroché à un bateau. Donc voilà, c'est une activité qu'on voit effectivement assez souvent au bout du lac. Vous avez jamais essayé?
0: Non, pas encore. Et qui dérange. En tout cas, c'était pas moi qui faisais du bruit. Pourquoi ne pas se balader au bord du lac avec son chien? Vous l'avez peut-être déjà fait ce matin, vous nous écoutez. Isabelle Fiot, cette semaine, vous avez abordé le délicat sujet des morsures de chiens.
1: Elles sont en augmentation. Dans le canton de Neuchâtel, on relève une hausse de 50% des morsures en 2024. Quels conseils pour les propriétaires et pour les victimes? Pauline Vrolix recevait mercredi Pierre-François Gobat. Il est vétérinaire cantonal du canton de Neuchâtel.
4: Je pense qu'il y a plusieurs facteurs. On a appelé un des premiers facteurs l'effet Covid, c'est-à-dire que pendant les périodes de semi-confinement, plusieurs personnes, pour un peu rompre l'isolement, ont acquis un chien sans trop réfléchir à ses besoins, sans trop réfléchir à la manière dont ils allaient l'éduquer. Un second élément, c'est certainement qu'aujourd'hui, de très nombreux chiots sont importés depuis l'étranger. Tous ne proviennent pas d'élevages qui sont à la hauteur, qui sont respectueux des animaux. Et de ce fait-là, on a pas mal de chiots sur le marché qui sont peu sociabilisés, donc potentiellement dangereux par la suite. Je vois aussi une troisième cause, c'est que malheureusement, de plus en plus, on prend un chien par rapport à ses envies et pas tant par rapport aux besoins de l'animal. Je prends un exemple assez flagrant. Si vous prenez un chien polaire, un husky par exemple, et que vous vivez en appartement sans pouvoir le sortir, on est sûr aujourd'hui déjà que ça ne va pas jouer parce que les besoins du chien ne sont pas respectés. Ce chien-là a besoin de courir, il a besoin d'être dehors, quoi. Donc ce mauvais choix de race finalement joue aussi un rôle. Et puis tout simplement, il y a eu une augmentation du nombre de chiens depuis le Covid qui est vraiment marquée. Dans notre canton, c'est plus de 1000 chiens en plus sur les 10 000 que nous avions avant le Covid. Donc on voit une forte augmentation du nombre de chiens et bien sûr statistiquement aussi une augmentation du nombre de morsures. Alors bien sûr, nous avons toute une panoplie de mesures potentielles. Le canton, par exemple, a réintroduit il y a quelques années des cours pour les nouveaux propriétaires de chiens, pour les rendre attentifs à cette problématique. Et pour les détenteurs eux-mêmes, c'est de bien s'informer avant de choisir un chien, avant d'en prendre un, tout simplement. Et puis ensuite, c'est vraiment de l'éduquer correctement, de le sociabiliser pour qu'il soit ensuite complètement apte à vivre en société, qu'il ne soit pas dangereux. Il y a ce que nous pouvons faire au niveau des services vétérinaires, mais aussi, bien sûr, les détenteurs qui ont une grande responsabilité dans le fait que leur chien soit bien adapté à la vie en société.
5: Alors que faire si mon chien mord ou blesse un humain ou un autre chien? C'est quoi ma responsabilité?
4: La première chose, c'est de donner ses coordonnées à la victime ou au propriétaire du chien victime pour que ensuite celui-ci ou celle-ci puisse se retourner entre guillemets contre vous. Il faut réparer les dégâts que vous avez causés puisque vous serez responsable des dégâts causés. Réparer, ça signifie aussi prendre en charge les dégâts qui ont été faits, par exemple des dégâts vétérinaires si c'est un autre chien qui a été mordu, mais prendre aussi en charge les dégâts d'une veste, d'un pantalon qui a été déchiré par votre chien mordeur, etc. quoi.
5: Et en tant que victime, quels sont mes droits ?
4: Si je suis victime, j'ai droit à avoir réparation des dégâts qui m'ont été faits. La première chose à faire, c'est d'obtenir les coordonnées du détenteur ou de la détentrice du chien mordeur. Ensuite, certainement, aller se faire voir par un médecin.
5: Faire un constat, en quelque sorte.
4: Faire un constat médical, déjà pour se soigner, mais aussi avoir un constat. Et puis ensuite, si nécessaire, il faudra porter plainte contre le propriétaire du chien, si de lui-même, il ne répare pas les dégâts. Il y a plusieurs conséquences juridiques, je dirais, de trois ordres. Il y a déjà ce qu'on appelle le droit administratif. Ce sont donc les mesures que nous, autorités cantonales, nous allons prendre pour éviter, par exemple, des récidives. Ça peut être simplement une lettre d'avertissement, prenez plus garde à votre animal, mais on peut aussi prendre des mesures plus drastiques, comme la tenue en laisse, le port d'une muselière sur le chien, ou alors on peut exiger que les personnes suivent des cours d'éducation canine pour améliorer leur maîtrise de l'animal, puis dans des cas vraiment extrêmes ou répétés, ça serait l'euthanasie. Ça, ce sont les mesures que nous prenons. Ensuite, s'il y a eu une faute commise par le détenteur, il peut y avoir des suites pénales. Le détenteur peut être condamné par un juge.
5: Vous avez un exemple, là?
4: Ça serait, par exemple, l'animal qui n'est pas sous contrôle. Typiquement, dans notre canton, mais les autres cantons ont le même genre de législation, il est obligatoire, en tout temps, d'avoir la maîtrise sur son chien. Soit on l'en laisse, là on a une maîtrise, soit on le maîtrise par la voix, par les ordres qu'on lui donne. Et si on perd la maîtrise de son animal, on a une infraction pénale qui peut être condamnée par une amende d'un juge ou d'un procureur. Et puis le troisième droit qui est applicable, et je pense que c'est celui-là qui peut causer le plus de frais financiers pour le détenteur ou la détentrice du chien mordeur, c'est le droit civil, c'est-à-dire que la victime elle-même peut demander réparation du dommage commis. Ça peut aller jusqu'à des interventions chirurgicales multiples suite à une morsure de chien. Et ces frais-là, si le détenteur de l'animal les répare pas spontanément, il va falloir porter plainte au niveau civil pour obtenir réparation.
5: Et si mon chien mort, c'est la responsabilité civile qui est, engagée en général?
4: Oui, donc si vous avez une assurance responsabilité civile, c'est cette assurance qui va prendre en charge les dégâts pour autant qu'elle le prévoit. Et je pense que c'est important de dire aux auditeurs et aux auditrices qui sont détenteurs d'un chien qu'il faut bien vérifier que la responsabilité civile, l'assurance, prenne en charge les dégâts que le chien pourrait faire, puisque ça peut monter très vite à des milliers de francs, voire des dizaines de milliers de francs selon les cas.
0: Alors Isabelle Fio, vous avez reçu pas mal de réactions à ce propos, des mails?
1: Oui, deux messages d'histoires assez tristes. D'abord Claudia, je me suis fait attaquer et mordre par un chien en novembre 2024 sur un chemin de randonnée dans le Jura vaudois. La promeneuse n'a pas pu retenir le molosse et après l'incident, elle a rapidement quitté les lieux sans excuse et sans donner son identité. J'ai dû subir des soins et me faire vacciner contre la rage. J'ai signalé la morsure à la police des chiens, mais je n'ai pas porté plainte, découragée par la procédure. Et Isabelle, de son côté, j'aimerais vous faire part d'une histoire récente à Neuchâtel. Mon amie s'est fait attaquer par un grand chien qui s'est libéré de sa laisse. Elle s'est fait renverser et a perdu connaissance. Elle a eu des lésions corporelles et son petit chien a été tué. Elle a porté plainte. Pourtant, elle n'a pas eu gain de cause. C'est aberrant et incompréhensible. Elle a connu beaucoup d'entraves dans les démarches. Elle a perdu beaucoup d'argent. Son petit chien est mort et elle garde des séquelles physiques. Où est la justice?
6: Et psychologique aussi.
1: On ne sait même pas comment se défendre dans ces situations. Évidemment, ce sont des situations très très tristes. Et puis, si vous aussi qui nous écoutez, vous avez envie de réagir à ce sujet ou aux autres, vous avez toujours le 076 206 12 12 ou notre répondeur, le 0800 108 208. Ce sont les numéros dont on parle.
6: On écoute un peu de musique et on se retrouve juste après pour parler d'appartement. Téléphone.

0: Un autre monde. Oui, c'était un autre monde en 1984. C'était Téléphone. Et on en vient maintenant, Isabelle Fio, au sujet qui a fait le plus réagir cette semaine. Trop vieux pour louer un appartement.
1: Il y a environ 17-18 ans, mon mari et moi logions dans une petite villa chez une dame très gentille qui a malheureusement cassé sa pipe assez brutalement. Ce qui fait que les héritiers de cette dame nous ont signifié notre congé. Et nous avons trouvé du côté de Saint-Maurice un très joli petit deux pièces moderne, enfin tout à fait dans nos goûts et dans nos prix, surtout il était pas cher. Et puis nous nous sommes précipités dans l'agence immobilière qui louait ce logement. Et là, la dame nous a pris de haut, elle nous a dit que nous n'avions pas du tout les fonds nécessaires, il fallait qu'on aille trois fois le loyer. Et puis avec l'AVS de mon mari, qui à l'époque avait 69 ans, moi j'avais une soixantaine d'années, mon petit travail et son AVS arrivaient à un peu plus de 3500 francs. Eh bien, cette dame nous a très sèchement signifié, tout juste pas qu'on se fichait de sa poire, que c'était pas possible de nous louer ce logement. Alors bon, ma foi, la queue entre les jambes, comme on dit, on a été chercher d'autres logements. On est tombé sur quelque chose qui nous convenait à monter même. Et puis, ma foi, on est un peu pressé par le temps. Et puis, la personne qui louait ce logement était un jeune homme d'une quarantaine d'années qui nous a accueillis pratiquement à bras ouverts. Ah, nous préférons les personnes âgées parce que les jeunes, ça fait des dégâts, etc. Et puis, au moment de signer le bail, quand on lui a précisé nos revenus, eh ben, il nous a simplement dit qu'il allait nous retéléphoner, ce qu'il n'a jamais fait, bien entendu. Et puis là, ben, on était un petit peu secoués parce qu'on s'est dit, mon Dieu, quand on est senior, si on ne veut pas nous accepter nulle part, qu'est-ce qu'on va faire? On va camper sous les ponts le reste de notre existence ou bien qu'est-ce qui va se passer? Et puis par miracle, on a réussi à trouver un logement ici à Monté chez une dame, c'est une propriétaire par étage. Et cette dame nous a jamais demandé quoi que ce soit. Elle a été tout à fait au courant de notre revenu, elle a absolument rien dit. Et puis là, par rapport aux garanties de loyer, ben on a simplement fait appel à Suisse Caution. Et puis tout a roulé extrêmement bien. Mais franchement, je me suis posé beaucoup de questions par rapport aux personnes âgées qui ne trouvent pas de logement. Parce que entre 60 et 70 ans, on va pas aller dans un EMS. Et puis surtout quand on voit le prix des EMS. Donc comment est-ce qu'on fait quand on est vieux et puis qu'on a besoin d'un logement? C'est tout juste pas possible. Si on est encore dans une location et puis qu'on peut se permettre d'attendre, attendre, attendre, ça va. Mais quand on est mis dehors, qu'on est mis à la porte pour une telle date et puis qu'on ne trouve pas de logement, c'est pas très évident.
2: Merci Monique pour ce témoignage. On a reçu en fait ce message après le sujet de Marie Tchoumi mardi et je trouve qu'il résume parfaitement la problématique. Certains retraités se sentent discriminés dans leur recherche de logement. On l'a entendu, même avec des rentes AVS, des économies et sans la moindre dette ni poursuite, leur dossier est systématiquement refusé. On en a parlé mardi avec Carole Vallon. Elle est avocate spécialiste en droit du bail et présidente de l'ASLOCAVO.
3: Il y a un problème général de tension sur le marché du logement et puis évidemment que quand vous arrivez à l'âge de la retraite, vos revenus ont tendance à baisser. Les bailleurs ont tellement de choix par rapport aux candidats qui postulent pour des appartements qu'ils vont prendre les dossiers les plus favorables, en tout cas économiquement. Donc évidemment que pour les seniors, c'est extrêmement difficile et puis ils se retrouvent face à d'autres obstacles. Vous avez dit des obstacles numériques, la rapidité d'attribution des logements, obstacles qui sont aussi liés à cette tension sur le marché du logement et aux loyers extrêmement élevés qu'on rencontre actuellement. En tout cas, ce qu'on constate, nous, c'est que des personnes âgées qui se font résilier leur bail, c'est une véritable catastrophe parce que généralement, ils étaient locataires de longue date, ils avaient des loyers relativement raisonnables et puis là,

0: Sur le marché actuel, les loyers ont complètement explosé, donc ils ont beaucoup de difficultés à se reloger pour ce motif également. Il y a un autre facteur peut-être, c'est que les bailleurs se disent que si ces personnes restent dans le logement et décèdent à un moment ou à un autre, eh bien le bail va passer de par la loi à leurs descendants, ce qui peut-être ne les arrange pas. En fait, le déménagement, mais pour tout le monde, en particulier les personnes âgées évidemment, qui ont généralement justement des loyers relativement raisonnable pour des surfaces plus grandes, c'est quasiment impossible de se reloger dans des bonnes conditions. Et en fait, ils vont trouver un appartement bien plus petit pour un loyer bien plus élevé. Le problème qu'il y a, c'est le niveau des loyers. Et puis, c'est pour ça que l'ASLOCA milite et a déposé une initiative pour un contrôle des loyers. Signez cette initiative si vous ne l'avez pas encore fait. C'est une grosse partie du problème, évidemment, puisque vous avez des loyers très élevés. En général, les régies demandent à ce que le loyer ne dépasse pas un tiers du revenu net. Évidemment qu'à la retraite, c'est plus difficile. Et ils ont toute la pour prendre les dossiers qu'ils souhaitent. Donc, il n'y a pas d'obligation de conclure de bail avec quelqu'un. Donc, c'est le pur arbitraire qui prévaut.
1: On est d'accord que ce n'est pas écrit dans la loi qu'il faut absolument que le loyer ne dépasse pas un tiers, là en l'occurrence, du total des rentes. C'est une estimation de la part des régies, des bailleurs.
0: Oui, tout à fait. Il n'y a aucune base légale pour ce genre de critères. Maintenant, c'est une règle de la pratique, mais qui n'a aucun fondement au juste. À chaque déménagement, et c'est ça aussi, les bailleurs peuvent augmenter les loyers de manière massive. Et si les locataires ne contestent pas leur loyer initial, ben ensuite, ce loyer reste fixé, quand bien même il est abusif.
1: Donc on est un peu condamné à rester dans le même appartement jusqu'au décès. Ou dans un déménagement, peut-être dans un EMS. D'ailleurs, Béa Haim de la FARES m'expliquait aussi que la situation devenait particulièrement critique lors de résiliations collectives, hein, par exemple lorsqu'il y a des rénovations d'immeubles avec des conséquences très lourdes. Certaines personnes âgées sont contraintes d'entrer plus tôt que prévu en EMS.
0: Alors c'est tout à fait dramatique évidemment, puis ça c'est vraiment un problème qui nous occupe à la SLOCA. On voit des résiliations collectives pour des soi-disant travaux de rénovation ou d'entretien, alors que les propriétaires ont laissé l'immeuble se dégrader pendant des décennies, puis d'un coup, ils se disent « Ah ben, on a de l'argent à investir, on va rénover entièrement l'immeuble ». Pour eux, c'est tout bénéfice sur le plan économique, parce qu'ils ont touché des loyers pendant des années et des années, et puis là, ils peuvent évacuer l'entier de l'immeuble et relouer à des prix complètement exorbitants. Il y a quand même un contrôle des loyers dans le canton de Vaud, mais qui est malheureusement, à notre goût, trop souvent limité à 3 ou 5 ans, alors que l'État pourrait contrôler maintenant pour une durée de 10 ans, ce qui serait peut-être un petit peu plus incitatif pour les bailleurs à trouver d'autres solutions que des résiliations de bail.
2: Isabelle Fiou, il y a eu pas mal de réactions aussi.
3: Oui, beaucoup de réactions, notamment celle-ci. À 75 ans, j'ai moi-même lutté pour avoir un appartement et ce n'est qu'avec l'appui d'un ami directeur d'une régie que j'ai pu en avoir un. Plusieurs régies m'ont refusé alors que ma fille était garante avec un bon salaire et une fortune personnelle. Récemment, des amis âgés comme moi ont dû faire intercéder un ami à la tête d'une régie pour obtenir un bail. J'ai appris que malgré la fortune réalisée suite à la vente de leur maison, eh bien, ça n'entrait pas en ligne de compte pour l'attribution d'un appartement. Je trouve ça honteux. Mais on termine quand même ce chapitre
2: même
3: un peu difficile avec une note heureuse.
4: Après quelques expériences avec des jeunes et surtout parents avec jeunes enfants qui m'avaient ravagé l'appartement, j'ai décidé que j'allais plutôt donner la chance à des personnes âgées. En effet, ces personnes sont restées 20 ans. Ils ont bichonné mon appartement comme si c'était le leur. Je leur ai jamais fait faire une hausse de loyer. Ils n'ont jamais demandé une baisse de loyer. Ça a été un plaisir d'avoir ces personnes. Voilà mon expérience.
3: Eh bien, merci à Myriam pour cette note finale positive.
2: Une réaction, donc, si vous voulez encore réagir à ce sujet, 076 206 12 12. Musique.

0: Meymouna, le bon choix. Meymouna, une artiste suisse sur RTS Première. Il est 9h52. On continue avec le deuxième service dont on parle. Un retour sur le guichet du mercredi 29 avril consacré au tartre. Celui qu'on a sur les dents?
1: Non, l'autre. Ah. Celui qui fait des dépôts dans nos bouilloires et des traces sur nos parois de douche. En effet, cette semaine, nous avons reçu cette question.
2: J'habite une région où il y en a beaucoup. Je lave très régulièrement ma salle de bain depuis des années avec de l'anticale. Et puis, depuis quelques mois, eh bien, lorsque je rince, les parois de mon carrelage restent blanches. Et j'arrive pas à déterminer si c'est le calcaire qui ne part plus du tout, bien que je le nettoie vraiment chaque semaine, ou si c'est parce que l'anticale a malheureusement endommagé mon carrelage. Est-ce que c'est possible qu'un produit de nettoyage fait pour le carrelage, enfin, en tout cas, pour la salle de bain, endommage le carrelage?
1: Alors, on a posé la question à notre expert.
3: Donc oui, en effet, lorsqu'on est dans une région très calcaire, on a souvent l'habitude d'utiliser régulièrement de l'anti-calcaire, type anti-calc, etc. Oui, ça enlève le calcaire, mais ce qu'il faut savoir, c'est que les différents détartrants ou désincrustants que vous trouvez dans le commerce n'ont pas forcément les mêmes mentions que l'on peut trouver sur des produits professionnels, on appelle ça le pH. Vous utilisez un produit qui est extrêmement acide, certainement, et au fur et à mesure du temps, cet acide va avoir malheureusement une interaction avec votre carrelage, et la cérame, qui fait partie donc de la surface de ce carrelage, va petit à petit se désagréger, du moins s'abîmer, devenir poreux, etc. Et vous avez le visuel qui correspond à ce que vous voyez actuellement, donc cette espèce de couche blanchâtre. Il y a très peu de chances pour que ce soit du calcaire résiduel, à moins que vous ayez changé de produit et pris quelque chose de beaucoup plus faible. Mais malheureusement, ça risque plutôt d'être, en effet, ce qu'on appelle chez nous une altération de surface au niveau de votre carrelage. Vous n'allez pas pouvoir faire grand-chose, malheureusement.
1: Merci beaucoup pour ces conseils. C'était Stéphane Payen. Il est consultant et formateur à l'École genevoise de la propreté.
0: Tout autre chose pour terminer cette émission. Lundi, le guichet était consacré à la goutte.
1: Oui, la goutte, la maladie des rois, Louis XIV, Charlemagne. C'est une maladie aussi douloureuse que méconnue et pourtant, elle touche 146 000 personnes en Suisse, principalement les hommes à partir de 40 ans. Mais des femmes sont aussi concernées. Lundi, nous recevions Kim Loper, médecin adjointe au service de rhumatologie des HUG et spécialiste de la goutte, et Christelle Madeleine, infirmière spécialisée au service de rhumatologie du CHUV à Lausanne.
4: La goutte, c'est une maladie qui survient quand on a un acide urique qui est très élevé dans le sang et ça va se déposer dans certains tissus, notamment les articulations. Et puis, parfois, ça peut s'enflammer et faire des douleurs, ce qu'on appelle ces fameuses crises de goutte. Et celles-ci vont se présenter sous la forme de douleurs extrêmement aiguës qui surviennent très rapidement et souvent associées à une chaleur, une rougeur de l'articulation et on n'arrive plus à utiliser cette articulation.
5: Nous prenons en charge les patients une fois l'annonce du diagnostic faite, une annonce de diagnostic et une démarche médicale. Et puis les médecins nous envoient ces patients. On va au niveau infirmier les accompagner pour comprendre la maladie, qu'est-ce que c'est, qu'est-ce qui se passe. On va aussi les accompagner dans reconnaître comment traiter précocement, quelles sont les bonnes actions en prévention d'une crise. On va parler de traitement, des effets indésirables de ces traitements. Et puis le grand thématique, c'est l'autogestion. Donc quand on parle d'autogestion, c'est comment, en tant que patient, je peux devenir aussi autonome que possible avec ma maladie chronique au quotidien. J'aime bien rappeler que nous, les professionnels, les patients nous voient quelques minutes, quelques heures dans l'année et eux, ils vivent 365 jours par année avec une maladie. Donc, ils vont devenir bien plus experts que nous de leur propre maladie à terme. Mais ils ont besoin de notre expertise médicale et infirmière pour acquérir en partie cette expertise.
4: L'âge est un facteur de risque de goutte. Donc, plus on est vieux, plus on a des chances de développer une goutte. Et ensuite, la population va vivre plus longtemps avec la goutte, ce qui va augmenter donc sa prévalence. Et l'autre chose, c'est que c'est associé à des maladies qui sont plus fréquentes actuellement, comme l'obésité, l'hypertension, les problèmes de reins, etc. Il y a deux traitements de la goutte. Il y a le traitement des crises, dont on a parlé avant, les anti-inflammatoires, etc. Mais ça ne prévient pas de faire de nouvelles crises. Ça va seulement être là pour vraiment diminuer l'inflammation dans la crise. Mais il y a un autre type de traitement qu'on va appeler le traitement de fond, où là, l'objectif est de diminuer ce fameux acide urique dont on a parlé un peu avant. Et là, le médicament le plus utilisé, c'est l'allopurinol. C'est un médicament qu'on connaît depuis de nombreuses années, du coup, qu'on utilise assez facilement. Mais c'est un médicament qui nécessite de suivre l'acide urique parce que ça sert à rien de mettre l'allopurinol sans et puis ensuite de pas regarder si c'est suffisant pour baisser l'acide urique dans le sang. Il faut qu'il soit assez bas, c'est des niveaux qu'on dit à 360, moins de 360 micromoles par litre. Et il faut augmenter ça, et c'est pas jusqu'à 300, on peut aller jusqu'à 800 mg en fait. Ça, c'est des choses que souvent les médecins qui n'ont pas l'habitude de la goutte pensent que c'est jusqu'à 300 parce que le comprimé le plus gros est 300. Et en fait, c'est faux, et souvent les gens ne sont pas suffisamment traités. Ils ont cet acide urique qui reste trop élevé parce qu'on ne leur donne pas suffisamment de traitement. L'acide urique, c'est un produit de dégradation de ce qu'on appelle les purines. Les purines, c'est quelque chose qui vient de l'alimentation, mais qui peut venir aussi de nos propres cellules. Et parfois, il est trop élevé. Ça peut être lié à l'alimentation, mais aussi des facteurs génétiques. Et puis aussi l'âge. Donc, chez les femmes, plutôt après la ménopause notamment, elles vont monter plus l'acide urique alors qu'elles sont protégées avant la ménopause.
0: La goutte, un sujet méconnu. On peut réentendre se pencher sur ce sujet en allant sur le Play RTS, sur le site On en parle, guichet qui était donc consacré à ce sujet lundi dernier.

0: Diana Ross and the Supremes pour terminer cette émission 6-10 le samedi du 9 mai. Merci à José Moreno qui nous remet le moustique-tique. José, ça
1: incorrigible.
0: À la technique, à Stéphanie Ivanovitch pour la programmation musicale, Vicky Garraud, attachée de production, et Isabelle Fiot pour le deuxième service dont on parle. À la semaine prochaine. Bon week-end. Là, c'est l'heure des infos. Il est très précisément... Ah, mais on dirait presque un moustique, le saxo à côté. Il est 10h. Bonne journée. Les infos.
2: Cléa Favre.
3: Suisse et France se sont rencontrés hier soir. L'entrevue s'est déroulée à Genève entre le conseiller fédéral en charge des affaires étrangères Ignacio Cassis et son homologue Jean-Noël Barrot. À l'ordre du jour, le G7 à Évian le mois prochain. Nous sommes fiers d'aider nos voisins pour cet événement qui a plein de significations dans un monde bouleversé tel que nous le voyons aujourd'hui, a relevé le Tessinois. Le conseiller fédéral a également reconnu les craintes que cet événement génère en Suisse. Il y a des attentes, de la part du gouvernement aussi. C'est de ça qu'on a parlé ce soir, a-t-il expliqué. Une personne domiciliée à Genève est actuellement sous surveillance. Elle a voyagé dans le même avion qu'un malade atteint du hantavirus. Elle ne présente aucun symptôme et se trouve en isolement chez elle. De son côté, le patient suisse qui a contracté le hantavirus sur le bateau de croisière se trouve toujours à l'hôpital universitaire de Zurich. Son état est stable. Son épouse est en isolement à domicile. Une trêve de 3 jours. Les hostilités entre la Russie et l'Ukraine doivent cesser à partir d'aujourd'hui. Les deux pays ont accepté un cessez-le-feu à la demande de Donald Trump. C'est ce qu'a affirmé le président des États-Unis hier soir. Et ce, alors que Moscou commémore la fin de la Deuxième Guerre mondiale. La parade militaire vient d'ailleurs de commencer. Des centaines de soldats se tiennent sur la place Rouge à Moscou. Ils ont été passés en revue par le ministre de la Défense juste avant un discours de Vladimir Poutine au pouvoir depuis 26 ans. Le président russe affirme que la guerre menée par Moscou en Ukraine est une cause juste. Un nouvel appel à évacuer pour la population du sud du Liban. L'armée israélienne lance un avertissement à plusieurs villages et ce avant des attaques qui vont survenir malgré la trêve en cours au Liban. À la lumière de la violation de l'accord de cessez-le-feu par l'organisation terroriste Hezbollah, nous sommes contraints d'agir contre elle avec fermeté, a déclaré sur X un porte-parole de l'armée israélienne. Les enfants termineront leur année scolaire 40 jours plus tôt, annonce du Mexique qui co-organise le mondial 2026 masculin avec les États-Unis et le Canada. Le gouvernement a fait valoir l'accueil de milliers de supporters dans un contexte de sécurité renforcée ainsi qu'une vague de chaleur. Mais face aux réactions négatives, la présidente du Mexique, Claudia Sheinbaum, a assuré qu'il ne s'agissait que d'une proposition. Deux mots encore de la météo, du soleil aujourd'hui, et ce après la dissipation de quelques bancs de brouillard matinaux sur le plateau, de la douceur aussi avec des températures qui grimperont jusqu'à 24 et même 26 degrés en Valais. Quelques averses orageuses pourront tout de même éclater en montagne cet après-midi, essentiellement dans les Préalpes et les régions avoisinantes. Le décor changera pour votre dimanche, le ciel sera souvent nuageux avec l'arrivée d'averses dès le matin. Il fera plus frais, 19 degrés au maximum.
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4: Bonjour monsieur, RTS Première, vous connaissez le Gurten ?
5: Le Gurten, ouais.
4: Gurten, c'est où ?
5: La Suisse allemande.
4: Précisément où ?
5: Dans les montagnes.
4: Ouais, mais quelle ville ?
5: Zurich. La Macédoine.
4: Macédoine ?
5: Ouais,
4: de fruits.
2: Le GAV numéro 1 en provenance de 10h et à destination de 11h va partir. En voiture, s'il vous plaît. Gare à vous, une émission de Duja.
4: Grüesser.
6: Grüesser.
4: Nous sommes à Berne, au Gurten, avec Nicolas Steinmann.
6: Au pied du Gurten, mon cher.
4: Au pied du Gurten.
6: Au Gurtenbahn, Talstation, comme on dit.
4: Peut-être vous avez écouté les émissions de la semaine dernière, nous étions à Webern, nous avons eu la chance de pouvoir évoluer dans une locomotive avec Diego, vous pouvez réécouter cette émission sur le Play RTS Webern, dans la même région, le Gürbetal.
6: Oui, alors, sur la ligne du Gürbetal.
4: La ligne du Gürbetal.
6: Voilà, exactement, oui, tout à fait.
4: Et là, nous sommes au pied du Gurten, où sommes-nous précisément ? Description des lieux par Nicolas Steinmann.
6: Alors, on est dans la station de côté Valais, en fait, Talstation, du Gurtenbahn, une un funiculaire qui a été construit en 1899, je crois, mis en service. Mais on posera la question peut-être à sa directrice opérationnelle qui va nous rejoindre tout à l'heure. Et on se trouve donc dans cette Talstation et on va monter à 850 mètres à peu près au ce qu'on appelle le Gusch, le Gurten, on appelle le Gusch en bernois. Et c'est là où l'endroit où les Bernois vont volontiers se retrouver en famille. Il y a des places pour griller et puis il y a plein d'autres activités dont on parlera tout à l'heure.
4: Évidemment, le Gurten Festival, on en parlera avec Nadine Nada Brunimal.
6: Exactement.
4: On parlera de souvenirs et puis d'actualité, la programmation de ce festival. Il se passe quoi quand il n'y a pas le festival? C'est un endroit complètement différent. Moi, je l'ai connu, mais uniquement durant le festival. Mais quand il n'y a pas de festival, c'est hyper calme.
6: Alors, il se passe deux choses. En hiver, quand il y a de la neige au Gurten, il y a tout le monde qui monte avec sa luge, avec son bob, etc. Et puis en été, il y a tous les VTTistes qui adorent monter en funiculaire et qui descendent en fait par la piste de VTT qui est assez connue et qui est assez costaude. Hein, il faut vraiment, et on les voit harnachés avec leurs casques, etc. Et le Gurtenbahn, donc le funiculaire du Gurten, les emmène en haut pour dévaler les pentes du Gurten.
2: Gare à vous! À fond de train.
4: Nicolas, c'est grâce à toi et Valérie Dantan que nous avons eu autant de bons invités durant ces deux semaines bernoises. Là, tu vas nous présenter la directrice.
6: Alors, la directrice opérationnelle, on pourrait croire que c'est la sœur de Nadine Nada Brunimal, mais non, c'est Priska Brunimal qui nous reçoit aussi ici. Donc, oui, elle va nous parler un petit peu de l'histoire de ce Gurtenbahn.
4: Madame la directrice, bonjour. Alors, la première question, vous êtes contente de tous vos employés, en particulier de celui qui nous écoute en ce moment à quelques mètres?
1: Der, der gerade daneben ist, der kann wahnsinnig gut Französisch und darum ist es interessant, wenn ihr vielleicht ihm noch zwei, drei Sachen fragt.
6: Ah, voilà, c'est quelqu'un qui parle très très bien le français, donc il va certainement nous raconter deux, trois histoires sympathiques.
4: Voilà, avant le départ du funiculaire, faire connaissance avec monsieur, bonjour.
7: Oui, bonjour.
4: Vous appelez comment?
7: Francis.
4: Francis, vous travaillez ici depuis longtemps?
7: Ça fait 9 ans, oui.
4: J'aime bien parce que vous regardez la directrice.
7: Oui, j'étais
4: ça veut dire que c'est
7: sûr.
4: Bientôt 10 ans, bientôt la prime.
7: Pas sûr,
4: bientôt,
7: oui.
4: C'est pour ça, oui, j'en ai compris. C'est quoi votre travail?
7: On a plusieurs équipes, donc ça dépend de l'équipe où on est. Aujourd'hui, j'ai un peu supervisé tout ce qui se passait et le départ du funiculaire en principe.
4: Mais personne ne le conduit?
7: Non, on a des caméras en haut, on peut tout voir et puis c'est là qu'on commande le funiculaire.
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4: Priska Brunimal, vous êtes directrice opérationnelle de ce funiculaire qui nous mène au Gurten. Qu'est-ce que ça représente pour les Bernois?
1: Der Gurten ist so rauf aus der Stadt, das ist so das Motto.
6: Le Gurten, c'est vraiment la partie haute de la ville où on a de quoi se reposer, de quoi s'aérer. Et l'idée, c'est vraiment de créer un lieu de loisirs où les Bernois montent volontiers.
4: Si vous n'avez pas écouté l'émission de la semaine dernière à Vabern, eh bien, vous ne comprendrez pas le lien qu'il y a entre Vabern et la montée en funiculaire. Donc, je vous recommande une fois de plus d'écouter sur le Play RTS l'émission Gare à vous consacrée à Vabern. Mais si on aimerait savoir maintenant qu'on n'a pas entendu cette émission, Priska Brunimal, on est où? C'est où ce funiculaire? Il part d'où depuis Bernon?
1: Ja, die Talstation ist auf dem Boden vor der Gemeinde Könitz noch gerade.
6: Alors, en fait, on se trouve sur la commune de Könitz.
4: Könitz,
6: pardon. Entre Berne et Belpe. Et le funiculaire, la station de funiculaire se trouve en fait sur la commune de Könitz.
4: Il y a un arrêt ici, c'est l'arrêt final?
6: Alors, c'est l'arrêt intermédiaire, puisque un funiculaire qui a encore deux cabines doit croiser au milieu du chemin. Et là, on est exactement au milieu du chemin. Donc, on a la cabine qui descend, qui se trouve à côté de nous. On a un petit perron, un petit quai, et puis les gens peuvent descendre ici. On se trouve en fait sur les hauteurs du quartier du Spiegel. On peut aller à pied dans la zone résidentielle. Puis maintenant, la dernière partie, elle va se faire dans la campagne, dans la forêt.
4: Techniquement parlant, qu'en est-il? La déclivité doit être hallucinante.
1: Es ist nicht auch noch ein Ort der Gleichstelle, aber es ist so zwischen 15% und 20%, was steigt.
6: Il y a certains endroits où c'est un peu plus pentu que d'autres, mais on se trouve dans une pente entre 15 et 20%.
4: C'est beaucoup.
6: Oui, alors surtout pour un train, enfin un chemin de fer, il pourrait pas monter. C'est pour ça qu'on a la nécessité d'avoir un câble qui tire en fait d'une part la cabine montante et qui retient l'autre, puisque l'idée c'est d'avoir une compensation en fait pour pouvoir déplacer les cabines en fait du bas en haut et de haut en bas.
4: Les explications de l'ingénieur.
6: L'ingénieur. Mais sache qu'il y a un autre funiculaire à Berne, le funiculaire qui se trouve au pied du palais fédéral, où à l'époque on utilisait de l'eau pour remplir les réservoirs de la cabine du haut, puis quand la cabine arrivait en bas, on vidait l'eau. Et c'est le funiculaire de Fribourg qui fonctionne aussi à l'eau.
4: C'est pour aller au Martilly ?
6: C'est pour aller au Martilly.
4: Martilly. Un petit peu ma géographie de la capitale fédérale. Prisca Brönnimann, en quoi consiste votre rôle ? Vous êtes là pour quoi ? Ça veut dire quoi, directrice opérationnelle ?
1: Also ich habe geschaut, dass alle die Zahnräder mit der Standseilbahn gut zusammenlaufen.
6: Ça paraît paradoxal, mais elle s'occupe que les engrenages fonctionnent bien. Ce n'est pas un Zahnradbahn, comme on dit, c'est un funiculaire. Mais l'idée, c'est de s'assurer effectivement que le système fonctionne bien, qu'il y ait des collaboratrices et des collaborateurs qui soient engagés, qui puissent partir à la retraite aussi. Et puis surtout, avoir une destination où il y a une offre, dont on va parler tout à l'heure, qui soit attractive et qui fasse en sorte que les gens prennent le funiculaire pour monter au Gourtenay.
4: À la radio, les images sont bien plus belles qu'au cinéma ou qu'à la télé. Nous sommes en face du départ de la station. Il y a ce côté totalement vertigineux. Et qu'est-ce qu'on voit, Nicolas ? On voit Berne.
6: Ben, on voit Berne.
4: Ça a l'air complètement basique, mais ça m'hallucine toujours.
6: Oui, mais c'est pour ça que moi, j'aime beaucoup les points hauts des villes. Chaque fois qu'il y a un monticule ou une montagne, etc., je m'y rends toujours, parce que c'est vrai qu'il y a une sorte d'ouverture comme ça. On voit que cette ville qui est...
4: On voit bien le palais fédéral.
6: Le palais fédéral, oui, alors c'est vrai, un truc imposant, effectivement. Il y a l'art aussi qu'on voit, et puis les collines de Ostermundige, dont on a extrait en fait la pierre.
4: Et là-bas, c'est Bümplitz.
6: Et à côté, c'est Bümplitz, voilà.
4: Zud.
6: Zud aussi, ouais.
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4: Nous sortons, et c'est là, ma chère Prisca Brönnimann, que nous apercevons plein de vététistes qui sont harnachés comme des gladiateurs. Ça fait partie de votre clientèle majeure actuellement. Lorsque nous enregistrons cette émission, nous sommes au printemps. Qu'en est-il des variations saisonnières ? Quelle est la clientèle selon les saisons ?
1: Also die Biker sind sehr ein treues Klientel, die kommen eigentlich fast das ganze Jahr raus, wenn der wirklich der ganze Trail ein verschneit ist.
6: Les clients les plus fidèles, ce sont justement les vététistes qui viennent toute l'année, été comme hiver, qu'il neige, qu'il pleuve ou qu'il vente. Et bien entendu aussi, en hiver, il y a aussi beaucoup d'enfants et de familles qui viennent avec les luges, etc. On peut skier, on peut louer des skis aussi. Il y a même un skilift, il y avait un skilift qui est mis en service seulement en hiver. Et puis l'idée, c'est quand même que tout le monde après dans l'année viennent pour profiter vraiment de cet espace vert.
4: Gare à vous au Gourtenay, nous sommes au sommet, nous en reparlons d'ici quelques minutes après de la musique micro-trottoir, toujours en compagnie de Prisca Brönnimann et de Nicolas Steinmann. Et vous connaissez le Gourtenay Festival ?
8: Non, c'est quoi ?
4: C'est un festival à Berne.
8: Ah.
4: Il faut prendre un funiculaire pour y monter.
8: Ah, c'est cool.
4: Ouais. Faut y aller une fois.
8: Oui. Ah non, ça a l'air bien, ça a l'air intéressant.
4: Ouais. Il y a Charles Trenet qui joue.
8: Ah ouais.
4: Un DJ.
8: Ah.
4: DJ Charlie.
8: Mais il fait quoi comme musique à peu près ?
4: Ouais, de la trappe progressive.
8: Ah ouais.
4: C'est pas mal.
8: Ouais.
4: Merci beaucoup.
8: De rien.

0: Et si on prenait des nouvelles de la route, comme ça, sur un coup de tête?
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2: Prudence sur l'axe Yverdon-Morat, des objets encombrent la chaussée entre Payerne et Avenches, en direction de Morat.
0: Gare à vous au Gourtan. Voilà, alors attention maintenant, nous vivons un moment historique dans Gare à vous. C'est la première fois depuis les débuts de cette émission en 2020 que nous sommes dans une cabine de contrôle d'un funiculaire. Et là, j'avoue que j'en avais rêvé.
3: Bah, écoute, ça, on est scotché, hein, vraiment. Il y a des écrans, il y a des ordinateurs, il y a des gens qui sont là, il y a des talkie-walkie, etc. Mais en fait, c'est maintenant une technique très, très moderne, en fait. On ne pilote plus un funiculaire dans la cabine, mais on le pilote depuis une centrale.
0: Prisca Brunimann, quelle est l'importance de cette pièce? Est-ce que tout est automatisé? Est-ce qu'il y a encore besoin de l'être humain? On en parlait la semaine dernière avec notamment notre ami Hussou qui nous disait que voilà, au-delà du digitalisme et de l'intelligence artificielle, il y avait encore des contacts humains, la présence de l'humain, l'importance de l'humain. Ici, quelle est l'importance de l'humain dans cette cabine de contrôle?
4: Der Mensch ist immer noch sehr wichtig für das Überwachen von all diesen verschiedenen Kontrollsystemen.
3: Il n'y a que l'humain qui peut en fait contrôler, vérifier, surveiller en fait sur les écrans, s'assurer qu'effectivement tout fonctionne bien. Il y a la nécessité quand même d'avoir ce facteur humain qui est là. Alors il y a moins de monde qui travaille maintenant. Avant, il y avait dans chaque cabine quelqu'un. Alors, on a réduit un petit peu le nombre de personnes qui travaillent, mais il y a toujours la nécessité d'avoir un humain qui est là.
0: Et quelles sont les compétences requises pour travailler ici? Les gens qui travaillent ici, on a vu Francis, peut-être monsieur. Monsieur a aussi un nom, on va quand même le présenter, parce qu'on ne sera pas très poli. Professeur, wie heißen Sie?
5: Ich bin Markus.
0: Markus
5: Giger, genau.
0: Was machen Sie hier?
5: Ich bin im technischen Unterhalt von der Gurtenbahn. Und jetzt im Moment bin ich im Fahrdienst bis 7:45. Und dann, das geht dann auf Nacht und dann fährt die Bahn bis 11:45 automatisch.
3: Ah ok, donc jusqu'à 8:15, Markus est en poste ici. Et puis après, il y a une partie de l'exploitation qui se fait en automatique quand même. Also es gibt nicht immer noch den Mensch da, oder?
4: Nein, es ist bis 7:45 jemand da und der Grund ist, weil die Mittelstation bedient ist. Und das funktioniert nicht ohne, dass man da von Hand eingreift.
3: Ah, voilà, on a l'explication maintenant. Le fait qu'il y ait un service de nuit où les funiculaires ne s'arrêtent pas à la station intermédiaire, puisque c'est là que les gens peuvent monter. Sans aller à la station intermédiaire, on peut tout automatiser. Donc, il y a, à partir de 8:15, il n'y a plus personne qui s'occupe ici. Tout le fonctionnement se passe de manière automatique.
0: C'est vrai que c'est toujours assez fascinant d'être dans ces lieux de contrôle, ces coulisses hein, auxquelles, finalement, on n'a jamais accès. Mm-hmm. Moi, ce que j'aimerais savoir, c'est que si parfois, notre ami Markus voit des gens durant le Gurten Festival... Non mais c'est quelque chose qui me tient à cœur.
3: Oui,
0: parce
3: oui.
0: On a vécu collectivement hein, à l'époque, il y avait plus de gens qui travaillaient ici. Les gens descendaient à 7h, 8h du matin dans des états pas possibles et on se faisait engueuler par le personnel du Gurten qui nous disait non, ce sont des accès de service. Alors je veux savoir si lui a vécu ce genre de situation et comment est-ce qu'on gère ça quand il y a le festival. Il y a quand même des dizaines de milliers de personnes qui arrivent. C'est encore une autre façon de travailler, j'imagine.
5: Et ça opération est erlaubt. Aber es gibt
3: Donc Markus n'a jamais vécu en fait la situation où il y a quelqu'un qui marchait le long de la voie, donc voilà. Mais il y a maintenant des portes qui sont en fait surveillées. Et dès lors que la porte est ouverte, le funiculaire s'arrête automatiquement. Puis, il y en a certains, il y en a quand même qui passent par-dessus la barrière. Et puis voilà. Mais c'est vrai que c'est dangereux. Et puis il y a quand même une surveillance. Et puis quand les gens sont là, je pense qu'il y a une intervention qui doit se faire. Dès lors qu'on est repéré, en fait. Il y a des caméras de surveillance maintenant aussi qui sont dans les endroits qui peuvent être accédés par les personnes.
0: Et quid de cette période de festivalière? Ça donne un stress supplémentaire? Il y a d'autres choses à gérer? Prisca.
4: Der Fahrplan ist ganz ein anderer, oder? Wir fahren während den vier Tagen.
3: Alors, en fait, pendant les quatre jours du festival, c'est un tout autre mode d'exploitation qui a lieu. C'est 24 heures sur 24. On réduit en fait les tours pour que la concentration reste élevée. Il y a énormément de monde. Et puis, la chose particulière, c'est que il y a beaucoup de travail de nettoyage, puisque les gens qui sont là, un peu éméchés peut-être, ont un petit peu moins de comportement, je dirais, civique qu'on devrait avoir dans les transports publics.
0: Une question à Markus, la toute dernière, après on le laisse bosser. Ouais. Est-ce que vous avez le temps d'aller voir des concerts?
5: Ja, es gibt verschiedene Schichten natürlich, wo wir arbeiten.
3: Il y a eu des fois où, effectivement, quand il avait fini son tour, il est monté pour écouter un peu de musique, mais c'est pas tout à fait le style de musique qu'il écoute. Mais Bob Dylan,
5: Alors
0: Marcus, qu'est-ce que vous aimez comme musique? On va vous en mettre.
3: Was hast du gern für Musik, damit man einfach ein Lied oder ein Musikstück kann?
5: Ja, ja, jetzt gerne, ich muss ehrlich sagen, Rock. Also Rock kann ich gerne.
3: Okay.
5: Ich sage jetzt mal von früher noch Gotthard mit dem Steve Lee. Das ist natürlich das, was meins ist. Oder?
3: Du Rock, mais du bon Rock, le Gotthard.
0: Voilà, Gotthard avec Steve Lee au chant.
3: Avec Steve Lee au chant, exactement.
0: Voilà, bah, c'est exactement le même choix que ma mère, qui est fan de Gotthard, mais période Steve Lee, tu peux lui dire.
3: Ok, also, die Mutter von Dijon hat gerne Gotthard, aber nur in der Periode, wo Steve Lee noch der Singer ist.
5: J'ai aussi.
0: Alors, je vais vous présenter. Merci, beau papa.
5: Ouais, merci, papa.
0: Merci Marcus.
5: Merci.
0: Fantastique.
3: Super.
0: J'ai trouvé un mec à ma mère. Je ne sais pas si ça va passer.
3: Non.
0: C'est drôle.
3: Ça l'est, oui.
0: Priska, quittons la cabine de contrôle et nous allons parler de ce qu'on peut trouver aussi au Gurten lorsqu'on y monte, en termes de restauration, en termes de facilités diverses. Est-ce qu'il y a des gens qui habitent ici? Déjà, on peut se poser cette question aussi. Que pense-t-il du festival? C'est ce genre d'interrogation que je voulais soulever après un morceau de Gotthard avec Steve Lee, bien évidemment.

0: Bonjour, une petite question. Vous écoutez quoi comme musique? C'est pour RTS Première. Vous écoutez quoi?
1: J'écoute Lausanne, le son de Nonola Grinta.
0: C'est bien ça?
1: Oui, c'est un son, c'est une exclue de Nonola Grinta.
0: D'accord. Il joue au Gurten Festival?
1: Non, mais il y a un festival ce soir.
0: Ah, c'est Balélec?
1: Oui, c'est ça. Et il y a Guy de Besbar qui est là-bas.
0: Mais on s'en bat les...
1: On s'en bat
0: les lecs.
1: Voilà, bonne blague celle-là.
0: Bah oui, ce sera déjà fini. Nous, c'est Gurten qui nous intéresse.
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0: Au Gurten, RTS Première, et voici en exclusivité pour vous, mon cher Nicolas Steinmann, le câble.
3: Le câble qui tire les cabines, le câble qui tourne et qui fait monter les deux cabines.
0: Alors, toi qui es ingénieur, tu peux nous renseigner. C'est quoi? Quels sont les matériaux? Quel est le degré de sécurité? On a vu cet accident absolument affreux à Lisbonne.
3: Oui.
0: Alors, je pense à ça, hein. C'est pas que je te donne négativisme, mais chaque fois que je prends un funiculaire, ben, on y pense, on regarde le câble.
3: Et, alors, le câble, d'une part, qui doit être contrôlé de manière régulière, il y a des ordonnances, respectivement des règles de maintenance, et puis surtout aussi le système de freinage. Parce que si le câble venait à casser, il faudrait pouvoir arrêter la cabine. Et là, la chance avec un système tel qu'on a là et qui n'était pas le cas à Lisbonne, c'est qu'on a des rails. On n'a pas des rails qui sont insérés dans l'asphalte. Et puis on peut avoir effectivement un système de pinces qui viennent se fixer sur le rail pour freiner automatiquement, enfin, de manière rapide la cabine pour éviter qu'elle s'écrase en bas.
0: Voilà, je me suis permis de quitter la salle du câble parce que le son est assez puissant, on va dire.
3: Oui, alors absolument, c'est des sacrés décibels.
0: De façon Gotthard,
3: ouais.
0: Au niveau de la distorsion.
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0: Un nouveau funiculaire arrive. Quelles sont les contingences liées à la sécurité, Prisca Brunimann? Les contrôles? Est-ce que quand il y a eu un accident comme à Lisbonne, est-ce que vous sentez les gens plus fébriles à prendre le funiculaire? Et encore une question un peu tiroir, est-ce que parfois des gens se sentent mal? Pas forcément des Suisses qui ont l'habitude de ce genre de grimpette comme ça en 5 minutes, hein, on passe quand même d'une certaine altitude, mon cher Nicolas, à une autre. Est-ce que parfois il y a des touristes qui viennent d'ailleurs qui se sentent pris de vertige ou qui se sentent pas bien?
4: Also, ich fange jetzt gerade bei der zweiten Frage an. Dort ist es so, der Höhenunterschied kann vielleicht ein bisschen Druck auf die Ohren machen, aber wir sind am Boden, wir gehen am Boden an, von dem her...
3: Effectivement, le seul désagrément qu'il pourrait y avoir, c'est un sentiment de dépression, enfin de suppression, de sous-pression dans l'oreille, mais on n'est pas dans un mode de transport où il y a des grandes variations d'altitude, donc il n'y a pas d'inconfort particulier.
0: Après, ça peut être irrationnel.
3: Alors, ça peut être irrationnel, mais là, pas, parce que c'est pas une grande distance. Il y a 4 minutes de temps de parcours, donc c'est relativement court.
0: Et par rapport à ces mesures de sécurité?
4: Sicherheit ist ein Dauerthema bei uns und wenn irgendein schlimmes Ereignis passiert, wird es natürlich...
3: Donc, effectivement, il y a des règles qui sont extrêmement précises, édictées par l'Office fédéral des transports. Bien entendu, après chaque événement, il y a une analyse pour savoir est-ce qu'il y a éventuellement un risque qui n'avait pas été identifié avant, qui nécessiterait une mesure supplémentaire. Et là, je crois même au niveau international, à tous les niveaux, même au niveau des chemins de fer, chaque fois qu'il y a une catastrophe, chaque fois qu'il y a un événement qui s'est passé, on attend l'analyse, les résultats d'enquête pour, si nécessaire, faire des modifications. Mais en Suisse, on a un niveau de sécurité qui est extrêmement élevé, même aussi au niveau des transports à câble.
0: Il est mélomane, il ira peut-être au Gurten Festival. Bonjour monsieur,
5: bonjour.
0: Vous connaissez le Gurten Festival?
5: Oui, mais j'y vais pas.
0: Pourquoi?
5: J'habite à Bâle. Et...
0: Il y a un festival à Bâle?
5: Non, non, il y a juste un trou. Allez, salut.
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0: Alors, nous allons parler d'histoire, Prisca Brunimann, si vous le voulez bien, l'histoire de ce funiculaire qui est plus que séculaire sur RTS Première, histoire de faire beaucoup de rimes sans tomber dans la frime. L'hôtel Kulm, j'imagine que c'était celui-là, c'est pour ça, aux origines, que nous avons vécu la construction de ce funiculaire, n'est-il pas?
4: Das ist ja zur Erschließung von dem Nacherholungsgebiet entstanden. Das hat ein Visionär gegeben,
3: wo Donc c'est un visionnaire qui à la fin du 19e siècle, 1899, a investi, a réalisé en fait le funiculaire et investi ici comme endroit où on peut, un endroit de détente en fait. Ce que je ne sais pas, c'est si c'est comme la poule et l'œuf, hein, si c'est l'hôtel qui était déjà là avant le funiculaire ou c'est le funiculaire qui a fait qu'on a construit l'hôtel. Also Frage an Prisca.
4: Ja, es ist gleichzeitig entstanden. Also es ist der Herr Marti gewesen, das ist so einem industriellen Herd gewesen, wo beides gleichzeitig ist entstanden.
3: La poule et l'œuf sont arrivés en même temps sur la table, respectivement. L'investissement a été fait. On a construit l'hôtel, on a construit le funiculaire. Et il a fallu effectivement trouver des activités qui permettaient en fait d'assurer en fait une exploitation par beau temps, mais aussi par temps plus maussade, etc. Au niveau du Gurtenbahn, c'est quand même la quatrième génération de véhicules que l'on a. La dernière, elle date d'il y a d'une année ou deux ans, je crois. Deux ans. Et donc, ça reste encore un moyen de transport important qui relie justement la ville avec les hauteurs, avec ce lieu de détente.
0: Ça fait très longtemps dans Gare à vous, plus de 5 ans, maintenant 6 ans même, que nous arpentons les gares, les haltes, les différents lieux de possibilité de se déplacer. On remarque qu'il y a cette permanence historique de l'esprit investisseur, des radicaux de la fin du 19e siècle qui investissaient peut-être pour faire un peu de business, mais aussi avec des retombées sur le bien-être commun, l'intérêt privé lié à l'intérêt général. C'est quelque chose qui a façonné la Suisse. Est-ce que ça existe encore? On a l'impression qu'aujourd'hui, on est frileux, on n'ose plus faire ce genre de choses. Quelque part, on peut dire, voilà, c'est quand même aussi un investissement entre guillemets écolo de venir au Gurten en funiculaire plutôt qu'en bagnole.
4: Nein, wir finden nicht Leute, die Geld investieren, wir sind selbstfragend. Also, wir müssen schauen, dass wir mit unseren
3: Le système doit être autoporteur, si on veut. On doit pouvoir se financer soi-même. Il n'y a plus d'investissement à perte ou de mécènes qui investissent beaucoup de moyens. L'hôtellerie doit s'occuper effectivement de pouvoir vivre et avoir une santé économique suffisante. Et le moyen de transport, le Gurtenbahn, doit également aussi s'adapter et faire des offres pour permettre justement de garder, en fait, le navire à l'eau, en fait.
0: Mais vous, Prisca Brunimann, en tant que directrice opérationnelle de ce funiculaire du Gurten, au-delà de la problématique bernoise qui est la vôtre, qu'est-ce que vous pensez en tant que directrice, en tant que visionnaire, en tant que quelqu'un qui doit gérer des responsabilités de notre époque, où quelque part on a l'impression qu'on retrouve plus cet esprit d'aventurier, cet esprit de pionnier? Est-ce que vous êtes touché en pensant aux gens qui ont imaginé ça il y a 150 ans, 130 ans, 110 ans?
4: Ich würde sagen, oder ich glaube, dass die Leute heute stolz wären, dass wir einen gesunden Berg haben, aber wir haben einen Park im Grünen.
3: Le but, en fait, je pense que les gens qui ont lancé cet investissement et qui ont réalisé, en fait, ce Gurten et ses installations seraient certainement fiers de voir ce qu'il en est encore maintenant, que ça existe encore. Et le but du jeu, c'est quand même de maintenir, justement, un endroit où on laisse le ballast, comme on dit, donc la partie un peu lourde à porter en bas, dans la vallée, dans la ville, et puis quand on monte ici, on a cette atmosphère beaucoup plus légère, on a cet endroit où on peut se délasser, se reposer et puis profiter de l'atmosphère et surtout se rendre compte qu'il n'y a pas beaucoup de constructions qui ont été faites, c'est rester un endroit nature, vraiment. Voilà. On est vraiment sur une couronne naturelle.
0: Et de respirer, comme tu disais.
3: Et de respirer, oui.
0: C'est assez touchant, je trouve, de penser qu'il y a des générations de gens qui sont venus ici au Gurten. On le répète, hein, c'est pas du tout du tourisme de masse, à part peut-être quand il y a le festival. Ça reste assez préservé, ça reste authentique. C'est la respiration des Bernois et peut-être d'autres Suisses. Je trouve que c'est touchant de se dire que des générations d'enfants sont montés ici en amenant leurs petits-enfants après. Il y a une histoire qui se perpétue, elle est bernoise, elle est suisse. Et là, il y a quelque chose de touchant, je me répète.
4: Absolut. Also, wir befördern pro Jahr 1 Million Fahrgäste. Und, das Credo von uns ist Gurten für alle. Und das merken wir, oder? Teil lernen hier scheinen.
3: Il y a jusqu'à 1 million de gens qui montent ici au Gurten chaque année. Certains pour se marier, d'autres pour tomber amoureux, d'autres pour venir au festival aussi. Donc, il y a vraiment à boire et à manger et à écouter pour tout le monde. Et puis, ce qui est marrant, c'est que des fois, il y a des histoires générationnelles qui se passent. On se marie ici, on tombe amoureux, et puis, quelques années plus tard, on revient avec les enfants pour faire de la luge. Donc, il y a une histoire, un lien particulier, justement, entre ce lieu et puis les Bernois.
0: Voilà, on se marie, on fait des enfants, et après on divorce, on amène sa maîtresse des enfants. Le cycle de la vie.
3: Eh oui, le cycle de la vie.
0: Gare à vous au Gurten. Une dernière chose, Prisca Brunimann, avant de retrouver votre homonyme. Nadine Brunimann pour parler de ce Gurten Festival. À titre personnel, vous avez des souvenirs d'enfance relié à ce funiculaire? Vous imaginez un jour, on est la directrice opérationnelle?
4: Nein, das habe ich mir noch nicht so lange vorstellen. Also, das ist
3: non, ce n'était pas du tout une histoire, une storyline qu'elle s'était imaginée. Et puis, ben, ça s'est donné comme ça. Et il y a une chance qui est arrivée. Et puis, c'est génial d'arriver à ce poste-là.
0: Une dernière question pour le rail ou pour le câble. Il y a des gens qui habitent ici. Il y a des fermes et des habitations aussi. Qu'est-ce qu'on trouve ici au sommet? Est-ce que les gens sont tous contents qu'il y ait un festival?
4: Also hier oben wohnt niemand. Wir haben Leute, die Picke machen, die so den Betrieb überwachen, aber standardmäßig wohnen kann man hier nicht.
3: Ah, intéressant, Ökonomie partagée en fait. Il n'y a personne qui habite ici au Gurtenkulm, il n'y a personne qui habite à l'année. Par contre, au Gurtendörfli, qui est en fait à mi-parcours, là il y a des paysans, il y a même des Highlanders, des gens qui élèvent des vaches à long poil et grandes cornes. Ben, eux profitent aussi de ce public qui vient au festival, ils vendent des bratwurst, etc. Donc il y a vraiment une sorte d'économie, une communauté d'intérêt, effectivement. Et tout se passe bien, en fait. Et je pense que les gens qui habitent ici au Gurtendorf, ils ne voient pas d'un mauvais œil le fait qu'il y ait plein de festivaliers qui montent. Ça fait partie du rythme des saisons, en fait.
0: Priska, vous aimez quoi comme musique?
4: Gerne Pop. Und ich freue mich immer sehr über das Programm vom Festival und bin ja sehr offen für eben
3: donc Priska est une fan de pop depuis forcément qu'elle profite chaque fois de l'occasion de venir au festival et de faire des découvertes, des nouveautés qui sont proposées ici au programme du Gurten Festival.
0: Des découvertes, des nouveautés suisses aussi, il y en aura d'ici quelques minutes avec votre homonyme, ma chère Priska, en l'occurrence Nadine Nada Brunimann. Qu'est-ce qu'il y a derrière, mon cher Nicolas Steinmann? Parce que là, on est là sur la face A du disque.
3: Oui, alors la face.
0: Mais la face B, là derrière,
3: c'est quoi? B, C et D. Alors la face B, ben c'est le petit train, le Zügli, qui tourne dans un circuit où là, on met volontiers les enfants, mais même les parents. Hein, il y a aussi les grands et les petits de 7 à 77 ans, de 9 à 99 ans. Il y a aussi un magnifique jeu avec des boules de pétanque où on peut faire bouger les boules de pétanque.
0: Lancer les boules de pétanque sur les enfants.
3: Sur les enfants qui sur le petit train. Exactement. Puis en plus, il y a encore la tour panoramique qui est là et qui offre une vue, un panorama à 360 degrés sur les Alpes, sur les Préalpes, sur la plaine, sur le plateau, sur le Jura. C'est vraiment un endroit qui est génial. Puis la partie D, c'est la partie plus à l'est où il y a le Kulm, justement, où il y a le sommet. Et puis là, on repart de nouveau dans la campagne et on peut descendre à pied pour aller jusqu'au Gurtendorf et puis retourner dans
0: la... Mais de l'autre côté, parce que moi, je vais rentrer.
3: Ah oui!
0: Je vais rentrer, mais alors, de l'autre côté, à
3: alors,
0: pied.
3: Ben, c'est une petite vallée qui est absolument géniale, qui est pas parcourue par beaucoup de gens, mais on s'y balade volontiers, il y a des vélos, etc. Et puis, c'est vraiment un endroit bucolique. C'est vraiment
0: de l'autre côté, en bas, les bleds qu'il y a, les villages, les communes, les localités.
3: C'est Könitz toujours, puis après, on arrive sur Kersatz quand on finit.
0: Ah, Kersatz.
3: Voilà.
0: C'est ça.
3: C'est ça que tu cherchais.
0: Il y a une gare à Kersatz.
3: Il y a une gare à Kersatz.
0: Ah
3: oui,
0: oui. Ben voilà, ben on s'y retrouvera.
3: Il y a même le Lohn à Kersatz. Le Lohn, qui est le bâtiment, enfin, plutôt l'endroit, la demeure du Conseil fédéral où les invités officiels de la Confédération sont parfois reçus.
0: Eh ben voilà, une belle idée d'émission prochaine.
3: Mais je te dis, j'ai les clés du Lohn, ça va?
0: Merci beaucoup, mon cher Nicolas Steinmann.
3: C'était un plaisir, déjà.
0: Pour les traductions et puis aussi d'avoir proposé à toutes ces invités de nous accueillir chez elles, chez eux, dans cette jolie région de Berne. Là, j'ai presque envie de dire la campagne bernoise, alors que la ville est à 5 minutes.
3: Oui, à peine.
0: C'est ça. Merci beaucoup, Priska Brunimann.
4: Merci à vous.
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0: Nous plongeons donc à présent dans les eaux froides et glacées de l'art pour nous retrouver à Vabern, au Gurten Festival. Mon cher Nicolas, voilà qui clôt cette série d'émissions consacrée à Vabern et au Gurten.
3: Et oui, le Gurten, c'est la montagne des Bernois par excellence. C'est le Uptown, comme on l'appelle, c'est le Gush, comme les Bernois l'appellent vraiment, c'est pas le Gurten. Et puis, ben, c'est plein d'animation. C'est surtout un endroit où les familles se rencontrent, où on va volontiers griller, jouer au disco ball, etc. Il y a plein de trucs à faire.
0: On va parler culture, si vous le voulez bien, en compagnie de Nadine Nada-Brönnimann. Grüezi, grüesser ici.
7: Ja, guten Tag, grüesser zusammen.
0: Grüesser ou grüesser?
3: Grüesser.
0: Voilà, c'est très, très difficile d'avoir l'excellente prononciation de Nicolas Steinmann. Le Gurten Festival, c'est une vieille histoire. Maintenant, ça a commencé dans les années 70. Vous pouvez, Nadine, nous faire un petit historique de ce festival mythique.
7: Ja, 1977 ist das erste Mal ein Musikfestival vom Gurten.
3: La première édition a eu lieu en 1977 et ça s'appelait le Festival International du
7: Gurten.
0: Avec de la folk, de la musique pour des babacools, un peu comme le Paléo Festival qui au départ était un Paléo Folk Festival. Tous ces festivals des années 70 étaient des festivals post-hippie et ont muté, se sont transformés.
7: Genau. Es ist wirklich im Volksgenre dann auf 5 Bühnen gespielt worden und es ist
3: donc c'était un festival avec le genre de musique folk vraiment où les gens se rencontraient, se retrouvaient, c'était l'idée d'être ensemble et puis il y avait 5 scènes qui étaient à disposition justement des musiciens et puis c'était de plus en plus des bandes des groupes merci
0: des ensembles des combos
3: ouais c'est plutôt des ensembles quoi voilà. Des groupes.
0: J'ai beaucoup de choses à raconter sur le Gurten, parce qu'avec Couleur 3, lorsque je travaillais à Couleur 3, nous avons écumé les scènes du Gurten. Je me souviens notamment d'un concert incroyable d'Oasis. Je crois qu'il y avait aussi les Lovebugs et puis les Favèzes. Les Favèzes, groupe de Lausanne, qui tenait haut et fort l'étendard du rock roman. On reviendra sur les grands moments de ce festival, mais la mutation s'est opérée, à mon avis, dans les années 90. Vous me dites stop hein, si je dis des bêtises. Où là, vraiment, le Gurten a pris une dimension internationale, interrégionale, interhelvétique aussi, où de plus en plus de romans sont venus au Gurten. C'était plus que le festival des Bernois ou des Suisses allemands, entre guillemets, sans être péjoratif. Mais je me souviens de ces colonnes de romans qui venaient depuis la Chaux-de-Fonds, depuis Lausanne, qui prenaient ce funiculaire et qui hallucinaient.
7: Ja, das ist genau richtig, oder?
3: Donc, c'est qu'en 1991, en fait, avant 1991, le festival n'avait lieu que toutes les quelques années et pas chaque année. Et en 1991, il y a eu vraiment ce changement annuel. Et puis, c'est là que ça a été l'établissement d'une tradition annuelle.

0: 1992 ist Bob Dylan aus erste
1: Grosse. Donc en 1992, avec la venue de Bob Dylan, ça a vraiment été le moment phare où cette tradition du rock était pratiquée. Et depuis lors, en fait, on a multiplié les différents genres, le hip-hop, rock, qu'est-ce qu'il y avait encore comme...
2: La musique électronique aussi, musique urbaine.
1: Donc on a élargi le spectre, en fait, des musiques.
2: Mais le sens de ma question, c'est de savoir si il y a toujours des vieux grincheux, des vieux aigris qui, chaque fois que le festival avance, disent « c'était mieux avant », parce qu'il y a toujours ce genre de personnage. Mais moi, j'étais mieux avant.
0: Das gibt's wirklich jedes Jahr. Jedes Jahr, wo Leute sagen, man kennt ja nicht mehr.
1: Donc il y a bien des vieux grincheux qui disent qu'avant c'était mieux, effectivement, c'est nouveau, on ne connaît plus, etc. Mais en fait, l'idée du Gurten Festival, la programmation, c'est d'ouvrir justement aux différents styles de musique.
2: Je me souviens d'une interview surréaliste réalisée dans le bus de Couleur 3. À l'époque, on avait un bus avec une tireuse à bière, c'est-à-dire si les temps ont changé. Et il y avait PJ Harvey. On attendait PJ Harvey qui devait venir en interview. Et à la queue leu-leu, il y avait deux artistes qui attendaient pour passer en interview. Et ils ont laissé passer Madame PJ Harvey. C'était Rachid Taha et Cheb Khaled qui attendaient pour passer. Voilà, il y avait des gens qui se déplaçaient dans les coulisses backstage pour faire des interviews à la radio, à la télé. Et on croisait vraiment des superstars. Et maintenant, ça a changé aussi le rapport des grands artistes au public, aux médias. C'est beaucoup plus compliqué, j'ai l'impression.
0: Das hat sich sicher ein bisschen verändert und trotzdem ist es so, dass...
1: Donc déjà en 1977, quand les gens venaient, en fait, ils ne restaient pas juste pour le concert, ils repartaient. Certains prolongeaient leur séjour, dormaient, venaient après comme invités. Et donc, il y avait cette mixité, ce mélange, etc., ces rencontres et tout. Maintenant, les gens se prêtent moins volontiers à la pratique de l'interview.
2: Voilà. C'est un peu pareil dans la société en général, où les gens sont beaucoup plus individualistes. Hein. C'est pas du tout d'enfoncer les portes ouvertes que de le souligner. Je me souviens également de ces dimanche au Gurten, c'était toujours un peu le cauchemar pour nous, les animateurs journalistes, parce que ceux qui avaient bossé le samedi soir et fait la fête jusqu'à 5h du matin, c'était un peu compliqué d'être à 13h à l'antenne avec, je me souviens, Jovanotti et puis Tower of Power. Il y avait toujours le dimanche, des groupes comme ça, un peu 70s, disco, revival, ça c'est typique du Gurten aussi, c'est dimanche familiaux.
0: Genau, das ist so. Also der Gurtensonntag, der ist wirklich legendär gsi und wir einfach von der Programmation her ein bisschen müssen.
1: Le dimanche au Gurten, en fait, c'est une tradition. On ne sait pas si elle va continuer. À l'époque, effectivement, on pouvait faire venir des stars. Maintenant, ces stars, elles sont les week-ends prises dans des programmations qui ont lieu dans les grands stades. Et il y a plus de programmations qui doivent se faire maintenant pendant la semaine. Donc, on fait venir plutôt les stars. Mais on verra comment la tradition du Gurten Sonntag va continuer.
2: Une petite anecdote encore pour resituer l'époque où je travaillais à Couleur 3, où nous on redescendait à 5-6 heures du matin, mais le long des voies du funiculaire, ce qui est strictement interdit, bien évidemment, pour rejoindre notre hôtel qui était plus bas. Et on entendait les mecs qui nous engueulaient, les gens du funiculaire. Attention, c'est dangereux, on n'en avait rien à carrer.
3: Couleur Dru présente le Gurten Festival à Berne du 18 au 20 juillet, le 20e anniversaire. Allez, tous ensemble là.
2: Une question concernant les groupes suisses aussi. Ces groupes suisses qui ont toujours été partie prenante au Gurten. Maintenant, il y a des concours aussi. Alors, il y a des gens qui aiment bien ce genre de concours, d'autres qui trouvent que c'est pas correct de comparer des groupes de rock avec de l'électro ou du hip-hop. Voilà. Mais il y a une scène suisse qui est florissante. Vous la mettez souvent en vitrine. C'est au Waldbühne, je crois. Comment est-ce que vous la jugez, cette scène suisse, aujourd'hui?
0: Die Waldbühne ist für uns wirklich ein Zeichen für die Schweizer Musikszene, weil Nachwuchsförderung, also wirklich Newcomer.
1: En fait, la scène de la forêt, le Waldbühne, c'est en fait la scène sur laquelle les premières expériences en concert se font. Donc, c'est vraiment la jeune génération qui n'a encore jamais fait de scène. Et l'idée, c'est de leur donner un tremplin. Et très souvent, les groupes ou les artistes qui se produisent sur la Waldbühne, ils vont après sur la deuxième scène plus grande, Zeltbühne, et la troisième après. Et c'est l'exemple de Le Duc, c'est ça?
0: Le Duc.
1: Ah ouais, je les connais. Ouais. Et Lo et le Duc, ils auront cette année la chance d'avoir la grande scène, justement.
2: Parmi tous les groupes suisses que vous appréciez, qui sont devenus connus, est-ce que vous avez des concerts de groupes suisses et par extension de groupes internationaux qui ont marqué votre mémoire, des grands moments du Gurten? Évidemment, c'est très difficile de choisir un ou deux parmi les centaines, les milliers de concerts que vous avez vus. Mais il y a peut-être des gens en Suisse ou alors des gens internationaux qui ont marqué l'histoire de ce Gurten Festival.

0: Das ist noch schwierig zu sagen, aber für mich persönlich ein so ein magischer Moment war Erika Badu.
1: Alors c'est très difficile, mais personnellement, c'est la prestation de Erika Badu qui a joué justement dans une ambiance où il faisait extrêmement froid, il y avait pratiquement du brouillard et tout, et les lumières sortaient de la scène et tout d'un coup cette voix complètement magique qui est sortie, c'était un moment magique justement.
2: Alors moi, je vais me faire plaisir, là on va écouter un peu de musique, on va faire une pause musicale, même si je déteste ce mot parce qu'on fait pas de pause musicale puisqu'on écoute la musique, on la déguste, on la savoure, on la vit intensément. Un des souvenirs personnels qui m'avait marqué, c'est un groupe suisse, les Lausannois de Faveuse, et j'aimerais qu'on écoute Closet Astronaut sur RTS Première, gare à vous, à Berne. Va Berne, Gurten.

0: Petit souvenir des années 2000, les Faveuses de Lausanne avec Closet Astronaut, peut-être un des plus beaux morceaux pop-rock écrits par un groupe suisse, à mon avis, mais cela n'engage que moi. Bonjour madame, pour Gare à vous, RTS Première.
1: Bonjour.
0: Ouais. Vous avez aussi un micro?
1: Ouais, à la Vanille.
0: D'accord. Vous allez dans quel festival cet été?
1: Bastion.
0: Gurten, vous connaissez?
1: Non.
0: Berne?
1: Non plus. Enfin, je connais Berne, mais pas le festival.
0: Il faut y aller?
1: Peut-être, mais il fait trop chaud l'été. Il faut qu'il fasse des festivals en hiver.
0: Au coin du feu. Merci.
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0: Retour avec Nada Brunimann et Nicolas Steinmann. Nous parlons de ce Gurten Festival. Alors la question que tout le monde se pose, c'est qu'y a-t-il au programme cette année?
3: Ja, das Jahr haben wir am Donnerstag Frauenpower auf der Bühne mit Lorde und Lily Allen. Ein bisschen Nostalgie, der Jean-Paul aus den 2000er Jahren und sicher ein paar Perlen, wie zum Beispiel das Ezra-Kollektiv aus London.
4: Donc, je vais essayer de me souvenir de toutes les...
0: Lily Allen.
4: Lily Allen. Alors, il y a Lorde et Lily qui passeront sur la scène le jeudi soir avec Jean-Paul qui est un...
0: Sean Paul,
4: qui est un nostalgique. Et puis, ESA Collective le samedi. Donc, ça, c'est les perles du programme de cette année.
0: Parmi les découvertes, il y a des artistes que vous aimeriez signaler, Nada?
3: Sicher kann man da Gas Gas nennen. Das sie, ist eine Band aus Paris und hat so polynesische, tahitianische Einflüsse, wo es aber so richtig tanzbar und richtig gute Partymusik wird bringen.
4: Donc, Gas Gas, un groupe qui vient de Paris et qui a des accents, de la musique avec des accents polynésiens qui sont très dansants.
0: Le Gurten Festival, c'est aussi une ambiance, c'est aussi boire, manger, rencontrer des amis, s'amuser. Est-ce qu'il y a toujours des afters aussi tardives où les gens sont devenus plus sages?
3: Also, wir haben bis um 5 Uhr morgens in den Dance-Tents, kann man...
4: Donc en fait, jusqu'à 5 heures du matin, il y a la tente où dans laquelle on peut danser, fêter, faire tout ce qu'on veut. Ben, bien sûr, pour les organisateurs, il faut rentrer de temps en temps, dormir un peu pour être fit le lendemain. Quoi.
0: Est-ce qu'il y a une préparation spécifique quand on dirige un festival, on fait partie du comité d'organisation, on se prépare mentalement, physiquement, une fois que tout est prêt, il n'y a plus rien à faire, il n'y a plus qu'à espérer que la météo soit au rendez-vous et puis que les gens soient heureux. Et après, il y a une phase de récupération. Est-ce qu'on part? Moi, je connais des programmateurs de festivals ou des directeurs, des directrices de festivals qui, à chaque fois, quand c'est terminé, partent deux semaines en vacances très loin où il n'y a pas de bruit.
3: Ja, bei uns geht der Abbau noch gut zwei Wochen.
4: Donc en fait le démontage, parce que c'est une immense logistique hein, qui est montée au Gurten avec une petite rue, un petit funiculaire aussi, tant qu'il y a des choses qui sont montées par le funiculaire, il y a beaucoup de temps de démontage et c'est jusqu'au mois d'août en fait qu'il y a encore le débriefing qui se passe et puis à partir du mois d'août, on peut gentiment passer en vacances ou passer à la prochaine édition.
3: Ja, so im Oktober, November fangen wir uns wieder auf Gedanken machen.
4: Ok, donc on n'est pas 24 heures sur 24, 365 jours par année dans le Gurten Festival.
0: Yeah. Vos meilleurs points de bouffe, vous avez forcément vos petits coins préférés. Il y a évidemment ceux qu'on connaît, les kebabs, les machins, mais il y a toujours des choses un peu originales, un peu plus cachées peut-être, où il y a moins de monde. Je sais pas, vous avez peut-être des bons tips à nous donner.
3: Le best tip est un morgen, halb sechs, beim Ostsignal.
4: Alors, c'est pas une dégustation gastronomique, mais c'est une dégustation, je dirais, ésotérique presque, puisque c'est se retrouver donc sur le point culminant du Gurten, le matin entre 6h, 6h30, et puis de regarder avec une bière le lever du soleil.
0: D'accord, mais c'est un chouette petit déjeuner.
3: Voilà. Ja, am Gurten Festival fonctionne das immer.
0: En ce qui concerne aussi les budgets, hein, je sais que ce sont des questions récurrentes qu'on vous pose, c'est pas toujours les plus agréables auxquelles il faut répondre. Beaucoup de festivals de gens que je connais qui travaillent aussi dans des festivals me disent c'est de pire en pire, on n'arrive plus à avoir les artistes qu'on veut. Voilà, ça a toujours été assez cher, mais maintenant ça prend des proportions complètement stratosphériques depuis Covid où les gens, depuis la chute du disque et des ventes de disques avec la musique en ligne, les artistes pour se payer essaient de faire monter les cachets ou du moins leur manager. Vous aussi au Gurten, vous souffrez de ça?
3: Yeah. Ganz klar, also uns geht es nicht anders als allen anderen in der Branche.
4: Ouais, donc c'est effectivement comme ça, les coûts ont explosé, les cachets sont de plus en plus importants, le personnel, l'accompagnement, etc. Et ça devient de plus en plus difficile d'assurer une marge minime de 1 à 2%, pas plus. Quoi.
0: Les cachets les plus exorbitants, ça peut aller jusqu'à combien? Je sais que vous êtes un peu comme les médecins, vous avez le secret médical, le secret financier. C'est comme quand on demande des anecdotes, des histoires sur les artistes, il n'y a jamais personne qui veut nous en raconter. Parce que ça reste, soi-disant, au sein même de la famille, hein, et qu'on le lave, son linge sale en famille, et qu'on n'aime pas trop le pendre aux fenêtres de la presse. Quand même, peut-être quelques chiffres, des gros groupes. On a vu que Paléo s'est fait plaisir cette année. Hein, il y a des artistes qui doivent coûter extrêmement cher, à mon avis. Quoique Robert Smith, The Cure, il joue pendant 3 heures, je pense qu'il mérite son cachet. Mais est-ce qu'il y a des propositions qu'on vous a faites? Vous étiez totalement halluciné par le montant du cachet.
3: Das gibt sicher immer wieder, dass wir uns nicht finden, dass Bands eine Vorstellung haben, die unser Budget einfach nicht zulässt. Oder
4: donc, il y a bien effectivement des cachets qui explosent le budget qui ne peuvent pas être acceptés parce que le Gurten Festival, c'est un des festivals de grande importance qui est encore indépendant, qui ne dépend pas en fait d'un groupe.
5: Ça va être encore plus grand que les années passées parce que c'est le jubilé.
6: 19 juillet, Alice for Heroes, Skin Star, Sailor, Saiyan Supaku, Cardigans, Moloko, Roig Sop et Massive Attack.
7: Massive, massive, massive. It's a man that
0: lived next door. On termine avec les dates et les grands moments. Est-ce que Nada, vous pourriez récapituler les grands moments d'après vous qu'il ne faudra pas manquer? Et puis, quelles sont les dates de ce festival, du Gurten Festival?
3: Le Gurten Festival 2026 aura lieu de le 15 au 18 juillet.
0: Les artistes qui font partie de la programmation essentielle, ceux que vous aimeriez citer à nouveau, pourquoi est-ce qu'il faut venir au Gurten cette année pour voir qui, d'après vous?
3: Comme nous avons déjà dit, Ezra Collectif, je vais vraiment les voir. Et aussi votre acte du Romandie, Mary Chey. Elle est de Lausanne, et on dit en Romandie qu'elle est le Rising Star. So. Wow. Oui, je vais la voir.
0: L'étoile montante de la musique romande, Mary J, on écoute. C'est ce qui terminera cette interview en compagnie de Nada Brönnimann, que je remercie vivement. D'ancre.
3: Merci, beaucoup.
0: Merci, Nicolas, pour ces émissions.
4: Mais de rien, c'est un plaisir de vous avoir au Gurten, sur les flancs du Gurten et dans toutes les dimensions ferroviaires que cette belle ville de Berne connaît.
0: Voilà qui clôt 2 semaines bernoises de grande qualité. Mon cher Nicolas, je tenais à te remercier. Remercier également Valérie Dantan. Remercier la musique. Remercier le réalisateur de cette émission. Après les informations, vous aurez droit au kiosque à musique. Je ne suis pas convaincu que ce soit le même style, mais enfin bon, on peut toujours rêver. Rêver, il nous le fait depuis très longtemps. C'est Jean-Marc Richard que je salue. Bon kiosque à musique. À toi, mon ami. À vous les studios. À vous Lausanne. Vous applaudissez.
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3: Un cessez-le-feu de 3 jours entre la Russie et l'Ukraine, accompagné d'un échange de prisonniers, c'est ce qu'a annoncé Donald Trump hier soir. Le Kremlin avait multiplié les initiatives afin de sécuriser la parade d'aujourd'hui à Moscou, parade commémorant la victoire sur l'Allemagne nazie. Le défilé sur la place Rouge se tient d'ailleurs en ce moment. Plusieurs centaines de soldats ont été passés en revue par le ministre de la Défense. L'armée affronte en Ukraine des forces agressives soutenues par l'OTAN, a martelé Vladimir Poutine dans son discours, ajoutant « La cause de Moscou est juste ». Cette promesse maintenant au Royaume-Uni, celle d'écouter les électeurs. C'est la leçon à retenir des scrutins locaux, estime Keir Starmer dans les pages du Guardian. Le Premier ministre britannique ajoute « Cela ne veut pas dire prendre un virage à droite ou à gauche. Les résultats des élections sont mauvais pour son parti, le Labour, alors que le parti anti-immigration Reform UK, lui, progresse ». Une frappe américaine a tué 2 hommes dans l'est du Pacifique. Les 2 individus se trouvaient à bord d'un navire qui se livrait à des opérations de trafic de drogue, selon l'armée américaine. Le commandement sud des États-Unis a indiqué qu'une personne avait survécu à la frappe sans préciser son état. Washington mène depuis plusieurs mois une campagne anti-drogue contestée. Bilan pour l'heure, 192 morts. Une rencontre de travail entre la Suisse et la France. But de la manœuvre, préparer le G7 qui se tient à Évian le mois prochain. Le ministre des Affaires étrangères, Ignacio Cassis, a discuté avec son homologue Jean-Noël Barrot. C'était hier soir à Genève. La blessure de 2023 est toujours dans nos cœurs. On fera 3 fois plus que la dernière fois pour éviter que cela n'arrive, a assuré le conseiller fédéral en référence au précédent sommet organisé à Évian. Football, Servette peut s'emparer de la 7e place de Super League, un scénario qui se réalisera en cas de victoire à Lucerne ce soir. Les Grenats ont gagné leurs 9 dernières rencontres face à cet adversaire. Match à 20h30. De son côté, Lausanne se déplace pour affronter la Lanterne Rouge Winterthur. Ce sera à 18h. Et si vous aimez le football, en revoici. Le mondial masculin 2026 débutera non pas avec 1 mais 3 cérémonies d'ouverture. Ces cérémonies précéderont les premiers matchs des 3 nations organisatrices, Mexique, États-Unis et Canada. C'est ce qu'annonce la FIFA. Début de la compétition le 11 juin avec le match Mexique-Afrique du Sud à Mexico. Un mot de la météo avant de se quitter. Votre samedi s'annonce ensoleillé et chaud avec 24 degrés attendus en plaine, 26 en Valais. Des cumulus se développeront en montagne au fil des heures, suivis de quelques averses ou orages, essentiellement dans les Préalpes et les régions avoisinantes. Attention, demain, un changement de programme. Le ciel se couvrira avec des averses et les températures baisseront 19 degrés au maximum.
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0: Bonjour à toutes et bonjour à tous. Vous ne pouvez pas imaginer ce que représente cette émission pour nous ici à Bienne ce matin. Quand je dis nous, c'est toute la SSR, c'est-à-dire toutes les radios et les télévisions de service public et des radios privées, évidemment, qui sont aussi en partie avec nous pour cet événement. Ça représente le coup d'envoi de la fête fédérale des instruments à vent. C'est quelque chose comme 550 fanfares harmonie ou brass band. Et bien sûr, c'est aussi des dizaines de milliers de spectatrices et de spectateurs qui vont toutes et tous venir dès jeudi, mercredi cérémonie d'ouverture, mais dès jeudi ici à Bienne. Donc nous sommes à Bienne, à la Maison du Peuple. Et on s'est dit avec Martial Rosselet, il faut qu'on fasse un truc exceptionnel pour donner le coup d'envoi de cet événement. C'est-à-dire d'aller à la rencontre des instruments à vent de Bienne. Et on s'est dit, mais quoi de plus évident que de le faire avec l'École de musique de Bienne. Lionel Surcher, merci de nous accueillir ici, à la Maison du Peuple, et surtout d'avoir préparé ce kiosque à musique. On expliquera tout à l'heure, il y a presque exclusivement que des vents. Il y aura deux champions qui se sont greffés sur la chose. L'École de musique de Bienne, c'est combien de musiciens, c'est combien de profs? Quelques chiffres pour commencer.
1: Alors, c'est 1200 élèves qui viennent régulièrement prendre des cours ici. Il y a 90 collaborateurs, dont 75 professeurs qui travaillent ici dans cette école.
0: Merci en tout cas de nous accueillir. Et on se réjouit de partager cette émission avec vous, Lionel. Et on va donner le coup d'envoi officiel de cet événement avec l'équipe de Steve Murizet au vibraphone, Jonathan Salvi, parce qu'il y aura de la percussion. Quand il y a des instruments avant, il y a de la percussion, la trompette, Jean-Marie Musi en particulier. Mais surtout, on se réjouit d'accueillir l'UIB Jazz Orchestra Bienne. Bienvenue pour ce kiosque à musique avec Steve Murizet et son équipe.

je dois la tourner. Un hommage au grand vibraphoniste organisé le 29 mai, perspective, le concert Réseau Danse, station Neuchâtel, à ne rater à aucun prix. Alors, merci d'avoir donné le ton de cet événement qui s'annonce majeur, la fête fédérale des instruments avant ici à Bienne de jeudi prochain jusqu'à dimanche. Ne ratez à aucun prix ce grand rendez-vous. Et on vous l'a dit, c'est l'école de musique de Bienne qui donne le ton ce samedi pour donner le coup d'envoi de la fête, sous l'égide de cette formation créée pour l'occasion, le nom en tout cas, Jurassic Bassoon Quartet, qui porte très bien son nom. Hein. Nicolas Michel est le professeur, Elodie Velti, Lev Schloupi, Yanis Nig et Samuel Yost, qui est le lauréat du premier prix du concours suisse de musique pour la jeunesse 2026. Bienvenue, mesdames, messieurs.

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Après ce tango in Bayreuth, voici entrée des gladiateurs, les Jurassic Bassoon Quartet.

Deuxième titre en direct avec l'école de musique de Bienne pour coup d'envoi de la fête fédérale des instruments avant la Maison du Peuple. Réalisation Laurence Boss, Yann Juira. Conseil musical Martial Rosselet, Stéphane Tornard, Eric Saugier en technique. Et on retrouve un troisième titre avec cet ensemble Jurassic Bassoon Quartet.

0: avec le prof au contrebasson, instrument qu'on voit rarement. Nadia Günther, venez me rejoindre. Venez. On va parler de la grande fête, parce que ça commence jeudi. Vous êtes la présidente du comité d'organisation. Une année pour organiser, c'est court, hein, il faut le dire, pour plein de raisons indépendantes de votre volonté. Mais c'est là, la banderole, quand on sort de la gare, quand on voit... Hein, vous avez vu ça, mesdames, messieurs, quand on voit... Le grand rendez-vous, le plus grand festival européen de musique quand même, à Bienne, à partir de jeudi, on se dit, waouh, ben, ça a été du boulot, hein, beaucoup de travail. Hein.
1: C'était sacré boulot, mais je suis très fière qu'on est là aujourd'hui, et puis la semaine prochaine, et puis pour vous, pour tout le monde, pour Bienne, pour Seeland, pour le canton de Berne, on est fiers.
0: Et vous avez de quoi être fier, parce que c'est une sacrée organisation. On a dit 550 fanfares, ça fait 25, 26 000, 27 000, ça dépend s'ils ont fait beaucoup d'enfants de musiciennes et de musiciens. Mais aussi, ça veut dire qu'il y a des jeunes, des écoles de musique aussi, il y a tout ça. Et puis, ben, il y a des événements pour la ville de Bienne, avec des spectacles. Et puis, il y a les salles de concert, et tout est gratuit.
1: Tout est gratuit parce que on veut faire donner la possibilité que tout le monde a la chance de voir ces spectacles, puis ces les scènes, le concours, parce que ils ont mérité, parce que ils ont mérité, parce qu'ils ont travaillé plus qu'une année pour cet événement, et puis c'est le moment qu'ils puissent montrer qu'est-ce qu'ils savent faire et puis qu'est-ce qu'ils peuvent gagner. Et puis ça, pour moi, c'est très important.
0: Comment vous vous sentez, Madame la Présidente, à quelques jours du coup d'envoi, mercredi, cérémonie d'ouverture avec la conseillère fédérale et aussi avec plein d'officiels, et puis jeudi, le démarrage?
1: Je me sens très bien, je n'ai pas de doute. Je me sens un peu fatiguée, mais je suis très fière qu'on a vraiment tout pu faire comme on voulait. Et puis justement, mon but, c'est aussi d'inviter les jeunes et puis surtout les écoles de musique qui peuvent avoir une plateforme. Et puis ça, pour moi, c'est très important.
0: Danke vielmals.
1: Bitte schön.
0: Merci beaucoup. On peut l'applaudir très fort. Nadia Günther, présidente du comité d'organisation de cet événement majeur, dont le kiosque à musique ce matin donne le coup d'envoi. Alors, on l'a dit, instrument avant, sauf pour un musicien, quoique deux. L'accordéon peut peut-être être considéré comme un instrument avant. Il s'appelle Michael Eberhardt. Il est à l'accordéon. Il est le lauréat du troisième prix du concours suisse de musique pour la jeunesse 2026, finaliste à Zurich. Sa professeure est Johan Baratta, de l'école de musique de Bienne. Il a 9 ans et demi, bientôt 10. On l'écoute.

0: Merci champion, merci beaucoup. La jeunesse, l'école de musique à l'honneur. Vous l'avez compris, mesdames, messieurs, dans le cadre du kiosque à musique. C'est fantastique, Michael Eberhardt. Et maintenant, voici les trompettes. Trompette power à la jubisse. Attends, Lionel, faut que tu me dises qu'est-ce que c'est la jubisse.
1: La jubisse. On dira plutôt les jubisses.
0: Ah, d'accord.
1: C'est les Jung & Bill Stadtmusik. C'est la relève de la musique de la ville de Vienne. Une société avec laquelle on travaille vraiment très, très étroit partenariat parce que ils ont comme principe, c'est de former leurs élèves, leurs membres à l'école de musique et ils jouent après dans ces ensembles. Et de là, il y a beaucoup, beaucoup de choses qui se passent avec les jubisses. On est toujours très contents de les avoir.
0: Ouais, Stadtmusik était là pour le congrès national, l'assemblée générale du congrès national de l'Association suisse de musique et qui sera très, très présent dans la fête, cérémonie d'ouverture et autres. On est très contents d'avoir les jeunes de cette équipe. Anita Velti est la prof, Jachim Touori, Milo Ramsauer et Sylvain Schneider. C'est parti, messieurs.

Merci beaucoup. Merci infiniment. Et il y a un troisième morceau qu'on retrouve avec plaisir. Quand même, c'est extraordinaire, les instruments avant à l'honneur avec l'école de musique de Bienne en direct de la Maison du Peuple ce matin pour l'ouverture officielle pour nous, pour la SSR évidemment, de cette manifestation majeure, plus grand festival européen de musique et bien sûr de Suisse. Et avec plaisir, trompette power à la Jubis avec ces trois jeunes qui, Milo et Jakim, jouaient déjà ensemble dans le bac à sable. C'est ce qu'on m'a mis. Je sais pas s'il y a vraiment un bac à sable, mais voilà. Avec Sylvain, c'est d'abord rivaux en tant que trompettiste, mais c'est ce Jubis ou les Jubis qui les ont transformés en de véritables amis. Et on voit bien que ça fonctionne entre eux, hein, c'est sûr. Les trois. Allez, on les retrouve avec plaisir.

0: Bravo, superbe. On voit que la Stadtmusik à Vienne a de l'avenir grâce à l'école de musique et grâce à la Stadtmusik elle-même. Le kiosque à musique en direct. Luana Menoubaldi, présidente de l'association suisse de musique. 10 ans qu'on attend ça. Nous étions ensemble à Montreux du reste et on se disait, est-ce que les musiques avant iront bien, toujours bien, dans 5 ans, puis du coup, ben, c'est 10 ans, parce qu'il y a eu le Covid et tout ça. Elles vont bien, elles vont très bien, mais qu'est-ce que ça représente pour vous, cette fête fédérale ici à Vienne?
1: En fait, la fête fédérale de musique est un rayonnement de la compétence et puis de l'évolution aussi de la musique avant. On est très heureux de pouvoir l'organiser, d'avoir trouvé quelqu'un après que malheureusement Italac nous a lâché. Donc on est très heureux d'être ici à Vienne, d'avoir trouvé un comité d'organisation. Et on est très heureux aussi d'avoir pu surmonter la phase difficile du Covid, parce que bien sûr l'annulation 2021 était très difficile à vivre. Et puis maintenant, on voit que les sociétés de musique avaient envie de fêter et on avait envie aussi de se montrer et de se mesurer entre elles. En fait, déjà en 2024, on avait 440 sociétés de musique qui étaient inscrites et puis là, on a battu le record de Montreux avec les 550. Donc oui, une musique avant qui est vivante et une musique avant qui a envie de croître et de se développer encore.
0: C'est important pour vous, la ville? Parce que souvent on se dit, voilà, les grandes fêtes, des fois on l'organise à la campagne, mais là il y a la ville et la région, c'est super important.
1: Mais en fait, il faut savoir que pour organiser ça, il faut plus d'une dizaine de salles de concours et plus d'une trentaine de salles pour les répétitions. Donc c'est vrai que ça deviendra toujours plus difficile de trouver une ville qui a les capacités de le faire. Là, sur les 4 jours, on a la chance d'être à Vienne. En 2031, on sera dans la région du Rheintal, donc avec tout un autre modèle. Ça, c'est une chose. La deuxième chose, c'est que pour nous, Vienne est très important aussi parce qu'en 2025, on a gagné comme Association Suisse de Musique le prix pour le pluri et le bilinguisme. Et Vienne est pour nous vraiment cette symbole du bilinguisme. Donc très important aussi pour le côté fédérateur et le fédéralisme, cette diversité qu'il y a en Suisse et aussi dans le monde de la musique avant.
0: Extraordinaire. Merci Luana Menoubaldi. Merci infiniment. On peut l'applaudir. Présidente de l'Association Suisse de Musique. Merci à elle. La SSR va investir la coupole. Tout à l'heure, on en parlera avec Pof, qui est notre invité et qui représente la coupole ici. Investira de jeudi à dimanche la coupole, avec la collaboration évidemment de l'association. Et tout cela pour vous proposer un programme extrêmement varié, diversifié. Il y aura des instruments avant, il y aura un peu de tout, y compris de la percussion. Et à propos de percussion, voici l'ensemble de percussion de l'école de musique de Vienne. Professeur Richard Lepetit, Léa Pernoux, Jérémy Stuck et Robin Oxner.

Et ce qui est extraordinaire, c'est que toutes ces musiciennes, tous ces musiciens sont impliqués dans des fanfares. Par exemple, Léa Perlou, elle est la fanfare de Lignières. Voilà, elle était venue donner un concert dans un kiosque à musique à RMO. Ce trio de hautbois de l'école de musique de Bienne, avec comme professeur Barbara German, et avec comme élève, alors je cite tout le monde, même si elles ne sont pas toutes dans tous les morceaux, il y a Marjolaine Chusselet, Prisca Kuster, accompagnée par Barbara German. Pardon pour les prononciations, mais je fais ce que je peux.

Et cette fois, j'ai attendu jusqu'au dernier coup pour déclencher les applaudissements. Parce que c'est un truc entre Steve et moi, quand je déclenche les applaudissements trop vite, je dois lui payer la tournée. Mais comme il ne boit pas d'alcool, et moi non plus, ça ne coûte pas cher. Tu bois plus d'alcool ou tu bois... Non, t'as jamais... Ah, pas du tout, non, ça ne nous regarde pas. Vous le savez, c'est le coup d'envoi de la fête fédérale pour nous, SSR. Dès demain, nos collègues de SRF Musikwelle, Roman Portman, vont consacrer pas mal d'émissions, toute la semaine prochaine aussi sur RTR. Nous, on va en parler aussi dans les émissions. On aura Couleur Locale vendredi prochain, on aura les émissions d'information sur RTS Première et autres. Et puis, dès jeudi, nous serons là, bien sûr, pour la fête. On va vivre deux journées exceptionnelles d'enregistrement radio, TV, jeudi et vendredi. Et puis, samedi prochain, 11h, midi et demi, à la Coupole, au Ressou, on se retrouve pour un kiosque à musique national, public, ouvert, gratuit, complètement. Et puis, l'après-midi à 16h, toujours public, gratuit, complètement, comme toute la fête du reste, une création avec les profs du Conservatoire Neuchâtelois, sous l'égide de Martial Rosselet et Barbara Klossner. Je sais que pour certaines et certains d'entre vous, c'est génial que ce soit public et gratuit, vous avez peur de pas avoir de bonne place. Donc, pour l'après-midi à 16h, vous pouvez nous envoyer un mail. Le kiosque à musique avec S à musique, on fait pas compliqué nous, hein. Le kiosque à musique @rts.ch et on vous réservera, c'est promis, des places. Pas pour le kiosque à musique,

0: Parce que c'est pas dans les habitudes, mais pour la création de 16 heures, donc le kiosque à musique avec S à musique at rts.ch. Pof est avec nous, célèbre à Bienne, Pof, pour représenter la coupole. Pour celles et ceux qui connaissent la coupole réseau, justement, Pof, tu peux nous dire deux mots sur ce qu'est la coupole, qu'on comprenne bien, puisque c'est là qu'on va élire nos quartiers.
1: Alors, bonjour le kiosque à musique, merci pour l'invitation. Alors, la coupole, comment c'est possible? Ça fait 60 ans qu'on est là. Culture alternative, endroit sulfureux, comment on peut accueillir une institutionnelle culture fête fédérale de musique, quoi. C'est grâce à sa philosophie. Sa philosophie, c'est compliqué, ça demande un effort. C'est-à-dire que la coupole ne se définit non pas parce qu'elle est, mais parce qu'elle n'est pas. C'est-à-dire que la coupole, c'est pas une salle de concert, c'est pas un club, c'est pas une salle de spectacle, c'est pas un théâtre, c'est pas un cinéma, c'est pas une salle de jeu, etc. C'est juste un lieu de rencontre. Et par cette philosophie négative, on intègre tous les possibles. C'est-à-dire que tous les possibles sont imaginables. Et le FFM est venu nous prendre contact, a rempli les conditions, a accepté nos conditions. Et c'est pour ça qu'on a réussi, grâce à notre philosophie qui est ouverte à tous, intégrative. On accepte tous par cette théologie, cette philosophie.
0: Ça peut être théologie.
1: Excusez-moi. Cette philosophie négative, elle se définit non pas parce qu'elle l'est, mais parce qu'elle n'est pas.
0: Voilà. En fait, c'est un peu comme toi et moi. C'est-à-dire que nous, on est moins. Fois moins, égale plus. Voilà, c'est ça. C'est facile. Merci, Pof. On peut l'applaudir très fort. Il sera aussi notre invité dans le kiosque à musique samedi prochain. On parlera un peu au niveau national. Et puis, on va vous donner 2-3 rendez-vous. Donc, vraiment, c'est important. Hein. Venez à la coupole. Vous allez être superbement bien accueillis le samedi, 11h30. Et puis, bien évidemment, 11h, pardon, midi et demi. Et puis, évidemment, le samedi aussi à 16h. Et puis, le dimanche matin, il y a RSI qui fait une émission. On aime bien nos collègues avec Massimo Scampico. On vous proposera une émission avec plein de musiciennes et de musiciens aussi. Et puis ensuite, Pof installera ses jeux et son après-midi. Ça, on en parle avec lui dans l'émission samedi prochain. On a entendu l'UIB Jazz Orchestra de Bienne, donc qui dit Bienne. Et puis là, maintenant, on va dans le domaine des cordes, ce qui est rare pour parler des instruments avant. Mais lui, c'est pas n'importe qui. Heiko Schmidt est lauréat, deuxième prix du concours suisse de musique pour la jeunesse 2026. Voici une pièce pour violon seul entre sonorités nouvelles et musique traditionnelle polonaise. Bienvenue, Heiko.

Superbe. Un champion et un duo au bois et cor anglais de l'école de musique de Vienne, Barbara Germann et Anna Euler. Bienvenue dans le kiosque à musique, en direct à la Maison du Peuple à Vienne.

0: UIB Jazz Orchestra, la fête fédérale de musique. Coup d'envoi ce matin avec l'école de musique de Bienne, bien évidemment. Et merci à Lionel Surcher de nous avoir accompagnés. Et on l'entendra encore pour conclure cette émission tout à l'heure, pour préparer cette émission, avec Martial Rosselet, bien sûr, Laurence Boss, Yann Dura pour la réalisation, Stéphane Tornard, Eric Sauji pour la partie technique, José Moreno en continuité, Alexia Fariza à la caméra. Vous allez retrouver les images, les vidéos exclusivement aujourd'hui, les vidéos de cette matinée sur la page Facebook Pop Suisse. Il y en a déjà quelques-unes. Pop Suisse qui suivra évidemment la fête et qui vous donnera quelques aperçus de choses que vous ne pourrez pas voir, en particulier les enregistrements radio et TV en primeur. Rendez-vous donc dans quelques instants après les informations, mais surtout, si vous avez envie de venir à Bienne, n'hésitez pas, ça commence jeudi, ça sera la grande fête. Et nous vous proposerons quelque chose de totalement inédit avec la SSR sur le Play RTR, c'est-à-dire RTR Play. C'est facile, il y aura le lien aussi sur le site internet que vous devez absolument consulter, FFM26. C'est très facile sur internet et vous avez toutes les informations sur la fête. Mais nous vous proposerons l'intégralité en streaming des concours de marche. C'est-à-dire que ça, c'est un événement donc pour les fanfares et tout. Donc, on vous proposera ça sur le Play RTR en lien avec tous les plays SRF, RTS et en lien aussi sur le site donc FFM 26. Et ce sera donc dès jeudi. Et puis nous, on sera à la coupole. On sera à la coupole à partir de jeudi, vendredi pour des enregistrements, mais en public, samedi prochain à la même heure, 11h midi et demi, et samedi 16h pour une création entre Instruments Avant et Yodel. On vous en reparle tout à l'heure, évidemment. En attendant, on se retrouve juste après les informations.
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0: Il est midi, à tout à l'heure, à Bienne.
2: Cléa Favre. Les Canaries se préparent à l'arrivée du navire de croisière touché par l'antivirus. Il est attendu demain dans l'archipel espagnol. Le directeur général de l'Organisation mondiale de la santé doit lui arriver ce soir. Objectif, coordonner l'évacuation des 150 passagers et membres d'équipage. Les autorités régionales se sont opposées à l'accostage du navire. Celui-ci mouillera finalement au large avant les évacuations entre demain midi et lundi. Seule fenêtre possible en raison de la météo. Donald Trump espère que la trêve dure plus que 3 jours. « J'aimerais voir une prolongation importante », déclare le président des États-Unis, assurant que c'est possible. La Russie et l'Ukraine entament aujourd'hui un cessez-le-feu, couvrant ainsi les commémorations de la fin de la Seconde Guerre mondiale à Moscou. L'accord prévoit également un échange de prisonniers. Et la Russie organise aujourd'hui son défilé du jour de la victoire. C'est le plus modeste depuis des années. Ce samedi, ni char ni aucun autre équipement militaire. En revanche, soldats et marins ont acclamé Vladimir Poutine. Des avions de chasse ont survolé le Kremlin. Et le président russe a répété dans son discours que la guerre en Ukraine était une cause juste. Jusqu'à 20 millions de voyageurs pourraient voir leur vol annulé cet été en Allemagne. En cause, la flambée des prix du kérosène, 2 fois plus élevée qu'avant la guerre en Iran. Dans le pire des scénarios, certains aéroports risquent de subir une baisse de capacité de 10%, avertit l'Association des aéroports allemands dans le journal Welt am Sonntag. En Syrie, arrestation d'un ancien général. Il est accusé d'avoir participé à l'une des attaques chimiques les plus meurtrières de la guerre civile en 2013. Les faits se sont déroulés sous l'ère Bachar al-Assad, annonce ce matin du ministère syrien de l'Intérieur. L'homme aurait contribué à coordonner le bombardement de la Ghouta orientale avec des armes chimiques prohibées par le droit international. L'homme mort jeudi soir a été identifié. Il avait été happé par un train à la gare de Bertou dans le canton de Berne. Il s'agit d'un Ukrainien âgé de 47 ans. Le ministère public a requis la mise en détention provisoire d'un homme impliqué. La Suisse monte en puissance à une semaine de son mondial de hockey sur glace. 2 jours après sa victoire face à la Finlande, l'équipe nationale défie aujourd'hui la Suède, chez elle, dans le cadre de l'Euro Hockey Tour. Coup d'envoi à 15h, la rencontre est à suivre en images ou en audio sur les différents vecteurs de la RTS. 2 mots encore de la météo, du soleil aujourd'hui, de la douceur aussi, avec des températures qui grimperont jusqu'à 24 et même 26 degrés en Valais. Quelques averses orageuses pourront tout de même éclater en montagne cet après-midi, essentiellement dans les Préalpes et les régions avoisinantes. Demain, le décor change, le ciel sera souvent nuageux avec l'arrivée d'averses dès le matin. Il fera également plus frais, 19 degrés au maximum.
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5: En ville de Genève, en raison du déroulement des courses du marathon, le quai Gustave Adore est fermé de 13h à 23h30 et les routes de Frontenay, de Vendeuvre, le chemin de la Séma et la rampe de Colonie sont interdites au trafic entre 17h et 21h30. Des perturbations sont à prévoir sur les routes proches du parcours.
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0: Le kiosque à musique en terre biennoise, pour être précis, à l'occasion du coup d'envoi officiel pour la SSR de cette fête fédérale de musique. Une fête fédérale de musique qui est très ancienne dans l'histoire, hein, 19e siècle, faut rappeler ça, et qui ne s'est pas organisée pour cause de Covid en particulier depuis 10 ans. Et là, nous sommes à Bienne et la fête commence, alors sur les ondes de la SSR, mais elle commence aussi la semaine prochaine. Il fera grand beau à Bienne, il y aura de l'ambiance. C'est du jeudi au dimanche et c'est partout à Bienne. Il y a des scènes extérieures, il y a aussi des scènes de concours, c'est des salles dans lesquelles vous pouvez aller. C'est facile, le site internet, hein. On va sur FFM26 et vous trouvez tout, y compris si vous cherchez une fanfare particulière, un brass band, vous savez quand elle joue, quand est-ce qu'elle défile et tout. Et puis si vous voulez suivre les défilés, ça sera en streaming sur Play RTR. Et si vous voulez nous suivre, eh bien, vous nous suivez évidemment sur la page Pop Suisse en particulier. Avec Luana Menoubaldi et avec Nadia Günther, on va juste maintenant dire un peu quels sont les espoirs pour cette fête. On commence par la présidente du comité d'organisation. C'est quoi votre espoir, à part le beau temps? Il fait toujours beau à Bienne, de toute façon.
1: Presque. Non, j'espère qu'on a beaucoup d'invités, puis des gens qui viennent nous voir, et puis les jeunes, les plus âgés, tout le monde. Vous êtes vraiment cordialement invités à participer à cette fête. Ça devient génial. Je vous assure.
0: Ouais.
1: Je vous assure que c'est quelque chose de bien.
0: Versicherung, c'est valable pour tout le monde.
1: C'est pour tout.
0: C'est ça. Ouais, Nadia, j'imagine que ça va démarrer pour vous. Ça a déjà bien démarré, mais mercredi, il y a la cérémonie officielle. Puis après, les concerts et les concours commencent, quoi.
1: Exact. On a encore maintenant on installe l'infrastructure et puis on voit bien que Bienne ça se développe, ça prend de la couleur. Hein, c'est vraiment les gens ils sont attentifs, ils regardent, ils demandent et puis ça me donne vraiment le cœur à battre. Je me réjouis beaucoup de vous accueillir, d'être ici à Bienne, de faire cette fête. Et puis pour les musiciens, pour tout le monde, non, j'aime beaucoup. Je suis fière de tout le monde.
0: Et maintenant, vous êtes belge?
1: Un peu de tout.
0: À cause qu'elle a dû travailler avec votre serviteur pendant une année, donc il faut déjà le supporter. Bon, Luana Menoubaldi, on n'a pas beaucoup de temps, mais vos espoirs?
2: Bon, l'espoir, tout d'abord, c'est d'avoir les conditions idéales pour nos musiciennes et musiciens qui puissent participer à leur concours. Donc, ils vont se mesurer entre elles, on va dire, entre eux, avec 532 sociétés de musique, donc dans les 5 catégories que l'Association Suisse de Musique met à disposition. D'un côté, de l'autre côté, ben, qu'ils puissent après profiter d'une belle fête, de se retrouver entre eux et puis de montrer la grandeur de ce monde de la musique avant.
0: Mesdames, merci beaucoup. Des applaudissements nourris. Et on écoute la musique avec l'école de musique de Bienne qui nous propose un ensemble de percussions avec Sweet Georgia Brown.

Deux sœurs, Eileen Lerf et Mila Lerf, accompagnées par leur professeur Barbara German. Le trio de flûte à bec de l'école de musique de Bienne. L'école de musique de Bienne à l'honneur ce matin pour le coup d'envoi de la fête fédérale de musique. Bien évidemment en direct de la maison du peuple à Bienne avec Michael Eberhardt à l'accordéon solo. Je vous rappelle, il est lauréat du troisième prix du concours suisse de musique pour la jeunesse 2026. C'était à Zurich. Il a 9 ans et demi.

Magnifique. Michael Eberhardt, accordéon solo, Saxo Kiosque. Ils ont pris ce nom de groupe rien que pour le kiosque à musique. Rien que pour ça, c'est déjà les champions du monde pour moi. Saxo Kiosque.

incroyable, bravo. Les saxophones de l'école de musique de Bienne avec la Panthère Rose qui nous rappelle des souvenirs pour celles et ceux qui suivent un petit peu les kiosques à musique et la musique populaire. On avait ce concert avec le Windband Neuchâtelois et Barbara Klöstner. Extraordinaire où Barbara Klöstner en 2 mois et demi, 3 mois a appris le saxophone pour faire la Panthère Rose. Alors, on va terminer en précisant que vous allez retrouver Barbara Klöstner et les professeurs du Conservatoire Neuchâtelois en direct sur place à la Coupole à 16h samedi prochain, à 11h le kiosque à musique. C'est public et c'est gratuit. Et puis là, on va terminer ce kiosque en parole évidemment tout à l'heure pour conclure avec Pof et avec Lionel pour remercier aussi de votre invitation à l'école de musique. Et nous allons écouter l'ensemble de percussions de l'école de musique de Bienne, Richard Lepetit, avec comme professeur Leïa Pernoud, Jérémy Stuck, Carole Katia-Vizard et Richard Lepetit, évidemment.

0: incroyable. Merci beaucoup. Et merci à l'école de musique. Merci Lionel Turcher. Et merci à POF de nous rejoindre. Merci infiniment Lionel Turcher pour l'accueil ici. Quelle magnifique école de musique. Vous nous rappelez le nombre de musiciennes et de musiciens, d'élèves?
1: Alors 1200 élèves qui viennent régulièrement, et puis là on en a entendu un petit échantillon, voilà.
0: Oui, c'est sûr, c'est même à la coupole on n'aurait pas pu mettre les 1200 élèves. Hein. Toi tu as déjà participé à l'école de musique de Bienne, POF?
2: Non, mais on a 1200 places dans la coupole actuellement, il y a 1200 places officielles.
0: Alors ben voilà, on va arranger quelque chose pour une prochaine fois. Merci en tout cas Lionel, vous nous avez donné un bel aperçu, merci aussi à Martial Rosselet qui a préparé avec ce que c'est la musique, un bel aperçu des instruments avant plus quelques champions. Ça va être une fête aussi importante je pense pour plein de monde, c'est la découverte des instruments avant, et je pense que Isabelle Lehmann va pousser un petit peu après. Hein. Isabelle, on n'a plus trop de temps de parole, mais venez quand même deux secondes pendant que je parle avec POF, juste pour dire qu'il y aura bien sûr la SSR accueillie à la coupole, résout dans le cadre de la fête fédérale de musique FFM 26, vous trouvez le programme du reste de ces festivités, le samedi matin, comme je l'ai dit, puis aussi le samedi à 16h. Mais il y aura même, et je vais mettre ma crête, mais toi, tu auras aussi un peu des problèmes à mettre ta crête, pour le concert punk le samedi soir, quand même. On sera là, si vous venez, vous verrez le concert punk, c'est pas dans la même salle, mais il y aura une petite crête, toi et moi, on va trouver ça. Hein. Et puis le dimanche, tu nous proposes quelque chose juste à la fin de l'émission de nos collègues de la RSI.
2: Oui, le dimanche, on fait un tournoi de yass. La coupole organise un tournoi de yass. Ça va être un moment de stress, d'efficience, parce qu'à midi, RSI finit, ouais. Ils rangent, ouais. Puis nous, à 13h, on ouvre notre tournoi de yass. Ouais. Ça va être efficient. En plus du yass, on a le ping-pong, baby-foot, petite restauration, bar ouvert, 50 jeux de plateau. Et on fait ça à l'espace Discute depuis 2 ans et demi, premier, troisième dimanche de chaque mois.
0: Eh ben, je vais devoir apprendre à jouer au yass. Ça va pas être facile. Merci à toutes et à tous. Merci à l'équipe exceptionnelle du Kiosque à Musique aujourd'hui que je voudrais remercier en détail. Donc Martial Rosselet comme conseiller musical, Laurence Boss et Yann Juira pour la partie réalisation technique, Stéphane Tornard et Eric Sauji, José Moreno en continuité, Alexia Farise à la caméra. Merci Isabelle, on n'a plus le temps, mais merci.
3: Je me réjouis pour cette fête, c'est magnifique. Merci beaucoup Jean-Richard.
0: Voilà, c'est les bonnes gens. Paul, Pascal, Richard, ça va aussi, c'est très bien. À toutes et à tous, un bon week-end. Bye bye, merci, vive la musique populaire. Salut, à la semaine prochaine.
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0: Il est midi et demi, c'est l'heure du journal de la mi-journée présenté par Anouk Pernet. Bonjour.
5: Bonjour. 3 jours de cessez-le-feu entre la Russie et l'Ukraine. Cette trêve a été annoncée par Donald Trump cette nuit. Elle commence aujourd'hui. Soulagement pour Moscou qui veut sécuriser son défilé militaire du jour. Mais scepticisme en Ukraine. On retrouvera notre correspondant à Kiev. Une campagne de sensibilisation ne suffit pas pour lutter contre la fumée passive. C'est l'avis du Parlement genevois. Les députés imposent au gouvernement de revoir sa copie pour mieux protéger les uns de la fumée des autres. Dans 12h30 également, les préoccupations des organisateurs de marathons face à l'augmentation de malaise chez les personnes mal préparées ou qui ne savent pas s'arrêter. La présentation du pavillon suisse à la Biennale d'art de Venise et quelques pas de tango pour apaiser les symptômes de la maladie de Parkinson. C'est un mot qu'on a beaucoup entendu cette semaine, antivirus, celui qui est responsable du foyer à bord d'un navire de croisière actuellement au large des Canaries. Le Point J dresse son portrait le portrait de ce virus qui agite le monde. La météo avec encore du soleil aujourd'hui, 24 degrés en pleine. Demain, ce sera le retour du frais et de la pluie. Voilà, vous avez le menu, bienvenue dans ce journal. Un cessez-le-feu de 3 jours entre la Russie et l'Ukraine a commencé aujourd'hui. Annonce faite hier soir par le président américain Donald Trump. Cette trêve vient soulager Moscou qui organise aujourd'hui une grande parade pour commémorer sa victoire dans la Seconde Guerre mondiale. Bonjour Stéphane Sion.
6: Bonjour.
5: On vous retrouve en direct de Kiev. Les Russes appelaient donc cette trêve de leur vœu. Et du côté de l'Ukraine, qu'est-ce qu'on en pense ?
6: Alors, vous savez, j'aurais tendance à vous dire que cette trêve fait ni chaud ni froid aux Ukrainiens, tout simplement parce qu'en 12 ans de guerre, ce n'est pas la première fois que des trêves sont décrétées pour des commémorations et qu'on ne sait jamais si elles vont être respectées jusqu'au bout. Et puis, parce qu'au final, à la fin du week-end, les combats vont repartir comme en 40. Par contre, et ça va peut-être vous surprendre, à Kiev aujourd'hui, on prend toute cette histoire avec beaucoup d'humour. Ce matin, j'étais dans un bureau de poste et dans la file d'attente, les gens commentaient avec sourire le nouveau coup d'éclat de Volodymyr Zelensky, qui hier soir a signé un décret officiel dans lequel il donne l'autorisation à la Fédération de Russie d'organiser une parade dans un souci humanitaire, tient-il à préciser. Le président ukrainien a même donné les coordonnées GPS de la place Rouge à Moscou dans son décret, demandant à ses soldats d'éviter de tirer des drones dessus à partir de 10h ce matin. Maintenant, ce matin, la presse ukrainienne relève que c'est la première fois que la parade du 9 mai à Moscou se tient sans matériel militaire, et ça, c'est une vraie victoire symbolique pour les Ukrainiens.
5: Et du côté stratégie, est-ce que cette trêve en plein défilé militaire russe change quelque chose ?
6: Oui, il y a quelque chose qui va changer parce que Vladimir Poutine a désormais une peur panique que les drones ukrainiens explosent dans le ciel de Moscou. Et ces derniers mois, l'armée russe a massivement entouré la capitale russe de défense anti-aérienne, dépeuplant d'autres régions et d'autres installations stratégiques. Hier, dans le journal britannique The Guardian, Robert Magdiar, qui est le chef des unités de drones de l'armée ukrainienne, a déclaré qu'en fait, ça ne servait à rien de s'attaquer à Moscou et de gaspiller des drones sur la Grande Muraille. Par contre, il a déclaré que la politique du Kremlin de vouloir à tout prix protéger Moscou ouvrait de véritables boulevards sur le territoire russe et que désormais l'armée ukrainienne pourrait bombarder massivement des usines, des raffineries, des ports et que c'est sans doute là que se jouera la guerre avec la Russie.
5: Stéphane Sion en direct d'Ukraine, merci. Voilà, c'était pour l'Ukraine. On va se rendre à Moscou maintenant, qui peut aborder son défilé du jour avec plus de sérénité grâce à cette trêve. La Russie célèbre aujourd'hui le 81e anniversaire de la victoire des forces soviétiques contre l'Allemagne nazie. Une parade traditionnelle qui s'est déroulée dans un format réduit dans la capitale russe. À Moscou, Jean-Didier Revoin.
7: Un jour avant les célébrations officielles, les drapeaux flottent dans les rues et sur les ponts de Moscou. Mais preuve d'une certaine crispation, des fusils mitrailleurs sont installés sur des pick-up stationnés à des endroits stratégiques et sur des vedettes qui sont ancrées dans la rivière Moscova. Leur but, neutraliser d'éventuels drones ukrainiens, un dispositif de sécurité conséquent qui n'empêche pas un petit groupe de communistes de venir déposer des fleurs sur la tombe du soldat inconnu. L'occasion pour Marina de nous dire comment elle vit ces célébrations.
8: Pour moi, la fête du 1er mai est une fierté parce que mon arrière-grand-père a combattu. Il est rentré du front sans ses jambes. Et une fois revenu de la guerre, on peut dire qu'il a fait des études en partant de rien pour atteindre des sommets et finir directeur de l'Université technique d'État à l'époque. Et pour moi, c'est une grande fierté.
7: Bien sûr, le pouvoir utilise ses festivités pour renforcer l'unité nationale et exalter la population derrière lui en s'appuyant sur l'héroïsme des soldats soviétiques, d'autant plus qu'il a besoin d'hommes pour les combats en Ukraine. Mais cette année, sans blindés ni missiles dernier cri, la démonstration est plus modeste, ce qui n'empêchera pas pour autant Dimitri de prendre part aux festivités.
9: Les équipements militaires ne sont pas le seul indicateur ni le seul moment clé de cette fête. C'est une fête pour toute la population de notre pays que nous célébrons tous ensemble en nous souvenant de nos ancêtres qui sont morts durant la Grande Guerre patriotique.
7: Une population qui n'est pas entièrement dupe. Certes, la majorité des Russes soutient le pouvoir dans le combat qu'ils mènent en Ukraine, mais le 9 mai reste le jour où l'on se souvient de ceux qui ont donné leur vie pour la préservation de l'Union soviétique. Jean-Didier Revoin pour RTS. Moscou.
5: Et en Hongrie, Péter Madiar est sur le point de devenir officiellement Premier ministre. Il est arrivé ce matin au Parlement pour être investi un peu moins d'un mois après sa victoire écrasante aux législatives contre le nationaliste Viktor Orban. Des centaines de personnes sont déjà rassemblées sous le soleil pour assister à la cérémonie qui aura lieu cet après-midi et qui sera retransmise sur des écrans géants. Et un autre Premier ministre, celui du Royaume-Uni, Keir Starmer, qui exclut de démissionner. Hier, son parti, le Labour, a reculé de façon historique aux élections locales, contrairement au parti anti-immigration Reform UK. Mais le Premier ministre travailliste s'accroche au pouvoir. Il permet de tirer les leçons de ce scrutin et d'écouter les électeurs. Mais cela ne veut pas dire prendre un virage à droite ou à gauche, a-t-il déclaré au Guardian. Le ministre suisse des Affaires étrangères, Ignacio Cassis, a rencontré son homologue français Jean-Noël Barrot hier soir à Genève pour parler G7. Le sommet se tiendra le mois prochain à Évian, aux portes de Genève. Nous sommes fiers d'aider nos voisins français pour cet événement qui a plein de significations dans un monde bouleversé, a déclaré Ignacio Cassis. Il a aussi affirmé tout faire pour éviter que des débordements se produisent, comme lors du G8 d'Évian en 2003. Et on reste à Genève, où les gouvernements peuvent mieux faire pour lutter contre la fumée passive. C'est en tout cas l'avis du Parlement cantonal. Le Conseil d'État a annoncé la semaine dernière qu'il lançait une campagne de sensibilisation en terrasse, une solution jugée trop timide par les députés. Miguel Hernandez, ils ont renvoyé hier la proposition au Conseil d'État.
10: C'est une manière polie mais ferme de tirer les oreilles au Conseil d'État. Le Parlement demandait en octobre dernier d'interdire la fumée en terrasse aux heures des repas. De son côté, le gouvernement a proposé une campagne de sensibilisation contre la fumée passive. Cette mesure, annoncée fin avril, n'a pas convaincu une majorité du Parlement. Souhel Saïeg est député du centre et auteur de la motion. S'il salue un pas en avant, il estime que cette proposition était trop timide et ne respectait pas le mandat initial.
11: Il est revenu avec une proposition de médiation avec les cafetiers. Les restaurateurs ont encore peint le diable sur la muraille, auquel finalement il a répondu plus à leur demande qu'à celle du Parlement, à savoir négocier, discuter et mettre une sensibilisation sur les tables. Dans la réalité, quand la motion a été acceptée par le Parlement, il nous a promis de revenir avec un texte de loi, pas avec un compromis avec la société des cafetiers.
10: Face aux critiques, le conseiller d'État chargé de la santé, Pierre Maudet, a bien tenté de défendre son approche en proposant d'analyser les effets de sa campagne avant peut-être de légiférer. Reste que le conseil d'État devra revenir devant le Grand Conseil avec un projet de loi. En parallèle, cet été, le centre pourrait aussi, de son côté, déposer un texte de loi pour interdire la fumée en terrasse.
5: Et le Parlement genevois a aussi décidé hier de déposer un recours pour maintenir l'interdiction des puffs. La semaine dernière, un tribunal genevois annulait l'interdiction cantonale de ces cigarettes électroniques jetables. La Cour estimait qu'une telle décision n'était pas du ressort du canton, mais de la Confédération. Mais les élus qui ont voté cette loi pour protéger la santé et l'environnement persistent. Ce sera donc le tribunal fédéral qui tranchera. Il y a ceux qui vapotent, il y a ceux qui courent. Vous faites peut-être partie des 27 000 sportives et sportifs qui vont participer au marathon de Genève dès ce soir. Si c'est le cas, n'oubliez pas d'être prudent. De plus en plus de personnes se lancent dans ces courses sans préparation et sans écouter leurs limites. Au 20 km de Lausanne, il y a 3 semaines, les secours ont pris en charge plus d'une centaine de personnes victimes de malaise cardiaque ou de coups de chaud, comme le révélait le journal 24 heures. Une éventualité à laquelle Genève se prépare aussi, Charlotte Frossard.
12: Les courses du printemps sont en effet connues pour être plus à risque. Les coureurs se sont entraînés durant l'hiver dans le froid et se retrouvent subitement confrontés le jour J à des températures auxquelles ils ne sont pas habitués. Si le soleil tape en plus sur le bitume, ils ont alors l'impression de courir dans un sauna. Résultat, leur corps surchauffe et devient difficile à refroidir. Après plusieurs incidents survenus il y a 2 ans, le concept sanitaire a été adapté. Jean-Marc Guinchard, membre du comité du Generali Marathon Genève.
13: Les mesures de prévention, c'est essentiellement le fait d'arroser les coureurs au point de ravitaillement, de mettre en place des douches qui permettent de rafraîchir les coureurs, et puis on le fait également à l'arrivée. Ça aide les coureurs parce que dès le moment où il fait chaud et humide, le coureur n'a plus le sentiment de soif et puis ne s'arrête plus forcément au ravitaillement tous les 5 km pour boire.
12: Les courses les plus à risque sont les 10 et 20 km. Plus courtes, elles attirent davantage les sportifs du dimanche qui se lancent des paris et qui vont forcer pour arriver au bout du parcours. Profil type les 20 à 30 ans, surtout des hommes. Moins de risques du côté des marathoniens, ils sont en effet plus disciplinés, plus entraînés, plus à l'écoute de leur corps et donc davantage capables de renoncer.
5: Rester à l'écoute de son corps, il est aussi recommandé aux coureurs du week-end de boire suffisamment et de manger correctement avant les courses. Départ du 10 km ce soir à Genève et demain place au semi-marathon et au marathon. Bonne chance aux courageux qui se lancent. Et si vous ne courez pas ce week-end, vous profitez peut-être du soleil pour une balade en montagne, pourquoi pas au bord d'un bis. En Valais, on récompense chaque année un de ces canaux d'irrigation. Cette année, c'est le bis de Ricard dans la région de

0: d'autant plus avec les changements climatiques qui se produisent. On favorise ces ouvrages d'art avec l'utilisation de matériaux traditionnels dans toute la mesure du possible. Et on essaie de maintenir le plus possible ce tronçon à ciel ouvert, par exemple.
1: Creusé par endroits à même la roche il y a près de 500 ans, le bis de Ricard entame sa deuxième jeunesse. Des artisans ont mis tout leur cœur pour le restaurer. Le canal irrigue des centaines d'hectares de culture. Au-delà de son intérêt agricole, il joue bien d'autres rôles.
0: Les bis récoltent aussi des eaux de ruissellement en cas de fortes précipitations. Ça crée des corridors verts le long des bis. Il y a un attrait paysager, nature et bien sûr touristique et économique.
1: Si vous décidez de partir en balade le long du bis de Ricard, ouvrez l'œil. Une médaille bis de l'année orne désormais ses berges, juste au pied de la cascade qui clôt le parcours.
2: Un sujet signé Claudine Gaillard-Torrent. Les amateurs d'art l'attendaient. C'est aujourd'hui que débute la 61e Biennale d'art de Venise. Cette édition est déjà chahutée par la géopolitique. La remise des prix qui devait avoir lieu ce samedi a par exemple été reportée. Le jury a démissionné en bloc pour protester contre la participation de la Russie et d'Israël. Des questions de coexistence donc qui sont aussi au cœur du pavillon suisse. Mais sur un autre thème, la question de l'identité et de l'homosexualité, Anne Fournier.
3: The unfinished business of living together. Comprenez la question de la coexistence dans une société traversée par les différences. C'est ambitieux et c'est le titre du projet avancé par le pavillon suisse à Venise. Il s'inspire de deux anciennes émissions de TV suisse consacrées à ce qu'on appelait dans les années 80 le problème de l'homosexualité. Plusieurs artistes indépendants, parmi lesquels le genevois Jules Tomatala, forment un groupe de travail pour une lecture de cette archive qui interroge notre rapport aux médias TV. Mais cette question de la coexistence frappe aussi de plein fouet cette 61e édition de la Biennale d'art de Venise. La présence d'artistes russes et israéliens mandatés par leur pays a d'ores et déjà créé la polémique, motivé la démission du jury et des manifestations devant les pavillons de ces pays. Une présence pourtant justifiée par le président de la Biennale, Pietrangelo Buettafuoco, au nom, je cite, « du dialogue entre les cultures ». Pour l'heure, ça n'a de loin pas convaincu tout le monde.
2: La Biennale d'art de Venise qui aura lieu jusqu'au 22 novembre. L'art contemporain à Venise et le tango en Argentine pour lutter contre la maladie de Parkinson. À Buenos Aires, un atelier utilise cette danse comme thérapie de réhabilitation. Le tango aide à soigner le corps face aux raideurs et aux tremblements provoqués par cette maladie dégénérative et il soulage aussi l'esprit. Le reportage de Théo Conscience.
4: Une quinzaine de patients, ou plutôt de danseurs, suivent les instructions de leur professeur de tango.
5: Caminar, c'est bailar tango.
4: Marcher, c'est déjà danser le tango, explique Manuco Firmani. Or, les troubles de la marche sont l'un des principaux symptômes de la maladie de Parkinson.
6: On essaye de faire en sorte qu'ils marchent avec plus d'assurance, plus de fougue. On parle beaucoup d'intention. Dans le tango, on danse avec une intention qui vient de la poitrine, du cœur. On s'élance de tout notre corps dans la direction que l'on choisit.
4: Posé contre un mur, une canne avec un pommeau en forme de tête d'aigle regarde sa propriétaire danser.
7: Avec le Parkinson, le problème c'est l'équilibre, mais quand je danse, je me sens comme portée par la musique.
4: Sylvia, 71 ans, a commencé les ateliers de tangothérapie il y a un an et demi.
7: Quand j'arrive à l'atelier, j'ai des douleurs au niveau de la taille et des raideurs. Et quand je repars, je suis une personne différente.
4: Et face à la maladie de Parkinson, le tango offre plus que des bénéfices à court terme.
8: À mesure que la maladie progresse, les patients perdent la capacité à faire plusieurs choses à la fois.
4: Le docteur Rodriguez Quiroga est neurologue à l'hôpital Ramos Mejía, où le tango est utilisé comme thérapie de réhabilitation depuis 15 ans.
9: Il y a des études scientifiques qui montrent que le tango améliore des capacités cognitives perdues chez les patients.
4: En plus des bénéfices cognitifs et moteurs, les ateliers de tangothérapie permettent également de lutter contre l'isolement et la dépression qui guettent souvent les malades de Parkinson. Maria, 78 ans, ne manque jamais une séance.
10: Ici, il se crée une cohésion qui n'existe pas ailleurs. C'est peut-être lié au fait qu'on est tous dans la même situation. On est tous malades, mais danser nous fait du bien. Et on vit dans le présent.
4: Théo Conscience, RTS, Buenos Aires.
2: En football, le mondial de cet été ne débutera pas par une cérémonie d'ouverture, mais par trois, une dans chaque pays organisateur, le Mexique, les États-Unis et le Canada, annonce faite hier soir

0: par la FIFA. La première cérémonie aura lieu le 11 juin à Mexico pour le match d'ouverture Mexique-Afrique du Sud. Les festivités réuniront des stars comme la colombienne du reggaeton J Balvin, l'hispano-mexicaine Belinda ou encore le mexicain Alejandro Fernandez. Et en football toujours, mais en Suisse, Servette peut s'emparer de la 7e place de Super League. Un scénario qui se réalisera en cas de victoire à Lucerne ce soir. Les Grenats ont gagné leurs 9 dernières rencontres. Match ce soir à 20h30. Et puis de son côté, Lausanne se déplacera pour affronter la lanterne rouge Winterthur. Ce sera à 18h. Le chef de l'Organisation mondiale de la santé devrait arriver aujourd'hui sur les îles Canaries. Tedros Adhanom Ghebreyesus se rend sur l'archipel pour coordonner l'évacuation des passagers du paquebot touché par l'antivirus. Le bateau devrait mouiller demain au large des îles espagnoles, ce qui inquiète la population locale malgré les propos rassurants des spécialistes. Alors peut-être que vous aussi, ça vous inquiète ce virus ou ça vous rappelle en tout cas la pandémie de Covid. Avec le point J, on va prendre le temps de faire le portrait de cette antivirus.
1: Antivirus.
2: Je sais pas vous,
1: antivirus.
2: Mais moi, il y a un mot que j'ai découvert cette semaine. Antivirus. Et je ne suis sans doute pas la seule. Un foyer d'antivirus s'est déclaré sur un bateau de croisière battant pavillon néerlandais, le MV Hondius. Ce bateau a quitté Ushuaia en Argentine début avril pour une traversée de l'Atlantique. Il devait relier l'archipel du Cap-Vert au large des côtes africaines. 3 personnes sont mortes depuis le début de la croisière, d'autres malades sont en train d'être évacués. Un homme testé positif au virus est actuellement traité à l'hôpital universitaire de Zurich. Il était passager à bord du navire. Le bateau, lui, a pris la direction des Canaries où il devrait être évacué.
3: I am currently on board the MV Hondius. And what's happening right now is very real for all of us here.
2: Il y a la détresse des croisiéristes confinés sur l'Atlantique. Les médias et beaucoup d'entre nous qui découvrent un virus qui peut être mortel, les autorités, elles, se montrent rassurantes. Et au milieu de tout ça, je me suis demandé, d'où vient ce virus? Est-ce qu'on doit s'inquiéter d'une nouvelle pandémie? C'est quoi cet antivirus dont tout le monde parle?
4: Le point J.
2: Avec Camille Degotte et Auriol Manuel, médecin cadre au service des maladies infectieuses du CHUV à Lausanne, il nous explique qu'il faut vraiment avoir un contact étroit pour que le virus se transmette et comment le contexte de la croisière a augmenté sa transmission. Bonjour Auriol Manuel.
5: Bonjour.
2: Moi, j'ai entendu pour la première fois le mot antivirus il y a quelques jours et je pense que je ne suis pas la seule. Est-ce que vous pourriez nous expliquer qu'est-ce que c'est ?
5: En fait, les antivirus, c'est des virus qui ont été connus depuis quelques temps. En fait, la première fois qu'on les a découverts, c'était pendant la guerre de Corée, où il y a eu une épidémie de cette infection virale dans la frontière entre la Corée du Nord et du Sud. Et en fait, c'est une grande famille de virus pour lesquels on distingue surtout deux type d'infection, une qui c'est en Europe et l'autre en Amérique, surtout en Amérique du Sud. En fait, la transmission de ces virus, ça se fait par contact direct avec des excréments de rongeurs. Ça veut dire il faut vraiment avoir un contact direct avec soit les cacas, soit les pipis, soit la salive de certains rongeurs. Et à l'exception d'un seul virus d'Amérique du Sud qu'on appelle les virus des Andes, où pour la première fois il y a quelques années on a pu prouver qu'il y avait une transmission de personne à personne, c'est-à-dire qu'une personne pourrait être contagieuse en contact avec une personne malade sans avoir été en contact avec les rongeurs.
2: Donc c'est un virus qui est endémique déjà dans certaines régions du monde depuis plusieurs années.
5: Exactement, en fait. La souche européenne et asiatique, il y a quand même, c'est beaucoup plus fréquente. On voit des centaines de cas par année en Europe. C'est surtout au nord de l'Europe, en Finlande particulièrement. Aussi, il y a quelques cas des infections aux Balkans. Et là, c'est quand même, chaque été, on peut avoir des cas. Et de temps en temps, en Suisse, on peut avoir quelques cas, surtout des voyageurs qui ont voyagé au nord de l'Europe. Les cas en Amérique, surtout en Amérique du Sud, sont beaucoup plus rares, mais beaucoup plus sévères aussi. Et là, c'est des fois des dizaines de cas dans certaines épidémies, mais sinon, c'est vraiment beaucoup plus rare.
2: Vous avez évoqué ce virus des Andes. Les HUG, les hôpitaux universitaires de Genève, ont confirmé que le virus qui circulait sur ce bateau de croisière était un virus des Andes. Qu'est-ce que ça nous apprend finalement sur cette situation qui se passe sur le bateau? Est-ce que ça nous donne plus d'informations sur d'où peut-être vient le virus? Comment il s'est propagé?
5: On ne sait pas les détails. En tout cas, nous, on ne connaît pas les détails. Mais c'est possible qu'en fait, soit dans les bateaux, il y avait justement des rongeurs qui ont pu être infectés avec ce virus, soit les passagers, ils l'ont attrapé sur place en Argentine. Et après, justement, comme c'est ce virus des Andes, c'est possible qu'il y ait une transmission personne à personne, directe, des gens qui, par exemple, partageaient les chambres du croisier.
2: Donc, si je vous comprends bien, on savait déjà que ce virus pouvait se passer d'humain à humain. Et là, ce qui est vraiment particulier, c'est le fait que des gens contaminés se soient retrouvés pendant de longues semaines. Je crois que ce voyage a duré plusieurs semaines. Ouais. Se sont retrouvés comme ça, très très proches les uns des autres pendant plusieurs semaines.
5: C'est un virus qui est très peu contagieux. C'est en fait, même si on peut, on doit avoir vraiment des contacts très directs. Même en fait, on considère que c'est surtout des personnes qui peuvent avoir soit des relations sexuelles ou des baisers, en fait, partager vraiment de façon très très proche. C'est pas un peu comme les virus qu'on connaît respiratoires, comme le Covid ou comme la grippe, où en fait simplement de partager peu de temps une chambre ou d'être dans les mêmes métros, on peut attraper ces infections. C'est pas du tout le cas des antivirus. On a vraiment la transmission est beaucoup plus faible qu'un autre virus respiratoire, et on a vraiment besoin d'un contact très proche pour pouvoir être infecté. La probabilité de transmettre ce virus est extrêmement beaucoup plus faible. C'est quand même rare que cette situation passe dans des croisières avec des personnes qui viennent de partout. Je pense que c'était le contact proche dans un endroit, on va dire, fermé pendant plusieurs jours. C'est ça qui a fait que probablement il y a eu plus de transmissions. C'est vrai que d'habitude c'est dans des zones rurales en Amérique du Sud où en fait il peut y avoir quelques cas et après on arrive à maîtriser ça. C'est vrai que dans une situation comme ça, c'est très particulière. On n'est pas habitué à voir ça, mais par contre je pense que par rapport à la maîtrise de l'épidémie, je pense qu'il ne devrait pas poser plus de soucis que ça.
2: Auriol Manuel m'a parlé d'un cas qui a été observé en Amérique du Sud. Lors d'une épidémie de hantavirus au Chili, les autorités ont observé que le taux d'attaque secondaire, c'est-à-dire la proportion de personnes devenant malades après avoir été en contact avec un cas, était de 3,4%. À titre de comparaison, ce taux était de 10 à 25% pour le Covid en début de pandémie et de plus de 40% pour Omicron. Si on revient à la souche des Andes de l'hantavirus, ça signifie que sur 100 personnes exposées à une personne infectée, environ 3 à 4 développent la maladie. Mais le risque n'est pas tout à fait uniforme. Dans ce cas-là, il était plus élevé chez les partenaires sexuels, environ 17%, que chez les autres contacts du foyer. Là, on parle de 1,2%. En résumé, selon Auriol Manuel, la transmission entre personnes reste possible, mais relativement rare, et elle dépend du type et de l'intensité du contact. Je lui ai demandé quel était le taux de mortalité de ce virus.
5: On parlait qu'il y a deux grandes familles européennes et américaines, et aussi les manifestations cliniques et la sévérité est très différente en type d'infection et l'autre. En fait, en Europe, les manifestations principales, c'est un état grippal qui, en fait, en cas de complications, peuvent amener à une problème d'insuffisance rénale, ça veut dire à une dysfonction de reins, qui peut amener même à devoir dialyser des patients. Mais la mortalité est relativement faible, en tout cas, est considérée à moins de 2% des cas et peuvent les patients décéder. Par contre, le cas américain, les manifestations clinique, c'est avec un syndrome pulmonaire, ça veut dire un état aussi grippal, et qu'après peuvent dégénérer un œdème pulmonaire qui amène le patient à devoir être intubé, devoir avoir besoin d'une ventilation mécanique. Et là, c'est des cas plus sévères, il y a des mortalités qui peuvent arriver jusqu'à 30 ou même 40% des cas.
2: Est-ce qu'il y a aussi une population qui est plus à risque face à ce virus?
5: En fait, comme il y a peu de patients, c'est difficile à déterminer. Il y a eu quelques épidémies en Argentine avec des mortalités très élevées, etc. Des jeunes. On n'a pas des données. Probablement, le fait d'être âgé, ça peut avoir un facteur de risque, mais il n'y a pas vraiment beaucoup d'études pour déterminer cela. Non.
2: Et comment on peut différencier des symptômes grippaux, par exemple, de symptômes liés à l'antivirus?
5: En fait, au principe, les premières manifestations, c'est un tableau qu'on ne peut pas distinguer d'une grippe ou d'un autre type d'infection. Et c'est après, avec l'apparition surtout, en fait, il y a une altération de la coagulation, une inflammation très forte, l'apparition des hémorragies, et après, en fait, l'apparition de ce syndrome rénal ou pulmonaire, ça dépend du type de virus. C'est à ces moments-là où la suspicion clinique est beaucoup plus élevée. Sauf si on a, bien sûr, un antécédent épidémiologique, c'est-à-dire qu'on a été en contact avec une personne avec la même infection virale.
2: Et quelle est la durée d'incubation de ce virus?
5: Oui. En fait, c'est une durée d'incubation qui est relativement longue pour ce type d'infection. En fait, c'est 2-3 semaines, mais ça peut arriver jusqu'à 50 jours, par exemple. C'est-à-dire qu'en fait, c'est depuis qu'on attrape le virus jusqu'à qu'on développe des symptômes, ça peut passer beaucoup de temps, ce qui, en fait, complique un peu aussi les enquêtes d'entourage, justement, et de trouver les liens épidémiologiques. Pour une infection virale, d'habitude, les périodes d'incubation sont beaucoup plus faibles, c'est plus simple à tracer. Ça peut poser quelques soucis par rapport à la durée de l'incubation.
2: Quelle est la période la plus à risque de transmission?
5: On ne sait pas très bien, mais en fait, ce qu'on sait, c'est que la plupart des cas de transmission, c'est quand la personne source est juste les jours avant ou quand on est symptomatique. C'est-à-dire qu'en fait, même si la période d'incubation est très longue, c'est surtout les risques de transmission et le moment où la personne commence à devenir symptomatique.
2: Est-ce que ça peut se soigner? Est-ce qu'il y a un vaccin contre cet antivirus?
5: Oui, il n'y a pas de vaccin, il n'y a pas de traitement. Il y a quelques traitements antiviraux, mais qui n'ont pas été prouvés une grande efficacité. C'est-à-dire qu'en fait, l'unique traitement, c'est le traitement de soutien, de dialyse ou de soutien aux soins intensifs, voilà, pendant que l'infection passe. Mais en tout cas, il n'y a pas de traitement spécifique pour cette infection, il n'y a pas de vaccin non plus.
2: Est-ce qu'on peut déjà parler, selon vous, d'une pandémie dans le cas de la situation actuelle?
5: Non, pas du tout. En fait, il y a eu quand même quelques cas. C'était dans un croisier, c'est une situation. Maintenant, il y a des enquêtes d'entourage. Mais en tout cas, comme on a déjà dit, c'est pas du tout une situation comme un Covid, comme la grippe. Les risques de transmission sont très faibles et les risques de propagation en Suisse sont extrêmement faibles, voire négligeables.
2: Merci, Auriel Manuel.
5: Merci.
2: Les autorités concernées tentent maintenant de retracer le chemin du virus pour comprendre ce qu'il s'est passé. L'Argentine a envoyé des spécialistes à Ushuaia pour capturer d'éventuels rongeurs porteurs. 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Merci de nous écouter et à bientôt.
0: Et on passe à la météo. Avec les derniers instants de soleil cet après-midi, les cumulus vont continuer à se développer avec quelques averses ou orages, surtout dans les Préalpes et les régions voisines. Demain sera le plus souvent nuageux avec des averses à partir de l'ouest dès la matinée. Il fera minimum 12 degrés et 19 au meilleur de la journée.
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0: C'est la fin de ce 12-30. Merci à toute l'équipe qui m'a aidé à le préparer. En régie aujourd'hui, il y avait Alain Fildius, Fabrice Araldi et Kanou Kombo-Naguémon. C'était Esther Coco à la rédaction en chef. Ce soir, vous retrouverez Mehmet Gultas à Forum. Et moi, je vous retrouve demain à la même heure, au même endroit. Il est bientôt 13h. Une bonne journée.
4: Pierre-Étienne Joie.
6: Le président russe Vladimir Poutine a affirmé que son armée affrontait en Ukraine des forces agressives soutenues par l'OTAN. Propos tenus lors d'un discours sur la place Rouge pour les commémorations du 9 mai 1945, au premier jour d'une trêve acceptée par Kiev. Ce défilé a été marqué par l'absence d'équipement militaire. Il n'a duré que 45 minutes. L'armée israélienne a mené ce matin des frappes dans le sud Liban. En dépit du cessez-le-feu en cours depuis le 17 avril, des avions de guerre ont lancé une frappe sur la ville de Zraï hier après un avertissement matinal. Il y a eu également des bombardements aériens, des tirs d'artillerie israéliens sur d'autres secteurs du sud du pays. Plus tôt, Israël avait de nouveau appelé les habitants de 9 villages du sud du Liban à évacuer immédiatement avant ces attaques prévues contre le Hezbollah pro-iranien. Les Canaries se préparent à l'arrivée du navire de croisière touché par l'antivirus. Le bateau est attendu demain dans l'archipel espagnol. Le directeur général de l'OMS vient d'arriver en Espagne. Il est en route pour les Canaries. Il doit coordonner l'évacuation de près de 150 passagers et membres d'équipage. Le dernier bilan de l'OMS recense au total 6 cas confirmés parmi 8 cas suspects. Le Premier ministre britannique Keir Starmer a nommé l'un de ses prédécesseurs Gordon Brown au poste de conseiller pour les questions financières internationales. Il espère ainsi que la compétence reconnue de l'ancien dirigeant travailliste rejaillira sur sa propre autorité. Keir Starmer est sur la défensive après la déroute du parti travailliste aux élections locales. Une défaite qui a relancé les appels à la démission dans son propre camp. En Suisse, dans le canton de Berne, l'homme mort jeudi soir après avoir été happé par un train à la gare de Berthoud a été identifié. Il s'agit d'un Ukrainien de 47 ans, domicilié dans le canton. Le ministère public a requis la mise en détention provisoire d'un homme impliqué. Un autre a été remis en liberté hier. Le musée romain d'Avenches consacre sa nouvelle exposition temporaire aux vies et aux métiers des habitants de la capitale des Helvètes. Elle repose sur des témoignages livrés par le site archéologique d'une cinquantaine de professions exercées par les citoyens d'Aventicum. Ces métiers vont des charges administratives les plus importantes aux métiers de la terre, en passant par les médecins, les potiers, les pompiers ou encore les tailleurs de pierre. Intitulé « Au boulot, vie et métiers d'Aventicum », cette exposition est à découvrir jusqu'au 24 janvier 2027. Un ciel bien ensoleillé encore cet après-midi. Des cumulus en montagne apporteront des averses locales, voire un petit orage, essentiellement dans les Préalpes et sur le Jura. Ciel chargé en soirée avec des pluies possibles dans la nuit. 23 degrés jusqu'à 25 en Valais, avec une tendance à la bise sur le plateau. Demain dimanche sera généralement très nuageux avec des averses dès la matinée, parfois marquées l'après-midi, à caractère orageux plus au nord.
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14: Quand il vous arrive quelque chose de bien, avez-vous remarqué comment réagissent ceux qui vous entourent ? Parfois, on est étonné par le peu d'enthousiasme que cela génère chez l'autre. Et si c'était un baromètre, d'un côté celles et ceux qui sont capables de s'en réjouir et de l'autre celles et ceux qui ça fait ni chaud ni froid. Je me surprends parfois à me dire que le monde est divisé en deux, il y a ceux qui se réjouissent, il y a ceux qui ne se réjouissent pas, pour déterminer peut-être les vrais ou les faux amis. À l'inverse, quand une mauvaise nouvelle vous tombe dessus, il y a celles et ceux qui sont compatissants et sincèrement affectés, et puis les autres qui gardent leur distance et parfois même laissent paraître quelques micro-signes de presque satisfaction. C'est subtil, mais néanmoins intéressant de se pencher sur cette question. Ce genre de réaction me semble devoir être questionné. Cela dit, sans doute beaucoup de choses. Notre invitée nous aide à éclairer nos émotions et nos sentiments. Elle les replace dans un contexte personnel, mais aussi sociétal, en interrogeant l'empathie. Elle déconstruit l'idée reçue d'une empathie naturelle, spontanée et universelle. Elle mêle histoire, science et politique pour comprendre les mécanismes de l'empathie et comment les normes sociales impactent nos émotions et nos engagements. Comment notre biologie est influencée par la société ? Vaste question, me direz-vous. Nous avons jusqu'à 14h pour y répondre. Bonjour et soyez les bienvenus. Et pour répondre à toutes ces questions, il y a d'abord la rigueur, la diversité de ses sources, un peu de psychologie sociale, de sociologie politique, de philosophie et des études en neurosciences, car c'est sa spécialité. Bonjour Sama Karaki.
15: Bonjour.
14: Vous êtes donc docteur en neurosciences, vous avez été formé à Beyrouth et vous avez écrit un best-seller avant celui-ci, Le talent est une fiction, qui était paru chez Lattès en 2024. Est-ce que ce nouvel essai, L'empathie et politique, dont on va parler aujourd'hui, aurait presque pu s'intituler L'empathie est une fiction ?
9: Alors, l'empathie étant naturelle, universelle, oui, c'est une fiction. Et qu'elle s'explique par des bases biologiques, comme tout autre trait que nous avons. Quand on dit « je suis quelqu'un qui a beaucoup d'empathie », oui, ça c'est une fiction qu'on se raconte de soi.
14: Et vos études en neurosciences, justement, vont nous éclairer sur une définition. Est-ce que la définition d'un philosophe de l'empathie sera la même que la vôtre, Sama Karaki ?
9: Alors, c'est intéressant parce que quand les philosophes se penchent sur cette notion, ils font une nuance qui est très intéressante, qui peut nous aider à comprendre la critique que je porte à l'empathie. C'est-à-dire qu'ils disent que l'empathie commence quand je réalise que je ne suis pas l'autre. Que l'autre est un être aussi unique, aussi subjectif et riche intérieurement que soi-même. Et je pense que c'est vraiment ce qui devrait être cette attention portée à l'autre, qui ne passe pas nécessairement par chercher ce qui est identique chez l'autre en soi. Je veux dire, les termes ne sont pas les mêmes. Sur ça, il faut prendre le problème de haut et bien sûr définir les différents sens selon les disciplines, mais sans céder à la confusion linguistique.
14: Ce que vous dites, c'est que l'empathie est sélective, intrinsèquement biaisée, instrumentalisée par les structures sociales et politiques, et exclut les autres, beaucoup d'autres. On y reviendra largement, mais peut-être pour en rester sur l'angle des neurosciences et cette manière que l'on a de se câbler à l'autre, qu'on appelle les neurones miroirs. La neuroscientifique que vous êtes, comment est-ce qu'elle peut nous expliquer ça de manière simple ?
9: Oui, alors la question des neurones miroirs qui a d'ailleurs extrêmement été rendue populaire parce que c'est vrai que c'est une image assez attrayante, assez simple que nous représentons avec des cellules dans le cerveau, ce que vit l'autre, elle n'a pas été confirmée chez les humains et d'ailleurs elle ne concerne que notre mimétisme des gestes moteurs. Ça veut dire que ça a été défini d'ailleurs chez les primates non humains dans leur reproduction d'un geste moteur qu'un autre primate fait face à eux. Donc c'est vrai qu'on a exagéré en disant que ces neurones miroirs seraient un peu le centre de l'empathie, ce qui d'ailleurs une tendance qui existe beaucoup en neurosciences, de chercher la location des choses, c'est où se trouve la mémoire, où se trouve le langage, où se trouvent les émotions, alors qu'en fait ce sont plutôt des circuits et on va voir qu'il y a en effet, quand l'autre vit une souffrance, une activation de mon propre circuit de la douleur, mais d'une manière qui est atténuée. C'est pour ça qu'on parle de représentation partagée, atténuée, parce que ce n'est pas moi qui subis la souffrance, c'est celle de l'autre. Et quand je parle d'empathie sélective, en fait, c'est qu'on va analyser la différence de cette représentation entre si cet autre qui souffre est proche de moi ou est loin de moi, ou voir s'il est mon ennemi.
14: Mais on est en empathie forcément dans les moments difficiles ou on peut être empathique dans les joies. Une bonne nouvelle, on voit que nos amis la partagent tièdement ou la partagent au contraire avec beaucoup de chaleur. C'est de l'empathie, c'est une forme de connexion aussi. Ça peut être une définition de l'empathie ou pas, Sama Karaki ?
9: Déjà, il ne faut pas qu'on limite l'empathie aux épreuves émotionnelles. Ça veut dire que j'ai de l'empathie en vous voyant manger. J'arrive à m'identifier à ce geste. J'ai de l'empathie quand j'apprends n'importe quelle notion. Donc en fait, l'empathie, c'est une aptitude qui nous a aidé à survivre en tant qu'espèce parce que ça nous a aidé à naviguer des situations sociales en regardant ce que font les autres, en les mimant. Les formes rudimentaires de l'empathie, c'est aussi de bâiller quand l'autre bâille, hein, pour qu'on puisse en fait partager une fatigue collective. Et aussi, bien sûr, l'empathie, elle peut être exprimée par exemple dans une salle de cinéma, tout le monde rigole, on rit ensemble. Le rire d'ailleurs, il a été analysé comme il était plus fort quand les autres rigolent autour de nous dans une salle de cinéma. Et à la sortie de cette salle, on ressent une connexion avec les autres parce que nous avons partagé ce moment. Elle est partagée, bien sûr, beaucoup plus, d'une manière beaucoup plus intense quand il s'agit d'émotions négatives comme la peur ou la souffrance, pour la simple raison que ça favorise notre survie. C'est-à-dire qu'il est beaucoup plus utile pour notre survie qu'on ait peur quand l'autre a peur, pour qu'on puisse aussi nous-mêmes fuir et s'apprêter à se défendre, que de partager une émotion positive. Et toutes les émotions sont contagieuses d'ailleurs. Mais voilà, ce qui est négatif, il est d'ailleurs beaucoup plus facile à être étudié en laboratoire parce que la souffrance, elle est exprimée pour des éléments universels, c'est-à-dire qu'on soit piqué par une aiguille, on a tous mal. Par contre, qu'est-ce qui nous fait rire ? Ça, c'est extrêmement culturel. Donc c'est pour ça que la peur, elle a été vraiment l'émotion la plus étudiée en neurosciences.
14: Ça veut dire, Samakaraki, que finalement cette histoire de neurones miroirs, sur laquelle d'ailleurs s'est basée la publicité,
9: Bien sûr,
14: la publicité, on regarde quelqu'un faire quelque chose et on a envie évidemment dans la foulée de faire la même chose. Mais vous avez dit que c'est loin d'être prouvé. Ça veut dire que on en a fait quelque chose de trop affirmatif, de trop sûr par rapport à la réalité observée aujourd'hui, justement à travers l'imagerie et autres.
9: Alors en fait, je pense que c'est une image qui est assez romantisée en quelque sorte, de supposer que nous avons une forme de miroir de ce que vit l'autre. Alors la réalité n'est pas éloignée de cette idée de miroir. Je viens parler de représentation partagée. Ça veut dire un miroir, il reflète tout ce qu'il est face à lui. Or ça ne marche pas comme ça. On ne ressent pas cette représentation partagée pour tout le monde. On ne s'intéresse pas à tout le monde et on peut très bien regarder la souffrance de l'autre si cet autre c'est un ennemi ou c'est un inconnu ou c'est une espèce à laquelle nous n'avons aucune affection. Si je vous parle de la souffrance des animaux, des fonds marins en ce moment par exemple, ça ne va susciter aucune activation partagée parce qu'on ne les rencontre pas. Ou si je vous parle des loups ou si je parle des requins, c'est des études qui ont montré qu'on a beaucoup, beaucoup moins d'empathie pour leur souffrance que pour celle des chatons qui, eux, par exemple, accumulent un capital innocence et empathie très beaucoup plus élevé parce que culturellement nous les avons considérés comme proches de nous.
14: Mais pour fermer ce chapitre biologique, quand on regarde les animaux, on sait que les rats sont capables de se courir, on sait que bon nombre d'espèces animales sont capables de se serrer les coudes et faire face à l'adversité ensemble. Vous ne niez pas effectivement que c'est biologiquement, intrinsèquement aussi dans notre construction et c'est grâce à cela que nous sommes des humains parmi les humains.
9: Bien sûr, après, justement, ce n'est pas qu'une aptitude humaine, c'est une aptitude de toutes les espèces sociales. Ça veut dire toutes les espèces dont la survie dépend des interactions sociales, de la collaboration sociale. Il y a un bien-être qui est vécu en présence des autres aussi, et la présence des autres se fait avec cette identification, avec la compréhension de leur vécu, pour qu'on puisse naviguer les situations ensemble. Donc, c'est pour ça que pour moi, l'aspect biologique n'est pas un aspect à changer, à modifier. C'est vraiment une aptitude, tout comme l'attention. On sait très bien qu'on ne la porte pas pour tout le monde, mais on ne peut pas vivre sans. On ne peut pas l'étaler pour qu'elle englobe tous les stimuli qui nous entourent. Par contre, on reconnaît qu'elle est sélective. Et c'est ce que je cherche aussi avec la question de l'empathie. Donc les bébés éprouvent de l'empathie, ils pleurent quand les autres pleurent par mimétisme, ils apprennent à manier les objets en nous regardant par mimétisme. Or, ils sont aussi en capacité de se désintéresser complètement des expériences des êtres qu'ils ne connaissent pas. Donc c'est cette sélectivité qui m'intéresse.
14: Oui. Et je voudrais juste qu'on dise deux mots de cette étude pour montrer à celles et ceux qui nous écoutent combien ça se joue sur des choses extrêmement subtiles, c'est-à-dire qu'un médecin blanc proposera des analgésiques plus facilement à un patient blanc qu'à un patient d'une autre couleur de peau.
9: C'est une étude de PNAS, qui est un journal scientifique très sérieux au niveau de la rigueur des études qui sont publiées et qui montre qu'en 2016, une très, très large montre que les médecins blancs, qui ne portent pas d'idées racistes sur le monde, mais qui vont considérer que les adolescents noirs, par exemple, à la sortie d'opérations chirurgicales, souffrent moins que les adolescents blancs. Ils vont donner jusqu'à des fois moins de 30% d'analgésiques. Et quand on les questionne, ils ne vont pas dire que je ne veux pas que l'adolescent noir ne souffre pas. Ils vont dire que je n'ai pas senti qu'il souffrait. C'est très important, c'est-à-dire de dire que l'affect, il est là, il se construit par d'ailleurs peut-être des centaines d'années dans lesquelles on a appuyé que les personnes noires ont moins de sensibilité à la douleur. Chose qui était d'ailleurs défendue par les scientifiques racialistes du 19e siècle pour justifier le fait qu'ils puissent travailler longuement et qu'ils puissent d'ailleurs être même torturés. En anglais, il y a une expression dit « thick skin ». Ça veut dire une peau épaisse qui peut supporter la douleur. Et c'est quelque chose qui a été beaucoup dit des femmes noires aussi. Donc c'est pour ça qu'il faut qu'il y ait des règles et des procédures objectives qui viennent nous protéger de ces biais. Et c'est ça que cette étude montre, que c'est des médecins, ils étaient choqués d'apprendre. Et c'est un peu comme le droit international, il nous faut des règles et des procédures qui nous protègent de nous-mêmes.
14: On va parler de cette sélectivité, on va parler de du pouvoir des médias, du pouvoir d'une société sur notre empathie. C'est vraiment un sujet passionnant que développe Sama Karaki dans son livre « L'empathie est politique, comment les normes sociales façonnent la biologie des sentiments », paru aux éditions Jean-Claude Lattès, et il vient de paraître en livre de poche. Voilà, on vous retrouve juste après avoir écouté Tracy Chapman sur RTS Première avec ce titre qui ne date pas d'hier mais qui dit un peu de notre sujet du jour, « Talking about revolution ».

0: Sama Khara, qui est notre invitée aujourd'hui, neuroscientifique, autrice de cette empathie politique. Est-ce que quelque chose, un événement, est-ce qu'il y a eu un déclencheur, Sama Khara, pour l'écriture de ce livre? Un coup de trop, une évidence
1: Ça faisait un moment que je voulais écrire sur notre jugement des actes de violence. Ça veut dire quand est-ce qu'on s'intéresse au contexte de la violence et quand est-ce qu'on considère qu'elle est un trait inhérent. Et en fait, j'avais accumulé beaucoup d'études, dont certaines figurent dans le livre, sur ce que c'est en fait notre intérêt pour ce qu'on appelle une victime parfaite. C'est-à-dire que notre empathie envers les victimes va être conditionnée par l'innocence des victimes, par le fait qu'elles ne soient irréprochables. Et arrive le 7 octobre, et je voyais le terme de l'empathie revenir assez souvent pour expliquer vraiment, avec un levier très affectif, pourquoi on s'intéresse à un camp plutôt qu'un autre. Comme je viens d'une partie très proche de ce conflit, étant originaire du sud du Liban, c'est une question qui m'a beaucoup traversé, sur lesquelles je me suis beaucoup penchée. Pourquoi nous sentons ce que nous sentons et pourquoi nous pensons ce que nous pensons? C'est en cela que je voulais dire qu'elle est construite politiquement, cette sélectivité. Elle n'est pas dictée par une biologie, elle est située depuis là où on est né, qu'est-ce qu'on a appris de l'autre, qu'est-ce que les médias nous disent de l'autre. Et les morts n'ont pas la même valeur et notre réaction à la souffrance des autres n'est pas la même pour tout le monde. Et il faut qu'on passe par cette réalisation déjà très très dure à avoir pour qu'on puisse se questionner comment peut-on en fait créer un consensus moral si ce n'est pas nos affects.
0: Et vous parlez de l'Ukraine d'ailleurs, du conflit aussi ukrainien qui a éveillé une forte empathie, une ouverture des frontières. Notre pays, la Suisse, a accueilli beaucoup de réfugiés ukrainiens. L'Europe s'est mobilisée. Ça dit quelque chose aussi de notre variabilité géographique. Il y a ce phénomène-là aussi, hein, c'est-à-dire la proximité évidemment de la couleur de peau, la proximité géographique. Il y a plusieurs facteurs en fait qui déterminent notre empathie aujourd'hui.
1: La proximité culturelle et géographique a souvent été utilisé par les médias pour expliquer l'intérêt différencié que nous avons de certains drames, certaines catastrophes par rapport à des drames qui se passent dans une région éloignée de nous. Donc la proximité, il y a aussi la prévisibilité. Ça veut dire que des catastrophes qui ne sont pas fréquentes, une catastrophe climatique qui se passe à Valence en Espagne ou quelque part, donc il y a cette prévisibilité. Quand on dit que de toute façon, il y a toujours la guerre au Moyen-Orient, par exemple, donc on a moins d'intérêt parce que ça nous paraît comme un événement qui se répète. Et donc, on n'est pas étonné, alors que l'Ukraine, on se dit, c'est à côté. Et c'est la guerre en Europe. Donc c'est quelque chose qui n'était pas dans la fréquence. Par contre, je ne m'arrête pas à ces deux arguments. Je ne pense pas que ces deux arguments sont suffisants pour expliquer l'intérêt et l'empathie pour les réfugiés ukrainiens par rapport à d'autres réfugiés. Et c'est pour ça que je fais appel à d'autres leviers qui peuvent expliquer cela. Quelle vie serait représentée comme étant plus civilisée, plus élevée? Et je reprends certaines citations qui ont été dites d'une façon très assumée, que c'est pas juste que ce sont des gens qui nous ressemblent, mais ce sont des gens qui conduisent des voitures, qui sont bleus aux yeux bleus. Et en fait, voilà, c'est ça les arguments qui ont été utilisés pour dire que ce sont des personnes qui ont plus de valeur que tous les réfugiés qui traversent la Méditerranée, par exemple. Peut-être, je ne sais pas si ça figure dans le livre, je reviens sur la veille des attentats de Paris du 13 novembre, sur un attentat qui a eu lieu à Beyrouth le 12 novembre, revendiqué par l'État islamique, ça veut dire le même ennemi. Il visait d'ailleurs principalement des victimes d'origine musulmane. Mais ce qui était assez étonnant, c'est que ça n'avait pas le même intérêt pour beaucoup de Libanais eux-mêmes au Liban. Parce que la vie européenne, elle est considérée comme ayant plus de valeur. Et c'est pour ça aussi que c'est ce qui me touche sur cette question, c'est qu'on peut soi-même finir par s'auto-déshumaniser. Des victimes dans des bars à Paris auraient plus de valeur humaine que des victimes dans un marché populaire dans la banlieue sud de Beyrouth pour les Libanais eux-mêmes. Et ça, c'est une réflexion donc, que je porte depuis 2015 hein, et qui a aussi nourri ma réflexion.
0: Il faut aussi dire qu'on a besoin de poser des limites à notre empathie. C'est-à-dire que si on était affecté, pardon pour cette question, Sama Karaki, mais si on est affecté par tous les malheurs du monde, c'est impossible.
1: Bien sûr, et d'ailleurs je ne pense pas qu'il est possible qu'on soit affecté par tous les malheurs du monde. Ce n'est pas possible physiologiquement. Ça veut dire qu'on n'a pas assez d'attention. Et d'ailleurs peut-être que s'intéresser affectivement à ceux qui nous ressemblent, c'est peut-être ça a aussi une vertu évolutive. Ça veut dire qu'on se dit on réserve notre part attentionnelle et notre soin à ceux qui sont proches et ceux qui sont loin auraient aussi leur part de soin octroyé par les gens qui vivent avec eux. Ce n'est pas vraiment ma critique, elle n'est pas de l'ordre moral, dans le sens où je dis intéressons-nous au sort de tout le monde, ayons la même souffrance vécue pour tout le monde. En fait, non, je dis que nos affects, c'est une perspective qui vient justement de ce que vous dites, nos limites attentionnelles, et je ne juge absolument pas cela. Par contre, je dis ça ne peut pas être donc notre boussole morale qui définit quelle vie doit vivre. Parce que la valeur de ces vies est inférieure, c'est là où je me dis qu'il nous faut un droit humanitaire international qui nous protège de nos propres biais. Il nous faut des cadrages médiatiques qui vont au-delà de ce que nous avons comme biais. Voilà, donc c'est important ce que vous dites parce que ce n'est pas du tout un appel à ce qu'on soit tous dans une posture humanitaire égalitaire. C'est un appel à ce qu'on doute de ses propres affects en disant je les reconnais, je sais qu'ils ne sont pas universels, je sais qu'ils ne sont pas distribués d'une manière juste. Par contre, je ne les prends pas au sérieux.
0: Oui, c'est ça, c'est un signal d'alerte et c'est comme ça que j'ai perçu votre livre. Peut-être dire aussi, j'ai appris tant de choses en vous lisant, mais j'ai aussi appris un mot, la Schadenfreude, qui effectivement est une sorte de contre-empathie, on peut le dire ainsi, Sama Karaki.
1: Oui, oui, et je pense qu'on le vit déjà très tôt dans la vie. Je pense toujours à ces dessins animés Tom et Jerry, le chat et la souris. Et en fait, bah, on était des enfants, on voit encore nos enfants, qui se réjouissent de la souffrance de Tom, qui subit à chaque épisode beaucoup de violence. Et pourtant, pourquoi on ne réagit pas avec empathie envers Tom? C'est parce que nous avons choisi un camp, qui est le camp de Jerry en majorité. Et dans la souffrance de Tom produit non seulement peu d'intérêt affectif, mais en plus produit du plaisir. Parce qu'en fait, on croit à ce qu'on appelle une théorie du monde juste. C'est-à-dire que c'est comme la souffrance de cet ennemi rend justice, crée une forme de réparation qui, elle, est récompensante. Et ça aussi, on peut le vivre si nous sommes sympathisants d'une équipe sportive et on voit l'équipe adverse perdre.
0: Blesser, souffrir.
1: Voilà. Après, jusqu'aux exemples les plus cyniques aujourd'hui, de se réjouir pour la mort de nos ennemis, pour leur souffrance, parce que ça correspond à notre agenda politique ou à là où on se situe. Donc ça, c'est aussi quelque chose qui est exprimé d'une manière collective, pas par des personnes qui se considèrent inhumaines ou monstrueuses, mais justement, encore une fois, comme une reproduction de ce plaisir de voir ce qu'on représente comme étant notre ennemi payer, parce que c'est un peu ça aussi, ça veut dire payer le prix de son hostilité.
0: C'est ce que vous appelez l'exogroupe, c'est-à-dire ceux qui ne nous ressemblent pas, ce sont les autres, et ces autres peuvent être très nombreux.
1: Comparé à l'endogroupe qui est le groupe auquel on appartient.
0: Et vous m'amenez au sujet que l'on va aborder après avoir écouté Christine and the Queens sur RTS Première, c'est-à-dire la famille. Demain, ce sera la fête des mères, donc oui. J'aimerais qu'on parle justement de ce cercle familial et de cette empathie à l'intérieur des familles. On en parle non sans rappeler que Sama Karaki est notre invitée, elle a écrit « L'empathie est politique » et c'est paru aux éditions Jean-Claude Lattès et désormais en livre de poche.
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0: Aujourd'hui, nous parlons d'empathie sur RTS Première avec Sama Karaki, qui est neuroscientifique et qui s'est intéressée à l'empathie. L'empathie est politique, on a commencé à le comprendre. Beaucoup plus facile d'être empathique pour celles et ceux qui nous entourent et celles et ceux que nous aimons. Et demain, je vous le disais, c'est la fête des mères, et c'est vrai que cette empathie a souvent été attribuée au féminin. Plus qu'au masculin, Sama Karaki. Je vois que ça vous fait sourire. Et là encore, vous y voyez du culturel, vous y voyez du social, voire du politique.
1: Bien sûr. Alors, je pense que ça remonte peut-être à l'époque où il fallait envoyer les hommes à la guerre ou aux usines et justifier que les femmes puissent s'occuper de la vie domestique, en donnant toujours en fait à cette organisation sociale une raison biologique. Une raison naturelle, en tout cas, qui peut aussi être spirituelle pour l'époque, en disant que voilà, il y a dans le fait d'être mère une réalité spirituelle spécifique qui permet, elle, le soin des enfants. Donc, avant même que vienne l'argument scientifique, parce que l'argument scientifique, il est venu pour justifier par une forme de psychologie évolutive que les hommes seraient câblés pour une organisation de la société, de l'ingénierie du monde, et que les femmes seraient en fait plus câblées pour une forme de compréhension verbale et d'organisation sociale. Mais ce qu'il faut en fait appuyer, c'est que les compétences, il y a bien sûr des différences au niveau de nos fonctions reproductrices. Au niveau, si je prends par exemple l'ocytocine, qui est l'hormone associée à l'empathie, sur laquelle d'ailleurs j'ai beaucoup travaillé chez les mâles, hein, parce que c'est une hormone qui existe chez les mâles et qui a une fonction qui n'a rien à voir avec la fonction reproductrice, qui a d'ailleurs beaucoup de fonctions, dont celle de cet apprentissage par identification, qui est d'ailleurs, par exemple, utilisée dans les thérapies de personnes qui sont sur le spectre autistique. On va leur donner des puffs d'ocytocine dans le nez qui vont permettre en fait qu'ils portent une attention sur les gestes de l'autre. Vous voyez que là, on est en train d'arriver à un point central. Ça veut dire que considérer que l'empathie serait la seule façon de soigner ou de prendre des décisions morales serait considérer que les personnes qui sont sur le spectre autistique n'en sont pas capables. Or, ce n'est pas vrai. Après, les scientifiques qui sont venus asseoir et diviser les traits humains en traits masculins et féminins, c'est venu en fait plus dans le 19e siècle, de dire que les hommes seraient plus en capacité de raisonner. Attention, c'est un piège, parce que la complémentarité, c'était aussi pour justifier pourquoi les femmes ne peuvent pas accéder au vote, pourquoi c'est... Voilà, en fait, c'était pour dire que ce n'est pas une décision politique et sociale, c'est une décision qui se base sur les traits biologiques de chacun de ces sexes, où il y a des traits masculins de raisonnement abstrait et d'estimation cognitive, et de traits féminins de soins et d'empathie, même si le terme n'existait pas à l'époque, mais voilà, de plus d'affect. Voilà, en fait, c'est ça qui n'a pas de fondement scientifique. Tous ces traits que je cite sont des traits humains. Si je regarde par exemple la prise de risque qui a été attribuée à la testostérone présente beaucoup plus chez l'homme, les données montrent que les femmes en sont capables de la même façon. D'ailleurs, nous avons aussi la testostérone nécessaire pour ça. Or, si on a été socialisé depuis l'enfance à faire attention aux autres, à s'occuper de l'environnement, c'est sûr qu'on va développer ces compétences-là, tout comme un muscle qu'on entraîne dans un sens, il va être développé. Donc si j'arrive aujourd'hui, j'observe la société, est-ce que je peux dire que les femmes ont plus d'empathie? Probablement oui, dans le sens, elles portent plus d'attention aux signaux sociaux, parce qu'elles ont été entraînées à développer cet intérêt-là. Mais dire que les hommes manquent d'empathie n'a pas de fondement, parce que pour faire n'importe quelle fonction sociale, d'ailleurs qu'elle soit une fonction bienfaisante pour soigner ou qu'elle soit une fonction de manipulation de l'autre, on a besoin de cette empathie qui nous permet d'identifier quels sont ses points faibles et ses points forts. Donc voilà, ce n'est pas une aptitude genrée, c'est une aptitude qui s'apprend, qui d'ailleurs, comme elle est sélective, se dirige vers ce qui nous intéresse le plus. Donc c'est en cela qu'il n'y a aucun fondement scientifique au fait de considérer que les femmes seraient la part de l'espèce qui a plus d'empathie que les hommes.
0: Et que les femmes et les mères, pour en revenir à ce sujet, sont évidemment extrêmement connectées à leurs enfants. Et ça montre aussi bien ce que vous dites, c'est-à-dire que on est connecté à ses propres enfants. On peut être touché par évidemment des situations d'un enfant qui côtoie le nôtre, mais ce ne sera évidemment pas du tout la même résonance, Sama Karaki.
1: Oui, alors en fait, cet attachement qu'on crée avec l'autre, il est lié à ce que j'aime appeler l'expérience de soi, l'expérience parentale ou l'expérience de soi. Et ce n'est pas une question d'instinct biologique, c'est une question du temps passé à s'occuper d'un être fragile qui dépend de soi. Si c'est l'homme qui s'en occupe, il va développer cette attention et cette compréhension des petits signaux qu'envoie l'enfant. Si je reviens même à une partie de l'histoire où ce n'était pas les mères qui s'occupaient de petits, parce qu'il fallait revenir dans les champs, ou il fallait revenir dans la vie, et c'était des nourrices qui s'occupaient des enfants. Que ça soit d'ailleurs dans les classes supérieures ou que ça soit dans les classes populaires, le soin n'était pas aussi genré qu'il l'est aujourd'hui. Je pense que la psychanalyse a participé, avec les théories de l'attachement et tout ça, a participé à cette psychologisation et biologisation de ce rapport mère-enfant, qui est en fait rien que l'interaction et la rencontre de l'autre, répétée. Ça reste quand même assez fascinant. C'est-à-dire que quand vous accompagnez l'autre dans sa faim et dans sa fatigue et dans son sommeil et d'une manière répétée, il se développe en soi tout un registre de ce que c'est l'autre. Et c'est en cela que l'amour naît. Ça veut dire que l'attachement naît de ce rapport. C'est pour ça aussi que je ne suis pas très non plus attachée à l'idée qu'on ressent un attachement instinctif très fort à la naissance. Il y a beaucoup, je pense, d'injonctions affectives qu'on doit ressentir. Il est tout à fait aussi légitime que ce rapport se développe dans la rencontre et dans le contact. Et d'ailleurs, c'est très important aussi de séparer cet affect du soin qu'on donne à l'autre. On peut tout à fait soigner un humain aussi fragile qu'un nouveau-né sans ressentir ce lien extrêmement fort. Et heureusement d'ailleurs que nous pouvons le faire, pas comme par exemple les souris sur lesquelles il y a eu beaucoup d'études sur ce qu'on appelle le comportement maternel, qu'on mutait par exemple génétiquement pour ne pas qu'il y ait les changements hormonaux qui se produisent après la mise bas, et dans lesquelles en fait les souris finissent par être très violentes envers les nouveau-nés parce qu'elles sont très fatiguées après la mise bas et elles peuvent aussi même leur ôter la vie sans les soigner. Nous, notre espèce peut très bien se soigner même s'il y a fatigue, même s'il y a dépression postnatale, même s'il y a tout ce qui vient avec peut-être la déception de ne pas ressentir ce qu'on nous a dit qu'on devrait ressentir. À l'accouchement, il se produit ce qu'on appelle un switch opioïde. C'est un peu comme si on est en transe, en quelque sorte. Et c'est une soupe chimique d'hormones qui se trouve dans le cerveau, qui vient en quelque sorte réparer toute la souffrance qui vient d'être vécue pour que la mère soit en disposition de s'occuper de cet être qui nous font oublier aussi la fatigue extrême. C'est pour ça d'ailleurs qu'à nous, la société, de s'organiser autour de ce corps de la mère qui, elle, peut ne pas se rendre compte de sa propre fatigue. Et d'ailleurs, quand on parle de dépression postpartum, on parle aussi de l'absence des fois de ce switch qui peut se produire. Ça veut dire imaginer que cela ne se produit pas. Pour peut-être des raisons physiologiques, il faut qu'il y ait plus de recherches dans ce sens pour savoir pourquoi ce switch ne se produit pas, le lien avec la prolactine, avec l'hormone qui permet la lactation, le lien avec tout ce qui est aussi les circuits de l'anxiété. Et en fait, il y a vraiment très peu de recherches, très peu d'intérêt, parce que justement, on est très convaincu qu'il y ait ce lien quasiment mystique qui doit se créer et qui, s'il ne se crée pas, c'est que la mère, elle n'a pas eu autant d'affect, autant d'amour, et d'ailleurs c'est elle qui est responsable de ce qu'elle ressent. Donc c'est vraiment important aussi de rappeler qu'il y a un rôle qui dépasse ce rapport mère-nouveau-né, qui doit aussi concerner le reste de la société. Et là, c'est encore une fois pas du tout quelque chose de moral que je donne, c'est aussi une description anthropologique de comment, en tant qu'espèce, on s'est chargé de s'occuper des enfants. Ça a toujours été pendant des milliers d'années, un soin collectif. Il y a une biologie, bien sûr, qui prépare le cerveau de la mère pendant la grossesse. Toute mère qui a traversé une grossesse sait que son sommeil, il se prépare, que son niveau de fatigue, il se prépare, que son appétit se prépare aussi. Mais il y a beaucoup de variabilité biologique. Et il faut aussi qu'il y ait une compensation extérieure à cela, mais qu'il est possible d'avoir une empathie envers un nouveau-né sans en être les parents biologiques. Et ça, c'est quelque chose aussi qui a été étudié dans d'autres espèces.

0: Sama Karaki, notre invité aujourd'hui, parle d'empathie dans son essai L'empathie est politique, paru aux éditions Jean-Claude Lattès, livre de poche. Comment se fabrique cette empathie? J'en reviens à une des choses que vous relevez dans votre ouvrage qui parle de l'éducation à l'empathie, et je cite un de vos ex-premiers ministres, vous en avez beaucoup d'ex-premiers ministres, Gabriel Attal, qui souhaitait, pour lutter contre le harcèlement par exemple, faire entrer l'empathie dans les cours d'école. Avec cette question aussi simple et compliquée, est-ce que l'empathie s'apprend, Sama Karaki?
1: Alors, c'est intéressant de proposer des solutions au climat conflictuel. Ça veut dire que je ne m'oppose pas à ce qu'il y ait des formations pour qu'on dise aux enfants, faisons attention les uns aux autres, que le harcèlement n'est pas une bonne chose. Voilà, je ne dis pas que c'est quelque chose qui est mauvais. Par contre, je ne pense pas que ça soit très efficace si on ne vient pas parler des vrais problèmes qui causent le manque de soins dans une cour d'école. Et d'ailleurs, si on ne vient pas parler de ces vrais problèmes, non, on ne peut pas simplement, comme ça, développer un affect pour l'autre. Et je me suis aussi pliée à regarder les études qui ont montré des résultats. Et en fait, j'ai vu que c'est quand on parle du problème, c'est quand on parle de l'histoire du problème.
0: Nommer les choses,
1: dire pourquoi je ressens cette hostilité envers l'autre, d'exprimer pourquoi je ressens cette hostilité, plutôt que de venir et de dire « soyez tendre » ou « ne harcelez pas ». C'est pour ça que j'appelle en fait à ce qu'on revienne au savoir. C'est-à-dire qu'il y a quand même une mode aussi ces dernières décennies de considérer que l'histoire, c'est de l'histoire. On n'a pas besoin de revenir sur l'histoire, c'est quelque chose qui est chargé, c'est quelque chose qui va créer la honte, la culpabilité. Et je me dis, en fait, ce n'est pas vrai. Les enfants, à partir d'un très jeune âge, sont en capacité de comprendre ce que c'est une société suprémaciste, ce que c'est une société raciste, pourquoi je ressens que je suis supérieure ou inférieure à l'autre.

0: Et d'ailleurs, c'est des conversations qui les intéressent beaucoup. Je cite un livre qui paraît malheureux, hein, c'est-à-dire qui montre que le racisme commence à 3 ans chez les enfants. Mais c'est intéressant parce que ça dit que les enfants ne sont pas des êtres passifs. Ils absorbent la société. Moi, je pense que c'est quelque chose d'intéressant d'avoir cette clé, de dire que non, ça commence très tôt et donc on peut très tôt aussi, comme on apprend à être raciste, on peut aussi apprendre à voir qu'il n'y a pas de hiérarchie entre les êtres humains. Et voilà, et ça c'est ma critique que je fais de ces programmes, c'est qu'ils viennent en fait avec une considération que je peux développer une émotion. Or, en fait, l'émotion, c'est le résultat d'un apprentissage. Je ne peux pas apprendre l'amour. Je peux expérimenter l'autre. Je peux m'attacher, je peux reconnaître l'autre. Et c'est cette connaissance qui mène à l'attachement.
1: Se plonger dans l'histoire de l'autre, se plonger dans la tête de l'autre, se plonger dans la vie d'un héros, d'une héroïne, peu importe, que ce soit à travers le livre, que ce soit à travers un film, à travers une série, à travers l'art, en fait, va aussi vous aider à vous immiscer dans les sentiments, dans la tête de l'autre. Et ça aussi, c'est un formidable outil pour développer sa connexion à l'autre et son empathie.
0: Oui, d'ailleurs, la littérature a été montrée comme capacité de développer l'empathie pour des populations très loin de soi ou des personnages très loin de soi, jusqu'à la développer pour des criminels. Dans les écrits de Dostoïevski, la capacité qu'il a à nous faire en fait développer de la compassion pour des personnages qui seraient des personnages pas du tout des amis dans notre vie, parce qu'on s'identifie à l'autre quand on comprend pourquoi l'autre fait ce qu'il fait. C'est ça la force de la littérature, c'est qu'on prend le temps de comprendre pourquoi il finit par agir de la sorte. D'ailleurs, le cinéma fait la même chose. C'est-à-dire que si je peux m'attacher à un tueur en série, hein, je prends les exemples de beaucoup de séries ces derniers temps qui parlent du parcours d'un tueur en série en l'humanisant. C'est-à-dire qu'en expliquant ses raisons, ses intentions, ce qu'il a vécu dans l'enfance. Voilà, en fait, on revient et finalement, on voit en soi quelque chose, un sentiment qui peut des fois ne pas être confortable, de vouloir que ce tueur s'échappe, parce qu'il est justicier, on fait qu'il sait ça parce qu'il a vécu ça dans l'enfance. Je pense à Dexter, par exemple, qui a été une série de tueurs en série très sympathique, et donc en fait qui a été rendu sympathique parce qu'on en fait, on est rentré dans sa vie intime. Et alors, oui, on peut développer une empathie par identification, et c'est le personnage principal qui a le luxe et le privilège de m'être présenté dans sa complexité. Et de la même façon, si je pense aux médias, ils font la même chose. Il y a des personnages principaux et il y a des personnages secondaires. Si c'est un exemple récent, le pilote états-unien qui a été retenu en Iran, le nombre de reportages qui ont été faits sur la vie de ce pilote, on crée de ce personnage un être qui est proche de soi, parce qu'il a une famille, parce que et alors qu'en fait beaucoup de victimes de cette intervention militaire complètement invisible, et ce qui est invisible, bah ce sont des chiffres et on n'a aucun intérêt pour les chiffres.
1: Vous m'amenez directement à parler de la politique et vous dites, alors le titre le dit évidemment, l'empathie est politique, mais vous dites, exemple à l'appui, qu'aujourd'hui les hommes politiques utilisent l'empathie comme une sorte d'argument.
0: Oui, bien sûr, parce que c'est une responsabilité qu'on va remettre sur les individus. Ça veut dire que la résolution des conflits sociaux, ça revient à ce qu'on ressent les uns pour les autres. Plutôt qu'il y ait des institutions qui viennent nous traiter comme des citoyens égaux. D'ailleurs, c'est une rhétorique qui a commencé aux États-Unis par le gouvernement Bush père, de parler de compassion républicaine. À l'époque où il y avait des coupures budgétaires, vous savez que nous, dans les pays européens, nous avons beaucoup plus de services publics qu'aux États-Unis, et il y en avait encore plus de coupures. Et là, en fait, on disait « ayez la charité les uns pour les autres » pour renvoyer aux individus la responsabilité de la résolution de conflits sociaux.
1: On dit beaucoup que les États, quels qu'ils soient, se désengagent et mettent de plus en plus de pression sur les systèmes associatifs. C'en est l'illustration.
0: Complètement. L'ONGisation du monde, c'est ça. Ça veut dire de considérer que ce sont des dons qui vont en fait venir à l'aide des personnes en besoin, plutôt que ce soit des services de l'État qui viennent justement parce que ce sont des services qui ne font pas de soins sélectifs. C'est ça, en fait, ce qui est intéressant dans un service de l'État, c'est que l'école, elle est là pour tout le monde. C'est qu'il y a une forme d'égalité des conditions qui va être donnée à tout le monde. Donc, quand on fait cela, on crée une sélectivité de soins, de conditions de vie, mais aussi d'espérance de vie.
1: Réhumaniser des groupes déshumanisés, est-ce que ce serait un but en soi ?
0: Ce qu'il faut se dire, c'est que l'autre, là où il est aussi riche que moi intérieurement. Il a une vie aussi riche que la mienne. Il a des raisons de penser ce qu'il pense et des raisons de sentir ce qu'il sent, autant que soi. Et de vraiment de réaliser et d'accepter avec humilité qu'on ne comprend pas l'autre, je trouve que c'est beaucoup plus intéressant que d'appeler à ce qu'on ressente ce qu'il vit. C'est de dire, voilà, l'autre, je ne le connais pas. Alors du coup, qu'est-ce qui vient quand je dis que je ne connais pas quelque chose ? Ben, vient l'intérêt de le comprendre, la curiosité, la vraie. Donc c'est peut-être ce point inconfortable à partir duquel on peut commencer à tisser des liens. C'est quand on reconnaît que ces liens n'existent pas encore.
1: Et que les réseaux, pardon, ça revient souvent dans cette émission pour celles et ceux qui nous écoutent. Voilà, ça doit devenir un peu récurrent, mais pointons juste le doigt sur ces réseaux sociaux et ces fameux algorithmes qui nous enferment avec des pairs, avec celles et ceux qui nous ressemblent et qui rend l'altérité, l'autre, celui ou celle qui ne nous ressemble pas, étrange et parfois difficile à accepter. Donc, je pense que les réseaux ne vont pas développer notre empathie pour l'autre.
0: Non, et d'ailleurs, le flux affectif extrêmement présent sur les réseaux, même quand on voit la souffrance de l'autre, mais on la voit d'une manière répétée, décontextualisée, ben en fait, finit par nous engourdir. Les algorithmes fonctionnent avec ce qu'on appelle un effet bulle. Ça veut dire que ce qui nous est présenté, c'est ce que nous avons déjà aimé, liké. Et donc, en fait, on finit par avoir un endogroupe dans lequel on pense le monde et l'autre, de plus en plus, devient étranger. Mais pire, devient en fait un ennemi hostile duquel on est victime et donc contre lequel on légitime défense. Et je pense que c'est peut-être le danger le plus pernicieux du monde aujourd'hui, c'est de se représenter l'autre comme une menace sécuritaire, ultime, dont il faut se protéger, en le renvoyant à un groupe plutôt qu'au fait que c'est un individu qui veut vivre dignement autant que soi.
1: Et vous n'êtes pas la seule à le dire. Et j'ai l'impression que ces voix sont encore trop peu entendues. J'ai une petite question avant de se quitter, juste pour nous faire sourire, ou pas d'ailleurs, Samakara. Qui avez-vous de l'empathie pour ceux qui n'en ont pas ?
0: J'ai de l'intérêt. J'ai beaucoup de l'intérêt. Les autres sont un peu mon champ d'intérêt dans ma recherche, mais aussi dans ma vie intime. Je les observe tout le temps. Je pense beaucoup aux autres. Et ils m'habitent et je reconnais que je suis traversée par le vécu des autres. Tout le temps. Beaucoup, beaucoup plus d'ailleurs que le mien.
1: Il y a beaucoup de choses dans votre ouvrage. Vous parlez de médias, vous parlez de sémantique, de comment on appelle les victimes, comment on appelle les réfugiés. Vous parlez d'énormément de choses, de séries, d'études, encore une fois, d'études de psychologie sociale, de philosophie. Je conseille vraiment la lecture à celles et ceux qui se sentent vibrés à ce sujet de l'empathie. L'empathie est politique, paru chez Jean-Claude Lattès, mais vous le trouvez. Donc, il vient de paraître aussi en édition de poche. Est-ce que vous souhaitez ajouter quelque chose avant la fin de cette émission ? Important que j'aurais oublié de vous dire, qu'on aurait oublié de partager.
0: Non, peut-être par rapport à la dernière question que vous m'avez posée avec ces algorithmes et ces réseaux sociaux, ça veut dire que le simple fait de se dire que nous avons accès à une part du réel, c'est déjà intéressant d'admettre que nous n'avons pas la vérité, avoir un peu plus de doute et d'humilité par rapport à ça, ce serait un bon début.
1: Mais voilà, ce sera le mot de la fin. Merci beaucoup d'avoir accepté notre invitation.

0: L'excellent groupe Jungle sur RTS Première avec ce titre Carry On. Dernier choix de Bastien Arnold. Au générique de cette émission, il y a aussi Alexandre Lemierre à la technique. Et puis vous, de l'autre côté, qui peut-être irez voir sur le site rts.ch, sur la page d'Écosystème ou sur le Play RTS, les archives de l'émission ou réécouter celle du jour avec Sama Karaki qui était notre invité sur ce sujet éminemment essentiel et sociétal, vous l'avez compris, de l'empathie. On se retrouve la semaine prochaine, bien entendu. Demain, ce sera la fête des mères. N'oubliez pas de fêter la vôtre, d'avoir une pensée aussi pour celles qui ne sont plus tout à fait là, mais toujours bien présentes dans nos mémoires et dans nos cœurs. Il paraît que c'est ça l'éternité. C'est quand on continue à penser à celles et ceux qu'on a aimés. Voilà, je vous glisse ça juste avant de partir, de vous quitter, de vous souhaiter un très bon week-end sur RTS Première. Il est déjà 14h. Bye bye.
1: Pierre-Étienne Joie.
2: Un membre d'équipage suisse se trouve à bord du paquebot Andius, touché par l'antivirus. Il ne présente aucun symptôme, mais est considéré comme un cas contact, a dit l'Office fédéral de la santé publique. La responsabilité incombe désormais à l'OMS. Dès que le navire arrivera sur l'île de Tenerife aux Canaries, l'OMS décidera de la suite à donner pour les patients, a expliqué l'OFSP. Et le patient suisse qui a contracté le antivirus à bord du Andius se trouve toujours à l'hôpital de Zurich. L'OFSP est en contact avec lui, son état est bon. L'Iran a mis en doute le sérieux de la diplomatie américaine dans les tractations en cours pour une issue au conflit au Moyen-Orient. Téhéran n'a toutefois pas communiqué sur sa réponse à la dernière proposition de Washington. Le chef de la diplomatie iranienne Abbas Araghchi a fait part de ce scepticisme lors d'un entretien téléphonique avec son homologue turc au lendemain de nouveaux accrochages dans les eaux stratégiques du Golfe. L'Iran au mondial de foot, c'est probable. La fédération iranienne affirme en tout cas que son équipe nationale masculine participera bien à la Coupe du Monde dès le 11 juin, tout en exigeant que les pays hôtes, États-Unis, Mexique et Canada, acceptent ces conditions dans le contexte de la guerre au Moyen-Orient. Le ministre suisse des Affaires étrangères Ignacio Cassis a rencontré son homologue français Jean-Noël Barrot. C'était hier soir à Genève pour parler G7. Le sommet se tiendra le mois prochain à Évian, aux portes de Genève. Nous sommes fiers d'aider nos voisins français pour cet événement qui a plein de signification dans un monde bouleversé, a déclaré Ignacio Cassis. Il a aussi affirmé tout faire pour éviter que des débordements se produisent, comme lors du G8 d'Évian en 2003. Et le Parlement genevois a décidé de déposer un recours pour maintenir l'interdiction des puffs la semaine dernière. Le tribunal genevois, la semaine dernière, annulait l'interdiction cantonale de ces cigarettes électroniques jetables. La Cour a estimé qu'une telle décision n'était pas du ressort du canton, mais les élus qui ont voté cette loi pour protéger la santé et l'environnement persistent. C'est donc le tribunal fédéral qui tranchera. La collection Oscar Reinhardt à Winterthur a rouvert ses portes ce samedi après plusieurs mois de fermeture. On peut ainsi à nouveau admirer d'importants chefs-d'œuvre de Cézanne Van Gogh dans l'ancienne demeure du collectionneur et mécène. Le bâtiment Am Römerholz a été rénové. L'ancienne collection privée comprend près de 200 œuvres allant de la Renaissance au début de l'époque moderne. Une grande partie est constituée d'œuvres de l'impressionnisme français des plus importantes au monde. La météo du soleil aujourd'hui, et ce après la dissipation de quelques bancs de brouillard matinaux sur le plateau, de la douceur avec des températures qui grimperont jusqu'à 24, même 26 en Valais. Quelques averses orageuses pourront tout de même éclater en montagne cet après-midi, essentiellement dans les Préalpes et les régions avoisinantes. Le décor change pour dimanche. Demain, le ciel sera souvent nuageux avec l'arrivée d'averses dès le matin, 19 degrés au maximum.
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5: Aujourd'hui dans Monumental, direction la côte ouest des États-Unis, nous allons découvrir l'histoire de San Francisco, une ville fondée il y a 250 ans. Alors quand on pense à San Francisco, on voit tout de suite ses collines et ses rues très en pente. Mais comment cette ville a-t-elle été fondée? Pourquoi s'est-elle développée aussi rapidement? On vous explique tout avec notre invité que nous accueillons.
6: Bonjour, je m'appelle Annick Foucrier, je suis historienne de l'Amérique du Nord et professeure émérite à l'Université Paris 1 Panthéon-Sorbonne.
5: Les premiers habitants connus du territoire de San Francisco sont des Amérindiens.
6: Oui, donc San Francisco, c'est cette péninsule au nord de la Californie et il y avait, comme dans le reste de la Californie, des populations arrivées donc il y a 5-10 000 ans. Et pour la région de San Francisco, c'est un ensemble de populations. Il y avait des Miwok, des Yokuts, des Olon, qu'on appelait aussi des Costonauts, des Wintuns, c'est-à-dire des populations qui étaient aussi donc à l'est de la baie ou plus au sud, plus au nord, mais qui vivaient sur les côtes de la péninsule, pour ce qui est des Olonais jusqu'à Monterey. Et ces populations avaient des langages différents, elles vivaient de chasse et de cueillette, et elles fabriquaient des paniers de vannerie que l'on peut encore voir. Et on a aussi des peintures qui les montrent circulant à travers la baie sur des radeaux fabriqués avec des roseaux. Donc ces populations ont vécu pendant très longtemps avec aussi des alliances et des conflits entre elles, c'est des petits groupes de populations, jusqu'à ce que d'autres populations arrivent, en particulier remontant du sud du Mexique.
4: Le 20 octobre 1775, nous quittâmes le Presidio de Tubac avec les familles et le bétail destiné à peupler les établissements du Nord. Les journées furent longues et pénibles, et il fallut veiller avec soin à ce que personne ne reste en arrière. Les femmes et les enfants supportèrent les fatigues avec un grand courage. Nous rencontrâmes différentes nations d'Indiens, dont la plupart se montrèrent pacifiques et disposées à nous fournir des vivres. En mars 1776, nous arrivâmes au Presidio de Monterey, où les familles furent reçues avec satisfaction, ayant accompli ce long voyage avec l'aide de Dieu. Juan Bautista de Anza, extrait du journal de l'expédition vers la Californie.
5: Il va y avoir dans l'histoire de San Francisco la colonisation espagnole.
6: En fait, les Espagnols s'étaient installés sur l'ensemble du continent américain, sud-américain, central-américain et aussi nord-américain avec la Nouvelle-Espagne. Et ils considéraient l'océan Pacifique comme un lac espagnol. Mais avec l'entrée dans ces régions d'Anglais, mais surtout de Russes qui descendaient par les îles Aléoutiennes, Alaska, jusque vers la côte nord-ouest de l'Amérique, eh bien, les Espagnols s'inquiètent et ils décident de eux-mêmes avoir des implantations coloniales. Et ces implantations, ça passe par les présidios, qui est un poste militaire, par la mission, qui est un lieu de conversion, d'évangélisation des populations locales, et par des pueblos, les villages, qui sont habités par des populations civiles qui pratiquent agriculture et élevage. Donc, ils ont remonté à partir de 1769, depuis la Nouvelle-Espagne, le long des côtes du Pacifique jusque à ce qui est maintenant la Californie. Et puis, en fait, un peu plus tard, il s'agit de remonter encore plus au nord, et c'est ainsi qu'un explorateur qui est aussi un militaire, Juan Bautista de Anza, est chargé par le vice-roi de la Nouvelle-Espagne d'ouvrir une communication par terre avec la Californie, avec les points d'implantation qui existaient déjà, c'est-à-dire les différentes missions qui s'échelonnaient le long de ce que l'on a appelé le Camino Real. Parce qu'il y avait des contacts par la mer, mais ce n'était pas suffisant, ça posait des problèmes avec les courants, les vents, et il s'agissait d'établir une voie de passage par la terre, et c'est ce qu'a fait Juan Bautista de Anza avec un certain nombre de personnes. D'abord, au début, c'est missionnaires et des militaires et des serviteurs. Il traverse donc l'Arizona, le sud de la Californie, il passe, il traverse le Colorado, il noue des alliances avec les populations locales qui sont des populations Yuma. Ça, c'est en 1774. Et puis, en octobre 1775, il était retourné d'abord en Arizona, et il est chargé d'aller escorter des populations civiles, des colons qui vont s'installer dans la Californie. Et c'est ainsi qu'il arrive le 10 mars 1776 avec plus de 240 personnes, hein, les familles de soldats, il y a une centaine d'enfants dans ce groupe. Et il arrive en 1776, en mars 76 à Monterey, et il remonte jusqu'à San Francisco. Là, il fonde un présidio, donc le 28 mars 1776, et l'emplacement, il détermine l'emplacement de la mission qui va être la mission San Francisco de Assis, c'est-à-dire Saint-François d'Assise. Donc il aura pour cela parcouru à peu près quand même 2000 kilomètres, et dans des régions dangereuses, le groupe a beaucoup souffert, mais c'est une réussite, il a ainsi réussi à faire avancer l'Empire espagnol sur ce continent américain.
7: San Francisco.
8: Ce sont donc les Espagnols qui sont à l'origine du nom San Francisco.
6: Quand, justement, c'est intéressant, la première fois que je suis allée en Californie, j'étais étonnée de voir tous ces noms espagnols. Donc San Francisco, Los Angeles, Monterey, San José, Santa Clara, parce que ce sont en effet les Espagnols qui les premiers ont été les premiers Européens à s'installer dans ce qui est actuellement la Californie. Et ce sont des missionnaires franciscains qui ont fondé cette mission à laquelle ils ont donné le nom de leur saint patron, enfin saint François d'Assise. Mais plus couramment, cette mission a été appelée Dolores. Et il y a eu une première messe célébrée le 29 juin 1776. Vous voyez qu'on est avant le 4 juillet 1776, qui est la grande date que l'on a en tête lorsqu'on pense à 1776, et qui est la date de la déclaration d'indépendance de l'autre côté du continent nord-américain, dans une région qui, à l'époque, est une région de colonisation anglaise.
9: Visez la déclaration d'indépendance. Qu'ils sont libérés de toute allégeance à la couronne d'Angleterre et que toute relation politique entre eux est définitivement rompue à partir de maintenant.
10: Vous vous engagez ?
11: Engagez-vous !
12: Mais oui, engage-toi !
13: Mettez votre nom ici. Voici vos 5 shillings. Vous faites maintenant partie de l'armée des États-Unis.
8: San Francisco va devenir mexicaine en 1821.
6: Oui, c'est la fin des empires. Fin des empires, de l'empire anglais, fin de l'empire français. Et l'empire espagnol, lui aussi, a décliné dans ce continent américain. Et il y a eu une révolte, en particulier au Mexique, c'est en 1810. Et en 1821, l'ancienne Nouvelle-Espagne devient le Mexique. C'est un empire à ce moment-là. Et puis en 1823, c'est une république. Et la Californie, qui était une marche aux limites de l'Empire espagnol, devient une province mexicaine. Et la capitale est donc Monterrey, qui était déjà la capitale de la, ce qu'on appelait Alta California, la Haute Californie auparavant. Alors, en fait, que se passe-t-il dans, sur cette péninsule, qui est une péninsule sablonneuse, des collines, avec des criques peu profondes? Eh bien, au bord d'une crique, il y a quelques habitations qui ont été construites et qui forment un village auquel on donne le nom de Yerba Buena. Yerba Buena, c'est-à-dire la bonne herbe, parce que il y a de la menthe qui pousse aux alentours. Et c'est pour ça qu'on l'appelle Yerba Buena. Et c'est en 1839 qu'est dressé le premier plan pour ce village par un Suisse francophone, Jean-Jacques Vieuget, qui habite justement à Yerba Buena. Il dessine une place sur le modèle des pueblos espagnols, et ce plan est évidemment avec des mesures espagnoles, les varas, que l'on utilise à l'époque dans la région.
4: On m'a demandé de dresser un plan de Yerba Buena, de faire une ville et de régulariser les lots attribués auparavant dans cet endroit. J'avais un sextant et une boussole. J'ai d'abord pris tous les angles de chaque maison et des clôtures afin de former le diagramme et de les placer à leur juste place pour tracer les rues, de sorte que chacun puisse obtenir son terrain à l'intérieur des carrés des blocs. La rue, aujourd'hui appelée Montgomery Street, fut la base de la carte en tant que front sur la baie. Jean-Jacques Vieuget.
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5: San Francisco va par la suite devenir américaine. Nous sommes alors en 1846.
6: Alors oui, c'est le en 1846, il y a eu une guerre entre les États-Unis et le Mexique, justement pour s'approprier ces régions. En fait, les États-Unis sont très intéressés par la Californie et ses ports, en particulier San Francisco, aussi Monterrey et San Diego, mais surtout San Francisco, parce que tous les voyageurs qui ont circulé dans cette région ont été absolument enthousiasmés, époustouflé par la baie de San Francisco, par son immensité et par le fait qu'elle pourrait abriter des flottes immenses. Donc, les États-Unis qui développent leur commerce avec la Chine sont très intéressés par ce port. Ils essayent de l'acheter d'ailleurs, mais le Mexique refuse. Et c'est finalement à la suite d'une guerre qui est déclarée plus ou moins, plutôt moins que plus d'ailleurs, par les États-Unis, que le Mexique est obligé de céder tout le sud-ouest actuel des États-Unis, c'est-à-dire la moitié de son territoire, pour une somme relativement modeste à l'époque, 15 millions de dollars américains. C'est le traité de Guadalupe Hidalgo du 2 février 1848 qui termine cette guerre, qui avait été commencée vers le mois de mai 1846. Et déjà, en juillet 1846, il y avait un navire de la marine de guerre américaine en rade de Monterrey qui prend possession de Monterrey. On n'est pas sûr que la guerre est déclarée, mais déjà il prend possession. D'abord de Monterrey parce que c'est la capitale, et ensuite le 7 juillet 1846, ce navire de guerre américain se rend à Yerba Buena et prend possession de la ville en descendant le drapeau mexicain et en hissant le drapeau des États-Unis sur la plaza. Et c'est en le 30 janvier 1847 que le village est renommé San Francisco par le nouveau maire américain. À l'époque, on dit alcalde, qui est le nom espagnol pour le maire et aussi juge de paix.
11: Finalement, d'immenses territoires entrèrent dans l'Union, avec leurs somptueux noms espagnols, Rio Grande, Santa Fe, Albuquerque, El Paso. Et le plus étincelant de tous, Californie. Ce nom était celui d'une île fabuleuse de perles et d'or dans un roman du 15e siècle. C'est ici, à Sutter's Mill, qu'en 1848, un homme trouva au bord d'un ruisseau une chose qu'il ne cherchait même pas. et la clameur de sa découverte se propagea à travers le continent jusqu'à Boston, New York, Savannah et au-delà des océans, à Londres, Paris, Berlin.
6: Vous savez que l'entrée de la baie est appelée la Porte d'Or, Golden Gate. Eh bien, c'est à cette époque-là aussi, en 1848, qu'un explorateur et militaire américain, John Charles Fremont, qui était d'origine française, et c'est lui qui donne le nom de Golden Gate à l'entrée de la baie, par référence à la Corne d'Or de Constantinople. Mais en fait, certains jours, lorsqu'on est, par exemple, à Auckland ou Berkeley et que l'on regarde du côté de l'ouverture de la baie au moment du coucher du soleil, je peux vous dire que là, on se dit que ça porte vraiment son nom de Porte d'Or. Tout est complètement éclairé et d'une couleur fantastique.
14: Annick Foucrier, merci de partager avec nous cette belle image. Vous restez avec nous, nous allons continuer de parler d'or et plus précisément de la ruée vers l'or.

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1: Il n'était que quelques centaines en 1847 lorsque commencèrent les premiers travaux pour la construire. Les charrettes bâchées arrivaient en petit nombre. Mais un an plus tard, San Francisco commença à prendre son allure actuelle après qu'un terrassier eut ramassé une pépite jaune dans un endroit nommé le Moulin de Sutter. Ainsi commença la fameuse ruée vers l'or. Et en 1849, les chercheurs s'écrasaient par dizaines de milliers en Californie pour arracher à la terre des richesses aussi considérables que soudaines.
0: Service d'information des États-Unis, 1957. San Francisco va être profondément transformé par la ruée vers l'or.
2: C'est en 1839 qu'arrive Johann Sutter, qui était un Suisse germanophone,
0: Annick Faucrier.
2: Et il obtient un immense territoire dans la Grande Vallée, qui était à l'époque très peu peuplée par les Mexicains, donc dans des collines au pied de la Sierra Nevada. Enfin, c'est immense, hein, pratiquement 20 000 hectares. Et il appelle sa propriété la Nouvelle Helvétie. Il veut en faire un grand territoire organisé comme son pays d'origine. Il y emploie des Amérindiens, des indigènes venus des îles Hawaï, qu'on appelle des Kanaks à l'époque, mais aussi des Canadiens français, des Allemands, des Nord-Américains. Il est germanophone et il parle français aussi. Donc, il attire des personnes pour venir travailler pour lui. Or, c'est une époque où des caravanes commencent à franchir les montagnes de l'est vers l'ouest. Hein, c'est cette conquête de l'ouest, c'est cette avancée vers l'ouest.
3: Où allez-vous dans l'ouest? Éclaireur, repos!
2: Sutter y voit la possibilité d'en tirer un bénéfice en vendant à ceux qui arrivent des produits agricoles, mais aussi du bois pour construire des maisons. Donc il fait installer une scierie sur une rivière qui coule pas très loin, dans un endroit que les Indiens appellent Coloma, c'est-à-dire la Belle Vallée, donc qu'on appelle maintenant Coloma. Et c'est là qu'un jour de 1848, le 24 janvier, John Marshall, qui était un Américain, un charpentier au service de Sutter, remarque dans le bief de la scierie des objets brillants. Alors il en ramasse, et puis il est vraiment là, il se demande, il regarde, il, avec les dents, il essaye, mais là, il a le cœur qui bat, et ces objets brillants se révèlent être des pépites d'or.
4: Monsieur Marshall a commencé par me montrer ce métal. En fait, des petits fragments et spécimens dont certains pouvaient valoir quelques dollars. Il m'a annoncé qu'il en avait parlé aux ouvriers à la scierie, comme quoi c'était peut-être de l'or. Johann Sutter.
2: Alors, au début, l'information, ils essayent de la tenir secrète. Et à vrai dire, c'est pas vraiment pris au sérieux en dehors de la Californie. Mais déjà, très vite, San Francisco se vide de sa population. Et lorsque la nouvelle est confirmée par le discours du président des États-Unis le 5 décembre 1848, elle déclenche une migration massive mondiale de chercheurs d'or.
5: De l'or! De l'or! De l'or trouvé dans l'American River!
2: Ils viennent d'Amérique du Sud et du Nord, d'Europe, d'Asie. Et ce qui est tout à fait remarquable, c'est que la plupart de ces populations sont originaires de régions urbanisées. Et ils vont développer les centres urbains qui existaient déjà, et ils vont en créer d'autres. L'augmentation de la population de la Californie et surtout de San Francisco, qui est le point d'arrivée, en fait, de ces populations, parce que c'est le point de, sur la côte qui est le plus proche des mines d'or, eh bien, la population de San Francisco, mais alors, augmente à un rythme fantastique. En 1846, il n'y a guère que 200 à 300 habitants non amérindiens. En mars 48, ils sont déjà à peu près 800. 2000 en février 1849. Fin de l'année 49, 5000. Début 1851, 23 000. Selon le recensement de 1852, 36 000. Et en 1860, environ 50 000. Donc on voit cette augmentation énorme de la population de San Francisco, avec tous les problèmes qui vont avec, bien sûr.
6: Moi, Harry Grimes, de la concession de Rolfwood, a été reconnu coupable en ce 30 novembre 1867 d'avoir profité de l'état d'ivresse de M. Delaigny pour lui voler une bourse pleine de pépites d'or pendant son sommeil.
7: La peine habituelle est de 50 coups de fouet.
8: Allez!
9: Les bateaux arrivaient directement dans la baie de San Francisco?
2: Alors, oui, ils passent porte d'or, mais San Francisco, en fait, il y a des criques, beaucoup de marécages. C'est-à-dire qu'il n'y a pas beaucoup de profondeur et par conséquent, les bateaux ne peuvent pas approcher de la côte. Et c'est la raison pour laquelle il va falloir construire de longues jetées qui permettent aux bateaux de s'arrêter, de jeter l'ancre là où il y a suffisamment de fond, et puis ensuite de débarquer les marchandises. Les passagers, on les faisait descendre par des canaux, mais les marchandises, il faut les transporter. Il y a de plus en plus de marchandises. Donc, c'est pour ça qu'on voit sur les cartes de l'époque de très très longues jetées. Et puis, ce qui se passe, c'est que ces bateaux arrivent du monde entier, bien sûr. Ils ont des équipages, et les équipages, eh bien, ils entendent parler de ces découvertes, et ils désertent. En fait, les navires sont abandonnés, et on voit sur les photos de l'époque, on voit des mâts, des forêts de mâts avec des navires qui sont abandonnés. Alors, on les utilise comme hôtels, comme magasins. Il y en a même un qu'on a utilisé comme prison. Après, on les utilise comme remblais, parce que ce qui va se passer, c'est qu'on va combler les criques de façon à faire avancer le terrain utile pour tout ce commerce, pour décharger les navires et puis construire aussi les boutiques qui vont servir au commerce.
4: Même si les mines de Californie ne produisent que la moitié des estimations, elles vont révolutionner la situation commerciale et financière du monde. James Gordon Bennett, New York Herald, janvier 1849.

0: toute cette période liée à la ruée vers l'or, c'est une période de croissance économique incroyable pour San Francisco.
1: Globalement, c'est vrai, mais parce que, pourquoi ? Ben parce que San Francisco bénéficie de sa situation qui est favorable. C'est un point de rupture de charge pour le commerce. C'est-à-dire que c'est un lieu d'arrivée, c'est un lieu d'approvisionnement et c'est aussi un lieu de divertissement pour les mineurs. Mais il y a aussi des cycles. C'est-à-dire que lorsqu'il y a surproduction, lorsqu'il y a afflux d'or, eh bien, ça peut faire varier la situation économique. C'est-à-dire que, par exemple, 48-49, c'est des années de prospérité, mais suivies par une dépression les années suivantes, 50-51. Ensuite, il y a une reprise, 52-53. Et puis après, il y a une nouvelle dépression qui est plus longue et qui va durer jusqu'à peu près 1858. Donc, on voit qu'en fait, c'est assez instable.

0: time.
1: Y'a que l'or qui brille et qui scintille comme ça. On tient le filon, Curtin. Regarde, il y en a encore là. Si j'en juge par ce que je vois, c'est le bon filon.
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3: 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Vous l'avez dit, Annick Foucrier, il y a de plus en plus d'habitants. Ça veut dire qu'il faut aussi les loger, donc on construit beaucoup à cette époque-là.
4: Oui, au début, San Francisco, c'est une ville de tentes, d'étoiles, de bois. Mais il y a plusieurs incendies criminels pour un bon nombre. Alors, le 24 décembre, par exemple, 1849, la veille de Noël, il y a un terrible incendie. Et dans les 18 mois suivants, il y en a 6 qui sont aussi des incendies importants. Et bien sûr, le bois brûle particulièrement, la toile aussi. Donc, on va commencer à construire les bâtiments les plus importants en briques et en pierre. Il en existe encore quelques-uns. Mais ce qu'il faut, bien sûr, surtout aussi, c'est un plan. Parce qu'il y avait le plan, on avait dit, le plan de Viauger, de Jean-Jacques Viauger. Mais bien sûr, c'était qu'une ébauche. Là, il y a tellement d'habitants qu'il faut un nouveau plan. Et c'est Jasper O'Farrell. Il y a une rue qui est à son nom. Et c'est lui qui est chargé de dessiner un nouveau plan. Alors, comme on fait aux États-Unis à l'époque, il dessine des rues à angle droit. Parce que c'est plus facile pour vendre les lots. Et on vend même d'ailleurs des lots sur la plage, sur les plages et même dans la baie. Et c'est autorisé par le gouverneur. Et c'est lui qui trace la grande artère, Market Street. Celle qui partage San Francisco avec de chaque côté des damiers, des rues en damiers, mais qui ne se coupe pas à angle droit à l'arrivée à Market. Ça, c'est un peu une forme d'aberration par rapport à l'idée première. Une autre, c'est que, en fait, ce plan à damier ne tient pas compte des collines, parce que San Francisco est une ville avec des collines. Et San Francisco se dit d'ailleurs être la ville aux 7 collines, comme Rome, mais en fait, elle en a beaucoup plus, elle en a plus de 40. Donc ça veut dire que le relief est escarpé. Mais les rues, on le sait, toute personne ayant été à San Francisco ou ayant vu un film sur San Francisco le sait, c'est que en fait les rues donc peuvent être amenées à escalader les collines, et ça c'est un problème pour la circulation.
5: Les Français en quête de l'Eldorado embarquent le plus souvent au Havre. Il leur faut d'abord traverser l'Atlantique pour se rendre à New York, et c'est pas fini. Une fois à New York, certains choisissent de faire le grand tour par le sud. C'est la route la plus longue, mais aussi la moins chère. Entassés comme du bétail sur les ponts du navire, les passagers doivent affronter les tempêtes du Cap Horn et les maladies comme le scorbut. Il leur faut au moins 6 mois pour rejoindre San Francisco.
3: Extrait du documentaire « Quelle aventure, la ruée vers l'or ?»
5: Pour les plus pressés, enfin, façon de parler, il existe un raccourci par l'isthme de Panama. Mais il faut débarquer sur la côte atlantique et traverser la jungle en pirogue pour rejoindre le Pacifique. Pas simple. Ceux qui échappent à la malaria doivent encore trouver un bateau pour finir le voyage. Enfin, certains tentent de rejoindre la Californie par la piste en traversant des terres encore inexplorées. Pour faire face aux dangers de l'inconnu, on forme de grands convois de chariots. Le rassemblement et le départ ont lieu à Independence, une petite ville à l'ouest de New York.
3: Vous l'avez dit tout à l'heure, des gens du monde entier vont vouloir venir en Californie pour tenter leur chance et trouver de l'or. Il y a notamment beaucoup de Français.
4: Oui, alors ça m'a particulièrement intéressée parce que justement j'ai travaillé plus le sujet. J'avais écrit un livre justement sur ces Français, cette présence française en Californie et bien sûr à San Francisco. Alors les Français sont un peu sceptiques au début, mais comme tous ceux qui non seulement apprennent l'existence de ces fabuleuses mines, mais qui en plus ont des raisons de vouloir aller ailleurs chercher une amélioration de leur situation. En étant dit 1848, et la France, il y a eu une crise politique, une crise économique. Donc, un certain nombre de Français partent avec donc toute une série des armateurs qui préparent des navires. Et on estime qu'il y aurait eu entre 25 et 40 000, en fait, surtout des Français, mais plus généralement francophone, parce qu'il n'y a pas que des Français. Il y a les Américains ont tendance à appeler français tous ceux qui parlent français, mais parmi ces Français, il y a aussi bien sûr des Wallons, des Belges francophones, et puis des Suisses francophones. Le langage rassemble justement tous ces immigrants.
0: Je cherche un guide pour me conduire à la concession de mon père. Mon père m'a envoyé ses plans avant de mourir. Et il m'a envoyé autre chose. Il m'a envoyé de l'or. Il y avait de la poussière d'or dans l'enveloppe. Si vous m'emmenez à la concession, je vous donne un pourcentage. Qu'est-ce qui vous fait rire?
6: Tout le monde trouve un peu de poussière d'or. Ça encourage à persévérer. Mais il faut tomber sur un filon.
7: Tu fais équipe avec nous?
0: Ouais, j'en serais très heureux.
6: Non.
7: Non?
0: Ou bien il sait qu'il y a de l'or là-bas et il refuse de me donner ma part.
7: Ah, doucement. T'es en train d'arnacher le mauvais chien, comme on dit.
0: De toute façon, si vous refusez de m'emmener, j'irai par mes propres moyens.
3: Des Belges, des Suisses vont se rendre à San Francisco. Mais Annick Faucrier, c'est surtout les Français qui vont avoir une certaine influence.
4: Oui, parce que à l'époque, la France a un très grand prestige, d'une part, et que ceux qui partent, souvent, ce sont des Français qui sont cultivés, qui ont des métiers et qui éventuellement ont des capitaux. Et donc, ils ont une certaine influence. Comme les autres immigrants, ils se regroupent dans des quartiers ethniques, des quartiers par nationalité. Ils construisent des espaces publics communs. Alors, c'est important parce que retrouver des compatriotes, ça permet justement de trouver des personnes qui parlent la même langue, qui peuvent fournir des informations pour se loger, pour trouver du travail. Et donc, c'est une raison pour se regrouper. Il y a un quartier français qui se situe à peu près aux alentours de ce qui était à l'époque Dupont Street et qui est maintenant Grant, avec Bush et Sacramento, California. C'est-à-dire à peu près à l'endroit où se trouve actuellement le Chinatown, qui n'existait pas bien sûr au moment de la ruée vers l'or comme il peut exister actuellement. Et c'était l'endroit où il y avait aussi les institutions françaises, comme par exemple l'église française, Notre-Dame des Victoires, comme le consulat de France qui n'était pas très loin, des boutiques, de très nombreuses boutiques aussi. Le consul de France, le consul français, comptait à peu près en 1853 à peu près 5000 personnes. Le principal journal, l'Alta California, 6000. Mais ce sont des ordres de grandeur, bien sûr. Ils ont une association aussi de pompiers volontaires à l'époque, qui est fondée en 1853, qui s'appelle la Compagnie Lafayette des échelles et des crochets, parce que, bon, j'ai parlé précédemment des incendies. Il y a plusieurs incendies qui ont détruit San Francisco, et il n'y a pas de service municipal avant 1866 de pompiers. Donc, ce sont des pompiers volontaires, par nationalité, justement des personnes qui parlent la même langue, c'est quand même plus pratique pour pouvoir collaborer. Ils ont toutes sortes de métiers qui font qu'ils sont remarqués dans cette ville. Cette ville qui est encore en période de constitution et qui a donc besoin d'avoir des références pour se développer.
3: Monumental, San Francisco, avec Annick Faucrier, professeur émérite à l'Université Paris 1 Panthéon-Sorbonne. Les Françaises font rêver?
4: Particulièrement, parce que d'abord il y a très peu de femmes. En fait, dans cette migration, il y a à peu près 8% de femmes, 2% seulement dans les mines, et San Francisco, 15% de la population. Donc, déjà, rien que d'être femme, c'est un avantage. Et les femmes bien habillées, les femmes bien coiffées, les actrices sont très, très admirées. Si elles sont célibataires et qu'elles le souhaitent, elles trouvent très, très vite à se marier. et tout particulièrement les Françaises, elles sont une référence à la France, au bon goût. Elles apportent à San Francisco les modes de Paris. Donc oui, elles font rêver tous ces hommes qui sont loin de leur famille et qui se retrouvent dans un monde d'hommes où l'horizon d'attente, c'est de travailler toute la journée.
8: Est-il vrai que San Francisco était alors surnommé le Paris du Nouveau Monde ?
4: Alors c'est une formule que l'on trouve dans justement le principal journal de San Francisco à l'époque, le Daily Alta California, le 3 décembre 1850. Et effectivement, San Francisco a été surnommé donc le Paris du Nouveau Monde, mais aussi le Paris de l'Ouest, le Paris du Pacifique. Paris est une référence pour ce qui est de ce que doit être une ville.
8: Durant la ruée vers l'or, de nombreux métiers vont être créés.
4: Oui, c'est une population d'hommes seuls. Hein. En plus, il y a très très peu d'infrastructures. Lorsque la ruée vers l'or bouscule toute la démographie, avant il y avait quelques centaines de personnes, il n'y avait pas grand-chose. Et là, arrivent des milliers, des dizaines de milliers de personnes qui

0: Des distractions, des théâtres, des cafés chantants, des jeux de hasard, la prostitution aussi. Donc tout ça se développe avec des quartiers qui commencent petit à petit à s'isoler, à être différents, même s'ils sont proches spatialement, en fait avec des activités différentes, avec des populations différentes.
1: San Francisco Blues, Peggy Lee.

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1: Bleu, décoloré puis viré à toutes les teintes de l'arc-en-ciel, ce pantalon habille aujourd'hui toute la terre. Porter le jean est devenu une manière d'être différent, plus libre, pas comme les autres. Jamais la Terre n'a connu une quantité aussi considérable de gens différents, libres, pas comme les autres. Raides, souples, délavés, effilochés, flasques, cintrés ou bouffants, ils recouvrent les jambes et les fesses du monde entier.
0: Le jean est né à San Francisco.
2: Alors, c'est tout à fait le cas, c'est-à-dire que le mot vient de Gênes, hein, la ville de Gênes.
0: Annick Faucrier.
2: Et la toile de Gênes, qui était bleue, et c'était donc la couleur. Alors, qu'est-ce que c'est que le jean? Le jean, c'est un vêtement de travail qui doit être surtout très résistant. Parce que ce sont des vêtements d'ouvriers, et le travail est très dur. Celui qui a vraiment développé ce type de vêtements, c'est-à-dire solide, et justement de cette toile bleue, qu'on appelle aussi dénime. Et là, ça vient de la ville de Nîmes, en France, qui était une ville justement de filature avec un certain type de façon de tisser l'étoile. Eh bien, celui qui va inventer justement le jean, c'est Lévi Strauss. C'est un immigrant qui est né en Bavière, et il va d'abord avec sa famille rejoindre un frère qui était à New York et qui travaillait dans le commerce et la fabrication de marchandises, éventuellement de vêtements. Et avec la ruée vers l'or, il va à San Francisco, et c'est là qu'en 1853, il

0: fonde une société pour vendre des marchandises aux mineurs, marchandises qui lui étaient envoyées par ses frères qui étaient à New York. Et parmi ces marchandises, il y avait des pantalons fabriqués avec de la grosse toile de tente qui était très résistant. Et c'est surtout en 1873 qu'il dépose un brevet avec un tailleur, Jacob Davis. Et le but du brevet, c'est de fabriquer et de vendre des pantalons qui sont renforcés par des rivets. Et ça a été un succès considérable, et c'est encore une des légendes de San Francisco.
1: On est riche. Oui, on est riche. Même très riche, c'est ce que Steve a dit. Il a dit qu'on était très riche. Il a même dit qu'on était riche comme Crésus.
2: Cette ruée vers l'or, elle va durer combien de temps ?
0: Très peu de temps. Hein. C'est une bulle migratoire, ce que j'appelle une bulle migratoire, c'est-à-dire que il y a une ressource donc nouvelle. Des quantités de personnes arrivent. Alors au début, ce sont des hommes qui arrivent seuls, et puis ensuite, ils font venir leurs femmes s'ils ne repartent pas, et des familles s'installent. Mais les ressources elles-mêmes vont durer un temps limité, le temps que ce soit rentable de les exploiter. En fait, donc la ruée vers l'or est terminée en 1855, largement.

0: Où pourrait-on trouver aux États-Unis une ville comportant un signe distinctif plus marquant que cet étroit goulet d'eau? La porte d'or de San Francisco, l'incomparable, l'unique. Récemment, cette métropole du Pacifique a bouclé son premier siècle de croissance dans la vie moderne. Il y a 100 ans, le petit village espagnol de Yerba Buena fut rebaptisé San Francisco par les Américains. Aujourd'hui, c'est cette ville, gagnée de hautes luttes sur les âpres collines qui encerclent la baie, que l'on appelle la capitale de l'Ouest.
1: Service d'information des États-Unis, 1957. Le développement de la ville de San Francisco doit beaucoup finalement à cette ruée vers l'or.
2: Oui, parce que sans la ruée vers l'or, San Francisco était Yerba Buena, enfin bon, San Francisco quand même, mais après, c'était une petite ville. Et il n'y aurait jamais eu le besoin de tous ces commerces, de tous ces beaux bâtiments qui ont pu être construits grâce à la richesse qui a été apportée par les mines de Californie. En 1849, il s'agit de désigner la capitale de la Californie, parce que c'est ça, il faut... Où va-t-on mettre toutes ces populations qui arrivent? Ça veut dire qu'il y a suffisamment de personnes en Californie pour que la Californie ne soit plus un simple territoire administré par les militaires, mais qu'elle devienne un État. Mais pour cela, il faut une capitale. Et où va-t-on mettre la capitale? Pas à Monterrey. Monterrey était la capitale de l'époque espagnole et mexicaine. On va rompre avec ça. On avait proposé Santa Barbara, on avait proposé San José, on a proposé aussi San Francisco. Pourquoi pas San Francisco? Après tout, c'est une ville qui est dynamique, qui a beaucoup de population, qui est riche. Mais justement, c'est un inconvénient. À l'époque, on considère que la capitale doit être à l'écart de trop d'activités économiques. Certains disent, mais ce serait bien, justement, les délégués pourraient s'occuper aussi de leurs affaires. On leur répond, il faut que le travail législatif se fasse dans le calme, loin de l'agitation des affaires. Et on prend comme exemple la capitale des États-Unis, Washington DC, qui est pas comme New York, par exemple, une ville économiquement très dynamique. Donc on voit San Francisco être très dynamique très rapidement. Hein. On est en 49, les années 50, et elle va continuer à être comme ça, très dynamique, grâce à d'autres ressources qui la valorisent.
1: San Francisco, ville dynamique, mais c'est Sacramento qui sera officiellement choisi comme capitale de l'État de la Californie. C'était en 1854 et c'est cette ville qui s'est imposée grâce à sa position centrale.
3: Construire une voie ferrée de cette longueur, c'est le rêve d'un fou.
4: Ah, nous vivons en un temps fantastique.
5: Un chemin de fer du Missouri en Californie. 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
4: Cette voie ferrée sera l'avenir des États-Unis. 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
1: 1869, le train à vapeur arrive jusqu'en Californie. Est-ce que ça va aussi changer les choses pour San Francisco?
2: Alors là, c'est vraiment le bon exemple. Hein. C'est-à-dire que toutes les années 60, il y a cette agitation pour construire un transcontinental. Parce que la Californie, elle est quand même très loin pour y arriver. Il faut passer par soit le Cap Horn, comme ont fait les immigrants de la ruée vers l'or, ou éventuellement, à partir du moment où il y a un train qui traverse l'isthme de Panama, là, on peut raccourcir le temps. On peut aussi traverser à travers le continent nord-américain, mais c'est très loin. Et donc, pour arrimer la Californie à l'économie de l'Est, pour lui permettre aussi de développer son économie, il faut cette nouveauté technologique qui est le chemin de fer. Et c'est comme cela que va être construit le transcontinental en partant en fait des deux extrémités, d'une part donc Independence à l'est et d'autre part à l'ouest Sacramento, et des deux côtés on tire la ligne de chemin de fer qui se rejoint en mai 1869 à Promontory Point dans l'Utah. Et la Californie a été très active parce qu'il fallait traverser les montagnes rocheuses. C'était quand même très difficile.
6: La ville de Kingdom Come est heureuse d'accueillir l'équipe d'arpenteurs des chemins de fer de la centrale Pacifique.
7: Merci pour eux. Ouais.
8: Vous êtes du chemin de fer ?
9: C'est ça. Attendez les bagages de la dame.
10: Je mène les équipes de la centrale Pacifique. Je suis chef géomètre.
11: Vous m'aviez caché que c'était aussi beau ici.
10: Oui, c'est magnifique.
11: Comment parviendrez-vous à y faire passer le train ? Il faudrait abattre la montagne.
10: C'est peut-être ce que nous ferons. Il faudra percer un tunnel.
12: C'est trop étroit ici. On ne pourra jamais poser de rails.
13: On a vu pire.
14: Hé les gars, apportez-nous la nitro. Traversez par là. Approchez-vous du bord.
15: Il faut creuser une corniche.
2: Il y avait là des investisseurs qui ont mis beaucoup d'argent, en particulier ceux que l'on a appelés les quatre grands, c'est-à-dire il y avait Leland Stanford, celui de l'université bien sûr, Charles Crocker avec le Crocker Museum à Sacramento, il est bien connu, Mark Hopkins, Collis Huntington aussi. Donc ils deviennent des magnats du chemin de fer et c'est eux qui, ils emploient des Chinois, justement des travailleurs chinois, parce que c'est un travail extrêmement dangereux. Donc, ils font venir de la main-d'œuvre sous forme de travailleurs chinois. Et c'est très important pour San Francisco parce que ce chemin de fer arrive jusqu'à Sacramento et ensuite, le relais est pris par d'autres chemins de fer locaux. Et ces chemins de fer s'arrêtent à Oakland. Et ensuite, eh bien, il faut traverser par ferry pour aller à San Francisco. Mais c'est déjà un énorme progrès. Auparavant, qu'est-ce qu'on avait ? Eh bien, on avait par exemple le Poney Express. Mais le Poney Express, c'est simplement du courrier. Ça ne transporte pas, il ne pouvait pas transporter le cavalier qui avait des relais, ne pouvait pas transporter des marchandises. Donc, c'était très lent, à la fois pour transporter les marchandises vers la Californie et transporter les produits de la Californie vers l'Est. Donc, le chemin de fer ouvre un nouveau marché à la Californie et aussi à San Francisco.
4: Mesdames et messieurs, le dernier rail qui termine le plus grand effort ferroviaire du monde entier vient d'être posé. Et le dernier tire-fond nécessaire à l'union de l'Atlantique et du Pacifique est sur le point d'être enfoncé. Puisse Dieu confirmer l'union de notre pays, de même que ce chemin de fer unit les deux grands océans du monde.
16: L'honorable Leland Stanford, gouverneur de Californie et président du Central Pacifique, va frapper le premier coup sur le tire-fond d'or.
17: Je ne pensais pas que vous réussiriez.
1: Aux origines de San Francisco, c'était l'épisode du jour. Notre invitée était Annick Foucrier, professeure émérite à l'université Paris 1 Panthéon-Sorbonne. Et nous la retrouverons dans le prochain numéro de Monumental. Nous serons toujours à San Francisco. Nous continuerons à parler de l'histoire de cette ville en évoquant le tremblement de terre de 1906, la reconstruction après ce terrible séisme. Il sera aussi question des monuments et des lieux incontournables de San Francisco.
0: Contrairement à Los Angeles, son éblouissante rivale du Sud, cette ville préserve et adore les fantaisies architecturales du vieux temps, son gothique particulier, ses imitations de Ionique. Dans des demeures comme celle-ci, les premiers fastueux marchands et les constructeurs d'empires vécurent sur les sommets de la colline Nob, où le club très sélect de l'Union du Pacifique est un heureux héritage du passé. Dans la rue, juste en face, un hôtel du type gratte-ciel offre le contraste des temps modernes.
1: Les monuments et lieux incontournables de San Francisco, c'est dans le prochain épisode de Monumental.

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1: Avec aujourd'hui Nathalie Schauenberg à la programmation musicale, John Hasselbacher était à la réalisation, Vicky Garraud était notre attachée de production. Belle suite de journée à toutes et à tous, il est 15h.
2: Pierre-Étienne Joie.
3: Israël doit libérer aujourd'hui encore 2 militants espagnols et brésiliens arrêtés à bord de la flottille pour Gaza. Ils seront remis aux autorités de l'immigration en vue de leur expulsion, a indiqué l'organisation de défense des droits qui les représente. Ils avaient été conduits en Israël pour interrogatoire la semaine dernière. La marine israélienne avait intercepté leur flottille dans les eaux internationales au large de la Grèce. Le chef de l'Organisation mondiale de la santé a assuré tout à l'heure aux habitants de Tenerife que le risque lié à l'arrivée d'un navire où était détecté un foyer d'antivirus était faible, tout en les remerciant pour leur solidarité. Le Hondius se battant en pavillon néerlandais devrait arriver tôt demain aux Canaries. L'affaire a suscité des inquiétudes parmi les habitants, les autorités régionales ayant refusé d'autoriser le navire à accoster et décidé qu'il resterait au large pendant que les passagers seraient dépistés puis évacués. Au nord-est du Nigeria, l'armée a déclaré avoir tué au moins 50 djihadistes, opération menée en réponse à une attaque de l'État islamique en Afrique de l'Ouest, épicentre d'une insurrection islamiste. Les forces nigérianes combattent depuis 2009 le groupe djihadiste Boko Haram et sa branche dissidente, l'ISWAP, qui cherchent à instaurer un califat dans la région. Péter Madjar est arrivé ce matin au Parlement hongrois pour être investi Premier ministre, un peu moins d'un mois après sa victoire écrasante aux législatives contre le nationaliste Viktor Orban. Les attentes sont désormais grandes vis-à-vis de celui qui a promis un changement de régime pour mettre fin à la corruption et aux atteintes aux libertés qui ont marqué les 16 ans de règne de Viktor Orban. C'est aujourd'hui que débute la 61e Biennale d'art de Venise. Cette édition est déjà chahutée par la géopolitique. La remise des prix qui devait avoir lieu ce samedi a été reportée. Le jury a démissionné en bloc pour protester contre la participation de la Russie et d'Israël. Ces questions de coexistence sont aussi au cœur du pavillon suisse, mais sur un autre thème, la question de l'identité et de l'homosexualité. Il s'inspire de deux anciennes émissions de TV suisse consacrées à ce qu'on appelait dans les années 80 le problème de l'homosexualité. La Biennale d'art de Venise a lieu jusqu'au 22 novembre. L'Alsacien Pierre Chambon, un des biologistes moléculaires les plus éminents de sa génération, est décédé à l'âge de 95 ans. Pierre Chambon était une figure majeure de la science française et internationale. La météo avec les derniers instants de soleil cet après-midi. Les cumulus vont continuer de se développer en montagne avec quelques averses ou orages, surtout dans les Préalpes et dans les régions voisines. Maximum 24 degrés, 26 en Valais. Demain sera le plus souvent nuageux avec des averses à partir de l'ouest dès la matinée. Des orages possibles dans les régions voisines de la Suisse alémanique. Le thermomètre indiquera au minimum 12 degrés le matin, 19 au meilleur de la journée.
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7: Bonjour et bienvenue dans votre playlist du vendredi, playlist toute l'actualité musicale de RTS Première. On vous a concocté une sélection des meilleures nouveautés, des meilleurs classiques qu'on vous passe sur notre belle chaîne. Alors relaxez-vous, prenez un verre si vous êtes à l'apéro parce que notre programmateur Bastien Arnold va vous bichonner. Vous bichonnez avec plein de news comme par exemple Valentino Vivace, Lofi, Angélique Kidjo, Pierre Demer, Elena, Indochine, Ezequiel Paillès, Morrissey, Sophie Dequay et Dua Lipa. Et bien sûr, le traditionnel lot de classiques avec Robert Johnson, The Human League, The Yardbirds, LP, Simple Minds et Carla Bruni. Une sélection très éclectique qui commence avec la grosse news de la semaine. Je vous laisse découvrir le nouveau single de T.Y.O. Up For Your Soul. Et on en parle juste après dans Playlist sur RTS Première.

De la soul made in France sur RTS Première, c'était T.Y.O. Up for Your Soul, un extrait de son nouvel album Outsider. T.Y.O., on pourrait croire que c'est un artiste anglo-saxon à la première écoute, alors qu'en réalité c'est un jeune homme originaire de la région parisienne. T.Y.O. qui a commencé à faire de la musique il y a longtemps, mais c'est seulement vers la trentaine qu'il s'est lancé professionnellement. Après de nombreux voyages aux USA, il adopte le pseudo de T.Y.O. T.Y.O. ou The Old Young en anglais, et il se lance dans le grand bain en 2019 avec un premier album très remarqué qui oscillait entre le blues et le rock. Il va peaufiner tout ça sur scène en ouvrant pour des grands noms de la musique comme Curtis Harding ou Marcus Miller et remettre le couvert en 2023 avec Desert Dream, encore un disque inspiré par les USA et leur fabuleux paysage désertique. Et puis cette année, T.Y.O. a fait son grand retour avec un superbe troisième album, Outsider, enregistré en compagnie d'Adrian Quesada des Black Pumas. Un disque de blues, de funk, de rock et de soul qui porte véritablement bien son nom, puisque T.Y.O. est une réelle exception dans le monde de la musique francophone. Et après la France, on fait un détour par le Tessin pour y retrouver l'excentrique Valentino Vivace et son nouveau single « Fiore ».

Un titre qui fleure bon les vacances en Italie dans les années 80, Fiore, c'était Valentino Vivace et cet extrait de son futur album Oscillare qui arrivera sur vos platines le 22 mai. Valentino Vivace, un personnage extrêmement sympathique qui a commencé sa carrière de musicien en tant que batteur du groupe tessinois Bumblebees avant d'entamer ce virage italo-disco au début des années 20. En pleine période post-Covid, il a senti que les gens avaient besoin de musique positive qui évoque la Dolce Vita et il a donc créé ce personnage de Valentino Vivace avec quelques potes de l'Emu à Lausanne. Et le moins qu'on puisse dire, c'est que la sauce a vite pris, puisque dès ses premiers pas sur scène, le public suisse a été conquis, pareil pour les Italiens, qui se sont engouffrés dans une douce nostalgie en écoutant les tubes 80s du Tessinois. Depuis, Valentino Vivace a parcouru toute l'Europe, laissant un gros sourire sur le visage de ses spectateurs. Il ne chôme pas non plus, d'ailleurs, puisque le 22 mai, il s'apprête à sortir son troisième album, Oscillare, qui ne devrait pas décontenancer ses fans de la première heure. Et après la pop ensoleillée de Monsieur Vivace, une légende du blues, Monsieur Robert Johnson et ce classique de 1936, Crossroad Blues sur RTS Première.

La légende dit que dans cette chanson, Robert Johnson avait croisé le diable à un carrefour et qu'il lui avait vendu son âme contre le succès. Crossroad Blues, monsieur Robert Johnson, sur ce classique de 1936. Johnson qui est né un 8 mai d'ailleurs. Et après le blues, la bossa jazz avec une jeune artiste qui donne à ce genre un nouveau souffle. C'est Lofi et ce très ensoleillé Mad Woman.

Mad Woman, Lofi dans Playlist avec ce titre qui aurait pu figurer au générique d'un vieux James Bond des années 60. C'est d'ailleurs la vibe qu'on retrouve dans le clip qui accompagne cette très bonne chanson. Place maintenant à une grande dame de la world et du jazz. C'est la béninoise d'origine Angélique Kidjo. Angélique Kidjo, 65 ans et une pêche d'enfer, surtout quand il s'agit de s'acoquiner avec le chanteur PJ Morton sur ce très groovy Fall On Me.

Elle n'a aucun lien de parenté avec Ugly Kid Joe, la béninoise Angélique Kid Joe sur RTS Première, Fall on Me, extrait de son nouvel album Hope. Retour en 1982 maintenant avec un classique de la scène néo-romantique de cette folle décennie, c'est Don't You Want Me Baby, The Human League dans Playlist.

Le titre le plus vendu de l'année 1981 en Angleterre, numéro 1 des charts à Noël, Don't You Want Me Baby, les Human League dans Playlist. La pop qui continue de cartonner dans les charts, d'ailleurs comme celle de Helena, un peu moins new wave et plus variété sur ce nouveau morceau, Tout a changé. 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

Elle fait partie de la nouvelle vague de la variété française et pourtant elle est belge. C'était Elena, l'ex-membre de la Star Academy. Le morceau s'intitulait « Rien n'a changé ». La suite, c'est un classique avec les Yardbirds, groupe qui a compté en son sein Eric Clapton, Jeff Beck et Jimmy Page de Led Zeppelin. On les retrouve ici en 1965 avec leur tube « For Your Love ».

Un titre qui nous a replongé en plein Swingin' London des années 60, For Your Love, les Yardbirds sur RTS Première. Retour en 2026 avec un groupe qui fête ses 45 ans de carrière, c'est Indochine. Indochine dont la dernière tournée a réuni plus de 1 million de spectateurs. Ils enchaînent aussi avec un nouveau single tiré de leur dernier album qui cartonne lui aussi. Ça s'appelle Les Nouveaux Soleils.

On ne change pas une formule qui gagne et celle-là fonctionne à merveille pour les Français de Indochine sur ce nouveau single, Les Nouveaux Soleils. Un classique un peu oublié maintenant mais qui cartonne sur YouTube et sur les autres plateformes. Plus de 1 milliard de vues avec ce titre, c'est assez fou. On écoute LP et ce très beau Lost on You.

Notre programmateur Bastien Arnold m'a soufflé à l'oreille que ce titre était une reprise d'un groupe brésilien qui s'appelait Los Tinkoas. Monsieur Ezequiel Paillès sur RTS Première, là où tu veux. Retour en Angleterre avec une de ses légendes, c'est Morrissey, ancien chanteur des Smiths, souvent décrié pour ses positions politiques. Par contre, musicalement, il est toujours autant apprécié. La preuve avec ce nouveau single, Make Up Is a Lie.

0: Le très controversé Morrissey sur RTS Première, Makeup is a Lie, extrait de son nouvel album qui est sorti le 6 mars. Et on fait une rapide incursion en Suisse, en Valais plus précisément, canton d'origine de Sophie Loretan, alias Sophie de Quay, qu'on écoute avec ce morceau, Un autre quelqu'un.
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Un autre quelqu'un, la sédunoise Sophie Dequet sur RTS Première, extrait de son nouvel album Eclipse. Il nous reste encore quelques minutes pour écouter de la musique, alors je vous propose un grand classique épique de la fin des années 80, Alive and Kicking, les Simple Minds.

Un des plus gros tubes de l'année 1986, Alive and Kicking, les Simple Minds sur RTS Première. Et un classique en chasse un autre, retour en 2002, époque durant laquelle Carla Bruni était chanteuse et cartonnée avec Quelqu'un m'a dit.

0: Quelqu'un m'a dit Carla Bruni, pas encore Sarkozy à l'époque, puisque le morceau datait de 2002. Voilà, cette playlist du vendredi est déjà terminée. On espère que vous avez eu autant de plaisir que nous. Un grand merci à Bastien Arnold pour la programmation et à Gilles Hausamann pour la réalisation. On se retrouve la semaine prochaine, même heure, pour une nouvelle sélection. Et en attendant, on vous souhaite un excellent week-end. 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
1: Pierre-Étienne Joie.
2: Cyclisme, la Vuelta féminine 2026 a été remportée par l'Espagnole Paola Blasi. Elle aura souri aux Suisses. Après Noémie Rueg, victorieuse de la première étape, c'est Petra Stiasny qui s'est illustrée. Elle a remporté la 7e et dernière étape ce samedi de ce Tour d'Espagne. La Zurichoise de 24 ans a triomphé en solitaire lors de l'étape Reine au sommet du très exigeant Angliru. Un membre d'équipage suisse se trouve à bord du paquebot Andius, touché par l'antivirus. Il ne présente aucun symptôme, mais est considéré comme un cas contact, selon l'Office fédéral de la santé publique. La responsabilité incombe désormais à l'OMS. Dès que le navire arrivera sur l'île de Tenerife, aux Canaries, l'OMS décidera de la suite à donner pour les patients, a expliqué l'OFSP. Le Premier ministre britannique Keir Starmer a nommé l'un de ses prédécesseurs, Gordon Brown, au poste de conseiller pour les questions financières internationales. Il espère ainsi que la compétence reconnue de l'ancien dirigeant travailliste rejaillira sur sa propre autorité. Keir Starmer est sur la défensive après la déroute du parti travailliste aux élections locales, une défaite qui a relancé les appels à la démission dans son propre camp. L'armée israélienne a mené ce matin des frappes dans le sud Liban en dépit du cessez-le-feu en cours depuis le 17 avril. Des avions de guerre ont bombardé la ville de Zraïer après un avertissement matinal. Il y a eu également des frappes aériennes et des tirs d'artillerie israéliens sur d'autres secteurs du sud du pays. Plus tôt, Israël avait donc de nouveau appelé les habitants de 9 villages du sud du Liban à évacuer immédiatement avant ces attaques prévues contre le Hezbollah pro-iranien. En Afghanistan, plusieurs personnes ont été tuées dans des affrontements entre forces de l'ordre venues détruire des champs de pavots à opium et des habitants. Le gouvernement taliban, revenu au pouvoir en 2021, a interdit l'année suivante la culture du pavot, qui sert à la fabrication de drogues comme l'héroïne. Les talibans appliquent cette mesure en menant régulièrement des opérations de destruction des champs illégaux. La collection d'art de la ville de Lausanne se dévoile en partie au musée historique de Lausanne. Une quarantaine de créations sont exposées, dont plusieurs œuvres emblématiques. Elles sont à découvrir jusqu'au 2 août prochain. L'ensemble comprend les formes d'art les plus diverses, les peintures, les sculptures, des photographies, mais aussi des vidéos, des installations, des assemblages et des estampes. L'exposition de Bailly à Zaric est à voir jusqu'au 2 août. Du soleil, encore un peu cet après-midi, cumulus en montagne, averse locale, voire petit orage, essentiellement dans les Préalpes et sur le Jura, un ciel chargé en soirée, avec des pluies possibles dans la nuit, 23 degrés, 25 en Valais, une tendance à la bise sur le plateau. Demain dimanche sera généralement très nuageux, avec des averses dès la matinée, parfois marquées l'après-midi, caractère orageux plus au nord, entre 18 et 20 degrés.
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3: Bonjour, je vous propose aujourd'hui de prendre un petit peu d'altitude dans l'effet papillon parce que les papillons ne restent jamais très longtemps au même endroit, c'est bien connu. Ils suivent les saisons, les changements, parfois ils montent comme certaines plantes à 900 mètres d'altitude où le printemps arrive tout doucement. Les nuits restent fraîches, le sol met du temps à se réchauffer. C'est pas vraiment le paradis des légumes et pourtant, dans une serre, il y a des radis, des petits pois, des salades asiatiques, des plantes aromatiques et même des poivrons. Aujourd'hui dans l'effet papillon, on va parler de ces terres un peu à part, ces terres d'altitude, de ces paysans qui composent avec le froid, le relief, les insectes, la neige, et parfois transforment une contrainte en avantage. Nous irons donc dans une ferme du Pays d'en Haut avec Christophe Canu, et puis en studio, un autre Christophe nous accompagnera tout au long de l'émission, Christophe Randin, quelqu'un qui passe beaucoup de temps à analyser, comprendre, modéliser nos montagnes, vous verrez. Et puis dans les antennes du papillon, on se demandera pourquoi ce qui pousse là-haut a parfois un goût si particulier. Bienvenue dans l'effet papillon. Bonjour Christophe Randin.
4: Bonjour Zoé, bonjour tout le monde.
3: Vous êtes biogéographe, c'est joli comme terme ça, biogéographe. Vous enseignez à l'Université de Lausanne, les PFL, et puis vous êtes aussi directeur du jardin botanique alpin Floralpes à Champellac. Et vous travaillez depuis des années sur la montagne, les paysages alpins, leur transformation avec le réchauffement climatique notamment. Vous travaillez entre recherche, terrain, médiation, en gros vous êtes un petit peu un homme qui passe sa vie à regarder ce qui pousse là-haut. Et ça, quand vous étiez petit, c'était déjà le plan ou pas du tout?
4: Alors, les transformations du paysage, ouais. Et puis la montagne, ouais. Assez rapidement, vers l'âge de 9-10 ans.
3: Mais c'est quoi qui vous a attiré là-dessus? Enfin, qu'est-ce qui vous a donné envie de vous lancer là-dedans?
4: C'était la descente depuis le sommet de la fenêtre d'Arpette jusque dans les pâturages en bas. Je trouvais fantastique de pouvoir voyager en quelques heures depuis en fait la toundra ou même la banquise avec la glace jusqu'à en fait ces paysages plus verts. Donc c'était vraiment la dimension paysagère puis la dimension montagne. Et ça, c'était un tournant.
3: Votre particularité, c'est que vous êtes à la fois dans la montagne, dans les plantes, mais aussi dans l'anticipation, parce que vous travaillez sur ce que les paysages pourraient devenir avec une augmentation des températures de 4 degrés. Est-ce que ça change le regard qu'on porte sur une vallée quand on sait déjà un petit peu à quoi elle pourrait ressembler demain?
4: Alors, le paysage actuel, c'est la source d'inspiration. Donc, je pense que c'est hyper important de très bien connaître, en fait, le fonctionnement de ce qu'on modélise. Et puis ensuite, le fait de se projeter, ouais, ça change la perception, mais sans rendre insomniaque. Parce que justement, ça donne des outils pour anticiper, pour justement trouver des solutions.
3: Vous arrivez encore à vous détendre à la montagne ou vous arrêtez pas de regarder ce que ça peut devenir, d'analyser, de modéliser dans votre tête? Vous arrivez à lâcher prise des fois quand vous êtes à la montagne?
4: Quand je suis à la montagne, pour moi, je suis vraiment dans l'instant présent.
3: Ouais, c'est important. Et puis, il y a chez vous ce mélange un petit peu que j'aime beaucoup. D'un côté, le botaniste de terrain, puis de l'autre, le type qui regarde justement ces scénarios. Au fond, vous sentez plutôt quoi, Heidi dans les champs ou professeur Tournesol?
4: Je pense que c'est bien d'avoir les deux. En fait, de passer de l'un à l'autre, c'est peut-être ça qui donne une certaine crédibilité, une certaine robustesse au résultat. C'est vrai que les gens ils sont un peu surpris de voir un écran de gamer sur mon bureau. Quoi. Donc...
3: c'est ça que vous utilisez carrément, des écrans de gamer?
4: Ouais.
3: Bon, d'accord. Donc en fait, vous êtes plus un gamer qu'un professeur Tournesol.
4: Ni l'un ni l'autre.
3: Ni l'un ni l'autre. Bon, on va découvrir en tout cas tout au long de l'émission ce que vous êtes. Parce que vous observez depuis des années, c'est pas seulement l'évolution des plantes, justement, c'est aussi la manière dont tout un paysage peut bouger, doit bouger. La forêt, les prairies, l'eau, les cultures, avec elles notre manière d'habiter ces territoires. Parce que face à ces transformations, bien, certains n'attendent pas. Ils testent, ils tentent, ils s'adaptent. Et puis on va aller voir ça de plus près dans une micro-ferme donc à Châteaudet. Mais avant d'aller sur le terrain, on va prendre un petit peu soleil, parce qu'il en faut là-haut. Soleil, c'est le titre du rappeur lausannois À Ciel, on revient juste après.

0: Noix Assiel avec ce titre Soleil. Assiel qui avait remporté le titre de Révélation Roman de l'année dernière au Tataki Award. Un artiste qui marche très très très fort. On va quitter le studio Christophe Rondin. On va monter à 900 mètres d'altitude et c'est Christophe Canu qui nous emmène.
1: On est seulement à 900, mais on est toujours les derniers à avoir du gel et puis à avoir de la neige. On est vraiment à un endroit hyper froid. Donc pour faire du légume, c'est pas du tout idéal. Ça caille vraiment. Mais avec l'avantage que du coup, ça fait un nettoyage au niveau des ravageurs. Moi, je peux faire des choux magnifiques sans mettre de filet, sans faire de traitement. Eh ben, en plaine, ils sont obligés de mettre des filets à insectes toute la saison sur la culture parce qu'ils se font massacrer les choux sinon.
0: Ce qu'on vient d'entendre, c'est une agriculture qui compose, qui ajuste, qui transforme parfois la contrainte en ressources. Christophe Canu est donc allé au pays d'en haut, chez Yaël et Bastien, qui ont créé une micro-ferme bio. Je vous propose d'écouter ce reportage.
2: C'est la route qui va...
3: Un château des...
2: Parce qu'en fait, je cherche... Je sais pas si ça vous dit quelque chose, Yaël et Bastien.
3: C'est mes voisins. Je sais pas s'ils sont là, mais vous pouvez rentrer par là où vous voyez les chemins pédestres. Et puis là, par là.
2: En fait, oui, pour voir la ferme de Yaël et Bastien, c'est pas trop compliqué. Il suffit de repérer où se trouvent les serres. On est dans le pays d'en haut. Et aujourd'hui, il mérite particulièrement son nom. Il neige. Bonjour.
4: Bienvenue.
2: Merci.
1: Floriane, on va à la serre. Allez.
5: Ici, jusqu'à mi-juin, on peut avoir des gels la nuit. Ça fait que les courgettes, les courges, on retarde un peu la plantation.
2: Ok.
5: Les courgettes, elles gèlent une fois, c'est fini. Et le premier gel, ça peut être mi-septembre. Après, c'est pas toutes les nuits en septembre, mais ça peut.
1: Voilà, là, c'est le petit radis. Donc là, il y a les radis qui commencent. On va enlever les agrils et puis on va regarder où ce qu'on fait les prochains semis.
2: Les agrils, ce sont...
1: C'est ces espèces de tissus qui protègent du froid, les semis, pour éviter qu'ils gèlent, parce que dans la serre, ça gèle moins vite, mais ça gèle quand même. Tout ce qu'on a protégé, c'est les légumes qu'on veut vendre d'ici quelques semaines. Donc là, actuellement, tu as tout ce qui est mesclun, rampon, il y a les premiers radis, les salades asiatiques. Et puis, on a les petits pois. Ça, c'est pas pour tout de suite, là, ils sont tout petits. Je sais pas s'ils sont déjà... Ils sont un peu plus loin.
2: Ah oui. Mais
1: voilà, ça sort gentiment. Après, là-bas, entre les deux, on peut faire du cresson.
5: Oui.
1: Et puis là, où tu as enlevé pour le rampon, on peut faire tout ce qui est salade asiatique.
5: Ok. Et les oignons, tu veux les mettre où ?
1: Et les oignons, eh ben on va les mettre avec le cresson. Quand on a commencé l'aventure du potager, les deux choses qu'on regardait, c'était le goût et la résistance au froid. C'est comme ça qu'on choisissait nos variétés. Et puis ben, on continue comme ça parce que ça fonctionne. Puis après, il y a encore le problème où nous, on est dans une cuvette. Donc, si tu veux, on est les derniers à avoir le soleil en hiver. Et c'est là aussi qu'il part en premier. Donc, on a un très court laps de temps où il y a le soleil pour réchauffer le sol. Donc, on est toujours les derniers à avoir du gel et puis à avoir de la neige. On est vraiment à un endroit hyper froid. Donc, pour faire du légume, c'est pas du tout idéal. Voilà.
2: Vous êtes masochiste ?
1: Ben en fait, c'est d'avoir accès à de la terre agricole quand t'es pas fils ou fille d'agriculteur. C'est pas que c'est impossible, mais on n'a pas fait les difficiles, on va dire. Donc il y a des gros avantages dans le style. On a les seuls terrains plats de tout le pays d'en haut, donc ça pour faire du légume, c'est chouette. Mais au niveau météorologique, c'est une catastrophe. Mais avec l'avantage que du coup, ça fait un nettoyage au niveau des ravageurs. Parce que c'est vraiment des températures qui sont très très froides et t'as beaucoup d'insectes, des bons comme les mauvais, hein, mais qui passent pas l'hiver. Et les souris aussi qui plus facilement meurent en hiver. C'est aussi pour ça qu'on a décidé de faire des légumes ici, parce qu'en plaine, ils ont d'énormes problèmes avec les ravageurs. Il n'y a plus vraiment d'hiver, justement, donc ils s'arrêtent plus jamais. Et puis ils prolifèrent, ils prolifèrent, ils prolifèrent. Donc pour donner un exemple, moi je peux faire des choux magnifiques sans mettre de filet, sans faire de traitement. Parce que nous, on est bio, en plaine, ils sont obligés de mettre des filets à insectes toute la saison sur la culture, quasiment dans certaines régions, parce qu'ils se font massacrer les choux sinon. Les navets aussi, ça devient un gros problème en plaine, les radis. On a un collègue de Lausanne qui nous a racheté les radis en juillet, parce qu'en juillet, en plaine, ils n'arrivent plus à faire pousser des radis, il fait trop chaud. Et puis moi, maintenant, je dirais, ça fait 15 ans maintenant que je bosse dans la culture au pays d'en haut. Je vois déjà des plantes, il y a 15 ans, qui ne pouvaient pas pousser en été et qui peuvent maintenant pousser. Comme le calendula, par exemple, et la capucine, ou autrement des plantes qui, on appelle ça gélive ou non-gélive, qui résistent au gel, qui n'arrivaient pas à faire le cycle de l'année et maintenant qui arrivent. Les poivrons, nous, dans la serre, il y a 20 ans, ils ne seraient jamais arrivés à maturité.
2: Il y a des poivrons ici, là ?
1: Ouais, les poivrons... Ça joue, les tomates, ça joue. Mais si les gens en plantent dans leur jardin sans serre, ça va pousser, mais ça va jamais mûrir. Après, on est quand même content d'avoir la plaine encore pour faire des échanges de légumes, avoir les choses plus tôt. Donc en fait, c'est un peu complémentaire actuellement.
5: Il y a quand même des avantages d'être en altitude. Même pour les plantes aromatiques, plus elles sont en altitude, plus elles seront petites. Mais du coup, le goût sera beaucoup plus concentré et beaucoup plus intense. Et les vertus aussi sont un peu plus poussées.
1: Sur une même planche, on va planter plusieurs légumes qui s'entraident. Et puis c'est pour gagner de la place. La plus connue, par exemple, c'est les radis et les carottes. On les plante au même endroit. Le radis, il pousse beaucoup plus vite. Donc ça veut dire qu'on va récolter notre radis. Et puis dessous, il y a la carotte qui a commencé à pousser. Un autre exemple de ceux qui aiment être ensemble, t'as le poireau et la carotte. Ils ont chacun un ravageur, c'est chacun une petite mouche différente qui fait des trous dans le légume. Et le ravageur de la carotte éloigne le ravageur du poireau et vice-versa. Ça, c'est un exemple d'association de culture et moi, je fais énormément ça. Vu qu'on est tout à la main, ça nous permet d'avoir beaucoup plus de légumes sur une petite surface.
6: Tu le prends pas, il arrive à passer entre les deux pierres et ressortir, c'est que la pierre elle est pas en train de tout écraser. Okay. Ça c'est du sarrasin. Première fois qu'on moue du sarrasin du pays d'en haut. C'est cool.
3: Et là t'avais combien de kilos de sarrasin?
6: Ah là j'ai mis 6 kilos et puis je suis en train de chronométrer. Comme ça, ça me permet de calculer les rendements que le moulin est capable de faire. Et puis après ça me permet de savoir en une heure combien j'arrive à faire de farine. Et puis de là, savoir le prix qu'on vendra la farine. Mais là, on a fait une petite bande de culture l'été passé. On a dû faire 500 kilos de sarrasin pour essayer. Parce que tu vois, il y a tout un challenge déjà pour la récolte. Parce que le sarrasin, quand tu le récoltes, c'est pas comme le blé qui va, si tu veux arriver à maturité, il va sécher puis il va être sur pied à attendre. Le sarrasin, en fait, il pousse tout le temps jusqu'à que le gel arrive. Donc, quand tu le récoltes, il est encore vert. Et on avait fait un essai déjà la première année, il y a 2 ans. Et puis ça a loupé parce qu'en fait on l'a récolté, mais en une heure il avait déjà fermenté parce qu'il était humide, donc il a déjà chauffé puis c'était foutu. Et l'année passée on a trouvé une solution pour le couper avant et qu'il sèche sur pied. Voilà. Comme ça.
7: Tu veux, en 2020, quand on a fait le projet de la ferme et comment on l'a dessiné, on s'est dit c'est les légumes qu'il faut parce que c'est ce qui manque dans la vallée, c'est des légumes. Et puis avec l'engouement du Covid et tout ça, on s'est dit mais c'est ça qu'il faut faire. Et puis les années ont passé, il y a eu des très belles années, il y a eu des années plus dures. Donc quand je te dis plus dur, c'est soit les aléas climatiques, tu te prends 5 minutes de grêle au mois d'août, t'as perdu ta culture de légumes, tu vois. Donc c'est aussi à un moment donné de se dire mais où est-ce qu'on accepte de prendre un risque et où est-ce qu'on décide de faire les choses qui où on s'en sort si tu veux. Et puis après on a avec Steve et Caroline Denzer qui ont une ferme la ferme de la Rosette. Eux ils se font de la viande avec leurs vaches. Et puis
2: ils sont ici aussi dans le Pays d'en Haut.
7: Ouais, ils sont juste un tout petit peu plus haut puis on a une chouette collaboration. Donc on a trouvé le moulin, on a trouvé une petite moissonneuse batteuse et puis on s'est trouvé un semoir. Et puis comme ça, on est autonome. On a créé une petite société parallèle qui gère, on va dire, les travails de céréales et de meunerie. Et puis c'est avec ça qu'on a essayé de diversifier un tout petit peu les activités dans lesquelles on est. Après, c'est toujours délicat entre se diversifier et s'éparpiller. Enfin, faut aussi trouver le juste milieu entre tout ça.
2: Alors, qu'est-ce que je vais pouvoir ramener ?
1: Alors, il y a plein de choses. Donc là, en fait, tu as deux armoires. Donc tu as l'armoire où il y a 100% produit à la ferme.
2: Donc c'est par exemple la sauge, par exemple.
1: Alors il y a plein de tisanes. Il y a deux sirops, des plantes aussi pour faire la cuisine, des sels aromatisés. Nous, il y a des gens qui nous disent non, tisanes, vos tisanes sont trop chères, elles sont plus chères que les autres. On dit oui, mais nous, on a compté nos heures. Quand on voit les heures qu'on se tape et puis les salaires qu'on sort, on est 2000 francs par mois.
2: Donc, chacun ?
1: Bastien et moi ?
2: Ouais.
1: Ça dépend des mois. Donc, c'est juste que l'alimentation, elle n'est pas assez chère. Après, moi, je trouve que l'alimentation dans les supermarchés, elle est trop chère pour ce que c'est. Ouais. Ça va dans les deux sens. Hein.
2: Et vous, ça vous a suffi, vous en sortez pour vivre ?
1: Alors, on a développé une autre manière de vivre. Je suis complètement seconde main, enfin, j'achète jamais rien de neuf, donc c'est une autre manière de vivre. Et puis là, dans le frigo, y a la viande de la ferme de la Rosette, et puis les légumes qu'on installe pour le week-end. Et puis à côté, c'est toutes les fermes avec qui on collabore. Là, par exemple, les gâteaux, ils sont faits avec nos œufs.
2: Et là, on voit les poules là-bas, mais elles n'ont pas froid, elles, parce qu'elles sont... Il y a juste un... C'est quoi? C'est un filet autour d'elles?
5: Oui, c'est la volière. Mais vu que si elles sont dehors, c'est qu'elles n'ont pas froid. Sinon, elles rentrent dedans et qu'il y a assez chaud dedans. Vu qu'elles passent la nuit, et... il finit par faire chaud.
2: Et il y en a combien de poules en tout?
5: On en a 220 ou 230.
1: Voilà! On reste dedans, les filles. Demain, vous pouvez sortir, quand même, une neige.
0: Christophe Randin, après ce reportage au potager, vous êtes biogéographe, ce type de projet agricole, vous connaissez très bien. Hein, et on sent dans le reportage de vraies opportunités finalement de cultiver autrement et autre chose, en faisant de certaines difficultés des atouts, par exemple froid. Ça aujourd'hui, c'est quelque chose que vous observez ailleurs, enfin un petit peu partout?
8: Alors... Pour ces néo-paysans, Yael et Bastien, en fait, ils travaillent, ils sont forcés un peu de travailler à la marge, parce que le droit foncier est fait de telle façon que c'est très difficile d'acquérir des terrains, un peu plus facile peut-être en montagne. Mm-hmm. Donc en fait, ils sont obligés d'exploiter des surfaces qui sont plus difficiles à cultiver. Donc c'est les surfaces les moins rentables et qui ont le moins de valeur. Mais ce qui est intéressant, c'est que si on n'a pas l'exploitation par ces néo-paysans, en fait, à terme, on perd ces surfaces. Elles sont embroussaillées. Si la forêt reprend en fait son espace, ces surfaces, elles sont perdues. Elles sont perdues pour un bon bout de temps, à moins qu'on change la loi sur la forêt.
0: Donc, ils jouent un véritable rôle, là, Bastien et Yael, aujourd'hui, dans ces zones de montagne.
8: Alors pour l'instant, ils jouent un rôle à la marge, mais ils expérimentent aussi ils se réapproprient aussi des techniques qui existent déjà, qui testent, et puis dans un système qui est bien helvétique, hein, puisqu'en fait on a une multitude d'initiatives de néo-paysans à travers différents climats, différentes configurations en montagne. Et puis, c'est d'autant de solutions qui sont en fait les semis d'un seul terreau qui permettra peut-être l'effet papillon et puis de servir ces solutions au fil des changements et puis sans réagir, mais plutôt dans l'anticipation.
0: Mais justement, parmi les choses qui testent Bastien et Yael dans leur micro-ferme, il y a des éléments qui peuvent être repris. Plus largement, vous parlez d'effet papillon, c'est chouette. Par exemple, qu'est-ce qui pourrait avoir de l'intérêt pour être fait plus loin, justement? Qu'est-ce que ça peut provoquer?
8: Alors, je pense ce qui est intéressant, c'est qu'il parlait justement à la fin d'être allé sur les céréales. Dans les zones de montagne, en ce moment, c'est surtout l'estive, les prairies, les pâturages qui représentent la plus grande surface. Et puis les céréales sont marginales. Elles n'étaient pas marginales il y a quelques centaines d'années, mais on est passé de plus en plus à l'agriculture fourragère. Et il y a sûrement des zones qui vont devenir moins favorables, voire impossibles pour l'estive ou, alors en particulier, là, c'est les prairies et les pâturages. Et une partie de ces prairies, ces pâturages, on pourrait peut-être, dans les endroits plats, par exemple, intégrer la culture de céréales ou même réintégrer la culture de céréales. Et comme ils l'ont dit, en fait, avec moins de ravageurs, Parce qu'en plaine, on a des cycles où maintenant on a deux voire trois générations de ravageurs qui peuvent se développer. Et puis dans ces zones au-dessus de 1000, 1200 mètres, on a beaucoup moins de ravageurs. Et en plus, pour ces céréales, alors il parlait du sarrasin, mais par exemple si on prend les céréales d'automne, le blé, le seigle ou l'orge, elles ont besoin de froid en fait pour se développer. Donc avec la perte du froid, l'absence de vernalisation, on diminue le rendement et la qualité. Donc en fait c'est un paradoxe, si on n'a pas de froid, de coup de froid sur ces céréales, en fait on diminue le rendement. Donc en fait en allant cultiver en altitude, justement à la marge, dans ces zones qui seraient peut-être laissées à l'abandon, en fait, on améliore le rendement des céréales tout en évitant la perte pour un bon bout de temps de ces surfaces.
0: Une vraie solution. Dans le reportage, cette ferme aussi ressemble un petit peu à un atelier permanent. Ils testent, ils associent les cultures, ils transforment, ils diversifient. Est-ce que ces micro-fermes, justement, sont des laboratoires ? On en parle un petit peu là, vous avez déjà un peu donné la réponse, mais on a vraiment une solution d'agro-écosystème, on appelle ça comme ça ?
8: Exactement, ouais, c'est agroécologie ou agro-écosystème.
0: Qu'est-ce que c'est exactement et quel est l'intérêt justement de ces systèmes-là ?
8: Alors, l'intérêt, c'est de faire moins d'intensif et puis de diversifier. Ça veut dire d'aller moins sur le rendement par exemple, mettre des intrants, mais plutôt de chercher la production par la diversité, la complémentarité des types de cultures. Moi, en tout cas, d'un point de vue personnel, je pense que c'est une solution, encore une fois, qui restera à la marge, mais qui permettra, en fait, d'occuper des espaces dans la montagne qui seraient voués, en fait, à l'abandon.
0: Et ça, cette diversification, tout le monde peut la faire. Parce qu'avant, c'est intéressant, vous parliez, c'est vrai qu'on a beaucoup de production fourragère, mais c'est pas pour rien, puisque aujourd'hui, c'est l'élevage qui est prédominant en montagne et qui est surtout axé sur la production laitière, la viande, donc c'est pas pour rien. Est-ce que les agriculteurs aussi, aujourd'hui, peuvent justement se diversifier si facilement, ou est-ce que ça reste l'apanage de quelques chanceux dans un sens de micro-ferme ?
8: Alors, c'est pas facile pour un agriculteur ou une agricultrice de diversifier rapidement, puisqu'en fait, il ou elle a optimisé son système de production avec surtout des machines et des emprunts. Donc, on peut pas du jour au lendemain de changer de mode de production alors qu'on a déjà engagé des outils de production et puis accumulé parfois des dettes qui sont conséquentes. Donc, on doit rentabiliser. Donc, ça prend beaucoup de temps déjà de changer de mode de production. En plus, il y a pour ce qui est de l'agriculture fourragère, en fait, historiquement, c'était il y a à peu près 800 ans, on est allé vers cette agriculture parce que ça permettait de produire plus de protéines. Donc, il y avait un enjeu de survie en montagne. Donc, on a optimisé l'outil de production pour vivre avec plus de protéines en passant de la céréale à la culture fourragère pour les bovins en partie.
0: Mais c'est faisable. Vous-même, vous travaillez avec des entreprises agricoles et justement, vous mettez en place des idées, des solutions pour qu'ils puissent trouver le moyen de se diversifier aujourd'hui.
8: Alors moi, je trouve très intéressant, par exemple, la culture de plantes aromatiques. Dans l'entremont où on travaille, il y a eu un moment l'or rouge. Avant l'or blanc et puis ensuite l'or bleu. L'or rouge, c'était les petits fruits. Alors, c'est extrêmement pénible, mais c'était des revenus qui étaient conséquents. Et on peut imaginer, justement, sur des surfaces, une augmentation de la culture de plantes aromatiques et ou médicinales. Donc, c'était très bien dit. Plus d'altitude, plus d'UV et puis une qualité qui est incroyable parce que les plantes, elles réagissent justement à ces stress de l'altitude. Donc ça peut apporter des compléments intéressants. Après, on parle aussi d'agrotourisme. Donc pas seulement justement de diversifier les cultures, mais de diversifier les revenus par d'autres activités. Ça, c'est encore une fois, c'est pas facile. Un agriculteur, une agricultrice, la majorité, ils travaillent plus de 50 heures par semaine. Pour leur travail principal. Donc, ça leur demande encore de préparer des petits déjeuners, de s'occuper des touristes. C'est pas si facile. Par contre, autour d'une ferme, on peut imaginer ces systèmes d'agrotourisme pour valoriser justement ces paysages qui ont été façonnés par justement l'agriculture.
0: Dans le reportage, ce que j'ai trouvé sympa aussi, c'est vraiment cette idée d'échange entre la plaine et la montagne. C'est peut-être quelque chose qu'il faut se développer. Je sais pas, hein, je vous pose la question. C'est vrai que là, on entendait, bon voilà, je t'achète tes radis en plaine, tu m'achètes mes radis en altitude et je t'achète tes tomates en plaine. Ça, c'est quelque chose aussi qui va davantage se faire aujourd'hui avec le réchauffement climatique, etc. Il va y avoir certaines cultures qui vont monter, d'autres qui se feront plus en bas.
8: Exactement. Donc, je pense qu'il y a un certain type de céréales qui vont se déplacer et qui seront remplacées, par exemple, par le millet, le sorgho, par exemple. La pomme de terre, on devra la cultiver plus haut. Et ça, ce sera pas facile parce qu'il faudra, on peut pas la cultiver sur des terrains forcément en pente. Donc, et encore, il y a une limite, on va dire, d'aménagement du territoire et autres. Mais on peut imaginer, ouais, qu'on déplace la culture de pommes de terre, alors qu'en plaine, on cultivera la patate douce, par exemple. Ça, c'est quasi certain. Donc.
0: La pomme de terre va disparaître de nos plaines?
8: Alors, sous certains scénarios de changement climatique, ouais, la pomme de terre, dans les surfaces qu'on a actuellement, justement, si on n'adapte pas l'espace, en fait, risque de disparaître. La pomme de terre, s'il y a des nuits tropicales, donc à plus de 20 degrés, s'il y a des journées à 25, 28 degrés qui se répètent, en fait, elle dépérit rapidement, puis en plus, on augmente la sensibilité aux pathogènes.
0: Des montagnes, des patates peut-être dans nos montagnes bientôt, alors qu'ils pousseront. On verra.
8: Ouais, encore une fois, c'est encore des contraintes de topographiques. Mm-hmm. Et puis par-dessus ces contraintes topographiques, il y a ces contraintes de cadre légal, d'aménagement du territoire, de loi sur la forêt. Pour l'instant, dans la forme actuelle, ça met une sacrée pression, on va dire, sur l'adaptation.
0: Mm-hmm. On a entendu donc cette ferme qui fonctionne presque comme une horloge, hein, des radis avec des carottes, des poireaux qui protègent les carottes, des céréales pour pas mettre tous ses œufs dans le même panier. Je vous propose de vous écouter un peu de musique et puis après de parler, de peut-être répondre à cette question, de se demander si la diversité en agriculture c'est juste du charme artisanal ou une vraie stratégie de survie dans un climat plus instable. C'est Patti Smith. Sur RTS Première, vous écoutez l'effet papillon, Because the Night. À tout de suite.

0: Vous écoutez l'effet papillon sur RTS Première, Because the Night de Patti Smith. Et puis nous parlons aujourd'hui de culture en altitude avec Christophe Randin, biogéographe, directeur du jardin botanique alpin Floralp. On est en train de vivre des changements assez importants en termes de climat, ça on le sait, avec un impact sur nos montagnes, pas des moindres. Et la Suisse est très montagneuse, près d'un quart de notre pays est situé à plus de 2000 mètres d'altitude. Et puis bon, il y a les Alpes, le Jura qui recouvre environ 60 à 70% du territoire suisse. Mais toute cette surface n'est évidemment pas cultivable, Christophe Randin. Concrètement, qu'est-ce qui limite le plus l'agriculture en altitude?
1: Alors, il y a un problème déjà de cadre légal avec la forêt. La forêt qu'on peut, une fois que la forêt s'est installée, on peut pas tellement revenir en arrière dans les pâturages qui sont des prises agricoles et puis aussi dans les zones d'estive plus haut qui représentent des énormes surfaces. Hein. C'est 30% des surfaces cultivées en Suisse. Donc ça déjà, ce cadre est problématique. Puis il y a la forme conique des montagnes. Plus on va en altitude, plus la surface se restreint et plus c'est raide. Donc on peut pas cultiver n'importe quoi, n'importe où. Donc ça, c'est vraiment pas facile. Donc théoriquement, on pourrait cultiver beaucoup de choses. Donc, pour pas faire partie de la tribu des Yakas, en fait, il faut vraiment prendre en compte ces contraintes qui sont topographiques après celles du cadre légal. Ouais.
0: Mais cette extension de la forêt dont vous parlez, elle s'explique aussi par un manque de main d'œuvre aujourd'hui pour l'entretenir. Comment ça se passe justement? Il y a une vraie guerre un peu entre l'extension de cette forêt et le manque peut-être de territoire cultivable. Encore faut-il aussi avoir la main d'œuvre pour cultiver ces territoires.
1: Actuellement, dans les fermes familiales, il y a des problèmes de passage de génération et puis d'augmentation du risque. Hein. Quand ça, il y a ces passages entre différentes générations, on peut pas se louper, hein, vu souvent la taille des fermes. Les petites fermes sont moins à risque, mais dans des grandes fermes, il faut bien ajuster. Donc il y a une pression de génération en génération qui augmente, notamment à cause des emprunts. Ensuite, il y a la main d'œuvre. Souvent maintenant, l'agriculteur ou l'agricultrice, il est tout seul ou toute seule pour des grands domaines. Alors qu'avant, il y avait toute la famille qui travaillait en été. Et ça, c'est déjà plus possible. Donc, il y a moins d'occupation de l'espace par l'agriculture. Donc, en fait, on relâche la pression. Et là, la forêt, elle reprend ses dûs sous la limite de la forêt. Puisqu'en fait, ces magnifiques pâturages, ces magnifiques prairies, en fait, on les a ouverts, on les a créés artificiellement. C'est naturel, mais en fait, on dit que c'est semi-naturel. Puisqu'en fait, on a amené de la flore alpine en bas, puis on a amené de la flore de basse altitude pour créer cette diversité qui est utile à l'humain. Mais si on lâche la pression, un temps soit peu, en l'espace d'une vingtaine d'années, en fait, on a une recolonisation.
0: La nature est bien faite.
1: Et il y a la double peine, en fait, du réchauffement climatique, puisque maintenant, on a une forêt qui est sous hormones, puisqu'en fait, on la pousse avec plus de chaleur. Et puis encore en montagne, on a encore toujours de l'eau. Donc en fait, ça se fait extrêmement rapidement, notamment avec un arbre qui se comporte comme une invasive. C'est l'aulne vert qui sort des couloirs avalanches. Puis quand il est là pour 50 ans.
0: Mais pourtant, il y a un potentiel monstre. On parle de manque de main d'œuvre, mais on parle aussi de potentiel, hein, de potentiel des cultures de montagne, de diversification, de développement. Aujourd'hui, sur le terrain, qu'est-ce qui fonctionne déjà bien en montagne? Qu'est-ce que vous observez, vous?
1: Alors pour les solutions d'adaptation pour l'agriculture traditionnelle, c'est déjà les mélanges de fourrages qui sont adaptés au réchauffement climatique. Donc on a vu émerger ces nouvelles variétés de vins qui supportent très bien le stress. Et ben c'est la même chose pour la culture fourragère. Les agroscopes ont développé des mélanges de graines qui permettent en fait de maintenir en fait des rendements qui sont excellents. Et puis il y a le nerf de la guerre, c'est un paradoxe en montagne. Hein. On dit que les Alpes sont les châteaux d'eau de l'Europe. Par contre, eh ben en fait, l'eau, elle tombe jamais au bon moment, puisque en fait, avec le réchauffement climatique, on a des précipitations qui ont tendance à augmenter pendant l'hiver, mais pendant l'été, en fait, on a un stress hydrique qui augmente parce qu'on a moins de précipitations et puis on a ces températures, ces vagues extrêmes qui augmentent en fait l'évapotranspiration et la demande par les cultures. Donc, il faut irriguer. Donc, il y a des zones en Suisse, comme par exemple le Valais ou les Grisons, qui sont déjà équipées. Et puis, en fait, quand on a des épisodes caniculaires comme 2022 ou 2023, l'irrigation, elle permet vraiment de supplanter le manque d'eau. Et puis, on a même des rendements qui peuvent augmenter. Mais dans les régions qui ne sont pas encore équipées d'infrastructures comme l'irrigation, ben ça pose des problèmes. Et ça va poser à terme des conflits avec les eaux d'usage.
0: Alors justement, on fait quoi dans ces zones-là ? C'est quoi les projets aujourd'hui qui émergent ?
1: Alors, je pense que l'irrigation, c'est une solution à moyen terme qui est efficace, mais il faut l'optimiser. Et pour l'optimiser, il faut des outils d'aide à la décision, des supports ou des soutiens pour que l'agriculteur ou l'agricultrice prenne des décisions qui permettent de diminuer la pression sur la ressource. Donc, on a fait des tests, hein, on arrive à diminuer de moitié la consommation en eau tout en augmentant la production pour autant qu'on fournisse les bonnes informations. Donc ça, c'est quelque chose de bien, puisqu'en fait, on fait mieux avec moins. Donc il y a vraiment cette dimension à explorer. C'est des outils qui permettent de diminuer le travail pour l'agriculteur ou l'agricultrice, et puis de diminuer la pression sur la ressource, puisqu'en fait, on aura aussi une demande accrue dans tous les autres secteurs pour l'eau, notamment pour la transition énergétique, et puis peut-être pour l'eau potable en été.
0: On est dans une vraie réflexion systémique, là. On est dans un tout.
1: Exactement. Donc en fait, la politique agricole, elle doit pas être justement perçue en silo. Maintenant, on doit vraiment, en particulier dans les régions de montagne, on doit avoir cette pensée systémique pour trouver des solutions et puis pour éviter justement d'aller dans le mur avec des conflits d'usage.
0: Alors, on parle d'adaptation, de contraintes, Christophe Randin, mais il y a quelque chose d'encore plus surprenant. Ces conditions difficiles qui sont imposées par la montagne, l'altitude, ça change aussi ce qu'on mange. Et même la façon dont on le goûte, c'est ce qu'on va voir maintenant.
2: Les antennes du papier.

0: Parfois, le lieu où on se trouve peut tout changer. Et oui, parce que l'altitude a un impact sur nos aliments. Alors j'entends déjà ceux qui disent « Oui bon, c'est l'air pur, le paysage, le marketing. » Oui, mais pas seulement. Des recherches récentes en agronomie et en physiologie végétale montrent que le stress rend les plantes plus savoureuses. Et oui, le stress. Le froid, le vent, le manque d'eau, les UV plus forts en altitude, tout ça pousse les plantes à se défendre. Et pour se défendre, elles fabriquent quoi les plantes? Des sucres, des arômes, des antioxydants. C'est documenté, notamment par des travaux sur les plantes de montagne et les cultures en conditions extrêmes. Autrement dit, une tomate qui galère, c'est souvent une tomate qui a du goût.
1: Les tomates arrivent, attention les blas!
0: Et chez les animaux, même combat. En Suisse, les recherches d'Agroscope montrent que le lait d'alpage est différent. Pourquoi? Parce que les vaches ne mangent pas un menu standardisé. Elles picorent des dizaines, parfois des centaines d'espèces de plantes. Résultat, une diversité florale énorme qui se retrouve directement dans le fromage. C'est ce qu'on appelle le terroir, mais expliqué par la science. D'autres études ont même montré que cette richesse botanique influence les acides gras, les arômes et la complexité même du goût. Et puis, il y a un autre phénomène, encore plus subtil. En altitude, tout pousse plus lentement. Et quand ça pousse lentement, ça concentre. Un peu comme un bon bouillon qu'on laisse réduire. Moins d'eau, plus de matière, plus de goût, plus d'intensité.

0: Oui, j'en ferai. Elle est belle, la montagne. Mais surtout, elle est complexe. Parce qu'attention, l'altitude ne rend pas tout meilleur. Pas automatiquement, pas toujours. Les scientifiques nous le disent aussi. Au-delà d'un certain seuil, ça peut même dégrader la qualité. Le café, par exemple, adore l'altitude. Mais certains fruits, trop hauts, deviennent moins sucrés, moins productifs. Et même quand tout est réuni, il reste un dernier petit ingrédient. Yeah ! C'est nous, parce que le goût n'est pas seulement dans le produit. En altitude, notre corps change. Moins d'oxygène, pression différente, une physiologie modifiée. Et le résultat, c'est que notre perception du goût évolue aussi. Donc, oui, un aliment peut être plus aromatique en altitude. Mais nous pouvons aussi le percevoir différemment. Comme si la montagne ne changeait pas seulement ce qu'on mange, mais aussi la façon dont on le goûte. Sans oublier tout ce qu'on projette dessus.
1: Pays merveilleux !
0: Mais oui, c'est un pays merveilleux, cette montagne. On ne la goûte jamais toute seule. On y met autre chose, du souvenir, du silence, de l'air. Et peut-être même un peu d'idéal aussi, faut l'avouer.
2: Et alors la marmotte, elle met le chocolat dans le papier d'alu.
3: Mais bien sûr.
0: Alors Christophe Randin, on vient de mettre un peu de ratatouille, de Jean Ferrat, de marmotte et de biochimie végétale dans la même casserole. Mais plus sérieusement, est-ce qu'avec le changement climatique, justement la variété des plantes qui va sans doute changer, nos aliments, le goût de nos aliments va peut-être changer?
4: Alors ça c'est clair, si on reprend justement ces prairies, on a un mélange d'espèces qui est en partie des plantes de basse altitude et des plantes alpines, et puis tout ça va se déplacer. Et puis c'est comme dans la ferme des animaux, toutes les plantes sont égales, mais certaines plus que d'autres. C'est-à-dire que c'est leur capacité de dispersion qui va déterminer comment elles vont se déplacer. Donc en fait, on voit un réarrangement des communautés, donc le goût va certainement changer. Et peut-être ce sera des nouveaux goûts intéressants.
0: Et puis on peut dire que le goût de la montagne existe vraiment selon vous? Ou bien c'est surtout nous qui avons envie d'y croire?
4: Ah, clairement, je pense que ça a été quand même bien montré scientifiquement justement que les plantes réagissent justement avec l'altitude. Donc on a beaucoup de composés qui sont assez spécifiques à l'altitude.
0: On va garder cette idée en tête parce que la question de ce qu'on projette sur la montagne est cruciale aujourd'hui hein, dans cette émission. On va s'écouter Rappelle-toi de François and the Atlas Mountains avec Clara Luciani. Et puis on revient tout de suite après avec vous, Christophe Randin.

0: Rappelle-toi, François and the Atlas Mountain avec Clara Luciani. Vous écoutez l'effet papillon. Nous sommes toujours avec Christophe Randin, biogéographe, spécialiste des plantes, des paysages alpins. Christophe Randin, vous travaillez aussi avec le public à Floralpes. Vous êtes directeur du jardin botanique alpin à Champellac. Et vous cherchez justement à raconter toutes ces transformations de la montagne, des paysages alpins à travers les plantes et les paysages, évidemment. Est-ce que notre regard sur la montagne doit changer aujourd'hui? On a une image comme ça un petit peu fixe de la montagne. Est-ce qu'elle doit représenter ça? Ça doit évoluer.
1: Ouais, souvent on entend la montagne est immuable, mais en fait la montagne c'est un environnement qui est extrêmement dynamique parce qu'il est justement contraint par la température. Cette température elle évolue beaucoup, puis elle a beaucoup évolué, hein, notamment au cours des 15 000 dernières années depuis la dernière grande glaciation. Donc, faut pas voir ça comme un paysage fixe. Déjà, il y a une recolonisation de l'espace alpin depuis à peu près 15 000 ans. En fait, il y avait pratiquement, après le retrait des glaciers, c'était un espace vide. Donc, en fait, c'est une biodiversité qui s'est construite au fil des derniers millénaires. Donc ça a été extrêmement dynamique. Il y a encore des plantes à certains endroits qui recolonisent, qui arrivent en fait après le retrait des glaciers, 15 000 ans. Donc rien que déjà, quand on prend un peu de recul temporel, on doit changer notre vision de statique. Et puis maintenant, on a une vélocité du réchauffement climatique qui est extrêmement rapide, avec des plantes qui arrivent à suivre et d'autres qui n'arrivent pas à suivre, et avec toute la biodiversité qu'on dépend. Donc les autres niveaux qu'on appelle trophiques, donc ceux qui se nourrissent des plantes, ceux qui utilisent les plantes comme support, en fait dépendent de cette vitesse de migration des végétaux. Et ça, c'est extrêmement rapide et sans précédent, justement par rapport à cette reconquête post-glaciaire des 15 000 dernières années. Donc on s'entend, c'est un accéléré de ce qui s'est passé avant. Toutes les plantes n'arrivent pas à suivre.
0: La Suisse est déjà réchauffée d'environ 2,9 degrés ouais, depuis l'époque pré-industrielle, on chipote. Ouais. Mais bon, là, c'est quand même une augmentation. Le changement le plus visible aujourd'hui en montagne, c'est quoi?
1: Alors, à l'image de du retrait des glaciers, donc cet isotherme qui est matérialisé par la zone d'équilibre des glaciers. Là, nous biologistes, on a la limite de la forêt. Et puis, je pense que la limite la plus marquante, c'est la limite de la forêt. Et puis, cette limite, elle est en train de se déplacer. À certains endroits, c'est quand même assez rapide. Avec des collègues de l'EPFL, on a mesuré sur des photos aériennes, c'est 1 mètre par année. C'est pas grand-chose, mais c'est jusqu'à 10 mètres par 10 à 40 mètres par décennie. Et 40 mètres par décennie, on imagine une bande de forêt de 40 mètres de dénivellation, c'est quand même considérable. Donc ça modifie extrêmement rapidement le paysage. Donc plus de forêt, il y a des effets bénéfiques, c'est plus de carbone, mais c'est moins de zones d'estive justement, et c'est moins par exemple de neige qui s'accumule, puisqu'en fait la forêt ne permet pas à la neige de s'accumuler comme par exemple l'étage alpin ou justement ces zones d'estive. Donc ça change le cycle hydrologique, et en fait ça a des effets en cascade jusque tout en bas dans la vallée.
0: Vous travaillez aussi sur des scénarios à 4 degrés, plus 4 degrés, 1 degré de plus qu'aujourd'hui. Très concrètement, qu'est-ce qui fonctionne déjà pour faire face à ce type de scénario aujourd'hui dans nos montagnes en altitude?
1: Alors, il y a des solutions qui existent déjà. C'est par exemple, puisqu'on a la progression de la limite de la forêt, dont on a parlé, puisque en fait, les zones d'estive, elles sont colonisés par la forêt, pourquoi ne pas prendre avantage de cette remontée avec la mise en place de systèmes qu'on appelle sylvopastoral. Ça veut dire de commencer à faire du pâturage boisé au-dessus de la limite de la forêt, avec par exemple le mélèze qui se déplace assez rapidement. Donc on produit du bois, on protège le fourrage et les bêtes par la forêt. Et puis on a des paysages qui sont extrêmement intéressants aussi au niveau du tourisme, parce que le Malaise en automne se pare de jaune et d'or et puis attire les touristes, on le sait bien.
0: Oui, parce que ça c'est aussi une thématique très importante quand on parle de montagne, c'est le tourisme, c'est l'image qu'on veut avoir aussi en tant que touriste, en se baladant comme ça dans nos montagnes. Ça, il va falloir le repenser à terme. Dans 20 ou 30 ans, on aura peut-être des paysages qui seront différents, une manière de faire différente, peut-être une façon de voir et de voir nos paysages différentes.
1: Le repenser ou pas, justement, ça dépend si on déploie des solutions, si par exemple on peut continuer d'exploiter la montagne au niveau agricole, on va conserver ces pâturages et ces prairies qui fleurissent maintenant justement et qui sont un atout au printemps, en été, des milieux qui sont ouverts. Personnellement, je préfère me balader dans ces milieux diversifiés, cette mosaïque du paysage qui est en fait une mosaïque créée par l'humain. Donc il y a des effets aussi positifs. Je préfère ça que de marcher dans une forêt qui ressemble à une forêt du Rizou dans le Jura.
0: Christophe Rondin, on arrive au bout de cette émission. Je pose cette question à la fin de l'émission, puisque elle s'appelle l'effet papillon. J'aimerais bien terminer sur un petit battement d'aile, votre battement d'aile à vous, qui peut entraîner des changements plus importants. C'est lequel pour vous? Ce serait quoi votre battement d'aile? Qu'est-ce qu'il faudrait faire aujourd'hui pour provoquer des transformations intéressantes et importantes en montagne?
1: Je pense que c'est une multitude de solutions. Je pense qu'il n'y a pas une solution. Moi, je vois vraiment de réfléchir à comment changer justement ce cadre légal qui est contraignant, comment mélanger justement, permettre la continuation de ces fermes familiales avec l'intégration des néo-paysans avec le déploiement de solutions qui sont en fait qui viennent à la fois des néo-paysans qui sont déjà testés par ces exploitations. Donc je pense que c'est comme ça qu'on va aller de l'avant, en tout cas pour les paysages et l'agriculture de montagne.
0: Poser notre regard sur ces laboratoires, ces fermes laboratoires. Merci Christophe Rondin.

0: C'était l'effet papillon en nouvelle diffusion. On se retrouve demain en direct à 17h.
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2: Pierre-Étienne Joie.
3: Il était invité d'honneur de l'Assemblée générale du mouvement européen suisse. Ignacio Cassis a soutenu l'importance de partenariats stables entre l'Union européenne et la Confédération. Dans son discours, il a rappelé les liens entre la Suisse et ses voisins européens en matière de sécurité, d'innovation ou d'état de droit. Le mouvement européen suisse s'est également positionné sur l'initiative de l'UDC, pas de Suisse à 10 millions, au programme des votations du 14 juin. Pour lui, le texte remet en cause la libre circulation des personnes. Un des piliers essentiels des relations avec l'Union européenne. La présidente de la Commission européenne, Ursula von der Leyen, a félicité le nouveau Premier ministre Péter Maghiar, assurant que l'espoir d'un nouvel élan en Hongrie constituait un signal fort en ces temps difficiles. Péter Maghiar, vainqueur des élections en Hongrie, a prêté serment ce samedi. Il a été porté au pouvoir par des promesses de changement après des années de stagnation économique, des années aussi de relations tendues avec des alliés clés du pays sous le mandat de son prédécesseur, Viktor Orban. Plusieurs centaines de personnes se sont rassemblées aujourd'hui sur la Kurplatz à Lucerne à l'appel de Masse Folle, l'organisation connue notamment pour son opposition aux mesures anti-Covid. Elle protestait contre les accords institutionnels entre l'Union européenne et la Suisse. De nombreux drapeaux suisses ont été brandis. Les autorités étaient sur le qui-vive car une contre-manifestation était organisée simultanément de l'autre côté du lac à l'appel d'une alliance de gauche. Elle rassemblait un millier de personnes. Un calme relatif régnait ce samedi autour du détroit d'Ormuz après plusieurs jours de tensions au Moyen-Orient. Le président Donald Trump est toujours dans l'attente de la réponse de l'Iran aux dernières propositions américaines. Proposition pour mettre fin à plus de 2 mois de combats et à entamer des pourparlers de paix. Le président américain et son secrétaire d'État Marco Rubio ont déclaré qu'ils espéraient recevoir dans la journée encore une réponse de Téhéran. L'Iran n'a toujours pas indiqué son choix. Washington a parallèlement assuré que les négociations avançaient malgré des accrochages dans le détroit la nuit précédente. Cyclisme, une Suissesse gagne la dernière étape du Tour d'Espagne, une Vuelta remportée par l'Espagnole Paola Blasi. Après Noémie Rueck, victorieuse de la première étape, c'est Petra Stiasny qui s'est illustrée en remportant la 7e et dernière étape. La Zurichoise de 24 ans a gagné en solitaire lors de l'étape Rennes au sommet du redoutable Mont Angliru. Et en football, Servette peut s'emparer de la 7e place de Super League, un scénario qui se réalisera en cas de victoire à Lucerne ce soir. Les Grenats sont invaincus depuis 5 matchs, une rencontre dès 20h30. Des nouvelles du ciel avec des cumulus qui viennent entraver les rayons du soleil, des averses locales sont prévues, voire des petits orages, essentiellement dans les Préalpes et le Jura. Pluie encore possible dans la nuit. Demain dimanche sera généralement très nuageux, avec des averses dès la matinée, entre 18 et 20 degrés.
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5: Dans le canton de Genève, en raison du déroulement des courses du marathon, le quai Gustave Adore, les routes de Frontenay, de Vendeuvre, le chemin de la Sema et la rampe de Colony sont interdits au trafic jusqu'à 21h30. Des perturbations sont à prévoir sur les routes proches du parcours.
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6: Bienvenue dans l'émission Au livre, etc. Aujourd'hui, deux jeunes auteurs. Avec eux, on se demandera si nos identités ne sont pas devenues des mises en scène permanentes et ce qu'il advient de nous lorsque le rideau s'ouvre enfin sur nos faux-semblants.
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6: Nous recevrons d'abord Ulysse Josselin pour son premier roman, La Reine intérieure, publié aux éditions Philippe Ray. Dans ce très beau récit, il explore la dérive d'un jeune homme de 25 ans qui a construit son existence comme une succession d'emprunts esthétiques et de références culturelles. De la mode parisienne au couloir d'une clinique, l'auteur nous montre comment l'accumulation d'accessoires et le besoin de performance peuvent finir par étouffer la part la plus authentique de l'individu, le laissant face à un sentiment de vacuité absolue. J'aurai également le plaisir d'accueillir Benjamin de Lafourcade pour son troisième roman Woody, paru aux éditions Gallimard. À travers le portrait d'un personnage qui s'invente des destins, des maladies, des passés glorieux, il nous plonge dans l'adolescence comme laboratoire de toutes les impostures. En suivant un trio d'amis inséparables, l'auteur interroge la fragilité des liens que l'on tisse sur des fables et le prix à payer pour avoir préféré le romanesque à la réalité. Vous l'aurez compris, il sera question de nos théâtres intimes dans cette émission. Vous écoutez Au Livre, etc. en compagnie de nos auteurs et de nos libraires du jour. C'est parti.
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6: Ulysse Josselin, Benjamin de Lafourcade, bonjour à tous les deux.
8: Bonjour.
9: Bonjour Lia.
6: Alors vos romans mettent en lumière, j'en ai déjà un petit peu parlé, des individus qui, pour ne pas être rejetés ou ignorés, ont choisi de se transformer en personnages de fiction. Qu'il s'agisse de se réfugier dans une clinique pour échapper à son propre rôle, dans votre livre Ulysse Josselin, ou de s'inventer une vocation pour exister aux yeux des autres, Benjamin de Lafourcade, vos narrateurs semblent partager une même crainte du vide intérieur. Est-ce la raison pour laquelle vous écrivez Benjamin de Lafourcade ?
8: En fait, je crois qu'il ne me semble pas qu'à l'intérieur, il y ait spécifiquement un vide ou qu'il y ait une identité essentielle qui soit dissimulée par un ensemble d'identités inventées. Je pense que le vide ou la neutralité, c'est quelque chose avec laquelle il faut savoir être en paix. À mon avis, le personnage de mon livre et celui du livre d'Ulysse, ils ont cette malédiction en commun qu'ils sont capables de s'inventer des identités, ils sont capables de jouer d'autres rôles. Et ça peut être utile comme ça peut être néfaste.
6: C'est ce que j'allais dire, c'est pas nécessairement une malédiction.
8: Non, je disons que ça dépend des trajets de vie. Pour nos deux personnages, en tout cas, c'est pas toujours simple.
6: C'est sûr. Ulysse Josselin, votre roman est le récit à la première personne d'un jeune homme de 25 ans qui, à bout de force, décide de mettre fin à la performance permanente qui est devenue sa vie. Le récit s'ouvre sur son admission dans une clinique psychiatrique privée et vous avez cette phrase qui est vraiment magnifique. « Aujourd'hui, je suis à la clinique parce qu'il faut des excuses pour vivre et que je n'en ai plus. » Comment est né ce livre ?
9: Ce livre, il est né d'une nécessité de nommer, de comprendre et de mettre en forme, en fait. Parce que j'avais l'impossibilité de comprendre ce que je ressentais et de comprendre pourquoi je le ressentais. Et donc j'ai besoin de le nommer et c'est comme ça que la reine intérieure est née.
6: Donc c'était vraiment une recherche pour comprendre quelque chose de plus personnel, c'est ça ?
9: Ouais, tout à fait.
6: Vous évoquez tous les deux la notion de faux self. Cette façade érigée pour ne pas être rejetée. Ulysse Josselin, est-ce que vous pourriez nous lire un extrait de votre roman ? Un extrait que j'aime beaucoup, on comprend comment se matérialise ce faux self, cette version faussée de soi-même.
9: J'ai commencé à accumuler des choses. Des lunettes Jacques Marimage, des fringues Saint Laurent chinées, des objets dont je n'ai pas besoin, un sac monogrammé qui me sert de prothèse sociale. Je suis devenu ce curieux mélange d'emprunts. J'ai copié la façon de fumer de James Dean, le cynisme d'un auteur que je ne connais qu'à travers des citations lues sur Babelio, et ma façon de m'habiller chez d'autres icônes. Je ne suis qu'une cascade de références, un collage d'influences mode, ciné, lité, un manège sans fin qu'on qualifie de « fake it until you make it ». Sauf que je n'en ferai jamais rien. Je suis bloqué dans la répétition. Tout est factice, décalqué, mise en scène. Entre ce que je suis et ce que je joue, les limites s'estompent. J'aime les impostures, les personnages, mais je sens qu'au fond, j'abîme ce que je pourrais être vraiment.
6: Merci beaucoup, Ulysse Josselin. Vous dites « je suis bloquée dans la répétition, j'aime les impostures, les personnages, mais je sens qu'au fond j'abîme ce que je pourrais être vraiment ». Qu'est-ce que votre narrateur, enfin, qui pourrait-il être en réalité ?
9: C'est une bonne question et c'est toute la recherche du roman, c'est cette recherche identitaire de savoir qui je suis quand je ne joue pas. Et peut-être qu'en fait, au final, je ne suis rien d'autre que cette accumulation d'identité qui se construit en fait. Et donc c'était vraiment une recherche à travers le roman de savoir quelle est sa vraie identité. Mais la faille, c'est peut-être se dire aussi que peut-être il n'y a pas d'identité. Et c'est là où est relié le faux self de Winnicott. Parce que le faux self, c'est toutes les identités qu'on arbore dans le désir d'être aimé. Et c'est la quête de mon narrateur, ce désir d'être aimé.
6: Benjamin de Lafourcade, ça doit vous parler ce que dit Ulysse Josselin. Je vais vous demander qui est Woody, votre personnage principal, et est-ce qu'il a lui aussi, selon vous, ce faux self ou est-ce qu'il est juste mythomane ? Comment vous le qualifiez ?
8: Moi, je pense que si je devais qualifier Woody, je dirais que c'est un personnage de roman. Et c'était l'ambition du livre, c'était de questionner cette identité-là. Qu'est-ce que c'est d'être un personnage de roman? Est-ce qu'on existe ou est-ce qu'on n'existe pas? Est-ce qu'on existe un petit peu? Est-ce qu'on existe moins que les autres? Et je voulais aussi que le roman lui-même, il puisse changer d'identité, se travestir, changer les points de vue. Et que il y ait une sorte d'échange entre le personnage et l'arène dans laquelle il se débat, et que le personnage traverse différents lieux, différentes voies, différents points de vue. Est-ce que Woody a un faux self ou est-ce qu'il est mythomane? Je peux pas vraiment répondre. Je pense que chaque lecteur peut prendre cette décision-là. Mais moi, je pense que je vois plutôt l'identité comme une surface neutre, et que notre identité, elle est plutôt constituée des choix que nous faisons et des déterminismes qui nous travaillent. Mais j'ai jamais vraiment cru au fait d'être moi-même.
6: C'est ce que j'allais dire, on est quand même dans une époque où la question identitaire est centrale. J'ai l'impression que vous déplacez complètement cette question, moi j'amène la Lafourcade.
8: Ben, c'est-à-dire que je pense qu'on peut aussi penser que l'identité ou l'altérité, elle se forge dans le regard des autres. C'est toujours quelqu'un qui regarde quelqu'un comme quelqu'un d'autre. Et je sais pas s'il y a un déplacement ou s'il y a une réflexion portée sur soi-même. Mais je pense que, à la fois, c'est tellement difficile de dire je ne suis rien. Et à la fois, peut-être que c'est pas si grave que ça.
6: Unis Jocelyn, c'est quoi cette arène intérieure qui donne le nom de votre livre?
9: Pourquoi le titre?
6: Oui, le titre.
9: Pour plusieurs raisons. En fait, j'aime bien l'idée de l'arène, qui est l'idée du gladiateur qui rentre. Il y a le combat, mais il y a aussi la scène, il y a aussi le public qui regarde. Et donc, il y a le regard, il y a le désir, et il y a l'affront. Et ce que cette arène, elle est intérieure, elle est tournée vers l'intérieur, et j'avais envie de créer un déplacement, en fait. C'est pour ça que le roman commence sur la terrasse et il se termine sur la terrasse, mais d'un autre point de vue. Et donc l'idée, c'est de dire, le narrateur passe de l'arène du combattant à celui qui regarde. Et donc il y a un déplacement qui se crée et c'est une façon de réhabiter sa vie, quoi.
6: C'est intéressant parce que vous êtes tous les deux dans des déplacements identitaire. Benjamin Lafourcade, vous, il y a des changements de point de vue parce que votre livre, c'est une sorte de roman polyphonique puisqu'il y a trois voix. Et vous, Ulysse Jocelyn, c'est ce que vous dites, c'est le narrateur lui-même qui se déplace. Ulysse Jocelyn, vous êtes aussi réalisateur.
9: Ouais.
6: Quand vous écrivez qu'on vit dans une époque où la désirabilité devient un impératif, est-ce que le cinéma en tant qu'industrie, c'est pas précisément ça?
9: Si, complètement. Et on le voit de plus en plus dans toutes les séries, les films qui sont produits, qui sont écrits, comment les personnages sont créés, hein, que ça soit là on le voit avec la saison 3 d'Euphoria de Sam Levinson dont on parle beaucoup parce qu'il sexualise beaucoup certains personnages, et donc c'est de savoir comment on crée un personnage et comment sa désirabilité elle devient un impératif. Et le problème dans le cinéma, c'est pas vraiment un problème dans le cinéma, mais c'est comment en fait toute la fiction elle vient intervertir avec la réalité, et donc c'est comme ça qu'on finit par se construire aussi à travers des références qu'ils soient au cinéma ou dans les livres. Mais
6: et comment on fait pour en sortir de ça?
9: C'est un peu pessimiste, mais moi j'y crois pas qu'on guérit de sa pathologie, en fait. Et je pense qu'on compose avec elle, qu'on grandit avec elle, mais il y a quand même cette sensation d'impasse, quoi, qui est qu'on rejoue toujours les mêmes scènes avec des gens différents, dans d'autres histoires, mais qu'on ne se change pas structurellement, quoi.
6: Mais vous décrivez aussi la pathologie d'une époque.
9: Oui.
6: C'est au-delà d'une pathologie individuelle, en fait. En tout cas, c'est comme ça que j'ai lu votre livre.
9: Ouais, bien sûr, complètement.
6: Et vous, Benjamin Lafourcade, qu'est-ce que vous pensez de ce que vient de dire Ulysse Jocelyn? Est-ce qu'on peut en sortir?
8: En sortir de quoi exactement?
6: Sortir de cette impasse de la désirabilité, d'exister toujours à travers le regard de l'autre.
8: Mais moi, je pense qu'on s'y attelle un petit peu quand même, parce que ne serait-ce que de fabriquer des personnages de livres, c'est quand même un moyen. Si ce n'est pas vraiment une question de représentabilité, c'est pas vraiment quelque chose auquel je crois beaucoup. Je pense, à l'inverse, que d'inventer des personnages qui n'existent pas vraiment, ou des nouveaux personnages, ou des personnages singuliers, bah, c'est aussi une façon de fabriquer, si c'est pas des modèles, en tout cas des nouvelles pistes de réflexion, ou d'ajouter des personnages dans le paysage. Et pour ce qui est de la désirabilité des personnages, je suis pas certain que ça se décide. Enfin, peut-être que quand on écrit une série et qu'il y a beaucoup de gens qui réfléchissent en même temps à ce qui peut marcher et quels sont les personnages qu'on va aimer, peut-être qu'on peut accoler toute une liste de caractéristiques qui rendent la personne désirable comme on le ferait sur une application de rencontre. Mais à mon avis, un personnage de roman, pour qu'il soit désirable, il faut que l'auteur lui-même le désire. Ou en tout cas qu'il l'aime, ou qu'il ait une certaine forme de bienveillance envers lui, ou une forme de colère, mais quelque chose qui soit authentique.
6: J'aimerais qu'on parle aussi de l'enfance et de l'adolescence, qui tiennent une place centrale dans vos récits. On en parle quand on revient, mais d'abord on écoute Mickey Polly Pocket.

0: Bienvenue ou re-bienvenue dans l'émission Au Livre, etc. Nous sommes toujours en compagnie d'Ulysse Josselin et Benjamin de Lafourcade. Je parlais tout à l'heure de l'enfance et de l'adolescence. Chez vous, Ulysse, c'est le moment où on apprend à lire les humeurs des adultes pour survivre. Une arène où se jouent les premières guerres sociales. Chez vous, Benjamin, l'adolescence, c'est le laboratoire de toutes les mythologies personnelles, je vous cite. Est-ce que vous diriez que vos personnages sont des êtres qui n'ont jamais grandi et qui restent prisonniers des stratégies de leur enfance, Benjamin Lafourcade?
1: Je l'aurais pas dit spontanément, mais quand vous le dites, ça résonne un petit peu. Moi, j'ai toujours beaucoup d'admiration pour les gens qui sont fidèles à leur enfance. J'ai quelqu'un en tête qui a vraiment pas beaucoup changé depuis qu'elle était petite fille et jusqu'à la personne qu'elle est devenue aujourd'hui. Ça me plaît, cette radicalité, des choses qu'on avait décidées dès le départ, et on s'y tient. Même si elles sont fantasques et même si elles s'appliquent plus. Je pense que, moi, je vois l'adolescence plus comme un état d'entre-deux, un état des deux à la fois. J'ai l'impression que les adolescents ne sont pas entre deux rives, mais qu'ils sont à la fois des enfants et à la fois des adultes. Et que, bien davantage que la méconnaissance de leur propre état, c'est la connaissance de ce qui vient et la connaissance de la perte qui s'annonce, qui peut les rendre mélancoliques ou qui peut les pousser justement à inventer quelque chose d'autre.
0: Ulysse Josselin, si je vous parle d'adolescence, qu'est-ce que ça vous inspire? Est-ce que vous êtes d'accord avec Benjamin Lafourcade?
2: Je suis d'accord aussi avec vous. En fait, j'y réfléchis souvent à cette idée de l'adulte enfant, en fait, qui a pas réussi à régler des choses, qui a pas réussi à surmonter des traumatismes et qui du coup se retrouve toujours dans la même situation. Et je pense à ça, mais je pense à ma mère, je pense à des amis, à des gens que je connais même de loin. Peu importe l'âge qu'on a, en fait, si on ne réussit pas à surmonter le passé, en fait, il y a les mêmes choses qui se rejouent en permanence. Et donc, on reste enfant, même à 50 ans, quoi.
0: Benjamin,
1: je ne sais pas si je peux réagir, mais je suis assez en désaccord en fait avec ça, parce que j'ai l'impression que on a tendance à voir quelquefois l'âge adulte comme un aboutissement de ce qui s'est passé dans l'enfance. On a tendance à considérer l'adolescent ou l'enfant comme un être inabouti, incomplet, qui serait destiné à devenir. Et à mon avis, il est plus juste, enfin factuellement plus juste, de regarder les enfants comme des êtres déjà aboutis, des êtres qui ont déjà une personnalité, un destin, une chose qui est déjà là, et de simplement voir le passage de l'adulte comme une évolution. Mais j'ai jamais eu le sentiment que les adultes devaient régler ce qui s'était passé. Et je dis ça aussi peut-être parce que les histoires sont très différentes les unes des autres et que tout le monde n'a pas les mêmes choses à régler.
2: Mais... Bien sûr.
0: Je ne sais pas si vos points de vue sont si différents, parce que ce que vous dites, Ulysse Josselin aussi, c'est que si on n'a pas soigné certains traumas, par exemple de l'enfance, ils peuvent revenir, ce qui prouve bien qu'on est dans une continuité et que justement l'enfance c'est un âge suffisamment abouti d'une certaine manière pour que les choses s'impriment.
2: Ouais, complètement. Et puis cette idée que effectivement on est un humain avant d'être un projet et et qu'on n'a pas forcément à venir transcender sa personnalité, ses traumatismes. Et surtout, parfois, on ne le peut juste pas. Et on n'a pas... C'est pas qu'on n'a pas les clés, on n'est pas dans une émission de développement personnel, mais je veux dire... Non, mais c'est pas juste... Faut régler ses traumatismes, casser ses schémas, stop, quoi. Mais c'est plus de dire, en fait... je veux dire, structurellement, depuis notre enfance, on baigne dans un environnement qui soit amical, sentimental, familial, qui, en fait, qui nous... Comment dire ?
1: Conditionne.
2: Qui nous conditionne complètement et qui nous impacte plus qu'on aimerait vraiment ne le dire et qui conditionne nos trajectoires aussi. Et c'est compliqué de s'émanciper de ça et parfois on n'y arrive pas et parfois on passe sa vie à essayer de le faire et c'est juste une réalité, quoi.
0: Vous parlez, Ulysse Josselin, dans votre livre des accessoires. Il y a une chose qui a changé avec les siècles, c'est le nombre d'objets qu'on possède. Et ça, je sais pas, il y a une étude il y a pas très longtemps et j'avais lu un article là-dessus. Effectivement, on possède peut-être trop d'objets aujourd'hui par rapport à il y a 50 ans. Et ça, de quelle manière ça pèse dans votre vie?
2: C'est vrai que c'est assez effrayant. Je pense là, du coup, à tout ce que je possède et à tout ce que je ne possède pas. Et c'est ça le drame. C'était quoi la question, pardon?
0: Sur le nombre d'objets, est-ce que c'est quelque chose qui vous pèse? Vous avez lu tout à l'heure un extrait de votre livre où vous citez les marques, où vous citez tous ces objets, que c'est une sorte de tyrannie aussi de l'apparence. Et c'est aussi le sujet de votre livre, c'est comment ces objets, ces marques, elles contaminent tout, elles finissent par définir des identités.
2: Bien sûr, complètement. Et puis il y a l'idée en fait de de venir piquer des références, en fait, qui soient dans l'image, dans la mode, mais aussi même de qu'est-ce qu'on lit, qu'est-ce qu'on pose quand on va au café, qu'est-ce qu'on pose sur sa table, quel livre je choisis d'amener, quel journal je lis, où est-ce que je vais au cinéma, est-ce que je vais au MK2, où est-ce que je vais chez Pâté,
0: Il y a une dispersion,
2: et surtout, en fait, il y a cette idée de, en fait, quand je parle de performance sociale, je parle de ça aussi, et ça peut même aller jusqu'à des choix politiques où on vient performer quelque chose parce que on est attendu là-dessus, ou alors qu'on veut se donner une image, et les objets, en fait, viennent appuyer ça, mais les objets, c'est une façon directe de le voir parce que on voit comment les gens s'habillent, on voit si on prend soin de soi ou pas, mais tout ce qui est opinion, on peut vite tomber dans la performance, en fait.
0: Mais qu'est-ce qu'il y a de vrai dans tout ça?
2: C'est une bonne question.
0: Benjamin Lafourcade, qu'est-ce qu'il y a de vrai?
1: Je crois qu'il n'y a rien de vrai et je pense que ce n'est pas grave. À mon avis, le fait de performer une opinion politique, c'est synonyme de avoir une opinion politique. Je pense pas qu'il y ait une sincérité essentielle du fait politique, ni même peut-être de la morale ou de l'éthique.
0: Udi Jocelyn, on va en Suisse pour retrouver Alexandre Dimitrievitch de la librairie Delphica à Genève. Bonjour Alexandre.
3: Bonjour Lilia.
0: Vous avez eu un coup de cœur pour le premier roman d'Udi Jocelyn.
3: Oui, La Reine intérieure est un premier roman remarquable, d'une qualité rare. C'est un récit extra-lucide sur nos champs de bataille existentiels. Et permettez-moi de vous dire, Ulysse, que j'aurais voulu que ce récit dure encore plus pour ne pas s'arrêter. On prend goût à votre manière d'écrire, à votre manière de raconter les choses aussi. C'est très puissant, jamais redondant. Et vous savez raconter vos négociations avec le réel et surtout avec ce qui l'oblige à faire, avec beaucoup de justesse. Et vous avez un don pour choisir vos mots, vos formules. Il y a dans votre manière de faire avancer ce récit ce qu'il faut pour que l'on comprenne la fragilité des promesses de vos personnages. Et on comprend bien l'expression « chaque jour suffit sa peine » à votre lecture. Entre le jour J et son lendemain, rien ne nous oblige à croire que tout sera pareil. C'est édifiant.
0: Et je crois que c'est le mode de narration qui vous a séduit aussi.
3: Oui, c'est ce monologue intérieur qui prend une place prépondérante et qui nous permet, comme dans la vie, de lire le sous-texte qui tense toutes nos situations quotidiennes. On va pas au kiosque ou à l'atelier d'écriture, sur les marches pour fumer une cigarette. Non, on accompagne un narrateur du genre observateur sublime du réel. Et on s'étonne en refermant le livre qu'il soit possible de vivre l'intensité de ces situations tout en enregistrant si bien les émotions qu'elles produisent sur nous. On ressent absolument tout ça à vos côtés.
0: Et vous avez aussi apprécié la dimension sociale et politique du roman.
3: Oui, et il y a comme chez Alice Botello qui avait écrit « Folie entre mes doigts » en 2025, ce même rapport au collectif, et on ne peut plus en douter, ce voyage vers la guérison que vous nous racontez, c'est aussi un voyage que l'on vit à plusieurs dans un groupe. Et ce que j'ai adoré, Ulysse, c'est que vos personnages sont venus côtoyer d'autres personnages qui étaient déjà bien vivants dans un coin de ma tête. Vous égrenez avec beaucoup de retenue les raisons contextuelles de l'hospitalisation de votre narrateur tout au long du roman, au gré des rencontres. Et tous les personnages ont en commun un mal-être qui puise ses racines dans cette injonction à la performance et au paraître. Et je dois dire qu'à ce titre, les dialogues avec la psy sont redoutables, d'une justesse brute que je recommande à quiconque de lire pour vraiment comprendre la portée de ce que je viens de dire. Et pour finir, je vous confierai que j'ai lu votre livre en plusieurs étapes, à plusieurs moments, et à chaque fois, je suis à nouveau entré de plein pied dedans. Franchement, je dois dire que je me suis senti privilégié d'avoir en face de moi un narrateur si clairvoyant sur sa situation et sur ce qui se jouait autour de lui. Pour finir, les dialogues avec Marius et avec celle que vous appelez la fille sont là pour nous arracher le cœur. Un immense bravo pour votre texte.
0: Udi Jocelyn, est-ce que vous voulez réagir?
2: Oui, un immense merci pour cette lecture et pour ce retour qui me touche profondément.
0: Vous aviez des questions, Alexandre, et la première concerne la structure du texte.
3: Oui, je parlais de ce dévoilement superbe qui nous fait comprendre petit à petit d'où vient ce narrateur, qui il est socialement, comment il a été construit. On entre dans sa psyché comme on plonge dans les profondeurs, en traversant cercle après cercle, chacune des couches de son identité. Comment vous est venu ce dévoilement? Aviez-vous choisi dès le début cet enchaînement?
4: Infotrafic RTS. Un véhicule roule actuellement à contresens sur l'autoroute A13 Coire-Sargan entre Bad Ragaz et Sargan-Sarland. Quelle que soit votre direction, rabattez-vous.
2: Alors, j'avais pas choisi dès le départ cet enchaînement, c'est venu au fur et à mesure. En fait, pour être honnête, j'avais beaucoup de matière brute au début, sans vraiment savoir ce que j'allais en faire, comment j'allais construire une architecture autour de ça. Et c'est venu au fur et à mesure, un peu comme un jeu d'équilibriste, quoi, de savoir un peu qu'est-ce qu'on donne au lecteur, à quel moment, qu'est-ce qu'on lui raconte, pourquoi on lui raconte, de trouver un dispositif qui est le jeu, et typiquement la psy, où je voulais que ça soit un élément, un personnage qui soit là et qui vienne aiguiller la pensée, intellectualiser la pensée et le vécu du narrateur. Et donc j'ai construit de cette manière.
0: Et vous aviez une question sur la réception aussi, Alexandre.
3: Oui, je me demandais comment on revient d'une immersion comme celle-ci. Je veux dire, quelles sont vos appréhensions quant à la réception de votre premier roman? Avez-vous prévu de le présenter en librairie?
2: Alors j'ai fait une présentation en librairie pour la sortie, j'en ai pas d'autres qui sont prévus pour le moment. Mais c'est vrai que c'est toujours un moment un peu compliqué. Parce qu'en fait, le livre est très proche de moi, il y a beaucoup de matière intime, même si je m'en suis servi pour aller dans quelque chose de plus collectif. Mais c'est un peu vertigineux, ouais.
0: Je me tourne vers vous, Benjamin de Lafourcade. Merci, Alexandre. Abigail, donc l'ami de votre personnage, vous dit de lui qu'il est un personnage de livre trop souvent raturé. On en a parlé. Dans un monde où on est entouré de personnages, à quoi sert encore la fiction?
1: Moi, je pense qu'on peut pas vraiment s'en passer. Et d'ailleurs, j'ai l'impression que plus le monde part en miettes et plus je prends conscience de l'importance de la fiction dans ma vie et dans celle des gens qui m'entourent. Il y a eu des moments où j'ai un peu douté. C'est un peu fatalement des questions qu'on se pose quand on écrit des livres ou n'importe quelle œuvre symbolique. On se demande vraiment si ça sert à quelque chose. Et en fait, il y a une petite fille qui vit chez moi, et je regarde un peu comment elle, quel est son rapport à elle à la fiction. Comment est-ce qu'elle vit l'histoire inventée? Comment est-ce qu'elle est très consciente que cette histoire n'existe pas et que pourtant, et ce rapport-là à la fiction, c'est l'excitation qu'elle a à la moindre histoire, la plus banale, la plus triviale. Ça me rappelle aussi, mes propres émotions à lire de la littérature ou à découvrir de nouveaux personnages et à en fabriquer. À mon avis, la fiction, ça sert à rien et on peut pas faire sans.
0: C'est une belle réponse. J'aimerais qu'on poursuive cette conversation sur la manière dont vous écrivez tous les deux et sur vos personnages. On en discute quand on revient.
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0: Bienvenue ou re-bienvenue dans l'émission Au Livre, etc. C'était Juliette Armanet, cavalier seul. Et nous sommes toujours en compagnie de nos auteurs du jour, Ulysse Josselin et Benjamin Delaforcade. C'est l'heure de l'atelier d'écriture.
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0: Benjamin Delaforcade, votre livre est découpé en trois parties, je le disais tout à l'heure, soit trois voix différentes pour raconter une histoire. Pourquoi cette structure polyphonique ?
2: Il y a un peu plus de parties finalement qui dialoguent les unes avec les autres dans le livre. Ces trois voix-là, elles représentent, comme vous dites, les peut-être les trois orientations majoritaires du roman. Je pense que donc le personnage principal de mon livre, c'est un menteur. C'est pas un menteur qui s'ignore, c'est un menteur conscient, un menteur fier de l'être. Et la première chose, c'est que pour que le mensonge existe, il faut un contrepoint. Pour que la vérité soit là, et il faut bien qu'il y ait plusieurs versions des faits qui se confrontent. Les deux personnages, d'Abigail et Valentin, ils jouent le rôle de cette confrontation.
0: Et, mais à partir du moment où c'est un menteur qui est conscient de mentir, il aurait pu prendre en charge cette analyse.
2: Et ben ça, c'est un jeu que je joue avec le lecteur et avec moi-même en tant qu'auteur du livre. C'est-à-dire que c'est pas un livre où il s'agit de démêler le vrai du faux. C'est un livre qui, je pense, est assez clair sur ce qui est la vérité et ce qui est le mensonge, mais qui peut-être ne les hiérarchise pas tout à fait. Le personnage de Woody, c'est un peu le genre de personne qui pense qu'il vaut mieux une bonne histoire qu'une histoire fade, quitte à enrober un petit peu. Et moi, peut-être que je suis un peu comme ça aussi, mais en tout cas, j'ai cru bon de faire parler aussi Abigail et Valentin, parce que je voulais aussi réfléchir aux personnages de livre comme des entités qui peuvent être indépendantes de ma propre volonté. Et de leur donner la parole, c'était aussi une façon d'obtenir leur propre réflexion sur la place qu'ils occupent dans le roman que moi j'ai fabriqué. Et ils sont pas toujours très contents avec la place qu'ils occupent dans le roman.
0: Et pourquoi un trio ?
2: Un trio, c'est une forme amicale que je connais bien. Et c'est aussi une forme qui est romanesque en soi. Dans un trio, il y a juste assez de personnes pour avoir plusieurs canaux de relations possibles et pour faire advenir le romanesque.
0: Et c'est
2: ce qui se
0: passe. Sans rien dévoiler.
2: et en même temps, parce que je voulais aussi créer une sorte d'effet de surprise en disant, vous savez qu'il faut pas être ami en trio. Ça fait partie un peu du bon sens général. Et on s'attend à ce que le drame arrive par là. Et finalement, l'action de Woody et puis son intrigue, elle vient par d'autres éléments.
0: Vous, Lise Josselin, puisqu'on parle de la structure narrative, la première personne, elle s'est imposée tout de suite. Vous saviez que vous écririez un roman à la première personne ?
3: Ouais, tout de suite. J'avais envie d'écrire au jeu parce que déjà, j'adore le dispositif. Moi, j'adore les romans qui parlent au jeu, j'adore les romans contemporains. Et j'adore rentrer dans la pensée de quelqu'un, ou du moins en avoir l'impression. Et j'adore cette idée d'aller chercher le désordre chez l'autre et de le trouver parce que il y a quelque chose au jeu qui fonctionne mieux et qui venait servir l'arène intérieure en tout cas.
0: Et alors, parce que c'est un premier roman, je l'ai dit tout à l'heure, je me demande toujours comment ça se passe. Quel a été le travail de votre éditeur sur ce texte ?
3: Alors, la première fois qu'on s'est rencontrés,
0: après que Philippe Rey.
3: Philippe Rey, c'est ça. Après, donc avec Benoît Arnould et Philippe Rey. Donc, ils avaient lu tous les deux, ils avaient beaucoup aimé. Ils m'ont pas proposé de contrat. J'étais très triste. Je me suis dit, tout ça pour ça, c'est super. Et en fait, ils m'ont donné beaucoup de pistes de réécriture. Beaucoup de pistes. Quelques pistes, en tout cas. Et ils m'ont dit, bon, revoyons dans quelques mois. Écris, continue, cherche ta forme, ajoute, supprime des choses aussi. Et revoyons-nous, quoi. Et donc j'ai apporté une V2 qu'ils ont tous les deux beaucoup aimé, qui répondait aussi à leurs attentes. Et c'est là où on a pu avancer ensemble.
0: Vous avez quand même eu le courage de retravailler, ce qui est pas, ce qui est déjà un premier test en général pour un éditeur.
3: C'est ce que je me suis dit. Je me suis dit c'est un test.
0: Benjamin Delaforcade, on part à présent vers une ville que vous connaissez bien, puisque vous y avez grandi, Nancy. Vous avez grandi à Nancy.
2: J'ai grandi à Nancy.
0: Nous retrouvons Vivian Bridel, enseignant à l'université Charles III et libraire au Hall du Livre. Bonjour Vivian.
4: Bonjour, bonjour Lilia, Benjamin, Ulysse, bonjour tout le monde.
0: Alors, quelle lecture avez-vous faite du roman de Benjamin ?
4: Eh bien, pour ma part, j'ai été énormément charmé par le texte de Benjamin. J'ai trouvé que Il y a de la beauté, et la beauté vient avant tout de l'aspect tragique de la vie de ce Woody, son personnage, qui est une figure que j'ai trouvée extrêmement magnétique dès les premières pages. On découvre quelqu'un qui est parfaitement ancré dans ce qu'il veut être à un instant T, et en même temps, on le sent perdu, on le sent en décalage, on le sent à constamment lutter pour ne pas devenir invisible. Vous l'avez dit, Benjamin, c'est un menteur. Pour moi, je le vois aussi comme un acteur. Peut-être d'ailleurs, son nom est-il le diminutif d'Hollywood. En tout cas, c'est sans doute un des mensonges qu'il aime dire. Mais voilà, en tant qu'acteur, il semble malgré tout vivre tout sans aucun masque, sans protection, quitte à littéralement s'abîmer dans les émotions et les rôles qu'il endosse. Donc il va être tour à tour ami, amoureux secret, amant, un véritable tourbillon de personnages, où les frontières sont floues, toujours, tout le temps, parce que, après tout, ce sont les limites et les cadres qui semblent être vraiment l'ennemi numéro un de Woody.
0: Et dans cette quête d'identité, on pourrait penser que tout s'accélère, mais vous avez le sentiment inverse.
4: Oui, tout à fait, il y a ce moment qui arrive presque sans crier gare, un moment où tout ralentit, parce que la vie arrive, parce que au final les trajectoires des personnes qui entourent Woody s'apaisent, chacun qui est devenu un peu plus fort de sa propre identité, forgé au gré des obstacles de la vie et des liens que chacun acquiert à force de vivre. Woody, par contre, lui, il va rester fidèle à qui il est, ça va être quelqu'un d'inconstant, ça va être quelqu'un un peu à la dérive, une véritable comète. Il va être tout, il l'a toujours été, et en même temps, à ce moment-là de la vie de tout le monde, il est frappé par peut-être un vide, peut-être une solitude, et à ce moment-là, aucun artifice, en tout cas aucun des artifices qu'il a toujours utilisé, ne semble à mesure de combler justement ce vide qui le frappe. Et pour moi, voilà, c'est, je pense, vraiment la force de ce roman de Benjamin de La Forcade, c'est que avec un autre moins bon auteur, à mes yeux, Woody aurait été un prédateur. Quelqu'un qui manipule son petit monde, quelqu'un qui veut juste son profit personnel. Et à l'autre extrême, un autre moins bon auteur en aurait fait une victime. Woody aurait été quelqu'un de juste trop sensible, trop submergé par les émotions du quotidien, si bien qu'il finit par se saborder lui-même. Et là où moi, je dis que Benjamin, vous êtes un excellent auteur, c'est que vous avez su rendre toute la complexité du personnage de Woody, qui est justement aussi bien prédateur que victime, et avant tout de lui-même.
0: Benjamin de La Forcade, est-ce que vous souscrivez à ce qui vient d'être dit ?
2: Oui, enfin, disons que ça me fait plaisir en tout cas, et que je profite aussi pour m'excuser auprès de l'équipe du Hall du Livre de toutes ces années où j'ai lu des mangas sans les payer.
0: Ça, vous lui en voulez pas trop, Vivian ?
4: Absolument pas, de toute façon c'est pas mon rayon.
0: Et vous aviez une question pour Benjamin de La Forcade ?
4: Oui, en lisant le texte, je me suis demandé, en tant qu'auteur, qu'est-ce que vous pensez de l'injonction actuelle à être constamment sur les réseaux sociaux, de devoir justement toujours s'afficher, de devoir réagir à tout immédiatement, et en un sens, à force d'afficher vraiment des aspects de notre vie, ou même fantasmer des aspects de notre vie, à quel point est-ce qu'on doit tous être un peu Woody dans le monde actuel?
2: En fait, je me méfie un peu d'une analyse du monde actuel qui serait trop précise ou trop encadrée. Je pense que une injonction à se montrer sur les réseaux sociaux, ça, c'est pas universel. Ça touche certaines personnes dans certains pays à un certain âge. Ça peut aussi être un privilège, comme quelque chose de dangereux. En tout cas, il me semble que les réseaux sociaux, alors je suis vraiment pas expert de ce sujet-là, ils ne font que reproduire de façon digitale quelque chose qu'on fait de façon assez naturelle, c'est-à-dire se montrer, c'est-à-dire ce qu'on disait un petit peu avec Ulysse au début de l'émission, s'inventer. Et je pense que le personnage de Woody, ce qu'il a, c'est un appétit d'invention. Et être lecteur et être auteur, c'est aussi un peu ça. Je sais plus, il y a une expression qui dit « riche en monde, pauvre en monde ». Comme si quand on lisait un livre, on avait un monde en plus. Comme quand on en écrivait un, tout d'un coup, on se projetait dans quelque chose de nouveau. Et à mon avis, c'est un peu la même chose qu'on fait en inventant une identité. On essaye de vivre un petit peu plus que ce qu'on était censé vivre au départ.
0: Et vous-même, vous avez les réseaux sociaux ou pas ?
2: Moi, j'ai un compte Instagram et je crois que c'est tout. Ouais, j'avais un compte Facebook il y a très très longtemps, mais maintenant j'en ai plus. Mais je suis pas super fort en Instagram. Mais je vais m'améliorer.
0: Et vous, Uli Josselin, les réseaux sociaux, c'est une pression que vous subissez ou vous arrivez à vous en détacher ?
3: Je pense plus jeune, c'était plus une... J'ai beaucoup de mal à me détacher d'Instagram, des réseaux sociaux, mais je pense que maintenant, c'est un peu différent. Après, Instagram, c'est devenu un peu un symptôme aussi de l'époque où on se montre, on se crée, ça crée des identités refuges un peu, quoi. Mais j'aime bien Instagram, j'ai Facebook encore, mais je suis vraiment un vieux, quoi. J'adore traîner sur Facebook.
2: Sur Copain d'avant, on peut se retrouver.
3: Exactement.
0: C'est ça, Benjamin Lafourcade est sur Copain d'avant.

0: étranger, figé dans le temps et l'espace comme un enfant qui refuse de grandir avec vous, on lui en veut un peu.
1: Est-ce qu'écrire pour vous, en lisant ce passage, je me suis posé cette question, est-ce que c'est aussi empêcher ce qu'on aime de disparaître tout à fait ?
0: C'est-à-dire d'avoir un...
1: En fait, moi j'ai lu votre livre comme une réflexion aussi sur l'absence, il y a la mort de l'oiseau dès le début, la mort est omniprésente. Est-ce que c'est une lecture que vous recevez ?
0: C'est-à-dire d'utiliser aussi le roman comme quelque chose de pérenne qui permettrait de figer les gens. Ben oui, il y a un peu de ça. Et aussi, je trouve que il y a quelque chose d'un peu immoral dans le fait de le faire. Je me demande si il faudrait pas réfléchir à une éthique, à une morale de l'invention des personnages. Est-ce qu'ils sont très contents d'être figés dans un récit ? Parce que si jamais on essaye d'être authentique et d'être sincère quand on les fabrique, il faut aussi réussir à se dire que peut-être qu'ils peuvent avoir une vie au-delà des récits qu'on leur impose. Et à ce moment-là, c'est un peu ce que j'essaye de dire dans ce passage-là. Il y a toujours quelque chose. De stagnant, quelque chose d'inchangé dans les gens qu'on lit. On relit le livre 20 ans plus tard et on se dit, mais comment est-ce que j'ai fait pour aimer ce personnage-là? Ou alors, mais pourquoi est-ce que j'ai pas compris ça quand je l'avais lu? Et nous, on a le loisir de grandir, on a le loisir de changer, mais pas les personnages de livre. Et donc.
1: Est-ce que ça, vous en êtes sûr? Est-ce que le fait de changer ne fait pas changer le personnage?
0: Ouais, si, vous avez raison quand même. Parce que ça, c'est vraiment un autre, c'est vrai qu'il y a quelque chose de collectif aussi dans l'approche littéraire, que c'est toujours une lecture qui rencontre une écriture et un texte entre les deux. Donc c'est vrai que j'ai un petit peu changé d'avis immédiatement, mais...
1: Oui, c'est bien. Je suis très heureuse. Écoutez, merci beaucoup, Benjamin Laforcade et Ulysse Josselin. On se retrouve dans quelques minutes avec nos libraires pour leur coup de cœur de la semaine.

0: Infotrafic RTS.
1: Quelle que soit votre direction, soyez prudent si vous circulez sur l'autoroute Vevey-Martigny. On signale des piétons sur la chaussée entre Vevey et Montreux en direction de Martigny. Prudence également sur l'A12 Vevey-Fribourg. On signale des objets sur la chaussée entre Châtel-Saint-Denis et Vauru en direction de Fribourg.

0: Bienvenue ou re-bienvenue dans l'émission etc. C'était Ino Casablanca, Bissab du 20e. Et nous sommes toujours en compagnie de nos auteurs du jour, Benjamin de Lafourcade et Ulysse Josselin. C'est l'heure des conseils lecture de la semaine.
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0: Et on retrouve Alexandre Dimitrievitch de la librairie Delphica à Genève. Alexandre, vous aviez un conseil cette semaine pour Ulysse Josselin.
2: Je voulais vous parler du premier roman « Détruire tout » d'un auteur suisse qui s'appelle Bernard Bourrit. Un livre documentaire stupéfiant qui m'a profondément marqué par sa forme, mais surtout pour ce qu'il a à nous dire sur une époque pas si lointaine. Alors que l'auteur s'intéressait aux velléités d'indépendance d'une région de Suisse romande et plus largement au phénomène des attentats à l'explosif en politique, il découvre un fait divers sordide qui l'entraîne vers un féminicide. Et c'est ici que le hasard de cette découverte devient une brèche pour notre auteur. En s'y engouffrant, Bourrit déroule une enquête patiente, presque obsessionnelle, qui le conduit à retracer les errances des autorités et à rencontrer, grâce à un recoupage patient des archives de l'époque, celles et ceux qui gravitaient autour de l'affaire. Ce qui frappe, au-delà du fait divers, c'est la manière dont l'auteur transforme le format attendu de l'enquête. Je pense qu'il faut le lire pour vraiment comprendre. Il ne cherche pas seulement des coupables, mais il pointe du doigt des structures et des angles morts collectifs. Et c'est là que le livre devient dérangeant, je dirais presque inconfortable. La force de détruire tout, c'est cette forme hybride entre récit, archives et réflexion sur la société des pères. Un premier roman aussi bouleversant que le vôtre, Ulysse Josselin. On est vraiment gâtés en librairie cette année.
0: Merci beaucoup Alexandre. Le livre c'est donc « Détruire tout » de Bernard Bourrit aux éditions Inculte. Et c'est sorti en septembre dernier. Et rebonjour à Vivian Bridel, notre libraire nancéen de la librairie Le Hall du Livre. Vivian, vous aviez un conseil pour Benjamin de Lafourcade.
3: Au début, j'avais envie de parler d'un texte assez rock'n'roll, un de ces auteurs américains qui ont vécu mille et une vies, mille et un travaux et sont des sortes de losers magnifiques. Et en même temps, plus j'avançais dans la lecture de Woody, et plus je ressentais de la tendresse, de la douceur et de la mélancolie. Et en ça, je pense qu'un texte qui fait vraiment très bien écho à votre production, Benjamin de Lafourcade, c'est le texte de Haruki Murakami, l'incolore Tsukuro Tazaki et ses années de pèlerinage, qui était sorti, je ne sais honnêtement plus quand, mais c'était chez Bellefond et depuis est sorti en poche aux éditions 10-18. On y découvre à Nagoya, au Japon, un groupe de 5 amis qui sont très très soudés. Pour 4 d'entre eux, leur patronyme comporte une couleur, donc nous aurons bleu, jaune, etc. Par contre, pour le protagoniste, Tazaki, ça veut dire celui qui crée, celui qui construit. Donc par jeu, il sera surnommé l'incolore, sauf que, comme beaucoup de jeux enfants, ça peut avoir des conséquences assez terribles pour la construction de soi. Et du coup, lui va se sentir justement sans saveur, celui dont on peut se passer. Et donc plus tard, il va quitter Nagoya pour aller à Tokyo et devenir ingénieur. Et c'est alors que son ami bleu vient lui rendre visite et lui dit « Après ce que tu as fait, sincèrement, il faut qu'on coupe les ponts, je ne peux plus être ton ami, adieu. » Et là, la nouvelle est terrible pour lui, mais il ne sait pas de quoi on l'accuse, il ne comprend pas. Sauf que vu qu'il est incolore, docile, il ne cherchera même pas à savoir de quoi on l'accuse et ce qui a causé la perte de ses 4 amis. Donc il va se construire avec cette blessure pendant des années et un jour, il rencontre une femme qui assez vite va lui dire que pour aller de l'avant, il doit absolument retrouver ses quatre anciens amis et enfin savoir de quoi on l'a accusé pour essayer enfin d'aller de l'avant et enfin guérir de cette blessure. Donc c'est une très belle réflexion sur le temps qui passe, inexorable, et en même temps sur toutes ces portes qui se ferment pendant notre vie, mais en même temps également toutes les portes qui s'ouvrent et qui ne manquent jamais s'ouvrir.
4: Je l'ai pas lu, ça donne envie.
0: Ouais, c'est ce que j'allais dire, ça donne très envie. C'est Haruki Murakami, l'incolore Tsukuro Tazaki et ses années de pèlerinage. Oula, j'arrive pas à le dire. C'est bien ça.
4: Un titre court et concis.
0: Voilà, un titre efficace. Merci beaucoup Vivian. En écoutant votre chronique sur cette question du nom, l'incolore, bleu, jaune, enfin tous les prénoms, je me faisais la réflexion. Ulysse Josselin, dans votre livre, votre narrateur n'a pas de nom. Mm-hmm. C'était volontaire. Pourquoi il n'a pas de nom?
5: C'était volontaire parce que j'avais envie. Déjà, il y a beaucoup de matière intime dans le roman. Et c'était une façon pour moi de garder une distance et en même temps en l'incarnant en même temps quoi. Et c'est pour ça que j'ai pas voulu lui donner de prénom. Et j'aime bien l'idée du secret un peu. On lit quelqu'un, on rentre dans la tête de quelqu'un, on rentre dans la vie de quelqu'un. mais on ne sait même pas comment il s'appelle. Et j'aimais bien l'effet que ça produisait.
0: Et Benjamin de Lafourcade vous dit, c'est venu comment? Je vous demande pas de mentir là.
4: L'idée du surnom, c'est la porte d'entrée.
0: C'était vraiment Hollywood ou c'était Woody Allen? Ou c'était ni l'un ni l'autre?
4: Woody Allen, pas du tout. Peut-être plus Woody de Woody et Buzz.
0: Ah,
4: parce
0: oui,
4: que c'est un personnage jaloux,
0: ouais,
4: et c'est un personnage que j'ai beaucoup aimé. Mais non, l'idée du surnom, c'était la première porte d'entrée dans l'identité multiple et dans aussi tout ce qu'il y a d'artificiel à porter un nom. Et moi j'ai un surnom aussi depuis que je suis petit, tout le monde m'appelle Billy, et donc j'ai fait un parallèle et l'histoire d'Hollywood ça me paraissait cohérent avec toutes les histoires qu'elle raconte.
0: J'ai une dernière question, vous avez commencé votre prochain roman tous les deux, Benjamin Lafourcade?
4: Non, j'ai pas commencé mon prochain roman, je suis un petit peu fatigué.
0: Vous attendez de terminer un roman avant d'en commencer un autre?
4: J'attends de terminer un roman, parce qu'il y a des gens qui attendent pas de terminer un roman pour commencer un autre.
0: Il y a des gens qui écrivent plusieurs romans à la fois, j'ai tout entendu.
4: Oh waouh, moi j'attends d'avoir terminé pour en commencer un autre, et là je réfléchis un petit peu, j'ai des envies.
0: Et vous, Élie Josselin?
5: J'ai commencé, ouais. En fait, j'ai pris une période là, de 3 mois où je voulais vraiment explorer ce dont j'avais envie de parler pour le prochain, si j'avais différents points de vue, et comment fictionnaliser, quoi. Mais pas dans une recherche de résultats, vraiment dans une recherche de recherche, quoi, littéralement. Et j'ai enfin trouvé mon sujet, mes personnages et mon thème. Donc j'ai commencé à écrire, j'ai bien avancé, Philippe, il faut qu'on parle.
0: Et est-ce qu'il y a des thèmes communs avec la reine?
4: Non, il faut rien dire, il faut pas répondre.
5: Non, il y en a, mais je dirais pas lesquels.
0: Je demande pas le titre, alors.
5: Non.
0: Vous savez pas le titre, de toute façon.
5: Le titre, non, je l'ai, mais bon, on va me le changer 4 fois comme le premier, donc de toute façon, je ne mets plus d'affection, moi.
0: Bon, écoutez, on suivra tout ça. Merci beaucoup. C'est la fin de cette émission. Merci infiniment à nos deux invités d'avoir partagé avec nous ces récits qui nous interrogent sur nos propres masques et sur le théâtre de nos existences. Lisez La Reine intérieure d'Ulysse Josselin aux éditions Philippe Ray. C'est un premier roman clinique et percutant sur la chute d'un homme de 25 ans qui a fait de sa vie une performance continue. On trouve notamment cette phrase qui m'a serré le cœur. À 25 ans, il n'y a plus de promesses vides, ne reste que cette envie de mourir qui danse avec moi comme une vieille amante dont je ne sais plus me défaire. Bref, c'est beau, tout comme l'ouvrage de Benjamin de Lafourcade, Woody, paru chez Gallimard, roman d'une tendresse ironique et souvent très drôle sur l'adolescence et l'invention de soi, porté par un personnage qui ment comme il respire pour ne pas être, je cite, transparent et ignoré. Un récit très touchant sur la fragilité des fables qu'on se raconte et sur la difficulté de devenir soi-même. Merci également à nos libraires du jour, Alexandre Dimitrievitch et Vivian Bridel, pour leurs avis et conseils de lecture. Je rappelle qu'Olivre etc. est une coproduction de France Inter, la RTBS, la RTS et Radio-Canada. Merci à Lignan Allôme à la réalisation, Jérôme Ragano à la technique, Estelle Gap et Ophélie Vivier à la programmation. Quant à moi, j'aurai le plaisir de vous retrouver samedi prochain pour une nouvelle émission.
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7: Dans le canton de Genève, en raison du déroulement des courses du marathon, le quai Gustave Adore, les routes de Frontenay, de Vendeuvre, le chemin de la SEMA et la rampe de Colonie sont interdits au trafic jusqu'à 21h30. Des perturbations sont à prévoir sur les routes proches du parcours. L'inforoute en continu, c'est aussi sur le site rts.ch/trafic.

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2: Bonsoir et bienvenue dans ce forum du samedi 9 mai. En voici le sommaire. La victoire soviétique sur l'Allemagne nazie célébrée à Moscou sous haute sécurité et sans faste par crainte de frappes ukrainiennes. Défilé raccourci, ville sous contrôle, internet coupé. Vous entendrez le récit de notre correspondant. Que faut-il retenir de cette parade à minima? Une démonstration de force ou un aveu de faiblesse du pouvoir russe? Un expert nous répondra en ouverture de ce forum. La Russie qui est présente à la 61e Biennale d'Art contemporain de Venise, qui a ouvert ses portes au public aujourd'hui. Le choix de maintenir le pavillon russe et celui d'Israël dans le contexte actuel suscite, vous l'imaginez, de nombreuses critiques de la part d'artistes et du monde politique. Faut-il instaurer un salaire minimum dans le canton de Vaud? Les électeurs devront trancher le 14 juin prochain entre une initiative défendue par la gauche et les syndicats et un contre-projet du gouvernement plus restrictif soutenu par une partie des milieux économiques. Débat. Dans ce forum également, nous reviendrons sur les 70 décès qui, selon une enquête indépendante, auraient pu être évités à l'hôpital universitaire de Zurich. Quelles leçons en tirer? Le droit à l'erreur a-t-il sa place dans un univers où chaque décision peut coûter une vie? Deux invités nous répondront. Et puis dans le forum des idées, un père et son fils présentent un maillot airbag qui évite de se noyer, le fruit d'une discussion suite à un drame personnel. 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Merci d'être au rendez-vous.
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2: Les Russes ont célébré aujourd'hui le 81e anniversaire de la victoire contre l'Allemagne nazie. À Moscou, la cérémonie a été expédiée en trois quarts d'heure dans des conditions de sécurité drastiques. Jean-Didier Revoin, vous êtes notre correspondant dans la capitale russe. Comment s'est déroulée cette parade? La parade de tous les dangers, hein, serait-on tenté de dire, au vu de l'impressionnant dispositif de sécurité mis en place pour l'événement?
4: Alors c'était effectivement une parade à minima, ni véhicules blindés, ni lance-missiles n'ont traversé la place rouge, comme c'est le cas d'habitude, et c'est une première depuis 2007. Seuls des soldats ont défilé devant la tribune présidentielle, à noter la présence de militaires de l'armée nord-coréenne, hein, qui a aidé les troupes russes à chasser les Ukrainiens de la région de Koursk au printemps 2025. Et puis sur le plan politique, hein, les chefs d'État étrangers étaient réduits à la portion congrue, les dirigeants de la Biélorussie, de la Malaisie et du Laos, de même que le premier ministre slovaque, Robert Fico, siégeait aux côtés de Vladimir Poutine. Alors c'était certes le 81e anniversaire de la victoire, mais le contraste avec l'an dernier était saisissant.
2: Est-ce que les moscovites se sont déplacés en masse comme chaque année?
4: Alors pas vraiment, hein. Il faut dire que les mesures de sécurité mises en place exceptionnellement n'étaient pas de nature à les faire sortir, hein. Aux abords de la place rouge et dans le centre de la capitale, les réseaux de télécommunications mobiles étaient coupés et puis surtout la manifestation est restée cantonnée à la place rouge, accessible seulement sur invitation. Sans blindés qui parcourent les grandes artères de Moscou, l'intérêt est considérablement réduit pour le grand public qui a majoritairement suivi la parade devant son poste de télévision. Certains se sont quand même rendus, hein, dans les parcs de la capitale où des animations et des concerts étaient prévus pour l'occasion. Et ce dispositif exceptionnel avait été mis en place dès la fin du mois d'avril, les autorités russes redoutant des attaques de drones ukrainiens sur Moscou, ce qui avait d'ailleurs poussé la défense russe, hein, on s'en souvient, à promettre une frappe massive de missiles de représailles sur le centre de Kiev pour le cas où les Ukrainiens mettraient leur menace à exécution. Mais tout cela, c'était avant l'accord d'un cessez-le-feu d'une durée de 3 jours entre Kiev et Moscou, annoncé hier par Donald Trump.
2: Donc une parade réduite à sa plus simple expression, un public aux abonnés absents. Est-ce que cela infléchit les positions de Vladimir Poutine ou est-ce qu'on peut en déduire que la population se lasse de son président ?
4: Alors ce n'est pas le cas. Le discours du président russe a fait état d'une détermination sans faille. Vladimir Poutine a déclaré que son armée combattait en Ukraine, des forces agressives soutenues par l'OTAN. Il a également souligné que la génération des vainqueurs de l'Allemagne nazie inspirait les combattants qui accomplissaient aujourd'hui les missions de l'opération militaire spéciale, pour citer le président russe. Et puis surtout, il a conclu son allocution par ces mots : « Notre cause est juste, nous sommes unis, la victoire fut nôtre et le sera toujours. » Tel est le message envoyé par le président russe à Kiev et ses alliés occidentaux. Quant à sa popularité, elle est en baisse, c'est indéniable. Cela s'explique par les restrictions croissantes qui frappent l'utilisation d'Internet, des messageries et des réseaux sociaux que tous les Russes utilisent abondamment et même sur le front. Le fait que personne ne voit concrètement comment mettre un terme au conflit avec l'Ukraine est aussi une raison qui peut expliquer son relatif recul dans les opinions favorables. Je dis relatif parce que plus de 60% de la population lui fait toujours confiance. C'est certes une donnée importante à prendre en considération pour le Kremlin, mais pour l'instant, elle n'est pas de nature à remettre en cause sa présence au plus haut sommet de l'État.
2: Merci Jean-Didier Revin, vous étiez en direct de Moscou. Bonsoir Cyril Brett.
5: Bonsoir Mehmet.
2: Vous êtes géopoliticien, spécialiste des questions de défense et de sécurité à l'Institut Montaigne, enseignant à Sciences Po Paris. Alors on l'a entendu, hein, cette année on a assisté à un défilé réduit d'une durée de 3/4 d'heure, discours de Vladimir Poutine compris, dans Moscou sous cloche, alors que cette commémoration de 1945 est au cœur du récit russe. Est-ce que ce 9 mai c'était la parade des fragilités du pouvoir russe ?
5: En tout cas, c'était une parade avec la volonté de faire profil bas d'un point de vue capacitaire. Effectivement, pas de blindés, pas de missiles, très peu d'avions dans le ciel de Moscou et une tribune assez dégarnie avec tout de même plusieurs présidents des républiques d'Asie centrale. C'est effectivement plutôt un défilé de soldats et un défilé pour VIP sur la place rouge. Et puis n'oublions pas, en province aussi, les défilés ont été extrêmement réduits, notamment dans la deuxième capitale, Saint-Pétersbourg, où à peine 300 personnes étaient sur la tribune officielle.
2: Donc on ne peut pas parler vraiment d'une démonstration de force, mais plutôt d'un aveu de vulnérabilité quand on sait que l'Internet mobile a été coupé dans la capitale pour éviter justement des drones, alors que Moscou est censé être une forteresse.
5: Oui, alors ne surinterprétons pas. Ce choix qui a été fait avec un motif sécuritaire donné par la présidence russe. Quand les forces armées russes déploient toutes leurs capacités sur la place rouge, on crie à l'impérialisme et on crie à la démonstration de force. Et quand les soldats sont moins nombreux, les équipements moins nombreux, on voit pour le lendemain la fin de Vladimir Poutine. Il y a des raisons sécuritaires, capacitaire, d'organisation. Il y a également des raisons diplomatiques qui fait que la Russie aujourd'hui est passée au second plan et veut faire passer sa puissance militaire au second plan pour laisser la vedette, si j'ose dire, à la guerre au Moyen-Orient.
2: Mmh. Parlons justement de Vladimir Poutine. Depuis plusieurs jours, on voit émerger des récits sur lui, sur un Vladimir Poutine paranoïaque, retranché dans des bunkers, obsédé par sa sécurité et craignant un coup d'État interne. Est-ce que c'est crédible à vos yeux ou simplement de la guerre psychologique contre le Kremlin ?
5: Oui, il y a un grand récit qui s'installe et qu'on aime cultiver en Occident d'un président assiégé, d'un président renfermé. Bon, Vladimir Poutine est au pouvoir depuis plus de trois décennies. Il prend des mesures de sécurité qui tiennent à sa profession initiale, agent du KGB, et que tous les chefs d'État doivent prendre aujourd'hui dans la mesure où les chefs d'État sont ciblés directement par des terroristes, par leurs opposants, et que la violence politique s'est imposée partout. Ce qui est certain, c'est que la façon dont Vladimir Poutine envisage son rapport au peuple et son rapport à la population, c'est un rapport qui est un rapport d'éloignement, et il y a plusieurs proverbes russes sur le sujet. Pour qu'un tsar soit bon, il faut qu'il soit un peu loin du peuple, et c'est un rapport aussi qui cultive une proximité par les médias, médias sociaux évidemment, et les grandes conférences de presse, notamment de la fin de l'année, où Vladimir Poutine répond directement aux hommes de la rue, par exemple sur le prix des œufs, par exemple sur les pensions de retraite, et d'ailleurs RTS, Forum, commente généralement c'est ce rapport à la population. Donc éloignement et accès direct, mais de loin en loin chaque année.
2: Revenons sur ces célébrations du 9 mai, une trêve de 3 jours a été annoncée par le président américain Donald Trump, et dans un décret, le président ukrainien Volodymyr Zelensky affirme autoriser, je dis bien autoriser, la tenue du défilé à Moscou. Comment interpréter cette formulation ? Est-ce que c'est de l'ironie ou un signal d'apaisement ?
5: Oui, c'est une formule qui prête à rire et dans l'ère des narratifs. On sait bien que Volodymyr Zelensky est plus porté vers l'ironie que Vladimir Poutine. C'est une façon cocasse de rappeler effectivement que l'Ukraine est dans une position qui n'est pas la position de force, mais qui n'est pas non plus la position de vulnérabilité complète.
2: Oui, Jean-Didier Revoin le disait, hein, très peu de dignitaires étrangers invités à ces commémorations. Un seul dirigeant européen qui était présent à Moscou, le Premier ministre slovaque. Est-ce que c'est anecdotique ou est-ce que c'est lourd de sens?
5: Alors, pour Robert Fico et la Slovaquie, c'est significatif puisque l'engagement de Robert Fico pour soutenir les intérêts russes en Europe est très, très ancien et ça doit préoccuper l'Union européenne au sens strict et ça doit préoccuper tous les Européens puisque les intérêts russes sont représentés par les plus hauts dirigeants de plusieurs pays. En revanche, sur la composition de la tribune, ça n'est pas non plus le désert des Tartares. Vladimir Poutine a accueilli plusieurs présidents de République d'Asie centrale. C'est très important dans les représentations politiques russes et dans les représentations politiques eurasiatiques. N'oublions pas qu'il ne s'agit que du 81e anniversaire. N'oublions pas non plus que la Russie a accueilli très récemment plusieurs sommets très importants, et notamment l'Organisation de coopération de Shanghai. Donc on ne peut pas tirer une conclusion sur la composition de la tribune à Moscou. On ne peut pas en tirer la conclusion que la Russie est isolée et Poutine abandonnée.
2: Ouais. Cyril Brett, Vladimir Poutine continue de parler d'une opération militaire juste, mais franchement, est-ce que ce discours fonctionne encore aujourd'hui? Est-ce qu'il est encore audible?
5: Évidemment, en Russie, il est indiscuté, il est même considéré comme exact et depuis très longtemps, et même son principal opposant, aujourd'hui défunt dans ses geôles, Alexei Navalny, considérait que les avancées, les extensions de l'OTAN et le déploiement de forces américaines sur tout le pourtour eurasiatique constituait une agression. Il faut bien le voir, dans la mentalité russe profonde, et pas seulement dans celle de Vladimir Poutine, la Russie n'est défendue que si elle est entourée de glacis, de bastions, de zones tampons, qui sont autant d'aires d'influence dans lesquelles ses ennemis, ses rivaux, ne doivent pas entrer. Et donc, effectivement, ce message est parfaitement audible aujourd'hui en Russie.
2: Oui. Cyril Brett, si vous permettez, on vous garde encore quelques minutes. Le sujet suivant vous intéresse aussi, puisqu'on va parler de la Hongrie. Vous êtes d'accord?
5: Bien sûr, avec grand plaisir, Mehmet.
2: Alors, c'est officiel. Péter Magyar est devenu le nouveau Premier ministre de ce pays, la Hongrie. Son intronisation a eu lieu ce 9 mai, journée de l'Europe. Ce conservateur pro-européen surgit de la scène politique hongroise il y a à peine 2 ans, a battu Viktor Orban lors des dernières élections et mis fin ainsi à 16 ans de pouvoir nationaliste. Bonsoir, Florence Labruyère.
6: Bonsoir.
2: Vous êtes notre correspondante à Budapest. Cette cérémonie d'investiture, hein, contrairement à celle de Moscou, des célébrations du 9 mai, beaucoup de Hongroises et de Hongrois ont tenu à la suivre.
6: Oui, tout à fait. Depuis ce matin, il y a des milliers de gens sur la place du Parlement pour suivre en direct sur des écrans géants la session de la nouvelle Assemblée nationale. Et qui ont élu Péter Magyar à 14h30, à la même heure, à Budapest, en Suisse.
2: Oui, on vous entend très mal, Florence Labruyère, malheureusement. On va tenter peut-être de vous rappeler un peu plus tard. En tout cas, ce qu'on a retenu, c'est que effectivement, il y avait beaucoup de Hongroises et de Hongrois. Et puis cette intronisation, surtout de Péter Magyar, a eu lieu lors de la journée de l'Europe. Alors, on va se poser la question avec vous, Cyril Brett. Merci d'être resté avec nous. La Hongrie dirigée par Péter Magyar, plus europhile, dit-on, que Viktor Orban. Qu'est-ce que ça change au rapport de force entre l'Union européenne et la Russie?
5: Ça va changer déjà le rapport de force entre la Hongrie et l'Union européenne. La Hongrie a été frappée à plusieurs reprises, soit de menaces de sanctions, soit de sanctions, de suspension de paiement des fonds structurels européens. Et la Hongrie, à ce titre, attirait moins les investissements privés aussi. Donc ça va tout changer du point de vue de l'attractivité économique, ça va tout changer du point de vue du financement européen de l'économie hongroise. Ne croyons tout de même pas que nous allons avoir un social-démocrate vaudois à la tête du gouvernement hongrois. Le nationalisme et le nationalisme revanchiste est inscrit très profondément dans plusieurs couches de la population hongroise. Monsieur Magyar n'est pas un progressiste, il a simplement promis d'apaiser les relations avec Bruxelles. pour donner à la Hongrie un poids supplémentaire dans la construction européenne. Mais sur les questions de valeur, sur les questions de mœurs, sur les questions de migration, sur les questions de fédéralisation de compétences, il n'est absolument pas un Eurobéat.
2: Merci beaucoup Cyril Brett, géopoliticien, spécialiste des questions de défense et de sécurité à l'Institut Montaigne et enseignant à Sciences Po Paris. Merci d'être venu apporter votre éclairage à la fois sur les commémorations du 9 mai à Moscou et sur cette intronisation donc du Premier ministre hongrois. Je vous souhaite une très belle soirée, monsieur. Merci. Elle ouvre ses portes au public aujourd'hui et se trouve déjà noyée dans une polémique. La 61e édition de la Biennale d'art de Venise a pour titre « In minor keys », autrement dit en tonalité mineure. Or, c'est le branle-bas de combat en raison de deux pavillons, celui d'Israël et surtout celui de la Russie. Le choix de leur maintien dans le contexte géopolitique du moment suscite de nombreuses réactions artistiques et politiques, Anne Fournier.
7: En réalité, ça fait plusieurs semaines que la colère gronde dans la cité des Doges, que les opinions s'affrontent. Vous l'avez dit, un climat rendu inflammable par le retour de la Russie, absente depuis 2022 et le début de la guerre en Ukraine, de ce grand rendez-vous de l'art contemporain. Il faut dire que pour la Biennale, c'est le pays lui-même, l'autorité politique, qui choisit l'artiste qui le représentera durant 8 mois dans les Giardini et leurs alentours. Alors cette présence russe a déjà agacé des représentants politiques, notamment le ministère italien de la Culture et l'Union européenne.
2: Et sur place, comment se sont manifestés ces rejets ?
7: Premier acte très remarqué, la démission en bloc du jury en charge de remettre le Lion d'Or. Selon lui, impossible de considérer des pays dont les dirigeants sont concernés par des mandats d'arrêt internationaux pour crimes de guerre. Comprenez, on ne veut pas de la Russie ni d'Israël. Il a donc fallu revoir le protocole. Et puis ces derniers jours, on a vu et entendu des manifestants comme les Femen ou les Pussy Riot devant le pavillon russe. Autre manifestation, des performances pour accuser l'agression israélienne sur Gaza. Tout ça divise et c'est toujours la question, arrêt politique, jusqu'où et comment?
2: Et justement Anne, comment la Biennale justifie-t-elle le maintien de ses pavillons?
7: Son président Pietrangelo Buttafuoco est sorti de l'ombre mercredi, conférence de presse en grande pompe. Ces mots, si vis pacem, para pacem, une citation latine détournée pour dire que si on veut la paix, il ne faut pas prendre les armes. Il refuse donc de faire de la Biennale un tribunal. Précisons que cet intellectuel, ancien journaliste, a laissé le monde culturel perplexe lors de sa nomination en 2023. Né en Sicile, converti à l'islam, il est aussi ancien cadre d'un mouvement post-fasciste. Bref, tout ça vient rappeler que ce rendez-vous de l'art, depuis sa création en 1895, a souvent fourni un miroir aux tensions du moment de par ses pavillons nationaux. Suspendus pendant les guerres mondiales, réorganisés après la guerre en ex-Yougoslavie, les exemples sont multiples. Alors en 2026, au moment où l'on s'interroge sur le poids réel des échanges diplomatiques, on le voit, c'est l'art qui fait bouger.
2: Merci Anne Fournier. Il est 18h17, vous écoutez Forum. Dans un instant, on va débattre du salaire minimum, puisque les Vaudois voteront le 14 juin prochain sur son introduction, à la fois dans la Constitution et dans la loi. Et puis il y a un contre-projet aussi du gouvernement. On va en débattre tout à l'heure. En tennis, tout d'abord, Novak Djokovic est dans le flou total à 2 semaines du début de Roland-Garros, deuxième tournoi du Grand Chelem de la saison. Le Serbe s'est incliné hier dès son entrée en lice au Masters 1000 de Rome. Une défaite historique et très inquiétante pour le numéro 4 mondial, Grégoire Ogier.
8: Oui, en 19 participations dans la capitale italienne, jamais Novak Djokovic n'avait mordu la poussière dès son entrée en lice. Hier, il a subi la loi du jeune Dino Prismic, 20 ans. Tout n'est pourtant pas à jeter pour le Serbe. Il faisait son retour sur le circuit pour la première fois depuis près de 2 mois. Novak Djokovic avait connu l'élimination en 8e de finale à Indian Wells début mars. Le Serbe a ensuite dû soigner une épaule droite qui lui cause des soucis ce printemps. Hier, il a remporté le premier set avec un niveau de jeu très intéressant avant de connaître une sérieuse baisse de régime diminuée par des ennuis gastriques.
2: Est-ce que cette élimination précoce à Rome pourrait profiter au Geneva Open qui débute dans 8 jours? Novak Djokovic pourrait y venir pour parfaire sa condition avant Roland-Garros.
8: Eh bien non, c'est vrai que la compétition manque cruellement au Serbe qui n'a joué que 2 tournois depuis le début de la saison. L'an dernier, il n'avait d'ailleurs pas hésité à venir à Genève, un tournoi, une ville qu'il affectionne tout particulièrement puisqu'une partie de sa famille y vit. En 2025, il a même remporté ce Geneva Open, raflant au passage le 100e titre de sa carrière sur le circuit ATP. Mais cette année, il n'en sera rien. Hier soir, après sa défaite, Novak Djokovic a été très clair. Il ne rejouera pas avant le début du tournoi parisien.
2: Novak Djokovic va donc débuter Roland-Garros le 24 mai prochain en plein doute. Dans ces conditions, est-ce qu'il peut espérer, qu'est-ce qu'il peut espérer sur le grand chelem parisien, Grégoire?
8: Alors à ce stade, difficile à dire, hein, avec si peu de préparation sur terre battue, le Serbe va manquer cruellement de repères sur cette surface, c'est une évidence. Seulement, Novak Djokovic reste Novak Djokovic, le recordman du nombre de victoires en grand chelem. Le Serbe a remporté déjà à 3 reprises Roland-Garros. De plus, en l'absence pour blessure de Carlos Alcaraz, la route vers une potentielle finale s'est quelque peu dégagée. À bientôt 39 ans, remporter un 25e titre du Grand Chelem, c'est la dernière chose qui motive encore réellement Novak Djokovic sur la planète tennis.
2: Merci Grégoire Augier. La population vaudoise votera le 14 juin sur l'introduction d'un salaire minimum. Un vote complexe, 2 textes en concurrence et plusieurs scénarios possibles. D'un côté, l'initiative des syndicats et de la gauche. De l'autre, le contre-projet du Conseil d'État, soutenu par plusieurs associations économiques et patronales de branche. 2 visions, 2 invités. Arnaud Bouvra, secrétaire régional d'UNIAVO, bonsoir.
9: Bonsoir.
2: Et Gilles Mestre, président de Gastrovo, bonsoir.
10: Bonsoir.
2: Alors, avant d'entrer dans le vif du débat, hein, précisons que les électeurs devront se prononcer sur 3 objets. Une initiative constitutionnelle qui inscrit le principe d'un salaire minimum dans la constitution vaudoise. Une initiative législative fixant dans la loi donc un salaire minimum de 23 francs par heure avec certaines exceptions. Et enfin, un contre-projet qui prévoit davantage d'exceptions et donne la primauté surtout aux conventions collectives de travail étendues. Et comme souvent dans ce type de vote à plusieurs étages, en cas d'acceptation des 2 textes, lequel aurait votre préférence? Voilà, c'est posé maintenant, on va en débattre. Arnaud Bouvra, qu'est-ce que vous défendez au juste avec ce paquet d'initiatives? Donc, vous soutenez l'initiative constitutionnelle et l'initiative législative.
9: Absolument. On veut assurer à tous les travailleurs et travailleuses vaudois, quelle que soit leur profession, quelle que soit leur formation, un salaire décent. C'est la dignité des travailleurs qui est en jeu avec cette votation. Et c'est un droit que l'on veut inscrire dans la Constitution pour assurer une pérennité de ce droit-là, comme les autres cantons l'ont fait. Mmh. Et nous sommes inspirés pour le réaliser, ce droit, par un texte concret, inspiré des exemples neuchâtelois et genevois, validés par le tribunal fédéral.
2: Et Gilles Mestre, le contre-projet introduit un salaire minimum légal, hein, le contre-projet donc du gouvernement que vous soutenez, mais largement encadré par les conventions collective et assorti de nombreuses exceptions. Le centre patronal, d'ailleurs, appelle à rejeter les 2 textes sans faire campagne active. Est-ce que cela signifie qu'une partie, hein, une partie de l'économie vaudoise reconnaît désormais le principe d'un salaire minimum?
10: Le contre-projet est un contre-projet de bon sens. Pourquoi? Parce que il offre une double protection. D'abord, il protège les employés qui ont déjà une CCT et il maintient les avantages offerts. Je peux vous en citer. Dans ma branche, l'hôtellerie-restauration, on a des avantages comme un 13e salaire. On a des avantages comme des formations offertes. Dans la construction, il y a également des avantages offerts aux ouvriers les plus âgés avec la possibilité d'avoir une rente pont. Dans la coiffure, il y a des progressions annuelles depuis 2025 dans la convention collective de cette branche. Autrement dit, c'est ce qui fait depuis des dizaines d'années le succès de la Suisse, c'est ces conventions collectives et on veut les protéger. On veut protéger leurs avantages. Par contre, on reconnaît que certaines branches n'ont pas aujourd'hui de convention, soit parce qu'elles n'en ont pas besoin, les salaires étant suffisants et il n'y a pas besoin de les cadrer, soit parce que patrons et syndicats n'arrivent pas à s'entendre. C'est un pas notable en direction des syndicats, c'est un cas notable en direction de la gauche qui n'en veut pas. J'en suis triste parce que c'est le bon sens. C'est le pragmatisme, c'est le bon sens vaudois. D'autres cantons, et la majorité des cantons qui aujourd'hui ont un salaire minimum cantonal, fonctionnent sur ce modèle de primauté des CCT sur les salaires minimaux d'État. Seuls Genève et Neuchâtel, que la gauche nous ressasse en permanence, leur servent de modèle. Mais je crois que ces autres cantons sont importants et ils démontrent qu'on peut toujours apporter des améliorations à la question de la dignité. Vous savez, la dignité, c'est précisément aussi parce que cette valeur nous tient à cœur qu'on soutient le contre-projet.
2: Arnaud Bouvra, le contre-projet propose de, en quelque sorte, hein, coller aux réalités sectorielles et laisse une large place aux CCT, aux conventions collectives de travail. Vous-même, d'ailleurs, vous admettez que certaines branches, comme l'agriculture, ne peuvent pas se permettre d'appliquer un salaire minimum de 23 francs par heure. Pourquoi, au fond, refuser cette approche pragmatique défendue par le contre-projet et même défendue par les partenaires sociaux?
9: Non, pas défendu par les partenaires sociaux.
8: Non, je veux dire, l'approche pragmatique consiste à signer des conventions collectives de travail, c'est quand même le partenariat social.
9: Absolument, et nous sommes favorables à la conclusion de conventions collectives, et rien dans le salaire minimum empêche la conclusion de conventions collectives de travail. C'est aujourd'hui une allégation patronale qui a été faite dans à peu près tous les cantons, et qui, par bonheur, n'a pas été mise à exécution, parce que ce que M. Maistre n'a pas compris, c'est que le salaire minimum tel que nous le définissons, il est juste pour garantir un revenu décent. Il prend en compte simplement les revenus minimums vitaux selon les prestations complémentaires pour les familles. Il prend en compte les coûts moyens du logement, les coûts moyens des primes d'assurance maladie et les cotisations sociales obligatoires. Si un patron aujourd'hui dit « je veux pas respecter ce salaire minimum-là », il faut que ce patron-là dise quelle est la chose que le salarié ne payera pas. Est-ce qu'il paiera pas sa prime d'assurance maladie? Est-ce qu'il paiera pas son loyer? Est-ce qu'il ne mangera pas à sa faim? C'est ça la question de base. Et aujourd'hui, il n'y a aucune convention collective qui doit avoir pour but, selon nous, de ne pas permettre à quelqu'un de vivre de son travail. Les conventions sont là pour reconnaître la pénibilité d'un travail, les compétences développées, les exigences et les responsabilités d'un poste. Elles ne sont pas là pour définir le minimum vital. Je peux aujourd'hui choisir un métier, demain un autre. Je dois peut-être modifier ces choses-là. Qu'est-ce que je peux savoir? Quel est l'avenir de la conclusion d'une convention collective ou pas? Mes besoins vitaux en tant qu'être humain seront les mêmes.
11: D'accord. Et Gilles Maistre, l'essentiel. Gilles Maistre, à Genève et Neuchâtel, que cite effectivement les syndicats et la gauche, le salaire minimum n'a pas entraîné de hausse du chômage ni de choc économique. Pourquoi, au fond, refuser un salaire qui permet simplement de vivre sans recourir à l'aide sociale?
10: Écoutez, arrêtons de donner comme modèle Neuchâtel et Genève. Premièrement, Neuchâtel a un salaire minimum à 21 francs 30. C'est largement moins que ce que les syndicats veulent sur le canton de Vaud. On compare, faut comparer des pommes et des pois, des pommes et des pommes et pas des pommes et des pois. Deuxièmement, sur Genève, on a quand même un canton qui a une spécificité. C'est la, des banques, c'est des multinationales. C'est un canton-ville qui est largement différent du canton de Vaud. Allez donc demander à un épicier à Rougemont ou à une coiffeuse à Échallon ou à un restaurateur du pied du Jura s'ils peuvent mettre le montant souhaité par les syndicats, 23 francs 58, et voir encore leur charge augmenter aujourd'hui. Moi, je suis parfaitement aligné avec la nécessité prônée par les syndicats que tout le monde puisse vivre dignement. Mais faut arrêter de nous vendre une solution miracle. C'est un mirage. Genève aujourd'hui, c'est paru. J'ai sous les yeux un article qui est paru suite aux publications du canton que depuis 3 ans, le nombre de personnes qui demande l'aide sociale a augmenté de 40%. C'est la démonstration même de l'inverse de ce que nous promettent les syndicats. Le SMIC n'a absolument pas amélioré et réduit l'aide sociale. Ouais. Il ne fait que fragiliser ce que vous prétendez défendre. Défendre, c'est les jobs d'été.
8: Alors,
10: c'est les
8: personnes qui bossent à temps partiel. Ces mêmes expériences de Genève et Neuchâtel montrent aussi un effet secondaire. Les jeunes peu qualifiés. Les employeurs ont tendance à privilégier des profils plus expérimentés, avec ce salaire minimum, est-ce que ce salaire-là ne ferme pas la porte aux premières expériences professionnelles?
9: Non, c'est pas notre avis, puisqu'on a prévu des exceptions qui sont pondérées, inspirées justement des exemples d'autres cantons, permettant à tous les gens qui suivent des formations, nous avons aussi ouvert la porte pour les contrats courts dits jobs de vacances, mais pas les jobs d'appoint, où il y a des gens qui doivent, mener leurs études, pouvoir avoir un job alimentaire en parallèle. Ces gens-là ont besoin de vivre de leur travail. Et c'est les mettre dans une précarité inacceptable que d'ajouter des dérogations comme le fait le contre-projet. Nous, on se base sur les études. On se base pas sur les craintes et les chimères qui sont lancées par le patronat. Les études, elles sont implacables à Genève et à Neuchâtel. Oui. Pas de hausse du chômage.
10: D'accord. Et on fait pas la même lecture.
9: De la réduction.
8: D'accord. Gilles Maistre, les femmes. Parlons des femmes qui sont surreprésentées dans les bas salaires. Coiffure, restauration, nettoyage. Or, ces secteurs sont déjà couverts par des CCT et parfois exclus du contre-projet. Est-ce que votre modèle corrige réellement les inégalités ou est-ce qu'il les contourne?
10: Alors, le modèle des conventions collectives de travail, vous parlez de la coiffure. Je rappelle que la CCT de la coiffure augmente le salaire minimum d'année en année depuis 2025. Mmh. Faut pas nous dire que on ne fait rien pour ce type de collaborateurs. Je rappelle aussi, parce qu'on a tendance, et la gauche en particulier, de véhiculer des vieux clichés, le salaire minimum de la convention collective de l'hôtellerie-restauration a augmenté de 9% sur 10 ans. Le salaire réel de la branche est parmi ceux qui s'est élevé le plus depuis ces 12 dernières années. On n'a pas attendu un SMIC, on n'a pas attendu les syndicats pour faire des efforts sur la situation de nos collaborateurs. On sait qu'on doit en faire parce que c'est la seule solution pour recruter et fidéliser, et on le fait. Et l'hôtellerie-restauration, comme les autres, sont parfaitement conscients de ces nécessités-là et travaillent.
9: Vous n'avez fait que indexer le salaire au coût de la vie. La dernière hausse, c'est 2012. Ça fait depuis 2011 que nous demandons des salaires qui permettent de vivre et vous n'avez rien entrepris.
11: Ça, c'est un autre débat. On ne va pas faire le débat sur l'hôtellerie-restauration.
10: Je n'avais pas votre avis
11: il y a trois ans
10: et à saluer les efforts faits par l'hôtellerie-restauration.
11: Merci Gilles Mestre, président de Gastrovo, et merci à vous, à Arnaud Bouvrat, secrétaire régional d'Unia, à vous d'avoir participé à ce débat. Donc réponse des électeurs et des électrices le 14 juin prochain. Merci, bonne soirée.
9: Bonne soirée.
10: Merci à vous, bonne soirée.
11: Bannir les applications d'intelligence artificielle qui déshabillent en quelques secondes. C'est l'accord trouvé cette semaine entre le Parlement européen et le Conseil de l'Union européenne. Une décision qui intervient alors qu'en Suisse, les cas se multiplient, y compris dans les cours d'école. Pascal Wassmer, qu'a décidé au juste Bruxelles ?
12: L'Union européenne va donc bannir ces applications, on les appelle des nudifier apps, les déshabilleuses. Le principe est simple, vous prenez la photo de quelqu'un, l'IA la transforme en image dénudée en quelques secondes. L'accord interdit purement et simplement ces systèmes sur le marché européen et il bannit aussi tous ceux qui n'ont pas de garde-fous suffisant contre ce type d'usage. Une réponse forte, mais qui prendra du temps à se déployer. Le 2 août, d'abord, c'est la date butoir que se sont fixés Parlement et Conseil pour adopter formellement le texte, une étape obligatoire pour qu'il devienne une loi. Ensuite arrive le 2 décembre. À cette date, les entreprises qui proposent ces outils dans l'Union européenne devront s'être mises en conformité. Soit elles suppriment leurs services, soit elles ajoutent des protections solides. Au-delà du 2 décembre, c'est complètement illégal.
11: Et pendant ce temps, Pascal, la situation sur le terrain s'aggrave.
12: Les chiffres suisses font froid dans le dos. La protection de l'enfance a enregistré l'an dernier une hausse de 63% des signalements via son site clickandstop.ch. 2400 adresses internet signalées en 2025, 7 par jour rien que pour les contenus pédocriminels. Et le phénomène entre dans les écoles. Un cas a fait les gros titres en février. Dans une école secondaire alémanique, des garçons de 12 à 14 ans ont créé des images dénudées de leurs camarades de classe avec l'IA, puis les ont partagées sur les réseaux sociaux. Le ministère public a ouvert une procédure.
11: Mais Pascal, la Suisse n'étant pas membre de l'Union européenne, l'interdiction européenne ne réglera pas tout.
12: Alors il y a un effet d'entraînement réel, mais pourtant limité. Le Tagesanzeiger pointait récemment un site vraisemblablement chinois, gratuit, anonyme, sans vérification d'âge. Et là, aucune législation européenne ou suisse ne pourra fermer un serveur basé en Asie. La technologie évolue plus vite que les règles.
11: Et alors, si la loi ne suffit pas, qui peut protéger ses enfants ?
12: Alors la réponse passe aussi par la prévention. Trois leviers selon les spécialistes. D'abord, le dialogue à la maison. Beaucoup de jeunes ne mesurent ni les conséquences pénales, ni le traumatisme infligé aux victimes. Ensuite, l'éducation aux médias dès le plus jeune âge. Interdire les téléphones à l'école ne suffit pas. Ces images se créent souvent pendant les loisirs. Enfin, la formation des adultes eux-mêmes, parents et enseignants doivent connaître ces outils pour en parler en connaissance de cause.
11: Merci Pascal Wassmer. 70, c'est le chiffre de la semaine. Mardi, une enquête indépendante révélait que jusqu'à 70 décès auraient pu être évités entre 2016 et 2020 au sein du service de chirurgie cardiaque de l'hôpital universitaire de Zurich. Le rapport pointe de graves manquements de la direction de l'époque, notamment du chef de clinique d'alors. Parmi les cas examinés, l'hôpital a signalé au ministère public zurichois 11 décès jugés inattendus, ainsi que l'utilisation inappropriée de dispositifs médicaux dans 13 interventions. Cette affaire relance des questions sensibles, notamment le droit à l'erreur. A-t-il sa place dans un univers où chaque décision peut coûter une vie ? Et pour en parler, deux invités nous ont rejoints et je les en remercie. Philippe Eckert, bonsoir.
13: Bonsoir.
11: Ancien directeur du CHUV et président du conseil d'administration du réseau hospitalier Neuchâtelois. Et Philippe Ducor, bonsoir.
14: Bonsoir.
11: Vous êtes avocat, médecin et professeur en droit de la santé à l'Université de Genève. Philippe Eckert, on parle de 70 décès potentiellement évitables dans ce qui est considéré comme le 9e meilleur hôpital du monde. Comment vous avez réagi en découvrant les conclusions de l'enquête visant l'hôpital universitaire de Zurich?
13: Alors d'abord, j'aimerais préciser que je m'exprime à titre personnel et pas au nom d'institutions où j'ai travaillé ou où je travaille actuellement. Alors c'est vrai que ce qui frappe dans la situation zurichoise, eh bien c'est l'ampleur des dysfonctionnements et leurs conséquences gravissimes, ces 70 décès, cette surmortalité de 70 décès qui traduisent évidemment une diminution importante de la qualité des prestations avec effectivement un certain nombre de problèmes, de problèmes de management. Il faut pouvoir créer des équipes avec suffisamment de compétences pour pouvoir prendre en charge en tout temps ces patients graves. Il faut être capable de créer des liens avec d'autres spécialités. Il faut surtout avoir une analyse critique de ces résultats quand la mortalité augmente et puis prendre des mesures correctrices. Ça n'a pas été fait. Et puis évidemment, il y a l'utilisation d'innovations technologiques insuffisamment éprouvés d'après le rapport en notre possession, des problèmes aussi d'information et de consentement du patient. Ouais. Et puis au niveau de la direction hospitalière, eh bien c'est vrai que dès le début, n'ont pas été traités suffisamment des problèmes de potentiels conflits d'intérêts. Puis ensuite, il y a une certaine lenteur, puisque au moment où la première surmortalité est signalée, eh bien on fait appel à des auditeurs externes, on renforce la direction, mais c'est que 2 ans plus tard que finalement on se sépare du chef de service.
11: Ouais. Philippe Ducor, est-ce qu'il existe aujourd'hui une forme de culture de l'impunité autour des grands chirurgiens?
14: Alors, je ne pense pas. Il est clair qu'il est difficile de démontrer la responsabilité d'un grand chirurgien, notamment du fait de la hiérarchie. Et ce qui me frappe dans cette affaire, que je ne connais pas, mais j'en ai vu quelques reflets filmés, si j'ose dire, c'est que pour qu'on se rende compte de quelque chose, il a fallu faire des statistiques, on nous parle de taux de mortalité, de choses comme ça. Les cas que j'ai l'habitude de traiter, en général, sont des cas isolés, où l'on peut distinguer d'emblée un problème, un manquement aux règles de l'art. Donc je pense que les cas de figure sont assez différents.
11: Est-ce que le droit à l'erreur existe en médecine aujourd'hui, Philippe Ducor?
14: Oui, il existe. Il existe, et c'est une des difficultés de cette discipline. Au fond, la responsabilité, le droit prend en compte l'erreur fautive, le manquement à la diligence. C'est quelque chose que fait le médecin et qu'il ne devrait pas faire, que ça ne devrait pas arriver. Un bon docteur ne fait pas ça. Mais il y a un grand champ pour l'erreur non fautive, parce que la médecine n'est pas une science exacte. Il y a plein d'occasions de faire des erreurs non fautives. Puis il y a une troisième situation qui est presque philosophique, mais je pense qu'elle est importante dans notre culture. C'est qu'on refuse la fatalité. Parfois, il y a des maladies difficiles, la médecine n'est pas toute puissante, et c'est vrai que dans notre culture, on a beaucoup de peine à accepter cette fatalité, et parfois ça crée des attentes qui sont disproportionnées.
11: Philippe Eckert, est-ce que les hôpitaux universitaires sont parfois tiraillés entre excellence médicale, réputation et sécurité des patients?
13: Alors, ce qu'on voit quand même, c'est que actuellement les directions de ces grands hôpitaux et d'autres hôpitaux aussi prennent aussi des décisions. Et vous l'avez dit, l'hôpital universitaire de Zurich est très réputé au niveau mondial. Et on voit que dans des situations d'insuffisance managériale, de problèmes d'organisation ou de problèmes de qualité de prestation, eh bien, les directions hospitalières prennent des mesures pour protéger les patients, qui vont jusqu'au licenciement des collaborateurs.
11: Mais il n'empêche, Philippe Eckert, à Zurich, il a fallu un lancement sort d'alerte et plusieurs articles dans la presse pour dénoncer le cas. Est-ce que les équipes médicales osent vraiment signaler des dérives lorsqu'elles concernent des stars de l'hôpital?
13: Alors, je pense que fort heureusement, elles osent de plus en plus, et il faut bien voir que ces patients-là sont pas pris en charge par une seule équipe, mais il y a souvent plusieurs disciplines, et assez rapidement, on peut avoir des soupçons, et c'est d'ailleurs sur la base de ces soupçons-là, encore une fois, que les hôpitaux prennent aussi, n'attendent pas toujours aussi longtemps pour prendre des décisions radicales jusqu'à se séparer de collaborateurs.
11: Philippe Ducor, au fond, où se situe la frontière entre risque médical et faute professionnelle?
14: C'est ce que je disais tout à l'heure, c'est lorsqu'on prend ce ce qu'on appelait le bonus pater familial en droit, familias en droit romain, c'est-à-dire le bon docteur, diligent, normal. Mmh. Est-ce qu'il ferait ça ou est-ce qu'il ferait pas ça? Et c'est clair qu'il y a un élément de subjectivité, que c'est pas toujours très facile de le distinguer.
11: Oui. Est-ce que ce type d'affaire peut fragiliser la confiance du public envers l'hôpital et les médecins, Philippe Ducor?
14: Bien entendu. Il est clair que dans ce genre d'environnement où vous avez une certaine, je ne sais pas si j'ose le dire, mais féodalité, parce que beaucoup de gens qui travaillent dans le même service ont une carrière qui dépend quand même dans une partie significative de l'opinion du patron, c'est clair que ça prend un petit peu plus de temps et c'est clair qu'il est difficile de mettre en cause un patron qui est censé beaucoup savoir.
11: Philippe Eckert, est-ce qu'on peut éviter qu'un tel scandale ne se reproduise? Est-ce qu'il y a des mesures qu'on peut imaginer mettre en place?
13: Alors, c'est clair que le risque zéro n'existe pas, mais il y a quand même ces dernières années un certain nombre de mesures qui se mettent en place, notamment avec des registres qualité qui sont en train de se déployer au niveau national, avec des analyses externes, avec des traitements au sein des hôpitaux par des cellules qualité de résultats et de mesures correctrices quand elles sont insuffisantes. Donc, heureusement, on tend vers une diminution heureuse de ce nombre d'erreurs médicales. Maintenant, ce qui doit absolument changer dans les hôpitaux, c'est la culture de l'erreur. On doit avoir une culture qui favorise l'annonce des erreurs médicales, parce qu'au fond, plus on les annonce, eh bien plus on pourra prendre des mesures qui, in fine, permettront de les éviter et de protéger les patients. Donc on doit favoriser ça, et non pas vivre sous la crainte d'annoncer une erreur médicale.
11: Merci infiniment pour vos réflexions à tous les deux. Philippe Eckert, ancien directeur du CHUV et président du conseil d'administration du réseau hospitalier neuchâtelois, et Philippe Ducor, avocat, médecin et professeur en droit de la santé à l'Université de Genève. Je vous souhaite une très belle soirée à tous les deux. Merci.
14: Merci.
13: Merci. Merci, bonne soirée.
11: Et à 18h40, l'heure du Forum des idées, le plaisir d'accueillir, une fois n'est pas coutume, un père et son fils. Le père, c'est vous, Vincent Gonnet, bonsoir.
15: Bonsoir.
11: Vous êtes cofondateur de Swimtech, c'est un maillot airbag qui se gonfle pour éviter la noyade. Et le fils, Valère Gonnet, bonsoir.
16: Bonsoir.
11: Alors avant de parler du produit lui-même, d'où d'abord vous est venue l'idée de développer ce maillot, Vincent Gonnet?
15: Alors c'est une histoire qui nous a réunis, mon fils et moi, quand on a eu la chance d'être invité en Grèce chez un ami. On a vécu un drame, on allait nager avec lui, et un jour il n'est pas revenu, et quand on a compris finalement qu'il s'est noyé dans peu d'eau, dans une eau chaude, et ça s'est passé très rapidement, ça a ouvert toute une série de questions, et c'est ces questions qui m'ont amené en fait des petits essais, petit à petit on a commencé à réfléchir à une solution, parce qu'il n'y avait pas de solution. Il n'existait pas de solution. Et ça nous a amené à Swimtech.
11: Ouais. Qu'est-ce que cet événement a changé dans votre manière de voir la baignade, Valère Gonnet?
16: Ben, effectivement, on s'est rendu compte que malgré des conditions parfois parfaites, une eau chaude, peu de courant, pas de vagues, et ben, un accident arrive relativement vite. Et parfois même ces conditions ne sont pas parfaites. Et donc nous, on a voulu trouver une alternative, un moyen de prévenir cela et de permettre aux gens de pouvoir nager ou faire leurs activités aquatique avec une sérénité parfaite.
11: Oui, alors on va parler de ce dispositif technique que vous avez inventé, mais est-ce qu'il ne vaut pas mieux apprendre à nager correctement et en sécurité, voire savoir connaître les gestes qu'il faut faire ou les positions qu'il faut adopter lorsqu'on a un malaise, plutôt que de dépendre d'un dispositif technique, Vincent?
15: Et oui, bien sûr, vous avez raison. Il faut apprendre à nager, il faut connaître les gestes qui sauvent, il faut faire écouter tous les bons principes de la précaution, parce que nager c'est pas d'abord tout à fait naturel. On est dans des milieux qui sont non plus pas tout à fait habituels. Donc oui, il faut se prémunir au maximum pour avoir le plaisir de nager, d'avoir de la liberté. C'est important.
11: Alors, on n'a pas l'image aujourd'hui, c'est samedi. Valère Gonnet, vous avez amené ce maillot avec vous.
16: Oui.
11: Alors, comment fonctionne ce dispositif, ce maillot airbag?
16: Alors, ce dispositif, il est relativement simple. Il fonctionne à l'aide d'une capsule de CO2 en aluminium, avec un petit levier et un percuteur. Et lorsqu'on déclenche ce maillot de bain, il y a certaines poches qui ont été travaillées et réfléchies grâce à des ingénieurs qui se déclenchent. Elles ont été disposées d'une manière pour qu'on se retrouve sur le dos. Et lorsqu'on le déclenche, c'est quasiment instantané, on flotte, on est un petit peu comme en apesanteur, c'est assez grisant, mmh. C'est surprenant parce que c'est très confortable, et là tout danger est écarté. Et petite option supplémentaire, on a un bouton pressoir et puis on peut choisir de le dégonfler, mmh. soit pour un peu plus de confort une fois gonflé, soit pour le dégonfler discrètement avant de revenir à la plage sans mmh. qu'on nous voie en situation délicate.
11: Oui. Justement, après avoir déclenché l'airbag, si le malaise disparaît, on peut donc en quelque sorte continuer de nager en dégonflant cet airbag ?
16: Oui, tout à fait, on peut le dégonfler, on peut choisir à quel point on souhaite le dégonfler, on peut le dégonfler partiellement ou complètement. Et de plus, il suffit de changer la capsule pour pouvoir réutiliser le maillot de bain autant de fois qu'on le souhaite. Mmh.
11: Vincent Godet, quand on le porte, ça ne gêne pas franchement la nage ?
15: Non, c'est évidemment une des toutes premières questions qu'on s'est posées. Comment ça se comporte, comment on peut nager. Alors, non seulement on le sent pas, mais en plus, il n'entrave pas du tout les mouvements, on est très libre. Et puis, lorsqu'il est gonflé, alors on flotte, c'est assez grisant, comme l'a dit Valère. Et puis, on peut continuer à nager parfaitement, mais c'est vrai que si on veut vraiment se remettre à nager rapidement, on peut le dégonfler un peu et on garde cette flottaison. On a un bon niveau de flottaison.
11: Mmh. Et quel est l'avantage par rapport aux bouées de nage ?
16: Alors l'avantage de ce maillot de bain, il est assez simple, c'est qu'en fait, il y a aucune contrainte, il est très simple d'utilisation et surtout, c'est tout compris dans un seul maillot de bain. On n'a pas besoin de s'encombrer, d'avoir d'autres objets, de penser à ne pas oublier quelque chose. Là, tout est compris dans un maillot de bain avec un design qui a été réfléchi. Mmh. Et avec une utilisation extrêmement simple.
11: Ouais. Ça, c'est un produit qui est destiné aux hommes ou vous avez une version féminine aussi ?
16: Alors celui-là, pour l'instant, il a une coupe plutôt masculine, n'est-ce bien qu'il ouais. puisse se prêter évidemment aux mm-hmm. deux. Mais on travaille à développer prochainement notre ligne féminine et on y compte bien.
11: Ouais. Où

0: quoi pourrait-il être concerné?
1: Oui, on a. Alors, c'est vrai que c'est pour tout le monde, mais on a eu la chance d'avoir des parrains qui nous ont accompagnés, notamment Jérémy Desplanches, le champion olympique, Julien Bayot, le champion du monde de nage en eau libre, et qui nous ont validé cette démarche. Donc, bien sûr, quand on fait du sport, quand on est en athlète, il y a des phases d'entraînement qui se passent régulièrement en eau libre. Et avec Swimtech, on est protégé. Dans cette optique-là, le maillot de bain s'adresse aussi aux sportifs d'élite.
0: Alors, vous m'avez expliqué qu'il y avait un modèle pour l'eau de mer et un autre pour l'eau douce. Pourquoi ?
1: Non,
0: les deux. J'ai mal compris alors.
1: Oui, en fait, le niveau de flottaison est un peu différent selon que c'est de l'eau douce ou de l'eau salée. On flotte mieux dans l'eau salée. Donc, en fait, on a calculé une moyenne correcte, ce qui fait qu'avec une capsule de 10 grammes de CO2, on flotte très bien dans l'eau douce et très, très bien dans l'eau salée. Mais comme on a la petite valve, on peut tout à fait, si on trouve qu'on est un peu trop serré, on peut dégonfler un petit peu en eau salée.
0: Et comment peut-on se procurer ce maillot? Vous l'avez lancé, vous l'avez commercialisé.
1: Oui, alors ça y est, ça a démarré depuis le 1er mai. On a lancé une opération de crowdfunding sur une plateforme qui s'appelle WeMakeIt, et puis sinon sur swimtech.ch. on redirige le trafic vers cette opération de crowdfunding.
0: Merci beaucoup à tous les deux, Vincent et Valère Gonnet, d'avoir participé à ce forum des idées pour nous présenter donc ce maillot airbag qui se gonfle pour éviter la noyade. Très belle soirée.
1: Merci beaucoup.
0: Et à 18h47, on retrouve Olivier Nederland et ses chroniqueurs des médias francophones publics.
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3: Bienvenue, voici l'actualité de la semaine avec RFI, avec la Radio-Télévision Suisse et Radio-Canada, avec ici en France et la RTBF en Belgique. Et tout d'abord, les suites du drame de Cran, Montana. L'incendie avait fait 41 morts et 115 blessés lors de la nuit du réveillon dans le Valais. Pierre Anchoffat, les tensions sont toujours vives entre la Suisse et l'Italie.
4: Après les critiques sur l'action de la justice valaisanne, c'est maintenant la facturation des frais médicaux qui divise. Le président de la Confédération a ouvert la voie à un accord avec le gouvernement italien.
3: En Belgique, nous retiendrons cette semaine l'ouverture d'un procès devant les assises du Hainaut, celui d'un fou de la vitesse et de son passager. Au volant d'une puissante voiture, Paolo Falzone avait percuté un groupe qui se rassemblait pour le carnaval dans l'entité de Strepi Bracni, Jacques Kremers.
5: Oui, c'était il y a 4 ans, tôt le matin, et l'un des moments forts de ce procès, c'est la vision d'une vidéo tournée par le chauffeur lui-même alors qu'il roulait à vive allure jusqu'à 174 km par heure. 7 personnes sont décédées dans cette collision.
3: 6 années de prison pour un ancien chirurgien dentiste en Lozère, en France. L'homme de 61 ans a été condamné pour des opérations injustifiées et bâclées. Des dizaines de patients ont été mutilés. Il est aussi condamné pour avoir escroqué massivement la sécurité sociale. Nous entendrons 2 de ses anciens patients. Mark Carney en visite en Arménie cette semaine. Le Premier ministre canadien a participé au sommet de la communauté politique européenne à Erevan, Nadim Mubarak.
6: Oui, et d'ailleurs, le Canada était le seul pays non européen invité à ce sommet.
3: Enfin, nous nous quitterons cette semaine au Cameroun avec une histoire de barbe très politique, Mathieu Vendredi.
7: Oui, de barbe et de cheveux. 6 mois déjà sans s'être rasé et ça pourrait durer. C'est le pari d'un célèbre journaliste camerounais. On va vous expliquer pourquoi.
3: Les relations entre la Suisse et l'Italie connaissent donc des hauts et des bas depuis le drame de Cran, Montana. Et cette fois, Pierran, ce sont des factures de traitements médicaux qui génèrent des tensions.
4: C'est ignoble la réaction cinglante de Giorgia Meloni, présidente du Conseil italien, après l'envoi des factures à la sécurité sociale de son pays et des copies aux familles des blessés italiens soignés en Suisse. Une maladresse concernant les familles basée sur la pratique chez nous qui veut que les patients aient un contrôle sur ce qui est facturé aux assurances maladies. Pour la sécurité sociale, les hôpitaux n'ont fait qu'appliquer l'accord avec l'Union européenne. C'est l'assurance du ressortissant qui prend en charge les coûts de son patient, où qu'il soit prodigué.
3: Mais l'Italie, Pierran, ne l'entend pas de cette oreille.
4: Non, d'où la réaction courroucée et indignée de Giorgia Meloni. L'Italie s'engage à prendre en charge les coûts des patients suisses traités en Italie, elle attendant que la Suisse en fasse de même pour les Italiens. Dans une volonté d'apaisement, le président de la Confédération s'est engagé à étudier cette exception prévue par le droit européen, Guy Parmelin.
8: L'objectif, c'est que les blessés

0: Les personnes qui ont souffert de ce drame ne payent rien. Si les assurances maladies peuvent pas tout prendre en charge, il y a la loi sur l'aide aux victimes. Et sur la base de ce règlement européen, nous allons analyser cette clause qui permet une exception quand deux États sont d'accord. Et c'est ceci que nous allons discuter puisque l'Italie l'a demandé.
1: Une ouverture face aux pressions italiennes qui passent mal en Suisse. L'élu libéral Cyril Hellen dénonce la création d'un précédent dangereux.
2: C'est une question de se faire respecter et de faire respecter les accords. On ne doit pas toujours se coucher devant l'Union européenne. On signe des accords avec eux, on les respecte et on n'a pas une clause d'exception à chaque fois qu'un pays trouve plus avantageux la clause d'exception pour lui-même.
1: Car bien sûr, les blessés italiens soignés en Suisse ont été plus nombreux que les Suisses traités en Italie. Cette question délicate est désormais entre les mains du Conseil fédéral.
3: En Belgique, le procès d'un drame de la route s'est ouvert cette semaine devant les assises du Hainaut. Paolo Falzone et son passager sont poursuivis pour meurtre et tentative de meurtre. Il y a 4 ans, leur voiture a fauché un groupe qui fêtait le carnaval. Une vidéo tournée par le chauffeur lui-même a été projetée à l'audience et Jacques, il roulait à une vitesse hallucinante.
4: Et cette vidéo, elle montre le tableau de bord d'une puissante voiture avec à gauche le compteur et des chiffres qui montent inexorablement. 63 km par heure, 80, 93, sur fond d'une musique de rap. Il fait nuit, les rues sont désertes et bientôt 174 km par heure, là où la vitesse est limitée à 50. On aperçoit bientôt un groupe qui occupe toute la chaussée et puis le choc à 157 km par heure, 58 secondes d'image qui ont bouleversé l'auditoire et notamment cet avocat de l'une des parties civiles.
5: On vient de voir la vidéo du choc. On a vu toute la journée des vidéos qui montrent le comportement du véhicule. Le véhicule qui passe sur le Gilles d'Andrea qui le tue. Avec toutes ces années de barreau, j'ai rarement vu quelque chose d'aussi atroce.
3: Voilà donc pour le sentiment de cet avocat de l'une des parties civiles. Alors cet accident, il a fait 7 morts et de nombreux blessés. Paolo Falzone, le chauffeur, est d'ailleurs poursuivi pour meurtre. Une qualification, Jacques, qu'il a contestée à l'audience.
4: Oui, il a pris la parole devant des dizaines de victimes et familles de victimes. J'ai fait une grosse connerie, je n'avais jamais voulu tuer des gens, a-t-il notamment déclaré lors d'une audition de 3 heures dans laquelle il a expliqué son amour de la vitesse. Une audition insupportable pour certaines victimes qui ont quitté la salle, tout comme était particulièrement éprouvante la vision de la vidéo, mais néanmoins éclairante, ce qu'explique l'une des victimes qui a été percutée et qui a perdu la mémoire.
6: C'était vraiment très très éprouvant. Je suis dévasté parce que les images sont très très dures, c'est très violent. Et il y a un peu de soulagement aussi. J'ai une grande partie de ma réponse à mes questions avec la vidéo. Je comprends mieux pourquoi.
4: Le passager de la voiture est accusé, lui, de non-assistance à personne en danger. Le procès devrait durer 2 mois.
3: L'actualité judiciaire en France aussi cette semaine avec un jugement tombé ce jeudi soir. 6 ans de prison ferme pour un ancien chirurgien-dentiste. Ce Portugais de 61 ans installé en Lozère a pratiqué des opérations médicalement injustifiées et bâclées sur des dizaines de patients. Il a aussi été condamné pour escroquerie à la sécurité sociale. Saïd Makhloufi a rencontré 2 de ses anciens patients, aujourd'hui encore traumatisés.
7: Eric secoue une petite boîte en verre.
8: C'est les 7 implants qui sont tombés oui, depuis 5 ans. Ils tombent les uns après les autres.
7: Des implants posés par son dentiste José Pereira Mendes.
8: Ah, ça ressemblait plus à de la boucherie qu'à de la médecine. Non
7: à l'époque, Eric rencontre le dentiste pour soigner une seule dent.
8: Et là, quand j'ai ouvert la bouche, il m'a dit « Mais là, il faut tout enlever ». En 2 heures, il m'a arraché toutes les dents qui me restaient et il m'a posé les 11 implants. C'est un peu la boucherie quand même. Ce qui est intéressant à noter, c'est qu'il a été remboursé le jour où il m'a fait le devis.
7: Patrick a vécu lui aussi une situation similaire.
9: Je suis allé le voir à Badarou. J'avais une canine de vin cassé.
7: Le dentiste lui fait une radio et décide d'arracher plusieurs dents.
9: Il m'a arraché 7 dents et m'a mis 5 ou 6 implants dans la bouche. Le même jour, je suis ressorti, j'avais une gueule en sang.
7: Patrick vit avec un dentier provisoire en haut et n'a plus aucune dent en bas.
9: Moi j'aimerais qu'une chose, c'est que pouvoir mâcher correctement, pouvoir mordre dans un burger, c'est pas compliqué. Je voudrais que ça, parce que moi je suis obligé de couper mon pain en petit, la charcuterie petit, enlever la croûte parce que ça mérite les gencives. C'est pas une vie, c'est le moment que je le vis, mais j'ai un ras-le-bol.
7: Une situation que Patrick subit depuis 5 ans, traumatisé.
9: Moi je suis écœuré, j'ai peur du dentiste. Je vous le dis, j'ai une trouille phénoménale d'aller me refaire soigner les dents. Je sais pas comment je vais faire, mais c'est ma trouille. J'ai peur.
7: Une peur que Patrick espère surmonter grâce au procès.
3: 6 ans de prison ferme donc pour cet ancien chirurgien dentiste, mais aussi une interdiction définitive d'exercer la profession de dentiste et l'interdiction définitive du territoire français. C'était un reportage de Saïd Makhloufi pour Ici Gare Lozère.
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3: La 8e réunion de la communauté politique européenne sur la protection et la stabilité en Europe s'est tenue lundi dernier. Ça se passait à Yerevan, en Arménie, et n'a dit un seul visiteur transatlantique y participait.
11: Oui, ce visiteur étant le Premier ministre canadien Mark Carney. Une présence d'ailleurs soulignée à grands traits qui signale un rapprochement inédit. Il faut dire que le Canada est courtisé par l'Europe au moment où ses dirigeants durcissent le ton face à Donald Trump et se serrent les coudes face à la menace russe.
3: D'ailleurs, ce sommet a été créé en réponse à l'invasion russe en Ukraine.
11: Tout à fait, c'était en 2022. Le Premier ministre Carney a donc profité de sa présence au sommet de 2026 pour annoncer une nouvelle aide financière à Kiev. Il s'agit de 270 millions de dollars ou 170 millions d'euros qui iront au fond de l'OTAN pour l'achat d'équipements militaires par l'Ukraine. Mark Carney.
12: La situation reste grave, mais l'Ukraine fait des progrès, devient plus fort et la Russie devient plus faible. Alors, il faut mettre la pression sur la Russie.
11: Mark Carney a aussi évoqué un nouvel ordre international qu'il a qualifié de brutal.
3: Et donc, la participation de Mark Carney à ce sommet est un nouveau signe de rapprochement entre le Canada et l'Europe, Nadi.
11: Oui, surtout qu'il était très en demande. Il a eu des tête-à-tête avec des dirigeants de l'Espagne, de l'Italie et de la France notamment. Mais certains pays commencent à s'impatienter un peu que des ententes signées avec le Canada ne portent pas encore fruit. Voici le président du Conseil européen, Antonio Costa.
13: Il est en urgence parce que la troublante, tous les jours, le monde semble plus troublante. Et il faut calmer les choses, il faut stabiliser les relations commerciales entre les uns et les autres.
11: Mais Mark Carney se veut rassurant.
12: Il y a des accords très importants dans le domaine de minéraux critiques. C'est plus de 2 milliards de dollars. Il y a des résultats.
11: Le prochain sommet Canada-Europe aura lieu au Canada.
3: Et du Canada, on va se rendre au Cameroun à la rencontre d'un journaliste connu jusqu'il y a peu pour sa barbichette et ses joues lisses. Mais voilà, le visage du journaliste Souley Onoyolo a désormais quasiment disparu sous les poils et les cheveux. Au départ, Mathieu, il y a un pari lié à la politique nationale, une histoire de gouvernement qui l'a poussé à ne plus se raser depuis novembre dernier.
14: Depuis le 6 novembre 2025 jusqu'à aujourd'hui, aucun matériel coupant n'est passé ni sur mon crâne, ni sur ma barbe.
15: Oui, en novembre 2025, c'est sur un plateau de télé que le journaliste au quotidien camerounais Le Messager lance ce défi. Plus question de se raser tant qu'un nouveau gouvernement ne sera pas nommé par le président Paul Biya. 6 mois plus tard, l'actuel gouvernement en poste depuis 2019 n'a donc pas été modifié et la barbe de Souley Onoyolo n'en finit pas de pousser. Pas question pour autant d'abandonner. Le 31 décembre 2025, dans son discours à la Nation, le chef de l'État annonçait un remaniement imminent, promesse réitérée le 10 février dernier, mais pour l'instant donc, toujours rien.
14: Le challenge devient de plus en plus grand. Un président de la République ne peut pas faire 3 sorties pour parler de la même chose et il ne fait rien.
15: Et Souley Onoyolo croise les doigts pour que cela se fasse d'ici à la célébration de la fête nationale camerounaise, ce sera le 20 mai prochain. En attendant, il repousse toujours son rendez-vous avec le barbier, c'est promis, seul un nouveau gouvernement fera tomber sa barbe.
3: C'est donc avec une histoire de barbe et de cheveux qu'on va se quitter cette semaine. C'était Mathieu Vendrely pour RFI. Merci d'être fidèle à l'accent des autres. Excellente fin de semaine. Rendez-vous dans 8 jours en compagnie des médias francophones publics.
16: Et on passe à la météo. De la pluie demain avec parfois des orages l'après-midi, 18 degrés en plaine, 20 en Valais.
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16: Rien à signaler sur les routes de Suisse romande. Et c'est la fin de ce forum. Merci de l'avoir suivi. Merci à Brian Lani qui a nous combo de Nagumont, à la technique, à Esther Co, à la rédaction en chef. J'aurai le plaisir de vous retrouver demain aux côtés de Thibaut Chalère. Excellente soirée à toutes et à tous. Il est 19h.
10: Philippe Nanzer.
19: L'Ukraine et la Russie s'accusent mutuellement ce soir de violer le cessez-le-feu de 3 jours négocié par les États-Unis et annoncé par Donald Trump. L'état-major ukrainien parle de 51 attaques russes. Et côté russe, on reproche à Kiev d'avoir lancé des attaques de drones et d'artillerie. Tous les passagers et membres d'équipage du MV Ondius, du nom de ce navire de croisière où a été détecté un foyer d'antivirus, eh bien tous ces passagers sont considérés comme des contacts à haut risque et doivent faire l'objet d'un suivi pendant 42 jours. Tel est l'avis que les experts de l'OMS ont donné cet après-midi. L'Allemagne, la Belgique, la France, l'Irlande et les Pays-Bas ont déjà confirmé qu'ils enverront des avions pour évacuer leurs ressortissants. La vingtaine de passagers britanniques, on le sait déjà, seront évacués demain vers un hôpital près de Liverpool, en Angleterre. En Suisse, la boîte à bébés a 25 ans aujourd'hui. Cette institution a été créée par l'Aide Suisse pour la mère et l'enfant en réaction à la découverte de 2 nourrissons abandonnés puis décédés en 1999. Ces boîtes à bébés permettent aux femmes en situation d'extrême détresse la possibilité de confier leur enfant de manière anonyme à des professionnels de santé. C'est le 9 mai 1999 que la première boîte à bébés de Suisse a vu le jour. C'était à Einsiedeln, dans le canton de Schwyz. Hockey sur glace, l'équipe de Suisse n'est pas parvenue à enchaîner un 2e succès consécutif dans le cadre de l'Euro Hockey Tour. Les hommes de Yann Cadieux, vainqueurs de la Finlande jeudi, 5 à 4 au tir au but, se sont inclinés aujourd'hui 3 à 0 devant la Suède, c'était à Ängelholm. Et demain, l'équipe de Suisse livrera son 10e et dernier match depuis le début de cette phase de préparation. Elle se frottera dès 12h à la Tchéquie, qu'elle a battue 1 à 0 au tir au but. C'était il y a une semaine. Tennis, Arina Sabalenka n'a pas tenu le choc du 3e tour du tournoi WTA 1000 de Rome aujourd'hui. La numéro 1 mondiale a été stoppée par la Roumaine Sorana Cîrstea, 27e joueuse mondiale, en 3-7, à savoir 2-6, 6-3 et 7-5. En cyclisme, l'Uruguayen Guillermo Tomás Silva a créé la surprise aujourd'hui en remportant la 2e étape du Tour d'Italie. Vainqueur de la 1ère étape hier, le Français Paul Magnier a cédé le maillot rose de leader. La journée était marquée par une énorme chute collective à 23 km de l'arrivée, qui a notamment impliqué Adam Yates, le leader de l'équipe UAE. Et vu l'ampleur de la chute, les organisateurs ont dû neutraliser brièvement la course. La météo, eh bien, c'est un temps généralement très nuageux qui nous attend pour demain. Des averses s'étendront à partir de l'ouest dès la matinée. Elles seront parfois marquées l'après-midi et pourront prendre localement un caractère orageux. Quelques éclaircies seront toutefois possibles en cours de journée. En Valais centrale, par contre, le risque d'averse sera plus faible avec une tendance au faune. Et du côté des températures en plaine, il fera environ 12 degrés au petit matin et au plus chaud de l'après-midi, le mercure va indiquer tout au plus 18 degrés sur le plateau et 20 degrés en Valais.
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21: Nous sommes en plein centre-ville de Lausanne, dans un endroit, on va pas dire bruyant, mais dans un endroit vivant. Voilà, c'est là que nous a donné rendez-vous au Bel Air Coffee à Lausanne, Nevy. Bonjour Nevy.
22: Bonjour.
21: Oui, on dit bonjour même si l'émission passe à 20h parce que là on est en début de journée, en milieu de journée.
22: Oui.
21: C'est un endroit que vous fréquentez beaucoup ici pour nous avoir donné rendez-vous là.
22: C'est un endroit que je fréquente pas assez souvent, que j'aime beaucoup, que j'aime, comme vous avez dit, c'est un endroit vivant et ça me fait du... Je trouve que c'est un endroit qui est... chouette à fréquenter. Ouais, mais pas, je viens pas assez. Il faudrait que j'y revienne plus souvent.
21: Quand je suis arrivé, vous étiez avec votre laptop en train de travailler, de faire de la musique, de répondre à des mails, de faire de l'administratif. C'était quoi?
22: Des tâches administratives plutôt.
21: Ah ouais, c'est pénible ça.
22: Ouais, ça va, ça fait partie du cahier des charges.
21: Pour ceux qui ne vous connaîtraient pas encore, parce que sur Option Musique, on vous a entendu déjà de nombreuses reprises. Vous êtes né en juillet 98. Vous avez 26 ans. Vous êtes né à Lausanne. Deux parents originaires du Burundi. Alors, dans la vie civile, vous vous appelez Florine et vous êtes diplômée en psychologie de l'enfant et de l'éducation. Le piano, c'est à 6 ans que vous le commencez. À 20 ans, donc en 2018, c'est sur Instagram que vous lancez votre première vidéo de reprise de chansons et ça cartonne. On peut dire que vous chantez de la soul, du blues, du jazz, du rhythm and blues, du R&B, on dit, parce que rhythm and blues avant, c'était autre chose, le rhythm and blues avant, et c'est devenu R&B et quelque chose d'un peu entre le rap, la soul. Enfin, vous avez votre style à vous. Vous chantez en anglais et vous avez au compteur pour le moment 4 EP, le premier en 2020, le dernier en 2024. On aura l'occasion d'en reparler. Nevy, vous nous avez fait une liste de 10 chansons, mais avant cela, on va vous écouter chanter et aussi avec des extraits d'interviews qu'on a retrouvés de vous à la RTS, notamment pour Couleur 3 en janvier 2021. Vous parlez de votre enfance et puis de vos inspirations quand vous étiez l'invité du 12-30 sur la première en avril 2024. Tout ça entouré de la première chanson que vous avez sortie, With You avec Larissa, c'était en 2020 sur le P Blue. Trash avec Ben l'Oncle Soul, ça c'était sur No Promises, sorti en 2023. Et puis on va vous entendre aussi dans une version acoustique de votre dernière production, j'en dis pas plus, on écoute.

suis née, j'ai grandi toute ma vie à Lausanne. J'ai fait de la musique une grande partie de ma vie. J'ai commencé en faisant des cours de piano parce que j'assumais pas trop de chanter quand j'étais plus petite. Et puis j'ai baigné dans le monde de la musique un peu depuis que je suis petite parce que mes parents sont des grands consommateurs de musique.

De temps en temps, ça m'arrive de prendre un peu des petites notes où je suis là, où il y a une idée ou une pensée ou une réflexion qui m'est passée par la tête ou qui me prend la tête et que j'ai pas envie d'oublier, que j'ai envie de pouvoir me poser et de pouvoir l'explorer un peu plus. Et autrement, ça se passe soit en studio où il y a les producteurs qui me proposent des chansons, ou dans de rares cas, j'ai des textes qui me viennent un peu comme ça.

0: So Much, c'est un extrait de l'EP Closer, mais ici interprété par Nevy seul. C'était pour l'émission Le Grand Soir, il y a pas si longtemps que ça, c'était il y a un an à peu près.
1: Oui, mais So Much, c'est un titre de l'EP No Promises.
0: Ah, No Promises.
1: Oui.
0: Je me suis trompé alors. C'est pas grave.
1: C'est
0: on l'accepte
1: grave.
0: Nous-mêmes. L'EP Closer que vous avez sorti l'an dernier, justement, vous êtes allé l'enregistrer au Kenya.
1: Oui, c'est ça.
0: Ouais.
1: C'est ça. J'ai eu l'opportunité de partir, d'être invité par Color Studio et Spotify Afrique pour participer à un camp d'écriture à Nairobi au Kenya, et du coup c'est là que j'ai rencontré les artistes avec qui j'ai collaboré sur cette EP et que j'ai enregistré cette EP avec ces mêmes artistes.
0: On va voyager dans votre vie et avec vos musiques à vous, Nevy. On commence avec votre premier choix, c'est Gregory Porter qui chante Smile en 2017 sur l'album Nat King Cole and Me, c'est son cinquième. Cette chanson, vous la découvrez comment et elle est dans quelle période de votre vie?
1: Je me rappelle plus très très bien quand et comment je l'ai découverte.
0: Alors c'est pas grave.
1: Mais par contre, j'ai le souvenir que c'est une chanson qui est là depuis longtemps et que plus les années passent et plus son sens se transforme. J'ai l'impression que ma première appréciation de cette chanson, c'est juste que c'est un magnifique morceau, que Gregory Porter a une voix merveilleuse, vraiment merveilleuse, que les arrangements sont hyper beaux aussi. La première appréciation que j'en ai, c'est juste pour sa beauté. Et plus les années passent, plus les paroles prennent tout leur sens et plus aussi les différents événements que j'ai pu vivre moi dans ma vie viennent teinter et colorer ma compréhension de cette chanson. Et elle m'a beaucoup accompagnée dans plusieurs étapes de ma vie, mais notamment celle du deuil. Et en fait, je trouve que c'est un très beau message qu'il transmet et qui réussit très bien.
0: Garder le sourire malgré tout.
1: Qui est de garder le sourire malgré tout. Ouais. Et que finalement, la vie qu'on vit malgré tous les hauts et les bas, ça paraît un petit peu cliché dit comme ça, mais que la vie qu'on vit malgré tous les hauts et les bas, elle vaut quand même la peine d'être vécue. Et ça fait du bien d'avoir certaines piqûres de rappel à des moments.

0: dans un café avec plein de vie, une vie en musique, une vie en vinyle, surtout avec Navy sur RTS Option Musique et Gregory Porter avec Smile, reprise d'une chanson écrite par Charlie Chaplin sur le film Les Temps Modernes en 1936, film que vous avez vu, Navy, ou pas?
1: Oui, mais alors j'en ai plus beaucoup de souvenirs.
0: Bon. Vous êtes cinéphile, vous aimez le cinéma, vous avez le temps d'y aller?
1: Alors, j'aime, mais je m'y intéresse pas assez.
0: Ah.
1: J'aime beaucoup, mais je m'y intéresse pas assez. Mais à chaque fois que je vais voir des films de style et de profondeur différents, je passe toujours un très très bon moment, mais c'est pas ma source culturelle de premier choix.
0: Miss Independent, c'est votre deuxième choix par l'artiste Neyo, c'est ça?
1: Oui, ouais. Oui. Et cette chanson, c'est une chanson assez spéciale pour moi. Elle commence à dater maintenant.
0: Mais, 2008.
1: Oui, c'est une chanson que j'ai chantée avec un de mes anciens camarades de classe quand j'étais au collège des Bergères.
0: Wow.
1: Et que on y avait eu un projet qui avait été pensé et soutenu par des élèves du collège, de faire « Les bergères ont un incroyable talent ». Donc de détourner un petit peu les télécrochets télécrochets des émissions de chant. Et j'y avais participé avec un de mes camarades de classe. On avait chanté cette chanson et ça faisait partie des premières fois de ma vie que je me retrouvais à chanter devant un public un peu.
0: Ah ouais. Vous avez quel âge?
1: Quel âge on a au collège? Je devais avoir 12 ans, 13 ans, je pense.
0: Première scène, quasiment.
1: Ouais, quasi, presque première
0: scène. Hormis peut-être des scènes familiales avant.
1: ouais, mais j'en faisais pas tant que ça, mais un peu première scène où c'était devant les camarades de classe, c'était devant mes parents, ils étaient venus nous voir. Enfin, c'était hyper chou.
0: Il doit y avoir une vidéo qui traîne quelque part de vos parents,
1: mais
0: non?
1: J'aimerais beaucoup la retrouver.
0: Nous aussi. Vous imaginez bien. Et alors, vous étiez arrivé en quelle position?
1: Oh, mais ça, j'ai plus de souvenirs. Je me rappelle pas.
0: Tout le monde a gagné, c'est ça?
1: Non. Il y avait vraiment un classement et tout. Ils étaient vraiment pris au sérieux. Mais je me rappelle plus. Je sais que j'avais pas gagné avec mon camarade et que c'était quelqu'un d'autre. Mais je pourrais plus me rappeler.
0: Oui, il y a pas de déception de gagner ou de perdre. Ce que vous ressentez, ce que vous gardez de ce moment-là, c'est d'être devant une scène et je sais pas, d'avoir été tétanisé ou ça s'est fait naturellement?
1: Hyper tétanisé, je crois. J'avais eu méga peur, ça fait hyper peur, surtout à cet âge-là quand on doit se produire devant nos pères, c'est méga flippant. Mais en tout cas avec mes yeux de maintenant, de la Florine de 26 ans, j'ai un souvenir assez chou de ce moment-là.

0: Neyo avec Miss Independent, voilà, c'est sorti en 2008 sur l'album Year of Gentlemen, une chanson qui a été 67e en Suisse quand elle est sortie, mais qui a compté pour Nevy, puisque c'est avec cette chanson-là que vous avez fait votre première scène au collège. Il y en a eu plein d'autres après derrière, et vous avez gagné plein de prix aussi, non? Pas mal. Quand on est récompensé, ça fait quoi?
1: Ça fait du bien, ouais. Ça fait du bien d'être récompensé, puis j'ai l'impression que dans tous les métiers des arts, c'est peut-être quelque chose qui est propre aux artistes de beaucoup se remettre en question, de beaucoup remettre en question le process ou la procédure artistique qu'on décide de prendre. Donc ça fait toujours du bien quand notre travail est reconnu. C'est pas une fin en soi, mais ça fait du bien d'avoir de la reconnaissance de nos pairs, des gens de l'industrie, Ouais, ça fait toujours.
0: Et quand on est nommé et qu'on gagne pas, est-ce que c'est grave? Est-ce que, je sais pas, est-ce que l'ego en prend un coup?
1: Ça dépend.
0: De se dire, j'ai pas été assez bonne et c'est quelqu'un d'autre qui l'a eu.
1: Non. Particulièrement dans le contexte suisse, je crois que mon ego est pas trop touché quand il y en a d'autres qui gagnent des prix et que moi je gagne pas, parce que ça fait juste du bien de voir que de manière générale la scène suisse continue de se développer, et que ce soit moi, que ce soit n'importe quel autre artiste, ça fait juste du bien.
0: Ça
1: de
0: fait
1: le
0: toujours
1: voir.
0: Plaisir.
1: C'est ça.
0: Vous travaillez plus en psychologie de l'enfant et de l'éducation. Non. Vous avez votre diplôme, vous êtes lancé à 100% dans la musique. Vos musiques, on les écoute ici depuis ce café au centre de Lausanne, qui s'est un peu vidé, mais peut-être que ça va reprendre d'ici quelques instants. Ja Rule, c'est ça. L'artiste suivant.
1: Oui.
0: Ouais. Cet artiste, il vous fait quoi?
1: Alors, je crois que cette chanson, ce choix de chanson, je l'ai plus choisi pour
0: Living It Up.
1: La période de ma vie plutôt que l'artiste en lui-même. J'essaie de m'expliquer.
0: Oui.
1: J'ai souvenir, donc moi j'ai la petite dernière d'une fratrie de trois, et du coup mes grands frères sont
0: on a quand même deux grands frères, fille,
1: c'est ça,
0: chuchoté.
1: Oui, on a une assez grande différence d'âge, et je me rappelle que quand j'étais plus petite, eux, pour avoir accès à pas mal de musique et pouvoir l'écouter quand ils voulaient, je me rappelle qu'ils téléchargeaient de la musique et qu'ils gravaient des CD avec leur musique préférée, et ben ça faisait partie,
0: c'était au siècle dernier ça.
1: Et ça, c'est des souvenirs qui sont hyper précieux pour moi, parce que on allait souvent rendre visite à des membres de notre famille, puis on faisait des longs trajets en voiture, et dans les anciennes voitures, du coup, il y avait des lecteurs CD. Et de temps en temps, on se battait un petit peu pour qui allait mettre son CD préféré dans la voiture et qui pouvait avoir le privilège d'écouter sa musique qu'il ou elle avait téléchargée. Donc ça, cette musique représente plutôt cette période de ma vie, et c'est assez précieux pour moi, ça me fait.
0: Et ouais. Vous, c'était la musique que vous téléchargez, ou c'était celle de votre frère?
1: Non, c'est mes frères, ça.
0: Bon. Ça, c'est mes frères. On leur passe un bonjour quand même.
1: Oui.

0: Avec cette chanson de Ja Rule, Living It Up, featuring Case, on parle d'un temps que les moins de 20 ans ne peuvent pas connaître, celui où il fallait prendre du temps pour avoir de la musique, où tout n'était pas sur un téléphone. C'est comme ça que vous avez découvert la musique, Navy. C'est un temps que vous regrettez, ça, où il fallait peut-être se donner un peu de la peine pour aller chercher, et puis où il y a peut-être aussi moins de concurrence pour les artistes.
1: Bah, j'ai que 26 ans, donc moi je fais partie de la génération où on est né un peu avec un téléphone dans les mains. Mais
0: vos frères vous ont raconté avant qu'il fallait aller chez le disquaire, chercher un disque, j'imagine.
1: Ouais, un petit peu, mais d'un côté je trouve ça vraiment très beau qu'on puisse avoir accès à autant de musique, que plein d'artistes puissent se consacrer à faire de la musique, ouais. Et s'exprimer, et puis pouvoir être diffusé, et que ce soit moins sujet au réseautage.
0: Oui, mais c'est la machine à café, c'est normal, vous continuez. On est dans un café, il y a une machine à café. Tout est normal, Navy, tranquille.
1: Mais d'un autre côté, en effet, je regrette le fait que, en tant qu'audience, on ait moins l'habitude de faire des efforts pour avoir accès à de la musique. Donc, après, c'est aussi des efforts financiers, des fois, de se déplacer à des concerts, d'aller acheter des vinyles
0: On achetait des albums, et maintenant, ce qui est très en vogue, c'est l'EP, justement, parce que la durée de vie d'un disque est très courte, donc on fait plutôt des EP de 4-5 titres, entre guillemets. Il y a des artistes qui m'ont dit, mais moi, si je sors un album, je grille 5 ou 6 titres qui vont jamais être diffusés. Vous avez pensé, vous, un album ou le système d'EP et de single vous convient bien?
1: Je trouve que le système d'EP et de single me convient hyper bien.
0: EP, c'est Extended Play quand même. C'est quelque chose de. Il y a le single, l'Extended Play qui est de quoi, 4-5 titres, et puis l'album qu'on appelle aussi le LP, le Long Play qui lui fait entre 8 et 12 titres, c'est selon.
1: C'est ça. Ou beaucoup plus dépendant
0: des
1: artistes.
0: Oui, s'il y a les 12 albums, ouais.
1: Oui, le système d'EP, je le trouve hyper chouette ou de single, parce que ça permet, en tout cas pour moi, ça m'a permis de découvrir des manières de fonctionner différentes selon des producteurs, me découvrir moi aussi en tant que songwriter, en tant que parolière, et d'avoir juste l'occasion dans des projets qui demandent quand même un petit peu moins d'investissement financier.
0: En 2004, John Legend sortait son premier album Get Lift avec une chanson que vous avez choisie, Navy, pour cette émission Une Vie en Vinyle, Ordinary People. On l'écoute, on en parle juste après.

0: Nous avons monté le studio d'Option Musique, d'RTS, Option Musique, ici dans ce café rue des Terreaux à Lausanne. Et vous avez pris quoi? Vous buvez quoi?
1: Un latte avec du lait d'avoine. Très trendy, un peu comme boisson.
0: C'est un choix basique ou vous aimez vous aventurer des fois dans tout ce qui est, je sais pas, boisson, gastronomie, vous aimez découvrir d'autres choses?
1: C'est assez basique. Je reste avec mes choix que je sais que je les aime bien.
0: Ouais, en musique, vous allez découvrir, mais pas forcément, dans d'autres domaines bien. Votre choix, justement, c'est John Legend, Ordinary People.
1: Oui.
0: On attend que vous nous en parliez, évidemment, Névi.
1: C'est aussi un lien avec mes frères et je trouve. Enfin, en étant du coup la petite dernière avec des frères où on a 6 ans, 8 ans d'écart, ça fait qu'ils ont beaucoup fait partie de mon éducation, si je peux dire. Quand j'ai commencé à avoir un intérêt pour le piano, le chant, etc., et que mes frères commençaient à le voir de plus en plus, il y a mon tout grand frère qui m'a parlé de cette chanson et qui me l'a montré en soutien à ma passion, en fait, en me disant moi j'aime trop, tu vois qu'il joue du piano et qu'il chante, peut-être que tu pourrais essayer de l'apprendre et comme ça tu pourrais faire la même chose, dans un but de pousser et de me soutenir.
0: De soutenir, oui, ils ont été un soutien.
1: Oui, vraiment, vraiment. De me pousser, de me soutenir dans ce que j'aimais faire et du coup c'est toujours une chanson qui garde une place particulière dans mon cœur.
0: Vous avez travaillé pour cette émission Une Vie en Vinyle, notamment avec ce cinquième choix, Cheating on Me. L'artiste, c'est Quabs.
1: Quabs, ouais.
0: Quabs, Cheating on Me. Ouais. Britannique.
1: Oui.
0: Oui.
1: Est-ce qu'il est britannique?
0: Oui. Ah oui, mais je vous le confirme. Oui. J'ai travaillé, moi aussi.
1: Oui, et ça fait aussi partie des chansons que je garde précieusement dans mon cœur parce que c'était une chanson que j'ai chantée à l'atelier chanson. J'étais au gymnase du Bunion. Il y avait un programme qui mettait en avant des jeunes artistes gymnasiennes. Et on avait un petit concert une fois dans l'année. Et puis ça m'a permis aussi de chanter aux promotions de ma volée et puis de la volée du dessus. Il y a quelques personnes dans ma vie qui font pas partie de ma vie quotidienne, mais qui ont été un peu des
0: déclencheurs, des catalyseurs.
1: C'est ça. Ou des influences positives dans mon parcours musical. Et notamment ma prof d'anglais du gymnase. Comment elle s'appelle déjà? Mrs. Roberts, avec. Peut-être qu'elle voudra pas qu'on mette son nom dans cette interview. Je vais juste pour dire. Mais ma prof d'anglais du
0: Madame
1: gymnase.
0: Madame Smith, alors.
1: Pour la garder anonyme, Madame Smith. Qui m'avait entendu chanter et qui était là. Mais en fait, il faut que tu continues de chanter. Vas-y. Et aussi mon prof de musique du gymnase. Enfin, c'est quelques personnes que j'ai pu rencontrer, mais qui font plus trop partie de ma vie, mais qui ont été des influences positives. Et du coup, c'est pour ça que je voulais mettre cette chanson dans ma petite liste.
0: Qu'on dédie donc à Madame Smith, à toutes les Madame Smith du monde.
1: C'est ça.

0: Nevy, avec qui nous sommes pour l'enregistrement de cette émission à Lausanne, on va dire encore une fois au Bel Air Coffee, voilà, qui nous accueille gentiment. Ils ont même accepté de couper la musique pour qu'on vous entende, mais il y a les bruits de la ville, il y a les bruits du percolateur, il y a les bruits du café, il y a les bruits des gens qui discutent, et nous aussi on discute, mais avec des micros pour cette émission, et on a écouté à l'instant Crabs avec Shitting on Me, extrait de l'album Love War ou Love Plus War, je sais pas comment
1: Love
0: on dit.
1: War.
0: Love and War, ouais, parce qu'il y a un plus, je sais pas comment si on dit and, ouais.
1: Love and War.
0: Le premier en 2015, artiste britannique, je vous le confirme. Et on passe maintenant à un artiste canadien, Daniel César.
1: Daniel César.
0: Ouais.
1: Daniel César.
0: Ça dépend si on le prononce à la latine, à la francophone ou à la canadienne.
1: Oui.
0: Streetcar.
1: Ouais, ça c'est une très très belle chanson. Et Daniel César, c'est un artiste que j'admire beaucoup et que du coup ça fait quelques années, enfin ça fait bientôt 10 ans du coup que je l'écoute, parce que cette chanson, on est sortie en 2015.
0: Pilgrim's Paradise.
1: Et c'est juste merveilleux. C'est un artiste que j'écoute beaucoup. Daniel César, ça fait partie des rares artistes où peu importe ce qu'il fait, peu importe ce qu'il sort,
0: vous prenez tout.
1: Je suis toujours fan de tout ce qu'il fait musicalement.
0: Et pourquoi ?
1: Tous ses albums.
0: Il y a quoi dedans ?
1: Ses albums me parlent. Mais en fait, j'en ai aucune idée. Je crois que j'ai pas réussi à
0: analyser.
1: Élucider le mystère, mais je crois que c'est.
0: Mais est-ce qu'il y a besoin ? Non ?
1: Je crois pas. Mais je crois que c'est une forme d'authenticité. C'est ça, simplement son timbre de voix que je trouve hyper touchant. Et son style d'écriture et la production de ses albums aussi. Et il a un style assez particulier. Et il peut être dans quelque chose de soit très mielleux et soulful, mais aussi des fois des textures presque plus rugueuses, ou quelque chose de plus tendu, et à chaque fois ça marche, ça marche toujours, tout le temps. Et ouais, c'est de la musique qui m'accompagne depuis vraiment longtemps, en fait, depuis 10 ans quasiment.
0: Alors si vous ne connaissez pas, vous allez peut-être avoir la chance de le découvrir, parce que l'émotion quand on découvre un artiste, c'est là. Et peut-être aller aussi découvrir Nevy, pourquoi pas.
1: Pourquoi pas.
0: Puisque c'est son choix, Daniel César avec Streetcar.

0: En 2015, Daniel César et Streetcar, choix de Navy pour cette émission Une vie en vinyle sur RTS Option Musique, ici depuis le centre de Lausanne, dans un lieu très animé pour un dimanche soir, mais en fait non, on est jeudi en fin de matinée, voilà, bientôt le service de midi, mais ça va bien aussi pour l'ambiance du soir à 20h. Que des chansons en anglais, vous chantez en anglais, le français, vous avez quel rapport avec la langue de Molière?
1: Avec la langue de Molière.
0: Bon, vous la parlez évidemment, oui, bien sûr, mais dans la musique.
1: Je trouve que le français, c'est une langue qui est très difficile à manier en chanson. En tout cas pour moi. Mmh. Et c'est sûrement aussi une résultante du fait que j'écoute beaucoup de musique en anglais et que du coup mon cerveau a été entraîné à comprendre la musique comme ça.
0: Et qu'il y a peu d'artistes qui ont la fibre soul en français aussi. C'est
1: ça fait pas
0: Nougaro ou des choses comme ça. Mais
1: ça fait pas trop partie du paysage. De la musique francophone, j'ai l'impression. Après, enfin, c'est une très grande généralité, en fait, j'ai pas du tout assez digué ce style-là, mais c'est vrai que je trouve
0: digué,
1: que c'est
0: creuser.
1: Creuser, oui, pardon.
0: Non, je fais la traduction, vous inquiétez pas, je m'en charge.
1: Mais oui, je trouve que c'est une langue qui est difficile à manier en musique. Donc voilà, et j'ai plus d'affinité avec l'anglais pour écrire.
0: Septième choix, Matt Guessa avec Muse. Alors Muse, c'est pas le nom du groupe, c'est le titre de cette chanson. Muse, A Color Show.
1: Oui.
0: Quelque chose de très coloré.
1: La plateforme Color Studio, est une plateforme que je trouve absolument incroyable et nécessaire dans le monde musical. On parlait tout à l'heure de découvrir de la musique et grâce à Colors, j'ai découvert cet artiste, Matt Guessa, qui est trop fort. Vraiment trop fort. C'est une musique qui est hyper calme, hyper planante, qui fait beaucoup de bien.
0: Et vous l'écoutez quand, cette musique-là, par exemple?
1: Quand ça va un peu trop vite dans la tête, quand...
0: Vous posez trop de questions?
1: Ouais. Enfin, peu importe la raison, juste quand on a l'impression qu'il y a un peu tout qui est en feu autour de nous. Moi, ça, c'est une musique qui fait vraiment beaucoup de bien. Et ça me permet aussi, du coup, de continuer de parler de Colors, qui permet de découvrir des artistes, qui permet de mettre de la lumière sur des plus petits artistes.
0: C'est un site, c'est une application, c'est
1: une plateforme, plateforme sur les réseaux sociaux, sur YouTube, principalement sur YouTube. C'est là qu'on trouve les Colors Sessions qui sont et de l'audio qu'on peut écouter sur Spotify et des vidéos avec le fond de couleur iconique et le micro qui tombe du plafond. Et du coup ouais, c'est une plateforme qui fait du bien, qui met de la lumière sur les très gros comme les plus petits artistes et qui les traite de manière égale, et voilà, et qui donne de la place à des artistes comme Matt Guessa qui font du bien.
0: Et on fait de la place aussi à cet artiste sur Option Musique.
1: Oui.

0: avec ça, avec ce rapport direct, avec, je dirais peut-être pas son public, mais en tous les cas avec avec les gens, et dans les gens il y a des gens qui vous aiment, et il y a aussi des haters, quoi, sûrement.
1: Oui, alors pour l'instant j'ai vraiment beaucoup de chance, et je reçois beaucoup d'amour et plein de des fois de témoignages de personnes qui ont écouté ma musique dans des moments pas forcément faciles. J'ai eu une fois un message d'une dame qui m'expliquait qu'elle partait elle allait à l'hôpital pour une opération et qu'elle a demandé à ce que ma musique passe au moment où elle s'endormait.
0: Ah ouais.
1: Et qu'elle allait sous anesthésie générale. Et en fait, j'ai trouvé ça fou que à distance, je partage ce moment avec cette dame-là.
0: Et là, c'est les deux voix mêlées de Drake et de Yeba avec Yeba's Heartbreak, et c'est sorti sur un album de Drake en 2021.
1: Oui, c'est sorti sur un album de Drake, mais sur cette chanson, il n'y a que la voix de Yeba. Et je voulais mettre en avant Yeba parce que c'est aussi une artiste que j'admire beaucoup. Avec les copains musiciens, on dit d'elle que c'est un clavier MIDI parce qu'elle a une précision dans sa voix.
0: Un clavier MIDI, c'est un clavier numérique, donc qui effectivement chaque note et c'est pas comme un piano, est hyper précis.
1: C'est ça. Et sa voix est, sa technique est hyper impressionnante. Et juste, la chanson Yeba's Heartbreak, elle me suit un petit peu depuis quelques années et elle fait un peu mal à écouter. Et en même temps, cette douleur, elle fait un peu du bien.
0: Pourquoi elle fait un peu mal? Parce qu'on se dit, elle a une technique...
1: Non, juste qu'elle... Au-delà de sa technique, elle a, son interprétation est toujours juste.
0: Le beau peut faire mal?
1: Ouais, méga. Parce que ça, c'est hyper touchant. Et que le heartbreak, c'est une expérience qui est universelle, qu'on connaît tous et toutes. Et d'avoir quelqu'un qui le transmet aussi bien... ça fait que c'est facile de se reconnaître dans les mots qu'elle choisit.
0: Et de se remémorer des histoires qu'on a vécues et des moments pas forcément faciles.
1: Ouais, à fond. Et juste, c'est trop beau et sa voix est vraiment magnifique.
0: On l'écoute quand même, sans pleurer.
1: On peut pleurer, ça fait aussi du bien.
0: Non, on va rire aussi après. Merci, Névi.

0: La voix de Yeba sur cette chanson, Yeba's Earthbreak, sur un album de Drake, Certificate Love Boys. C'est le sixième album de Drake sorti en 2021. C'est le choix de Navy ici depuis ce café au centre-ville de Lausanne. Mais nous, on va quand même avancer dans cette émission. Il reste encore deux chansons à écouter, et notamment Holy Ghost par Corey Henry, sorti en 2022. Alors il y a un album Opération Funk. Il y a une version studio et une version live. Je me suis demandé laquelle vous vouliez.
1: Live.
0: La version live. Donc celle qui
1: Elle
0: dure,
1: est très longue.
0: Donc celle qui dure 11 minutes, on est bien d'accord que quand les chansons sont longues dans cette émission, on passera pas, sinon on va être obligé de couper dans l'interview. Il y a plein de choses que vous aurez dites, notamment, donc on dit à vos grands frères qu'on a parlé d'eux mais qu'on les a pas entendus en début d'émission, ou non, on coupe plutôt un peu la
1: on
0: chanson.
1: On est obligé de laisser 11 minutes de cette émission.

0: version live à Los Angeles. Artiste avec The Funk Apostles.
1: Oui, c'est une chanson...
0: Pure funk, quoi.
1: Pure funk, ouais. Qui est devenue une chanson rituelle avec les garçons avant les concerts, pour se mettre dans une ambiance où on écoutait la même chanson, où on se met dans une ambiance positive, on essaie de se connecter ensemble, et en fait, on chante et on danse avant de monter sur scène. Ça fait du bien. Ça fait du bien d'être dans une ambiance festive. Je trouve que d'avoir une chanson commune, ça aide beaucoup à faire ce qu'on aime appeler, je sais pas si c'est commun à tous les musiciens, mais que j'aime appeler la glue avant de monter sur scène. Parce que
0: se coller ensemble
1: vraiment, et de faire en sorte que, alors oui, on est 5 membres d'un band sur scène, mais on doit faire une entité, et ça permet de créer cette connexion qui dépasse juste la connexion musicale et instrumentale. Donc créer cette connexion avant de monter sur scène. Je sais pas, on peut avoir plein d'autres choses dans la tête, répondre à un mail,
0: faire des trucs,
1: plein d'autres choses dans la tête.
0: Oh, ah non.
1: Et juste de se mettre un peu sur le même canal, sur la même fréquence avant de monter sur scène, c'est important.
0: Avec Holy Ghost donc en live, un extrait de ce live enregistré à Los Angeles par Corey Henry.

0: Oui, c'est un live enregistré à The Fonda in Los Angeles. Ça devait être en 2022 d'ailleurs. Une espèce de déclinaison scénique de Opération Funk, l'album de Corey Henry and the Funk Apostolos avec Holy Ghost qu'on a coupé évidemment. Vous arrivez-vous à faire des versions longues de vos chansons, Navy?
1: Ça dépend des concerts. Des fois, il y a l'envie de faire durer des solos. Il y a l'envie de. Je crois que la chose la plus importante, c'est de pouvoir se laisser la liberté de si. Sur le moment, il y a une énergie particulière, quelque chose qu'on a envie de raconter avec son instrument, bah qu'on puisse le faire.
0: Et ça, vous arrivez à ce que vos musiciens puissent prendre avec un signe de tête, un truc, vous le sentez, ça va, un espèce de comme en jazz, quoi, presque.
1: De la communication,
0: visuelle,
1: sensitive. Ça fait 4 ans maintenant, un peu plus de 4 ans qu'on travaille ensemble, donc on a aussi appris à connaître. À se connaître en fait, et nous aussi.
0: Puis à sentir que ce soir-là, lui peut.
1: C'est ça.
0: Ouais, toi tu vas y aller, puis ça va être bien.
1: Exact.
0: Mais vous restez la patronne quand même.
1: Oui, bien sûr. Mais enfin, même si c'est mon nom qui est sur l'affiche et que les gens viennent me voir ou écouter ma musique, on doit tous et toutes être au service de la musique.
0: On remercie Audrey Zano, attachée de production de cette émission, Une vie en vinyle sur RTS Option Musique, qui travaille dans l'ombre, mais c'est bien de la mettre un petit peu en lumière. Nous sommes sous les lumières ici du Bel Air Coffee, rue des Terreaux à Lausanne. C'est là où nous a donné rendez-vous Navy, lausannoise aussi, 26 ans, un dernier EP qui s'appelle Closer, c'est le 4e. En ce qui concerne les dates de concert, et comme on enregistre cette émission un peu avant sa diffusion, on ne les a pas, mais je renvoie sur Navy Music, tout attaché avec 2N évidemment.com. On n'a pas parlé de Navy, de la couleur, parce que ça vous êtes exprimé longuement là-dessus. On espère vous voir en tous les cas très bientôt sur scène avec des nouveaux singles aussi, peut-être des nouvelles collaborations. Il y a quoi dans les projets, on va dire, pour l'été?
1: Il y a tout qui est secret pour le moment.
0: Bon, alors restons dans le secret.
1: Peut-être qu'au moment de la diffusion, il y aura des choses à
0: qui sont sorties. Mais bien sûr, on n'en doute absolument pas. C'est pas secret de parler de Pretty Please de Dua Lipa dans la version album original Future Nostalgia, le deuxième de Dua Lipa sorti en 2020.
1: Et c'est une musique qui a
0: hyper produite
1: et qui a un peu changé le cours de ma vie, j'ai l'impression, parce que il y a le batteur avec qui je joue qui s'appelle Maximilien Anorn qui a lancé un format de washboard sessions où lui joue du washboard.
0: Le washboard, donc c'est
1: une planche à laver, littéralement
0: une ancienne planche à laver qui se jouait avec des dés au départ, et puis maintenant ils en produisent vraiment des
1: c'est ça. Et on a repris cette chanson de Dua Lipa. Cette reprise a connu un grand succès et elle m'a permis d'attirer beaucoup de public vers ma musique, de faire plein de choses en fait, et de créer des connexions avec des gens qui n'avaient pas accès à ma musique avant, et grâce à cette musique de Dua Lipa qu'on a pu reprendre.
0: Il y en aura d'autres démarches, vous n'êtes pas encore au sommet.
1: Non,
0: on n'est jamais au sommet.
1: Clairement pas, je me souhaite qu'il y ait encore d'autres marches et que je puisse continuer à me développer et à grandir, mais j'aimerais, je voulais reconnaître l'importance que cette chanson et cet artiste du coup a eu dans mon parcours.
0: Pretty Please dans la version donc de Dua Lipa, et vous allez chercher celle de Navy. Merci de vous être livré un petit peu à nous avec cette belle playlist aujourd'hui.
1: Merci beaucoup.

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1: Un millier de manifestants ont défilé cet après-midi dans le centre de Lucerne à l'appel de Masse Folle, du nom de ce mouvement qui s'est fait connaître par son opposition aux mesures anti-Covid. Pour les participants à cette manifestation, il s'agissait de montrer leur opposition aux accords institutionnels avec l'Union européenne. Et puis, dans le même temps et dans un autre endroit du centre de Lucerne, mais sur l'autre rive du lac, une contre-manifestation de la gauche, cette fois-ci, a également eu lieu. Il y avait à peu près 1500 personnes. La police a pu s'interposer et ainsi éviter que les deux groupes en arrivent à la confrontation. Réuni à Travers, dans le canton de Neuchâtel, le Parti Socialiste de Châtelois a élu aujourd'hui une nouvelle coprésidence composée de Marinette Matet et d'Émile Margot. Les deux élus succèdent à Romain Dubois. Ils seront épaulés par Fabienne Robert-Nicou et Hugo Clémence, reconduits pour leur part à la vice-présidence. Et puis au Mali, environ un millier de personnes se sont rassemblées cet après-midi à Bamako, la capitale. Les manifestants entendaient ainsi soutenir la junte après les attaques sans précédent fomentées par les djihadistes et les rebelles Touareg, attaques qui se sont déroulées fin avril contre leur régime militaire. Participer au meeting, c'est dire non à la division du Mali, a lancé depuis un podium Bourama Soumano, un célèbre griot malien. Basketball masculin olympique est en finale des playoffs de la SBL. Car aujourd'hui, les Fribourgeois ont battu Puy, Lausanne, pour la troisième fois en trois matchs. Olympique qui vise donc le triplé après avoir remporté la SBL Cup et la Coupe de Suisse cette saison. Et c'est aisément imposé, 111 à 71 à la Vallée de la Jeunesse. Et dans l'autre demi-finale, les Lions de Genève ont récupéré l'avantage du terrain face aux Star Wings. En football, l'équipe iranienne masculine participera bel et bien à la Coupe du Monde qui aura lieu cet été. C'est en tout cas ce qu'a affirmé aujourd'hui la Fédération Nationale Iranienne de Football. Pour autant, a-t-elle ajouté que les pays hôtes, à savoir les États-Unis, le Mexique et le Canada, acceptent ces conditions dans le contexte de la guerre au Moyen-Orient. La Fédération iranienne a insisté. Aucune puissance extérieure ne peut priver l'équipe d'Iran de sa participation à une compétition pour laquelle elle s'est qualifiée avec mérite. Fin de citation. En tennis, Aryna Sabalenka n'a pas tenu le choc du troisième tour du tournoi WTA 1000 de Rome aujourd'hui. La numéro 1 mondiale a été stoppée par la Roumaine Sorana Cistea, 27e joueuse mondiale, et ceci en 3-7, à savoir 2-6, 6-3 et 7-5. C'est un temps qui sera généralement nuageux, qui nous attend pour demain. Des averses s'étendront à partir de l'ouest dès la matinée. Elles seront parfois marquées l'après-midi et pourront même prendre localement un caractère orageux. Quelques éclaircies seront toutefois possibles en cours de journée. Côté température, il fera au matin 12 degrés et tout au plus 20 degrés sur le plateau l'après-midi. Non, 18 degrés sur le plateau et 20 degrés en Valais, pardon.
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1: C'est comme un air nouveau qui souffle sur les réseaux sociaux. Longtemps cachée, la pilosité féminine s'érige comme un étendard. Bras levés, jambes velues, des femmes de tout poil s'affichent sur Instagram.
2: C'est les jambes d'une fille ? Ah la pauvre !
3: Je trouve ça pas joli, pas esthétiquement, esthétiquement je trouve ça pas joli, ouais.
4: Ça me repousserait vraiment.
5: Je sais pas, ça me dégoûte.
1: Constat, les femmes à poil, ça horripile.
2: Moi, je pourrais pas. Je vous dis franchement, c'est pas méchant, mais...
6: Ouais, d'accord, ok. Ok, bon, pas partout. Je suis d'accord. Bon, c'est vrai que les aisselles, bon, ça se voit pas trop. Après, les jambes, bon... Non, mais ça, c'est un trucage. Ah, non.
7: Ouais, je trouve que c'est pas féminin, ouais, voilà, comme elle a dit, ouais.
8: Les jambes, non, c'est vraiment pas... J'aime vraiment pas, par contre, non.
1: Ouais. Sous les bras ?
8: Ah, pareil, encore pire, je crois.
6: Une femme avec des poils, ça pique.

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1: Sur l'A9 Sion en direction de Brigue entre Sion Est et Sierre Ouest, attention, on signale une perturbation à cause d'un véhicule en panne. Et sur l'A2 Saint-Gothard en direction de Lucerne entre le Saint-Gothard et l'échangeur d'Altdorf, attention, danger. Ce danger est dû à des objets sur la chaussée.
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1: Il est des méthodes plus simples. Celles qui provoquent des scènes de ménage. Des scènes de ménage parce que madame a emprunté le rasoir de monsieur sans autorisation et qu'elle a omis de le laver après usage. Mauvaise méthode parce que le poil repousse plus dru qu'avant.
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1: Dans les instituts de beauté, on préfère d'autres méthodes.
0: Alors, on est en train d'épiler cette aisselle à la cire. Le système que nous employons a l'avantage d'arracher le poil avec sa racine. C'est-à-dire que le poil va repousser neuf. Il y aura un nouveau duvet. Il lui faudra le temps d'arriver à la peau et le temps d'en sortir. Ce qui va lui laisser 3 semaines, 4 semaines sans aucun poil. L'avantage aussi, c'est que les poils s'anémient progressivement parce qu'on oblige le bulbe à refabriquer chaque fois un nouveau poil.
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1: Maintenant, il existe aussi des procédés mécaniques.
2: Oui, ces procédés mécaniques donc, sont déjà très anciens. Ce sont donc les cires à épiler. Ça a été effectivement de la cire pendant très longtemps, mais maintenant on utilise aussi des matières plastiques, des genres de plastique collant, qui ont le même effet que la cire. Ce sont des produits donc qui sont appliqués sur la partie à épiler après un léger ramollissement à la chaleur. On laisse durcir et on arrache d'un coup sec le support de tissu qui entraîne les poils qui sont pris dans la masse.

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1: Un Suisse, membre d'équipage qui se trouve à bord du paquebot Hondius, touché par l'épidémie d'antivirus, déclaré donc contaminé, le Suisse. Pour l'instant, selon nos confrères de la radio alémanique SRF, s'il ne présente aucun symptôme, il est toutefois considéré comme un cas contact, en tout cas selon la directrice de l'Office fédéral de la santé publique. Cet homme est toujours à bord du bateau de croisière, il se porte bien. Dès que le navire accostera sur l'île de Tenerife, l'OMS décidera de la suite à donner pour chacun des patients, mais il est déjà clair qu'ils n'échapperont pas à une surveillance active durant 42 jours. Ce soir, l'Ukraine et la Russie s'accusent mutuellement de violer le cessez-le-feu de 3 jours, cessez-le-feu négocié par les États-Unis et annoncé par Donald Trump. L'état-major ukrainien parle de 51 attaques russes et du côté de Moscou, on reproche à Kiev d'avoir lancé des attaques de drones et d'artillerie. Deux adeptes de Wing Suit se sont percutés en plein vol avant de s'écraser aujourd'hui à Hohenems en Autriche. Il s'agit d'une Suissesse de 32 ans et d'une Allemande de 48 ans. Toutes deux sont évidemment gravement blessées et selon les informations données par la police locale, les deux femmes volaient avec 13 autres parachutistes. La jeune femme de 32 ans, la Suissesse donc, aurait percuté son aîné lors d'un virage à droite. Elle a perdu immédiatement connaissance lors de la collision et comme elle ne pouvait pas ouvrir son parachute elle-même, le système d'ouverture automatique s'est déclenché, mais lors de la chute, cette jeune Suissette a touché une ligne à haute tension et est tombée dans le Rhin. On a joué et on joue encore au football aujourd'hui dans le cadre de la Super League. Winterthur a battu Lausanne Sport 2-1. Victoire également 2-1 de Zurich sur Grasshopper. Et le match entre Lucerne et Servette est toujours en cours. Mais au dernier pointage, il y a quelques minutes, ce sont les Genevois qui menaient la danse sur le score de 1-0. Hockey sur glace, l'équipe de Suisse n'est pas parvenue à enchaîner un deuxième succès consécutif dans le cadre de l'Euro Hockey Tour. Les hommes de Yann Cadieux, vainqueur de la Finlande jeudi, se sont inclinés 3-0 aujourd'hui devant la Suède. Et demain, l'équipe de Suisse livrera son 10e et dernier match depuis le début de cette phase de préparation. Elle affrontera dès 12h la Tchéquie. Tchéquie qui l'a battu 1-0 au tir au but il y a une semaine. La météo, eh bien, c'est un temps généralement très nuageux qui nous attend pour demain. Des averses s'étendront à partir de l'ouest dès le matin et elles seront parfois marquées l'après-midi et pourront même prendre localement un caractère orageux. Quelques éclaircies seront toutefois possibles en cours de journée. En Valais centrale, le risque d'averse sera plus faible et du côté des températures en plaine, au plus chaud de l'après-midi, le mercure va indiquer 18 degrés sur le plateau et jusqu'à 20 degrés en Valais.
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2: Et au bout d'un moment, elle a commencé à s'agiter. La grand-mère, qui était petite et rondelette, elle a commencé à s'agiter dans sa petite pièce. Elle a tiré sa chaise, elle est montée dessus, elle a ouvert une petite armoire. Elle a farfouillé dans cette armoire et elle en a sorti un pot de confiture. Et elle nous a fait signe de ne pas bouger. Elle est allée chercher 6 cuillères. Elle a mis le pot de confiture sur la table. Elle a enlevé la petite toile qui le recouvrait. Chacun avec notre cuillère, nous
3: avons
2: tapé dans le pot de confiture.
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0: La confiture.
1: Et la recette de la confiture au coin se perd.
2: Quel goût à la confiture au coin?
1: Eh, qu'est-ce que je disais? Il faut pas confondre avec la gelée, transparente comme du miel rose. La confiture est plus populaire.

0: la confiture.
1: Le résultat de cette dégustation est clair, la vraie confiture, c'est celle qu'on fait à la maison. Et nos dégustateurs ne s'y sont pas trompés puisqu'ils l'ont classée en tête. Pour les autres, si l'on en croit nos dégustateurs, il y a quelque chose dans la recette qui ne joue pas. Rajouter des colorants ou des agents conservateurs au lieu de rajouter des fruits, ça ne donne pas la même confiture. Bien entendu, cette dégustation ne constitue pas un test. D'abord, nous n'avons fait goûter que la confiture de framboise. Ce que nous avons trouvé dans ces confitures industrielles n'est valable que pour la confiture de framboise. Pour un vrai test, nous aurions dû comparer toutes les confitures industrielles entre elles. Notre but était bien plus simplement de savoir si les gens ont encore du goût et s'ils sont encore capables d'apprécier un produit de qualité. Salade.

0: la confiture.
1: Bischofszell, pour bien des consommateurs en Suisse, est déjà devenu synonyme de conserve. Cette fabrique peut mettre en boîte fruits et légumes. Nous sommes au temps des cerises. Jadis, on en faisait des chansons. Aujourd'hui, on en tire ici 25 000 kilos de confiture par jour.

0: confiture.
1: Prenez du raisin blanc ou de préférence rouge et de préférence encore muscat rouge ou framboisé. Mais je viens de goûter cette confiture.

En mûr, cela ne fait rien. Mais alors, vous ajouterez un peu de sucre, un quart par livre de raisin au maximum, ajouté au début de l'opération. Égrenez et pressez dans un linge pour extraire le jus que vous verserez dans une bassine de cuivre non étamée. Faites bouillir jusqu'à réduction de moitié en ayant soin de remuer. Ajoutez maintenant des quartiers de poire, de pommes, de coin. Utilisez les fruits tombés, des prunes, des pruneaux, des parties dures de melon coupées en petites tranches. Ne craignez pas quelques carottes coupées plus menues. Laissez de nouveau réduire d'un tiers en remuant toujours et mettez en pot tout chaud et couvrez aussitôt. C'est une confiture de guerre, évidemment, mais très honorable.

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1: Philippe Nanzer.
2: C'est un calme relatif qui règne ce soir autour du détroit d'Ormuz, même si ces derniers jours ont été plutôt tendus. Calme car aujourd'hui, un pétrolier qatari a été autorisé par Téhéran à passer le détroit stratégique. Et ce soir, côté américain, Donald Trump attend toujours une réponse de l'Iran quant aux dernières propositions visant à mettre fin à plus de 2 mois de combat. À Washington, on attendait cette réponse hier, mais Téhéran, stratégie de négociation, ne sait pas, semble nettement moins pressé que Washington. Le chef de l'OMS est arrivé sur l'île espagnole de Tenerife ce soir. Tedros Adhanom Ghebreyesus doit y superviser demain l'évacuation du MV Honduras, du nom de ce navire touché par l'antivirus. Les 150 personnes, passagers et équipages qui se trouvent à bord, doivent être ramenés à terre pour être rapatriés dans leur pays par avion. Vladimir Poutine en est sûr, il l'a déclaré aujourd'hui, la guerre en Ukraine touche à sa fin. Parlant de l'Ukraine et de ses alliés de l'OTAN, le président russe n'a cependant pas pu s'empêcher de fustiger les pays occidentaux pour leur soutien à Kiev. Ils ont commencé à intensifier la confrontation avec la Russie qui se poursuit encore aujourd'hui, a commenté le chef du Kremlin. Un millier de manifestants ont défilé cet après-midi dans le centre de Lucerne. C'était à l'appel de Massfall, du nom de ce mouvement qui se fait connaître en Suisse par son opposition aux mesures anti-Covid. Pour les participants à cette manifestation, il s'agissait de montrer leur opposition aux accords institutionnels avec l'Union européenne. Dans le même temps et dans un autre endroit du centre de Lucerne, mais sur l'autre rive du lac, une contre-manifestation de la gauche a également eu lieu. La police a pu s'interposer et ainsi éviter que les deux groupes en arrivent à la confrontation. En tennis, Victoria Golubic, 90e joueuse mondiale, n'a pas créé l'exploit en 16e de finale du WTA 1000 de Rome aujourd'hui. La Zurichoise de 33 ans s'est inclinée en 3-7, à savoir 6-1, 4-6 et 6-0, face à la Russe Mira Andreeva, 7e joueuse mondiale. Et un peu plus tôt dans la journée, c'est Arina Sabalenka qui n'a pas tenu le choc du 3e tour. La numéro 1 mondiale était stoppée par la Roumaine, Sorana Sirstea, 27e joueuse mondiale, et tout cela en 3-7, à savoir 2-6, 6-3 et 7-5. C'est un temps généralement très nuageux qui nous attend pour demain. Des averses s'étendront à partir de l'ouest dès le matin. Elles seront parfois marquées l'après-midi et pourront prendre localement un caractère orageux. Quelques éclaircies seront toutefois possibles en cours de journée. Et en vallée centrale, le risque d'averse sera plus faible avec une tendance au faun. Du côté des températures en plaine, il fera environ 12 degrés au début du jour. Puis au plus chaud de l'après-midi, le mercure va grimper jusqu'à 18 degrés sur le plateau, 20 degrés en vallée.
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3: Qu'est-ce que je suis content de vous retrouver ce soir. On s'est pas beaucoup entendu la semaine dernière, il y avait passablement de hockey à la place de juste mesure. Là, c'est une semaine normale, une semaine complète que nous allons pouvoir vivre ensemble et partager de la musique. Alors, on le sait, hein, y a des chansons qui font du bruit et puis il y a celles qui peut-être nous réveillent un peu autrement. Alors, pas forcément plus fortes, hein, pas forcément plus rapides, mais elles ont cette capacité à nous attraper là où on s'y attend pas, à un moment où on pensait simplement écouter et sans prévenir, quelque chose se met à résonner un peu plus loin. Parfois c'est une voix qui semble un peu fragile, mais qui dit exactement ce qu'il faut. Parfois c'est une mélodie qu'on croit légère, qui cache une forme de lucidité. Et puis il y a ces titres qui cherchent pas forcément à nous bousculer, mais qui nous accompagnent juste assez pour qu'on reste éveillé intérieurement. On va traverser des époques très différentes ce soir, des années 60, hein, où on transformait des chansons en petits bijoux parfaitement ciselés, jusqu'à des titres beaucoup plus récents, où l'on prend le temps de laisser respirer les émotions, quitte à les laisser parfois un peu en suspens. Il y aura des rencontres imprévues, des regards qui changent, des souvenirs qui reviennent sans prévenir, et aussi ces moments un peu flous, où l'on comprend pas tout, mais on ressent quelque chose qui passe. Enfin bref, des chansons qui ne nous laissent pas complètement tranquilles, et c'est tant mieux. Bienvenue dans Juste Mesure, c'est en direct sur RTS Première jusqu'à 22h.

Mathieu Chédid, c'est un artiste qui a toujours avancé avec plusieurs visages. Hein. Il y a l'homme, bien sûr, le musicien, le guitariste, le fils de Louis Chédid, le petit-fils d'André Chédid, immense femme de lettres. Et puis il y a M, ce personnage de scène, hein, silhouette reconnaissable avec ses cheveux en pointe, hein, façon Mickey, costume, guitare fantaisie, mais aussi une vraie pudeur derrière le décor. Depuis la fin des années 90, hein, M s'est imposé comme l'un des grands artisans de la scène française. Alors pas seulement parce qu'il chante, mais parce qu'il fabrique un monde. Hein. Chez lui, la chanson n'est jamais seulement une chanson, c'est souvent un numéro d'équilibriste, hein, entre le groove, la guitare, le théâtre, la poésie et l'enfance qui refuse, hein, de s'en aller. En 2009, avec l'album Mystère, déjà, ouais, il ouvre une période peut-être un peu plus sombre, hein, plus étrange, moins immédiatement lumineuse que certains de ses succès précédents. Et le Roi des Ombres arrive exactement à cette époque-là, dans ce climat-là. 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

Vogue. Quand Vogue sort en 1990, alors Madonna est déjà une immense star, elle a une immense carrière derrière elle, hein, Like a Virgin, Papa Don't Preach, Like a Prayer et j'en passe. Et elle vient d'entrer dans une période où chaque apparition devient un événement, mais Vogue a une histoire assez étonnante. À l'origine, la chanson devait simplement servir à la phase B du single Keep It Together. Et puis le producteur Shep Pettibone, figure importante de la dance new-yorkaise, construit une base très house, très élégante. Madonna écrit le texte et très vite, la maison de disques comprend que ce morceau est beaucoup trop fort pour rester caché. Et ils ont eu raison puisque c'est effectivement l'un des grands succès de Madonna. On se souvient aussi de ce clip et de cette chorégraphie de ce titre Vogue.

Ah, demander le cœur de quelqu'un, c'est demander pas grand-chose au fond, et c'est énorme à la fois hein, aussi. Hein, c'est pas réclamer une preuve spectaculaire ni une déclaration parfaite. Hein, c'est plutôt demander l'accès à ce qui se donne pas forcément facilement. Hein, les peurs, les doutes, les maladresses, les zones peut-être aussi un peu moins jolies parfois. Il y a quelque chose d'assez contemporain dans cette chanson. On montre beaucoup, tout le temps, partout, mais montrer n'est pas forcément se livrer. Hein. On peut être visible, rester soigneusement fermé aussi. On peut sourire sur la photo et ne rien dire de ce qui compte. Vraiment, donne-moi ton cœur avec Louane.

Les Beach Boys, c'est un groupe qu'on croit connaître et qu'on sous-estime presque toujours parce qu'on les associe immédiatement à quelque chose de simple, hein, les vacances, le soleil, le surf, la Californie, les harmonies vocales, une forme d'insouciance américaine des années 60. Sauf que derrière cette image-là, il y a en réalité l'un des plus grands cerveaux de la pop, Brian Wilson. Oui, Brian Wilson, c'est pas juste un chanteur ou un compositeur, c'est un architecte sonore, hein, quelqu'un qui entend les chansons en volume, en couches, en texture, quelqu'un qui va transformer un groupe de surf musique en laboratoire musical, et ça commence déjà à bien s'entendre, notamment en 1965 et au moment où sort cette chanson « California Girl ».

Joya Marlene fait partie de ces artistes suisses qui auraient émergé très vite, hein, mais qui ont su éviter le piège du feu de paille. Elle s'est fait connaître déjà en 2020 avec Nightmare, un titre qui a énormément tourné, hein, en radio en Suisse et qui l'installe immédiatement comme une artiste, hein, comme une voix à suivre de près. Mais ce qui est intéressant chez elle, c'est pas seulement la rapidité du succès, c'est la manière dont elle l'a géré. Elle n'a pas cherché à surproduire, à enchaîner les effets, à se transformer en produit. Elle a gardé, hein, cette écriture très directe, très personnelle, avec cette voix posée et reconnaissable. Chanson sortie l'année dernière, Trapped in the Middle.

Joe Barbieri, un artiste italien qui avance un peu à contre-courant hein, par rapport à beaucoup de productions plus ou moins actuelles. Il n'est pas dans l'opposition non plus, mais il est plutôt dans la nuance. Il cherche vraiment à créer une atmosphère. Alors sa musique, on l'a remarqué, elle est un peu influencée par le jazz, par la bossa nova. Une écriture assez fine, hein, très attentive aux mots. Il appartient à une tradition italienne élégante où la chanson est aussi une affaire de langage et diamo si del tu. Oui, on peut dire que c'est le passage du vouvoiement au tutoiement, hein, et c'est un passage dans la culture italienne qui est loin d'être anodin. Il marque vraiment une évolution dans la relation, c'est vraiment la proximité qui s'installe et tout ça, c'est formidable.

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Stromae, bah c'est un artiste qui a toujours avancé avec une idée très claire en tête, faire danser sans jamais éviter ce qui dérange. Alors derrière les rythmes, derrière l'efficacité immédiate de ses chansons, il y a presque toujours une zone un peu plus sombre, plus humaine, parfois un peu inconfortable et formidable s'inscrit exactement dans cette logique-là. Hein. Avant même la sortie officielle, des vidéos circulent, on y voit Stromae apparemment ivre, errant dans Bruxelles, filmé par des passants. La réalité s'est révélée. Et ensuite, c'est le tournage du clip en caméra cachée. Et déjà, tout est un peu là, la confusion entre réalité et mise en scène, entre personnages et hommes.

Le Paradis Blanc, à l'origine. Je vous apprends rien, évidemment. Hein. La chanson est de Michel Berger. Elle est sortie en 1990. Chanson forte, habitée, qui évoque à la fois l'écologie, la fatigue du monde, mais pour certains, une forme d'aspiration à la paix, voire à la disparition. D'ailleurs, il s'est dit beaucoup de choses sur cette chanson après la disparition de Michel Berger. Elle figure quand même sur son dernier album solo et sorti juste après, enfin 2 ans après, l'album Double Jeu avec France Gall. Et quand Véronique Sanson la reprend en 1999, avec notamment la participation d'Alain Chamfort dans les chœurs, elle la copie pas, elle y met ses propres arrangements, mais comme ils ont une sensibilité assez proche, et on l'a compris aussi, au travers des années, Véronique Sanson et Michel Berger, ben, elle la dénature pas non plus. Le Paradis Blanc de Véronique Sanson, cette fois-ci.

Joe, End of Beginning, c'est une chanson profondément liée à un lieu, hein, Chicago. Joe Carey, Joe, donc, il évoque une période de sa vie avant la célébrité, avant Stranger Things, la série à laquelle il a participé, ressortie sur les plateformes et dont tout le monde parle. Une époque plus simple, plus anonyme, mais aussi fondatrice. Et le titre est bien trouvé, hein, le début, ou la fin du début plutôt, hein, la fin du début, ce moment où on quitte quelque chose sans savoir vraiment ce qu'on devient. Et c'est exactement, hein, ce que raconte cette chanson, c'est ce passage-là.

Nous sommes aujourd'hui le 4 mai. Que s'est-il passé dans l'histoire de la musique en 4 mai? On commence côté francophone avec une plume essentielle. Jacques Lanzmann, né ce jour, en 1927. Parolier de Jacques Dutronc, on lui doit des textes comme Les Cactus ou Les 5 heures Paris s'éveille, un regard à la fois ironique, libre et très ancré dans son époque. Il disparaît en 2006, mais ses mots, eux, ils continuent d'exister. Le 4 mai, on pense aussi à Dave, né en 1944 à Amsterdam, installé en France dans les années 60. Il connaîtra un immense succès dans les années 70 avec des titres comme Vanina ou Du côté de chez Swan. Alors derrière son image légère, il a su construire une carrière durable entre chansons, télévision, écriture, avec toujours cette élégance et ce sourire qui le caractérise. Le 4 mai 1959 marque aussi un moment historique, la toute première cérémonie des Grammy Awards. Elle se déroule simultanément à Los Angeles et à New York, et parmi les grands gagnants, Ella Fitzgerald qui repart avec 3 récompenses. Et puis un événement qui dépasse la musique mais qui va inspirer une chanson, le 4 mai 1970, la fusillade de Kent State aux États-Unis, 4 étudiants tués lors d'une manifestation contre la guerre du Vietnam. Quelques jours plus tard, Neil Young écrit Ohio avec Crosby, Stills, Nash & Young, une chanson coup de poing directement liée à ce drame. Et puis en 1991 à Rome, Amina représente la France à l'Eurovision avec C'est le dernier qui a parlé qui a raison. Elle termine ex aequo à la première classe, mais le règlement entre en jeu. On compare le nombre de 12 points. Là, ils sont aussi à égalité, la France et la Suède. Et finalement, c'est au nombre de 10 points que la Suède remporte l'avantage des 10 points attribués. La France donc passe à un souffle de la victoire, mais ça reste une des performances les plus marquantes de son histoire dans le concours.

La dernière fois que la France a remporté l'Eurovision de la chanson, c'était en 1977 avec Marie Myriam. Et quelquefois, ils sont passés pas très loin. On se souvient 1992, Joël Ursule avec Black White Blues. Black and White Blues, chanson de Serge Gainsbourg. C'était Toto Cutugno qui avait juste devancé la chanson pour l'Italie et qui avait remporté le concours. Quelques années plus tard, en 2021, oui, Barbara Pravi, deuxième devant qui? L'Italie, une fois de plus. Et puis là, 1991, fait unique. La France et la Suède terminent à égalité l'Eurovision. Le classement final se fait donc au nombre de 12 points attribués. Ils avaient le même nombre de 12 attribués. Ben, les 10 points, c'est la Suède qui a remporté plus de 10 points que la France. Et c'est pour ça qu'elle a donc remporté l'Eurovision, la Suède, en 1991. Mais pas la France, c'est passé juste à côté.

Il y a une illusion très forte aujourd'hui. Hein. Plus on en ajoute, plus c'est réussi, plus il y a de son, plus il y a d'effets, plus il y a de précision, plus il y a de contrôle. Mais enfin, la musique à l'origine, bah, c'est pas ça du tout. Hein. C'est une émotion qui passe ou qui ne passe pas. Et la soul music, c'est pas une technique. Hein. La soul, c'est l'âme. C'est l'âme de la musique. Up for Soul avec T.Vaio.

I said yes, you say no. Ça, c'est le jeu du ni oui ni non, mais quand on a perdu. Et puis, il y a le jeu des oppositions. Hein. Je dis quelque chose et tu vas dire le contraire. Et inversement, you say goodbye, I say hello. Ça paraît assez enfantin au départ, mais il faut pas se fier à cette simplicité qui est un peu trompeuse. Hein. Comme souvent chez les Beatles, ça cache une construction un peu plus fine, un peu plus subtile. Hello.

Loketo, c'est le titre de la chanson signée Makala, qui fait partie de cette génération d'artistes suisses qui redéfinissent un peu le rap francophone ces dernières années. Il est originaire de Genève, une écriture assez libre, hein, et puis cette capacité à naviguer entre plusieurs influences, toujours en mouvement. Il y a peut-être aussi un peu de Michael Jackson dans la rythmique et la ligne de basse de cette chanson.

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1: Philippe Nanzer.
2: Le chef de l'OMS est arrivé sur l'île espagnole de Tenerife ce soir. Tedros Adhanom Ghebreyesus doit y superviser demain l'évacuation du MV Andius, du nom du navire touché par l'antivirus. Les 150 personnes, passagers et équipages qui se trouvent à bord, doivent être ramenés à terre pour être rapatriés dans leur pays par avion. À noter qu'un membre d'équipage de nationalité suisse a voyagé à bord du paquebot Andius et a été déclaré contaminé. Pour l'instant, selon nos confrères de la radio alémanique SRF, il ne présente aucun symptôme, mais il est toutefois considéré comme un cas contact. La menace aujourd'hui des gardiens de la révolution iraniens en s'en prendre à des sites américains dans la région et à des navires ennemis en cas d'attaque contre ces pétroliers, selon des médias iraniens. Ces menaces surviennent au lendemain d'attaques de l'armée américaine contre deux pétroliers iraniens dans le golfe d'Oman. Pas de réduction de peine, en tout cas pas pour le moment, pour l'ex-président brésilien d'extrême droite, Jair Bolsonaro. La Cour suprême brésilienne a suspendu l'application d'une loi destinée à réduire cette peine, la peine qu'il purge actuellement. En tout cas, tant que des recours contre ce texte législatif n'auront pas été examinés. En septembre dernier, Jair Bolsonaro a été condamné à 27 ans de réclusion. Il a été reconnu coupable d'avoir conspiré pour se maintenir au pouvoir, et ce, malgré sa défaite électorale face à l'actuel président Lula. C'était en 2022. On a joué aujourd'hui au football dans le cadre de la Super League. Winterthur a battu Lausanne Sport 2-1. Victoire également 2-1 de Zurich sur Grasshopper et Lucerne et Servette ont fait match nul 3-3. Du hockey sur glace avec l'équipe de Suisse qui n'est pas parvenue à enchaîner un deuxième succès consécutif dans le cadre de l'Euro Hockey Tour. Les Helvètes, vainqueurs de la Finlande jeudi, 5-4 au tir au but, se sont inclinés 3-0 aujourd'hui devant la Suède. Et demain, l'équipe suisse livrera son 10e et dernier match depuis le début de cette phase de préparation. Elle se frottera dès 12h à la Tchéquie. La Tchéquie qui a battu 1-0 au tir au but, c'était il y a une semaine. C'est un temps généralement très nuageux qui nous attend pour demain. Des averses s'étendront à partir de l'ouest dès la matinée. Elles seront parfois marquées l'après-midi et pourront prendre localement un caractère orageux. Quelques éclaircies seront toutefois possibles en cours de journée. Et en vallée centrale, le risque d'averse sera plus faible avec une tendance au fun. Du côté des températures en plaine, il fera environ 12 degrés au petit jour et puis au plus chaud de l'après-midi, le mercure va grimper jusqu'à 18 degrés sur le plateau et 20 degrés en vallée.
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1: On parlait tout à l'heure de ces chansons qui nous tiennent éveillés, et plus on avance dans la soirée, plus on comprend que c'est pas toujours une question d'énergie. Hein. Certaines nous réveillent doucement, d'autres nous ramènent vers quelque chose qu'on pensait avoir rangé, et puis il y a celles qui s'installent presque en silence, mais qui restent longtemps après. Dans cette deuxième heure, on va encore croiser des univers très différents, des morceaux où tout semble simple, mais où chaque détail compte. D'autres où l'on sent que quelque chose se joue en dessous, sans être totalement expliqué. Il y aura parfois des rencontres, parfois évidentes, parfois improbables. Des instants où l'on se trouve face à soi-même, sans trop l'avoir prévu. Et aussi ces ambiances un peu nocturnes, où les pensées prennent peut-être un peu plus de place que d'habitude. Ce sont des chansons qui ne cherchent pas forcément à conclure. Hein. Ils laissent une porte entrouverte, pardon. Et c'est peut-être ça, au fond, hein, qui nous tient éveillés. Le fait que ça soit pas complètement fermé, qui est encore un espace dans lequel on peut aller. Bienvenue à vous, si vous nous rejoignez, merci à ceux qui sont restés Juste Mesure en direct jusqu'à 22h.

Ed Sheeran est devenu en une dizaine d'années l'un des auteurs-compositeurs les plus influents de la pop mondiale, les plus prolifiques aussi. Ce qui est intéressant chez lui, c'est pas seulement le succès qui est énorme, qui est massif, mais c'est la manière dont il a construit ce succès. Alors à l'origine, c'est vraiment un artiste de proximité, un musicien seul avec sa guitare qui joue dans la rue, dans des petites salles, avec une approche presque artisanale du métier et de la musique. Et ce qui va faire la différence, là où beaucoup d'artistes fabriquent des chansons, lui il raconte, il garde cette capacité à ramener l'écoute à quelque chose de simple, de presque intime, avec Ed Sheeran, A Little More.

Eh oui, Etienne Dao, il arrive vraiment avec quelque chose de nouveau. Au milieu des années 80, il arrive à injecter de la pop britannique, de la new wave dans la variété française, et ben ça marque toute une époque, et surtout ça traverse les années, puisque la chanson est sortie en 1986, hein, ça fait 40 ans de cette épaule tatou. Et à l'inverse, hein, de ce qu'on disait tout à l'heure avec Ed Sheeran, là on est dans une chanson qui ne raconte pas grand chose. En fait, il n'y a pas vraiment de début, il n'y a pas vraiment de milieu, il n'y a pas de fin non plus, il y a une sorte d'impression, il y a une image, une présence, un souvenir, il y a surtout une épaule et un tatouage. Épaule, tatou, Etienne Dao.

0: La découverte de ce lundi 4 mai avec Prune Carlen, la chanson s'appelle Autrement. Alors parfois il suffit de presque rien pour capter l'attention, pas de grands arrangements, pas de montée spectaculaire, juste une voix posée là avec suffisamment de justesse pour qu'on ait envie, qu'on ait envie d'écouter et de ne pas écouter ailleurs. La découverte de ce soir, elle s'inscrit exactement dans cet équilibre-là, un morceau qui ne cherche pas à en faire trop, qui cherche même pas à séduire immédiatement, mais qui va installer quelque chose de très subtil, de presque intime, comme si on entrait dans une pièce où quelqu'un est en train de chanter simplement pour soi. Prune Carlen fait partie de ces artistes qui osent cette forme de simplicité, et ce qui frappe tout de suite, c'est la clarté de sa voix. Elle est douce, oui, mais surtout extrêmement maîtrisée. Il n'y a pas de souffle inutile, pas d'effet appuyé, pas de démonstration, juste une ligne tenue du début à la fin avec une précision presque évidente. Son parcours explique beaucoup de choses. Elle a passé une dizaine d'années en Écosse à étudier, à vivre la musique au quotidien avant de revenir en Suisse. Et dans ce retour, il y a tout un matériau artistique, les départs, les retrouvailles, les repères qu'on perd et ceux qu'on reconstruit. Et dans ce projet, elle n'est pas seule, il y a Clément Vaquet, phoniste et percussionniste qui joue un rôle essentiel, parce que le choix du vibraphone, déjà c'est pas anodin, c'est un instrument qui laisse de l'espace, qui respire, qui vient jamais écraser la voix, et entre eux il y a un vrai dialogue, presque une conversation musicale, où chacun retrouve sa place sans jamais prendre vraiment le dessus. Le morceau qu'on va écouter donc s'appelle Autrement, c'est aussi le titre de son EP sorti fin avril, un projet né après plusieurs scènes en Suisse romande, notamment au QI Jazz Festival. Et dans ce titre, on retrouve tout ce qui fait son identité. On écoute cette chanson qui s'appelle Autrement.
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2: Sur la 2 Saint-Gothard en direction de Chiasso, entre le tunnel de Stalvedro et Piotta, attention danger, on signale des piétons et des cyclistes sur la chaussée. La voie de droite est fermée.

Autrement, avec Prune Carlen, c'est la découverte de ce soir dans Juste Mesure. Son EP est disponible depuis fin avril. Elle sera retrouvée sur scène, notamment à Genève, fin mai, hein, avant un passage à Glasgow cet été. Une artiste discrète, mais déjà avec une signature très nette, hein, à suivre vraiment. Elle sera donc le 30 mai au concert de Nancy à Genève. Ce sera en duo avec Tom Eichenberger au vibraphone et aux percussions.

Henri Salvador, c'est un cas absolument unique dans la chanson française. Quand arrive l'album Chambre avec vue en 2000, déjà, il n'est plus un jeune artiste qu'on découvre. Non, il a déjà traversé plusieurs vies musicales. Il a connu le jazz, il a connu l'humour, la chanson légère, la télévision, les années de musical, les grands standards populaires, et cette manière bien à lui de chanter comme s'il souriait toujours entre deux notes. Et ce qui est magnifique avec cette période, c'est qu'elle ressemble pas du tout à une fin de carrière, elle ressemble plutôt à une renaissance. Henri Salvador a plus de 80 ans à l'époque, si je ne fais erreur. Il revient avec un disque élégant, entouré d'une équipe beaucoup plus jeune. Il y a Keren Anne, autrice, compositrice, et Benjamin Biolay, auteur et musicien, arrangeur, qui va devenir l'une des grandes figures de la chanson française des années 2000. Chambre avec vue.

0: Chris Isaac, Wicked Game, hein, c'est une chanson qui a souvent été prise pour une grande ballade romantique, hein, alors d'une certaine manière elle l'est, mais elle est aussi beaucoup plus sombre hein, que cela. Chris Isaac a expliqué que l'inspiration lui était venue après un appel d'une femme lui proposant une rencontre. Alors il a ensuite écrit autour de cette idée d'une attirance très forte pour quelqu'un, mais qui n'est peut-être pas bon pour soi. Et c'est donc pas seulement une chanson d'amour, hein, c'est une chanson sur le vertige de l'attirance, hein, ce moment où on sait très bien qu'on entre dans une zone un peu dangereuse, mais on y va quand même, hein, et qui occasionne peut-être parfois quelques nuits brèves, comme le chante Casimir M.
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1: Les nuits brèves avec Casimir M. Hein. Il y a des nuits qui reposent pas, hein. Des nuits qui passent trop vite, et non pas parce qu'on les a remplies de fêtes, hein, mais parce qu'on a peut-être pas réussi à les habiter. On se couche avec une pensée, puis une autre vient, puis une autre encore, et bientôt c'est le matin qui arrive sans vraiment prévenir. Les nuits brèves, c'est assez étrange parce qu'elles sont courtes sur l'horloge, mais longues à l'intérieur, avec toutes ces pensées, les regrets, les souvenirs, les phrases qu'on aurait dû dire, celles qu'on regrette d'avoir dites, des visages qui reviennent sans prévenir. C'est une nuit qui devient un peu une chambre d'écho à l'intérieur.

Moby, son parcours bascule véritablement avec l'album Play, sorti à la toute fin du siècle dernier, en 1999, qui va devenir un phénomène mondial, un disque qui repose sur une idée simple, mais une idée forte, mêler musique électronique moderne et samples de vieux chants gospel, de blues américains. C'est vraiment une approche qui va toucher le public, un public très large, bien au-delà des amateurs d'électro. Et puis Play sera un des albums les plus utilisés de l'histoire, avec presque tous ses titres que l'on peut entendre dans des films, dans des publicités, dans des séries. Et puis 3 ans plus tard, il sort 18 en 2002, un album qui est peut-être un peu plus introspectif, mais avec ce titre qui va devenir un succès, Sunday, The Day Before My Birthday, avec la voix samplée, on va la citer quand même, c'est Sylvia Robinson.

Les Muddy Blues, hein, qui font partie de ces groupes qui ont vraiment accompagné une transformation majeure, hein, dans la musique pop des années 60. Alors au début, ils sont encore proches du rhythm and blues, mais très vite, hein, ils vont évoluer vers quelque chose d'un peu plus ambitieux. Hein, et c'est surtout avec l'arrivée de Justin Hayward, le nouveau chanteur, l'ancien, son nom m'échappe, dénie quelque chose. C'est lui, Justin Hayward, hein, qui a écrit 1991 White Satin, et le groupe, il bascule vraiment dans une nouvelle esthétique, hein, un mélange de rock, de musique classique, de poésie. Ils font partie vraiment des pionniers de ce qu'on appelait, et de ce qu'on appelle encore aujourd'hui, le rock symphonique. Night in White Satin.

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0: Et parmi les chroniques que l'on retrouve dans cette émission, à Juste Mesure, ce soir, on va parler des chansons qui changent les destins. Il y a des chansons qui arrivent dans une carrière comme un tournant, et puis il y a celles qui arrivent comme une dernière chance. En 1978, Daniel Balavoine a déjà sorti deux albums, deux disques ambitieux, personnels, mais qui n'ont pas trouvé leur public. Les ventes sont faibles, les coûts sont élevés. Et chez Barclay, on commence sérieusement à douter. Hein. Le patron Eddie Barclay lui-même n'y croit plus vraiment. Balavoine est alors sur un fil, il le sait, il ira même jusqu'à dire à ses proches que s'il ne vend pas suffisamment avec le prochain album, il arrêtera tout. Mais au milieu de ce doute, il y a un homme qui tient bon, Léo Missire, directeur artistique chez Barclay. Lui, il croit en Balavoine, il le défend et il obtient encore du temps, encore un album, une forme de sursis. Alors Balavoine retourne en studio au printemps 1978, le disque avance, mais il manque quelque chose, une chanson forte, celle qui peut tout changer. Et puis un soir, presque par accident, tout bascule, une mélodie retrouvée, quelques notes et surtout un moment de solitude pendant que les autres sont partis dîner. Lui reste seul au studio et écrit un texte en une heure. Je me présente, je m'appelle Henri. Avec cette chanson, Balavoine ne raconte pas seulement une histoire, il parle de lui, de ses doutes, de ses rêves, du métier, du regard des autres. Une lucidité presque aussi un peu brutale, hein, sur ce qu'est la réussite et

Ce qui est intéressant, ce qui est frappant avec le chanteur, c'est que tout est déjà là, hein. La voix bien sûr, mais aussi cette urgence, cette sincérité, cette façon de dire les choses sans détour. C'est une chanson de début de carrière, mais on dirait presque une chanson de bilan, et finalement c'est peut-être ça qui la rend aussi forte, hein, au moment où tout pouvait s'arrêter. Et ben Daniel Balavoine écrit le titre qui allait faire que tout a commencé pour lui avec cette chanson.

Les Suprêmes, emmenés par Diana Ross au cœur des années 60, Baby Love sorti en 64, un deuxième numéro en consécutif pour les Suprêmes après Where Did How Do You Love Go, un morceau qui va devenir un immense succès, va atteindre les premières places des charts américains et britanniques, qui va s'inscrire dans une série de hits qui feront des Suprêmes le groupe féminin le plus populaire des années 60 avec 12 numéros 1 aux États-Unis.

0: C'était Juste Mesure en nouvelle diffusion. Tout de suite, les informations. Il est minuit. Nous, on se retrouve lundi, dès 20h.
1: Philippe Nanzer.
2: Le navire de croisière MV Ondus, où a été détecté un foyer d'ontavirus, est attendu ce dimanche à l'aube au large de Tenerife, dans l'archipel des Canaries. Le chef de l'OMS est déjà sur place, en tout cas depuis samedi soir. Tedros Adhanom Ghebreyesus doit y superviser l'évacuation du navire de croisière et une fois à terre, les 150 personnes, passagers comme équipage, qui se trouvent à bord, doivent être rapatriés dans leur pays par avion. L'Allemagne, la Belgique, la France, l'Irlande, la Grande-Bretagne et les Pays-Bas ont déjà confirmé qu'ils enverront des avions pour évacuer le plus rapidement possible leurs ressortissants. On apprend à l'instant que de nouvelles attaques djihadistes ont fait des dizaines de morts ce vendredi dans le centre du Mali. Selon des sources sécuritaires et locales, ces attaques ont eu lieu dans les mêmes régions que celles déjà touchées mercredi dernier dans d'autres attaques. Si les assaillants de Jnim revendiquent avoir fait 30 morts, d'autres sources parlent, elles, de 80 morts et de plusieurs disparus. Selon une source locale, des détachements de l'armée positionnés non loin du lieu de l'attaque n'ont pas bougé le petit doigt, malgré les nombreux appels au secours. Ce samedi soir, l'Ukraine et la Russie s'accusent mutuellement de violer le cessez-le-feu de 3 jours négocié par les États-Unis et annoncé par Donald Trump. L'état-major ukrainien parle de 51 attaques russes et du côté de Moscou, on reproche à Kiev d'avoir lancé nombre d'attaques de drones et d'artillerie. On a joué au football ce samedi soir, dans le cadre de la Super League. Winterthur a battu Lausanne Sport 2-1. Victoire également 2-1 de Zurich sur Grasshopper. Et puis en fin de soirée, Lucerne et Servette se sont quittés sur un match nul 3-3. En tennis, Victoria Golubic n'a pas créé l'exploit en 16e de finale du WTA 1000 de Rome ce samedi. La Zurichoise de 33 ans s'est inclinée en 3-7, 6-1, 4-6 et 6-0 face à la Russe Mira Andreeva. Et puis un peu plus tôt dans la journée, c'est la numéro 1 mondiale, Arina Sabalenka, qui a été éliminée par la Roumaine Sorana Cîrstea, 27e joueuse mondiale, et ceci en 3-7, à savoir 2-6, 6-3 et 7-5. Un peu de cyclisme maintenant avec l'Uruguayen Guillermo Thomas Silva qui a créé la surprise ce samedi en remportant la deuxième étape du Tour d'Italie. Vainqueur de la première étape vendredi, le Français Paul Magnier a dû céder le maillot rose de leader. La météo, eh bien, au programme de ce dimanche, c'est un temps généralement très nuageux qui nous attend. Dès le matin, des averses vont s'étendre à partir de l'ouest, des averses qui seront parfois plus marquées durant l'après-midi d'ailleurs. Elles pourront même prendre localement un caractère orageux. À noter toutefois quelques éclaircies qui seront possibles en cours de journée. Et en vallée centrale, le risque d'averse sera plus faible. Pour ce qui est des températures en pleine et au plus chaud de l'après-midi, le mercure indiquera jusqu'à 18 degrés sur le plateau, 20 degrés au Valais.
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6: Bonjour, dit pourquoi en direct toute cette semaine encore entre 14 et 15 heures avec une nouvelle thématique qu'on va saisir. Et ça peut être un peu ardu de la saisir, cette thématique. Enfin, ça dépend comment on s'y prend. Si on s'y prend d'une manière douce, ça devrait bien se passer. Mais si on est un peu brusque avec cette thématique, eh ben, la thématique, elle peut pas mordre, mais elle peut donner un petit coup de tête. Voilà, ce premier indice. Qu'est-ce que c'est cette thématique? Ben, on vous le dit pas. Le lundi, on vous le dit pas tout de suite. On vous laisse deviner grâce à notre fiction au 07. 78 206 73 32. Vous rappelez le programme classique d'un dit pourquoi classique, c'est-à-dire classieux, mais qui se répète, mais dans le bon sens du terme. Parce que c'est important en radio d'avoir des repères, vous voyez. Et donc, dans une vingtaine de minutes, Céline Auclin qui se pose trop de questions et qui a aussi trop de réponses. Dans une quarantaine de minutes, une chronique en lien avec la thématique de la semaine. On sera plutôt dans des lieux, vous verrez. Et puis, en fin d'heure, si nous avons le temps, nous lirons un extrait que nous avons déjà sélectionné. C'est du Goethe. Une émission, on annonce qu'on va peut-être lire du Goethe à la fin. Honnêtement, ça donne envie, ou pas. Mais des fois, on n'a pas le temps de lire, donc rassurez-vous. Ce qu'on a tout le temps de faire, c'est donc de vous lire une modeste fiction de notre conception qui vous devrait vous donner un indice sur la thématique de la semaine, que vous pouvez essayer de deviner si ça vous dit, au 078 206 73 32. Allons-y. Humbert de Gaston Burette est chevalier. Homme, armure, écuyer, armes, noblesse, il défend la veuve, l'orphelin, il sauve des princesses dans des châteaux, il oxyde des bêtes dans la forêt maudite, tout ça c'est son job. Normal, c'est un chevalier. Il est courtois, instruit, ouvert, sympa. Des fois il parle même aux paysans d'égal à égal, sympa, ouvert, instruit, courtois. Et il est correct avec les dames, pas trop insistant, hein. Ouvert, sympa, courtois, instruit. Franchement, c'est un bon chevalier. Non, mais vraiment, c'est un bon chevalier. Il a juste une particularité qui fait grincer des dents. Il ne monte pas à cheval. C'est-à-dire qu'il a une monture. C'est un chevalier. Le chevalier ne va pas à pied. Ou alors quand il a été désarçonné, il se bat comme un diable sur le champ de bataille. Mais sinon, le chevalier est en selle. Et Humbert de Gaston Burette a évidemment une monture. C'est un chevalier. Mais ce qui fait un peu tiquer, un peu grincer des dents, c'est que sa monture, eh bien, c'est une vache. Grisette, sa monture. Humbert de Gaston Burette, sa monture, c'est Grisette. Grisette la vache. Alors oui, elle se fatigue vite, elle apprécie pas vraiment de l'avoir sur son dos, et dans les tournois, c'est une catastrophe, mais par contre, sa monture est douce, aimante, et quand vraiment l'enquiquine, sa monture a des cornes. Et puis si sa monture vient de véler, après une dure journée de labeur chevaleresque, Humbert de Gaston Burette, tranquillou, dans un champ, il peut s'offrir un verre de lait.

0: Dizzy Théodora avec le titre Mélodrama sur RTS Première. Vous écoutez 10 pourquoi et au 078 206 73 32. Vous avez pas été nombreux à essayer de deviner la thématique de la semaine, mais par contre vous avez vu à 100% ou presque juste, puisqu'on a un auditeur qui nous dit pourquoi le lait, presque, et on a un auditeur, une auditrice qui nous dit oh la vache. Oui, toute cette semaine nous allons parler des vaches. Pourquoi il y a des vaches sur Terre? Pourquoi est-ce qu'on boit le lait de la vache? Depuis quand? Comment est-ce que la vache a été domestiquée? Et qu'est-ce que c'est que cette histoire d'amour entre la Suisse et les vaches? Pourquoi il y a des vaches partout en Suisse, dans la vraie vie, mais aussi sur des pubs ou dans des fictions? Il y a des vaches partout. Il y a des vaches partout. On est avec Olivier May. Il est auteur, mais beaucoup plus que cela. Il est aussi historien et encore plus que cela. Mais on vous le présente mieux dans quelques secondes. Et au 078 206 73 32, la question premier degré du lundi est la suivante. De 1 à 10, quel est votre niveau d'acquaintance avec les vaches? C'est-à-dire de combien vous aimez les vaches, vous voyez? 1, c'est vraiment pas du tout. 10, c'est vous-même, vous êtes une vache. Donc de 1 à 10, quel est votre niveau d'acquaintance avec les vaches? Et dites-nous un peu plus pourquoi. Ouais, les vaches et vous. On essaye cette question. Allez, puis à la fin, vous nous enverrez des photos de vaches, puis ce sera super. 078 206 73 32. Je pense qu'on va avoir des jeux de mots cette semaine, j'y pense, et ça me fait peur. Enfin, ce qui est sûr, c'est que c'est une émission du lundi, ce qui veut dire qu'en tout cas, ici, à ces heures-ci, vous n'avez pas entendu ceci.
1: Je voudrais qu'on scanne ça et qu'on l'envoie à toutes ces correspondantes.
2: Bien.
1: Je vais appeler Internet et leur demander de me faxer les numéros de téléphone de toutes ces femmes.
0: Olivier May, vous êtes auteur de romans, alors vous avez écrit pour la jeunesse, vous avez écrit des romans fantastiques, de la fantasy, des romans historiques, vous avez écrit beaucoup beaucoup de romans, on pourra peut-être en parler cette semaine à un moment, mais vous avez aussi la casquette historien, archéologue, préhistorien, dans les trois, on garde les trois ou on
3: Tout
0: garde...
3: Tout à fait.
0: Parfait.
3: Tout à fait.
0: Et on vous reçoit pour un beau livre, comme on dit aux éditions Favre, Les vaches, une passion helvétique, un beau livre, c'est-à-dire qu'il y a plein d'illustrations et de photos. Et c'est le thème de notre semaine. Alors Olivier May, dans le fond, c'est quoi une vache?
3: Alors, une vache, c'est d'abord une espèce qui a un nom masculin, latin, bos, le bœuf, taurus, le taureau. Donc le bœuf taureau, intuitivement, c'est assez bizarre parce que c'est le même animal, mais sous deux aspects, on va dire. Mais ça nous donne déjà une idée que c'est un animal domestique, donc qui doit en fait son existence à des longs processus de sélection pendant des millions d'années qui ont donné les bovidés. Et ensuite, ce qui s'est passé, c'est qu'il a croisé plusieurs fois la route de l'être humain, d'abord Néandertal à l'époque glaciaire, puis Homo sapiens, et c'était une proie. Et l'être humain, à un moment donné, l'a domestiqué, on en parlera. Ce que ça veut dire domestiquer, il y a domus, hein, dans domestiquer, la maison, donc il est dans l'espace domestique, mais c'est une toute grosse bête et il a fallu beaucoup d'expérimentation, beaucoup de sélection, jusqu'à qu'on obtienne un animal qu'on désigne par le nom de sa femelle, la vache. Bon, le bœuf existe, il a eu un petit problème causé par l'homme pour le rendre plus docile. Et puis le taureau qui fait encore peur à tout le monde, c'est son mâle. Et on désigne cet animal comme féminin parce que dans un cheptel, eh ben, elles sont nettement, nettement majoritaires. Ce sont des mères qui produisent du lait, qui produisent de la viande aussi, mais les taureaux aussi, les bœufs aussi. Et donc, c'est un animal qu'on appelle un ruminant. Ce ruminant, il a quatre estomacs, ce qui lui permet de si on veut manger ces 60 kilos d'herbe ou de foin par jour, de boire ces 100 litres, 80-100 litres d'eau par jour également, ça dépend de son poids aussi, et donc de produire du lait. Donc on ne peut pas séparer le concept de vache du concept de productrice de lait, et donc de veau. Donc c'est un animal qui vit environ Il y a toujours un record, hein, comme ces fameux caucasiens qui vivent soi-disant 120 ans. Il y a une vache, ça a été démontré, qui a vécu 49 ans, ce qui est absolument énorme pour un tel animal. En moyenne, c'est une vingtaine d'années. Et donc, pendant toutes ces années, elle peut avoir jusqu'à 15 vélages. Ce qui fait qu'à partir du moment où elle cesse d'être une génisse ou une motzone et qu'elle devient une vache, ensuite, il y a des vaches à lait, il y a des vaches de combat, il y a toutes sortes de spécialisations, on va dire, de cet animal.
0: Alors, Olivier May, on avait fait une semaine sur la poule et notre expert nous avait montré, et c'était vraiment assez incroyable, la différence entre une poule sauvage, c'est une espèce de la jungle asiatique qui, je crois, pond quelque chose comme 1 ou 2 œufs par année.
3: Oui.
0: Et la poule domestique qui en pond 1 par jour pour certaines espèces. Là, on a ce même ordre d'idées pour le lait, pour la viande. La vache domestiquée, c'est une espèce totalement artificielle, optimisée, dites ça comme vous voulez.
3: C'est exactement ça. C'est une espèce qui a été sélectionnée et qui s'est adaptée à nos besoins. C'est une espèce, contrairement à ce que certains préconisent, de les relâcher dans la nature, c'est pas une bonne idée.
0: Elle ne survivrait pas.
3: En principe, une grande partie d'entre elles ne survivrait pas. Je suis persuadé qu'une Evolenhard ou une vache d'airain aurait plus de chances qu'une Holstein ou qu'une Swiss Fleckvieh, ces grosses productrices de lait.
0: Donc oui, c'est vraiment des espèces spécialisées. Alors, par exemple, on a une idée de combien de litres de lait elles font par année. Je ne sais pas si vous nous avez déjà donné un chiffre.
3: Alors tout à fait. On va dire que les vaches les plus performantes dans ce domaine, les mieux adaptées à cette production, voire surproduction de lait, font jusqu'à 7500 litres. Les vaches les plus rustiques, comme par exemple la grise rétique ou la vache d'airain, les Evolenhard, font bon an mal an entre 3000 et 3500 litres par année. Donc c'est quand même moins de la moitié.

0: Dolly Parton avec ce titre 9 to 5 sur RTS Première. Vous écoutez Dis pourquoi. Pourquoi les vaches toute cette semaine? Pourquoi est-ce qu'en Suisse, globalement, on aime la vache? Pourquoi est-ce que l'humain, en tout cas de par chez nous, s'est entouré de vaches pour qu'on mange du lait? Enfin, plein de choses à dire sur les vaches. Aussi dans la culture, aussi toutes les expressions avec le mot vache, d'où ça vient, ça on va aussi en parler avec notre invité Olivier May. Et au 078 206 73 32, la question du jour de 1 à 10, à quel point vous aimez les vaches? 1, c'est vraiment, vous aimez pas du tout les vaches. 10, vous êtes littéralement une vache. Et pourquoi? Et pourquoi? Eh bien, on reçoit des messages. Bonjour, 9 sur 10, je travaille dans la paysannerie. Et puis, on a quelques auditeurs auditrices qui nous parlent directement de cornes. Depuis que les vaches n'ont plus de cornes, elles ont l'air bêtes. Vivent les bêtes à cornes, émoticône vache de profil, émoticône tête de vache. Et puis aussi ce message 10. Alors déjà, c'est pour répondre à la question de 1 à 10. Combien vous aimez les vaches? 10, émoticône cœur. Je les aime toutes et c'est pourquoi je suis de celles qui luttent pour qu'elles vivent cornées et non pas amputées. Qu'elles allaitent leur veau, qu'elles ne soient pas surexploitées. Émoticône tête de vache, émoticône vache de profil, une autre, encore une autre, bison. Voilà, c'est signé Emmanuel qui a goûté un peu de vie à l'alpage. Merci pour ce message et on en a d'autres. Alors, il y a tous ceux qui ont sauté dans le wagon jeu de mots comme « je trouve le sujet vachement bien ». Ah ben c'est un sujet sérieux, j'avais peur d'entendre des vacheries. Émoticône, j'ai fait une sale blague. Merci aussi pour ces messages. Mais pour la question du jour, donc de 1 à 10, combien vous aimez les vaches et pourquoi? Cet auditeur nous dit un bon 7, parce que c'est beau et c'est bon. Voilà, on boira du lait quand les vaches boiront du blanc, ajoute-t-il. Comme ça, de manière un peu gratuite. Et on accepte. Et cet auditeur nous dit, j'adore les vaches, 9 sur 10. Et c'est le premier qui nous envoie des photos de vaches. Donc une vache cornée de face qui plisse les yeux et puis là des vaches de profil dans un champ et c'est amusant parce qu'il y en a 3 de ces vaches, elles sont vraiment exactement toutes noires à la tête, enfin au bout, si vous voulez, elles ont un bout tout noir, l'autre bout tout noir et au milieu il y a vraiment une tranche toute blanche, on dirait des pandas ces vaches, c'est assez, vous imaginez une vache est toute noire à la tête, toute noire au cucu puis au milieu elle est toute blanche, puis ce qui est drôle c'est qu'il y a deux adultes puis il y a un veau qui est exactement la même. C'est, voilà, ça, c'est fascinant. J'avais jamais vu des vaches comme ça en tranches. Est-ce que c'est comme ça le boucher après il sait où il coupe, il suit la ligne ou ça n'a rien à voir? Vache panda, on va plutôt rester avec cette impression de la vache panda. Merci pour ces premières photos. J'aime les vaches, 8 sur 10, pour tout ce qu'elles produisent grâce à leur lait. Photo de vache de côté, vache décorée. Attendez, je vois mal. Je sais pas si elle a une fleur sur la tête ou si c'est juste un pot de fleurs qui est derrière puis pas un effet de... Non, c'est ça, il y a des fleurs. Mais c'est pas sur sa tête, c'est derrière. Une jolie vache. Je suis très nul en race de vache, donc celles qui sont beiges, c'est vous voyez la race de... Bah, c'est les beiges. Ouais, bah, il y en a une, là, de profil. Fière. Petite corne. Encore plein de messages qu'on lira plus tard, parce que là, à 14h, bientôt 22, c'est le moment de laisser la place à Céline Auclin, qui se pose beaucoup de questions, mais elle a beaucoup de réponses. Parce que...
1: Pourquoi je ne connais pas toutes les races de vaches? Parce qu'il y en a une flopée. Parce que une fois que tu as mentionné la Holstein, la Normande, l'Aquitaine, l'Aubrac, la Grisonne, la Rétique, les Reims, la Fribourgeoise, la Simmental, la Blanc Bleu de Belgique, elle est terrible celle-ci d'ailleurs, elle a un fessier, mais un de ses fessiers ultra ultra développé. C'est une race caractérisée par une hypertrophie musculaire de l'arrière-train due au gène Cular. Je plaisante, vous pensez ou j'invente? Que nenni, tout est vrai, y compris le nom du gène Cular. Pourquoi je ne connais pas toutes les races de vaches? Parce que j'ai encore en tête la Montbéliarde, la Frisonne, disparue, éteinte, paraît-il. La Highland, cette chevelue d'Écosse avec sa frange derrière, on devine à peine son regard. L'Abondance, c'est une Savoyarde, haute Savoyarde. La Limousine, elle est originaire du Limousin. Tout comme les voitures, dites limousines, d'une longueur parfois stupéfiante et dont la forme a été inspirée par les capes des bergers de la région. Automobile des stars, des présidents et des patrons, luxe et volume. Extravagance et prestige. Mais la vache du même nom, en est-ce une pour autant de limousine? En attendant de vous laisser trancher sur la question, je poursuis avec la fameuse charolaise, appréciée pour sa viande, tout comme la gasconne des Pyrénées. Et dès lors me vient le bœuf du Japon, ultra réputé celui de Kobe. En fait, il s'agit de la race Wagyu, qui comprend plusieurs variétés et aires géographiques différentes. Pourquoi je ne connais pas toutes les races de vaches? Parce que je me rends compte que je je ne dépasse quasi pas l'Europe. Et encore l'Europe, je ne vais guère au-delà des frontières franco-helvétiques, parce que je ne sais rien des races bovines allemandes. L'Angeln, la Fleckvieh, l'Ansbach-Triesdorfer et l'Uckermecker ou encore la Murnau-Werdenfels. Non mais ils ont ces noms, ces Allemands. Enfin, ça c'est une variété autrichienne. Et excepté l'Uckermecker, elles sont presque toutes mixtes, les germaniques, élevées pour leur lait et leur viande. Et que sais-je de la mucca italienne? Qu'il y a la piémontaise, la sarde ou encore la burline et la pie rouge valdotaine. Quant aux Espagnols, d'où vient l'expression « comme une vache espagnole » Il n'est pas précisé à quelle race il fait référence. À la rubia galega, la negra iberica ou la retinta ou la Velasquez. Mais elle, la Velasquez, elle est colombienne celle-ci. Ah bon. Et la lucerna aussi. Non, si. Enfin, en évoquant l'Amérique, je réalise que pourquoi je ne connais pas toutes les races de vaches, parce que je n'ai même pas mentionné une seule race états-unienne. Non, sérieux? Si. Et canadienne? No more, pas non plus.

0: Soul avec le titre La Source. Vous écoutez Dis Pourquoi, on est ensemble pratiquement encore 30 minutes pour parler des vaches, plein de choses à dire sur les vaches, les bœufs, les taureaux évidemment. On est avec Olivier May, auteur, historien, préhistorien, archéologue, on le retrouve dans quelques secondes. Mais vos messages avant cela au 078 206 73 32, quel est votre niveau d'acquaintance avec la vache? 1 étant une détestation totale et 10, vous êtes littéralement vous-même une vache. Dites-le nous, on reçoit plein de messages, merci beaucoup. J'aime les vaches et les veaux sont craquants quand ils têtent nos doigts. Voilà, merci. Un autre message ici, j'aime bien les paysans qui sentent bon la vache. Il y a tout un côté odeur, bien sûr. Hein. Une vache, ça passe par les sens, la vue, mais aussi évidemment l'odeur et puis aussi les oreilles, ne serait-ce que par leur cloche. Et puis il y a des gens, je le savais, hein, mais c'est un sujet qui attire les jeux de mots, comme celui-ci. Alors c'est signé « Désolé, pas mieux en ce lundi », donc préparez-vous. Les vaches aiment regarder passer le train qui se meut. Voilà, merci pour ce message. Et puis là, on a une autre petite blagounette. Blagounette toute chou, un peu des blagounettes de cours d'école primaire. Moi, j'aime bien ça. Le hibou est de sortie. Il rencontre son pote, le taureau. « Comment ça va la famille ?»« Dur », lui répond son pote, le taureau. « Ma femme est vache. »« Pas de bol, chez moi. »« C'est top. Ma femme est chouette. » dit le hibou. Voilà, oui, on fait pouce vers le haut en régie. Effectivement, elle est excellente. Et cette auditrice nous dit donc 4. Même pas la moyenne. C'est donc son amour pour les vaches. Hein. 10 étant le maximum, 4 même pas la moyenne. 10, nous dit cet auditeur. J'aime beaucoup les vaches et en particulier manger du bœuf pour enquiquiner les écolos qui jugent que c'est contre-indiqué pour l'environnement. Émoticône rire. Moi, j'aime bien les gens qui mangent quelque chose pour enquiquiner d'autres personnes. Est-ce qu'ils mangent aussi, par exemple, des blattes pour enquiquiner les gens qui n'aiment pas les insectes? Je ne sais pas, mais il faut des motivations dans la vie. Il faut avancer. Alors moi, je trouve bien les gens qui font des choses pour enquiquiner les autres, mais pas trop quand même. Et puis, allez, dernier message. Et puis après, on retrouve notre expert sur combien vous aimez les vaches. 9 sur 10. Car si tu marches dans une bouse du pied gauche, ça porte chance, nous dit-il. Voilà, merci. Si vous avez d'autres messages, 078 206 73 32. On retrouve Olivier May, donc une fois de plus historien, archéologue, auteur d'un beau livre sur les vaches, édition Favre. Et on essaye de comprendre l'animal, de le définir. Et je lui ai demandé, c'était juste de dire que les vaches sont des bovidés.
1: Alors, les vaches sont des bovinés qui font partie de la grande famille des bovidés. C'est-à-dire, si vous voulez, dans les bovidés, on a toutes sortes d'espèces sauvages aussi. Par exemple, je citerai le gnou. C'est toutes ces bêtes qui n'ont pas des bois mais des cornes et qui font donc partie de cette grande famille. Où il y a aussi des vaches forestières au Vietnam. Il y a quelques années, ils ont découvert une vache naine forestière. Franchement, elle ressemble à une vache d'appartement, on va dire. Et elle vit très discrètement. D'où sa découverte tardive dans la forêt sur la dorsale des montagnes du Vietnam.
0: Alors, boviné, c'est que pour les vaches domestiques ou c'est...
1: Alors, c'est l'auroch en fait partie. L'auroch qui est, on va en parler justement, c'est le grand ancêtre.
0: Oui, parce que demain, on va parler de la domestication. Mais aujourd'hui, vu qu'on présente la vache, on peut essayer de se demander d'où elle vient. Et elle a cet ancêtre qui a l'image du tigre à dents de sabre et une créature fantastique un peu.
1: Absolument. Alors, ce qui est extraordinaire, c'est que c'est une créature qui est célèbre, très célèbre, pour avoir été représentée à maintes reprises dans les grottes peintes. Par exemple, si vous pensez Lascaux, vous allez penser aurochs. Vous avez des représentations absolument magnifiques d'aurochs. Lascaux, c'est les derniers, non, c'est pas les derniers chasseurs-cueilleurs, mais c'est quand même la dernière période glaciaire, voilà. Et ces chasseurs-cueilleurs sont sans arrêt confrontés à la chasse de l'auroch et donc ils le représentent sous toutes ses coutures, ils en représentent avec des cornes absolument magnifiques, c'est des œuvres d'art stupéfiantes. Donc l'auroch fait partie, on va dire, de la mégafaune de l'ère glaciaire. Alors bien entendu, l'auroch est moins adapté que le bison, qui était beaucoup plus grand aussi que le bison actuel. le bison préhistorique, beaucoup moins adapté à une ère glaciaire très très froide. Donc on le retrouve plutôt au sud du continent européen, là où il fait un climat qui n'est pas tempéré, mais qui n'est quand même pas celui des bords de cet immense glacier. Et là, l'auroch est un animal clé pour la préhistoire.
0: On a une idée, on a retrouvé des ossements de sa taille. Parce que justement, j'avais vous demandé si c'était une sorte de bison. Alors, à vous écouter, non.
1: Non, alors ce n'est pas un bison. C'est un animal vraiment qui ressemble à un très grand taureau, un taureau de combat espagnol. Mais vous le doublez. En gros, c'est un animal qui fait facilement 2 mètres au garrot. Bon, il y avait aussi une variabilité assez importante. C'est un animal, on peut imaginer qu'il fallait une sacrée organisation de la chasse, une coopération intense entre les chasseurs pour arriver à le piéger et à le tuer avec des sagas. À l'époque, on n'avait pas encore inventé l'arc. Est-ce que l'arc aurait servi? C'est même pas sûr. Il fallait vraiment du gros matos. Et sans doute qu'il était rabattu par les chiens, puisqu'on avait déjà domestiqué le loup.
0: Là, on est quand là?
1: On est autour entre 15 et 12 000 ans. C'est vraiment la fin de l'époque glaciaire. Là, on commence à avoir de plus en plus d'aurochs. C'est un animal qui a disparu en 1640. Oui, pendant tout le Moyen-Âge, on chasse l'auroch. On a de très nombreux témoignages de cette époque. Il existe encore dans des grandes forêts d'Europe centrale, surtout.
0: Si je vous suis, Olivier May, vous nous avez dit que l'auroch a disparu au XVIIe siècle. Puis après, vous nous avez dit qu'on le trouvait dans les forêts européennes. Alors, il a disparu ou pas?
1: Il a disparu. L'auroch a disparu dans les forêts européennes. C'est le bison d'Europe.
0: Ah, voilà.
1: Voilà, okay. C'est, je fais la distinction entre les deux. À un moment donné, ils n'avaient pas tout à fait la même niche écologique. Le bison est forestier en Europe. C'est pas un bison des plaines. Donc, forcément, il y a une réduction. Les cornes sont moins importantes pour pouvoir être dans la végétation. L'auroch, il correspond quand même à plutôt, il existait bien sûr en forêt, mais aussi à des espaces ouverts, des marécages, etc. Vu l'extension vous savez que par exemple le cerf Megaceros de la préhistoire, qui avait des cornes, des bois absolument gigantesques, il a disparu avec l'avancée du couvert forestier à la fin de la glaciation. Il pouvait pas se mouvoir en milieu forestier. Il tournait la tête et puis poum poum poum, ça tapait sur tous les arbres.
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0: Edwards avec le titre Why Can't There Be Love, sorti en 1971, c'est comme ça que ça se prononce. Vous écoutez Dis Pourquoi, nous sommes ensemble jusqu'à la fin de cette heure que nous avons commencé aussi ensemble. Et nous parlons des vaches, pourquoi les vaches toute cette semaine, la question du jour 078 206 73 32. Quel est votre niveau d'acquaintance avec la vache comme animal? 10, vous êtes une vache. 1, vraiment vous n'aimez pas ça du tout. Pour l'instant, le score le plus bas qu'on a eu, c'est 4. Et on a eu beaucoup, beaucoup de 10. Évidemment, cet auditeur nous a envoyé des vaches bicolores avec une tranche noire d'un côté, blanc, noir. Et en fait, ça fait aussi penser à des biscuits américains pas très bons. Vous voyez les biscuits américains noirs, blanc, noir, qui sont pas bons et trop sucrés? Eh ben, en fait, c'est la vache ça. Eh bien, cet auditeur m'envoie le nom de cette race. C'est la Galloway ceinturée. C'est incroyable. Allez voir ça, la Galloway ceinturée. C'est fou comme elle est bicolore. De manière, je m'en remets pas. Oui, effectivement, je m'en remets pas. Cet auditeur, auditrice nous dit 10 sur 10. Les vaches ont des yeux sublimes et un regard doux comme du velours. Ça donne envie d'aller voir une vache dans les yeux, ça. Ça, direct, fin d'émission, je vais chercher une vache pour la regarder dans les yeux. Cet auditeur, auditrice nous dit, moi, je suis de la race ferroviaire, de celle qui regarde passer les vaches. Ça, c'est un beau retournement. On a aussi des pensées philosophiques, bien sûr, quand on a des sujets comme les vaches. Tout de suite, le niveau s'élève, comme cet auditeur qui nous dit, quand on reçoit la fiente d'un pigeon, on est content que les vaches ne sachent pas voler. Voilà. Puis on a, donc, combien vous aimez les vaches de 1 à 10? Cette auditrice nous dit 100. 100, émoticône cœur à la place des yeux. C'est des animaux tellement attachants et compréhensibles. Elles m'apportent tous les jours du bonheur. Émoticône cœur blanc, émoticône feu, émoticône tête de vache, émoticône vache noire et blanche de profil. Voilà, merci pour ce message. Allez, encore un petit dernier. C'est un jeu de mots, évidemment. Le gnou est le mâle de la rtule. On vous laisse méditer, il m'a fallu un petit moment pour le comprendre. Et le vrai dernier message est celui-ci. Comme je suis taureau, ascendant taureau en astrologie occidentale et bœuf en astrologie chinoise, et que mon fils est aussi taureau et que ma femme n'est pas loin puisqu'elle est bélier, autant dire que j'aime les vaches 10 sur 10. Émoticône cœur à la place des yeux. Voilà. Encore des messages, on aura le temps de les lire jusqu'à la fin de l'heure. Mais là, c'est le moment de produire une puissante chronique.
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0: Toute cette semaine, puisque nous parlons vaches, Nicole Fontana est allée chercher des lieux en Suisse qui ont des noms de vaches ou qui ont des clins d'œil aux vaches, aux bœufs, aux taureaux. Et on va faire un petit jeu. Allez, on va faire un petit jeu. Donc chaque jour, on vous parle d'un nom de lieu en Suisse dont le nom rappelle la vache. Et on va vous donner un petit indice sonore. Alors attention, essayez de deviner le lieu dont on va parler grâce à cet indice. C'est assez subtil. Pisse vache aujourd'hui, mais oui, pisse vache, fameuse chute d'eau valaisanne, si on dit la pisse vache. Et on va en reparler évidemment de la pisse vache en Valais, mais première chose que j'ai apprise, c'est que si on dit le pisse vache, là on est en terre vaudoise. Car le pisse vache, c'est un torrent affluent de l'Avançon qui coule dans la commune de Baie-Grillon. Et si on dit d'ailleurs la fontaine de Pisse-Vache, on est sur terre genevoise, puisque la fontaine de Pisse-Vache est un ruisseau affluent de la Versoie. Et puis on va être exhaustif, il y a un autre ruisseau appelé tout simplement Pisse-Vache, ni le ni la, Pisse-Vache sur la commune de Le Chenis. Voilà. Mais quand on dit la Pisse-Vache, eh bien, ou quand on dit Pisse-Vache tout court, on pense bien sûr à cette fameuse chute d'eau de 114 mètres qui surplombe le village de Vernaya, ou de Verneia, comme le disent certains Valaisans. Alors, avant de s'appeler Pisse-Vache, c'est pas toujours appelé Pisse-Vache, cette chute d'eau impressionnante, ça s'appelait bêtement Cascade de Salanf, car c'est une chute alimentée par les eaux de la Salanf, qui est une rivière de presque 6 km qui débute dans le lac de Salanf. Et comme il y a eu beaucoup de fois le mot Salanf, ben la cascade s'appelle la cascade de Salanf. Mais selon la légende et le dicton populaire, il pleut comme vache qui pisse, il y a quelqu'un qui aurait dit ça, ça coule comme vache qui pisse, et puis on aurait dit, allez, pisse vache, Salanf. On a l'impression que c'est quelqu'un qui prononce mal, vous voyez. On se dit, c'est quoi, c'est Salanche, c'est Salance, c'est non, c'est Salanf. Donc pisse vache, mais le vrai nom, c'est la cascade de Salanf. Cette chute d'eau, à part qu'elle est belle, a eu une importance pour les habitants du village puisque sa force a été utilisée dès la fin du XVIIIe siècle pour un moulin battoir, pour une scie à eau et pour un martinet. Alors si jamais moi je savais pas, pour moi un martinet, pour vous, je sais pas, mais pour moi, c'est un oiseau ou un fouet. Et ben, en fait, il y a un troisième sens à Martinet. Selon le Larousse, c'est une machine comportant une masse frappante mue au moyen d'une roue à canne et servant au forgeage des petites pièces. Voilà, donc il y avait un Martinet. Et puis une usine électrique sera installée un peu plus tard, mais dès 1860, bien sûr, la cascade de Pissevache, pourquoi on la connaît ? Parce qu'elle est belle et il y a des touristes. Ça a attiré les touristes dès 1860 et avant Goethe, Rousseau, Madame de Staël. Ils étaient là, ouais, on va aller voir la fontaine de Pissevache. Et c'est pour ça que nous en avons parlé aujourd'hui, car chaque jour, nous parlons d'un endroit avec un nom qui rappelle les vaches. Et voilà.

0: vous aimez les vaches, de 1, pas du tout, 10, beaucoup, beaucoup. Vous nous le dites au 078 206 73 32. Cet auditeur, auditrice nous envoie juste 9,5 sur 10. Et c'est la photo de, il y a des sapins. Et puis une tête de vache qui sort juste des sapins. Donc il y a un petit côté coucou, je suis une vache dans les sapins. Merci pour cette photo. Ce message, j'aime les meux, mais attention aux bouses. L'autre jour en rando dans un pâturage, je me suis encoublé sur une sèche et je suis tombé dans une fraîche. Émoticône, mon Dieu. Merci pour ce message sympathique. Petite anecdote personnelle, quand je faisais des balades avec mon grand-papa dans le Jura, il lançait les bouses sèches comme des frisbees. C'était une petite activité qui, moi, évidemment, enfant, trouvais absolument délicieux. J'ai pas refait récemment. Faudrait que je réessaye. Qu'est-ce qu'on a comme autre message? Quand elle passe, alors je les aime 11 sur 10, nous dit cette auditrice. Quand elle se passe le bout de la langue dans les trous de nez, c'est trop bonnard. Voilà, photo d'une vache qui se gratte à un panneau interdit de se parquer à la montagne. Photo pas de moi, nous dit cette auditrice. Allez, encore un petit message. Voici la vue que j'ai depuis le Velux de ma salle de bain. Elle est une photo assez folle parce que imaginez un champ. Donc il y a le champ en bas de la photo. En haut, il y a le ciel bleu. Et puis il y a des vaches, mais elles sont toutes pile sur l'horizon, vous voyez? Comme si on les avait posées exprès. Il n'y en a aucune qui est dans le champ avant. Il n'y en a aucune dans le ciel, ça c'est rassurant. Mais elles sont juste sur l'horizon. Donc on dirait un montage, c'est assez beau. Et puis, cette auditrice nous dit combien vous aimez les vaches. 10, parce que mon mari dit toujours à la vache en me regardant. Qu'est-ce que c'est que ça? Et j'habite Cormainboeuf. Prédestiné, non? Émoticône, clin d'œil. Prédestiné, tout à fait. Quelle heure il est? Il est 14h50, nous allons retrouver notre expert pour une dernière fois aujourd'hui, Olivier May, auteur, historien, préhistorien, archéologue. Donc, les vaches, on a des noms Holstein en tête, mais c'est quoi? C'est des espèces ou c'est des races?
1: Alors, on n'a qu'une espèce,
0: ouais, c'est ça.
1: C'est Bostaous. Et on a des races.
0: Voilà.
1: Et le concept de race qui est complètement galvaudé aujourd'hui, depuis des siècles d'ailleurs, une race, c'est rien d'autre que le produit d'une sélection. Donc, c'est pas basé sur la couleur de la peau, la forme des dents, la forme du nez, etc. Ça, c'est des variations à l'intérieur d'une même espèce qu'on a chez les vaches d'ailleurs, mais c'est quand même piloté par l'homme. On a des sélections de plus en plus. On sélectionne les vaches, on fait des croisements. C'est de l'ingénierie animale.
0: Et les principales alors races de vaches aujourd'hui dans le monde?
1: Alors dans le monde, il y a des vaches extrêmement emblématiques comme la Holstein par exemple, qu'on trouve sur tous les continents, qui est originaire de Hollande, qui fait partie du cheptel suisse depuis longtemps, ce qui fait que j'en ai aussi fait une des races suisses adaptées à la Suisse. Et puis on a des mélanges, qu'on appelle ça Fleckvieh, ça veut dire c'est les vaches. Les troupeaux à taches, donc il y a des taches noires ou des taches blanches sur noir, on ne sait pas exactement, et puis des vaches dites rouges, mais qui sont en fait brunes. C'est ce genre d'animaux qu'on trouve majoritairement dans les troupeaux autour de la planète.
0: Toute dernière question pour aujourd'hui, est-ce que les vaches ont des cheveux?
1: Ben, vous voyez, hier j'ai été faire un tour sur un sentier montagnard en Valais et je suis tombé sur une exploitation. Ils avaient sorti les vaches qui étaient qui pâturaient le peu qu'il y avait là, et il y avait des petits veaux d'airain de la vache et ils sont tout frisés là, effectivement. Donc effectivement, sur le sommet du crâne, il y a quelque chose qui, ce sont des poils, mais qui ont une certaine densité et qui font effectivement penser à des cheveux, puisque dans le fond, c'est la même origine que nos cheveux. C'est ce qui reste de notre pilosité.
0: Donc une vache pourrait avoir une banane.
1: Ah, mais bien sûr.

0: Gilbert Bécaud est maintenant sur RTS Première et maintenant, eh bien, on lit vos messages envoyés au 078 206 73 32. À combien se monte votre amour des vaches sur 10 pour la question du jour, nous dit cet auditeur, auditrice. 10 sur 10. Quand je les vois couchées, les yeux fermés, la tête tournée vers le soleil à ruminer l'air heureux, j'ai clairement envie d'être à leur place. Ah, une petite sieste au soleil en ruminant, quoi de mieux? Cet autre auditeur, auditrice nous dit 10 sur 10. Et puis on a du papier découpé avec un chalet, un petit garçon de profil et 2-3 vaches évidemment, ainsi que des martinets, des oiseaux. Je pense, j'ai un peu lancé au bol le martinet oiseau, parce qu'on parlait avant du martinet le truc de forage. Voilà, je continue à lire des messages. J'adorais quand j'étais enfant mettre ma main dans la bouse des vaches. Leur langue est très râpeuse, ça fait presque mal. On adorait ça au chalet. Émoticône dromadaire, pourquoi pas. Et puis allez, un petit dernier message. J'aime les vaches 10 fois 10 et plein de photos de vaches, dont une toute frisée, on dirait presque un mouton. Il y en a des blanches, il y en a des noires, il y en a des beiges, il y en a des fauves, il y en a des rousses. Ce sont des vaches et c'est beau. Nous avons tout juste le temps, mais alors tout juste, d'ouvrir la boîte de la connaissance de l'humanité.
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0: Nous avons parlé de la cascade de Pisse-Vache, car toute cette semaine, on vous présente des lieux qui ont des noms qui rappellent les vaches. Et on vous l'a dit, Goethe l'avait visité au XVIIIe siècle. Alors Goethe a écrit sur la cascade de Pisse-Vache. Et vraiment, il est dithyrambique. C'est beau. Mais après, on a Émile Javel, un écrivain suisse, auteur de Souvenirs d'un alpiniste. Et lui, sur Pisse-Vache, il écrit ceci, j'ouvre les guillemets. La cascade est nue, mal encadrée entre toutes les cascades, sans compter son nom ignoble. Et les harpies du lieu y accourent avec leurs pommes mal mûres et leurs cristaux équivoques. Nous rencontrons quelques naturels, très bonnes gens, tous un peu crétins.

0: 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Laurent Blanchard.
1: Le paquebot touché par un foyer d'antivirus est attendu ce matin à Tenerife, aux Canaries. Les 147 passagers seront débarqués à partir de 9h chez nous. Un membre d'équipage suisse fait d'ailleurs partie de l'équipage. Il est considéré comme un cas contact, mais il ne présente aucun symptôme. Vladimir Poutine aura finalement eu son défilé militaire. Le président russe a célébré hier sur la place Rouge à Moscou le 81e anniversaire de la capitulation de l'Allemagne nazie. Un défilé allégé et sous haute sécurité, sans matériel militaire, en raison de la crainte d'attaques de drones ukrainiens. Et hier soir, Vladimir Poutine a affirmé que la guerre arriverait vers sa fin. Quoi qu'il en soit, ce samedi, les deux pays sont accusés d'avoir l'un l'autre violé le cessez-le-feu en vigueur pour 3 jours. L'Ukraine dénombre 51 attaques et 2 morts. La Russie dénombre également des attaques, mais sans donner de détails. Des missiles et des drones sont braqués sur l'ennemi et nous attendons l'ordre de tir. Les mots hier soir du commandant de la marine des gardiens de la révolution iranien à l'adresse des États-Unis. L'Iran menace donc de s'en prendre aux intérêts américains en cas d'attaque de la marine marchande iranienne. Déclaration alors que Washington attend toujours la réponse de Téhéran à ses dernières propositions pour mettre fin au conflit. Pendant ce temps, l'aviation israélienne poursuit ses frappes sur le sud Liban. L'armée affirme viser le Hezbollah pro-iranien qui revendique pour sa part des tirs contre le nord d'Israël. Un cessez-le-feu est pourtant censé être entré en vigueur le 17 avril. Les autorités libanaises annoncent la mort de 9 personnes hier. En Suisse, la boîte à bébés fête ses 25 ans. Ce dispositif permet en cas d'abandon de déposer les nouveau-nés dans un lieu sûr. Il en existe 8 actuellement, dont un à Sion. Le premier du genre avait été mis en place dans le canton de Schwyz après la mort de 2 nourrissons abandonnés. Depuis, en Suisse, 31 bébés ont ainsi pu être confiés à du personnel de soins. Le Parti socialiste neuchâtelois prend le parti d'une coprésidence. Les militants ont désigné hier Marinette Matté, 67 ans, et Émile Margot, 25 ans, pour succéder à Romain Dubois. Un duo intergénérationnel, souligne le parti dans un communiqué. Une page se tourne en Hongrie. Le Parlement a officiellement élu hier Premier ministre le conservateur pro-européen Péter Madiar. Élection sans surprise, puisqu'il dispose d'une large majorité depuis les législatives du 12 avril, qui ont vu la défaite du Parti nationaliste de Viktor Orban. La Suisse s'incline devant la Suède hier soir, chez elle, à l'occasion des matchs préparatoires au Mondial de hockey sur glace qui débute la semaine prochaine en Suisse. Ils auront lieu à Zurich et Fribourg. Dernière rencontre dans le cadre de cette Euro Hockey Tour. Ce sera tout à l'heure à midi contre la Tchéquie. Et puis l'équipe iranienne masculine de football participera bien à la Coupe du Monde cet été. On devrait dire participerait, puisqu'il y a des conditions que les pays hôtes l'acceptent, à savoir les États-Unis, le Mexique et le Canada. Averses et orages au programme ce dimanche, généralement très nuageux dès ce matin, donc avec des averses, précipitations parfois marquées l'après-midi, virantes à l'orage, vous l'avez compris, les températures en pleine entre 12 et 18 degrés.
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0: l'opéra, Adieu ma concubine, raconte le combat entre les rois des pays de Han et de Chu. Qui était le roi du pays de Chu? C'était un héros superbe et invincible. Un général ardent et brave, capable de battre des armées entières. Hélas, le destin s'abattit brutalement sur ce valeureux guerrier. À Gaïcha, il tomba dans une embuscade de l'armée de Han. Et Liu Bang, leur chef, en eut raison. Cette nuit-là, le vent soufflait très fort. Les troupes de Liu Bang entonnèrent les chants du pays de Chu. En les écoutant, les soldats de Chu crurent que les troupes de Han occupaient leur pays et prirent la fuite en pleurant. Le roi lui-même ne put retenir ses larmes. Vous aurez beau être muni de tous les talents, jamais vous n'échapperez à votre propre destin. De cette histoire, nous pouvons tirer une morale dont tout le monde pourra profiter. Chacun de nous est responsable de son destin.
1: Aujourd'hui dans Travelling, Adieu ma concubine, un film sino-hongkongais réalisé par Chen Kaige, sorti en 1993. L'histoire est celle d'une amitié particulière, d'un amour homosexuel impossible, d'un opéra, d'un drame mêlé à l'histoire de la Chine sur 50 ans entre 1924 et 1977. Deux enfants, Douzi et Chitou, se lient d'amitié à l'école de l'opéra de Pékin. Ils jouent sous le nom de scène de Diayi et Tiaolu, Adieu ma concubine, une célèbre pièce du répertoire évoquant les amours et les adieux du prince Xiang Yu et de sa concubine Yu Ji. Douzi incarne la concubine et Chitou le roi. Derrière le tragique de cet opéra classique, le tragique d'un amour contemporain, car Douzi aime Chitou qui, lui, se marie. Et leurs histoires personnelles se mêlent à l'histoire générale de la Chine. Le réalisateur Chen Kaige trace via cette histoire un panorama de la Chine sur plus d'un demi-siècle. Et tout y passe, la guerre sino-japonaise, l'arrivée des communistes, la révolution culturelle. Le réalisateur définit lui-même ce film comme une histoire de séduction et de trahison. Mais c'est surtout lui qui séduit, puisqu'Adieu ma concubine remporte la Palme d'Or à Cannes en 1993, ex aequo avec la leçon de piano de Jane Campion. Le film est acclamé en Occident, en Chine c'est un petit peu plus compliqué. Aujourd'hui dans Travelling, nous revenons plus de 30 ans après sur ce film culte. Nous allons évoquer la nouvelle vague chinoise à laquelle appartient le réalisateur, la cinquième génération des cinéastes chinois. Nous avons beaucoup d'archives, des interviews de Chen Kaige, des anecdotes. Ne tardons pas, il est temps de plonger dans l'univers de l'opéra de Pékin et dans une histoire de la Chine racontée à travers le prisme de deux personnages de fiction.

0: Allez, allez, va t'entraîner par là. La fuite nocturne.
1: Je songe encore à mon empereur. En toute hâte, je m'échappe et... Sans me soucier
0: de quoi?
1: Sans me soucier...
0: De loyauté ni de piété.
1: Je suis le fameux général Jiang Yu. Je peux faire basculer les montagnes. Et malgré le sort qui sur moi s'acharne, mon fidèle cheval ne m'abandonne pas. Mais toi, ma concubine, que vais-je faire de toi?
0: Bien, tu n'as pas fait de faute. Ta main, pour que ça reste dans ta tête. Tâche de faire aussi bien la prochaine fois.
2: Ce film chinois a un compositeur chinois, habitué des films de la cinquième génération des cinéastes chinois, Zhang Yimou et Chen Kaige. Son nom, c'est Zhao Jiping, formé à Pékin. Pour Adieu ma concubine, il compose une musique en totale adéquation, du traditionnel, matinée de modernité, et ici et là, de paroles comme celle de Jonathan Lee, Can't Understand, c'est un titre qui figure sur la BO du film.

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1: Scénario Lillian Lee et Lou Wade après le roman homonyme de Lillian Lee. Musique Zhao Jiping. Photographie Gu Changwei. Montage Pei Xiaonan. Décor Yang Yuhe et Yang Zania. Costume Changmin Chen. Réalisation Chen Kaige. En quelques mots, Ba Wang Bieji. Adieu ma concubine, un drame sino-hongkongais sorti le 20 mai 1993 à Cannes et à partir de l'automne 1993 dans le monde, en voici le synopsis.
2: Qui êtes-vous ?
3: Oh, nous sommes des acteurs de l'opéra.
2: Ah, je ne vous avais pas reconnu.
3: Hein ?
2: Oh. Je vous admire beaucoup tous les deux.
3: Vraiment ? C'est très aimable, merci.
2: Ça doit faire plus de 20 ans que vous n'avez pas joué ensemble.
3: C'est ça, oui. Depuis 21 ans.
4: 22 ans.
3: Ah oui, c'est exact. Depuis 22 ans. Et nous, on se retrouve pour la première fois depuis 10 ans.
4: 11 ans.
3: Oh, depuis 11 ans. Oui, 11 ans. Oui.
2: Je comprends, tout ça, c'est à cause de la bande des quatre. Tout va bien maintenant.
1: 1977. Deux hommes en costume d'opéra entrent dans un stade désert à Pékin. Ils se nomment Xiaolu et Die Yi et étaient d'immenses vedettes bien des années auparavant. Flashback, nous voici en 1924. Pékin, ville instable contrôlée par les seigneurs de la guerre, l'opéra est la passion de tous, des plus riches aux plus pauvres, et les acteurs sont très populaires. Les écoles où l'on forme les apprentis vedettes servent souvent de dernier recours à des enfants pauvres ou abandonnés. Et c'est le cas de Douzi, un enfant chétif et sensible qui survivra aux très rudes années de formation grâce à la protection et à l'amitié d'un autre enfant aussi courageux que généreux, Chitou. Dans l'opéra de Pékin, traditionnellement, ce sont les hommes qui tiennent des rôles de femmes. Dans un des opéras les plus célèbres de l'époque, Adieu ma concubine, Douzi incarne la concubine, Yu, à cause de la délicatesse de ses traits, tandis que Chitou tient le rôle du roi Chu. Cet opéra les rend célèbres. Le temps passe. En 1937, on retrouve Douzi et Chitou qui sont maintenant connus sous leur nom de scène, Die Yi et Xiaolu. Ils jouent devant des salles pleines et malgré la menace d'une invasion japonaise imminente. Maître Yuan, un riche esthète, vient les voir chaque soir, il est amoureux de Die Yi. Mais celui-ci n'a Dieu que pour Xiaolu. Il l'aime depuis l'enfance et c'est avec horreur qu'il apprend que Xiaolu se fiance avec Zhu Xian, une prostituée du plus célèbre bordel de la ville. Et par dépit, il entame une liaison avec Yuan et annonce à Xiaolu qu'il ne se produira plus jamais sur scène avec lui. Et c'est cette nuit-là que les Japonais marchent sur Pékin. Tout s'enchaîne, la guerre, l'opium, un mariage, une fausse couche, des tortures, la fin de la guerre, les communistes, l'épuration, la révolution culturelle, les gardes rouges, jusqu'à ce que les deux amis se retrouvent en 1977 dans un stade désert pour endosser leur costume de scène et interpréter une dernière fois leur opéra. Adieu ma concubine.

0: Ça ne va pas, ça ne va pas. Je n'y arrive plus. Je suis trop vieux.
1: L'histoire est celle d'un amour impossible entre deux hommes séparés par une courtisane. Un conte vieux de 2000 ans, devenu un classique de l'opéra chinois, puis un roman. Un hommage ambigu à l'opéra de Pékin, une fresque et pamphlet, méditation esthétique et violente, allégorie des trahisons, une histoire qui permet à Chen Kaige d'aborder l'histoire de son pays, déchiré entre tradition et idéologie, miné par la folie de la révolution culturelle. Parce qu'il faut le dire, pendant la révolution culturelle, Chen Kaige a rejoint les gardes rouges. Les gardes rouges ne voulaient pas de moi car mon père avait fait partie du Kuomintang. J'étais le fils de l'ennemi. J'ai appris le petit livre rouge par cœur, comme tout le monde. J'ai participé aux manifestations et finalement j'ai été acceptée. Et puis les gardes rouges ont fait irruption chez nous et ont contraint ma mère, malade, à rester debout dans un coin pendant 4 heures. Quand on lui a offert une chaise, elle a refusé. Je ne l'ai pas défendue, je m'en suis voulue. J'étais déchirée. Comment pouvais-je manifester de l'amour à mes parents et en même temps être au service du peuple ? En tant que réalisateur, maintenant, j'ai une responsabilité. Je dois dire ce que j'ai fait, comment j'ai dénoncé mon père. J'en souffre, et cette souffrance se retrouve dans « Adieu ma concubine ».
2: D'un côté, je dois avouer que la révolution culturelle m'a beaucoup appris. J'ai été à la campagne et j'ai souffert. Mais ça m'a beaucoup appris sur la société chinoise. Et sur ce plan-là, ça m'a été bénéfique. Au moins, j'ai appris quelque chose. Mais d'un autre côté, évidemment, sur le plan politique, c'est un chapitre sombre de l'histoire chinoise, il faut bien le dire. Maintenant, si l'on compare la situation à aujourd'hui, j'avais au moins la chance de croire en quelque chose à l'époque. Je me sentais très très heureux de croire en quelque chose. Mais à l'heure actuelle, et il ne s'agit pas seulement de moi, mais de toute ma génération, et des autres aussi d'ailleurs, on se sent comme perdu. Et c'est terrible.
1: Le cinéaste Chen Kaige dans le journal du soir du mercredi 27 octobre 1993, c'est une archive RTS. Revenons sur l'histoire de ce réalisateur chinois. Chen Kaige est né en 1952, il est fils d'un intellectuel, un réalisateur, et d'une rédactrice littéraire. Ses études ont été interrompues par la Révolution culturelle en 1966 et il est envoyé en rééducation dans une plantation. Pour fuir la plantation, il s'engage dans l'armée. En 1975, il revient à la vie civile, à Pékin, travaille dans un laboratoire de cinéma. En 1978, il s'inscrit à l'Académie du cinéma, la même année que son comparse et ami Zhang Yimou. Et en 1982, il réalise son premier film, La Terre jaune, avec Zhang Yimou comme directeur de la photographie. Cette Terre jaune lui ouvre les portes du cinéma d'auteur à travers le monde, même si le gouvernement chinois lui reproche d'exposer ainsi la pauvreté de son pays aux regards étrangers. Oui, la politique n'est jamais bien loin. Il réalise encore 3 films avant d'attaquer Adieu ma concubine, un film qui rend assez fière quelques Chinoises exilées en Suisse, dont Madame Tang, traductrice, invitée par Christian Defaille.
3: Madame Tang.
4: Moi, j'ai bien aimé le film, surtout parce que les personnages qui est dans ce film, qui fait allusion de certains personnages que pendant mon enfance, j'ai eu l'occasion de connaître. Alors donc, pour moi, il y a beaucoup de vérité là-dedans, toujours partielle, bien sûr. Et la seule chose qui me gêne un peu, je trouve, il cherche trop à plaire.
3: Ah bon ?
1: Oui, on y reviendra tout à l'heure. Ça, c'était en novembre 1993, dans l'émission Tout va bien, présentée par Christian Defaille, une archive RTS. Chen Kaige est considéré comme l'un des chefs de film avec Zhang Yimou et Tian Zhuangzhuang de ce qu'on appelle la 5e génération des cinéastes chinois. Une génération qui comprend tous les cinéastes qui ont étudié le cinéma après la Révolution culturelle et qui ont débuté dans les années 80 en révolutionnant cet art et en faisant connaître un cinéma chinois à l'étranger. Dans l'histoire du cinéma chinois, la première génération va du début, c'est-à-dire des prémices, juste après les premières projections des Frères Lumière, jusqu'à la Révolution en 1911. La deuxième et la troisième couvrent la période de la fondation de la Nouvelle Chine jusqu'à la Révolution culturelle en 1966, et ce jusqu'à la mort de Mao. Et la cinquième génération représente, si on veut, la nouvelle vague du cinéma chinois. Les metteurs en scène ont environ 40 ans dans les années 80-90 et sont les enfants de la Révolution culturelle. Ils ont été contraints par le régime d'arrêter leurs études pour exercer des travaux agricoles durant l'adolescence, par exemple, on l'a vu avec Chen Kaige. Ils ont suivi les mêmes cours à l'école de cinéma de Pékin entre 78 et 82. Ils ont pour maître Kurosawa, Oshima, Godard, Fassbinder, Truffaut, Fellini, Bergman, Melville. Ils bousculent les traditions du cinéma chinois, ils transgressent les tabous et ils mettent en scène les racines de la vie chinoise avec autant de réalisme que de liberté. Par exemple, ils sont les premiers à aborder des thèmes jusqu'ici absents du cinéma chinois comme les sentiments individuels. Ils font des films ruraux qui exaltent les paysages et la nature. Ils parlent du présent en filmant le passé afin d'éviter les limitations imposées par les multiples interdits politiques. Et ils innovent autant idéologiquement qu'esthétiquement. Chen Kaige et Zhang Yimou, les chefs de file de cette cinquième génération de cinéastes chinois, sont reconnus à l'international. On peut même glisser dans cette catégorie John Woo, car il fait partie de la même génération, même si son cinéma est un mélange de cinéma de Hong Kong et d'Hollywood. Et je m'arrête là, parce qu'on ne parlera pas de sixième génération de cinéastes chinois, parce que le cinéma explose. C'est plusieurs cinémas à la fois, Taïwan, Hong Kong, Pékin, Shanghai. Et puis il y a un effet d'un avant Tiananmen et d'un après Tiananmen, ainsi que l'explosion des technologies numériques dès les années 90 qui vont permettre au cinéma chinois de se montrer, d'être vu, et aux cinéastes chinois d'avoir accès soudainement à la quasi-totalité de la production mondiale. Donc évidemment, tout bouge, tout est en mouvement. L'adaptation continuelle, c'est la force du 7e art.
3: Quelle merveille! D'après ce que l'on dit, l'impératrice douairière elle-même n'était pas si généreuse pour honorer un acteur. Elle ne faisait jamais de tels présents. Jamais. Pas à ma connaissance. Quel hommage à Dieyi, monsieur Yuan. Comment peut-il mériter votre faveur?
5: Adieu, ma concubine, à une très longue histoire. C'est une scène extraite d'un ancien opéra. Il s'intitulait jadis Le récit des mille trésors. J'ai connu beaucoup d'acteurs célèbres qui ont échoué dans ce rôle délicat. Votre interprétation de la concubine est unique. Avec vous, c'est la quintessence de l'art.
1: Des années 20 aux années 70, des seigneurs de guerre à la révolution culturelle, de l'invasion japonaise au communisme, le destin de deux acteurs de l'opéra de Pékin et d'une concubine dans les 50 années qui ont changé la Chine. Une histoire mise en image par Chen Kaige, musique Zhao Jiping. Voici un autre extrait de la bande originale.

On entre dans Adieu ma concubine comme on est pris dans l'œil d'un cyclone. Dès les premières secondes, c'est une tourmente d'images tournoyantes qui tourbillonnent, une stridulation de musique chinoise qui vrille, une débauche de couleurs qui explose, un maelstrom d'émotions qui débouche. Cloué, on est, littéralement. Voilà la critique enthousiaste de Monique Neubourg dans le magazine Première en 1993. Peut-être parce que derrière toute cette histoire qui mêle vie privée et vie publique, il y a une histoire d'amour impossible et la révélation d'un monde que l'on connaît peu, l'opéra de Pékin. On vous explique en quoi consiste cet opéra particulier.

0: L'opéra de Pékin, qu'est-ce que c'est ? C'est un art lyrique considéré comme un des trésors de la Chine et c'est une institution qui apparaît dès le XVIIe siècle pour se populariser au XIXe siècle et s'élaborer peu à peu comme un genre particulier né de la fusion de différents styles de musique. Il traite de thèmes simples et connus du public et s'inspire le plus souvent de folklore et de romans historiques et populaires. Il mélange musique traditionnelle, poésie, mime, chant, récitation, danse, arts martiaux et acrobatie. Des instruments à percussion, gong, cymbales, tambours marquent la mesure et ponctuent la voix et les gestes des acteurs. L'opéra de Pékin est symbolique. Sur scène ne figure aucun décor, c'est donc uniquement par le mime que toutes les actions peuvent être représentées. Les gestes, tout en indiquant l'action, doivent être en même temps esthétiques. La marche est plutôt dansée, on distingue 52 pas différents en fonction du personnage et des circonstances. Pour permettre à la fois la beauté et l'efficacité des gestes, les manches des costumes sont souvent prolongées au-delà du poignet par un tissu blanc pour permettre des mouvements élégants et exprimer différentes émotions, 72 en tout. Le jeu de l'acteur, à mi-chemin entre le chant et la parole, est très codifié. Il existe par exemple 27 types de rires différents, suivant le sentiment que l'on veut exprimer, de la colère à la surprise, de la peur à la flatterie. L'opéra de Pékin offre jusqu'à 15 modèles de maquillage, mais il en existe plus de 1000 variantes. Et les couleurs ont leur importance et sont codifiées, de même que les costumes sont liés au type de personnage, à leur statut social et à leur caractère. Autre particularité, pas des moindres, l'opéra de Pékin n'est constitué que d'hommes. Ce qui oblige à développer tout un style théâtral où la féminité doit être jouée jusqu'à ce qu'un homme devienne plus femme qu'une femme. Ça, ce n'est pas moi qui le dis, ce sont des directives scéniques. De tels acteurs sont souvent homosexuels et on assiste à un véritable engouement pour les acteurs jouant des rôles féminins. Les spectateurs, notamment dans les années 20, viennent voir leurs acteurs favoris. Ce sont principalement des hommes, soit des fils de famille délicats qui se déplacent pour admirer leur idole, mais qui n'osent pas déclarer leurs sentiments, soit de riches commerçants qui estiment que l'argent peut tout acheter et qui s'offrent les services d'un comédien féminisé. Les années 20 sont considérées comme l'âge d'or de l'opéra de Pékin. C'est à cette époque que 4 acteurs masculins deviennent célèbres pour leur composition dans des rôles féminins. Le plus connu d'entre eux est indiscutablement Mei Lanfang. Grand acteur entièrement tourné vers son art, Mei Lanfang marque de son empreinte l'opéra de son époque. Il introduit des nouveaux costumes, de nouveaux instruments, il crée de nouveaux opéras, notamment, et on y vient, Adieu ma concubine en 1921. Adieu ma concubine, c'est un opéra très populaire qui sera joué continuellement jusqu'en 1936. Durant ces 15 années, Mei Lanfang et un autre acteur, Yang Xiaolu, remanieront fréquemment le livret de cet opéra, aujourd'hui considéré comme un classique de l'opéra de Pékin. Alors, si je vous ai raconté tout ça sur l'opéra de Pékin, c'est pour que vous ayez en tête tout le sous-texte du film. Et que vous imaginiez ce Mei Lanfang et les autres acteurs de l'opéra de Pékin sur scène, dans les années 20. Et que vous vous disiez que ces hommes-là sont les inspirations des héros du film qui nous intéresse aujourd'hui. Car le film de Chiang Kai-shek n'est pas une biographie, c'est l'adaptation d'un roman. Et c'est la monstration de l'opéra de Pékin, Adieu ma concubine, à l'écran. C'est dense, et c'est ce qui fait la beauté de cette adaptation qui débute en France, au Festival de Cannes, en 1988. C'est là que Chiang Kai-shek, venu présenter son film « Le roi des enfants », rencontre une productrice et actrice taïwanaise, Su Feng, qui lui donne un livre. C'est un roman de Lin Yan Li intitulé « Adieu ma concubine ». Le roman paru en 1985 avait fait frétiller de nombreux réalisateurs et producteurs, mais Lin Yan Li avait toujours refusé d'en céder les droits, jusqu'à ce que Su Feng et Chiang Kai-shek la contactent et qu'elle accepte. En 1990, Chiang Kai-shek s'attelle à l'adaptation de ce roman avec Lillian Lee et un autre co-scénariste, Lu Wei. Ils mettent un an à peaufiner la version définitive du scénario. Le livre comptait 200 pages, l'adaptation comptera 400. En 1993, Nicole Cornu-Langlois, pose la question de l'adaptation à Cannes.
1: Eh bien, à vrai dire, je tiens à dire que c'est d'abord une histoire d'amour, entre des acteurs et une prostituée. Alors, les deux acteurs, ce sont des acteurs d'opéra de Pékin. Et la raison pour laquelle j'ai fait ce film, c'est qu'à mon sens, il est très important de montrer plus ce qui se passe ou ce qui s'est passé dans l'histoire chinoise. Et puis, également, je m'intéressais à cette relation triangulaire parce que l'on peut voir énormément de choses sous des tas d'angles différents. Et puis bien sûr, je voulais quand même dire que l'opéra de Pékin est quand même une forme d'art magnifique qui disparaît malheureusement. Il n'est peut-être pas trop tard pour dire aux gens que l'art est encore là, tournons-nous vers le passé une dernière fois, c'est tout.
0: Chen Kaig est tourné vers le passé, vers la beauté. Adieu ma concubine est un film hommage à un art particulier, celui de l'opéra de Pékin.
2: J'ai trouvé cette parure. Elle est très rare. On arrache les plumes d'un faisan afin de l'obtenir. Il faut que l'oiseau soit vivant. Ainsi, les plumes restent souples, soyeuses, resplendissantes. Laissez-moi vous en faire hommage.
0: Un premier film, La Terre jaune, en 1984, un sujet grave avec une esthétique un peu plus élaborée que la moyenne. Et puis trois autres films avant de s'attaquer en 1992 à un classique de l'opéra de Pékin, Adieu ma concubine. Voilà pour le parcours de Chen Kaige, un homme qui affronte ses démons et ceux de son pays. Un film esthétique et musical. Voici Jolene Tazi pour nous accompagner dans ce voyage dans l'Empire du Milieu.

0: Traveling, Catherine Fatbert.
1: Leslie Cheung et Duzi, Zhang Fenghui et Shitu, et Gong Li et Juxian. En Occident, nous connaissons surtout Gong Li, actrice remarquable, compagne et muse de Zhang Yimou, comparse de Chen Kaige. Voilà pour les acteurs et l'actrice principale d'Adieu ma concubine.
2: Mademoiselle Toussian, où avez-vous appris à jouer l'opéra ?
3: Ah, moi ? On peut savoir ce qui vous fait dire ça ?
2: Oh, simplement la façon dont vous surjouez votre rôle.
4: Die, tu dois saluer ta belle-sœur. J'y tiens absolument. Ce soir, je me fiance, j'ai besoin d'un témoin. Je compte sur toi.
2: La tendre putain est le roi des gangsters. Je regrette. Je n'ai pas appris cet opéra.
1: Chen Kaige est fils de cinéaste. Son père a réalisé des films très populaires dans les années 50-60 en Chine. Pour son fils, ce genre de cinéma a vécu. Il est temps de passer à autre chose. Et c'est en pensant à lui qu'il réalise Adieu ma concubine en voulant expier l'acte le plus indigne de son existence, celui d'avoir dénoncé son propre père à 15 ans. « Je ne cherche pas d'excuses, dit-il, j'étais emporté dans un véritable chaos. » Chaos dont il ressort marqué, honteux. Deng Xiaoping succède à Mao. En voulant nettoyer le sang que Mao a versé, il ouvre des écoles, des académies, un institut de cinéma à Pékin. Et j'ai compris en grandissant à quel point je m'étais fourvoyée, dit encore Chen Kaige. Adieu ma concubine est entièrement tournée dans les studios de cinéma de Pékin. Le tournage débute en février 1992 et dure 20 semaines. Pour recréer la ville de Pékin à plusieurs époques, un immense plateau est construit comprenant l'opéra lui-même, l'école où les enfants apprennent leur métier, le studio de photos où les deux acteurs posent dans leurs habits de vedette, ainsi que deux grandes rues où figurent le marché et différentes échoppes. Le film est tourné en son direct et la post-production se déroule au Japon. Pour le réalisateur, il est important de démarrer sur l'enfance des deux héros pour expliquer le lien qui les unit. Ils ne sont pas seulement des amis, chacun a été, pour l'autre, sa seule famille, son seul lien affectif. L'enfance est le ciment de leur relation future. Et puis il axe l'histoire sur trois personnages au lieu de deux hommes, une femme. J'aime les histoires à trois personnages, explique-t-il dans les notes de production du film. Deux personnages ne font pas nécessairement une bonne scène. Avec trois personnages forts, le film peut se raconter de trois façons. Et c'est aussi l'histoire de deux femmes. La vraie, Juxian, et la concubine, celle que Diei incarne chaque soir et qui aime le même homme. Et c'est enfin l'histoire d'un outsider, Diei, face à un couple dont il est à la fois l'ennemi et l'ami intime. De ces trois personnages, celui de Cheng Diei, que joue Leslie Cheung, est le plus complexe parce que c'est lui qui éprouve des sentiments les plus profonds, les plus purs. C'est un homme qui aime un autre homme d'un amour absolu et je voulais montrer la beauté de cet amour-là.
5: I think the film is going to be released in China pretty soon because
6: je pense que le film va être très bientôt distribué et sorti sur les écrans chinois. On a reçu l'autorisation et je pense que dans les deux mois qui viennent, le film sortira en Chine.
5: If you want to do a good film in China, you got to be careful because
6: oui, dit qu'on peut pas passer sa vie à faire attention parce que les problèmes sont multiples et imprévisibles. Ils ont écrit le script dans toute liberté avec l'auteur du roman et un co-scénariste et que oui, il y a eu des problèmes qui se sont érigés et ils ont réussi à les confronter et à les contourner l'un après l'autre.
7: Can you just tell me in one word how did you discover that marvelous actor we have
6: comment
7: here?
6: Comment on a découvert Leslie Cheung?
5: Well, I met Leslie in Hong Kong.
6: J'ai rencontré il y a deux ans, je suis tombé amoureux de lui immédiatement.
5: He did tremendous work in the film. I mean, really, you have seen this.
6: Le travail qu'il a fait dans le film est incroyable. Je pense que vous l'avez remarqué.
7: But were you a professional actor or was it the first movie you made?
8: I used to be a pop singer in Hong Kong.
6: J'étais
8: first,
6: une pop star,
8: you know,
6: Hong Kong.
8: I'm starting 10 years ago. And then I quit singing and became a serious actor.
6: Et puis récemment, j'ai décidé d'abandonner la chanson et de me consacrer vraiment à mon métier d'acteur.
1: Henri Chapier interview Chen Kaige sur sa sortie de son film en Chine, ainsi que Leslie Cheung sur une terrasse du Palais des Festivals en mai 1993. Un acteur ancienne pop star et un réalisateur ancien garde rouge qui tourne en steadicam pour pouvoir se concentrer sur ses personnages, les cerner au plus près, tout comme il cherche à recréer l'histoire de son pays vue à travers le spectre de deux hommes. Une scène d'Adieu ma concubine se réfère directement à la dénonciation de son père. Il la tourne dans un état de douleur et d'émotion. Sur le tournage, j'avais tellement mal que j'avais envie de fermer les yeux, mais en m'obligeant à regarder les acteurs, j'avais le sentiment de contempler les démons qui m'habitaient depuis tout ce temps et de les combattre en filmant. Pour moi, le sujet central du film est la trahison. Quand le professeur d'opéra dit « chacun est responsable de son destin », il n'y a pas grand-chose à ajouter. Cette dénonciation et le fait de montrer les épurations de la révolution culturelle chinoise vont déplaire aux autorités.
9: Avant d'aller à Cannes, je ne pensais pas que les autorités chinoises iraient voir le film. Mais après Cannes, j'ai su que de nombreux officiels avaient été le voir et que leur réaction n'était pas si positive que ça. C'est la raison pour laquelle ils ont interdit mon film et qu'ils ont exigé des modifications. Voilà ce qui s'est passé jusqu'à maintenant. Je n'ai pas vraiment été en contact direct avec les autorités. J'ai eu mes renseignements par le Beijing Film Studio, qui est l'un des coproducteurs. J'ai su quelles étaient les intentions des officiels et j'ai dit que je n'assumais aucun changement. On m'a dit que les séquences qui avaient déplu étaient d'abord celles qui parlaient de la révolution culturelle.
1: Chen Kaige au micro de Christian Defaille dans l'émission Tout va bien du 5 novembre 1993, une archive RTS. En ce qui concerne les coupes, soyons honnêtes, elles concernent quelques secondes autour de la révolution culturelle et un regard en biais qui raconte l'homosexualité. Reste la réalité d'un pays et de son histoire contemporaine montrée à l'écran.
10: En quoi il pouvait gêner ce film, à votre avis? Parce qu'il a un peu gêné, sans l'interdiction, il a un peu gêné.
11: Moi, je pense que la Chine est toujours très puritaine. Les choses qu'on peut la faire, mais on ne peut pas la dire. Il y a certaines choses, selon la tradition, ils pensent que ça fait perdre la face, ils préfèrent te mettre dessous. Par exemple, l'homosexualité, la révolution culturelle, tout le monde a subi, mais beaucoup ne veulent pas en parler.
10: Vous l'avez vécu, madame?
11: Moi, je n'ai pas vécu, mais toute ma famille, ils l'ont passé. Oui. Et je pense que la réalité n'est certainement pas dessous.
10: Oui.
11: Mais seulement beaucoup, ils ne veulent pas en parler. Ça, c'est un côté, pour moi, le caractère chinois traditionnel. Parce que la génération change.
10: Est-ce que c'est toujours présent? Vous l'avez vécu, madame, vous, la révolution culturelle.
12: Oui.
10: Quels sont les souvenirs? Enfin, les souvenirs. Oui, les souvenirs que vous en gardez aujourd'hui?
12: J'ai vu ce film. À chaque fois que je l'ai vu, j'ai pleuré. Pourquoi? Parce que tous les détails, tous les sentiments, et puis avec la pression politique, alors je l'ai tous vécu quand j'étais en Chine. Et deuxièmement, parce que tout cela est très réaliste et conforme à la réalité. Et puis ce film est différent des autres films de Chen Kaige, parce que les autres sont plus abstraits. Mais ce film est tout à fait conforme aux coutumes, aux détails de la vie chinoise.
10: Mais sur la révolution culturelle, c'était vraiment ça, cette violence qu'on voit à l'écran?
12: Oui, c'est tout à fait exact.
1: Christian Defaille et ses invités et chinoises à la télévision romande en 1993.
13: Nous autres Mandchous avons occupé l'Empire pendant 3 longs siècles. La République a duré quelques années à peine. Et il y a déjà un autre régime qui s'annonce. Personne ne peut se passer d'opéra, même pas les communistes. C'est dans l'ordre des choses. Ils voudront célébrer leur nouveau pouvoir. Vous serez les idoles de leur cérémonie. J'en suis sûr. Je n'ai plus qu'à souhaiter que leur poche soit pleine. Tu veux toujours aller combattre cette armée de va-nu-pieds?
4: Hein? J'en ai l'intention. S'ils font des atrocités, j'irai.
13: Tu es stupide! Dommage que tu ne sois pas comme Monsieur Yuan. Tous ces gens-là continueront à s'enrichir, quel que soit le pouvoir en place. Mais pas nous.
1: L'acteur-chanteur de Hong Kong, Leslie Cheung, a provoqué l'émeute et l'émoi auprès de nombreuses jeunes filles massées devant le cinéma lors de l'unique représentation du film à Pékin en 1993. Mal vu à Pékin, le film n'a pas été mieux accueilli à Taïwan, où seules les projections à but non lucratif ont été autorisées. Mais à l'international, le film remplit les salles. Elle remplit de toutes petites salles, car c'est son choix, Shunza comme Home, c'est un choix de notre programmateur Bastien Arnold.

0: Travelling, Catherine Fatbert.
1: En 1993, c'est le prix Nobel de la paix qui est attribué à Frédéric de Klerk et à Nelson Mandela. C'est la création du marché commun de l'Afrique orientale. Il y a des attentats et des troubles en Algérie. C'est le début de la présidence de Bill Clinton. Il y a des attentats à Bombay et les autorités chinoises durcissent leur politique tibétaine. En 1993, Benazir Bhutto retrouve son poste de Premier ministre au Pakistan. C'est l'entrée en vigueur du grand marché unique européen. Et c'est aussi, et ça c'est beaucoup plus funky, la découverte à Trèves, en Allemagne, du plus gros trésor de pièces d'or romaines connues, remontant à la fin du IIe siècle. Au cinéma, c'est la mort de Federico Fellini, de Cyril Collard et d'Audrey Hepburn. Et sur les écrans, on voit Jurassic Park, Madame Doubtfire, Le Fugitif, Aladdin, L'étrange Noël de Monsieur Jack, Les Visiteurs, Un jour sans fin et Adieu ma concubine.
2: Qu'est-ce que c'est l'opéra de Pékin ? Cela tient en peu de choses. Pas un geste qui ne soit danse, pas un mot qui ne soit chant. Tout ne doit être que beauté. Par exemple, la scène...
3: Maître, je ne comprends pas.
2: Commence d'abord par suer sang et eau. Tu comprendras.
3: Je ne comprends toujours pas.
4: Chelsea !
3: Non, je ne comprends pas. Quand les belles princesses du passé montent sur scène, c'est de l'opéra. Lorsqu'il s'agit des masses laborieuses, alors là, c'en est plus.
2: Assez ! Tu ne sais même pas de quoi tu parles, insolent !
5: Vous n'avez pas le droit !
1: Mais 1993, Croisette, Cannes, Adieu ma concubine reçoit la Palme d'Or ex aequo avec la leçon de piano de Jane Campion.
6: La Palme d'Or est attribuée à Adieu ma concubine de Jane Campion.
1: C'est un triomphe, cette Palme d'Or. Et non, Chen Kage n'a aucun problème à partager ce prix avec Jane Campion.
7: I think I'm going to like the piano very much because you know I got here very late. I missed that movie. I'm going to see that in Paris, and I really admire Jane Campion's earlier works.
8: Ça ne me gêne pas du tout de partager la Palme d'Or avec elle. Je n'ai pas vu, je vais le voir. Je l'ai manqué à Paris, mais je vais aller le voir lorsque j'y repasserai.
1: Extrait de la conférence de presse des lauréats de Cannes en 93. C'est clair. Alors si jamais nous avons consacré un travelling à la leçon de piano disponible sur Play RTS, en podcast ou en replay. Parenthèse refermée, venons-en maintenant à la sortie du film en Europe et dans le monde à l'automne 1993. Christian Defay est sur le plateau de Tout va bien à la télévision suisse romande au moment de la sortie du film Adieu ma concubine en Suisse. Nous sommes le 5 novembre 1993. Face à lui, des femmes chinoises de tous âges, ethnologues, médecins, journalistes, toutes, tous évoquent Adieu ma concubine.
9: Je crois que ce film est excellent. C'est difficile d'avoir un film comme ça depuis plusieurs années. C'est très artistique et ça reflète la vie d'une cinquantaine.
10: J'ai jamais vu un film si, qui a une audace vraiment extraordinaire. Mais par contre, je trouve que ce film était un peu trop long. Ce que je trouve qui est trop long, c'est que pour les Chinois, au niveau d'histoire, c'était un peu long.
1: Everybody's a critic, non ? Reste un film qui marque les esprits durablement, par sa beauté plastique, par son propos. Un film qui montre une histoire de la Chine à sa manière. Reste une histoire culturelle, une révolution et ses mutations. Chen Kaige nous dit... C'est parce que la Chine refuse de reconnaître ses erreurs passées qu'elle se montre si dure à son égard. Je fais des films pour que les gens réalisent qui ils sont. Je parle du courage d'affronter la réalité. Je suis pour le courage de dire la vérité, ce qui est en effet très loin de la propagande. Chen Kaige.
11: Vous dites, en Chine, les gens n'ont plus de rêves. Et nous sommes devenus un peuple pauvre avec beaucoup d'argent.
12: Oui, c'est ce que j'ai dit à un moment donné. Car je pensais que l'économie avait réalisé de grands progrès et que les gens en étaient conscients. On se demandait comment faire de la Chine une autre superpuissance. Mais finalement,

0: Il m'importe assez peu que la Chine devienne ou non une superpuissance. La question qui se pose, c'est quelle sorte de gens allons-nous devenir ? Car comme je l'ai dit avant, nous étions soi-disant un peuple civilisé autrefois. Mais sur le plan culturel, qu'est-ce qu'il nous reste aujourd'hui ? Nous prétendons avoir de la culture parce que nous sommes des êtres humains. Mais est-ce que nous voulons être des gens bien, nous aimer les uns les autres, avoir un bel avenir devant nous, ou quoi ? Qu'est-ce que nous voulons ? C'est la question qui se pose à nous, Chinois.
1: Une analyse forte et critique d'une révolution culturelle, le réalisateur Chen Kaige était l'invité de Christian Defaille dans cette archive RTL.
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1: C'est terminé pour Adieu ma concubine. On déroule le générique de notre cinéma radiophonique. Catherine Fadbert et Marie-Claude Cudry à la réalisation. Sacha Unger pour les enregistrements. Alain Freudiger, Nicolas Fa, Véronique Rabou, la Cinémathèque Suisse et la Cinémathèque Française pour la documentation et les archives. Bastien Arnold à la programmation musicale. Et nos collègues du web pour la mise en ligne et les longs formats dédiés à nos films sur RTS Culture.

0: 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Laurent Blanchard.
1: Les 147 passagers du paquebot touchés par un foyer d'antivirus vont être débarqués aux Canaries ce matin à 9h, heure suisse. Le navire est encore en route cette nuit. On a appris hier d'ailleurs qu'un membre d'équipage suisse se trouve à bord. Il est considéré comme un cas contact évidemment, mais il ne présente aucun symptôme. Les gardiens de la révolution iranienne menacent de s'en prendre à des intérêts américains en cas de nouvelle attaque de la marine marchande iranienne. Déclaration hier soir du commandant de la marine. Washington attend d'ailleurs toujours la réponse de Téhéran à ses dernières propositions pour mettre fin au conflit. L'Iran qui met en doute le sérieux de la diplomatie américaine, c'est ce qu'aurait déclaré le chef de la diplomatie iranienne à son homologue turc lors d'un entretien téléphonique relaté par l'agence d'information iranienne ISNA. L'escalade militaire de ces derniers jours aurait renforcé le scepticisme de Téhéran. Vladimir Poutine affirme pour sa part que la guerre avec l'Ukraine touche à sa fin. Déclaration hier soir, alors que les commémorations du 9 mai en version allégée ont pu se tenir à Moscou malgré les craintes d'attaques de drones ukrainiens. Quoi qu'il en soit, les deux pays sont accusés hier d'avoir l'un et l'autre violé le cessez-le-feu en vigueur pour 3 jours. De nouvelles attaques djihadistes dans le centre du Mali vendredi auraient fait des dizaines de morts, annoncent hier les sources sécuritaires locales, entre 50 et 80 victimes selon les sources, et ce après des attaques dans la même région mercredi qui ont déjà fait une trentaine de morts. L'actualité de la nuit, c'est aussi Swiss qui annonce étendre ses mesures d'économie au personnel au sol. La compagnie aérienne prévoit de réduire ses effectifs administratifs de 10% sur la base des départs volontaires. Déclaration du directeur général Jens Fellinger dans la NZZ Amazon Tag ce matin. Swiss est rentable mais subit une pression sur les coûts et certains concurrents l'ont même dépassé en termes de rentabilité. Rassemblement de plusieurs centaines de personnes hier à Lucerne à l'appel de Massfall. On se souvient de cette organisation, notamment pour son opposition aux mesures anti-Covid. Cette fois, il s'agit de dénoncer les accords institutionnels entre l'UE et la Suisse. Une contre-manifestation était aussi organisée de l'autre côté du lac à l'appel d'une alliance de gauche. En basket masculin, Olympique est en finale des playoffs de SBL. Les Fribourgeois ont battu Puy-Lausanne pour la 3e fois en 3 matchs. Olympique qui vise le triplé après avoir déjà remporté la SBL Cup et la Coupe de Suisse cette saison. Dans l'autre demi-finale, les Lions de Genève ont récupéré l'avantage face aux Star Wings de Bâle. En Super League de football, le Lausanne Sport s'incline 2-1 à Winterthur hier soir. Le club zurichois, lanterne rouge du championnat, relance l'espoir d'accrocher la place de barragiste. Dans l'autre rencontre, Servette a fait match nul 3 partout à Lucerne. Tout à l'heure à 16h30, Sion 4e accueille Thun, champion de cette saison. Et puis on espère que vous avez profité de votre journée de samedi, hein, puisque ce sont des orages et des averses qui vous attendent aujourd'hui, généralement très nuageux dès le matin. Du vent parfois soutenu sur le plateau, attention aussi au feune dans les Alpes, les températures entre 12 et 18 degrés en pleine.
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2: Rencontrer à domicile des personnes âgées pour leur offrir un soutien spirituel est un nouveau métier qui est né dans le canton de Vaud.
3: On ne fait pas qu'accompagner la mort, on fait de l'accompagnement de la vie ou de ce qui peut-être en reste. Et puis on va être là, écouter, la personne puisse refaire un bilan de vie. Ça veut dire quoi? Ça veut dire revoir les éléments importants de sa vie, les points un peu saillants. Et ça pouvait être aussi des faits saillants douloureux.
2: Laurence Pezenti, l'une des professionnelles qui apporte ce soutien spirituel pour seniors à domicile,